0: et on mange la moelle dans les os. Il faudra attendre plus tard pour qu'il y ait la chasse, pour qu'il y ait le feu, pour qu'enfin on ait le barbecue. Et après, il y a 10 000 ans, on a l'arrivée de l'agriculture un peu partout, où là, on réincorpore beaucoup de végétaux dans la nourriture.
1: Mais il y a aussi l'élevage à ce moment-là.
0: Et il y a l'élevage aussi. Mais maintenant, on est vraiment omnivore, c'est-à-dire on mange à la fois des plantes et des animaux. Et l'idée, c'est de trouver un bon équilibre entre les deux.
1: Il y a plus de 7000 langues qui sont parlées sur la planète. Pourquoi autant ? La moitié, d'ailleurs, risque de disparaître, dites-vous, d'ici 2100. Hein.
0: Alors, c'est vraiment super de voir comment les langues évoluent et comment elles se modifient. On ne parle pas comme les gens parlaient le français il y a 100-200 ans. Et même, par exemple, le français et le portugais, qui ont une origine commune, sont devenus des langues différentes. Donc, en fait, les langues évoluent sans arrêt parce qu'on va changer les prononciations au fil du temps. Et il y a aussi, très souvent, dans les cultures humaines, le souhait de se différencier du voisin. C'est-à-dire qu'on va d'autant plus essayer de trouver des mots, voire des tournures grammaticales différentes. Et du coup, ça va entraîner une diversification des langues. Et c'est comme ça qu'on arrive à 6-7 000 langues. Mais il y a des études qui ont estimé que le pic de la diversité linguistique, ce serait il y a 7-8 000 ans, où il y aurait eu 15 000 langues sur la planète de parler.
1: Entre êtres humains, nous sommes tous cousins, dites-vous. Mais si on remonte encore un peu, nous partageons 90% de nos gènes avec les souris. C'est moins qu'avec les chimpanzés, mais c'est quand même pas mal. Et un tiers avec les jonquilles, quand même.
0: Oui, alors c'est moi, j'aime bien savoir que je ressemble aussi à une jonquille. En fait, c'est parce que tout ce qui est vivant sur Terre, c'est de l'ADN. Et tout ce qui est vivant sur Terre, ça a une mécanique cellulaire. Donc on a forcément les mêmes gènes qui permettent la même mécanique cellulaire. Et donc, à diviser des cellules, accumuler de l'énergie, etc. Donc il y a une grande partie de nos gènes dans notre ADN en fait, qui servent à toute cette machinerie. Et ça, on va le partager avec l'ensemble du vivant.
1: Merci Evelyne Ayer. L'Odyssée des humains, ça vient de paraître chez Albin Michel et c'est passionnant.
0: Merci.
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1: Frédéric Jousset, bonjour.
3: Bonjour.
1: Vous avez fait fortune en tant qu'entrepreneur et depuis 2020, vous avez abandonné vos fonctions opérationnelles pour vous consacrer à la culture. Vous avez racheté Beaux-Arts Magazine et Le Quotidien de l'Art. Vous avez créé une fondation, Art Explora, qui vient d'inaugurer la saison 2 du festival Art Explora au Havre avec Art Explorer, premier bateau musée du monde. La première saison avait reçu plus de 400 000 visiteurs sur 15 escales. Le bateau rejoindra Saint-Malo le 20 octobre. Puis Tunis. Et puis vous publiez un livre, L'eau, l'air et l'art, aux éditions Gallimard. Qu'est-ce qui vous a convaincu que l'art est aussi vital pour l'être humain que l'air et l'eau ?
3: Bon, c'est un long cheminement qui a commencé à l'enfance, parce que ma mère était conservateur en chef au Centre Pompidou. Donc j'ai eu la chance d'avoir cette passion très jeune. Mais en fait, c'est probablement à l'Everest que je m'en suis rendu compte. Parce que quand vous êtes au camp de base pendant 6 semaines, qui fait moins 40 degrés au sommet, l'ennui, vous trompez l'ennui avec l'art, avec les livres que j'ai lus, que j'ai emportés, avec les films que j'ai vus. Et puis vous grimpez avec l'énergie de la musique. C'est Nietzsche qui disait « Sans la musique, la vie serait une erreur ». Et je confirme que ça vous donne un vrai boost d'énergie. Alors, dans le dernier mètre de l'ascension, effectivement, la bouteille d'oxygène et le verre d'eau sont très importants, mais l'art m'a accompagné dans cette expédition.
1: Vous voulez dire que le tournant, ça a été véritablement votre ascension de l'Everest en 2019. C'est là que vous avez changé de vie.
3: C'est là que j'ai changé de vie parce que c'est un moment d'émotion incroyable d'arriver au sommet. On est l'être humain le plus haut sur Terre ou le plus près de Dieu si on y croit. C'est aussi un moment difficile parce que j'ai vu beaucoup de cadavres le long de la route. Quelqu'un qui est mort quasiment dans mes bras, la tente à côté. Et après une telle intensité, un tel pic d'émotion, je n'arrivais plus à me projeter à retourner à mon bureau, rallumer mon ordinateur et reprendre mes réunions là où je les avais laissées. Et c'est vraiment là où j'ai eu cet appel mystique de changer de vie, ce besoin de changer de vie.
1: Mais est-ce que l'art, c'est une question que vous posez dans votre livre, est-ce que l'on n'a pas tendance à confondre le divertissement avec l'art ? Dans ce cas, c'est le divertissement qui est vital pour l'être humain et pas l'art.
3: Alors ça, c'est une question philosophique que posait Pascal. Quand j'ai pris la présence du Pass Culture, on m'a dit, alors
1: oui,
3: vous allez rembourser...
1: C'est vous qui avez été chargé par Emmanuel Macron d'étudier le projet du Pass Culture pour les 15-18 ans.
3: Tout à fait, donc c'était la première question, c'était qu'est-ce que l'art ? Vous avez 4 heures. Est-ce que vous remboursez Star Wars et les mangas ou pas ? Donc on sait bien dans la musique que Mozart c'est de l'art, est-ce que Johnny Hallyday c'est de l'art ? Justine ou les infortunes de la vertu du Marquis de Sade c'est de l'art ? Est-ce que Fifty Shades c'est de la littérature ? Et donc cette notion notion de seuil entre le divertissement et l'artistique, il est d'abord très poreux, parce que si vous demandez à Johnny Hallyday, lui se considère comme un artiste. Et donc, c'est le jugement de l'histoire, finalement, qui finit par trancher. Mais divertissement ou art, en tout cas, on a besoin de culture. Et ça, je crois que c'est très profondément ancré dans l'être humain. Et c'est ce qui explique, d'ailleurs, que depuis la préhistoire, on s'est livré à des activités culturelles, même quand on était encore tout nu dans les cavernes.
1: Est-ce qu'on n'a pas besoin, surtout, d'occuper nos loisirs, comme vous aviez ce besoin, d'ailleurs, pendant votre ascension de l'Everest? Vous étiez au camp de base, vous aviez besoin d'occuper vos loisirs, et dans ce cas-là, que ce soit en regardant un match de foot, un Grand Prix de Formule 1, un film de super-héros, un concert de Céline Dion, ou en allant au musée du Louvre, au fond, c'est la même chose.
3: Je ne pense pas qu'on puisse résumer l'art au fait de remplir un agenda qui serait de plus en plus libéré par la fin du travail. Je ne pense pas qu'on puisse considérer que regarder un match de foot ou aller au Louvre, ce soit interchangeable. Effectivement, dans les deux cas, vous remplissez l'agenda, mais le bénéfice n'est pas le même. Il y a des œuvres d'art qui changent une vie. J'ai rencontré beaucoup de gens dans ma vie, à commencer par moi-même, où un film, un livre peut changer une vie. Regarder un match de foot ne change pas une vie.
1: Alors, en quoi l'art est utile ?
3: Il est utile d'abord individuellement, parce que je pense que c'est une formidable école de curiosité. Regarder une œuvre d'art, finalement, c'est regarder ou écouter. C'est regarder le monde avec les yeux d'un autre, celui qui l'a créé. C'est une école donc de tolérance, parce que ce décentrage par rapport à son propre nombril, c'est aussi un lien. Lire et lier, c'est un anagramme. C'est une émotion. Image et magie, c'était le même anagramme. Et donc, on a des émotions, de la connexion, du vivre ensemble. On est français, pourquoi ? Pas parce qu'on parle français uniquement ou qu'on a un passeport français. On est français parce qu'on a tous été une fois à Notre-Dame ou la Tour Eiffel, parce qu'on a tous regardé Bienvenue chez les Ch'tis. Cette culture partagée, parce qu'on a lu Victor Hugo à l'école, qui fait qu'on appartient tous à la même société.
1: L'art, pour moi, c'est créer de la beauté qui n'existait pas, mais c'est créer de la beauté qui reste, au fond. Et c'est peut-être la différence entre l'art et la culture. L'art, c'est toujours aussi beau et aussi vrai un siècle ou deux siècles après. La culture, c'est l'ère du temps, on ne sait pas encore. Peut-être que ça va rester, peut-être pas.
3: Alors, il peut y avoir... Art et culture sont deux notions différentes. L'art, c'est à la base un geste créatif d'un individu ou d'un groupe d'individus. La culture, c'est la diffusion de ce geste dans l'espace public. Il peut y avoir culture sans art. Par exemple, les marchés de Noël en Alsace sont culturels et n'ont qu'une dimension artistique. Et on peut très bien imaginer des créations artistiques qui, n'étant ni montrées ni jouées, finalement n'entraînent aucune pratique culturelle. Donc il faut dissocier les deux. Et pareil, il faut dissocier art et beauté. Le fait que les arts aient cherché la beauté, c'est très daté dans l'histoire de l'art. C'est les beaux-arts entre le 18e et le 19e siècle. Aujourd'hui, beaucoup d'artistes ne recherchent absolument pas la beauté. Ils recherchent la provocation, ils recherchent à affirmer une identité, ils recherchent beaucoup d'autres choses. Et ils ne sont pas moins intéressants pour autant.
1: Qu'est-ce qu'il y a comme œuvre d'art sur votre bateau Art Explorer, qui est à Marée au Havre pour l'instant, hein, par exemple? Comment vous choisissez les œuvres qui sont là? Puisque je l'ai dit, c'est le premier bateau musée. Hein.
3: Alors, c'est le premier de notre collection des musées extraordinaires, ce bateau musée. Et maintenant, on a des camions musées aussi. À bord du bateau musée, on a choisi des œuvres qui sont en cohérence avec le thème de l'eau. Ça s'appelle le champ de l'eau, l'exposition. Et on a des artistes qui se sont intéressés à ce thème des océans, des profondeurs abyssales. Et donc, c'est à la surface des artistes comme Fujimoto, très très grand photographe japonais. C'est un artiste américain comme Robert Longo qui dessine au fusain d'un réalisme tellement saisissant qu'on croit que c'est une photographie, mais c'est un dessin. C'est des assiettes de Pablo Picasso avec les gens de la mer, les poissons. Donc on a beaucoup d'œuvres, on en a une trentaine à bord du bateau qui offrent une expérience immersive assez incroyable.
1: Et pourquoi est-ce qu'on a toujours, tous ceux qui s'intéressent à l'art, et vous en faites partie, on a toujours l'impression qu'on voudrait sauver l'art, comme s'il était en voie de perdition ou de disparition? Or l'art est là, vous l'avez dit, depuis la nuit des temps, depuis les origines de l'humanité quasiment, et il nous survivra.
3: L'art est là, et bien sûr, parce que regardez les enfants. Il dessine avant même de savoir écrire. Donc c'est un besoin de l'humanité. Les artistes, par contre, leurs œuvres sont plus fragiles. Elles peuvent disparaître. Et je crois que ce qui est fragile, c'est le lien entre les artistes et la population. Et c'est pour ça qu'Art Explora se bat. C'est qu'on voit qu'un certain nombre de pratiques artistiques ont des publics de plus en plus étroits. 70% des Français n'iront jamais écouter un concert de musique classique de leur vie. 85% pour un opéra. C'est des genres comme le latin qui sont en train de mourir. D'ailleurs, Timothée Chalamet, l'artiste, avait dit... J'ai aucune envie de jouer pour un truc que personne n'écoutera. Ça avait créé une énorme polémique, mais il n'avait pas tort. Donc nous, on se bat pour maintenir ce lien vivant.
1: Pourquoi vous avez écrit ce livre ? l'eau, l'air et l'art. Est-ce que c'est encore un geste différent de d'écrire un livre ?
3: Alors, c'est venu à un moment de ma vie, justement 3 ans après les débuts d'Art Explora, et puis aussi après la mort de mon père. Donc j'ai eu le sentiment, l'envie de... Le fait, la mort de votre père, ça vous projette dans votre propre mort, parce que votre grand-père est mort, votre père est mort, et donc finalement, vous êtes le prochain sur la liste. Et donc, je me suis dit, voilà, qu'est-ce que j'ai envie si demain je devais partir, qu'est-ce que j'ai envie de dire d'abord à ma famille, pourquoi je me suis engagé dans ce combat pour rendre l'art accessible, pourquoi je pense qu'il est indispensable à la vie, comme l'eau que l'on boit ou l'air que l'on respire, et ce livre est cette réponse à cette question à la fois métaphysique et un peu personnelle.
1: Vous vous êtes mis à collectionner des œuvres d'art, Frédéric Jousset ?
3: Pendant longtemps, je n'étais pas collectionneur parce que je vivais avec cette phrase d'Henri Loiret, qui était le président du Louvre, et qui m'a dit « Frédéric, les 10 minutes où vous regardez la Joconde, elle est à vous ». Et donc, ayant la chance d'habiter dans des grandes villes où il y a une profusion de culture, c'est un peu comme Uber et le taxi. J'ai pas vraiment besoin d'avoir une voiture parce que j'appuie sur un bouton et je suis toujours à 200 mètres d'un musée ou d'une exposition.
1: Je vous interromps parce qu'aujourd'hui, ça devient de plus en plus difficile d'aller voir la Joconde, même quand on est parisien. Il faut s'inscrire, il faut réserver. Enfin, c'est un bins.
3: Alors, j'ai eu ce privilège incroyable que je raconte dans le livre, c'est que moi, non seulement j'ai vu la Joconde seule, mais je l'ai vue nue parce que elle est sortie. Ils l'ont sortie une fois par an. Ils la toilettent, ils l'inspectent et donc ils la sortent de son cadre, et j'ai été seul avec elle, et une photo qui est assez amusante, mais qui est assez très émouvante aussi, puisque j'ai vu l'arrière du tableau. Mais donc, ayant cet accès privilégié à l'art, j'ai, pendant longtemps, j'ai pas eu besoin de posséder, et maintenant qu'on a des résidences d'artistes, on en a 2, qu'on accueille une 40aine de résidences chaque année, acheter, c'est aussi soutenir leur travail.
1: Est-ce que vous avez l'impression qu'on est tous un peu artistes ?
3: Alors moi sûrement pas, parce que je suis vraiment très très peu doué avec mes mains, j'ai à peu près tout essayé. Alors finalement sur le tard, est-ce que je peux revendiquer le statut d'artiste avec ce livre ? Mais c'est la première fois que j'ai vraiment une démarche créatrice d'un objet qui pourrait, la littérature, évidemment c'est de l'art. Je suis ravi d'être dans la collection NRF chez Gallimard, mais en tout cas moi j'ai été un très mauvais artiste, et c'est peut-être pour ça d'ailleurs qui me fascine tellement. Je crois qu'on est toujours attiré par son contraire, et c'est vrai que ce talent m'émerveille.
1: Merci Frédéric Jousset. Je rappelle que le bateau Art Explorer, le premier bateau musée du monde, est au Havre. Il rejoindra Saint-Malo le 20 octobre, puis Tunis, et puis votre livre « L'eau, l'air et l'art » vient de paraître aux éditions Gallimard.
3: Merci beaucoup.
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Oria, à l'instant avec Soirée Mondaine. Et l'heure est venue de retrouver la Libre Antenne en nouvelle diffusion. Vous nous appelez au 01 80 20 39 21 chaque soir entre 21h30 et minuit pour témoigner de vos belles histoires ou de vos histoires compliquées ou de vos histoires douloureuses. Au micro de Valérie Darmon, nous allons donc écouter un premier témoignage. Bonne nuit à tous.

0: Bonsoir Alexandre.
1: Bonsoir Valérie.
0: Merci d'être avec nous sur l'antenne d'Europe 1 pour nous parler de quoi, dites-moi.
1: Moi, je vous appelle. J'ai témoigné. Il y a un petit mois, moins d'un mois de ça, à votre antenne. Excusez-moi, je suis un peu stressé de passer à l'antenne.
0: Ça va très bien se passer, Alexandre. On est entre nous et vous savez, la communauté de la Libre Antenne est extrêmement bienveillante. Donc prenez votre temps, on a tout notre temps, on est ensemble jusqu'à 1h du matin, le studio est plongé dans une lumière bleutée, nous sommes ensemble, tranquillement, calmement. Je vous laisse nous dire pourquoi vous nous avez appelé déjà il y a un mois, Alexandre.
1: Alors, moi je vous avais appelé, c'était suite à une agression que j'avais subie dans un supermarché.
0: Oui. Dans quelle région vous êtes de quelle région, Alexandre?
1: Et c'était, en région ça s'est
0: passé, d'accord, ça s'est passé. On peut parler de la banlieue ou pas du tout? Où ça s'est passé?
1: Non.
0: D'accord, ok. Donc ça se passe dans une banlieue parisienne, vous êtes dans un supermarché, et qu'est-ce qui se passe?
1: J'ai subi une agression à la fois violente et gratuite de la part d'un homme que je ne connaissais pas. J'ai déposé plainte suite à ça, suite à mon agression.
0: Il y a eu des coups et blessures de portée?
1: J'ai pas eu de séquelles physiques, disons, mais un gros
0: traumatisme psychologique.
1: Ouais, voilà.
0: Oui. Comment ça s'est passé? Si c'est pas trop difficile pour vous de nous le raconter, parce que vous savez, Europe 1 est une antenne libre, donc vous êtes libre de nous dire ce que vous souhaitez.
1: Mais comment
0: ça s'est passé? Vous étiez dans un rayon, la personne, elle vous a juste croisé, d'un seul coup, gratuitement, elle vous a frappé, vous avez été pris par surprise, elle vous a tendu son parquet.
1: Comme j'ai pu le dire précédemment auprès de M. Pérez, de Roland, pardon. Oui. Ce qui s'est passé, tout simplement, je faisais mes courses. Et puis, sans préavis, j'ai envie de vous dire, j'ai reçu une baffe derrière moi. Le cerveau, il se déconnecte.
0: Oui, il s'est mis en état de sidération ou de figement. Vous avez eu envie de vous défendre ou vous étiez complètement bloqué parce que vous avez été stupéfait de ce qui s'est passé?
1: Alors, il y a eu la... J'étais stupéfait parce que on s'attend pas à faire des courses et puis à se faire agresser comme ça. Évidemment que l'idée de me défendre a fait son chemin quand même, je vais pas vous mentir. Moi, c'est la première fois que je vivais cela. Il y a le cerveau qui se déconnecte complètement. Et puis, on essaie d'analyser, déjà d'où ça vient et que ça se reproduise pas non plus derrière. Et ça a été à la fois gratuit, de façon très lâche, puisque, cette personne-là. M'agresser par derrière.
0: Elle s'en va? Elle vous frappe et elle s'en va? Ou est-ce que c'est une personne qui reste en face de vous, et une fois que vous vous êtes retournée, qui continue de vous insulter et de vous menacer?
1: Derrière, il y a eu des propos fieux quand même. C'est-à-dire que cette personne-là, que je n'ai jamais...

0: jamais vu de ma vie, hein, évidemment, hein. M'a insulté, enfin, clairement, hein, de raciste. Enfin, qu'on était tous racistes, enfin, qu'il avait porté plainte contre moi. Donc, et puis après, cette personne-là, moi, je l'ai pas revue, quoi.
1: Il y avait des témoins ?
0: Oui.
1: Est-ce que des personnes se sont interposées ? Est-ce que des personnes vous sont venues en aide ?
0: Pas du tout. Mais de toute façon, de manière évidente, cette histoire-là, elle est complètement irréelle. Puisque cette personne-là, il faut savoir qu'elle a déposé plainte aussi contre moi. Donc moi, j'ai eu une audition il y a 3 semaines de ça. Et donc, j'ai été auditionné par rapport à ça. Et là, je suis tombé de ma chaise hein, quand j'ai entendu sa déclaration.
1: Parce qu'Alexandre, vous, quand vous êtes sorti du supermarché, vous avez eu la présence d'esprit d'aller déposer plainte le jour même ou le lendemain matin ?
0: Alors, l'après-midi même, puisque ça se passait fin de matinée, quoi. Hein.
1: Ah oui, on était en pleine journée en plus, oui.
0: D'accord. Oui, carrément, oui. Et si vous voulez, déjà, il fallait aussi que je reprenne mes esprits aussi. Mais que derrière, d'essayer de comprendre. Là, tout ce qu'on m'a. Après, moi, j'ai appelé directement le
1: commissariat.
0: La gendarmerie. Oui. Donc, ils m'ont dit de déposer plainte.
1: Ce que j'ai fait
0: l'après-midi même.
1: Et l'agresseur, il a déposé plainte contre vous combien de temps après, lui ?
0: Eh bien, il me semble, je pense le jour même aussi.
1: Et les caméras de surveillance, elles vous donnent forcément raison ?
0: Eh bien, voilà, c'est. Alors, là, il y a. De toute façon. Comme je peux vous le dire, il y a quelques instants, cette histoire est complètement ubuesque. Parce que, lorsque j'étais auditionné par rapport à la plainte que mon agresseur a déposée contre moi, j'ai découvert que apparemment les images n'étaient pas exploitables. En tout cas, c'est ce que j'ai appris, et que sur place, ils n'ont pas trouvé de témoins.
1: Les images n'étaient pas exploitables, mais elles ont été tournées, les images ?
0: J'ai aucune réponse à votre question, Valérie. C'est vraiment ubuesque. C'est vraiment une folie.
1: Les gendarmes, ils vous disent rien. Vous faites agresser gratuitement dans un supermarché qui est censé avoir des caméras de surveillance. Les gendarmes, ils vous tiennent pas au courant de si les images sont exploitables ou non, si elles sont tournées ou pas.
0: Bah, si vous voulez, dès lors où en fait cette personne-là a des, Lorsque les gendarmes sont venus me déposer la convocation, je leur ai demandé directement, mais je n'ai pas compris en fait le pourquoi du comment que cette plainte pouvait être recevable. Bon, après, j'ai compris durant l'audition que toute personne avait le droit de porter plainte. Mais ce que j'ai trouvé bizarre, c'est que par rapport à ce que j'ai entendu de cette personne-là, de ce qu'il a déclaré, et par rapport, moi, à ce que j'ai vécu et subi, hein, parce que, au-delà de l'agression physique, il y a quand même les termes, hein, à côté, hein, donc ça, il faut quand même pas l'oublier.
1: Mais il y a les séquelles psychologiques, surtout, vous avez dû être en état de choc, hein, vous êtes tranquillement en train de faire vos courses, quelqu'un vous agresse par derrière.
0: Complètement.
1: Il y a de quoi être en état de choc, oui. Même en syndrome post-traumatique, hein.
0: Complètement. Et donc, je vais y revenir après à cela. Mais donc, durant l'audition, que j'ai eue, j'ai découvert, j'ai appris que, que les images n'étaient pas exploitables, qu'ils n'avaient pas trouvé de témoins sur place, et que c'était en gros parole contre parole.
1: Il est connu des services de police ?
0: J'en sais absolument rien, madame. Valérie, pardon. Je sais absolument pas. Moi, cette personne-là, je l'ai jamais vue de ma vie. Hein. Après, je vais pas dire à l'antenne, ce qui m'a été dit durant l'audition par rapport à ces déclarations à mon encontre. Mais c'est une folie pure. Vraiment, c'est une folie pure. C'est pour ça, enfin, moi, dans ce contexte-là, enfin, moi, je me retrouve agressé, on va dire, plusieurs fois. C'est-à-dire, déjà, de par mon agression physique, mais il y a aussi eu l'agression verbale. Enfin, le fait de se faire traiter de raciste, c'est quand même pas. Voilà,
1: c'est pas anodin.
0: C'est pas anodin, c'est pas facile à encaisser non plus, d'autant que c'est pas du tout mes valeurs. Derrière, enfin, de découvrir tout ça, ben, c'est pas évident non plus derrière, parce que, enfin, moi, j'avais, enfin, pour moi, enfin, le fait que, enfin, il y ait des caméras, etc., enfin, pour moi, enfin, ça paraissait logique, en fait, que,
1: ben, que vous soyez protégé par l'image, en fait.
0: Exactement. Oui. Exactement. Et le fait de, enfin, d'apprendre ça, déjà que c'était pas bien évident, Avant cela, clairement, enfin, n'ayons pas peur de dire les choses, hein, je plonge totalement d'un point de vue psychologique.
1: Oui. Alexandre, vous, désolé de vous poser cette question, mais je vous la pose parce qu'un auditeur se la pose, hein, au 739-21. Vous avez un casier judiciaire vierge?
0: Oui.
1: Voilà, vous n'avez jamais eu d'altercation, rien du tout?
0: Non. Enfin, et de plus, enfin, je veux dire, enfin, quand on va faire les courses, enfin, je veux dire, on fait les courses. Vous voyez, enfin, je vais, enfin, je m'amuse pas, enfin, voilà, enfin, calculer les gens, quoi. Enfin, je.
1: Vous avez quel âge, Alexandre? Je vous ai pas demandé. Vous avez quel âge?
0: 33 ans.
1: 33 ans. Oui. Vous avez une vie entre guillemets, hein, si je puis dire, parce que ça c'est très normé comme question, mais une vie rangée, vous travaillez, vous payez vos impôts, vous avez votre appartement, enfin des choses comme ça.
0: Alors,
1: vous êtes un monsieur lambda, en fait, d'une certaine manière, sans jugement, bien sûr.
0: Oui, je suis quelqu'un de lambda, sans activité professionnelle là, actuellement, parce que, ironie du sort, je sortais le jour de mon agression d'un entretien professionnel. Et au jour d'aujourd'hui, je suis devenu, comment vous dire, enfin, pas l'ombre de moi-même, mais quelqu'un que je ne reconnais plus moi-même, c'est-à-dire quelqu'un qui, non pas qui subit, mais qui se laisse envahir par ces mots MAUX. Donc c'est très très compliqué. Au jour d'aujourd'hui, ouais, c'est enfin, j'ai du mal à avoir les mots.
1: Vous avez pris un avocat, Alexandre?
0: Non.
1: Qu'est-ce que vous conseille la gendarmerie?
0: On me conseille rien, puisque pour moi, la logique aurait été que les caméras fonctionnent. Et à partir de là, dès lors où il y a des images, il y a
1: plus de doute. Bah oui, bien sûr,
0: s'il y a des images, j'ai pas déposé plainte pour le plaisir. Et puis j'ai pas voulu non plus vivre cette agression là non plus. Naturellement, dès lors où on est dans un endroit public, où il y a des caméras,
1: Et les caméras extérieures, parce qu'aujourd'hui il y a des caméras un petit peu partout, selon les villes, certaines plus que d'autres, qui sont censées d'ailleurs nous protéger. Les caméras extérieures à ce supermarché, est-ce qu'elles fonctionnent? La gendarmerie a dû vérifier aussi ça.
0: J'en ai pas la moindre idée. J'ai vraiment pas du tout la réponse. J'ai même pas, en soi, je me voyais pas appeler.
1: Pour vous, c'est inentendable d'être convoqué par la gendarmerie alors que vous étiez une victime pour devenir suspecté d'agression. C'est évidemment que c'est impensable. Hein, quand vous nous le racontez ce soir sur l'antenne d'Europe 1, c'est limite croyable. D'ailleurs, un autre auditeur au 739-21 nous dit « Il y a quelque chose que je ne comprends pas. Comment l'autre personne a pu porter plainte sans connaître le nom de l'agressé? L'histoire n'a pas l'air claire. » Donc vous voyez évidemment que ça suscite des interrogations. Et vous, d'autant plus que vous avez été victime et que vous le savez. Vous avez été faire constater d'ailleurs les coups et blessures à l'hôpital?
0: Non, puisque, mais ça en revanche, c'est ce qui m'a été conseillé de faire. Mais vous savez, en vivant cette agression-là, en fait, je ne vais pas dire qu'on pense à plus rien, mais on essaie de comprendre. Et évidemment, enfin après, j'ai, enfin, d'un point de vue physique, je n'ai rien. Enfin, j'ai eu, enfin, une grosse baffe qui m'a, enfin voilà, où j'avais un peu, enfin, la joue un peu rouge au niveau de l'œil, etc. Mais si vous voulez, j'ai pas eu de complications physiques derrière.
1: D'hématome, oui.
0: Voilà, exactement. Mmh. Et donc derrière, pour moi, ce qui était, ce qui reste au jour d'aujourd'hui très important, ça reste l'aspect psychologique et
1: la justice. Et la justice que vous vivez là, puisque vous vous retrouvez quand même auditionné par cette même gendarmerie.
0: Ouais, c'est une profonde injustice, ouais. Ouais.
1: Hein, c'est
0: ouais,
1: ça. Ouais. Est-ce que vous aviez déjà vécu des injustices très fortes dans votre vie, Alexandre ? C'est pour savoir si c'est quelque chose qui se répète.
0: Pas du tout.
1: Oui.
0: Pas du tout. Alors évidemment, enfin, j'ai pas eu un parcours facile, mais enfin, on a tous et toutes vécu des choses plus ou moins évidentes à vivre, mais en termes d'injustice, en termes de déflagration psychologique, non, c'est la première fois.
1: On a Gilles qui vit à Bourges, au 739-21, qui vient de nous écrire un message et qui nous dit « Il est bien évident, ça n'engage que lui bien sûr, que votre interlocuteur a fait l'objet d'un racisme anti-blanc. Celui-ci devient exponentiel et tarde à être vraiment reconnu. »
0: Écoutez, c'est, je ne vais pas vous mentir qu'autour de moi, c'est quelque chose qui m'a été beaucoup dit. Après, moi, je rentre pas dans ce raccourci-là, on va dire, parce que c'est pas, enfin, si vous voulez, ça fait pas partie de mes valeurs. Et dès lors où, j'ai raconté ça à mes proches, ils ont cru que je leur faisais une blague. Parce qu'ils me disaient, enfin, ils me le disent, toi, raciste, mais c'est juste une blague.
1: Une aberration, oui.
0: Une aberration, effectivement. Et mais c'est vrai que, d'être salé comme ça, par une personnalité que je ne connais pas, je n'ai jamais vu de ma vie, encore au jour d'aujourd'hui, pardonnez-moi. C'est quelqu'un que je ne serais pas en mesure de reconnaître. Parce que les souvenirs sont très vagues. Ça a duré, peut-être une minute, deux minutes.
1: Et ensuite, il est parti.
0: Ensuite,
1: vous avez fait une forme d'amnésie pour vous protéger.
0: Faut savoir que, je suis pas non plus un gros gabarit, mais bon, pour me coucher, faut quand même y aller. Moi, il s'avère que cette agression-là m'a quand même mis par terre.
1: Ah oui, oui, quand même. Oui. Donc vous n'avez pas eu qu'une bosse. Oui, pour vous retrouver par terre, quand même. Oui, donc il y a eu quand même une forme d'acharnement.
0: Eh ben, en tout cas, alors je ne sais pas si ça a été la surprise ou le fait de vouloir me protéger. Je ne saurais plus vous dire. Enfin, mais en tout cas, ça, la claque, je l'ai bien reçue. Elle m'a complètement sonné et derrière, je vous dis, après les informations, c'est extrêmement difficile parce que, je ne vais pas vous dire que c'est un trou noir, mais derrière, on essaie d'analyser les choses.
1: En tout cas, ça ressemble quand même à un traumatisme, hein, quand même, il me semble, Alexandre. Hein, donc, j'ai envie de vous dire, c'était il y a un mois, c'est quand vous avez appelé Roland, c'était il y a un mois, et cette affaire s'est passée il y a combien de temps?
0: Début septembre.
1: Oui, donc c'est tout récent. Alors moi, les auditeurs le savent, je suis praticienne EMDR, notamment, et aussi hypnopraticienne ericksonienne. Moi, je serais vous, j'irais faire un petit protocole d'urgence en EMDR. Déjà, pour retirer, ça c'est comme les gens qui viennent de se faire cambrioler, ou le home jacking par exemple, des choses comme ça, où c'est très très traumatisant. On y va relativement vite, de manière à désengrammer cette peur extrêmement profonde que vous avez vécue.
0: Ah oui, non, mais ça c'est évident, puisque l'impact psychologique dans ma vie quotidienne, c'est à pas dire que c'est l'enfer, parce que c'est un terme qui est peut-être trop grand, on va dire.
1: Est-ce que vous avez peur d'aller faire vos courses, par exemple ?
0: Peur, non. Mais disons que maintenant, je ne supporte plus d'avoir quelqu'un sur ma droite. Je ne peux plus écouter de musique comme un jeune ou comme quelqu'un de normal qui a son casque ou ses écouteurs quand il va faire ses courses ou quand il va dans la rue.
1: Vous êtes en hyper vigilance tout le temps, en fait.
0: Ouais.
1: Sur le qui-vive, tout le temps. Moi, je vous conseille vraiment, vraiment, Alexandre, d'aller faire quelques séances EMDR. C'est vraiment typiquement dans ce genre de situation que le EMDR obtient des résultats. Vraiment, ne vous privez pas de cet outil, s'il vous plaît.
0: Je pense que ça peut me faire du bien, parce que c'est vrai que moi, je ne suis pas quelqu'un... de base, je ne suis pas du tout quelqu'un de négatif. Et au jour d'aujourd'hui, j'en ai pas parlé à l'ensemble de mes proches parce que je suis quelqu'un d'extrêmement pudique de base. J'ai tendance à uniquement partager mon sourire. Et là, depuis ce moment-là, je n'arrive plus à sourire, je n'arrive plus à m'alimenter de manière convenable. Je me néglige complètement. Je n'arrive plus.
1: Vous dormez comment ?
0: Je dors quasiment plus. Je vais dormir par tranche.
1: Vous ruminez cette histoire ?
0: Énormément, ouais.
1: Vous repassez le film. Vous repassez le film ou vous vous interrogez beaucoup sur pourquoi vous ?
0: Ouais. En fait. Si vous voulez, moi j'aimerais. C'est bête ce que je vais vous dire, mais je pense que toutes les victimes se posent la question pourquoi. C'est simpliste, j'aimerais comprendre le fondement de cette agression à la fois lâche, gratuite et violente. Ça m'est arrivé à moi, ça aurait pu arriver sur une femme ou sur un enfant, etc. Je vais pas non plus, je vais pas jouer le super-héros non plus, mais je veux dire, c'est tombé sur moi, je préfère que ça tombe sur moi que sur une femme ou sur un enfant. Mais il n'en demeure pas moins que même en étant un homme, psychologiquement, jusqu'à mon agression, je pense que j'étais équilibré de manière psychologique, etc. Il n'en demeure pas moins que c'est
1: on sent dans votre voix la fragilité, Alexandre. Le sent. C'est pourquoi je vous invite vraiment, vraiment à consulter. N'attendez pas. Souvent, en tout cas en EMDR, on intervient très, très vite derrière les traumas. Là, ça fait. Vous êtes. Il n'y a pas de timing. Mais plus on agit vite et plus vous êtes tranquille tôt. Alors bien sûr qu'on ne va pas effacer l'événement, c'est pas ça l'idée, mais on vous permet de l'engrammer à l'intérieur de vous comme un événement que vous avez vécu, mais pas un événement traumatique, de manière à ce que vous puissiez poursuivre votre vie.
0: Si vous voulez,
1: je peux vous donner des contacts, puisque vous êtes en région parisienne, hors antenne évidemment, si vous voulez, et vous choisirez qui vous voulez aller voir. Est-ce que vous êtes accompagné au quotidien ? Est-ce que vous avez une épouse, par exemple, ou une compagne ?
0: C'est ce que je disais à Nicolas, c'est pour vous dire que c'était l'effet boule de neige. Moi, suite à ça, je me suis évidemment renfermé sur moi-même. J'ai pas peur de le dire. J'ai rejeté, mon entourage. Alors, même si je communique, via les messages, etc. Mais c'est vrai que physiquement, j'aime pas. Je n'ai pas envie de partager ma peine, d'un point de vue physique. Et c'est vrai que moi, par rapport à ça, par rapport à cette histoire-là, j'ai perdu ma compagne. Parce que, je l'ai... Euh, comment vous dire, sa présence m'aurait fait du bien, sans doute, mais dans ces moments-là, en tout cas en ce qui me concerne, j'avais besoin en fait de me confiner, on va dire, dans
1: de vous replier sur
0: mon abîme psychologique,
1: de vous replier sur vous-même.
0: Exactement. Encore au jour d'aujourd'hui, hein, je réalise combien, que c'est dévastateur. Mais tout ça, c'est l'effet boule de neige, à tous les niveaux, même
1: vous professionnel. Vous voulez dire qu'il y a beaucoup de choses qui n'ont plus de sens, là ? Ça a tout remis en perspective, y compris d'ailleurs votre relation amoureuse, en 2 mois ?
0: Ben, en fait, c'est compliqué parce que moi, j'ai toujours eu un amour profond pour l'être humain. J'ai beaucoup œuvré dans ce sens-là. J'ai donné beaucoup de mon temps dans pas mal d'associations. Et au jour d'aujourd'hui, je dirais pas que j'ai un dégoût de l'humain, mais au jour d'aujourd'hui, c'est pas que j'arrive plus à avoir confiance, mais en fait, ça a été tellement un choc terrible, mais terrible, psychologiquement.
1: Ce sont vos valeurs qui sont mises à mal. Vous avez toujours donné, vous avez soutenu, vous travaillez l'humanité, hein, j'aime ce terme, c'est-à-dire vraiment la solidarité. Et là, d'un seul coup, sans aucune raison, c'est une grande claque à toutes vos valeurs, puisque vous êtes agressé sans raison.
0: Ouais.
1: Donc ça vous fait vaciller sur ce qui vous a constitué jusqu'à aujourd'hui, c'est ça ?
0: Exactement. Il y a un terme qui m'a fait froid dans le dos, qui m'a été dit de la part d'une proche. On s'est appelé, et elle m'a dit en fait, rien qu'au niveau de ton intonation, t'es méconnaissable. C'est-à-dire que elle me trouvait mélancolique, pas positif du tout. Et elle m'a sorti cette phrase qui me glace encore qui me glace encore le sang, où elle m'a dit, tu donnes l'impression que physiquement tu es là, mais que ton corps n'est plus, enfin que ton esprit n'est plus là en fait. Et j'avoue que cette phrase-là m'a particulièrement touché.
1: On en reparle dans quelques instants, s'il vous plaît, parce que Guillaume Larriche vient de s'installer en studio pour le Flash
0: Pas
1: Info.
0: De problème.
1: Et on va parler de cet effet que vous venez d'évoquer qui s'appelle la dissociation. Alexandre, je vous retrouve. On était en train d'évoquer cet événement qui vous est arrivé il y a maintenant 2 mois. Vous étiez dans un supermarché en banlieue parisienne. Vous faisiez vos courses tranquillement. Et puis, un homme est arrivé par derrière, vous a frappé. Vous avez donc porté plainte, passé le moment de sidération. Et puis vous avez découvert, quelques jours plus tard, que finalement cet agresseur a aussi porté plainte contre vous, pour vous accusant de racisme. Aujourd'hui, vous nous expliquiez juste avant le flash de Guillaume combien vous êtes démunis et combien vous êtes en train de sombrer dans une déprime, voire peut-être une dépression, parce que vous n'arrivez pas à remonter la pente devant cette injustice. Et devant cette difficulté que vous avez à accepter cet événement, parce que vous avez toujours nourri ce désir d'aider votre prochain.
0: Exactement.
1: Hein, c'est cela. Hein. Voilà. Et vous nous expliquiez juste avant le flash que vous avez même perdu votre compagne, puisque vous vous êtes complètement replié sur vous-même. Et vous nous disiez juste avant le flash aussi qu'une de vos amies vous a dit qu'on ne vous reconnaissait pas, qu'il y avait votre corps d'un côté et votre esprit qui est ailleurs.
0: Complètement, oui.
1: Vous le ressentez, vous ? Ce clivage ?
0: Oui. Parce que rien que dans la formulation de mes messages, je suis bref. Il n'y a pas de chaleur, comme j'ai l'habitude d'écrire mes messages. C'est que des détails, hein. Mais que je remarque aussi et qu'on me dit aussi. Et puis, non, c'est, je veux dire, c'est il y a les messages, il y a les appels que je ne prends quasiment plus. Parce que, enfin voilà, j'ai du mal à. Fin...
1: Oui, vous n'avez plus de goût, en fait. Vous n'avez plus le goût de la vie.
0: Ouais.
1: C'est ça, hein?
0: Ouais. C'est un peu ça, ouais. Parce que j'ai plus cette appétence de me dire, tiens, regarde, tu vois, enfin demain on va faire ça, on va travailler ça, on va faire ci, on va faire ça. J'ai toujours été un hyperactif, moi, à écrire, enfin à travailler, enfin avoir une vie normale en fait, et tout ça. Je vais pas dire que, enfin, je l'ai perdu de manière définitive, mais il est clair que, enfin, cet horizon-là, il est un petit peu loin là pour le moment.
1: Il est assombri. Ouais. Oui. C'est ça. Vous n'arrivez pas à vous projeter. Donc en fait, il y a cet effet aussi de dissociation, hein, c'est-à-dire que le corps, c'est comme une femme qui est, ou un homme d'ailleurs, hein, qui est abusé, le cerveau qui est extrêmement bien fait. Qui fait toujours de son mieux pour nous protéger, emmène la tête ailleurs, et le corps reste là, sans réponse, en fait, se laissant abuser. C'est ce qu'on appelle la dissociation, parce que sinon, c'est trop insupportable. On peut pas survivre à cet événement. Vous, c'est peut-être ce qui s'est passé. Peut-être que vous vous êtes dissocié, que vous l'êtes toujours. Donc là aussi... notamment en EMDR, mais pas seulement, hein, aussi en conversationnel parfois, ou en PNL, ou voilà, ou en hypnose, on peut vous réassocier pour que vous redeveniez un à l'intérieur et bien évidemment dans votre ressenti. Donc je pense vraiment, vraiment, Alexandre, que vous êtes en SPT, en syndrome post-traumatique, et qu'il faut aller absolument traiter cela avec un praticien. Parce que sinon, vous n'allez pas y arriver tout seul. Et je vous incite surtout, Alexandre, à en parler autour de vous, à vos proches. Vos proches sont en capacité de vous aider parce qu'ils vous aiment. Donc, au lieu de vous replier, là aussi, vous êtes en posture de défensive, vraiment, hein, de protection, mais c'est contre-productif. Le mieux, c'est de raconter l'événement. D'ailleurs, vous verrez que le protocole EMDR de SPT, c'est, on répète beaucoup, beaucoup l'événement. Et petit à petit, on prend de la distance sur cet événement. Parce qu'il n'est pas question, si vous continuez de vous replier sur vous-même, et encore une fois, vous êtes en situation de protection, donc dans ce que je vous dis, il n'y a pas du tout de jugement. Hein.
0: Je vous écoute attentivement.
1: Vous laissez gagner l'obscurité. Si vous vous repliez et que vous commencez à douter de vos valeurs profondes, qui sont des valeurs de solidarité et d'aide à autrui, vous les laissez gagner. Vous laissez gagner l'obscurité. Ça, c'est pas possible. Parce que c'est double peine, vous voyez ?
0: Il est clair qu'actuellement, il y a plus de pénombre que de luminescence dans mon existence, hein, ça c'est clair. Après, en réalité, vous avez complètement raison et vous avez parfaitement analysé les choses. Enfin, de la manière, en tout cas, que je puisse les vivre, il y a une forme de protection par rapport à mes proches, mais il y a une forme d'auto-destruction par rapport à moi-même, parce que, enfin, en essayant de, enfin, voilà. Après, j'ai toujours été pudique aussi. Mais c'est vrai que. Le fait d'en parler de manière régulière, je pense que, déjà, j'y pense quotidiennement, mais c'est pas évident, d'en parler ouvertement, on va dire, aux proches, parce que je pense en fait que, la plupart, sachant que j'ai plus de famille non plus, hein, mais enfin mes proches c'est ma famille, quoi, donc, mais je sais qu'ils en souffrent, Donc voilà.
1: Peut-être que l'enjeu pour vous, Alexandre, je ne vous connais pas, mais c'est une piste à explorer, c'est de demander de l'aide et d'accepter l'aide des autres aussi. Parce que vous êtes habitué visiblement, puisque vous faites beaucoup de bénévolat, à aider les autres, mais c'est important de pouvoir recevoir de l'aide des autres aussi.
0: Oui.
1: Et presque, d'une certaine manière, c'est les honorer. Et je pense que vos proches seraient sans doute heureux de pouvoir vous accompagner aussi. dans votre épreuve à vous.
0: Oui.
1: Donc là, c'est un autre enjeu qui se pose, mais que vous allez aborder avec votre thérapeute aussi.
0: Bah, de toute façon, je pense que là, il est nécessaire de détruire mon capharnaüm.
1: Intérieur, votre capharnaüm intérieur.
0: Ouais, parce que je suis en train de...
1: Le détruire, c'est le transformer. Vous avez été victime d'un traumatisme, hein, il faut le reconnaître. C'est pas là, je vois que vous le faites ce soir sur l'antenne d'Europe 1. Et encore une fois, merci de votre confiance en la libre antenne.
0: Donc, merci à vous, surtout.
1: Moi, je suis là parce que je suis aussi à votre service. Donc là, en parlant ce soir, vous reconnaissez aussi cet événement. Maintenant, il s'agit de l'accepter et de le transformer. Et tout seul, vous n'allez pas y arriver.
0: Donc, l'acceptation... Je pense qu'elle prendra beaucoup de temps. L'acceptation de l'événement. Parce que, encore une fois, moi, je pense vraiment à toutes les victimes qui ont vécu des agressions de ce type, ou quelle que soit l'agression. Parce que derrière, en fait, y a toujours ce questionnement du pourquoi. Et je pense que, quand on est victime, le fait de ne pas avoir de réponse, il n'y aura jamais, au final, d'explication viable.
1: Non, mais c'est pourquoi je vous parle d'acceptation. C'est ça qu'il faut accepter. C'est que vous étiez au mauvais endroit, au mauvais moment.
0: Ouais,
1: c'est ça qu'il faut. C'est ça qu'il faut accepter. Quand je vous parle d'acceptation, c'est ça dont je vous parle. Accepter que c'est ce qui s'est passé pour vous à cet instant T-là. Ça aurait pu se passer avec quelqu'un d'autre.
0: Oui.
1: Et aller ensuite travailler ces valeurs que vous avez toujours nourries. C'est-à-dire qu'il y a quelque chose de profondément injuste. C'est-à-dire que vous avez toujours fait le bien, et là, le mal s'attaque à vous. C'est profondément injuste. Et en plus, il y a une double injustice, c'est que ce jour-là, les vidéos ne marchent pas.
0: Cette histoire-là, elle est complètement irréelle, de bout en bout. Je pensais pas, déjà le vivre, mais derrière, c'est l'accoutrement qui a,
1: L'escalade. C'est l'escalade. C'est une couche plus une couche. C'est l'effet cumul, en fait. C'est l'effet cumul.
0: Je pense que personne n'est prêt à vivre cela, même s'il y a pire. Attention. Mmh. Mais je veux dire, derrière, en fait, il n'y a rien en fait, qui s'emboîte normalement, si vous voulez. Moi, je pensais vraiment que les caméras en état de fonctionnement puissent avérer mes propos.
1: Qu'est-ce qu'il veut, l'agresseur? Qu'est-ce qu'il demande, là, aujourd'hui? Jusqu'où il veut aller, lui, dans ces fausses accusations?
0: J'en sais rien, parce que je me permettrai pas de dire sa déclaration, parce que moi, elle m'a assommé. Hein.
1: Moi, ce que je trouve inquiétant dans votre intervention de ce soir, c'est que ça peut arriver à chacun d'entre nous. C'est-à-dire que on peut être pris à partie, mais même sans avoir été agressé d'ailleurs, par quelqu'un qui va décider ce jour-là de nous dire attention, tu vois, t'es raciste, etc. Et porter plainte. Et qu'est-ce qu'on fait? Parce que vous, voilà, pas de témoins, pas de vidéo, c'est parole contre parole, et on se retrouve dans un traquenard. Vous, c'était encore plus grave parce qu'il y a eu atteinte à votre physique. Moi, je trouve, c'est encore une fois symbolique de cette société d'aujourd'hui, ultra violente en fait.
0: Oui, c'est là aussi, moi, de ce que j'ai compris, de par sa déclaration, c'est que c'est comme ça qu'il justifie son acte. Au jour d'aujourd'hui, j'insiste vraiment là-dessus, parce que c'est des propos qui sont qui sont fielleux au possible. Ce que j'ai du mal à comprendre, c'est que comment l'être humain est capable de sortir un mensonge aussi grand au final. Parce que ces termes-là, c'est pas un sujet qui me fait rire, moi. Et d'autant plus, même pour un proche, j'ai des proches de toute culture, même en rigolant, jamais sorti un terme graveleux ou un terme discriminatoire.
1: Vous savez, Alexandre, au 739-21, on a une auditrice qui nous dit « Ceci n'a rien d'irréel, nous sommes des milliers à subir ces agressions-là. En tout cas, votre interlocuteur ne doit pas se sentir coupable à méditer. » Moi, je crois qu'Alexandre, on a bien entendu votre désarroi ce soir. Et moi, ce que j'entends surtout, c'est la sensibilité, comment c'est encore hypersensible chez vous. Et c'est bien normal, c'est pourquoi j'insiste sur le fait d'aller le traiter absolument en cabinet. Faites déjà votre part pour vous-même. Pour vous-même, faites au mieux pour vous-même, pour ne pas rester coincé dans cet événement traumatique. Et rappelez-nous pour nous dire ce que la justice va décider, jusqu'où il va aller, cet individu, ce que les gendarmes vont faire, ce que vous allez devenir dans cette histoire. Rappelez-nous pour nous dire, parce qu'effectivement, ça peut arriver à n'importe lequel d'entre nous.
0: C'est pour ça que je vous ai rappelé, parce que Roland m'avait demandé de lui tenir, le tenir informé.
1: Ben oui, donc, je comprends.
0: Par votre biais, je vous informe de la suite.
1: Je vous propose de nous rappeler, Roland ou moi, c'est exactement la même chose. Nous sommes un binôme et une équipe depuis très très longtemps sur l'antenne d'Europe 1, de toute façon. Donc, rappelez la libre antenne d'Europe 1 pour nous dire comment ça a évolué, parce que, encore une fois, ça vous arrive à vous aujourd'hui, mais ça peut arriver à quelqu'un d'autre demain, et à n'importe lequel d'entre nous, et à n'importe quel endroit. Donc, vraiment... S'il vous plaît, Alexandre, donnez-nous de vos nouvelles. Et moi, je vous donne les contacts, évidemment, hors antenne, pour aller traiter ce qu'on appelle, nous, un SPT. D'accord ?
0: D'accord. Bah, merci beaucoup. Merci pour votre écoute et merci aux auditeurs pour leur message. Si toutefois, il y a un auditeur ou des auditeurs qui veulent entrer en contact avec moi, ça sera avec plaisir pour le coup, même si c'est pas forcément dans mes habitudes, mais voilà.
1: Alors avec plaisir, si des auditeurs ou des auditrices veulent laisser leur numéro de téléphone au 739-21, qu'ils n'hésitent pas, et nous bien sûr, on vous les communiquera comme on le fait à chaque fois, Alexandre. Je vous dis à très très bientôt. Surtout,
0: beaucoup,
1: ne
0: Valérie.
1: Baissez pas les bras, ne vous abandonnez pas.
0: Merci beaucoup pour votre écoute, en tout cas. Merci beaucoup.
1: À bientôt, au revoir.
0: À bientôt, au revoir.
2: 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Vous nous appelez entre 21h30 et minuit en direct au 01 80 20 39 21 ou alors vous pouvez laisser un message dès maintenant en laissant bien vos coordonnées et Europe 1 vous rappellera 01 80 20 39 21 si vous aussi souhaitez parler de vos histoires d'amour, d'histoires d'amour compliquées, de vos problèmes au travail, de vos problèmes en lien avec l'actualité. 01 80 20 39 21, c'est un appel non surtaxé. Dans un instant, les histoires d'amour extraordinaires, on va retrouver Sophie Davant. Et côté musique, c'est Céline Dion avec Bonjour, Pardon, Merci sur Europe 1.
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0: Bonsoir à toutes et bonsoir à tous. Très heureuse de vous retrouver sur Europe 1 avec ce nouvel horaire, le samedi et le dimanche, de 21h30 à 22h30. Ensemble, nous parlons d'amour. La princesse Marella Caracciolo di Castagneto et Gianni Agnelli avaient tous les atouts pour devenir un couple de légende. Après avoir profité d'une jeunesse dorée, cet incorrigible playboy, héritier de Fiat, épouse une princesse mi-américaine, mi-italienne, pour fonder une famille. Après 50 ans d'une vie de couple brillante et trépidante entre New York, Turin, les saisons d'hiver à Saint-Moritz et les étés sur la Riviera, seule la mort de Gianni en 2003 parviendra à les séparer. Retour donc sur ce couple qui fut l'incarnation du rêve italien. Et pour en parler, je recevrai tout à l'heure Stéphanie Desor, autrice du livre Gianni le Magnifique, publié chez Albin Michel en avril 2025. Mais tout de suite, place au récit.

En 1986, à la une d'un grand magazine spécialisé dans les demeures de luxe, une famille pose devant une superbe bâtisse blanche. Le patriarche et son épouse entourés de leurs 6 petits-enfants. L'héritier de la maison Fiat, Gianni Agnelli, est en jean et pull sur une chemise à col ouvert. Son épouse Marella a des allures aristocratiques, même vêtue d'un simple pantalon blanc et d'une chemise bleu ciel. Une allure casual, chic, soigneusement étudiée. Le capitaine d'industrie le plus célèbre d'Italie a choisi de poser sur les hauteurs de Turin, à Villar Perosa, un palais construit sur 30 hectares, où des générations d'Agnelli ont toujours passé leurs vacances. Connaissant l'attachement de son mari pour cette propriété, Donna Marella a consacré tout son temps à restaurer la bâtisse, gravement endommagée pendant la Seconde Guerre mondiale. Mais derrière cette image de papier glacé se cachent des parcours bien loin de la Dolce Vita.

La vie de l'héritier de l'Empire Fiat, né le 12 mars 1921, est aussi flamboyante que tragique. Jusqu'à son adolescence, le petit Gianni est élevé dans le culte du plaisir. À 10 ans, sa gouvernante anglaise répète à Gianni et ses frères « N'oubliez jamais que vous êtes des Agnelli ». Gianni lui répond « Je ne travaillerai jamais, je m'amuserai ». Peut-être parce que ses parents ne pensaient qu'à organiser des fêtes prestigieuses. Jusqu'à ce funeste 14 juillet 1935, lorsque Eduardo, le père de Gianni, décède tragiquement, décapité par une hélice lors d'un accident d'hydravion. Le jeune garçon est âgé de 14 ans et son grand-père lui promet qu'il deviendra l'héritier de la prestigieuse maison Fiat. Sa mère, la princesse Virginia Bourbon del Monte, disparaît 10 ans plus tard, étranglée par son écharpe lors d'un accident de voiture. Cette mort prématurée est sans doute le plus grand drame vécu par Gianni. Ce 30 novembre 1945, la vie de celui qu'on surnomme l'Avvocato, parce qu'il a fait des études de droit, bascule à jamais. On lui a enlevé ce qu'il avait de plus cher au monde, sa mère adorée. Gianni ne s'en remettra pas et son rapport aux femmes ne sera plus jamais comme avant. En perdant son roc, il est persuadé qu'il ne trouvera jamais une femme à la hauteur de celle qui fut l'unique femme de sa vie. À 24 ans, son insouciance disparaît avec sa mère. Dans chacune de ses demeures, il accrochera un portrait de Virginia au-dessus de son lit. Et ce drame n'est que le premier d'une longue série. En apprenant la mort de sa belle-fille, Giovanni Agnelli tombe et se casse l'épaule. Il ne se relèvera pas de cet accident et meurt le 16 décembre. 3 jours plus tard, la matinée est grise et froide dans le village de Villar Perosa. Un jeune homme marche seul derrière un cercueil. Il pense à ce grand-père accusé de familiarité avec le Duce. Il est conscient qu'avec la perte de celui que toute l'Italie surnommait Il Senatore, c'est tout un monde qui disparaît. Mais est-il prêt à assumer son héritage? Rien n'est moins sûr.

En février 1946, dans un Turin en ruine, Vittorio Valletta, bras droit du sénatore, propose à Gianni de devenir président. Mais le jeune homme ne se sent pas légitime. Malgré l'insistance de Valletta, Gianni finit par avouer « Je ne me sens pas prêt pour assumer ce genre de responsabilité. J'ai envie de m'amuser encore un peu. » Quelques jours après, Valletta obtient le pouvoir absolu à l'unanimité. Il devient le régent de la Fiat qu'il continuera à diriger avec succès. Après cette succession de chagrins, Gianni est bien décidé à se distraire et il ne va pas s'en priver. Après une conduite héroïque dans l'armée mussolinienne, il multiplie les conquêtes et les virées nocturnes sur la Riviera française. Nous sommes au début des années 50. Gianni est l'homme le plus riche du pays, sans avoir besoin de travailler. Pour l'instant, il n'aspire qu'à passer des nuits dans les casinos, conduire des voitures de sport, pied au plancher et surtout courtiser les plus belles femmes de la planète. Il commence une carrière de jet-setter international. Et puis un jour, il croise Pamela Churchill, qui est un peu son pendant au féminin. Elle est séparée du fils de Winston Churchill, le héros britannique de la Deuxième Guerre mondiale. Quand elle rencontre Gianni, elle sort juste des bras du prince Ali Khan, grand ami de l'avocato, qui vient de la quitter pour l'actrice hollywoodienne Rita Hayworth.

Gianni la trouve amusante, pétillante. Pamela aime les hommes riches et puissants. Elle accepte de faire un tour sur le yacht de ce playboy dont elle connaît la réputation. Le bolide des mers se dirige vers la crique du Cap d'Antibes. Pamela est allongée lassivement sur un matelas. Elle sait que Gianni ne pourra pas lui résister. L'un et l'autre aiment les assauts rapides. Elle est tout de même étonnée quand Gianni, après l'avoir embrassée avec passion, hurle « Je vais t'aimer toute ma vie » et plonge nu dans la mer turquoise. C'est une habitude chez lui et les paparazzi ne se privent pas d'immortaliser ses plongeons. Après quelques jours, Pamela se prend à rêver de mariage. Elle comprend que Gianni veut rencontrer les grands de ce monde et accepte de lui ouvrir les portes d'un monde très fermé. Dans son carnet d'adresses, les Rockefeller côtoient les Kennedy. En s'affichant avec la belle-fille d'un des héros de guerre, Gianni a l'impression de reconquérir l'honneur d'une famille marquée par sa proximité avec le fascisme. Très vite, elle va lui devenir indispensable en gérant ses voyages, ses rendez-vous. Va-t-elle parvenir à transformer l'incorrigible playboy en un homme fidèle ?

C'est à un mariage qu'assiste Pamela Gianni le 23 octobre 1950 à Monaco. Ce n'est pas le leur, mais celui du célèbre acteur Errol Flynn. Lorsque Gianni apparaît au bras de Pamela, la foule ne voit qu'eux. Et quand ils sortent de la mairie sous une pluie de riz, Pamela compte bien être la prochaine mariée. Pourtant, dès le début de sa liaison, elle a compris que Gianni ne cesserait de la tromper. Mais elle a décidé de fermer les yeux et de souffrir en silence.

En 1951, il acquiert une magnifique villa, la Leopolda. Cette villa, belle époque, située sur les hauteurs de Villefranche-sur-Mer, offre une vue panoramique époustouflante sur la Méditerranée. La piscine est démesurée, comme les fêtes données dans cet endroit paradisiaque. Pamela veut imprimer son empreinte en supervisant un vaste chantier. Pour la remercier, Gianni lui fait porter 3 bagues de chez Bulgari pour qu'elle en choisisse une. Comme pour les hommes, Pamela ne sait pas choisir un bijou. Elle prend donc les 3. Et Gianni accepte en riant. Rien n'est trop beau pour celle qui se prend déjà pour Madame Agnelli. Au contraire, sa famille voit d'un très mauvais œil un hypothétique mariage entre cette prédatrice à mauvaise réputation et leur Gianni. Sentant le danger, toute la fratrie va s'unir pour éviter cette union qu'ils désapprouvent. Elle ne se doute pas qu'un seul geste va faire voler toutes ses certitudes en éclats.

C'est lors d'une soirée que Pamela va commettre l'irréparable. Gianni, comme à son habitude, repère une proie parmi les jolies invitées. Il s'éclipse avec elle dans sa Fiat bleu nuit. Direction la Villa Leopolda. Il est persuadé que Pamela n'a rien vu, mais Pamela surgit et le gifle sans un mot. Elle veut recommencer, mais il arrête son bras d'un geste brusque. Il est sous le choc. Aucune femme n'a osé lever la main sur lui, pas même sa mère. Il cherchait un moyen de se débarrasser de cette amante encombrante. Elle vient de le lui fournir. Et c'est sur un lit d'hôpital qu'il va faire une rencontre organisée comme un complot par ses frères et sœurs.

En août 1952, victime d'un accident de voiture et célibataire, Gianni, 31 ans, se retrouve cloué sur un lit. Au bout de quelques mois, ses sœurs lui annoncent une surprise. Sa sœur, Maria Solé, arrive accompagnée d'une femme à l'élégance rare. Elle est vêtue d'un manteau en cachemire sable et d'une écharpe doublée de soie. Christiana, une autre sœur de Gianni, fait les présentations. Voici la princesse Marella Caracciolo di Castagneto,

Quand ils se retrouvent seuls, elle pose une seule question. « Tu vas l'épouser ?» Gianni se met à rire, mais il sait déjà que Pamela a vu juste. «

Il faut dire que Christiana a sélectionné la candidate idéale. Marella est une véritable princesse et Giovanni, comme tous les Agnelli, est impressionné par les titres. Et surtout, ses cheveux châtain clair et sa voix douce rappellent à Gianni, sa mère adorée. Pour Marella, Gianni n'a qu'un seul défaut, se retrouver à la une des magazines au bras d'une femme différente chaque semaine. Elle était à New York quand Marie Solé, une des sœurs de Gianni, lui propose de venir à Florence après un conseil de famille. Elle saute dans un avion et se retrouve à l'hôpital orthopédique, au chevet de Gianni. Ses sœurs ont compris qu'après cette période d'immobilisation, Gianni aura besoin de mettre un peu d'ordre dans sa vie. Il voit tous ses amis playboys se ranger, John Kennedy avec Jackie, Porfirio Rubirosa avec Barbara Hutton, une riche héritière. Lors d'une visite de Marella, c'est sur son lit de douleur qu'il fait sa demande. Les fiançailles ont lieu à la fin de l'été 1953. Marella est folle de joie, même si elle redoute de ne pas trouver sa place dans la plus prestigieuse famille d'Italie. Faire son entrée dans un clan aussi soudé est impressionnant pour une jeune femme timide. Heureusement, de sa famille aux domestiques, tout le monde est ravi de l'annonce de ce mariage qu'ils espéraient tant. À 32 ans, l'avocato va peut-être enfin se calmer. Le ciel est couvert sur Turin ce 19 novembre 1953. L'avion de Gianni décolle, malgré la menace, direction Osthofen, un petit village alsacien. À cause de la neige, il manque d'arriver en retard à son propre mariage. Il fait son entrée dans l'église et se dirige jusqu'à l'hôtel avec ses cannes. Soudain, un murmure. Marella apparaît au bras de son père, qui ne sait peut-être pas encore que sa fille est enceinte. Et pourtant, elle l'a annoncé il y a peu à son futur mari. Elle attend un enfant de lui, un héritier. A tout de suite pensé Gianni. Ils échangent leur consentement en se promettant amour et fidélité. Le lendemain, ils partent aux aurores pour Le Havre, d'où ils vont embarquer sur le Queen Elizabeth, destination New York. Des brassées de roses blanches et d'orchidées envahissent leur cabine. Ses premiers mois de mariage sont les plus beaux de sa vie pour Marella. Gianni Agnelli est très présent, par obligation, puisqu'il termine sa convalescence. Le 9 juin 1954, le petit Eduardo naît, 7 mois après leur mariage. La jeune mère est persuadée que son mari va se consacrer à sa nouvelle paternité. Mais elle va vite déchanter. Dès qu'il le peut, Gianni recommence à dévaler les pentes de ski, à conduire vite et à sortir le soir. En octobre 1955, Marella met au monde une fille, Margherita. Malgré ses 2 enfants, Marella Agnelli s'ennuie. Elle est trop souvent seule dans leur grand palais de Turin, écrasée par tant de luxe. Marella se confie pendant des heures par téléphone à son ami Truman Capote. Il n'est jamais là. Je passe mes journées à l'attendre. Pour se faire pardonner ses incartades, il la couvre de bijoux. Il arrive un jour avec un collier de rubis et d'émeraudes ayant appartenu au Maharaja de Jaipur. Un collier si lourd que Marella doit reposer sa nuque pendant 3 jours après l'avoir porté. Elle a du mal à supporter son collier, comme elle a du mal à supporter sa nouvelle vie. Elle découvre qu'elle n'a pas la fibre maternelle et Gianni ne parvient pas à s'attacher à ses enfants. Le petit Edouard

d'eau lui semble trop frêle et pleurniche tout le temps. Ce n'est pas l'image qu'il se faisait de son héritier. Il l'enverra étudier en Angleterre et aux États-Unis, en espérant en faire un Agnelli digne de ce nom. Mais Eduardo restera une déception pour son père et en souffrira tant qu'il sera retrouvé mort sous un viaduc à 46 ans.

L'été est une période un peu plus heureuse pour Marella. Par fidélité à son grand-père, Gianni Agnelli emmène sa famille dans sa demeure d'enfance, Villar Perosa. Marella aime cet endroit où elle retrouve un peu d'intimité avec Gianni. Mais ce répit est de courte durée. La fuite en avant de Gianni continue. Il parcourt le monde, se choisissant une maîtresse dans chaque ville. Souvent, des femmes aux vertus peu scrupuleuses. Lors d'une escapade avec l'une d'entre elles dans les Cyclades, la presse titre « Où Gianni Agnelli a-t-il disparu ?» Il doit rentrer précipitamment pour éviter le scandale. Mais un soir de réveillon du 31 décembre, c'est dans leur appartement de Rome qu'un autre scandale va éclater.

Le couple reçoit quelques amis dans leur appartement au cinquième étage d'un palais romain du 19e siècle. Les invités sont à table, on leur sert les mets les plus fins quand le téléphone sonne. Une domestique vient chercher Gianni qui sort de la pièce. Il est 23h et Gianni ne revient pas. Au bout de 45 minutes, Marella n'y tient plus. Elle abandonne ses convives et décroche le téléphone du vestibule. Elle surprend alors une conversation des plus intimes. « Tu me manques, mon chéri. Tu sais que j'ai un mal fou à vivre sans toi. Nous nous sommes à peine vus. Rejoins-moi à Miami, Gianni chéri. » Elle étouffe un cri, car elle a reconnu cette voix féminine, celle de sa meilleure amie, Laodomia Ercolani, la fille d'un prince et l'une des plus jolies femmes de la planète. Les deux femmes se ressemblent d'ailleurs beaucoup. Oubliant toutes les convenances, elle intervient dans cette conversation très privée. « Je n'en peux plus !» Je pensais que c'était des inconnus, des femmes que tu payais. Mais Laodomia, ma meilleure amie, c'est la femme de ton copain, Gianni. Comment peux-tu ? Elle n'a qu'une sonnerie pour réponse.

0: Gianni a raccroché. En quelques pas, il la rejoint et lui demande de ne pas faire de scène. Ils rejoignent leurs invités comme si de rien n'était. Une fois seul, Gianni, l'incorrigible, tente une explication. « C'est toi que j'ai épousé et tu es la mère de mes enfants. Le reste n'existe pas. Tu aimes la vie que je t'offre, non ? C'est toi que j'aime. » Il annonce tout fier à Marella qu'il vient de rompre avec Laodamia et promet de se montrer plus discret, à défaut de se montrer plus fidèle. Mais la discrétion n'est pas la première qualité de Gianni. En 1959, il va tomber amoureux d'une starlette et leur liaison fera le tour du monde. Une de ses amies d'enfance l'a invité à venir sur le tournage d'un film de Fellini.
1: Marcello, where are you?

Le maestro Fellini tourne de nuit la fameuse scène dans la fontaine de Trevi. Gianni est tout de suite subjugué par cette actrice aux formes affolantes. Lorsqu'il la retrouve dans une trattoria avec l'équipe du film, il ne voit qu'elle. Anita Ekberg est mannequin, elle a 28 ans et vient de divorcer. Remarquant le regard brûlant que Gianni pose sur elle, elle se dirige vers lui pour lui dire qu'elle l'a repéré. Mais elle repart aussitôt danser. Cette attitude provocante affole encore plus Gianni, qui se fait une promesse. Ce soir, cette femme sera dans son lit. Alors qu'elle met son écharpe sur ses épaules, Gianni la plaque contre son torse et l'embrasse devant tout le monde. Elle lui dit dans un italien approximatif qu'elle doit aller dormir. Il la rattrape dans la rue et se présente. « Je suis le dernier roi d'Italie. Fellini ne te l'a pas dit ?» Intriguée et sous le charme de cet homme séduisant et si entreprenant, Anita le suit et ils ne vont plus se quitter. La nuit suivante, il assiste à l'entrée d'Anita dans l'eau froide de la fontaine de Trevi, subjugué par l'érotisme qui se dégage de sa nouvelle maîtresse. Leur histoire d'amour va durer un an. Anita est très amoureuse. Gianni est juste fou du corps de la jeune Suédoise. Marella, elle, assiste, impuissante, à cette liaison tapageuse.

Marella Agnelli multiplie les scènes et prie pour que Gianni se lasse, comme à son habitude. La Dolce Vita fait scandale à sa sortie. Le film est présenté à Cannes. Fellini a fait le déplacement sur la croisette avec l'équipe du film. Une seule absente, Anita, avec une très bonne excuse. Elle est en croisière sur l'Agnetta, le voilier à coque vernie de Gianni Agnelli. Ils vont finir par rompre, mais Gianni continue à être entouré des plus belles femmes du monde. On lui prêtera même une liaison avec Jackie Kennedy, venue en vacances sur la Côte d'Azur avec sa sœur et sa petite Caroline. Nous sommes en 1962, Jackie a été humiliée devant tout le monde lorsque Marilyn Monroe a chanté « Happy Birthday, Mr. President » dans une robe ultra moulante. Est-elle venue en France pour se venger ? Quand Gianni applique de la crème solaire sur le dos de Jackie, Marella fait semblant de ne rien voir. Avec quelques amis, ils partent en bateau sur la mer Tyrrhénienne. Le rapprochement entre Jackie et Gianni crève les yeux, mais Marella joue les belles indifférentes. Que peut-elle faire d'autre ? La bande d'amis débarque dans le petit village de Positano en fin de journée. Marella n'a pas la force d'aller dîner avec eux au restaurant. Jackie est ravissante dans son pantalon cigarette et son polo blanc.

Après le dîner, Jackie et Gianni dansent toute la nuit sur l'air de Volare. Des photos très explicites s'affichent à la une des journaux du monde entier. Aux États-Unis, John Kennedy envoie un télégramme avec ces simples mots. Un peu plus de Caroline, un peu moins d'Agnelli. Tu me manques, rentre vite. Mais Jackie ne rentre pas tout de suite. Elle est encore en colère contre John et Gianni profite de la notoriété de son ami. Quelques mois plus tard, Gianni dîne avec Marella dans un restaurant de Lausanne. Soudain, ils entendent des bruits de vaisselle dans la cuisine. Le cuisinier sort bouleversé et annonce la nouvelle. JFK est mort, assassiné à Dallas. Marella regarde Gianni. Elle sait qu'il pense à Jackie et à leur escapade de quelques jours. Mais elle devine aussi que la disparition brutale de John Kennedy, avec lequel il avait tant de points communs, va profondément le changer.

Plus rien n'amuse Gianni. Il s'interroge de plus en plus sur son avenir, sur le sens de sa vie. Il pense souvent à son grand-père, aux espoirs que le sénatore portait sur lui. Est-ce qu'il est enfin prêt pour endosser son lourd héritage? Il a toujours fui les responsabilités et se demande si le travail pourrait tromper cet ennui qui l'assaille depuis quelque temps. Il traverse aussi la période des brigades rouges qui menacent sa famille. Lui qui n'a peur de rien, redoute que ses enfants ne soient kidnappés contre une rançon. Marella est rongée par l'inquiétude. Ils vivent entourés de gardes du corps. Et puis une image l'effraie, celle du playboy vieillissant qu'il est en train de devenir. Il demande un rendez-vous à Vittoria Valletta pour lui annoncer qu'il va prendre la place que son grand-père lui a toujours destinée. Valletta attendait ce moment. Il a donné sa vie à la Fiat, mais s'efface devant l'héritier naturel. « Je vous attends depuis si longtemps, avocato, et vous n'êtes jamais prêt. Trop occupé, trop de soleil, trop de femmes. Je songe à votre grand-père, le sénatore. Le nouveau président, ce sera moi, professore. Un jour, vous avez dit que vous me donneriez les clés de la Fiat. Ce jour est arrivé. » Il était temps, Gianni.

0: Jusqu'à sa disparition en 2003, le couple formé par Marella et Gianni Agnelli restera l'un des couples les plus en vue. Tout le Gotha s'arrache leur présence. Gianni devient un influenceur avant l'heure. Il ose porter une cravate courte et une montre sur ses poignets de chemise et tout le monde l'imite. Enfin, heureux dans sa famille, il l'est aussi à la tête de son entreprise. Sous son règne, Fiat devient le fleuron de l'industrie italienne. Il dirige aussi avec succès l'autre fierté italienne, le club de foot cher au cœur de Platini, la Juventus de Turin. Fellini disait de lui « Mettez-le sur un cheval, c'est un roi ». Et c'est bien le dernier roi d'Italie qui s'éteint le 24 janvier 2003. Les Italiens sont plus de 150 000 à saluer sa dépouille, exposée dans une chapelle ardente. En ce 26 janvier, le parvis de la cathédrale de Turin est noir de monde. Tous les Italiens, des ouvriers aux stars du foot comme Platini, des grands patrons à Berlusconi, ont tenu à rendre hommage à celui qu'ils considéraient comme le père de l'Italie. La RAI retransmet même, en direct, ses funérailles.
1: 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Dentro, in chiesa, ci sono tutte le più alte cariche dello Stato, venute per rendere omaggio all'avvocato.

on gardera sa passion pour les yachts, son amour du ski, des jolies femmes et des costumes sur mesure. Marella, son épouse pendant 50 ans, gardera, elle, la certitude qu'il l'a aimée à sa façon. Elle rejoint son mari 16 ans plus tard, après avoir consacré le reste de sa vie à perpétuer la mémoire de celui auquel elle a tout pardonné.

0: Merci à Daniel Moreau pour l'écriture de ce récit. La réalisation est signée Mathieu Frette.
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0: Pour en discuter, je reçois Stéphanie Desor, autrice du livre Gianni le Magnifique, publié chez Albin Michel en avril 2025 et que je vous recommande. Merci d'être là, Stéphanie. Alors, on dit que Marella a fini par tout pardonner à Gianni. Est-ce vrai? Tout pardonner, vraiment?
3: Alors, je ne sais pas si elle lui a jamais pardonné. Je pense que, comme beaucoup de jeunes femmes, elle a cru en se mariant au grand amour et elle a vite compris qu'avec un homme comme Gianni, certaines choses essentielles dans un bon mariage catholique n'existent pas. Notamment la fidélité. Alors, est-ce qu'elle a tout pardonné? Je pense qu'ils sont passés sur des drames épouvantables qui, à un moment, la fidélité n'était même plus en cause. Vous savez, la mort du fils a été terrible, un suicide épouvantable. Je crois qu'ils sont arrivés à la fin de leur vie à une espèce de statu quo, mais Gianni n'a jamais été un homme fidèle et il a bien fallu qu'elle se fasse une raison.
0: Ouais, notamment quand il a eu une histoire avec sa meilleure amie. Pas facile.
3: Oui, alors, mais tout cela était au début de leur vie, quand elle croyait encore qu'on pouvait garder pour la vie, pour toute la vie, un homme comme ça, mais il était trop beau, il était trop séducteur, et surtout, aucune femme ne pouvait lui convenir pour la vie, puisque la seule femme qu'il ait véritablement aimée...
0: Sa mère,
3: bien sûr, disparue beaucoup trop tôt.
0: Alors, comment Marella va-t-elle entrer dans la vie de Gianni Agnelli ? C'est un coup monté de la part de ses sœurs ?
3: Un petit peu, oui. Il faut dire que les sœurs en avaient assez de voir défiler un nombre incroyable de femmes. La dernière en date, je pense que l'on va y revenir, leur faisait très peur. Et donc, elles ont cherché un petit peu la femme idéale. Comme, vous savez, les Agnelli, c'est un peu la famille royale italienne. Et comme dans toute famille royale, on va chercher l'espèce de vierge idéale.
0: Oui.
3: Et donc, elles ont trouvé
0: cette... Qui doit
3: cette
0: être quoi, soumise, un peu effacée.
3: Soumise, de bonne famille, effacée, de préférence vierge. Voilà. Et donc,
0: elles ont... Et lui, alors, comment vous le décririez, lui? Un beau gosse? Très séducteur.
3: Un beau gosse, très séducteur, une enfance extraordinaire jusqu'à une certaine date où il va commencer par perdre son père puis sa mère, mais il a toujours été élevé comme s'il était l'héritier de cette famille, ce qu'il est, hein, puisque à un moment il prendra les clés de la Fiat.
0: Alors, très tard,
3: très
0: quand même.
3: Tardivement, absolument.
0: Il refuse, enfin il va flamber pendant des années.
3: Pendant des années, il va vouloir vivre sa vie, peut-être justement parce que celle de ses parents s'est arrêté trop tôt, et donc il s'amuse, il sort, il y a des femmes, des bateaux, des voitures, de la drogue, ça ne s'arrête jamais, et c'est un séducteur, il lance les modes, il lance... toutes les femmes en sont folles, aucune ne peut résister, en plus il est très riche.
0: Alors quand il rencontre celle que lui présentent ses sœurs, elle doit être un petit peu fade pour lui, non?
3: Oh, elle est certainement fade, mais elle a
0: c'est
3: elle
0: une
3: très
0: belle
3: chic.
0: Femme.
3: Oh, c'est une très belle femme. Elle est immense, très mince. Elle a un cou très très long. Elle sera l'un des signes de Truman Capote. Elle a été prise en photo. Elle a été mannequin. Elle aimerait avoir une carrière dans la presse. Elle est parfaite, elle sait se tenir, elle sait recevoir, et elle est parfaite. Et lui, il est coincé sur son lit d'hôpital, il a son ancienne maîtresse qui veut absolument se faire épouser. De l'autre côté, il a ses sœurs qui lui disent « Marella, Marella, Marella ». Écoutez, il va céder, il va épouser Marella pour avoir la paix, un jour de novembre, du côté de Strasbourg, sous la neige. Personne ne sourit à ce mariage.
0: Alors, son ancienne maîtresse, c'est Pamela.
3: Ah, c'est Pamela.
0: La belle-fille de Churchill.
3: Pamela Churchill, Pamela Harriman. Pamela, qui jette son dévolu sur les hommes les plus beaux et les plus riches du monde, et qui... en fait, était pendant très longtemps la maîtresse d'Alican, jusqu'au moment où Alican la quitte pour la flamboyante Rita Hayworth. Et il s'avère qu'à ce moment-là, Pamela croise la route de Gianni. Va s'en suivre une histoire d'amour incroyable. Pamela qui veut absolument se faire épouser. L'infidélité, elle s'en fiche. L'adultère, peu importe. Elle grince un peu les dents. elle veut un mariage.
0: Comment ça se fait que vous n'ayez pas écrit un livre sur Pamela ?
3: Mais j'ai écrit,
0: ah,
3: Sophie.
0: Vous l'avez écrit.
3: J'ai écrit. Il va falloir me recevoir pour que je vous raconte les flamboyantes amours de Pamela avec tout un nombre d'hommes ouais. fabuleux. Je Dingue. Reviendrai.
0: Mmh. Bien sûr. Alors, vous disiez que finalement, il a enchaîné toutes ces femmes parce qu'il n'a jamais trouvé une femme à la hauteur de celle qu'il a le plus aimée.
3: Sa mère, Virginia. Mmh. Alors Virginia, c'était tout un poème, Virginia Agnelli. Elle est à moitié américaine, d'ailleurs comme Marella. Elle ressemble à un tableau pré-raphaélite. Je ne sais pas si vous avez vu The Lady of Shalott qui est exposée à la tête à Londres. Mais mmh. c'est exactement ça. Une peau très pâle, des cheveux roux, flamboyants, des boucles extraordinaires. Et c'est un couple très libre avec Eduardo Agnelli. Ils s'aiment, ils sont légers, ils font des fêtes et ils ont toute une tribu d'enfants. Et si vous vous souvenez de cette image dans Mort à Venise, de cette femme qui fuit dans les rues avec tous ses enfants, dont le dernier est Tadio, c'est un peu ça, Virginia Agnelli, des enfants plus beaux que les uns que les autres, une vie légère. Et ce garçon, cet aîné des garçons qui voue à sa mère mais un amour incommensurable.
0: Et elle meurt jeune.
3: Elle meurt assez jeune, un terrible accident de voiture entre Rome et Forte dei Marmi. Voilà, le coup du lapin, une voiture américaine au milieu de la route. Et Gianni ne s'en remettra jamais, jamais.
0: Alors Pamela, pourquoi il ne l'a pas épousée finalement ? Il a vu qu'elle était plus intéressée qu'autre chose ?
3: Alors tous les hommes savaient que Pamela était intéressée, mais Pamela était une femme exceptionnelle. C'est-à-dire que quand elle est avec Alican, elle devient presque une ismaélienne. Quand elle est avec Gianni, elle devient une italienne. Elle est plus italienne que n'importe qui. Maintenant, et elle est très intelligente, maintenant ce n'est pas une femme facile, et je pense que Gianni a besoin de régner. Gianni est un macho, c'est un lion, c'est... Voilà. Et avec Pamela, c'est difficile de se mesurer. Pamela, elle a 3 coups d'avance sur les hommes. Elle sait exactement ce qu'elle veut. D'ailleurs, elle y arrivera. N'oubliez pas, elle, cette petite Anglaise, termine ambassadeur des États-Unis en France. Mm-hmm. Elle est Anglaise. Mm-hmm. C'est juste incroyable, mais on y reviendra.
0: Ouais.
3: Et Agnelli... Quelque part, elle était trop intelligente pour lui, trop fascinante, trop tout.
0: Elle l'a giflée, et c'est peut-être cette gifle qui va la condamner définitivement.
3: Alors, je pense que autant Gianni que Pamela sont beaucoup plus intelligents qu'une simple gifle. Mm-hmm. Oui, elle l'a giflée parce qu'elle le trouve en train de lutiner une petite jeune fille d'à peine 18 ans.
0: Marella.
3: Et que ça l'énerve. Mm-hmm. Alors, non, ce n'est pas Marella.
0: Ah,
3: c'est,
0: il y en avait une autre avant.
3: Voilà. Oh, mais il y en a eu tellement. On peut s'y perdre, c'est tout à fait normal. Mmh. Et donc, Pamela, oui, une gifle qui part, une dispute, voilà. Et en fait, à la suite de cette dispute, Gianni va avoir un terrible accident de voiture sur la corniche de Monaco, et c'est là où il va se retrouver à l'hôpital, immobile pendant des mois, et l'immobilité est quelque chose qu'il déteste. Et c'est là que ses sœurs vont mener ce complot et lui amener sur un plateau Marella.
0: Il l'a aimé, Marella ?
3: Oh, certainement. Mmh. Mais ce n'est pas celle, c'est la mère de ses enfants. Maintenant, ça ne veut pas dire grand-chose pour lui. Je pense qu'il a préféré Pamela parce que Pamela, il avait de l'admiration pour elle. Je pense qu'il a été certainement impressionné par Anita Ekberg. Mais Marella, il l'a respectée.
0: Mmh.
3: Voilà, on respecte toujours la mère de ses enfants, enfin souvent, enfin on essaie, et puis il est resté avec elle.
0: Il a respecté d'une drôle de manière quand même, puisqu'il s'est affiché avec Anita Ekberg, ça n'a pas été vraiment discret cette liaison.
3: Alors comment pouvait-on être discret aux côtés d'Anita Ekberg qui...
0: Mais il aimait ce côté quand même d'effrayer la chronique.
3: Oh, je pense que ça devait l'amuser beaucoup, puis c'était une autre époque. Hein. Voilà. Donc, il pensait peut-être que Marella allait se contenter de ses appartements, de ses maisons à décorer, de ses jardins. Sauf que l'époque changeait et Marella voulait une vraie vie à elle avec un homme qui l'aime.
0: Mmh. Il y a eu une rumeur aussi avec Jackie Kennedy. Ils ont eu une aventure ou pas?
3: Alors, il y a eu une rumeur. Moi, si vous voulez, je n'étais pas là, mais je pense que c'était tout à fait vrai. D'ailleurs, je m'en tiens à une interview de la sœur de Gianni, à qui un journaliste demande « Mais enfin, entre votre frère... » Et Jackie, il y a eu cette histoire, même John Kennedy a envoyé un télégramme, ça n'allait pas du tout, est-ce qu'ils ont vraiment eu une aventure? Et la sœur de Gianni a regardé le journaliste, a éclaté de rire et lui a dit « Mais enfin monsieur, connaissant mon frère et connaissant Jackie, comment pouvez-vous seulement imaginer que cette aventure n'ait pas lieu ?»
0: Voilà. C'était avant Onassis ?
3: C'était avant Onassis absolument, puisque à l'époque, en fait, c'était avant Onassis, avant Dallas, puisque en fait, Jackie, en fait, JFK veut que Jackie l'accompagne à Dallas, elle ne veut pas y aller, et elle lui dit « Très bien, je t'accompagnerai à Dallas, mais je pars en Italie en vacances avec ma sœur. » Et c'est là où elle va rencontrer... Agnelli. Et c'est là où tous les photographes sont là, on les prend en photo à Capri, Agnelli et Jackie. Et,
0: Marella n'était pas là ?
3: Mais non, tout ça est bien après. Marella arrive bien après. Et en fait, à ce moment-là, Kennedy envoie un télégramme en disant « Occupe-toi un peu plus de ta fille Caroline et un peu moins de Gianni Agnelli. »
0: Ouais, un peu jaloux.
3: Un peu jaloux, oui. Et puis quand on est président de la République et qu'on voit sa femme s'afficher avec un playboy italien, pour citer Churchill, celui qu'on appelle le fils du garagiste, voilà, on n'est pas très, très heureux de ça.
0: Marella devait s'ennuyer quand même, il l'a laissée souvent seule.
3: Alors s'ennuyer certainement, maintenant elle avait de nombreuses maisons dont elle devait s'occuper, ouais, et je peux vous dire que Villa Perosa ce n'est pas rien, et puis elle avait deux enfants, tout de même.
0: Elle n'avait pas de prétendant, elle ?
3: Alors, Gianni n'aurait pas permis cela. N'oubliez pas, c'est un Italien, c'est un macho. Alors, des prétendants, je n'en ai pas entendu parler. Il y en a sûrement eu, c'était une très belle femme. Mais Gianni n'aurait pas permis qu'elle s'affiche. Je ne pense pas qu'elle ait eu de liaison extramaritale.
0: Vous dites qu'ils ont traversé ensemble, enfin, qu'ils ont dû faire face ensemble à des épreuves terribles. Est-ce que ça les a rapprochés? Et peut-être que leur... parcours final a été plus apaisé ?
3: Alors, l'épreuve du fils a été terrible, mais l'épreuve du fils commence très tôt, puisque Eduardo ne s'entend pas avec ses parents, Eduardo devient bouddhiste, musulman, suit des études, les quitte,
0: se drogue,
3: est alcoolique, se cherche dans tous les sens, pour terminer par un suicide, alors qu'il a quoi ? Il a 40, 45 ans, je ne sais plus. Il est sur un viaduc en Italie, au volant de sa Fiat, il laisse le moteur tourner et il va sauter du viaduc. Et je pense que toute la question du fils va être un énorme problème pour Gianni et sa femme. Et quand Eduardo se suicide, je pense que c'est fini. D'abord, d'ailleurs, Gianni est pris à ce moment-là à un cancer qui va le tuer.
0: Il a un peu de culpabilité quand même.
3: Certainement, certainement.
0: Merci beaucoup, chère Stéphanie Desor, d'être venue nous parler de cette belle histoire. Et je vous invite à découvrir votre livre, Gianni le Magnifique, que vous trouverez en poche. Merci et à bientôt, puisque
3: à très bientôt.
0: Vous revenez assez souvent, puisque nous avons des sujets d'intérêt commun. Merci à
3: Absolument.
0: Vous.
3: Absolument.
4: 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Et ce dimanche, il a reçu Adrien Borne, qui a signé un récit bouleversant sur son histoire. Et puis, on nous ouvrira la bibliothèque de Dany Briand. Auparavant, la musique avec Manon Lisa. Voici Le Petit Pêcheur sur Europe 1.

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2: Bonjour à tous et bienvenue dans La Voix est libre. Aujourd'hui, pas un roman, mais un romancier. Ensuite, visite de bibliothèque. Nous partirons, attention, chez Danny Briand, gros lecteur, vous allez voir. Et à la fin de l'émission, les chroniqueurs bande dessinée et littérature jeunesse seront là. Mais d'abord, donc, c'est l'invité. Et lequel ? La Voix est libre. C'est parti, premier chapitre. Adrien Borne est romancier, mémoire de soi, S-O-I-E par exemple, gros succès. Il était venu d'ailleurs ici pour L'île du là-haut, qui vient de sortir au livre de poche, faudra qu'on en dise un mot aussi, tiens, des nouvelles de Marcel. Avant ça, il avait aussi écrit un roman qui s'appelait La vie qui commence, et qui racontait la résurgence d'une mémoire enfouie et les souvenirs qui affluent une fois adulte, les souvenirs d'une agression en colo par un prédateur, quand Gabriel, le héros, avait 12 ans. Bonjour Adrien Borne.
3: Bonjour Nicolas Carreau.
2: Vous revenez avec un nouveau livre chez Lattès. C'est pas un roman, c'est un récit. Mais vous êtes dans La Voix libre parce que c'est de la littérature. Ça s'appelle « J'ai mis sur la porte un verrou ». Et c'est l'histoire d'un adulte confronté au retour de souvenirs enfouis. Tiens, tiens, souvenir d'une agression par un prédateur en colo à 12 ans, 13 ans. Sauf que cette fois, donc, c'est vous le narrateur. Pourquoi est-ce que vous êtes passé du roman au récit pour raconter cette histoire? Et qu'est-ce que ça change?
3: Ça change beaucoup de choses, Nicolas. Pourquoi passer du roman au récit ? Parce qu'il y a arrive un moment où on ne peut plus mettre d'intermédiaire entre soi et le lecteur, entre le lecteur et moi. Le roman, il permet des périphrases, il permet des contours, il permet des réinterprétations. Certains sujets, et celui-là en particulier, autour de la protection de l'enfance, arrive un moment où il n'y a plus de la place pour les périphrases et pour les détours, mais pour quelque chose, sinon de frontal, en tout cas un minimum d'un peu plus direct.
2: Donc on a compris que c'est votre expérience que vous racontez, et il se trouve que vous avez, il y a une péripétie de plus, si je puis dire, depuis le roman, c'est que vous avez eu un cancer entre-temps, décidément. Ça s'est bien terminé, mais pourquoi, alors il en est question aussi dans le roman, vous voyez, dans ce nouveau livre, J'ai mis sur la porte un verrou. Ça, vous avez réussi à confronter les deux, à les entremêler pour créer ce récit justement qui raconte encore autre chose.
3: La question, c'est, au fond, qu'est-ce que ce cancer venait raconter ? Ce cancer, à 44 ans, moi j'ai eu un cancer qu'on attribue d'ailleurs en général, ou qui touche en général des jeunes, autour de 20 ans. Et ça m'a profondément frappé, à plus d'un titre évidemment, et notamment au titre de « Mais est-ce que c'est une forme de résurgence de ce que j'ai vécu quand j'étais enfant ? Est-ce que là, voilà quelque chose qui jaillit ?» Le cancer en l'espèce, comme d'autres choses ont jailli, et notamment comme ma mémoire a jailli. Et c'est pour ça que je fais dialoguer ces trois âges. 13 ans, le moment des faits, de l'agression. 32 ans, le moment où la mémoire remonte. 44 ans, le moment où mon corps, quelque part, me signifie encore quelque chose de plus. C'est ce dialogue-là que je voulais mettre en place.
2: Et oui, ça, on va y revenir, parce qu'il y a un dialogue, mais au sens littéral. C'est-à-dire qu'il y a les trois personnages du récit. Il y en a un qui est vous quand vous aviez 13 ans, l'autre quand vous aviez 32, et celui d'aujourd'hui en fait, 44 ans. On reprend depuis le début quand même, qu'on comprenne bien, ça commence dans un car, en 94, pour partir à la colo. C'est chouette normalement le car, ça chahute, ça chante, mais pas vous.
3: Non, et vous avez raison, c'est le point de départ de beaucoup de choses. Et vous savez, c'est ce moment où on se dit, et si ? Et si j'avais été autrement ? Et si dans le car, j'avais pas été atteint de cette chose qui s'appelle le sommeil. Mes parents, pour se moquer gentiment, me disaient que dès que je montais dans un véhicule, j'étais touché comme si j'avais été piqué par la mouche tsetse, vous savez, la mouche qui fait dormir. Et moi, je m'endors. Tout de suite, très vite.
2: Oui, c'est une manie que vous aviez, quoi. Vous endormir dans le car.
3: Un réflexe. J'étais très bien, d'ailleurs. Je dormais très bien. Mais sauf que dans le car, quand on est gamin, c'est le moment où se jouent déjà les liens, presque les premières amitiés, parce que ça va tout de suite très vite. Sauf que moi, à l'arrivée, comme j'avais dormi, j'avais pas encore tissé de lien. Et en l'espèce, qu'est-ce que ça implique ? Ça implique que je vais avoir, contrairement à tous les autres, une chambre dans laquelle je suis tout seul.
2: Qui est une bonne nouvelle, si on veut, au départ, quand même, normalement.
3: Absolument, avec mon côté un peu misanthrope. Finalement, l'idée d'être tout seul, génial, super, c'est un espace à soi d'être tout seul. Sauf que c'est l'objet du titre de ce livre. Sur la porte d'une chambre tout seul, il n'y a pas de verrou. Et donc, qui veut peut y entrer.
2: On va continuer dans cet espace-temps-là, mais parallèlement, vous vous endormez aussi en 2026 pour l'opération de ce cancer. Et pareil, ça commence aussi avec un endormissement et quelque chose qui s'enfouit. Comme si vous n'étiez jamais conscient de ce qui vous arrive ou de ce qui vous répare.
3: Toujours en décalé. Conscient, inconscient. Ce qui est certain, c'est le sentiment de n'être, et ça c'est le point commun entre toutes les époques, jamais en contrôle. C'est-à-dire que ce n'est pas moi qui décide. L'enfant agressé ne décide pas évidemment d'être agressé. La mémoire, après 20 ans de mémoire traumatique, d'impact traumatique, elle rejaillit parce qu'elle l'a décidé. Et le cancer, vous imaginez bien qu'on ne le décide pas non plus. Alors à présenter comme ça, ça paraît dramatique, mais j'essaye aussi d'y mettre un peu d'humour, hein, je le précise.
2: Oui.
3: Ouais, non, que ce soit pas
2: parfois
3: trop larmoyant.
2: Parfois de l'humour noir d'ailleurs,
3: oui.
2: Mais c'est parfois très drôle, même dans l'humour noir. Parfois, il y a des récits comme ça qui entremêlent différents niveaux de l'existence, et on se dit, c'est un peu tiré par les cheveux. Vous, faire le parallèle entre le cancer et cette agression quand vous étiez enfant, ça aurait pu être acrobatique et ça marche étonnamment bien. Est-ce que c'est à partir de ce moment-là, quand vous avez eu ce cancer, que vous avez tout de suite vu les points communs et que ça vous a paru évident? Ou est-ce que vous aviez envie de raconter ça sans le faire avec un roman et que vous avez essayé et ça a marché, mais plus ou moins? Est-ce que vous vous attendiez à ça? Est-ce qu'il a fallu beaucoup travailler cet entremêlement?
3: C'est une pulsion immédiate, évidente. C'est-à-dire que pour moi, le lien est automatique, il est évident, à tel point que ce récit est écrit en 3 semaines. Pendant un moment de ma convalescence, comme quelque chose qui s'aligne, j'allais dire automatiquement. Moi qui ai une écriture laborieuse par ailleurs, là, il y avait des choses claires, nettes, précises qui s'installaient, et par ailleurs, nourries aussi par des lectures précédentes, documentées sur l'Amérique du Nord, c'est-à-dire que, oui, les violences sexuelles à enfants ont des conséquences physiques 20, 30 ans, 40 ans après.
2: Et donc, pour l'instant, vous êtes dans une chambre individuelle en colo et on en reparle dans un instant avec vous, Adrien Born. A tout de suite sur Europe 1.
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2: La Voix est libre, toujours avec Adrien Born pour son nouveau livre « J'ai mis sur la porte un verrou ». C'est chez Jean-Claude Lattès, éditeur chez qui il avait déjà publié un roman qui s'appelait « La vie qui commence » et qui racontait par la fiction une agression pédocriminel dans les années 90, en colonie. Et bon, on comprenait bien que c'était lui, mais il y avait plein d'autres ressorts à cette histoire à l'époque. Et là, vous avez décidé, Adrien Born, puisque vous êtes avec nous, de le raconter, disait-on, sous la forme d'un récit, sans fiction, avec des procédés littéraires très intéressants. On va y venir, mais pour l'instant, on raconte cette histoire. Vous êtes en colo, en 94, vous vous êtes endormi dans le car, donc vous n'êtes pas fait de pote au tout début, ce qui n'est pas bon dans la colo, et vous vous retrouvez dans une chambre individuelle, ce qui peut être une super nouvelle, sauf que là, ça ne va pas bien se passer. Et pourtant, la directrice a été très claire dès le début, avec tout ce qui concerne les histoires sexuelle, elle dit avec une formule d'une pudeur étonnante, je ne sais pas ce qu'on peut en dire, la main dans la main, je veux bien, la main dans le machin, c'est non, le machin dans le machin, vous êtes viré. Et alors c'est étonnant, parce qu'on a changé d'époque quand même, hein. Mais elle parle donc évidemment des relations entre jeunes, des petites histoires d'amour et tout, mais elle en parle quand même, quoi, même si elle met des mots un peu, voilà, le machin, la main et tout. Mais par contre, il n'y a aucun message sur la pédocriminalité. S'il n'y en a jamais eu, enfin, je veux dire, je ne fais pas seulement de découvrir. Aujourd'hui, ça doit être un peu différent déjà.
3: Aujourd'hui, j'ose espérer que c'est un peu différent, mais à l'époque. Donc nous, en plus, quand elle dit ça, qu'est-ce qu'on fait? On rigole.
2: Bah oui.
3: On rigole, on rigole même un peu gras, même s'il y a toujours un décalage, parce qu'on n'est pas sûr d'avoir bien compris, surtout pour les plus jeunes d'entre nous.
2: Vous avez 12 ans, je rappelle.
3: Ouais. Et donc là, il y a tout un coup. Et avec ce sentiment que jamais l'équivalent des termes plus clairs n'a été prononcé pour les adultes qui sont dans la pièce en même temps que nous. Comme si le sujet ne concernait que les enfants, évidemment, ça a un côté dérisoire.
2: Et alors, tous les matins, au réveil, il y a ce mono qui rentre dans votre chambre et qui abuse de vous. Au début, en fait, c'est ça, c'est ce qu'on vient de dire. C'est que vous ne comprenez même pas ce qui est en train de se passer. C'est-à-dire qu'il vous masse les jambes, comme pour vous dire pour le sport et tout, c'est mieux, etc. Et chaque jour supplémentaire, ça va durer tous les jours de cette colonie, tous les matins, Chaque jour, il y aura un pas franchi et une manière d'être un peu différente à chaque fois. Mais au tout début, en tout cas, vous avez mais aucune idée du commencement de ce qui se passe, quoi.
3: Exactement. Je pense qu'il faut imaginer ce que l'enfant, mais qui est sans doute encore l'enfant d'aujourd'hui. Je suis pas sûr, même si l'époque a changé, qu'un enfant, parce que je considère qu'à 12 ans, on est encore un enfant, réalise ce que ça signifie. Cet adulte qui s'empare de votre corps, de quoi s'agit-il ? S'agit-il d'une évidence, parce que l'adulte a le droit de le faire, s'agit-il de marques d'affection ? S'agit-il de violences caractérisées qui doivent être dénoncées ? Le dernier point, c'est sûr que non, à mes yeux. C'est-à-dire que ça ne nécessite pas d'être signalé à quelqu'un d'autre. Ça relève de quelque chose de différent, dont j'ignore exactement ce que c'est, mais qu'il faut garder pour soi, qu'il faut peut-être trouver normal, jusqu'à une forme d'épuisement interne, d'une certaine manière, où là, cet épuisement vient signifier à l'enfant que je suis, que là, quand même, il y a quelque chose d'anormal qui se passe.
2: D'autant que c'est le mono cool, celui avec lequel il faut avoir la cote, que tous les copains ont envie d'être avec lui parce que c'est un type super.
3: Exactement, c'est celui qui crée du lien, c'est celui qui se met à notre hauteur. La colo, c'est formidable, la colo. C'est un moment d'émancipation génial. On tente des trucs, les parents sont pas là, et le mono, c'est pas un parent, c'est un copain, un mélange des deux. Donc évidemment, ça vient de celui qui est presque un peu charismatique, celui dans lequel on se reconnaît un peu. Mais en même temps, d'expérience, au sens de regard autour de moi, c'est aussi l'archétype du prédateur. Il est comme ça, le prédateur. Il est séducteur. Et pour un enfant, un gars adulte qui se met à votre portée, c'est une forme de séduction.
2: C'est aussi une histoire sur la mémoire, parce que ce qui est très étonnant, mais c'est assez classique dans ce cas-là, c'est que vous vous rappelez plein de détails comme celui-là, mais par contre, vous ne vous rappelez pas de son nom, pas de sa tête, vous savez juste qu'il avait un short rouge, vous vous rappelez juste que c'était en Vendée, vous ne savez plus où. Y a toute une partie qui vous échappe, parce que ça fait partie de ces souvenirs enfouis qui ont ressurgi à l'âge adulte, d'un seul coup, et qui vous ont terrassé, mais 20 ans plus tard.
3: 20 ans plus tard. À 12 ans, je rentre de la colonie de vacances et je m'assois littéralement, je m'assois sur ces souvenirs. Comme si, non pas, ça n'a pas existé, mais ça a existé, mais il faut l'enterrer. Et puis c'est fini. C'est-à-dire que vous me demandiez, il s'est passé quelque chose pendant cette colonie ? Non, sinon que je me suis amusé. Et puis effectivement, à 32 ans, tout remonte à la surface. Et c'est ce que je dis dans ce récit, je pense que les victimes de violences, elles sont de très mauvais témoins de leur histoire. Parce que oui, la mémoire, elle est kaléidoscopique, elle est fragmentée, et il manque des choses. Et ça paraît fou que je puisse pas reconnaître ce type. Je comprends que ça puisse paraître fou, que j'ai oublié son prénom. Par contre, je me souviens qu'il a un short rouge. Donc, c'est tout ce que j'ai, et il faut faire avec cette mémoire fragmentée.
2: Mais vous vous rappelez aussi un phénomène, un événement complètement délirant que vous racontiez dans le roman, c'est qu'il revient ensuite, après la colo, il sonne chez vous, alors que vous êtes seul chez vous.
3: Absolument.
2: En train de regarder le Tour de France, je crois.
3: Oui, j'avais dû lui dire que j'étais seul au retour de colo, chez moi la journée. Et voyez bien à quel point la prédation n'a aucune limite. C'est que là, il vient, il frappe chez moi, il sonne, j'ouvre la porte, il est là. Et j'ai ce réflexe de survie extraordinaire, et je remercie l'enfant que j'étais à l'époque, c'est pour ça aussi que je dialogue des âges, d'âge en âge, c'est que je mens, et je dis, il y a des ouvriers dans l'appartement, tu peux pas rentrer. Et il fuit, il s'en va. Et ça m'a sauvé la vie, d'une certaine manière, parce que qui sait ce qui se serait passé. Et sur le chemin de la porte à la télé, sur ce chemin-là, je décide que ça n'a pas existé.
2: Et alors, c'est pour ça que vous faites dialoguer littéralement vos vous de quand vous aviez 13 ans, 32 ans quand vous retrouvez cette mémoire, et 44 ans aujourd'hui. Comment ça vous est venu, ce procédé littéraire qui est très très intéressant et qui a dû être assez déconcertant pour vous? Et on voit bien comment ça marche. Mais en plus, il faut changer de registre à la fois de dialogue et de manière de parler. Et puis, il faut aussi changer de référence. C'est-à-dire que celui de 12 ans, il ne sait pas tout ce qui s'est passé depuis.
3: Exactement. À l'inverse, les autres, par définition, sont au courant de ce qui lui est arrivé. Alors, c'est parti déjà d'une interrogation que j'avais. C'est que, comme je fais de ce combat autour, vous le savez, Nicolas, peut-être moins nos auditeurs, évidemment, mais ce combat pour protéger les enfants, je le mène depuis longtemps. Et souvent, on m'a dit, mais qu'est-ce que vous diriez à l'enfant de 13 ans que vous étiez ? je n'avais pas la moindre idée de ce que j'aurais dit à cet enfant de 13 ans. Et tout d'un coup m'est venue à l'esprit la nécessité de trouver cette manière, non pas de dire, mais d'écouter les âges respectifs, d'écouter nos manières de fonctionner, mais aussi pour voir l'évolution. C'est-à-dire que je pense qu'à 44 ans, je dis les choses plus brutalement. Qu'à 32 ans, j'étais dans une forme d'esquive que je considérais comme vaguement poétique, mais pour ne pas dire les choses tout en les disant. Et à 13 ans, évidemment, c'est l'incompréhension. Mmh. Comment tout ça cohabite pour donner ce récit?
2: Et on en reparle dans un instant avec vous, Adrien Born, pour J'ai mis sur la porte un verrou chez Lattès. À tout de suite sur Europe 1.
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2: La voix est libre, toujours avec Adrien Born pour J'ai mis sur la porte un verrou. C'est chez Lattès et c'est son histoire qu'il nous avait déjà racontée en roman, mais qui cette fois nous le raconte sous la forme d'un récit, beaucoup plus brut et brutal même, en nous racontant vraiment ce qui s'est passé en colo à 12 ans, agressé par un prédateur qui était un mono. Et tout ça est enfoui. Et puis, 20 ans plus tard, la mémoire ressurgit. Et depuis, c'est le chemin de croix, le calvaire, pour essayer de retrouver une vie normale ou de vivre avec, comme on dit, ou d'avoir le courage d'affronter ça. Parce que vous parlez aussi du cancer que vous avez eu il y a un an, qui s'est bien terminé, heureusement, mais où vous étiez toujours interpellé par les gens qui vous disaient... qui saluait votre courage face au cancer, et vous dites, mais il n'y a pas de courage face au cancer, pas plus que face à la pédocriminalité comme ça. Quoi.
3: Quand on n'a pas le choix, il n'y a pas vraiment de courage. On est tous confrontés à ça. Le moment où on n'a pas le choix, ça ne relève pas du courage, ça relève d'un instinct. Je vais être franc, je pense qu'il faut plus de courage d'une certaine manière pour m'inviter pour parler de ce livre, de lire ce livre, parce que vous avez le choix de ne pas le faire. Et ce sujet relevant de la violence sexuelle sur les enfants, on a le choix de ne pas regarder. On a le choix de considérer que ce n'est pas notre affaire. J'espère, et c'est pour ça que je l'ai écrit aussi ce livre, que chacun réalisera que ça fait partie des choses non négociables de la vie, et que si, faites preuve de courage. Vous avez le droit de vous en mêler, ça serait une bonne chose.
2: Vous avez essayé plein de choses depuis que vous avez vous lutter avec vous-même dans cet événement. Vous avez essayé de partir en Amazonie. Vous avez essayé le MDR. Vous allez nous expliquer. La rebirth thérapie, ça c'est nul, vous dites. Parce que ça, vous mettez des notes à chaque fois. Le MDR, c'est pas mal. C'est quoi le MDR, c'est quoi la rebirth thérapie? Et qu'est-ce que tu allais faire en Amazonie?
3: Alors déjà, je pourrais éditer un petit guide sur toutes les bonnes ou les mauvaises pratiques pour essayer de trouver un sens à tout ça, parce que le but c'est quand même ça, hein, trouver un sens et trouver un élément de guérison, jusqu'au moment où on comprend qu'il ne faut pas guérir. Alors il y a des techniques, plus ou moins relevant plus ou moins du charlatanisme. Le MDR, on travaille sur une forme d'hypnose, qui nous permet de revivre. Alors ça, c'est vraiment, je trouve que c'est une pratique très intéressante, y compris pour les gens qui ont vécu des chocs. Vous avez un accident de voiture. Voilà, vous travaillez sur un événement pour essayer de le, non pas de l'oublier bien sûr, mais d'arriver à le vivre d'une manière un peu plus dépassionnée, moins émotionnelle. La rebirth therapy, c'est de la truc. Enfin, pardon pour ceux qui en font et peut-être que ça marche, mais on respire beaucoup.
2: C'est quoi?
3: C'est lié au souffle et vous êtes censé retrouver des états initiaux avant la naissance. Vous voyez?
2: Ah ouais, carrément.
3: Ouais. Non, mais j'ai tout essayé.
2: Et l'Amazonie?
3: Et l'Amazonie,
2: ayahuasca tout.
3: Voilà,
2: c'est-à-dire l'ayahuasca, vous avez pris,
3: qui est une décoction issue de la liane, l'ayahuasca, alors qui est interdite en France, je le précise, pour pas qu'il y ait de malentendus. Mais après tout, vous voyez, c'est un moment. Au fait, le but de ça, c'était qu'il y a une dame qui m'a dit un jour, moi, j'emmène des gens en Amazonie. Est-ce que tu veux en être? Mais plus casanier que moi, c'est pas possible.
2: Mais dans tous les cas, il y a une démarche volontaire aussi.
3: Exactement.
2: D'essayer de faire quelque chose.
3: Exactement. Et cette dame, elle m'a quand même mené au bout du monde, littéralement. Hein, parce que quand vous allez au Pérou, dans le nord du Pérou, à Iquitos, vous êtes au bout du monde. En tout cas, de mon point de vue. Et je me suis dit, bon, t'es pas complètement perdu si tu te donnes les moyens d'aller au bout du monde chercher une réponse. Et c'est ça à chaque fois qu'on essaye. C'est à chaque fois, et d'ailleurs... J'ai toujours cette espèce d'émotion au début d'une nouvelle tentative, en me disant, ça me prend au niveau du ventre, en me disant, peut-être que ça y est, peut-être que ça, c'est la réponse que j'attends.
2: Je vous avais déjà posé la question quand vous aviez publié votre roman sur la question, et c'est peut-être justement un questionnement de valide, si je puis dire, de quelqu'un qui a pas souffert de ça, mais vous avez été journaliste, et vous n'avez jamais essayé de retrouver ce type-là. je dis pas pour lui casser la gueule forcément, mais pour au moins dire que vous savez, porter plainte éventuellement, etc. Pourquoi ?
3: Très bonne question. Et dont je sais que par ailleurs, elle peut parfois générer des incompréhensions chez d'autres victimes. Mais parce que, pour le dire un peu trivialement, quand on est dans cette situation, on a tous un os à ronger. L'os à ronger, ça peut être de trouver son agresseur, bien sûr, et je l'entends, de poursuivre dans des démarches judiciaires qui sont pourtant fragiles, on le sait, en l'espèce, à 32 ans, plus de 20 ans après les faits, j'aurais accusé un homme sans avoir des éléments de preuve particuliers. Bon. Et moi, mon os à ronger, il était ailleurs, il était de me dire qui aurais-je été si je m'étais souvenu, si ma mémoire n'avait pas été enfouie, comme on l'a dit, ma vie aurait ressemblé à quoi? Alors, j'ai conscience que cette question est complètement vaine, parce que par définition, on ne peut pas savoir. Mais ça a été mon os à ronger, qui était beaucoup plus obsessionnel que de savoir qui avait fait ça. Et puis, il y a un dernier point, qui est un point de culpabilité, hein, très puissant, très fort, qui est de me dire, cet homme, je le retrouve, je l'identifie, s'il a fait d'autres victimes après moi, ça veut dire que j'ai une part de responsabilité à ne pas avoir parlé à l'époque. Et c'est vrai, une culpabilité que je n'ai pas la force de regarder dans les yeux.
2: En revanche, vous avez la force de vous engager depuis plusieurs années, de mettre les mains dans le cambouis et d'y aller et de faire des choses, des actions. Et vous avez notamment fait un documentaire, enfin participé à un documentaire avec deux autres personnes qui ont subi la même chose que vous, enfin, ou en tout cas assimilé. Et justement, dans ce documentaire, il y en a un des deux qui dit ça, qui parle de ça, qui parle de des différentes manières de réagir face à l'agresseur.
3: Il y a 1000 manières de réagir face à l'agresseur. Alors, sur le moment, il n'y en a pas 1000. Hein. Sur le moment. Et c'est pour ça que je tisse une métaphore aussi autour d'une forme épidémique. Je considère que ce qu'on vit à travers les violences sexuelles, c'est comme une peste, que je qualifie de peste bleue, comme la peur bleue qui nous fige, qui nous rend tétanisés face à l'agression. Et après, des années plus tard, ou immédiatement, il y a 1000 manières de réagir. Ce qui fait aussi qu'il y a de la place pour de la complexité. C'est-à-dire que c'est pas mécanique. C'est pas évident. Et c'est ça qu'on doit se dire en regardant, si on échange avec une victime, il faut pas attendre qu'il y ait des réflexes à adopter. Il y en a pas, on fait comme on peut.
2: Qu'est-ce que ça a changé le documentaire, mais aussi tout ce que vous faites autour de cette question-là, dans le débat public ?
3: Ah, il y a une loi intégrale qui arrive. Alors, pour moi, ça n'a pas changé grand-chose.
2: Ah oui ?
3: Non. Il y a eu des moments de grande difficulté. Vous savez, la vie qui commence, ce roman que j'ai sorti en 2022, je suis allé un jour avec Vincent des éditions La Thèse, que j'aime beaucoup. On est allé à Bruxelles pour en parler dans une librairie. Et au moment d'arriver dans la librairie, il y avait une personne dans la salle. Et au bout de 30 secondes, cette personne a dit « Pardon, mais on parle pas du livre de machin chose ?»« Ah non, ça c'est demain, madame. » Et elle est partie. Il n'y avait plus personne dans la salle.
2: La violence.
3: Ce qui a changé pour moi, c'est que, non pas que je remplisse des librairies...
2: Oui, parce que ça, c'est même pas, c'est pas forcément la question, quoi.
3: Non.
2: Mais ça arrive à d'autres romanciers.
3: Ouais, peut-être. Mais qu'en tout cas, ce débat occupe un peu plus de place.
2: Je voudrais lire l'épigraphe très bien choisi de ce livre-là. Ça vient de Peter Pan, de James Barry. Quand cet enfant s'avance vers vous, il n'aspire qu'à une seule chose, que vous soyez juste avec lui. Si vous êtes injuste, il vous aimera quand même, mais ce ne sera plus jamais le même petit garçon. Personne ne se remet de la première injustice. Personne. Sauf Peter.
3: Extraordinaire personnage, le Peter Pan de Barry, qui est le Peter Pan initial.

0: parce que du coup on vous en parle, parce qu'il revient, parce qu'il est de nouveau en librairie. J'aime plaisir bien, de le revoir.
1: Vous savez, c'est ces copains qu'on n'a pas vus depuis longtemps, ouais, ils s'assoient à votre table et vous reprenez la discussion là où elle s'est arrêtée. et ben c'est un peu le même sentiment.
0: Magnifique, L'île du Là-Haut au livre de poche. Et en ce moment, en grand format, J'ai mis sur la porte un verrou, récit important chez Lattès. Merci beaucoup Adrien Born.
1: Merci Nicolas Carreau.
0: Dans un instant, visite de bibliothèque, nous partons voir les livres du chanteur Danny Briand. Il y a de belles surprises, vous verrez. À tout de suite sur Europe 1.
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0: Danny Briand, vous le connaissez évidemment pour ses chansons, Quand je vois tes yeux, etc., mais aussi ses incursions dans le jazz, et en tant qu'acteur parfois, il s'essaye au roman maintenant, avec Paris ne meurt jamais, aux éditions du Rocher, Polar noir à la Raymond Chandler, série noire, sauf qu'on n'est pas à Los Angeles, mais à Paris, du côté de Saint-Germain-des-Prés, de Pigalle, à la fin des années 40, un fils de gangster, passionné de littérature et de jazz, tombe amoureux, et ça change tout pour lui, et il aimerait bien conquérir Paris, mais par l'art plutôt que par les armes, et ça donne un roman façon années 40-50, où l'on croise toutes les figures de l'époque, Boris Vian, Juliette Gréco, c'était l'occasion de voir de quel livre il se chauffe, et donc je vous emmène visiter sa bibliothèque sur Europe 1. Bonjour Danny Briand.
4: Bonjour.
0: Ben merci beaucoup de nous recevoir chez vous, et c'est vraiment chez vous parce qu'au début, on était dans un petit bureau qui est au rez-de-chaussée, et vous m'avez dit « Ah, mais on ne peut pas aller dans ma bibliothèque, c'est dommage, mais c'est sous les toits, c'est beaucoup trop petit, on ne va pas réussir à... »
4: Ce qui est vrai, non ?
0: Je me suis dit « Oh, il exagère !» Et c'est vrai.
4: Non, mais c'est parce que j'ai peur que les gens se cognent la tête.
0: C'est vrai, ça fait trois fois, avant qu'on allume le micro, que vous me dites « Attention, attention, ouais, attention ouais, !» Je la frôle un peu.
4: Ah, il faut faire gaffe.
0: Et je vais faire attention.
4: C'est pour ça que j'ose pas inviter des gens et qui se repartent avec des bleus sur la tête.
0: Il y a Julien... notre ingé son qui est blotti dans un coin, qui fait attention à sa tête.
4: C'est la chambre sous les toits, la vraie. Donc, ouais.
0: C'est vraiment ça, avec les Velux. Il pleut en plus ce matin, ouais. Donc il y a un côté très romantique, tout mélancolique, assez magnifique.
4: Ah, mélancolique, vous dites
0: ça. Ah, bah, il y a la pluie, il y a
4: La pluie, ouais, bien
0: la grisaille.
4: Non, mais c'est vrai qu'il y a une petite mélancolie dans les chambres de bonne. Il y a toujours un truc du démarrage, du début. Les gens commencent toujours dans les chambres de bonne. Moi, j'ai plein de copains acteurs. Et aussi, il commence toujours dans les chambres de bonne.
0: Alors, c'est très bas et on est vraiment sous les toits, mais ça fait quand même une vingtaine de mètres carrés. Et vous avez des livres partout, ouais, dans tous les espaces des murs, y compris comme les plaintes, quoi. C'est-à-dire, il y a toute une rangée de livres sur toute la longueur, tout en bas, sous une poutre qui est à 30 cm du sol.
4: Bon, on se laisse envahir par les livres, hein. On ne se rend pas compte, mais ils nous envahissent. Hein. Alors, la solution, c'est le e-book, là. On en prend tous ces livres, mais je sais pas, il n'y a pas le charme de la page. Je sais pas, c'est comme vous dites, des plaintes, voilà, les livres, c'est des plaintes en fait.
0: Dans tous les sens du terme, avec tous les orthographes. Même si
4: oui, moi je pense que les livres, c'est toujours la mélancolie d'un auteur. C'est rare que les livres soient gais en fait. Les gens, quand ils sont très heureux, ils n'écrivent pas de livres. C'est quand il y a un problème, je crois.
0: Même quand
4: donc j'aime bien ce mot de plainte.
0: Il faut que ce soit de l'humour désespéré. Pour
4: oui, même regardez Boris Vian, il est mort, il savait qu'il était condamné, et il écrivait des choses magnifiques.
0: On va y venir, on va évidemment parler de Boris Vian, mais là, il y a un petit bureau aussi qui est face au Velux, et il n'y a pas grand-chose dessus, mais il y a des photos personnelles, et puis il y a, c'est un sous-main, je ne sais plus comment ça s'appelle ça.
4: Oui, c'est ça,
0: un grand cadre de cuir comme ça. Et puis il y a déjà un livre sur le bureau, c'est Des tavernes au bistrot, une histoire des cafés.
4: Ouais, c'est vrai.
0: Aux éditions L'Âge d'Homme, qui est une très belle maison.
4: Ouais, non, mais je suis fasciné par les cafés, parce que moi, quand j'étais jeune, en fait, j'ai fait mes grandes rencontres dans les cafés. Et je crois que le café, en fait, ça a représenté le vrai réseau social de l'après-guerre, mais même peut-être de l'entre-deux-guerres. On parle toujours de café, enfin, c'était à Montparnasse. Ça se passait, l'entre-deux-guerres. Après, au début du 20e, je crois que ça se passait à Montmartre, dans les cafés. À Saint-Germain, ça se passait dans les cafés. 68 aussi. Et puis après, maintenant, il y a Instagram, donc c'est fini, quoi.
0: Et vous avez chanté un peu dans les cafés ou...
4: Oui, absolument. Ouais. J'ai commencé dans les cafés. J'habitais pas ici, j'habitais à Rue du Four. J'avais une petite chambre de bonne, pareil. Et j'avais un copain. J'étais étudiant en médecine, j'étudiais la médecine rue des Saints-Pères. Et j'avais pas trouvé de job pour l'été. Et un copain qui faisait du saxophone, qui habitait en face de chez moi, me dit viens, on va faire un petit tour de chant et puis on va jouer sur la terrasse de café. Parce qu'il savait que je chantais. J'ai toujours chanté, hein. C'est pas arrivé comme ça. Hein. Depuis que j'ai 12 ans, je chante, mais en hobby. Et je suis allé donc chanter sur les terrasses de café à Saint-Germain, du Bonaparte au Café de Fleurs. D'ailleurs, je connais tous les serveurs, je connais tous les managers, parce qu'ils se rappellent de moi quand j'ai démarré.
0: On est passé, avant de monter dans cette petite mezzanine bibliothèque, dans votre chambre, et il y avait une banquette avec plein de bouquins empilés les uns sur les autres. Là aussi, il y en a beaucoup. Est-ce que, alors je vois rien que des coups d'œil comme ça, il y a le monde de Sophie à droite, Jean-Paul Sartre à gauche. Oui.

0: des bouquins en hébreu un peu plus loin, une Bible, des bouquins, des essais là-bas de philosophie, pas mal de romans, j'ai vu du Boris Vian, j'ai vu, on va parler de tout ça, mais je ne me trompe pas en disant qu'il n'y a aucun classement.
1: Ah non, c'est le bordel complet. D'ailleurs, si je savais que vous alliez introspecter plus ma bibliothèque, j'aurais fait une petite enquête avant. Là, vous êtes dans le foutoir.
0: Bah, c'est pas un foutoir.
1: Mais je sais pas comment on classe les livres.
0: C'est très bien rangé.
1: Par ordre alphabétique.
0: Il y en a qui le font, mais c'est rare.
1: Ah, c'est long.
0: C'est très rare, les gens qui classent.
1: C'est quoi, par thème, en fait ?
0: Par thème ou par pays ?
1: Non, mais moi, c'est en fonction des époques. J'ai été passionné tour à tour par la poésie, puis par la philosophie, puis par la littérature, puis en fonction.
0: On a fait un tour très rapide, juste, je vous ai dit, est-ce qu'il y a un ou deux bouquins à côté desquels il ne faut vraiment pas qu'on passe ? Et vous m'avez, vous en avez dit au moins deux, on va y venir, il y a Belle du Seigneur et il y a Sartre, et effectivement, vous avez toute une collection de livres sur Jean-Paul Sartre, ouais. C'est à cause de Saint-Germain, c'est à cause du philosophe.
1: Par cette philosophie de la liberté. Puisque après on aime ou on n'aime pas Jean-Paul Sartre avec ses positions, je sais pas quoi, mais en tout cas il a écrit des bouquins. Un petit livre s'appelle L'existentialisme est un humanisme que j'ai lu quand j'avais 17 ans et ça a changé ma vie parce qu'il il dit faut prendre la responsabilité de sa vie et pas faire une vie pour chercher la validation de ses parents ou de ses professeurs ou de l'État ou du gouvernement. Et moi c'est vrai que j'ai essayé d'adopter cette philosophie de choisir, toujours d'avoir le choix. Parce que la plupart des gens, en fait, veulent que vous vous comportiez comme ils veulent. D'abord, ça commence par les parents, puis après les professeurs, puis après les études, puis après les entreprises. On veut toujours vous formater. Et même dans le show business, hein, on vous formate aussi. On vous dit, non, mais si tu ne fais pas ce style de musique, tu ne passeras pas. Il y a toujours des interdits. Et donc, Jean-Paul Sartre dit, on s'en fout, on fait ce qu'on veut, c'est nous qui choisissons.
0: Vous le relisez régulièrement ou vous avez...
1: J'ai digéré, ça y est, ouais. La philosophie. Mais bon, son œuvre est tellement vaste que on peut lire aussi sa vie dans les romans de Simone de Beauvoir. La
0: Alors, c'est, choses, ben oui, c'est sympa, vous avez mis Simone de Beauvoir à côté. Ouais. C'est chouette de les avoir mis ensemble.
1: Ils sont unis pour l'éternité, même s'ils n'étaient pas très fidèles.
0: Vous l'avez découvert. Ah oui, il y avait les relations.
1: Ils avaient pris un pari parce qu'en fait, ils ont choqué beaucoup la bourgeoisie qui était basée sur le mariage. Et eux, ils ne voulaient pas se marier, mais ils voulaient rester ensemble toute leur vie. Donc, ils ont défini une relation qui est très intéressante. Ils ont défini les amours contingentes et
0: voilà, l'amour nécessaire. Voilà, c'est ça. Je cherchais le nom.
1: Alors, l'amour nécessaire, donc, ils prennent le postulat à 20 ans de rester ensemble jusqu'à la fin de leur jour. De rester toute leur vie, mais ils ont le droit d'avoir des amours contingentes qui vont finalement nourrir leur œuvre. Parce que comme ils étaient écrivains, ils se sont dit, si on reste toujours avec la même femme, on n'a pas grand-chose à dire.
0: Elle en a souffert, je crois, Simone.
1: Ah oui, elle a fait la... Ouais. Mais elle a eu aussi sa liaison avec Nelson Algren, avec des Américains. Elle a eu plein de liaisons quand même. Mais c'est vrai qu'elle en souffrait un moment.
0: Là, c'est des beaux livres. Il y a aussi des essais. Est-ce que vous avez... Tous les Sartres sont ici, ou alors c'est pareil, même de ce classement-là, vous ne classez même pas par auteur.
1: Non,
0: il peut y en avoir plein
1: auteur.
0: D'autres partout.
1: Non, c'est comme dans ma tête, en fait. Vous savez, comme on dit, si vous voulez voir comment un mec fonctionne, regardez l'intérieur de sa voiture. Hein, et là, si vous voulez voir comment je suis dans ma.
0: Ah bah oui.
1: Vous voyez que c'est le bordel.
0: Prêcher un converti hein, pour la visite des bibliothèques. Il y a beaucoup de livres en hébreu. Et
1: là, c'est classé, ça, ouais. C'est vrai. Je me suis intéressé un moment à la Bible. Qui est le livre le plus lu au monde, vous savez. Et je me suis demandé pourquoi c'était plus lu au monde. Donc j'ai essayé d'étudier, mais comme la Bible, le début de la Bible était écrit en hébreu, en araméen, bah, j'ai essayé de comprendre. Après, j'ai lu le Nouveau Testament. Enfin, j'ai toujours été intéressé par les livres comme ça, mystiques, un peu comme ça. Et en fait, la Bible, c'est un grand livre d'aventure où il y a des personnages qui n'ont que des chutes et des ascensions et qui retrouvent toujours la foi. Et voilà.
0: Mais vous lisez l'hébreu ?
1: J'ai essayé, mais j'ai lâché, parce que c'est compliqué, ouais. Hein, l'hébreu. Déjà, j'ai fait du latin, il y a pas mal, je trouve.
0: Mais intéressant. Vous m'avez dit aussi, il ne faut pas qu'on passe à côté de Belle du Seigneur.
1: Oui,
0: qui parle d'ailleurs...
1: J'ai changé ma vision de l'amour, en fait. Parce que j'étais, comme beaucoup d'adolescents, dans l'absolu de l'amour, la métaphysique et tout ça. Et puis après, quand vous lisez Belle du Seigneur, vous apercevez que l'amour finit toujours sur une impasse, en fait.
0: Ouais.
1: Que on s'étouffe, qu'on s'asphyxie dans cette relation. Et
0: la passion, en tout cas.
1: La passion, ouais. Et donc.
0: C'est Albert Cohen, vous, qui écrit cette histoire d'un homme qui tombe amoureux d'une femme, et elle aussi, elle tombe amoureuse de lui, mais elle est mariée.
1: Il pique.
0: Voilà, elle est fiancée. Ouais. Et lui, c'est le premier qui était avec elle, c'est un petit fonctionnaire de la Société des Nations. Lui, voilà. C'est un de ses chefs en plus, ah. Il y a tout ça, il la pique et ensuite ils essayent tous les deux de conserver cette passion intacte Mais donc ils vivent.
1: Oui, au début, il fait plein de. Il est très créatif. Il se déguise en vieillard. Il fait une cour incroyable. D'ailleurs, je piquais des fois des phrases pour draguer de ce qu'il raconte parce que c'est le livre le plus beau de la séduction. C'est un livre sur la séduction. Et puis, au fur et à mesure, cette séduction s'étiole et ils finissent même. Ça finit très mal. Le livre. Bon, voilà. Et même ils finissent même par coucher avec d'autres femmes. Enfin bon. Et l'amour, en fait, l'absolu que représentait l'amour finit. C'est un peu Madame Bovary à l'inverse.
0: Mais oui, parce que c'est certainement pas que un roman d'amour, parce que c'est aussi sous fond de des années 30 et de la montée du nazisme, et dont lui est juif.
1: Il était juif, ouais, exactement. Il travaillait à la Société des Nations, et déjà au sein de la Société des Nations, qui après on dira qu'elle n'aura servi à rien, puisqu'elle n'aura pas évité la guerre, il sent déjà la montée de l'antisémitisme, et on sent déjà la tragédie qui arrive mondiale.
0: Et c'est ça ce chef-d'œuvre, et ce qui fait que c'est un chef-d'œuvre sans doute, c'est que c'est 1000 pages. Franchement, ça s'avale, c'est magnifique, on ne s'ennuie jamais. Aussi parce que c'est très drôle. Il a ses oncles, Solal, qui sont des personnages complètement surréalistes, complètement délirants.
1: Bien,
0: hein. Ah, moi j'adore ce livre.
1: Faut vous en parler.
0: Mais il y a toutes les dimensions. C'est ouais, ça ce qui est
1: vrai,
0: dingue.
1: C'est un roman à clé. Il y a même de la philosophie. Il y a même. Non, c'est un roman sur la passion. C'est le dernier grand roman sur. J'ai l'impression que c'est un roman du 19e siècle, moi. C'est vraiment sur la passion.
0: Albert Cohen qui a aussi écrit un très beau livre sur sa mère.
1: Oui, le livre de ma mère qui est poignant, bien sûr, je l'ai lu. Et effectivement, il écrit des pages magnifiques. On se demande d'ailleurs si la femme de sa vie, finalement, c'était pas sa mère.
0: Et alors c'est marrant parce qu'en vous écoutant, toujours pareil, je regarde à quel point c'est mélangé, mais c'est un très beau mélange. Parce qu'il y a des classiques, il y a Sartre, il y a Albert Cohen, il y a L'étranger de Camus, mais il y a aussi plein de références des années 50, 60 et un peu plus. Il y a Jean-Pierre Mocky, 70. Il y a une biographie de Claude François. Il y a vraiment tout, quoi.
1: Oui,
0: et il y a les œuvres complètes de Sacha Guitry.
1: Oui, j'adore Sacha Guitry. Pour moi, c'est l'esprit français, c'est le Molière du XXe siècle. Et que ce soit son cinéma, son théâtre, m'enchante. En plus, il a toujours des mots incroyables, des phrases qui je garde, que je connais par cœur.
0: Vous avez déjà fait du théâtre, vous ?
1: Bien sûr. J'ai commencé par le théâtre. Moi, je voulais être acteur de théâtre et j'ai pris des cours. Et à l'école déjà, au lycée, je montais des pièces de Phédo, de l'Abysme. Je me rappelle très bien. En troisième, je faisais toujours une pièce à la fin. Et puis finalement, c'est pas le théâtre qui m'a souri, c'est la chanson. Mais je crois que la chanson est pas très loin.
0: Et alors, mais c'est un peu, je suis un peu étonné de trouver Sacha Guitry parce que c'est un humour mais un peu grinçant, un peu méchant.
1: Oui,
0: alors que
1: misogyne.
0: J'ai une idée de vous, mais peut-être je me trompe. C'est la première fois qu'on se rencontre, mais depuis là, quand je regardais à la télé et tout, pour moi, vous êtes le type même du vrai gentil, quoi.
1: Et faut se méfier.
0: Pour méchant de Sacha Guitry, je vous vois pas trop ricaner comme ça.
1: Mais... Ah, mais si justement.
0: Mais c'est peut-être pour ça, c'est grâce à ça que.
1: Il faut se méfier de la télé qui aseptise. Qui aplanit peut-être des personnalités. C'est pour ça, des fois, après un moment, on peut avoir un problème avec la télévision, c'est que ça rend tout assez lisse. Et vous savez, à la télé, quand vous êtes chanteur, vous êtes obligé de sourire. Et moi, des fois, j'ai pas envie de sourire. Mais si vous chantez une chanson en faisant la gueule, ça marche pas. Alors qu'au théâtre, on peut jouer dans des rôles de méchants. Vous voyez, ça fait un autre visage.
0: Mais c'est pas un défaut d'être gentil.
1: Ah non, c'est pas un défaut. C'est même, je vais vous dire, c'est même... C'est même une résistance à l'ère du temps, parce que le nombre de gens gentils, il n'y en a pas beaucoup. Mais il faut se définir sur le terme de gentil. Il faudrait que vous m'expliquiez ce que vous entendez par là.
0: Bienveillant,
1: une
0: quoi.
1: Bonté,
0: qui ne va pas ricaner, oui. Qui ne va pas être dans
1: c'est
0: le
1: vrai,
0: jugement,
1: je préfère,
0: dans la méchanceté.
1: Je préfère rire que ricaner. Ouais.
0: Parce que Sacha Guitry, moi je l'aime beaucoup, mais il a ce côté-là, un peu cynique.
1: Oui, parce
0: mais
1: que...
0: Mais ça peut permettre d'évacuer ça sans l'être soi-même,
1: ouais, mais non, mais je pense que Sacha Guitry, en fait, il a fait un théâtre... Je pense qu'il s'est beaucoup fait larguer par les femmes. Et donc, il s'est vengé dans ses pièces de théâtre où il a vraiment... Je crois que les femmes, il les aime, mais en même temps, vous connaissez cette phrase de Sacha Guitry. Il y a tout Sacha Guitry là-dedans. Les hommes connaissent leur réussite grâce à leur première femme et connaissent leur seconde femme grâce à leur réussite.
0: Il est vraiment très
1: fort. Il y a tout Sacha Guitry.
0: C'est comme Oscar Wilde, quoi. Il y a une phrase pour chaque situation de la vie. Exactement. Qu'on peut citer deux, quoi. Woody Allen, Oscar Wilde, Sacha Guitry. Il y a Boris Vian, justement, en parlant de gentil. Est-ce que...
1: Gentil, je crois pas qu'il l'était, mais il était...
0: Ah, c'est marrant. Vous avez
1: pas cette... qu'il est gentil.
0: Moi, c'est ma vision.
1: Mais... Je trouve qu'il est très ironique, très caustique dans ses romans. Il est même très désabusé. Il est très désabusé.
0: Ah oui, oui. Et vous avez écrit sur Saint-Germain. Boris Vian, c'est une des figures de Saint-Germain.
1: Ouais.
0: Et est-ce que vous avez eu un moment Boris Vian où vous étiez dans son esprit absolument ?
1: Oui, absolument. J'ai lu L'écume des jours. à l'école. C'est un roman très surréaliste. C'est pareil, c'est toujours la pureté de l'enfance et la poésie qui se confronte au monde des adultes et à la mort et à la maladie. Et Boris Vian a été mon guide pour pénétrer l'univers de Saint-Germain-des-Prés. Parce qu'il avait fait un manuel qui s'appelle le Manuel de Saint-Germain-des-Prés, qui est le seul document vraiment valable sur l'époque de Saint-Germain-des-Prés, qui n'a pas duré longtemps, hein, qui a duré entre 47 et 51. Ça a été 3-4 années de fulgurance, d'illumination. Puis après, ça a été récupéré par la mode et par le côté show-off. Mais si on veut connaître Saint-Germain-des-Prés, il faut lire ce manuel de Saint-Germain-des-Prés.
0: Et les chansons de Boris Vian ?
1: Elles m'ont beaucoup inspiré parce qu'elles sont très drôles, elles sont très ironiques, elles sont très swing. Boris Vian était un fan de jazz. C'est lui qui a amené d'ailleurs le nouveau jazz, parce que le jazz en fait en France était plutôt le jazz Nouvelle-Orléans qui était un peu plan-plan un peu, et il a amené le bebop. Il a organisé un concert en 49, d'ailleurs j'en parle dans mon bouquin, à la salle Playel, et il fait venir toute la nouvelle génération de jazz, c'est-à-dire Miles Davis, Charlie Parker, ils sont tous là, Kenny Clarke, et il fait découvrir aux Français que le jazz maintenant a évolué vers le bebop, et c'est un mec qui était un grand visionnaire.
0: Mais vous avez jamais chanté de chansons de Boris Vian sur scène?
1: Non, elles me vont pas. Je vais plutôt chanter des chansons de Montand, d'Aznavour, parce qu'elles manquent un peu de romantisme. Elles sont surtout, par exemple, une chanson comme Le Déserteur. Vous voyez, c'est une chanson qu'a chantée Mouloudji. C'est une chanson assez dramatique, en pleine guerre d'Algérie, en pleine guerre du Vietnam. Mais moi, je me vois pas chanter ça. J'ai pas envie de revendiquer.
0: Elles me vont pas. Je trouve ça. Hein, je trouve ça intéressant que vous disiez elles me vont pas.
1: Non, elles me vont pas.
0: Il y a des chansons qui vous pouvez
1: sûr,
0: pas les mettre comme un vêtement,
1: tout,
0: quoi.
1: Tout ça, n'importe quoi. C'est pas. On n'est pas à The Voice. Non, faut chanter les chansons que vous auriez pu peut-être écrire, voyez, vous dites, j'aurais bien aimé l'écrire ça là.
0: Il y a énormément de bouquins de poésie aussi, des recueils. Vous les lisez régulièrement, vous piochez dedans, vous en apprenez par cœur.
1: Là, c'est le côté où je touche plus là. Ouais, ça c'est le côté que je relis encore, mais ça je touche plus. Ça a été ma formation, la poésie, puisque comment écrire une chanson ? Il y a pas d'école. Il n'y a pas de professeur. Bah, la chanson, qu'est-ce que c'est ? C'est des poèmes mis en musique. Donc, si vous voulez apprendre la métrique, la façon d'exprimer des choses dans un modèle très étriqué, parce que c'est quelques strophes, comment dire beaucoup en peu de mots, il faut lire tous les poètes. Voilà.
0: Et vous en connaissez par cœur ou pas ?
1: Ouf, j'en ai connu, mais vous savez, l'âge venant...
0: Et vos chansons, vous pouvez les réciter comme une poésie, ou alors il faut les chanter, sinon vous...
1: Ah, mes chansons, au bout d'un moment, je ne me rappelle plus si je les réactive pas, parce que... Mais comme je suis toute l'année en concert, je les connais, mais par exemple, les tubes, je les connais, mais celles qui sont moins connues, il faut que je me repenche sur le texte.
0: Est-ce que vous lisez en musique ? Je veux dire, pas en écoutant de la musique, mais est-ce que vous, dans votre tête, vous créez une sorte de bande originale du roman que vous êtes en train de lire,
1: oui,
0: par des formations professionnelles ?
1: Bah, si je peux dire, là, j'ai écrit un roman, par exemple, qui s'appelle Paris ne meurt jamais, qui est sur les années de 47 à 50. Eh bien, j'écoutais, pendant que j'écrivais, les chansons de l'époque. Par exemple, le grand tube de l'époque de 47, c'était C'est si bon. Je le mettais, c'était la version de Montand. Il y avait à Paris, il y avait beaucoup de chansons sur Paris. Et en fait, ces musiques me ramènent en fait à l'époque et me permettent d'écrire un peu dans l'atmosphère de... C'est vrai que la musique aide beaucoup.
0: D'ailleurs, il y a certains romanciers qui mettent une playlist à écouter pendant qu'on lit.
1: Oui, absolument. Mais moi, en tout cas, quand je lis des livres, j'aime bien mettre du Bach.
0: Ah oui, parce que vous avez un coffret, ouais. J'ai pas dit, avec le vieux coffret de CD avec Bach, il doit y avoir, je sais pas, une centaine de CD dedans.
1: Il y a toutes les œuvres de Bach.
0: J'avais le même avec Mozart, moi.
1: Ah ouais, bah moi je l'ai aussi, mais pas ici, parce que j'ai un autre endroit où il y a mes disques. Ici, donc, c'est que les livres.
0: Vous, c'est Bach, quoi, vous le mettez comme ça.
1: C'est mon préféré, ouais, parce que c'est, vous savez que Dieu lui doit beaucoup.
0: Dieu lui doit beaucoup.
1: Ah oui. Il y a beaucoup de gens qui ont eu la foi en écoutant Bach.
0: Ah ouais,
1: Bach, c'est un type très, très inspiré, très spirituel. Il écrivait une cantate par jour. Hein.
0: C'est une belle formule, en tout cas.
1: Oui.
0: Je vois aussi des... C'est toujours pareil. Au milieu des philosophes et des romanciers, tout à coup, paf, un livre de voyage. Sur l'Est américain, par exemple.
1: Pourquoi être trop cérébral ? On peut aussi s'incarner dans la matière. Et quand on voyage, c'est bien d'avoir un livre de voyage. Moi, j'aime bien.
0: Vous l'avez emmené, celui-là, sur la côte est des États-Unis ?
1: C'est lequel, celui-là ?
0: L'Est américain.
1: L'Est. Oui, je l'ai emmené parce que, vous savez, j'ai enregistré des albums un peu dans plein de villes différentes. Je suis allé deux fois à la Nouvelle-Orléans. J'ai fait deux albums en Floride et à chaque fois, ouais, je regardais ce qui se passait avant.
0: C'est un Lonely Planet. Est-ce que vous avez toujours des guides du routard, des Lonely Planet, etc. Guide bleu.
1: Bouquin, ouais. Guide du routard, je trouve ça austère. Il y a pas de photos, il y a pas. Je ne vais pas les casser, mais
0: il y a des anecdotes rigolotes.
1: Ouais, il y a des anecdotes, mais c'est un peu tristounet. Regardez,
0: mais,
1: là, vous.
0: Mais ouvrez, vous en prenez toujours un. Hein. Vous avez. Vous...
1: Ouais, même deux ou trois, parce que je sais pas lequel acheter en général.
0: Ah ouais, vous n'êtes pas parti complètement sur Internet, quoi.
1: Non, je suis pas. Non, mais moi, vous savez, je suis pas de la génération Internet. Donc, en fait, vous savez, ce qui compte dans la vie, c'est les débuts. Moi, je suis de la génération des livres, des trucs. Donc, Internet, je m'y suis mis par la force des choses, mais j'ai pas le réflexe.
0: Qu'est-ce qu'on a d'autre ? J'ai vu que vous aviez beaucoup de dictionnaires amoureux aussi. Oui, c'est en fonction du thème ou est-ce qu'on vous les offre ?
1: Oui, ça aussi, dictionnaire amoureux. Oui, parce que des fois, on peut croire qu'on va trouver des phrases pour draguer, mais c'est des vieux livres, ça, c'est des vieux trucs. Mais j'ai un livre qui est très important, qui est aussi, c'est L'être un jeune poète de Rilke.
0: Ah oui, il est là ou pas ?
1: Il est là, ouais. Et donc, ce livre m'a
0: aussi
1: chamboulé. Chamboulé parce que il explique comment le mode d'emploi de l'artiste, le fait qu'on se sent seul, il parle de la solitude, il parle du fait de jamais céder à la pression, un peu comme Sartre, et de chercher tout est à l'intérieur de nous, en fait, dans notre vie intérieure.
0: Et vous l'avez lu très jeune ou alors vous l'avez découvert plus tard ?
1: Non, je l'ai lu assez jeune et je le relis souvent. C'est le mode d'emploi de l'artiste, je trouve.
0: Mais il revient souvent dans les bibliothèques.
1: Ouais.
0: Comment vous expliquez ça ?
1: Bah parce que en fait, il exprime à quelqu'un qui veut épouser cette vocation d'artiste qui est difficile parce qu'on ne sait pas où on va, on ne sait pas si on va trouver un public, on ne sait pas comment il faut faire. Ben lui, il raconte en fait, voilà, que si on se sent seul, si qu'on n'est pas obligé d'être formaté. Ça rejoint un peu, mais je crois que je lis toujours les mêmes livres en fait. C'est comment rester soi-même dans un monde qui veut vous enfermer dans des identités. Eric, c'est pareil, il dit n'écoutez pas le monde, écoutez votre voix intérieure, écoutez votre âme.
0: Et c'est aussi pour ça que vous avez beaucoup de livres de chanteurs et chanteuses. Il y a Guy Béard, j'ai vu Claude François,
1: ouais,
0: il y a Juliette Gréco.
1: Oui, absolument, bravo.
0: Vous les lisez
1: parce que moi, je ne sais pas comment vous avez arrivé à voir tout ça au milieu de ce fatras.
0: Mais parce que vous êtes au milieu, pour vous, ça fait partie des murs maintenant.
1: Oui, c'est ça, je les vois
0: moi,
1: pas.
0: Je moi, je les découvre.
1: Ouais, ouais.
0: Mais
1: non, mais avoir chopé la bio de Claude François, ça, faut la trouver. C'est où ?
0: Elle est là.
1: Ah oui, d'accord.
0: Oui, d'ailleurs, c'est pas exact. Très compliqué. Claude François, son autobiographie, devinez comment elle s'appelle ? Autobiographie.
1: Ah bah oui, autobiographie.
0: vous avez une fascination pour Claude François ou
1: pas plus que ça, mais j'ai vu le biopic il y a quelques années et je trouve que ce mec a un parcours incroyable puisqu'il a écrit quand même la plus grande chanson française qui est comme d'habitude. Qui a été repris par Sinatra. Et un mec qu'on a un peu, à l'époque, je me rappelle, on le méprisait. Parce qu'il faisait des chansons un peu soi-disant faciles, mais que maintenant on entend partout. Et je trouve ça toujours, les chanteurs de variété, en fait, j'ai l'impression que c'est peut-être comme les écrivains ou les peintres, il faut qu'ils soient morts.
0: Ah oui, oui.
1: Et Claude François, depuis qu'il est mort, il n'a jamais été aussi populaire. C'est quand même, il faut réfléchir là-dessus. Joe Dassin, c'est pareil, Dalida, c'est pareil. Alors que du temps de leur gloire, ils étaient très, vous voyez ce que je veux dire, un peu méprisés.
0: Vous avez un livre d'aphorismes de Baudelaire aussi ?
1: Ah oui, c'est
0: Baudelaire,
1: j'adore Baudelaire.
0: Qui n'est pas toujours le plus joyeux, mais qui est diablement intelligent et lucide. Tout homme qui n'accepte pas les conditions de sa vie vend son âme. Nous appelons escroc le joueur qui a trouvé le moyen de jouer à coup sûr. Comment nommerons-nous l'homme qui veut acheter avec un peu de monnaie le bonheur et le génie ? Et les aphorismes, c'est comme ça, plein de petites phrases qui se succèdent, tirées de toute son œuvre. Vous aimez Baudelaire pour sa mélancolie, pour sa poésie, pour sa vie ?
1: Bah oui, pour sa vie un peu. Mais c'est le plus grand des poètes. Je crois qu'il n'y a pas plus haut. On n'a pas fait mieux avant ni après. Je crois que c'était même le... C'est Gainsbourg qui m'a... Parce que moi, j'aime beaucoup Gainsbourg. C'est lui qui se réclamait souvent de Baudelaire. Alors, vous savez, quand des gens que vous aimez, ils vous disent « je lis ça », ça vous influence finalement à se plonger. Mais c'est vrai qu'au niveau de l'introspection et de la beauté, mêlé au désespoir, je crois qu'il n'y a pas mieux.
0: Ça, c'est pas mal aussi. Il n'y a de long ouvrage que celui qu'on n'ose pas commencer. Il devient cauchemar.
1: Ah ouais, c'est vrai.
0: Ah, c'est pas mal ça.
1: C'est la page
0: les gens
1: blanche.
0: N'osent pas
1: la page
0: écrire
1: blanche.
0: Une chanson, se lancer et tout. Finalement, ils pensent qu'à ça. Et ça devient un cauchemar de ne pas se lancer aussi.
1: Et on peut avoir des frustrations, ouais. On peut avoir un regret. J'aurais dû. Surtout que moi, je pense que les idées sont partout. Et que si un jour, vous voyez quelqu'un qui a la même idée que vous et que vous n'avez pas osé la faire avant, il y a une petite aigreur.
0: Vous savez quand a eu lieu la bascule parce qu'il y a toujours un moment où vous savez que ça va marcher, que vous pouvez continuer, ou alors vous auriez continué de toute façon, où il y a un moment où vous vous êtes dit « bon, bah, je vais essayer de trouver un vrai taf et... ».
1: J'aime bien l'idée du vrai taf, parce que c'est vrai, c'est ce que tout le monde pense. Quand j'ai commencé la chanson, ma mère me disait « qu'est-ce que tu fais la journée ?» Parce qu'elle pensait qu'on chantait que le soir, mais c'est pas vrai, il faut préparer autre chose. Voilà. Oui, alors non, moi je m'étais donné un âge. J'avais dit, moi j'ai commencé à chanter vers 19 ans, 18 ans, et j'ai dit, voilà, je vais jusqu'à 25 ans si je perce pas. Parce que moi je voulais avoir une famille, je voulais avoir. Je me dis, à 25 ans, ce sera toujours le moment de basculer. Maintenant, s'il y a des mecs qui se donnent 40, t'arrives à 40 ans, t'as pas fait grand chose, c'est vrai que ça peut être anxiogène.
0: Et vous, vous vous souvenez du jour où vous avez dit bon bah c'est bon, je peux continuer toujours?
1: Non, moi je me dis jamais que je peux continuer. Ah ouais. Je me lève le matin, moi je suis effrayé du métier que je fais.
0: Ah, encore.
1: Dis, c'est pas possible, je suis pas chanteur, c'est pas un métier.
0: Comme malgré vous, le succès,
1: c'est pas un métier. Mais c'est vrai, je pense comme ça que ça. C'est-à-dire que il n'y a aucune assurance, j'ai pas de certitude, même si j'ai eu un peu de succès, de le conserver, qui se transmette aussi, parce que le public vieillit aussi, il faut transmettre aux jeunes. Enfin bon. Donc moi je trouve qu'on est toujours un peu sur la brèche. Il n'y a jamais de demander à un écrivain qui écrit son livre, il ne sait pas si le prochain va plaire au public.
0: Juste dernière question, je viens de voir sur votre bureau qu'il y a un encrier. Et qu'il y a de l'encre d'ailleurs sur ce sous-main en cuir. Est-ce que vous utilisez une plume avec un encrier ou...
1: J'ai essayé, mais c'est, on peut pas.
0: Parce qu'on s'en fout partout.
1: Ça. Ouais, non, j'ai essayé. C'est ma fiancée qui me l'a offert. Et là, le...
0: Ah ouais,
1: parce que ça fait très, c'est très romantique, je trouve.
0: Ah oui.
1: C'est très 19e siècle, mais c'est très compliqué. Et puis, personne ne comprend ce que vous écrivez. Donc, je sais pas comment ils faisaient avant.
0: Puis c'est compliqué pour effacer tout un paragraphe.
1: En plus. Non, mais moi, j'aime quand même le stylo plume. Hein.
0: Mais vous n'avez pas d'ordinateur, donc vous écrivez à la main.
1: Ouais, j'écris à la main, ouais.
0: Incroyable. C'est rare, ça.
1: Ben, l'ordinateur, je m'en sers pour...
0: Et vous le recopiez ensuite pour le manuscrit, pour envoyer à votre éditeur ou...
1: Non, alors moi, je...
0: Dictaphone.
1: Ouais, dictaphone, ah ouais. Qui se transforme du son en texte.
0: Génial. Merci beaucoup, Danny Briand.
1: Ben, merci à vous.
0: On vous laisse au milieu de vos beaux livres.
1: Avec plaisir.
2: Retour en studio, Danny Briand, Paris ne meurt jamais, c'est aux éditions du Rocher. Dans un instant, encore des livres, littérature jeunesse et bande dessinée au programme. A tout de suite sur Orbe.
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2: Lu et approuvé le kiosque des chroniqueurs de La Voix est libre avec notre libraire du jour, l'immense Thibaut Radène. Aujourd'hui, librairie L'écriture, c'est à Vaucresson. La sémillante Héloïse Goy pour la littérature jeunesse et le facétieux Sébastien Bordenave pour la bande dessinée et les galets Jade. Bonjour à tous les trois.
5: Mais bonjour.
6: Bonjour tout le monde.
2: Honneur au libraire avec vous, Thibaut.
7: Et aujourd'hui, moi, je vous parle de Lily King pour son bouquin « À cœur l'amant » chez Albin Michel. Je vais faire une histoire très très courte et je vous raconte une anecdote que j'aime beaucoup. Donc l'histoire, c'est l'histoire d'une jeune femme à la fac qui va rencontrer deux hommes, Yash et Sam, qui vont devenir des personnages extrêmement importants dans sa vie, autour de la littérature, des jeux, de l'amour, etc. On la retrouve des années plus tard, un mari, des enfants, et ces deux hommes vont aussi revenir... etc., etc. J'ai vraiment pas envie d'en dire plus parce que ce qui est important, c'est de lire ce livre et de découvrir cette histoire. La petite anecdote que j'ai sur ce bouquin, c'est que, en fait, moi, quand je l'ai lu, je me suis dit, bon, vas-y, j'y vais, on verra bien. J'ai eu la chance de la rencontrer, j'aime bien, elle a rien dit trop sur son bouquin, qu'est-ce que je vais lire? Et en fait, j'ai été pris, je l'ai lu dans la journée, j'ai été complètement pris. Puis le soir, je dois aller au sport, je prends mes affaires, je lis en allant à la salle et... je rentre pas tout de suite dans le gymnase, je suis toujours en train de le lire. Et mon visage est de plus en plus expressif, c'est-à-dire que je ressens tellement d'émotions de ce que je suis en train de lire, qu'un copain arrive et qui me dit « Mais ça va ?» Je dis « Oui, t'inquiète, c'est le livre. » Je dis « Putain, mais t'es bête ou quoi ? J'ai eu peur. » Enfin, je croyais qu'il se passait un truc grave.
6: Il se passe un truc grave.
5: Mais c'est dans le livre.
7: Et en fait, la littérature a pratiquement pris le pas sur le réel au niveau de l'émotion. Et je pense que c'est une très bonne définition du livre de Lily King. C'est qu'il est tellement beau, tellement juste, tellement fort qu'en fait, il apparaît aussi dans la vie. C'est un livre absolument, absolument bouleversant.
5: Mais après, vous avez fait votre action quand même.
7: Oui, ça, tout s'est bien. J'étais en pleine forme après, au contraire même.
6: Ça, c'est de l'argument.
2: Il est fort.
6: Il est très fort.
2: Lily King.
7: À cœur l'amant, Albin Michel.
2: Albin Michel. Merci, Thibaut. Héloïse Goy.
6: Oui, moi, je suis un peu excitée comme une enfant le matin de Noël parce que c'est le retour d'un héros de mon enfance, le petit Nicolas. Et cette fois, il ne s'agit pas d'une réédition ou de textes retrouvés dans un tiroir. C'est pour ça que c'est un événement. Ce sont 12 nouvelles histoires inédites. C'est qui, vous, les héros littéraires de votre enfance, à vous trois?
5: Alceste dans le petit Nicolas.
6: Oui, bon, d'accord, super original.
0: Bah moi, forcément, c'était aussi le petit Nicolas. On m'en a offert beaucoup, bien sûr.
7: Moi, je ne lisais pas quand j'étais petit.
6: Ah bon? Breaking news.
7: Ouais, j'ai découvert la littérature sur le tard.
6: Bah, très bien. Bah, moi, il y avait deux séries capables de m'enfermer dans ma chambre pendant des heures. C'était Tom Tom et Nana. Je devenais folle à chaque fois qu'il y avait une nouvelle parition. Et puis, le petit Nicolas, évidemment, avec Alceste, Sébastien, Eudes, Clotaire, ce sale chouchou d'Agnan, ouais. Oui, et toute la bande. Alors, évidemment, ce ne sont plus Goscinny et Sempé aux commandes, pour des raisons assez évidentes, mais la relève est assez symbolique, puisque c'est Anne Goscinny la fille de René, qui signe les textes avec Jean-Philippe Arouvignot. Et les dessins sont de Fursy Tessier. Regardez, son trait est si fidèle à cet illustrateur qu'on a l'impression que Sampé est parti 5 minutes prendre un café et que lui, il a juste repris son crayon. Alors, ce qui m'a rassurée dès les premières pages, c'est qu'on retrouve vraiment la musique du petit Nicolas. Vous savez, cette façon de raconter les choses très sérieuses de l'enfance avec une logique parfaitement imparable pour Nicolas et tout à fait absurde pour les adultes. On retrouve la maîtresse, le surveillant, Bouillon, papa, maman, mémé, les copains, mais avec une petite nouveauté, les filles débarquent dans la cour de récré parce que l'école des garçons devient mixte. Et oui, j'avais même oublié qu'il n'y avait que des garçons, mais en fait, oui. Elvire, Zélie, Bertie, Carmen, Esmeralda, Marie, Edwige, elles ne sont plus seulement là en périphérie, elles deviennent rivales, complices, parfois carrément adversaires de Nicolas et de sa bande. Et c'est là, j'ai trouvé que le livre réussissait son pari, c'est qu'il cherche pas à moderniser le petit Nicolas à coup de TikTok ou de 6ix7. Il garde ce monde presque hors du temps. Et forcément, retrouver un héros de son enfance des décennies plus tard, c'est toujours un peu dangereux. On peut découvrir que la magie était surtout dans notre souvenir. Et bien là, je vous assure, elle fonctionne encore. J'ai retrouvé Nicolas, mais aussi la petite lectrice à 13 que j'étais enfant. Le petit Nicolas, je reviens, c'est aux éditions IMAV.
2: Merci Héloïse Goua. Sébastien.
4: Aujourd'hui, le haut du panier de la crème du caviar. J'ai du Jean Giraud, pseudo Moebius, qui est le plus grand dessinateur de l'histoire de la BD. Alors peut-être pas le meilleur auteur de BD, là je dirais plus que c'est Robert Crumb. Ok, ce débat n'intéresse que moi.
6: D'accord.
4: Moebius Productions a sorti donc en livre une BD qui s'appelle 40 ans dans le désert B, une BD de prestige, format à l'italienne. C'est une réédition, la première fois que Moebius sort ça, il a 61 ans, on est en 1999. Il se dit que 61 ans, c'est peut-être l'âge de la raison. Il commence la méditation, puis il arrête la ganja. Tel le Christ, passant 40 jours dans le désert, tentant de résister aux tentations, Moebius fait cette BD avec un personnage qui s'appelle Arkaman, qui va dans le désert B. Vous avez le jeu de mots ? L'auteur arrête l'herbe, il est désert B.
6: Ah, joli !
4: Cette BD, Moebius va la dessiner comme ça, sans croquis, sans brouillon, comme une pièce de théâtre, unité de temps, de lieu, d'action. Cette BD, c'est celle de la transformation, se changer soi-même, tenter l'apaisement. Isabelle Giraud, la veuve, explicite dans la préface que le héros de la BD, c'est Giraud, en fait, que deux fois l'auteur a jeûné lui-même 40 jours. Un jeûne de 40 jours. Moi, au bout d'une demi-journée, je mange un beignet. La BD se passe dans un désert qu'il connaît bien. C'est là qu'il est devenu un mythe, Giraud avec Blueberry. C'est un texte de Moebius, est proposé dans l'album où il se confie et dit adorer ces grands espaces brûlés. Le désert, c'est le lieu rituel de la méditation biblique. Le but, réduire notre réalité ordinaire, la transformer en désert virtuel où jaillira la vision. C'est le genre de BD qui, waouh, ou alors pas du tout, mais moi c'était waouh.
2: Format à l'italienne, ça veut dire paysage.
4: Exactement.
6: Okay. C'est bon.
2: Une deuxième, rapide ?
4: Oui, L'Insensé, c'est le grand retour de Manu Larsonnet. C'est publié chez Dargaud, Manu Larsonnet. Oui, exactement.
6: Ah, oui,
4: c'est un dessinateur qui est capable de faire en BD de la grosse potacherie comme des œuvres d'une infinie finesse qui donne un peu les yeux humides. C'est le cas là, ça s'appelle L'Insensé. C'est l'histoire d'un très vieil homme qui veut vivre seul, loin de tout le monde, de toute civilisation. Quand on lui installe un lampadaire près de chez lui, il va dire « Mais moi, j'en veux pas !»« Pourquoi, monsieur ?»« Parce que ça va faire de la lumière. » Oui, c'est un peu le principe. Sa passion à ce monsieur, c'est de dessiner. Il dit « Quand le trait est à sa place, je suis à la mienne. » Il aime aussi les sandwichs au pâté. Comme chez lui, il fait noir la nuit, il y a plein d'animaux sauvages qu'on retrouve dessinés de façon incroyable par Manu Larsonnet. L'Insensé, une BD où l'auteur parle un peu de lui en creux. Un artiste qui donne du sens à la vie. Tout le monde devrait aimer L'Insensé, cette BD. Je vous en dis pas plus parce que sur l'histoire, parce que l'intérêt, c'est d'y plonger. C'est chez Dargaud, Manu Larsonnet, L'Insensé.
2: Magnifique. Héloïse, on refait un petit tour.
6: Le petit Nicolas, je reviens aux éditions IMAV.
2: Et Thibaut ?
7: À cœur la mort de Lily King chez Albin Michel.
2: Parfait. Est-ce que vous avez une citation de bande dessinée, Sébastien, pour terminer ?
4: Oui, issue d'un album de Fab Caro, qui est peut-être l'album le plus drôle de l'histoire de la BD, Zaï Zaï Zaï.
2: Oui.
4: Le héros dit « Au revoir Sophie, c'est fou comme la vie est un chemin d'où partent plusieurs petits chemins et suivant le chemin qu'on prend, on va ailleurs que là où on serait allé si on avait pris l'autre chemin. Tu trouves pas ?»
2: La force de l'évidence. Merci à tous les trois. C'était le dernier chapitre de La Voix est libre pour cette semaine. Merci aussi bien sûr à Linda Rejdal pour la préparation de l'émission et à François Desmoulins pour la réalisation. Je vous signale en passant que tous les matins à 8h moins le quart et 9h moins le quart, c'est la revue de presse de mon cher Olivier Delagarde qui épluche et décortique les journaux pour vous, à retrouver aussi sur les plateformes et le site et l'appli Europe 1. Nous, on se retrouve la semaine prochaine pour d'autres livres. Salut.
8: 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Il est bientôt 5h. Alexandre Lemaire arrive pour Europe 1 Bonjour. Les premières informations de la journée. Je vous souhaite une bonne semaine avec nous et avec Léo Vita. Ça, c'est pour la musique. Vous le connaissez si vous suivez The Voice à la télé. Voici Je le vois maintenant.
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0: Léo Vita sur Europe 1, je le vois maintenant. Bienvenue à vous qui nous rejoignez à l'instant, c'est l'heure des infos et c'est l'heure d'accueillir Alexandre Lemaire. Bonjour Alexandre.
1: Bonjour Marlène, bonjour à toutes et à tous, chères auditrices, chers auditeurs, excellent début de semaine. Vous êtes sur Europe 1, nous sommes en direct, Europe 1, bonjour, 5h-7h, avec Ombline Roche pour vous accompagner. Bonjour Ombline.
2: Bonjour Alexandre, bonjour à tous.
1: La tendance côté ciel.
2: Ah bah c'est une journée très contrastée avec une perturbation atlantique qui apporte de petites pluies sur l'ouest, tandis que c'est un temps sec, doux et ensoleillé qui domine sur toute la moitié est.
1: Et votre météo complète arrive dans un instant. Europe 1, bonjour à la une. Ce lundi 12 octobre, la gauche social-démocrate, comprendre non mélenchoniste, tient désormais son candidat pour 2027. Raphaël Glucksmann a donc remporté haut la main la primaire dès le premier tour avec 66% des suffrages. Nous irons ce matin au Mondial de l'Auto 2026 qui se tient à Paris Expo jusqu'à dimanche prochain. C'est le premier grand salon de la voiture électrique. C'est ce que va vous dire mon invité ce matin, spécialiste du secteur, Arnaud Aimé, expert transport au cabinet de conseil Sia Partners. Il va vous parler aussi de la concurrence chinoise, de plus en plus forte. Rendez-vous compte, 25 marques chinoises cette année dans les allées du salon pour 27 marques européennes. On est sur une balance. Arnaud Aimé avec nous dans une demi-heure à 6h-20. Au cœur des podcasts européens, Ombline, quel est le programme ce matin ?
2: Les enquêtes criminelles racontées par Serge Sauvion. Il raconte l'histoire d'un employé de banque qui voulait commettre le crime parfait.
1: C'est dans un quart d'heure. Comme un lundi, Pierre Durieux vous parle ce matin d'une autre façon de donner aux associations en termes de dons. Il va aussi vous dire quelle est la cause préférée des Français. Rendez-vous après le journal. D'abord le temps pour ce lundi 12 octobre. Donc Ombline, le soleil, dites-vous, gagne du terrain ce matin sur toute la moitié est du pays.
2: Et oui, ce sont les grands gagnants de la journée. Vous tous qui vous réveillez à l'est d'une ligne transversale allant de Lille à Perpignan, le soleil est pour vous. Vous, il faut juste patienter le temps que les quelques plaques de nuages bas, les brouillards locaux s'évaporent dans la vallée de la Saône, en Alsace et en Lorraine. Votre lundi s'annonce particulièrement doux et lumineux avec un petit air de fin d'été. Et en Méditerranée, le Mistral et la Tramontane sont en nette perte de vitesse. Seul l'est de la Corse essuie quelques averses aujourd'hui. En revanche, le décor est bien plus automnal à l'ouest de la Bretagne, à la Basse-Normandie jusqu'au Poitou-Charentes. Le ciel est très nuageux dès ce matin avec des petites pluies éparses et un vent du sud soufflant jusqu'à 50 km/h sur la pointe du Finistère, les côtes du Cotentin et la baie de Seine. C'est plus variable dans le Pays Basque et en Dordogne aujourd'hui avec des éclaircies et des passages nuageux. Les températures ce matin, il fait bien frais, des frontières du Nord jusqu'au Massif central et jusqu'aux Alpes. Il fait 4 degrés au lever du jour à Dijon, 7 à Saint-Étienne, 12 à Marseille, 16 à Brest. Cet après-midi, il fera 17 degrés à Caen et Aurillac, 18 à Annecy et Paris, 20 degrés pour La Rochelle, pour Bourges et Brive-la-Gaillarde, 22 à Embrun, 24 à Toulon, 26 degrés encore. Il fait bien beau et bien chaud à Perpignan.
1: Merci Ombline Roche, soyez les bienvenus, bon réveil sur Europe 1, voici votre journal. 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
1: À la une, la colère lycéenne va-t-elle de nouveau se faire entendre cette semaine alors qu'une nouvelle journée d'action est prévue demain? Le gouvernement mise sur un essoufflement du mouvement. Les élèves non grévistes et leurs parents s'inquiètent quant à eux du retard accumulé à l'école. Illustration à Toulouse dans un instant. La victoire haut la main de Raphaël Glucksmann. L'eurodéputé remporte donc la primaire social-démocrate avec plus de 66% des suffrages dès le premier tour. Le plus dur commence à présent pour le candidat de la gauche non mélenchoniste. Vous allez l'entendre. Et puis, l'Arabie Saoudite en état d'alerte. Une nouvelle frappe des rebelles houthis du Yémen a touché l'aéroport de Riyad hier soir, faisant un mort. Que vont faire les États-Unis? Donald Trump semble davantage préoccupé par la résolution de la guerre en Ukraine.
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1: Il est 5h sur Europe 1, le journal Théo Grévin. Bonjour Théo.
4: Bonjour Alexandre, bonjour à tous. Des lycéens vont-ils une nouvelle fois être empêchés de se rendre en classe aujourd'hui? Après un week-end d'accalmie, les derniers chiffres pointent une perte de vitesse du mouvement. 96% des établissements fonctionnaient normalement vendredi dernier. Mais pour certains élèves et leurs parents, le mal est fait. Et il faut désormais réfléchir aux moyens de rattraper le retard accumulé ces dernières semaines. Reportage à Toulouse du correspondant d'Europe 1, Charles Huillier.
5: Dans ce lycée du centre-ville, le blocus a démarré plus tard qu'ailleurs. Mais le mal est fait pour Tom, élève de terminale.
6: Le bac, ça va être compliqué. Ça fait une semaine qu'il y a les blocus et qu'on peut plus aller en cours. Et du coup, on prend du retard. Et du coup, on va plus travailler parce qu'on aura plus de devoirs. Ça va être plus difficile.
5: Anxiété aussi pour les parents. Dans une ville où la mobilisation a parfois été très violente, le hall d'entrée d'un lycée a par exemple été incendié.
7: Je suis inquiète des manifestations qui peuvent mal tourner.
5: Agnès, maman d'une élève de première, craint également une baisse d'assiduité de la part de sa fille. Le distanciel ne fait pas de miracle.
7: Elle a dû louper une dizaine d'heures de cours. Donc les professeurs ont mis du travail à faire. On a la chance d'avoir une fille qui est assez studieuse, donc elle travaille à la maison, mais ça ne remplace pas un cours en présentiel d'un professeur. Mais plus le mouvement va perdurer, plus il va falloir que les élèves, avec de l'aide extérieure, compensent ce manque.
5: De l'aide extérieure, donc des cours particuliers auxquels pourraient avoir recours bon nombre de parents ici à l'occasion des vacances qui débutent samedi. Toulouse, Charles Duillier, Europe.
4: Et pour permettre un retour à la normale, le gouvernement multiplie les annonces. Des professeurs remplaçants continueront d'arriver ce matin dans les établissements les plus en difficulté. 3000 au total doivent être affectés. Plusieurs ministres recevront par ailleurs des organisations lycéennes pour travailler sur Parcoursup et les capacités d'accueil dans l'enseignement supérieur à la veille d'une nouvelle journée de mobilisation.
8: C'est une victoire nette et même écrasante. Raphaël Glucksmann sera donc le candidat de la gauche social-démocrate en 2027.
4: À l'issue d'une primaire organisée entre son parti Place Publique et le Parti Socialiste, primaire remportée haut la main dès le premier tour avec plus de 66% des voix. Et pourtant, le plus dur commence pour l'eurodéputé. Il s'agit maintenant, Alexis de la Fontaine, de rassembler ses concurrents.
9: Oui, fort de cette victoire sans appel, Raphaël Glucksmann lance une promesse aux électeurs de gauche.
10: Non, Madame Le Pen ne sera pas à l'Élysée en mai 2027.
9: Pour l'instant, aucun sondage ne donne Raphaël Glucksmann à qualifier au second tour, mais cette victoire lui permet d'imposer sa ligne. Il est pro-européen, souhaite augmenter les impôts, l'immigration et les dépenses publiques. Sur la scène internationale, il est opposant à Donald Trump, Vladimir Poutine et Xi Jinping, mais refuse de parler de génocide à Gaza. Enfin, il rejette toute alliance avec Jean-Luc Mélenchon et la France insoumise. Une position qui crispe à gauche. Ségolène Royal, troisième de cette primaire, pose ses conditions à son soutien.
11: Je suis pour celui qui a gagné ce soir les primaires, bien évidemment. À condition, comme je l'ai dit, qu'il y ait un rassemblement à gauche qui se fasse.
9: Dernier défi pour Raphaël Glucksmann, convaincre François Hollande de le soutenir, alors que l'ancien président de la République laisse entendre qu'il souhaite être candidat à la présidentielle.
4: Alexis de la Fontaine, François Hollande qui salue cette victoire tout en ajoutant qu'il s'agit seulement d'une première étape. Une campagne présidentielle qui débute par un enfarinage pour Raphaël Glucksmann. C'est ce que montrent des images publiées hier soir alors qu'il se trouvait à l'extérieur d'un restaurant où il venait de fêter sa victoire, Jordan Bardella dénonce une violence inacceptable. Le président du Rassemblement National attendu lui à Ceuta aujourd'hui. Cette enclave espagnole qui a vu débarquer fin juillet près de 70 000 migrants venus du Maroc. Déplacement consacré donc à l'immigration illégale. Jordan Bardella sera accompagné de son allié espagnol, le président de Vox.
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8: Une annonce à présent qui sème la confusion, l'entrée en vigueur d'un cessez-le-feu énergétique entre la Russie et l'Ukraine.
4: Annonce signée Donald Trump. Problème, seul le président américain semble être au courant d'un tel accord. Moscou n'a pas réagi quand le président ukrainien lui dément. Volodymyr Zelensky désavoué ce week-end par son homologue américain. Il est temps pour l'Ukraine d'avoir un nouveau président, a déclaré Donald Trump, juste après avoir annoncé un accord surprise autorisant la Russie à vendre du diesel sur le marché mondial. Wilfried De Villers, comment expliquer ces récentes décisions du locataire de la Maison Blanche ?
12: Pour Donald Trump, l'enjeu est d'abord électoral. À trois semaines des élections de mi-mandat, empêtré dans sa guerre au Moyen-Orient face à l'explosion des prix de l'essence aux États-Unis, il a besoin d'une victoire, si mince soit-elle, pour stopper la chute du parti républicain dans les sondages. Donald Trump promet ainsi à ses électeurs que son deal sur le pétrole russe aura un impact sur les prix à la pompe. Qu'importe les doutes des spécialistes du secteur sur les effets concrets de cet accord. On peut aussi voir une dimension plus personnelle dans ce revirement. Donald Trump n'a guère apprécié les critiques de Volodymyr Volodymyr Zelensky concernant son deal avec Moscou. Ce n'est pas une surprise, le président américain n'a qu'une estime très limitée pour son homologue ukrainien dont il souhaite désormais ouvertement la chute pour un nouveau visage à la tête de l'Ukraine, plus à même peut-être d'accepter les conditions réclamées par Moscou pour la fin de la guerre. Enfin, en levant partiellement les sanctions qui pèsent sur le diesel russe, Donald Trump tend la main à Vladimir Poutine avec en ligne de mire les opportunités énergétiques et commerciales que lui offrirait un rapprochement avec la Russie.
4: Wilfried de Villers, Donald Trump sous pression également après ces attaques qui ont visé l'Arabie Saoudite ce week-end, pas moins de 4 attaques revendiquées par les Houthis du Yémen. Une nouvelle frappe sur l'aéroport de Riyad a fait un mort hier soir. Samedi, 13 personnes y avaient déjà perdu la vie, dont un Américain. Une Française figure, elle, parmi les blessés.
1: Une situation instable au Moyen-Orient qui favorise, bien sûr, l'envolée des prix du pétrole.
4: En France, l'exécutif recevra aujourd'hui les distributeurs et espère une baisse rapide des prix à la pompe. En tout cas pour le diesel, 12 à 18 centimes par litre. Conséquence du déblocage du gazole issu de nos stocks stratégiques. Alors une question, que fera Total qui plafonne déjà les prix dans ses stations? On en sait plus ce matin, Barthélémy Philippe.
13: Selon les informations d'Europe 1, Total Energy répercutera bien la baisse liée à la libération des stocks, mais seulement en partie, avec une ristourne qui pourrait être de l'ordre de 5 centimes par litre de gazole, ce qui aboutirait à un prix au litre de 2,20 €. Total estime déjà faire un gros effort pour aider les automobilistes avec son plafonnement qui lui a coûté 500 millions d'euros jusqu'ici. Et le groupe veut éviter d'accentuer les effets d'aubaine et les ruées dans ses stations qui provoquent des ruptures ponctuelles d'approvisionnement. Depuis le début de la guerre en Iran, la multinationale aux 3200 stations-service françaises a gagné de nouveaux clients, portant de 22 à 25% ses parts de marché dans la distribution de carburant. Le PDG Patrick Pouyanet estime que le groupe a amélioré son image depuis le début de la crise. Il s'est engagé à faire durer le plafonnement autant que nécessaire, mais à une condition, que le gouvernement s'oppose à toute nouvelle taxe sur les super-profits des énergéticiens.
4: Barthélémy Philippe du service économie d'Europe 1. Et aujourd'hui, ce sont bien les voitures électriques qui seront les grandes vedettes du salon mondial de l'auto. Il s'ouvre à Paris sur fond de concurrence galopante des modèles chinois. Citroën espère bien dans ce contexte tirer son épingle du jeu avec la nouvelle 2CV. La 2CV nouvelle génération 100% électrique. Europe 1 a pu la découvrir en exclusivité hier soir. On vous la présente dans le journal de 5h30.
1: Merci Théo Grévin. Il est 5h08. Bienvenue à tous et bon début de semaine avec Europe 1. N'oubliez pas vos deux rendez-vous quotidiens avec Pascal Praud sur Europe 1.
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1: Lundi 2 octobre, merci d'être avec nous.
2: Il est 5h09, vous écoutez Europe 1 Bonjour jusqu'à 7h avec vous Alexandre Lemaire dans quelques instants, comme un lundi avec Pierre Durieux.
1: Oui, Pierre vous parle ce matin d'une autre façon de faire des dons aux associations. D'abord les courses. Votre pari gagnant, Thierry Léger, bonjour.
14: Bonjour Alexandre, il y aura des courses cet après-midi sur l'hippodrome de Marseille-Borély et mon pari gagnant sera le 702 Indian Pacific, en grande forme actuellement et très confirmé sur cette piste de Marseille-Borély. Ce pur sang expérimenté, désormais âgé de 10 ans, n'ayant jamais terminé plus loin que 5e en 9 tentatives depuis le début de l'année, peut être considéré ici comme un coup sûr absolu à l'arrivée. Alors notez bien pour cet après-midi sur l'hippodrome de Marseille-Borély, réunion 1 dans la 7e course, le numéro 2, Indian Pacifique.
1: Merci Thierry Léger, on vous retrouvera après le journal de 5h30 sur Europe 1 avec vos pronostics du Quintet. Dans deux minutes maintenant, Blin Roche au cœur des podcasts Europe 1.
2: Oui, avec la voix mythique de l'inspecteur à l'imperméable, Serge Sauvion raconte l'histoire d'un employé de banque qui cherche à commettre le crime parfait.
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0: 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Bon réveil Europe 1, il est 5h10.
1: Comme un lundi, le rendez-vous qui met en valeur les bonnes idées de l'économie sociale et solidaire. Bonjour Pierre Durieux.
15: Bonjour Alexandre, bonjour Ambline, bonjour. Bonjour.
1: Vous nous parlez cette semaine, Pierre, d'une autre façon de donner aux associations.
15: Oui, car on parle trop souvent d'une générosité qui s'émousse, des soutiens publics qui fondent. Mais il y a une collecte qui devrait s'envoler, ce sont les legs et les donations. Et c'est la bonne nouvelle de ce lundi, les legs, donations et assurances vie. Ça représente déjà 1,27 milliard d'euros, c'est-à-dire un quart de la générosité des particuliers. Eh bien, ce type de don pourrait tripler dans les années qui viennent. C'est du moins ce qu'annonce Philippe Paliard, le président de France Générosité, qui espère, je le cite, trois fois plus de transmissions de patrimoine entre 2020 et 2040 par rapport à la période 2000-2020. Et pourquoi? Eh bien, c'est cette grande transmission qui s'annonce, c'est celle en fait des enfants du baby-boom qui va s'opérer dans les 15 prochaines années.
8: À qui les Français donnent-ils d'abord?
15: Eh bien, aujourd'hui, la cause préférée, c'est toujours la protection des animaux. Et puis viennent la recherche médicale et la santé, l'aide à la protection de l'enfance, la solidarité et la lutte contre la pauvreté. En tout cas, un Français sur 10 envisage de faire un legs dans le cadre de son testament, selon un baromètre réalisé par Opinionway. Une manne financière très attendue donc pour les grandes associations, mais aussi pour les petites, dès lors qu'elles sont dotées d'une fondation reconnue d'utilité publique.
8: Pierre, pourquoi nous parler de cela maintenant ?
15: Eh bien parce qu'on s'approche de la fête de la Toussaint, que de très nombreux Français vont aller honorer leurs morts dans les cimetières, et probablement c'est le moment de penser aussi à la suite, à quoi suis-je au fond le plus attaché, à qui vais-je donner le fruit de ma vie, de mon travail, de mes économies ? Qu'est-ce que je souhaite voir continuer après ma mort, pour mon pays, pour ma planète ? Eh bien mon testament, ce sont ces quelques lignes qui vont poursuivre leur trajectoire après ma mort. Une signature qui va donner de l'énergie, de la vie à tous les vivants, à tous ceux qui en ont le plus besoin. Alors, bonne réflexion, chers amis.
8: Merci Pierre, délégué général de la Fédération Village Saint-Joseph, ces maisons qui accueillent des personnes fragiles, et c'est une fédération qui peut justement recevoir des legs grâce à la Fondation Village Saint-Joseph.
2: Il est 5h12, excellent lundi avec nous, vous écoutez Europe 1, bonjour. À suivre, Alexandre Lemaire, les initiatives en France.
8: Oui, avec ce matin des potagers thérapeutiques, ils sont là pour stimuler les sens et la mémoire des personnes âgées, ils recréent aussi du lien, ces potagers, entre les générations. Découverte dans une poignée de minutes à présent.
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8: Il est bientôt 5h15 sur Europe 1, bienvenue ce lundi matin. Au cœur des podcasts Europe 1, Omblin, c'est une archive ce matin. Les enquêtes criminelles racontées par Serge Sauvion.
2: Oui, Serge Sauvion, la voix mythique de l'inspecteur à l'imperméable.
16: Nelson West n'est qu'un modeste employé de banque. Pourtant, il est sûr qu'un jour, il fera de grandes choses.
2: Entre 1988 et 1993, sur Europe 1, Serge Sauvion faisait frissonner la France entière au début de chaque après-midi. Son grain de voix inimitable installé, voilà, vous l'entendez, hein, ce climat de tension, et il nous plongeait dans l'ambiance feutrée d'un bon polar.
8: Et l'histoire que Serge Sauvion raconte aujourd'hui, c'est donc celle de ce certain Nelson West.
2: Voilà, un employé de banque qui cherche depuis des mois le moyen d'exécuter un crime sans se faire prendre, de commettre le crime parfait. Et selon lui, il y a trois règles. Des règles d'or à respecter.
16: Primo, il faut agir seul. Oui, les complices sont une source d'ennuis et d'imprévus innombrables. Si la police en attrape un, il y a toutes les chances pour qu'il dénonce les autres. La deuxième conclusion est de savoir se montrer raisonnable. Tant de voleurs se sont fait pincer parce qu'ils voulaient rafler jusqu'au dernier billet dans la banque, sans compter ceux qui ne peuvent pas se contenter des liasses usagées et dont on retrouve la trace grâce aux billets neufs. Non. Si on veut réussir, il faut savoir s'arrêter à temps. Enfin, d'après Nelson West, c'est d'attendre l'occasion, le coup de chance inespéré.
2: Et un jour, le coup de chance, si on peut dire, le moment parfait, se présente enfin.
16: Nelson West voit arriver un jour un étrange client dans la banque où il travaille. Cet homme s'appelle Henry Clarisse et il a sur lui $250,000. Il veut les déposer à la banque de Mesa, la plus importante de la région. Et il veut aussi que cet argent soit réparti ensuite entre toutes les succursales des environs. Nelson accompagne Clarisse à la banque de Mesa, puis il l'emmène visiter une maison très retirée. Et là, il tue Clarisse avec son propre revolver. Puis, il passe à la deuxième partie de son plan.
2: La deuxième partie de son plan avait tout pour réussir et lui offrir ce fameux crime parfait. Mais voilà, sans s'en rendre compte, Nelson West va transgresser l'une de ses règles d'or. Je vous laisse découvrir la suite. 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
8: Oui, notamment, pas seulement, mais notamment effectivement. Merci Lombine Roche.
2: C'est du vécu.
8: Oui, c'est du vécu. Vous êtes sur Europe 1, chers auditeurs. Excellent réveil à tous.
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8: À 5h16, le journal permanent, Théo Grévin.
4: La bataille de France commence. Déclaration de Raphaël Glucksmann. L'eurodéputé écrase la concurrence et remporte dès le premier tour la primaire social-démocrate avec plus de 66% des suffrages. Le leader de Place Publique termine loin devant Olivier Faure, le patron du Parti Socialiste. C'est la première fois de son histoire que le PS n'aura pas un candidat issu de ses rangs à l'élection présidentielle. Donald Trump annonce à la surprise générale que la Russie et l'Ukraine ont conclu un cessez-le-feu énergétique. « Ne le rompez pas », écrit le président américain. Pour l'heure, aucune des deux parties prenantes n'a confirmé l'information. Le pape Léon XIV va se faire opérer dans les prochains jours d'un nodule au poumon. Il précise que ce dernier a été détecté à un stade très précoce et qu'il est bien localisé. L'opération chirurgicale aura lieu en début de semaine prochaine. Et puis en rugby, en top 14, Toulouse remporte son bras de fer face à Bayonne. Victoire 45 à 34 des Toulousains en clôture de la 6e journée. Ils reprennent la tête du championnat.
8: Merci Théo Grévin. Avant le journal de 5h30 dans une dizaine de minutes, sur Europe 1, on va se réveiller avec une révélation du rock alternatif.
2: Un groupe de rock alternatif israélien qui s'appelle Temper City. On écoutera Self Aware sur Europe 1.
8: Les initiatives en France à 5h17. Bonjour Philippe Rudman.
17: Bonjour.
8: Vous êtes le fondateur de Carottes Sauvages, les Carottes Sauvages. Vous êtes une entreprise, hein. Votre spécialité, c'est la création de jardins potagers sensoriels et thérapeutiques. Première question, où les implantez-vous, vos jardins, et à qui s'adressent-ils ?
17: Alors aujourd'hui, on a une quarantaine de projets, principalement en région parisienne. On intervient dans des EHPAD, mais aussi des résidences autonomie, des accueils de jour. On accompagne le SAMU social, quelques bailleurs sociaux et aussi des communes.
8: Donc historiquement, ce sont vers les personnes âgées que vous vous tournez.
17: Voilà, historiquement en fait c'est notre ADN, c'est d'accompagner les personnes âgées et personnes fragiles. Mais on se rend compte que ce qu'on fait, ça peut toucher tout le monde. D'ailleurs aussi on a un projet dans une crèche, un projet intergénérationnel dans les Hauts-de-Seine qui est installé dans une résidence senior. Donc notre mission c'est vraiment d'aller partout, là où il y a un bout de terrain, on est capable de transformer cet espace en jardin potager thérapeutique.
8: Alors le transformer comment exactement? Décrivez-nous ça.
17: Alors, effectivement, la première étape, c'est de transformer cette zone. Donc, on est capable de transformer une pelouse en un espace thérapeutique, mais on s'adapte aussi. On est capable d'installer des bacs en bois. Vraiment, on a une solution très modulaire et on répond à tous les besoins.
8: Que mettez-vous dans vos jardins ?
17: Alors, dans les jardins, on met un mélange de fleurs et de légumes. Le but, c'est vraiment de passer du temps avec les personnes âgées, avec les seniors, pour créer du lien, se rappeler des belles choses, des souvenirs. On a

0: de les célébrer et de leur rappeler, de nous rappeler qu'ils font partie de la vie. Et donc, on est vraiment en plein cœur de l'actualité. Aujourd'hui, la semaine bleue, c'est vraiment toute l'année pour nous. En fait, on sème, on récolte et on se retrouve. C'est un peu ça notre mot d'ordre. Et j'ai envie de dire que aujourd'hui, à Paris, comme dans toutes les grandes villes, on vit avec beaucoup de monde, mais parfois, on peut se sentir très seul.
1: Bon, quand j'entends on sème, c'est on sème des graines et on sème les uns les autres aussi. Hein.
0: Tout à fait, voilà, exactement.
1: C'est les deux, hein. Bon, je dis ça agit sur le moral, dans le bon sens du terme, naturellement, hein. Traverser
0: oui,
1: un jardin.
0: Oui, il y a beaucoup de vertus, ouais. Des vertus psychologiques, physiques, sociales. En fait, le potager, ça nous rappelle à tous beaucoup de choses, et c'est bon pour tout le monde.
1: Bon, vous les avez travaillés particulièrement pour éveiller tous nos sens. Quand vous dites sensoriel, qu'est-ce qu'il faut entendre derrière ça?
0: Ce qu'il faut entendre, c'est que, par exemple, des odeurs, ça rappelle beaucoup de souvenirs à nous tous, et surtout aux seniors. Là, je me souviens d'un atelier que j'ai animé en région parisienne, où un senior avait du mal à dire son prénom. Mais quand il a senti une feuille de menthe, voilà, il a été capable de nous rappeler à nous tous, pendant plusieurs minutes, des souvenirs très précis de son enfance avec ses parents.
1: Ça, c'est très intéressant. Ça veut dire que ça a évidemment un impact aussi positif sur la mémoire, hein, quand on la perd.
0: Oui, c'est extrêmement puissant et ça permet à chacun de témoigner de sa vie d'avant, en fait.
1: J'imagine que c'est un sujet de conversation aussi pour les familles lorsqu'elles viennent visiter les pensionnaires des maisons de retraite, Philippe Rudman, d'aller dans vos jardins.
0: Oui, tout à fait, vous avez tout à fait raison. Quand on va visiter un proche, et effectivement j'en sais quelque chose, parce que mon père était dans un EHPAD, on a un sujet de conversation, on peut échanger, jardiner ensemble avec les familles qui viennent visiter. On implique aussi les équipes des établissements, que ce soit des résidences autonomie ou des EHPAD ou des accueils de jour. On implique les équipes, que ce soit les aides-soignantes, les infirmières, les équipes de la cuisine. Chacun est invité à participer, donc c'est vraiment... On remet le potager un peu au cœur du village, si on peut dire.
1: Oui, alors pour les soignants aussi, on parlait de la perte de mémoire, on pense tous évidemment à la maladie d'Alzheimer. Mmh. Pour les soignants, c'est quelque chose sur quoi s'appuyer, en fait, ça va être une base de travail même, hein, le jardin.
0: Tout à fait, alors les soignants, malheureusement, ils ont beaucoup de choses à faire, ils courent dans tous les sens, mais c'est l'occasion pour eux de prendre un peu de temps pour eux, mais c'est aussi un support pédagogique quand on n'est pas là. Pour, par exemple, pour le kiné, il peut aller se balader autour du jardin c'est un support effectivement pour les équipes.
1: Alors, si on parle de vos jardins en eux-mêmes, sensoriels, thérapeutiques, donc déjà des légumes, des herbes avec plusieurs principes, hein, qui vous guident et auxquels vous tenez, hein, sur la façon de jardiner.
0: On organise beaucoup d'ateliers, par exemple, dégustatifs. On peut mettre la verveine, par exemple, voilà, une odeur de verveine, c'est magique, mais c'est aussi magique quand on en met en infusion. On se souvient aussi des odeurs de la sauge, par exemple. Tout ce qu'on produit, on l'offre aux familles, donc c'est l'occasion de se servir localement, de produire localement. Et chacun peut repartir avec quelque chose du jardin, ou comme je disais tout à l'heure, les équipes peuvent repartir aussi avec.
1: Philippe Rudman, vous faisiez pas du tout ça dans une première vie. Vous étiez bien banquier, je crois.
0: Oui, tout à fait.
1: Qu'est-ce qui s'est passé?
0: Je me suis complètement reconverti il y a 6 ans, en fait. Oui. Le point de départ, c'est assez personnel, en fait. Mon père est rentré dans un EHPAD et c'était pas prévu. Et ça a été un peu un choc pour toute la famille. Et à l'époque, je travaillais en Côte d'Ivoire. Et je commençais à faire des allers-retours à Paris et je me suis dit que ma place était plutôt près de mon père. Donc je lui ai demandé à quitter la Côte d'Ivoire et ensuite je me suis dit qu'il y avait beaucoup de choses à faire pour prendre soin des seniors et c'est comme ça qu'est né ce que sont nés les carottes sauvages donc en fin 2019, début 2020.
1: Voilà, les carottes sauvages, vos potagers et jardins thérapeutiques et sensoriels pour lutter en particulier contre l'isolement des personnes âgées mais aussi pour le lien entre les générations. Merci à vous, Philippe Rudman.
0: Merci beaucoup.
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1: Excellent début de semaine, 5h23 sur Europe 1, avant de retrouver le journal de Christophe Lamarre, on blinde un réveil en musique.
4: Oui, avec une chanson devenue virale grâce au réseau social TikTok, c'est le groupe de rock alternatif israélien Temper City, et c'est un premier single, Self-Aware, sur Europe 1.

0: C'était Temper City sur Europe 1 avec Self Aware.
1: Lundi 12 octobre, excellent début de semaine. Dans la prochaine demi-heure sur Europe 1 à suivre, Omblin, le Club Culture Europe 1 dans 20 minutes.
0: Le livre de Nicolas Caro à suivre ce matin, Joseph dans la nuit d'Olivier Grondeau, sélectionné pour le Goncourt.
1: Le choix série télé d'Héloïse Gouard.
0: Une nouvelle adaptation du roman de Steinbeck à l'Est d'Éden.
1: Après le journal, nous irons au Mondial de l'Auto 2026 à Paris Expo jusqu'à dimanche prochain. C'est le premier grand salon de la voiture électrique, vous dira mon invité Arnaud Aimé, expert transport au cabinet de conseil SIA Partners. Il vous parlera aussi de la concurrence chinoise. Elle est de plus en plus pressante et nous irons le vérifier dans les allées du salon. 25 marques présentes cette année. Rendez-vous avec Arnaud Aimé dans 10 minutes.
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1: D'abord le temps pour ce lundi, on n'oublie pas le parapluie Omblin Roche en sortant, surtout si vous êtes chers auditeurs sur la moitié ouest.
0: Oui, de la Bretagne à la Normandie jusqu'au Pays de la Loire et le nord de l'Aquitaine, le ciel est couvert ce matin avec de faibles pluies intermittentes, ces nuages vont gagner le centre, le bassin parisien, le Poitou au fil des heures, en bref, sur une bonne moitié ouest, l'ambiance est fraîche et humide sous la grisaille. Je vous disais tout à l'heure, il faut tracer une ligne entre Lille et Perpignan, alors vraiment c'est presque net, hein. Vous savez, on fait ça avec la France en coupé en deux.
1: Puis la carte.
0: Voilà. À l'ouest, c'est assez pluvieux. Et à l'est, ça va mieux, je vais le dire. Le vent du sud se renforce sur le littoral breton avec des rafales à 50 km/h, ce qui ajoute cette sensation bien automnale. Et donc, la situation, ma foi, elle est bien différente à l'est. Une fois les brumes de l'aube et les bancs de brouillard dissipés, en Alsace, dans le Morvan, en Auvergne, eh bien, le soleil va largement s'imposer. Vous passerez donc l'après-midi au sec, si vous êtes à l'est du pays, avec un ressenti doux d'arrière-saison. Vous savez, comme on peut parler d'été indien. Bon, sans exagérer. Près de la Méditerranée, figurez-vous que le vent se calme en plus. De la Gironde au Golfe du Lion, vous aurez aussi droit à cette impression de beau temps, malgré les passages nuageux. Les températures, forcément, elles sont un petit peu fraîches au lever du jour, surtout dans le nord, 1 degré seulement. À Mende, 7 degrés à Charleville-Mézières et Chambéry, 11 à Nîmes et Alençon, 13 degrés à Rennes, 17 degrés à Bastia. Cet après-midi, il fera entre 16 degrés à Blois et 26 à Perpignan, 18 à Dunkerque et Paris, 19 degrés à Clermont-Ferrand, 20 degrés à Lorient et Lyon, 22 à Valence, 24 degrés pour Marseille, pour Bastia également. D'ailleurs, la Corse, quelques nuages et quelques pluies à l'est de l'île de beauté. Puisqu'on a le temps, je vous donne un petit coup d'œil sur votre semaine. La grisaille pluvieuse va persister demain sur la moitié nord, tandis que le grand sud sera baigné de soleil avec un air radouci. Cette fois, il faudra plier la France dans l'autre sens. Voilà, exactement, c'est sud et nord. Le temps évoluera favorablement mercredi avec le retour d'un ciel lumineux. C'est la journée de jeudi qui sera la plus belle et pour à peu près tout le monde. Vendredi, on en reparlera, mais restera a priori calme, plus nuageux à l'ouest, sous des températures de saison.
1: Merci Omblin Roche. Europe 1, bonjour et bon réveil à tous. Il est 5h30.
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4: On attend de voir pour le croire, si les actes vont suivre. C'est bien d'annoncer des professeurs, mais il faut des classements chargés. Pour moi, il faut continuer le mouvement jusqu'à ce qu'on voit les changements.
1: Voilà, le scepticisme de ce lycéen à Lille face à la promesse du gouvernement. 3000 professeurs remplaçants déployés en urgence. Insuffisant, disent les syndicats, à la veille d'une nouvelle journée de manifestation. La campagne pour la présidentielle. Raphaël Glucksmann, vainqueur haut la main de la primaire de la gauche social-démocrate avec 66% des voix dès le premier tour. Le leader de Place Publique a ensuite été enfariné à l'issue de sa victoire. Donald Trump sème la confusion après l'annonce d'un cessez-le-feu énergétique entre l'Ukraine et la Russie. Kiev nie être au courant d'un quelconque accord. Moscou reste silencieux. Et puis le mondial de l'auto, porte de Versailles à Paris. Ouverture demain au grand public. Elle sera cette année l'une des vedettes du salon. Découverte en fin de journal de la future deux chevaux électrique.
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1: Il est 5h30 sur Europe 1, le journal Christophe Lamar. Bonjour Christophe.
5: Bonjour Alexandre, bonjour à tous. La crise lycéenne peut-elle redescendre de plusieurs crans? C'est en tout cas ce qu'espère le gouvernement, chiffre à l'appui. La quasi-totalité des lycées était ouverte vendredi, au lendemain de l'annonce d'un plan d'urgence par le ministre de l'Éducation, Édouard Geoffrey. 3000 professeurs remplaçants déployés dans les établissements qui en ont le plus besoin. La mesure laisse les élèves plutôt dubitatifs. Reportage dans un lycée lillois, Maximilien Carlier.
6: Antoine, élève de première, soutient les blocages depuis maintenant 2 semaines. Pour lui, le déploiement des 3000 professeurs remplaçants est une mesure dérisoire par rapport aux attentes des lycéens.
7: C'est pas suffisant en fait. On a plein de revendications et j'ai l'impression que le ministre il en fait une. Et après, pour lui, il en fait une et on devrait tout arrêter. Ah non, on a toujours pas l'impression d'être écouté. On est plus écouté qu'avant, c'est sûr, avec tout ce qui se passe. mais c'est pas suffisant d'étudier dans des conditions qui sont déplorables.
6: Trop froid l'hiver, trop chaud l'été, la question du bâti scolaire n'a pas été abordée par Édouard Geffray, souligne cet étudiant. L'arrivée des enseignants TZR laisse sceptique beaucoup d'élèves.
4: Ils valaient jamais le faire, c'est sûr. On attend de voir pour le croire, si les actes vont suivre. C'est bien d'annoncer des professeurs, mais il faut des classements chargés. Pour moi, il faut continuer le mouvement jusqu'à ce qu'on voit les changements.
6: Toujours déterminés à bloquer leur lycée, ces élèves seront ce matin devant les grilles de leur établissement. À Lille, Maximilien Carlier, Europe 1.
5: Appel au blocage aujourd'hui, manifestation nationale demain, journée d'action programmée samedi. La semaine qui commence s'annonce comme celle de tous les dangers pour le gouvernement. Plusieurs secteurs comme le transport routier, la SNCF, la Poste prévoient une journée de grève demain sans que l'on sache encore le degré de mobilisation.
1: Des manifestations qui inquiètent aussi les policiers. Ils sont de plus en plus souvent la cible de fausses informations censées démontrer le caractère violent et illégal de leurs interventions.
5: Et c'est ce que l'on appelle les fake news, informations tronquées, déformées, voire carrément inventées pour nuire à la réputation d'autrui. Policiers, gendarmes, CRS n'y échappent évidemment pas. Un grand nombre des 24 enquêtes déclenchées par l'IGPN, la police des polices, sont arrivées à la même conclusion, celle de fausses accusations, William Molinier.
8: Les images ont beau être impressionnantes, elles ne montrent pas systématiquement une faute de la police. L'enquête ouverte après la main arrachée d'un lycéen à Lens semble tourner en faveur des policiers. L'adolescent s'est bien penché pour ramasser la grenade, selon le parquet. Le tir est considéré par la justice comme réglementaire, version contestée par la victime qui a porté plainte. La plupart des plaintes seront classées sans suite pour absence d'infraction, veut croire un policier. C'est déjà le cas pour une scène très relayée sur les réseaux sociaux où l'on voit un policier interpeller de façon musclée une lycéenne. Bon nombre de députés LFI ont crié aux violences sexuelles. Il n'en est rien. La lycéenne elle-même a démenti ces fausses accusations. Le policier, lui, a porté plainte pour diffamation. Une autre femme âgée de 31 ans a porté plainte contre un policier qu'elle accuse de lui avoir caressé l'entrejambe lors d'un blocus sans toutefois être capable d'identifier le fonctionnaire en question ni fournir quelconque vidéo pour appuyer ses allégations.
5: William Molinier.
0: Europe 1, il est 5h34.
1: La campagne pour la présidentielle, c'est donc Raphaël Glucksmann qui va défendre les couleurs de la gauche social-démocrate en avril prochain.
5: Le leader de Place Publique vainqueur dès le premier tour avec un score très large, 66%. Il devance très largement ses quatre adversaires, à commencer par le premier secrétaire du Parti Socialiste. Olivier Faure recueille moins de 15% des voix. Ségolène Royal, Emmanuel Morel et Jérôme Guedj sont largement sous les 10%. Raphaël Glucksmann qui a appelé au grand rassemblement derrière lui.
9: Ce soir, la bataille de France commence. Ce soir, j'appelle les citoyennes et les citoyens qui croient dans l'esprit de justice qui a fait la grandeur de notre nation. J'appelle les républicains sincères. J'appelle ceux qui se battent au quotidien pour que la République tienne debout. Ceux qui se sentent impuissants et voudraient pouvoir agir. Je les appelle toutes et tous à nous rejoindre et à mener campagne. C'est l'élection la plus importante de la Ve République. C'est sans aucun doute l'élection pour la France de la dernière chance.
5: Raphaël Glucksmann, hier soir, à l'issue de sa victoire, le chemin du rassemblement s'annonce en tout cas long pour le désormais candidat de la gauche social-démocrate, Raphaël Glucksmann, enfariné à la sortie du bar parisien où il venait de fêter sa victoire.
1: Dans l'actualité également ce matin, le pape Léon XIV va subir une intervention pour un nodule au poumon.
5: Il l'a annoncé lui-même aux fidèles hier à l'issue de la prière de l'Angélus, place Saint-Pierre de Rome. L'opération devrait avoir lieu dans les prochains jours, a-t-il ajouté. Le souverain pontife, âgé de 71 ans, devrait être opéré à l'hôpital romain de Gemellis. Qu'est-ce qu'un nodule pulmonaire? La réponse avec le médecin d'Europe 1, le docteur Brigitte Milot.
10: Un nodule pulmonaire, c'est une petite formation localisée que l'on retrouve dans les poumons, au même titre qu'il peut en exister d'ailleurs dans d'autres tissus, hein, il existe des nodules thyroïdiens, etc. Mais c'est vrai que dès qu'on pense nodule pulmonaire, ça suscite des inquiétudes. En fait, on va dire que dans la majeure partie des cas, un nodule pulmonaire est totalement bénin. Ça peut être la cicatrice d'une ancienne infection, d'une inflammation, ça peut être la trace d'un petit ganglion lymphatique, ça peut être beaucoup de choses. Donc, il ne faut pas associer nodule pulmonaire avec pathologie grave, avec cancer. Plus de 80% des cas, c'est bénin. Et en revanche, si c'est un petit nodule qui est déjà cancéreux, là, effectivement, plus on le prend précocement, mieux c'est.
5: Le docteur Brigitte Milot, que vous pouvez retrouver tous les matins sur Europe 1.
1: Certains élus n'hésitent pas à parler de nouveaux scandales. Un député s'inquiète des conséquences de la cyberattaque qui a visé la plateforme Zéro Logement Vacant.
5: L'administration, une nouvelle fois montrée du doigt pour sa légèreté en matière de gestion prévention du risque cyber, ce site internet Zéro Logement Vacant recense, comme son nom l'indique, les logements vides. Le vol numérique s'est produit il y a plus d'un mois. Les données de près de 48 millions de propriétaires sont dans la nature et cela pourrait évidemment avoir de très lourdes conséquences sur le fait de Villers.
11: Nom, prénom, date de naissance, numéro de téléphone, mail et surtout adresse des biens immobiliers, 149 millions de lignes de données subtilisées et un risque important pour les propriétaires concernés, estime Philippe Latombe, député Modem de Vendée et spécialiste du numérique.
12: On est sur des données de la personne qui, en elles-mêmes, peuvent paraître anodines, mais qui, mises bout à bout, favorisent la capacité à les arnaquer. Par exemple, telle personne a 3 logements dont 2 sont vacants et qu'on puisse squatter ces logements pour se dire que on peut aller les cambrioler un peu plus facilement.
11: C'est ce qu'il s'est passé en mars dernier, des cambriolages chez des détenteurs d'armes à feu après le piratage du fichier d'information sur les armes détenues par le ministère de l'Intérieur. Direction générale des finances publiques, éducation nationale, ANTS, les vols de données se succèdent sur les sites de l'État.
12: Ça montre bien qu'il faut absolument rehausser la protection des bases de données de l'État. Et ce qui m'inquiète, c'est que j'ai pas l'impression que ce message-là soit réellement passé dans les administrations, puisque ça fait quand même 6 mois qu'on a des attaques. Donc c'est comme s'ils n'avaient pas appris. À un moment, il va falloir qu'on trouve, un, des moyens de remonter le niveau de protection, et deux, qu'on trouve des responsables.
11: Le député François Latombe travaille à l'ouverture d'une commission d'enquête parlementaire sur le sujet.
5: Wilfried de Villers.
1: Enfin, c'est l'événement jusqu'à dimanche prochain, porte de Versailles à Paris, Christophe. Le Mondial de l'Auto ouvre ses portes demain au grand public. Et puis, elle en sera l'une des vedettes cette année. Il s'agit de la 2 chevaux que va dévoiler Citroën, la future 2 chevaux.
5: La 2 ou la 2-2. Si vous aimez les promenades à la campagne, vous en avez sans doute croisé une sur la route au moins une fois. Ce bruit inimitable du 2 pattes, du 2 cylindres. Le constructeur français ressuscite à son tour le mythe. Modernité oblige, sa nouvelle 2 chevaux sera entièrement électrique. Aurélien Fleurot l'a vu en avant-première reportage.
8: Il y a eu le moment R5 chez Renault. Y aura-t-il le même succès pour la 2-2 de Citroën? Les constructeurs français misent sur des modèles cultes pour relancer leurs ventes. La future 2 chevaux, qui sera commercialisée en 2028, multiplie les clins d'œil à son ancêtre de 1948, Xavier Chardon, président de Citroën.
13: On va retrouver des éléments de design sur le capot avant cintré, avec des stries, des beaux passages de roues. Et puis on a des éléments qui sont quand même vraiment caractéristiques de la 2 chevaux, comme le toit ouvrant en toile. On va retrouver des portes qui s'inspirent du modèle original, bien sûr. Et puis surtout, dedans, on a vraiment voulu remettre l'esprit 2 chevaux, donc du confort de siège, bien sûr, mais aussi de la simplicité d'usage.
8: Elle sera produite en Europe, peut-être en Italie, rien n'est encore officiel. Elle sera plus petite de 10 cm que la 2 chevaux qui s'était vendue à plus de 5 millions d'exemplaires et qui est la voiture la plus collectionnée au monde. Autre clin d'œil, la nouvelle version électrique va permettre aux nostalgiques de retrouver le bruit caractéristique du démarrage. Hier, lors de la soirée de présentation, plusieurs collectionneurs étaient présents. Pas de doute, il s'agissait bien de version thermique.
5: Voilà, Aurélien Fleurot, pas en 2 chevaux, mais du service économique d'Europe 1, le 91e mondial de l'auto à Paris, porte de Versailles à partir de demain pour le grand public.
1: Merci Christophe Lamarre, 5h39, bienvenue sur Europe 1, c'est l'heure des pronostics du Quintet. Bonjour Thierry Léger.
14: Bonjour Alexandre, c'est sur l'hippodrome de Marseille-Borély que va se courir cet après-midi ce Quintet. C'est un handicap qui réunira 16 pur sang âgés de 3 à 9 ans sur la distance de 2100 mètres et je n'ai pas hésité à faire confiance au numéro 1 Bayamoun, le top weight de ce handicap, donc en théorie le meilleur et qui aura pour lui son expérience dans cette catégorie des quintés. On lui opposera les numéros de Windflower, une jument fiable, auteur d'une prometteuse course de rentrée le 14 septembre sur l'hippodrome de Salon de Provence après plus de 6 mois d'absence. 8, Amédras, le doyen de ce quintet, toujours aussi vaillant malgré ses 9 ans. Et 12, Max Verst, lauréat de cette même épreuve l'an dernier et à nouveau proche de son meilleur niveau cette année. Enfin, les numéros 3, Morphe One, 15, Nous y sommes, 4, Plata d'Octobre et 11, Lohengrin, compléteront ma sélection. Mon pronostic, 1, 2, 8, 12, 3, 15, 4 et 11.
1: Merci Thierry Léger.
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1: 6h20 ce lundi matin, bienvenue à tous, c'est l'heure de jouer avec Europe 1. On bline dans un instant la question du jour.
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1: Allez, bonne chance à tous. Restez avec nous. Dans un instant, direction le Mondial de l'Auto 2026 à Paris Expo. Les modèles électriques et les modèles chinois en force cette année. Nous en parlons avec mon invité Arnaud Aimé du cabinet SIA Partners. A tout de suite sur Europe 1.
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0: Europe 1, il est 5h43. Alexandre Lemaire, votre invité, c'est Arnaud Aimé, spécialiste de transport au cabinet de conseil SIA Partners.
1: Bonjour Arnaud Aimé.
15: Bonjour.
1: Le Mondial de l'Auto 2026 se tient donc jusqu'à dimanche prochain à Paris Expo, porte de Versailles. Il ouvre ses portes aujourd'hui aux professionnels, demain au grand public. Près de 500 000 visiteurs attendus. Alors, premier chiffre frappant, hein, vraiment dans les allées du salon cette année et où vous vous trouverez d'ailleurs Arnaud Aimé, 25 marques chinoises pour 27 européennes. Ça dit déjà beaucoup de ce qui est en train de se passer sur le marché de l'automobile. On est sur la bascule là.
15: Oui, clairement, on est sur une bascule et encore avec 25 marques, ça présente que un quart des marques qui existent aujourd'hui en Chine. Ça reflète pas encore les parts de marché. Pour l'instant, les véhicules chinois, c'est environ 10% de parts de marché du véhicule neuf, mais il y a encore 5 ans, c'était 0%. Donc, il y a une augmentation très rapide. Et puis, ça montre aussi l'ambition des industriels chinois pour le marché européen, qui est un marché particulièrement attractif pour eux, notamment avec la bascule vers le véhicule électrique, qui est une technologie historiquement maîtrisé par les Chinois.
1: Alors, bascule, effectivement, je prends un autre chiffre frappant du marché de la voiture en France. 40% des nouvelles immatriculations sont des voitures électriques. Là, on n'est plus du tout sur une niche. Ce Mondial de l'Auto, vous diriez que c'est historiquement le premier grand salon de la voiture électrique cette année?
15: Oui, c'est la première fois que en France, on atteint de telles parts de marché pour le véhicule électrique. Il y a une tendance qui dure depuis plusieurs années, qui est soutenue notamment par les pouvoirs publics. Entre des incitations et puis des pénalités, notamment pour les constructeurs s'ils ne produisent pas assez de véhicules électriques. Cette tendance, elle a encore été accentuée avec les prix élevés du carburant qu'on connaît depuis le conflit en Iran. Et aujourd'hui, comme vous l'avez dit, on approche les 40% de parts de marché sur le véhicule neuf. Cela dit, sur le parc français de véhicules qui roulent, ça reste encore ultra minoritaire. Sur le rythme actuel, oui. Il faudrait presque 80 ans pour que l'ensemble des véhicules basculent vers l'électrique, parce que les véhicules sont gardés de plus en plus longtemps par les automobilistes français.
1: Bon, près de 80 ans au rythme actuel, c'est très intéressant. Ça permet de relativiser les choses, d'autant plus que nous avons l'horizon de 2035. Hein, interdiction de vente des voitures thermiques neuves à cet horizon, effectivement. Les voitures chinoises, les marques chinoises, hein, si l'on parle de l'électrique, ont pris une avance considérable dans le domaine. Elles vont continuer à prendre des parts de marché. C'est inéluctable, Arnaud Aimé.
15: Elles ont aujourd'hui effectivement un atout très fort sur le véhicule électrique parce qu'elles s'y sont lancées avant par le soutien des pouvoirs publics chinois. Il faut savoir que historiquement, la Chine n'était pas un grand acteur de l'automobile, elle n'avait pas une très grande maîtrise des éléments mécaniques, du moteur thermique. Donc ces industriels et le pouvoir chinois derrière sont allés directement sur une autre technologie qui est celle du véhicule électrique. Or, c'est justement celle-ci qui a également été choisie par l'Europe pour décarboner l'automobile, sachant qu'il y avait des alternatives qui étaient envisageables. Et aujourd'hui, typiquement sur la batterie, qui est l'élément principal d'un véhicule électrique, qui représente à peu près 40% de sa valeur, eh bien aujourd'hui, 80% des batteries pour les véhicules électriques sont produites en Chine à partir de matières premières, notamment les terres rares, qui sont raffinées à 90% en Chine. Donc on est sur une filière qui est très largement maîtrisée en Chine, beaucoup moins en Europe, même si les constructeurs occidentaux s'y sont lancés également. Ils ont lancé la fabrication de sites industriels, de gigafactories pour les batteries électriques, mais ça prend un certain temps pour le rodage aujourd'hui.
1: On entend la promesse imminente là, chez BYD, notamment d'une voiture avec quasiment électrique, 100% électrique, avec quasiment 1000 km d'autonomie pour le temps de recharge qui prend celui d'un plein d'essence. Quelle carte on a encore à jouer par rapport à ça, Arnaud Aimé ?
15: Oui, effectivement, il y a eu des annonces de BYD en la matière. Alors, pour avoir la recharge en quelques minutes, il faut aussi avoir des stations de recharge équipées, qui soient extrêmement puissantes, avec beaucoup d'impact sur le réseau électrique français et européen. Donc, je pense que c'est pas tout de suite qu'on verra fleurir ce type de station hyper rapide. Cela dit, effectivement, l'écart technologique entre le véhicule thermique et le véhicule électrique se restreint, que ce soit pour l'autonomie ou le temps de recharge. Donc ça aussi, ça stimule le marché du véhicule électrique aujourd'hui. Et dans un précédent salon automobile en Chine, en début d'année, on a vu effectivement des véhicules électriques qui arrivaient à des performances comparables en termes d'autonomie et de temps de recharge aux véhicules thermiques, et avec des prix, en tout cas en Chine, qui en encore se rapprochaient, devenaient très proches entre le thermique et l'électrique, ce qui n'est pas encore le cas aujourd'hui en Europe.
1: Bon, je vous pose cette question aussi parce que Luc Châtel, qui est le président de la plateforme automobile qui représente les grands industriels du secteur en France, lui dresse un état des lieux plutôt sombre de l'avenir proche de la filière automobile française, en disant qu'il y a pas moins de 75 000 emplois qui sont menacés d'ici justement en 2035. Est-ce qu'on a encore une capacité de résister? C'est ça la question, Arnaud Aimé, aujourd'hui. Les marques françaises, le secteur automobile français.
15: En fait, il y a deux problèmes. Celui sur lequel vous insistez, c'est le gain de part de marché par les industriels chinois. Ça, c'est le premier problème. La part du gâteau, disons, qui est prise par la concurrence chinoise. L'autre problème, c'est la diminution du gâteau dans l'ensemble. À l'échelle européenne, le marché automobile a perdu presque 20% depuis l'avant-Covid. Il y a 20% de moins de véhicules qui sont immatriculés chaque année en Europe. On pourrait imaginer que ça baisse encore d'ici l'interdiction du véhicule thermique, parce que toutes ces réglementations, que ce soit sur le véhicule thermique, sur les normes anti-pollution, sur la sécurité, qui touchent de manière un peu aveugle à la fois les véhicules haut de gamme, les véhicules moyen de gamme, les véhicules d'entrée de gamme, eh bien ça rend les véhicules plus onéreux, et ça éloigne les gens du marché de l'automobile neuf, et c'est l'ensemble de ce gâteau qui aujourd'hui diminue et qui impacte évidemment les constructeurs européens aussi.
1: Bon, et alors derrière la révolution électrique, Arnaud Aimé, où en est la voiture autonome? Je vois que le patron de l'équipementier Valeo prédit dans ce domaine une révolution totale au volant grâce à l'intelligence artificielle.
15: Alors le véhicule autonome, on en parlait beaucoup en Europe avant le Covid. Le problème, c'est que ce sont des technologies extrêmement onéreuses. Évidemment, tous les logiciels, maintenant de l'intelligence artificielle aussi pour équiper ça. Mais il faut aussi, pour le véhicule autonome, multiplier le nombre de capteurs sur une automobile, des radars, des lidars, qui sont des espèces de radars en trois dimensions, d'autres détecteurs encore qui sont nécessaires pour permettre une autonomie complète. Donc aujourd'hui, les constructeurs ne promettent plus vraiment ça, mais ils cherchent à s'en approcher avec une autonomie possible dans certaines conditions, sur certaines routes homologuées, par un temps plutôt en évitant, disons, le brouillard, la pluie, etc. Donc une autonomie assez partielle. Les automobilistes y vont progressivement, c'est-à-dire qu'ils disposent de plus en plus dans leurs véhicules de systèmes d'aide à la conduite pour le maintien dans la voie, pour la régulation automatique de la vitesse, par exemple. Tout ça, ça contribue à la voie vers l'autonomie, mais l'autonomie véritable, elle est encore très lointaine et elle serait très onéreuse. À court terme, on l'envisage plutôt pour des navettes de transport public ou bien pour le robotaxi.
1: très onéreuse à bord, vous voulez dire, ou est-ce que ça nécessiterait, y compris, je ne sais pas, des aménagements, des infrastructures routières assez lourdes?
15: Ce que ça nécessite, c'est surtout le véhicule qui serait très onéreux pour pouvoir garantir cette autonomie sur tout type de route, dans tout type de météo. Tout ça, ça fonctionne sur aujourd'hui même aux États-Unis ou en Chine, dans des zones où les routes elles sont bien entretenues, bien avec une bonne signalisation, donc typiquement en ville ou bien sur des autoroutes. Par contre, une autonomie complète, par exemple sur des petites routes de montagne, ça c'est plus difficile à obtenir.
1: Oui. Bon, et même si on vous suit, le Paris-Marseille en faisant la sieste au volant, c'est pas pour tout de suite, hein?
15: Non, c'est pas pour tout de suite. Effectivement, oui. Toutes les aides à la conduite qui existent aujourd'hui et l'autonomie qu'on s'apprête à avoir, elles nécessitent que le conducteur garde en permanence l'attention sur la route. Ça reste l'automobiliste qui est responsable de la sécurité. Cette responsabilité, pour l'instant, elle n'est pas transférée vers l'automobile.
1: Voilà, le Mondial de l'Auto 2026 qui ouvre ses portes aujourd'hui, ouvert jusqu'à dimanche prochain à Paris Expo, Porte de Versailles. Arnaud Aimé, spécialiste transport chez SIA Partners, merci d'avoir été avec nous ce matin sur Europe 1.
15: Merci à vous.
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0: Bon début de matinée, nous sommes le lundi 12 octobre, 5h52, Alexandre Lemaire.
1: Le journal permanent, Christophe Lamarre.
5: C'est une information Europe 1, Total va répercuter la baisse attendue du prix du gasoil dans ses stations. Le Premier ministre convoque aujourd'hui à Matignon les distributeurs pour répartir les 10 millions de barils issus des stocks stratégiques. Le gouvernement espère entre 12 et 18 centimes de remise par litre. La campagne pour la présidentielle, Raphaël Glucksmann, vainqueur haut la main de la primaire de la gauche sociale et démocrate avec 66% des voix. Après le budget de l'État, le budget de la sécurité sociale arrive à son tour en commission à l'Assemblée. L'examen du texte et ses 1600 amendements est prévu jusqu'à vendredi. Le gouvernement veut ramener le déficit de 22 milliards d'euros à moins de 13 milliards.
1: Merci Christophe, le journal de 6h dans moins de 10 minutes sur Europe 1.
0: Europe 1, bonjour, 5h, 7h, 5h53, Alexandre.
1: Le Club Culture, c'est d'abord le livre du jour. Bonjour Nicolas Caro.
16: Bonjour Alexandre.
1: Vous nous présentez ce matin l'un des livres sélectionnés pour le Goncourt.
16: Joseph dans la nuit, signé Olivier Grondeau aux éditions L'Iconoclaste. Vous ne pouvez pas louper la couverture avec ses couleurs orange et rose. Olivier Grondeau, en octobre 2022, est un jeune mec, voyageur, poète, un peu libraire de temps en temps, sympa. Il voyage à pied depuis des années, il vise l'Inde. Cette fois, il doit y fêter la nouvelle année sur une plage, c'est chouettos. Et il en profite pour découvrir d'autres choses. Le voilà en Iran, au moment justement du mouvement Femme, Vie, Liberté. Pas de téléphone, à l'ancienne, pas le genre à jouer les touristes, juste rencontrer des gens, s'imbiber d'une atmosphère.
1: Sauf que ça va mal tourner.
16: Oui, un matin, Olivier se brosse les dents au lavabo extérieur de la petite auberge où il séjourne et il les voit dans le miroir. Quatre hommes qui font les 100 pas entre les tables du petit-déj. Il se méfie pas trop. C'est pas sa nature, sans doute des clients qui ont paumé leurs clés et qui attendent à la réception. Ah bah tiens, voilà, le réceptionniste, justement, il l'aime bien, c'est un copain. Il arrive à la rencontre d'Olivier avec les quatre types. « Oli, ces messieurs sont de la police, ils aimeraient voir ta chambre. Que voulez-vous répondre ? Vous avez un mandat ?» On dit d'accord et puis c'est tout. Mais tout de suite, l'angoisse monte. Ils entrent, ils fouillent partout. « Ils veulent que tu l'y suives », lui dit l'autre qui commence à être mal à l'aise. Et Olivier est embarqué. Il passe devant les touristes sur la terrasse. Il leur lance un regard qui veut dire « Appelez mon ambassade, dites-leur qu'on m'emmène ». Et terminé, bandeau sur les yeux, dans une voiture.
1: Il l'accuse de quoi ?
16: D'être un espion, bien sûr. Ça leur paraît trop bizarre. Un touriste, ça réserve un bel hôtel à Isparan, ça prend des photos et ça a un téléphone portable. Pourquoi lui non ? Et il était déjà venu en plus. Pourquoi ? Je vous la fais courte, il est emprisonné. Il y restera 2 ans et demi et il raconte les gardes, les privations, la cruauté, mais aussi les co-détenus. Certains rirent parfois comment il inscrit chaque jour au mur un mot d'un poème de Nerval. Pendant la promenade, il discute pas beaucoup avec les autres parce qu'il doit appeler sa mère. Il lui raconte son quotidien, il rigole un peu, ça lui fait du bien. Et les autres sont habitués à le voir avec un téléphone imaginaire, évidemment, dans la main. Ils savent qu'il n'est pas devenu fou, que c'est sa manière justement de ne pas le devenir. C'est un livre bouleversant, écrit en chapitre court, sans affaîtrie, mais avec beaucoup de poésie, à la fois intense et étrangement très calme et serein.
1: Ça s'appelle « Joseph dans la nuit » d'Olivier Grondeau. Merci Nicolas.
0: Europe 1, bonjour, 5h, 7h, il est 5h55, Alexandre Lemaire.
1: Les meilleures séries télé comme chaque lundi. Bonjour Héloïse Goua.
17: Bonjour Alexandre, bonjour Ombline, bonjour à tous.
1: Vous nous conseillez cette semaine, Héloïse, une série qui s'attaque à un monument de la littérature américaine.
17: Oui, à l'Est d'Éden, le grand roman de Steinbeck. Un sacré morceau à adapter, hein. Plus de 600 pages, une immense saga familiale sur 2 générations, avec en sous-texte l'histoire biblique de Caïn et Abel. On pouvait donc craindre la grande fresque patrimoniale, un peu intimidante pour ne pas dire assommante. Mais pas du tout. La série nous embarque tout de suite et on se laisse très vite prendre par l'intrigue. Au cœur de l'histoire, il y a Adam et Charles, deux frères qui s'aiment et se déchirent depuis toujours. Et puis Cathy entre dans leur vie. C'est une jeune femme fascinante, mystérieuse, qu'on a beaucoup de mal à cerner.
18: Le mal n'est pas toujours visible au premier coup d'œil. Il peut porter un masque de bonté, de beauté ou d'amour.
17: Adam tombe sous le charme de cette étrange beauté incarnée par Florence Pugh. Charles s'en méfie immédiatement. Et entre les deux frères, Cathy agit bientôt comme un détonateur.
19: Il faut que tu te débarrasses d'elle et que tu la jettes dehors. Elle va te briser et je veux pas voir ça.
17: Bon, je m'arrête là sur l'intrigue parce que la suite réserve quelques sacrés virages et mieux vaut vous laisser les découvrir.
1: Donc Héloïse, ça reste accessible même si on n'a jamais lu Steinbeck ?
17: Ah, complètement. La série garde toute la richesse de Steinbeck, les secrets, les rivalités, les jalousies, cette idée qu'on essaie toujours d'échapper à ce qu'on hérite de sa famille, mais avec beaucoup de rythme et un vrai souffle romanesque. Visuellement aussi, tout est très beau, très soigné, mais les silences, les regards, les plans presque trop parfaits installent en permanence l'impression que quelque chose va déraper, et ce sera bien le cas. Et puis derrière cette adaptation, il y a une belle histoire de transmission. La série est créée par Zoé Kazan, c'est la petite-fille d'Elia Kazan qui avait déjà adapté À l'Est d'Éden au cinéma en 1955 avec James Dean. 70 ans plus tard, elle revient donc au même texte avec beaucoup plus d'espace pour déployer toute la saga. Ça donne une série élégante, ambitieuse, parfois troublante, qui respecte Steinbeck sans jamais le mettre sous cloche.
1: À l'Est d'Éden, c'est donc une série en 7 épisodes à retrouver sur Netflix. Merci Louise Goua.
0: Bon réveil avec nous, Europe 1 bonjour jusqu'à 7h. Nous sommes le lundi 12 octobre, il est 5h57.
1: Votre météo ombline arrive dans un instant. Dans la prochaine demi-heure, votre partition, dans 20 minutes.
0: Oui, retour en 1997, quand Florent Pagny devient un artiste qui pèse lourd dans le paysage musical français.
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0: Il repart sur les routes aujourd'hui. La partition de Florent Pagny et de son album Savoir aimer dans 20 minutes sur Europe 1.
1: Dans un quart d'heure, l'édito de Laurent Tessier.
0: Oui, Laurent Tessier reviendra sur ce bâtiment de l'université de Nantes fortement dégradé la semaine dernière.
1: Voyons le temps pour ce lundi 12 octobre. Lombrine Roche, la journée peut se résumer de cette façon. Bleu à l'est, gris à l'ouest.
0: Voilà, c'est à peu près ça. Hein. Dans le détail, ce matin, des plaques de nuages bas et des bancs de brouillard stagnent localement du côté de la Haute-Marne. Le Jura est jusque dans le Val-de-Saône. Pendant ce temps, une perturbation s'installe sur la façade atlantique. Des nuages épais couvrent une grande zone qui va de la Bretagne à l'Aquitaine, la Normandie, le Val-de-Loire, la Charente, avec des petites précipitations. Cet après-midi, place au bleu à l'est, puisque une fois les grisailles évaporées, le soleil va s'imposer et ça va être bien agréable. À l'ouest, en revanche, ça va rester gris. La perturbation va progresser, mais elle va maintenir des nuages entre la Normandie, le centre et le Poitou, avec quelques gouttes du vent atteignant 50 km/h des côtes du Finistère et celles du Nord vont renforcer cette impression de temps automnal. Les températures ce matin, la fraîcheur est encore sensible dans l'est et jusqu'au pied des Pyrénées, avec un mercure compris entre 4 et 10 degrés. Il fait 12 degrés à Cherbourg et Marseille au lever du jour, 13 à Rennes et Pau, 17 à Nice. Cet après-midi, il fera 17 degrés à Boulogne-sur-Mer, 18 à Lille, Paris et Limoges, 19 à Dijon et Clermont-Ferrand, 21 à Saint-Brieuc, 24 à Manosque, 25 degrés à Ajaccio.
1: Merci Omblin Roche, soyez les bienvenus, vous êtes sur Europe 1, voici votre journal. Il est 6h.
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1: À la une, va-t-on vers un essoufflement ou au contraire une reprise du mouvement lycéen alors qu'une nouvelle journée d'action est annoncée demain? Certains élèves non grévistes et leurs parents alertent sur le retard irrattrapable accumulé à l'école. Reportage Europe 1 à Toulouse dans un instant. Une victoire haut la main pour Raphaël Glucksmann. L'eurodéputé remporte la primaire social-démocrate avec plus de 66% des voix. Le plus dur commence désormais pour le candidat de la gauche non mélenchoniste, vous allez l'entendre. Et puis les distributeurs de carburant réunis aujourd'hui à Matignon avec en ligne de mire la baisse annoncée des prix du gazole annoncée par Sébastien Lecornu. Europe 1 vous révèle ce matin ce que prévoit de faire Total alors que les tarifs sont déjà plafonnés dans ces stations-service.
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1: Il est 6h sur Europe 1, le journal Théo Grévin. Bonjour Théo.
7: Bonjour Alexandre, bonjour à tous. La colère lycéenne va-t-elle de nouveau se faire entendre cette semaine? À la veille d'une nouvelle journée d'action, le gouvernement mise, lui, sur une décélération du mouvement en s'appuyant sur un chiffre. 96% des établissements fonctionnaient normalement vendredi dernier. Du mieux donc, mais pas suffisant pour assurer les élèves non grévistes et leurs parents qui réfléchissent déjà à l'après. Comment rattraper le retard accumulé ces dernières semaines? Reportage à Toulouse du correspondant d'Europe 1, Charles Lullier.
21: Dans ce lycée du centre-ville, le blocus a démarré plus tard qu'ailleurs. Mais le mal est fait pour Tom, élève de terminale.
22: Le bac, ça va être compliqué. Ça fait une semaine qu'il y a les blocus et qu'on peut plus aller en cours. Et du coup, on prend du retard. Et du coup, on va plus travailler parce qu'on aura plus de devoirs. Ça va être plus difficile.
21: Anxiété aussi pour les parents. Dans une ville où la mobilisation a parfois été très violente, le hall d'entrée d'un lycée a par exemple été incendié.
23: Je suis inquiète des manifestations qui peuvent mal tourner.
21: Agnès, maman d'une élève de première, craint également une baisse d'assiduité de la part de sa fille. Le distanciel ne fait pas de miracle.
23: Elle a dû louper une dizaine d'heures de cours. Donc les professeurs ont mis du travail à faire. On a la chance d'avoir une fille qui est assez studieuse, donc elle travaille à la maison, mais ça ne remplace pas un cours en présentiel d'un professeur. Mais plus le mouvement va perdurer, plus il va falloir que les élèves, avec de l'aide extérieure, compensent ce manque.
21: De l'aide extérieure, donc des cours particuliers auxquels pourraient avoir recours bon nombre de parents ici à l'occasion des vacances qui débutent samedi. Toulouse, Charles Duillier, Europe.
7: Et le gouvernement recevra une nouvelle fois aujourd'hui les syndicats lycéens au menu Parcoursup et les capacités d'accueil dans l'enseignement supérieur, alors que des professeurs remplaçants continueront d'arriver ce matin dans les établissements les plus en difficulté. Une éventuelle poursuite des blocus qui inquiète les plus de 10 000 étudiants en médecine. Ils commencent aujourd'hui les épreuves du très redouté concours de l'internat.
1: C'est donc une victoire nette et écrasante pour Raphaël Glucksmann. Il sera le candidat de la gauche social-démocrate en 2027.
7: À l'issue d'une primaire organisée entre son parti, Place Publique, et le Parti Socialiste, primaire remportée donc haut la main dès le premier tour avec plus de 66% des suffrages. Et pourtant, le plus dur commence pour l'eurodéputé. Il s'agit maintenant, Alexis de la Fontaine, de rassembler ses concurrents.
24: Oui, fort de cette victoire sans appel, Raphaël Glucksmann lance une promesse aux électeurs de gauche.
25: Non, Madame Le Pen ne sera pas à l'Élysée en mai 2027.
24: Pour l'instant, aucun sondage ne donne Raphaël Glucksmann qualifié au second tour. Mais cette victoire lui permet d'imposer sa ligne. Il est pro-européen, souhaite augmenter les impôts, l'immigration et les dépenses publiques. Sur la scène internationale, il est opposant à Donald Trump, Vladimir Poutine et Xi Jinping, mais refuse de parler de génocide à Gaza. Enfin, il rejette toute alliance avec Jean-Luc Mélenchon et la France insoumise. Une position qui crispe à gauche. Ségolène Royal, troisième de cette primaire, pose ses conditions à son soutien.
26: Je suis pour celui qui a gagné ce soir les primaires, bien évidemment. À condition, comme je l'ai dit, qu'il y ait un rassemblement à gauche qui se fasse.
24: Dernier défi pour Raphaël Glucksmann, convaincre François Hollande de le soutenir, alors que l'ancien président de la République laisse entendre qu'il souhaite être candidat à la présidentielle.
7: Alexis de la Fontaine, François Hollande qui salue cette victoire tout en précisant qu'il s'agit d'une première étape. Une campagne présidentielle qui débute en tout cas par un enfarinage pour Raphaël Glucksmann. C'est ce que montrent des images publiées hier soir alors qu'il se trouvait à l'extérieur d'un restaurant où il venait de fêter sa victoire. Jordan Bardella dénonce une violence inacceptable.
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1: Une baisse rapide des prix du gazole après en avoir fait l'annonce mercredi soir. Sébastien Lecornu réunit aujourd'hui les distributeurs de carburant.
7: Oui, à Matignon, à la clé 12 à 18 centimes de moins par litre de diesel. Mais que va faire Total qui plafonne déjà ses tarifs à la pompe depuis plusieurs mois? On en sait plus ce matin, Barthélémy Philippe.
27: Selon les informations d'Europe 1, Total Energy répercutera bien la baisse liée à la libération des stocks, mais seulement en partie, avec une ristourne qui pourrait être de l'ordre de 5 centimes par litre de gazole, ce qui aboutirait à un prix au litre de 2,20 €. Total estime déjà faire un gros effort pour aider les automobilistes avec son plafonnement qui lui a coûté 500 millions d'euros jusqu'ici. Et le groupe veut éviter d'accentuer les effets d'aubaine et les ruées dans ces stations qui provoquent des ruptures ponctuelles d'approvisionnement. Depuis le début de la guerre en Iran, la multinationale aux 3200 stations-service françaises a gagné de nouveaux clients, portant de 22 à 25% ses parts de marché dans la distribution de carburant. Le PDG Patrick Pouyanet estime que le groupe a amélioré son image depuis le début de la crise. Il s'est engagé à faire durer le plafonnement autant que nécessaire, mais à une condition, que le gouvernement s'oppose à toute nouvelle taxe sur les super-profits des énergéticiens.
7: Barthélémy Philippe du service économie d'Europe 1. Des prix du pétrole en hausse, alors que la situation au Moyen-Orient reste instable, l'Arabie Saoudite a été visée ce week-end par 4 attaques revendiquées par les Houthis du Yémen. Une nouvelle frappe sur l'aéroport de Riyad a fait un mort hier soir, samedi. 13 personnes y avaient déjà perdu la vie, dont un Américain. Donald Trump n'exclut pas une riposte.
1: Le président américain qui sème par ailleurs la confusion en annonçant l'entrée en vigueur d'un cessez-le-feu énergétique entre la Russie et l'Ukraine.
7: Oui, problème, il est le seul à être au courant d'un tel accord. Pour le moment, Moscou n'a pas réagi. Quand le président ukrainien lui dément, Volodymyr Zelensky, par ailleurs désavoué ce week-end par son homologue américain. Il est temps pour l'Ukraine d'avoir un nouveau président, a déclaré Donald Trump, juste après avoir annoncé un accord surprise autorisant la Russie à vendre du diesel sur le marché mondial. Alors Wilfried de Villers, comment expliquer ces récentes décisions de la part du locataire de la Maison-Blanche?
4: Pour Donald Trump, l'enjeu est d'abord électoral. À 3 semaines des élections de mi-mandat, empêtré dans sa guerre au Moyen-Orient face à l'explosion des prix de l'essence aux États-Unis, il a besoin d'une victoire, si mince soit-elle, pour stopper la chute du parti républicain dans les sondages. Donald Trump promet ainsi à ses électeurs que son deal sur le pétrole russe aura un impact sur les prix à la pompe. Qu'importe les doutes des spécialistes du secteur sur les effets concrets de cet accord, on peut aussi voir une dimension plus personnelle dans ce revirement. Donald Trump n'a guère apprécié les critiques de Volodymyr Zelensky concernant son deal avec Moscou. Ce n'est pas une surprise, le président américain n'a qu'une estime très limitée pour son homologue ukrainien, dont il souhaite désormais ouvertement la chute pour un nouveau visage à la tête de l'Ukraine, plus à même peut-être d'accepter les conditions réclamées par Moscou pour la fin de la guerre. Enfin, en levant partiellement les sanctions qui pèsent sur le diesel russe, Donald Trump tend la main à Vladimir Poutine, avec en ligne de mire les opportunités énergétiques et commerciales que lui offrirait un rapprochement avec la Russie.
7: Wilfried de Villers pour Europe 1.
1: Merci Théo Grévin, bienvenue si vous nous rejoignez à 6h07. 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
1: À suivre l'édito de Laurent Tessier et la question santé. Le docteur Brigitte Millot vous parle ce matin de l'opération Pasteur Don. A tout de suite sur Europe 1.
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0: Bon réveil, bienvenue si vous nous rejoignez. Nous sommes le lundi 12 octobre, il est 6h11. Alexandre Lemaire.
1: Bonjour, docteur Brigitte Millot.
0: Bonjour, Alexandre. Bonjour, Omblin.
1: Bonjour. La question santé à l'occasion de l'opération Pasteur Don qui célébrait ce week-end sa 20e édition. Nous parlons de recherche, de prévention. Il est aussi question, Brigitte, du lien entre vaccination et microbiote, c'est-à-dire.
29: Alors, revenons à la vaccination. Le principe est de présenter à nos cellules immunitaires un microbe, un morceau de microbe, inoffensif bien sûr, atténué, inactivé ou tué, qui va éduquer nos défenses et leur permettre de reconnaître un ennemi et surtout de préparer une armée d'anticorps qui seront déjà prêts, capables de réagir rapidement lorsque le vrai microbe offensif se présentera afin de ne pas être malade. Voilà le principe de la vaccination. Or, les recherches suggèrent que les bactéries qui vivent dans nos intestins pourraient influencer cette réponse immunitaire. Pourquoi ? Parce que notre microbiote dialogue en permanence avec notre immunité. Et oui, c'est comme ça, ils papotent ensemble et certaines bactéries de nos intestins produisent des molécules qui peuvent stimuler ou moduler l'activité de nos cellules immunitaires, ce qui pourrait expliquer pourquoi deux personnes ne développent pas exactement les mêmes réponses après une vaccination, ou pourquoi certains font de fortes fièvres, d'autres non. Donc l'idée est de savoir si un jour, on pourrait agir sur le microbiote pour améliorer certaines réponses vaccinales, peut-être grâce à l'alimentation ou grâce à la prise de certains probiotiques. Alors attention, nous n'en sommes pas encore là, mais cette recherche nous rappelle quelque chose d'essentiel. Notre organisme n'est pas seulement constitué de nos propres cellules. Nous vivons en permanence avec une immense communauté. Quand je dis immense, c'est 100 000 milliards de petites bébêtes qui interagissent avec nous. Et mieux comprendre les mécanismes invisibles de notre santé pour mieux prévenir et mieux soigner, c'est la promesse de la recherche soutenue notamment à l'occasion du Pasteur Don.
1: Merci, docteur Brigitte Millot.
0: Europe 1, bonjour, 5h, 7h, Alexandre Lemaire.
1: Avec l'édito de Laurent Tessier, bonjour Laurent.
30: Bonjour Alexandre, bonjour Ambline,
0: bonjour.
1: Rédacteur en chef de l'émission Pascal Pro et vous de 16h à 18h, un bâtiment de l'Université de Nantes a été dégradé la semaine dernière. Vous souhaitez nous en parler, Laurent, vous qui êtes nantais?
30: Oui, une partie de la fac de Nantes a été même saccagée, squattée pendant 3 jours. Des tags anti-police, des murs souillés, des bureaux vandalisés, du matériel informatique cassé, des sacs remplis d'excréments, des tas de pavés pour être jetés. Les forces de l'ordre sont intervenues samedi matin et je connais bien effectivement les lieux puisque j'étais étudiant dans ce bâtiment pendant ma licence de sociologie sur le campus du Tertre. J'ai entendu les propos de la présidente de l'Université de Nantes, Karine Bernot, samedi sur BFM.
31: J'ai pas de mots à part l'écœurement, la colère. Il y a un étudiant, par exemple, un élu étudiant qui a été menacé de mort avec un couteau. Il y aurait pu y avoir des blessés, il y aurait pu y avoir des morts pendant des semaines. Probablement, il ne pourra pas y avoir d'activité dans ce bâtiment.
30: L'intervention de la police a été réalisée à sa demande, mais pourquoi n'avoir pas agi dès le premier jour du blocage, mercredi? Pourquoi avoir attendu? Des universitaires, des enseignants ont alimenté pendant des années l'extrême gauche, on laissait faire. Je l'ai vu directement dans cette faculté, dans les amphithéâtres. Une présidente de l'université de Nantes qui avait envoyé un mail en avril 2022 aux étudiants, aux enseignants, au personnel. Je cite, « Je vous appelle solennellement à voter pour faire barrage au RN ». Elle s'était justifiée en mai dernier pendant une commission d'enquête du Sénat.
31: Dans ce courrier, je n'ai pas appelé à voter pour un candidat, j'ai appelé à voter contre. Parce que oui, je considère que cela peut faire partie de notre rôle d'alerter sur des projets qui vont à l'encontre de ce qu'est une université, des valeurs qu'elle porte et qu'elle incarne.
30: Des enseignants, des universitaires ont alimenté l'extrême gauche pendant des années à Nantes et dans d'autres villes. Le 9 avril 2024, la présidente de l'université était déjà en poste. Jean-Luc Mélenchon et le député LFI Louis Boyard avaient tenu un meeting à la faculté de médecine de Nantes avant les élections européennes.
2: C'est un véritable plaisir de voir que vous êtes aussi nombreuses, aussi nombreux ici à Nantes. Personne d'autre que vous est capable de faire ce que vous êtes en train de faire aujourd'hui. Oui, ça participe à une démonstration de force.
30: À l'Université de Nantes, Jean-Luc Mélenchon avait lancé ce 9 avril 2024 un appel aux étudiants.
4: Je vous appelle à l'aide. Si la jeunesse vote, elle est majoritairement acquise. Si vous votez, on renverse tout. Si les quartiers populaires votent, nous l'emportons largement. Et alors, on va tout changer, de A jusqu'à Z. Et ils auront peur, et ils ont raison d'avoir peur de nous.
30: Applaudissements dans les amphithéâtres. Le 14 novembre 2022, qui se trouvait encore à l'Université de Nantes, dans le fameux bâtiment saccagé la semaine dernière? Trois députés LFI, Louis Boyard, Andy Carbras, Ségolène Amiot, la NUPES débarque dans ta fac, c'était le titre. Vous avez aussi le discours de la maire socialiste de Nantes, Johanna Roland, qui s'est alliée à LFI pour être réélue. Trois petits tweets samedi sur ce qui s'est passé à l'université. Les dégradations sont inacceptables, les auteurs doivent être identifiés, fin de citation. Et vendredi matin, se tenait le conseil municipal de Nantes. Pas un mot sur l'université bloquée, mais ce type de discours.
6: Un pays dans lequel on ne tire pas sur nos enfants, on ne tire jamais sur nos enfants, point barre. Il y a là une dérive. Je vois des gamines grandir dans la crainte de la police, dans la colère de la police.
30: L'élu était plus occupé hier par la primaire socialiste aux côtés du patron du PS, Olivier Faure. À Nantes, depuis le début du mouvement des lycéens, vous avez eu la façade brûlée du lycée Nelson Mandela. Au moins 2 millions d'euros de travaux. Ce bâtiment de l'université est saccagé qui restera fermé pendant plusieurs semaines. Voilà le laxisme, la complaisance pendant des années et les résultats aujourd'hui.
7: C'était votre édito sur Europe 1. Laurent Tessier, on vous retrouve tout à l'heure. Pascal Praud et vous à partir de 16h. Dans un instant, votre partition, Mine Roche.
0: Quand Florent Pagny devient un artiste qui compte dans le paysage musical français, grâce à l'album Savoir Aimer.
7: A tout de suite sur Europe 1.
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0: Europe 1, il est 6h19.
1: Le journal permanent, Théo Grévin.
27: Les distributeurs de carburant reçus aujourd'hui à Matignon pour accélérer la libération des stocks de gasoil. Objectif pour le gouvernement, 12 à 18 centimes de moins par litre de diesel. Total qui plafonne déjà ses prix en station répercutera seulement en partie cette baisse. C'est une information que vous révèle Europe 1. Jordan Bardella attendu à Ceuta, déplacement consacré à l'immigration illégale dans cette enclave espagnole qui a vu débarquer fin juillet près de 70 000 migrants venus du Maroc. Le président du Rassemblement national sera accompagné.

0: Votre partition à 6h20 sur Europe 1, Ombline Roche, il repart en tournée. Aujourd'hui, Florent Pagny est sur les routes jusqu'au mois de janvier pour fêter ses 65 ans.
1: Oui, un anniversaire qui aura lieu précisément le 6 novembre prochain. Ce soir-là, d'ailleurs, Florent Pagny sera sur la scène du Zénith de Nantes. On le retrouve ce matin alors qu'il a à peine plus de 35 ans et qu'il passe du statut de l'artiste sauvé à celui de l'artiste indétrônable.
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0: Qu'est-ce qu'il a donc sauvé, Florent Pagny ?
1: Eh bien, c'est une compilation, Alexandre, sortie en 1995. Pour rappel, quand le succès est arrivé, fin des années 80, alors qu'il avait déjà 27 ans, qu'il avait commencé une carrière de comédien, eh bien, ça a été tout de suite immense. Sauf que le soufflet est retombé presque aussitôt, grâce au best-of Bienvenue chez moi, et notamment à son interprétation de Caruso. Non seulement Florent Pagny renoue avec le succès, mais surtout, il montre toute l'étendue de son talent vocal. Et...

0: Deux ans plus tard, en 1997, non seulement Florent Pagny est de retour, mais il est partout.
1: Oui, il est partout avec son album Savoir Aimer, un album écrit et composé par plusieurs auteurs. Alors comme s'il allait au marché, hein, il choisit les compositions qui lui plaisent le plus, qui le touchent, qui ont du sens pour lui.
0: Alors qui sont les artistes qu'il choisit ?
1: Eh bien au casting, on retrouve l'un des complices de Jean-Jacques Goldman, Eric Benzi, mais aussi Art Mengo, Zazie, l'américain Peter Kingsbury, et puis l'une des figures montantes de la chanson française, Pascal Obispo.

0: C'est donc la première fois à l'époque que Florent Pagny et Pascal Obispo travaillent ensemble.
1: Absolument, un coup d'essai qui a tous les airs de coup de maître, puisque Pascal Obispo lui offre la chanson qui donne le la à l'album, la chanson titre Savoir aimer. Écoutez cette archive de Florent Pagny.
2: J'ai entendu cette chanson au milieu des 5-6 autres que me faisait écouter Pascal Obispo. D'un seul coup, j'ai entendu celle-ci, j'ai fait bon, celle-ci, c'est sûr qu'il y a option. On y reviendra après. J'ai mis une voix après et tout de suite, il y avait une véritable émotion. D'ailleurs, la voix qu'il y a sur l'album est la deuxième prise que j'ai fait sur la maquette.
1: Savoir aimer, musique de Pascal Obispo, paroles de Lionel Florence. En plus d'être l'un de ses plus beaux tubes, c'est aussi l'un de ses plus beaux clips. En noir et blanc, la vidéo repart logiquement en 1998 avec une victoire de la musique. Florent Pagny décroche, lui, le trophée d'artiste interprète masculin de l'année.
0: Le pari est donc réussi.
1: Mais oui, et il est réussi haut la main. Cet album collaboratif connaît un triomphe sans précédent pour le chanteur. Sa compagne, Azucena, est le maillon fort de cette réussite. L'artiste peintre illustre la pochette et tout le livret de l'album. Florent Pagny, Savoir aimer sur Europe 1.

Florent Pagny dans la partition sur Europe 1 avec Savoir Aimer, chanson qui dès octobre 1997 se classe en tête des charts français, place que la chanson occupera 9 semaines en tout. Florent Pagny à nouveau en tournée dès aujourd'hui, concert à Amiens ce soir, il sera notamment

0: Et également à Rouen le 26 octobre, à Nice le 7 décembre et puis à l'Accor Arena de Paris les 6 et 7 janvier prochains.
1: Merci Ambline Roche, nous sommes lundi 12 octobre. Soyez les bienvenus sur Europe 1 dans 20 minutes. La revue de presse d'Olivier Delagarde, Ambline.
0: Raphaël Glucksmann à la une, les enseignements de sa victoire à la primaire hier.
1: Comme un lundi, Pierre Durieux vous parle ce matin d'une autre façon de donner aux associations. Et puis en termes de dons, il va aussi vous dire quelle est la cause préférée des Français. Rendez-vous avec Pierre Durieux dans un quart d'heure. Dans un instant, la météo. À tout de suite sur Europe 1.
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1: Alors vraiment deux ambiances bien distinctes aujourd'hui, Ambline Roche. Ressenti automnal et sous les nuages à l'ouest. Des allures d'été indien toujours à l'est.
0: Absolument. Visiblement, on est quasi sur du moite-moite, hein, à l'ouest et à l'est d'une ligne qu'on peut tracer entre Lille et Perpignan. Alors ce matin, le vent se lève sur les côtes bretonnes jusqu'à 50 km/h où des pluies faibles arrosent le littoral. Des nuages qui s'étendent rapidement de la Garonne à la Normandie jusqu'au Hauts-de-France. De l'autre côté de la transversale, donc du Grand Est à la Méditerranée, la matinée est calme, sans pluie. Et de plus en plus lumineuse une fois les brumes matinales dissipées dans les Ardennes et le Morvan notamment. Cet après-midi, toujours pour cette moitié est, beaucoup de soleil avec près de la Méditerranée un mistral et une tramontane qui faiblissent. Seul l'est de la Corse essuie encore quelques averses résiduelles. Et donc à l'ouest du pays, alors on se balade d'un côté à l'autre, la grisaille persiste du bassin parisien au Poitou et à la Charente, de la Bretagne à la Normandie avec de rares gouttes. Les températures ce matin, elles sont fraîches. Les minimales affichent 8 à 13 degrés en général, 13 à 16 degrés quand on se rapproche de l'Atlantique et de la Méditerranée. Cet après-midi, il fera 16 à Rouen, 18 à Paris, la Vallée, Lille, 20 degrés à Lyon et Chambéry, 23 à Montpellier, 24 à Toulon, maximal pour Perpignan, 26 degrés cet après-midi.
1: Merci Ambline Roche, bienvenue, vous êtes sur Europe 1, bon réveil, il est 6h30.
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1: C'est l'une des revendications des lycéens, plus de profs. Les 3000 remplaçants promis par le ministre Édouard Geffray arrivent, mais Laura Legault va vous expliquer pourquoi de nombreux profs absents au lycée ne sont toujours pas remplacés. Cette nouvelle semaine de mobilisation qui s'ouvre pour les lycéens fait craindre de nouvelles violences. Les services de renseignement ont des indices précis et que va vous détailler Jean-Baptiste Marty. Le pape va être opéré dans les prochains jours d'un nodule au poumon. Le médecin d'Europe 1, le docteur Brigitte Millot, va vous dire de quoi il s'agit exactement. À quand la baisse des prix du gazole après les annonces la semaine dernière de Sébastien Lecornu? Le Premier ministre réunit aujourd'hui les distributeurs. Devant les prix à la pompe, vous êtes de plus en plus nombreux à vous tourner vers l'électrique. Nombreux modèles disponibles au Mondial de l'Auto qui ouvre ses portes à Paris, mais Aurélien Fleureau vous dira aussi que la route est encore longue avant que l'électrique domine en France.
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1: 6h30 sur Europe 1. Alors que s'ouvre une nouvelle semaine de mobilisation des lycéens, les 3000 professeurs remplaçants supplémentaires promis par le ministre Édouard Geffray vont donc être déployés dans les prochains jours. Ils proviennent de la réserve dite TZR pour titulaires sur zone de remplacement. Ils sont 10 000 en France. Malgré cette réserve, les professeurs absents ne sont pas tous remplacés, loin de là, Laura Legault.
20: Alors ce qu'il faut savoir d'abord, c'est que ces 10 000 enseignants sont surtout des jeunes en début de carrière. Ils n'ont pas de poste fixe et sont appelés au jour le jour pour effectuer des remplacements de longue durée. Quand ils ne sont pas en poste face aux élèves, ils ne sont pas inactifs, ils sont rattachés à un établissement, mais ils participent uniquement à des activités annexes, du soutien, de l'aide aux devoirs. Parmi les difficultés du dispositif, le fait qu'ils ne peuvent être affectés que dans leur zone géographique, ce qui correspond à un demi-département. Un professeur de maths à Marseille ne peut pas être envoyé à Lille pour remplacer un collègue absent. Olivier Beaufrère, secrétaire national du syndicat des chefs d'établissement SNPDEN-UNSA.
21: Si le collègue d'à côté a besoin d'un remplacement en espagnol et que moi j'ai un TZR d'espagnol, ça se fait facilement. Mais parfois, vous pouvez avoir un TZR d'espagnol qui est disponible à 70 km de l'établissement. C'est compliqué de dire à la personne eh bien, vous allez aller faire un remplacement à 70 km de chez vous ou avoir 2 heures de transport tous les jours.
20: Pourtant, un professeur ne peut pas refuser une affectation et perçoit une indemnité journalière en fonction du nombre de kilomètres parcourus. Autre limite, ces professeurs remplaçants sont parfois affectés à un poste d'enseignant non pourvu pendant toute l'année scolaire, ce qui réduit considérablement la réserve d'enseignants dont dispose l'éducation nationale.
1: Voilà pour ces explications de Laura Legault. Nouvelle semaine de mobilisation, nouvelle journée à risque demain. Lycéens et étudiants de nouveau appelés à descendre dans la rue partout en France, ainsi que les personnels de l'éducation nationale. Les renseignements s'attendent quant à eux, et comme la semaine dernière, au blocage de plusieurs centaines de lycées, ainsi qu'à des violences, Jean-Baptiste Marty.
22: Oui, le renseignement anticipe des débordements dès le matin très tôt devant certains lycées, malgré une présence policière renforcée. Des violences ensuite dans les cortèges, notamment à Paris. Le préfet de police, Patrice Faure, redoute la venue de centaines de casseurs.
23: Ce qu'on craint, ce sont les Black Blocs qui viennent perturber le bon déroulement de cette manifestation. Vous avez une poignée, quelques centaines qui viennent perturber les choses et s'en prendre un peu à tout le monde.
22: Pour le préfet de police, ces Black Blocs seront équipés pour s'en prendre aux forces de l'ordre.
23: Il y a une utilisation systématique des morts qui aujourd'hui font des blessures extrêmement graves. D'abord sur celles et ceux qui les projettent, parce que souvent ils ne savent pas les utiliser, donc ils se brûlent. Et puis sur les policiers, les gendarmes et tout ce qui est mobilier et immobilier.
22: À Paris, les lycéens appellent à marcher vers la résidence du Premier ministre. Selon les informations d'Europe 1, un parcours hôtel de ville Matignon a été déposé en préfecture, mais il devrait être interdit car jugé à risque. Un trajet avec comme arrivée la place des Invalides est envisagé. Invalides à quelques pas de l'Assemblée nationale où les débats sur le budget doivent débuter demain.
1: Jean-Baptiste Marty, la gauche social-démocrate, non mélenchoniste donc, tient son candidat pour 2027, Raphaël Glucksmann, a remporté haut la main la primaire dès le premier tour avec 66% des suffrages. Il dit lancer la bataille de France. Raphaël Glucksmann promet de rassembler la gauche pour battre l'extrême droite, dit-il, mais en écartant à nouveau toute alliance avec les insoumis.
0: Europe 1, bonjour, il est 6h34, la suite du journal, Alexandre Lemaire.
1: Dans l'actualité également ce matin, le pape a annoncé hier qu'il allait bientôt subir une intervention chirurgicale. Les médecins de Léon XIV ont détecté un nodule pulmonaire à un stade, disent-ils, très précoce. L'opération devrait avoir lieu dans les tout prochains jours. Qu'est-ce qu'un nodule pulmonaire et est-ce dangereux? La réponse du médecin d'Europe 1, le docteur Brigitte Millot.
24: Un nodule pulmonaire, c'est une petite formation localisée que l'on retrouve dans les poumons, au même titre qu'il peut en exister d'ailleurs dans d'autres tissus. Il existe des nodules thyroïdiens, etc. Mais c'est vrai que dès qu'on pense nodule pulmonaire, ça suscite des inquiétudes. En fait, on va dire que dans la majeure partie des cas, un nodule pulmonaire est totalement bénin. Ça peut être la cicatrice d'une ancienne infection, d'une inflammation, ça peut être la trace d'un petit ganglion lymphatique, ça peut être beaucoup de choses. Donc, il ne faut pas associer nodule pulmonaire avec pathologie grave, avec cancer. Plus de 80% des cas, c'est bénin. Et en revanche, si c'est un petit nodule qui est déjà cancéreux, là, effectivement, plus on le prend précocement, mieux c'est.
1: Le docteur Brigitte Millot, que vous retrouvez chaque matin à 6h10 dans Europe 1 Bonjour, ainsi qu'entre 13h et 14h dans Europe 1 Info. Après ses annonces mercredi dernier sur une baisse prochaine du prix du gazole, Sébastien Lecornu va recevoir les distributeurs de carburant tout à l'heure à Matignon pour accélérer la libération des stocks stratégiques de gazole, censé faire baisser la note de 12 à 18 centimes par litre à la pompe. Information Europe 1 ce matin, Total Energy va répercuter en partie la baisse sur ses tarifs plafonnés.
0: Le Mondial de l'Auto 2026 ouvre ses portes jusqu'à dimanche à Paris Expo, porte de Versailles.
1: Aujourd'hui pour les professionnels et dès demain pour le grand public. Alors vous y verrez cette année beaucoup de modèles électriques. Ils représentent désormais en France plus de 40% des nouvelles immatriculations face à l'explosion notamment des prix de l'essence. Mais sur les routes de France, la voiture électrique reste encore marginale, Aurélien Fleureau.
4: Il y a en France 40 millions de voitures. Elles ont un âge moyen de près de 12 ans, un chiffre en constante augmentation. Et c'est le diesel qui reste majoritaire à 46%, devant l'essence 36%. À début 2026, l'électrique ne représentait que 3,5% du parc roulant. Mais les ventes ont nettement augmenté depuis la hausse des prix des carburants. Et le mois dernier, plus de 4 voitures neuves vendues sur 10 étaient 100% électriques. Les constructeurs misent donc beaucoup dessus, mais n'oublient pas pour autant les autres options, comme le confirme Florian Nuettel, président d'Opel, qui fera cette semaine son retour au Mondial de l'Auto.
5: Le marché français, comme le marché allemand, est en plein développement de l'électrique. C'est important pour nous. En même temps, nous laissons encore le choix. Et Opel est prêt à répondre à la demande thermique pour le futur proche.
4: Mais le marché automobile français, c'est avant tout un marché de seconde main. L'occasion, ce sont 5,5 millions de transactions en 2025, soit 77% des achats de voitures des particuliers. Enfin, la concurrence est rude pour les leaders que sont Renault et Peugeot, en particulier avec de nombreuses nouvelles marques chinoises qui cumulent 7 à 8% de parts de marché ces trois derniers mois.
1: Aurélien Fleureau, service économie d'Europe 1, et notez ce rendez-vous ce soir dans La France bouge dès 20h30 sur Europe 1. Elisabeth Assayag reçoit Alain Favet, le directeur général de Peugeot.
0: C'était votre journal de 6h30 sur Europe 1. On se retrouve dans un instant avec dans ce studio Dimitri Pavlenko pour le programme d'Europe 1 matin. Il est 6h37. Bon réveil.
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0: Dans une minute, la revue de presse d'Olivier Delagarde. Et comme un lundi, avec Pierre Durieux, vous écoutez Europe 1 Bonjour jusqu'à 7h. A tout de suite.
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0: Europe 1, il est 7h20.
1: Bonjour Dimitri Pavlenko.
18: Bonjour Alexandre, bonjour Andy,
1: bonjour à tous.
18: Europe 1 matin dans un quart d'heure. Quel est le programme?
1: Oh là là, il y a beaucoup de choses à raconter, mais on va parler notamment du Mondial de l'Auto 2026 qui s'ouvre pour la semaine aujourd'hui. Alors j'en reçois le directeur à 7h10. Je me souviens, le Salon de l'Auto, y être allé petit, c'était une célébration nationale à l'époque, hein, de la voiture française et européenne. Il y avait un sentiment d'être là où ça se passe, de puissance sur les stands, hein, qui n'est plus tout à fait là. Vous savez que l'Europe, elle a inventé l'automobile, et avec l'avion et le spatial, ça reste le top en termes de savoir-faire industriel. C'est la part du roi, vraiment, la voiture. Seulement, on l'a un petit peu oublié en Europe, pour ne plus l'avoir que comme un problème environnemental à résoudre. La conséquence, c'est que l'Europe, aujourd'hui, elle doit se battre comme jamais pour conserver sa place sur 60 constructeurs qui vont être présents au Salon de l'Auto cette année. Vous en avez une vingtaine de Chinois sur leurs 130 constructeurs. Vous vous rendez compte, il y a 130 constructeurs automobiles en Chine. Et ce ne sont pas des imitateurs bon marché. Hein. Ils ont sauté l'étape du moteur thermique parce qu'ils savaient qu'ils ne la rattraperaient pas facilement sur les Occidentaux. Et ils ont mis 25 ans, mais voilà, ils sont les maîtres aujourd'hui de la voiture électrique. Ils maîtrisent les batteries, l'électronique, les logiciels. Ils ont un immense marché intérieur, sont massivement soutenus aussi par l'État chinois. Ils innovent et sont tellement compétitifs que même avec d'importants droits de douane à l'entrée en Europe, eh ben ils sont encore moins chers que les constructeurs européens. Et aujourd'hui, ben c'est nous qui leur courons après. Et on ne peut pas se permettre de décrocher parce qu'on a perdu la bataille des smartphones. On est largué sur l'intelligence artificielle. L'automobile, c'est encore 13 millions d'emplois en Europe. Il va donc falloir se battre. On va en parler ce matin sur Europe 1. À tout à l'heure, Dimitri Pavlenko.
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0: Europe 1, il est 6h42.
1: Comme un lundi, le rendez-vous qui met en valeur les bonnes idées de l'économie sociale et solidaire. Bonjour Pierre Durieux.
19: Bonjour Alexandre, bonjour Ambline, bonjour à tous.
1: Bonjour. Vous nous parlez cette semaine d'une autre façon de faire des dons aux associations.
19: Oui, car on parle trop souvent d'une générosité qui s'émousse, des soutiens publics qui fondent. Mais il y a une collecte qui devrait s'envoler, ce sont les legs et les donations. Et c'est la bonne nouvelle de ce lundi, les legs, donations et assurances vie, ça représente déjà 1,27 milliard d'euros, c'est-à-dire un quart de la générosité des particuliers. Eh bien, ce type de don pourrait tripler dans les années qui viennent, c'est du moins ce qu'annonce Philippe Paliard, le président de France Générosité, qui espère, je le cite, « 3 fois plus de transmission de patrimoine entre 2020 et 2040 » par rapport à la période 2000-2020. Et pourquoi? Eh bien, c'est cette grande transmission qui s'annonce, c'est celle, en fait, des enfants du baby-boom qui va s'opérer dans les 15 prochaines années.
1: Alors, à qui les Français donnent-ils d'abord?
19: Eh bien, aujourd'hui, la cause préférée, c'est toujours la protection des animaux. Et puis viennent la recherche médicale et la santé, l'aide à la protection de l'enfance, la solidarité et la lutte contre la pauvreté. En tout cas, un Français sur 10 envisage de faire un leg dans le cadre de son testament, selon un baromètre réalisé par Opinionway. Une manne financière très attendue donc pour les grandes associations, mais aussi pour les petites, dès lors qu'elles sont dotées d'une fondation reconnue d'utilité publique.
1: Et alors dites-nous, pourquoi vous nous parlez de tout cela maintenant ?
19: Eh bien parce qu'on s'approche de la fête de la Toussaint, que de très nombreux Français vont aller honorer leurs morts dans les cimetières, et probablement c'est le moment de penser aussi à la suite, à quoi suis-je au fond le plus attaché, à qui vais-je donner le fruit de ma vie, de mon travail, de mes économies. Qu'est-ce que je souhaite voir continuer après ma mort? Pour mon pays, pour ma planète? Eh bien, mon testament, ce sont ces quelques lignes qui vont poursuivre leur trajectoire après ma mort. Une signature qui va donner de l'énergie, de la vie à tous les vivants, à tous ceux qui en ont le plus besoin. Alors, bonne réflexion, chers amis.
1: Merci, Pierre Durieux, délégué général de la Fédération Village Saint-Joseph, ces maisons qui accueillent des personnes fragiles. C'est une fédération qui peut justement recevoir des legs grâce à la Fondation Village Saint-Joseph.
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0: Bon réveil ce lundi matin, Europe 1, il est 6h44.
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4: La bataille de France commence, déclaration de Raphaël Glucksmann après sa victoire dès le premier tour de la primaire social-démocrate avec plus de 66% des suffrages. Le leader de Place Publique termine loin devant Olivier Faure, le patron du Parti Socialiste. C'est la première fois de son histoire que le PS n'aura pas un candidat issu de ses rangs à l'élection présidentielle. Le gouvernement recevra aujourd'hui des organisations lycéennes pour travailler sur Parcoursup et les capacités d'accueil dans l'enseignement supérieur. À la veille d'une nouvelle journée de mobilisation, vendredi, 96% des établissements fonctionnaient normalement. Donald Trump annonce à la surprise générale que la Russie et l'Ukraine ont conclu un cessez-le-feu énergétique. Ne le rompez pas, écrit le président américain. Pour l'heure, aucune des deux parties prenantes n'a confirmé cette information. Et puis en rugby, Toulouse remporte son bras de fer face à Bayonne. Victoire 45-34 des Toulousains en clôture de la 6e journée de Top 14. Ils reprennent la tête du championnat.
1: Merci Théo Grévin. À suivre la revue de presse d'Olivier Delagarde. À la une, Raphaël Glucksmann, les enseignements de sa qualification hier. A tout de suite sur Europe 1.
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4: Bonjour Olivier Delagarde.
5: Bonjour Alexandre, bonjour Ombline.
6: Bonjour.
4: On commence votre revue de presse avec un homme heureux.
5: Avec la joie du stagiaire, pour reprendre l'expression de Ségolène Royal à son endroit. La joie de Raphaël Glucksmann, vous l'aurez compris, qui, un peu à la surprise générale, l'a emporté non seulement au premier tour de la primaire socialiste, mais avec un score à faire pâlir d'envie Vladimir Poutine, 66% des voix, un scrutin d'hier qui apporte quelques enseignements. Bon, le grand vainqueur est donc Glucksmann, mais le grand perdant est le Parti Socialiste. C'est effectivement la première fois que le candidat de la gauche socialiste et social-démocrate ne sera pas issu du PS, souligne Guillaume Tabard du Figaro. Après la déroute de Benoît Hamon en 2017, l'humiliation d'Anne Hidalgo il y a 5 ans, le vieux parti de Mitterrand et Jospin n'est même plus en mesure d'envoyer l'un des siens sur la ligne de départ. Le PS est-il mort ? En tout cas, la question est désormais posée. D'ailleurs, le vote d'hier fait un autre perdant, notre Tabard. François Hollande, qui espérait se poser en candidat de substitution, il faisait le parti d'un vote à la primaire sans clarté, eh bien c'est raté. Bon, l'histoire n'est jamais écrite avec la gauche, poursuit Tabard, mais on va dire que le président normal n'est pas au mieux depuis hier soir.
4: Reste maintenant à Raphaël Glucksmann à rassembler la gauche autour de lui.
5: Oui, rien de plus simple, hein, comme vous l'imaginez. Non, c'est loin d'être gagné, explique notamment Antoine Oberdorf de l'Opinion. Loin d'être gagné, à en juger par les sourires crispés des 5 candidats réunis le temps d'une photo de famille hier soir, et on peut d'ores et déjà leur faire confiance pour saboter consciencieusement la candidature du leader de place publique. Sur scène, Olivier Faure et Raphaël Glucksmann se tiennent côte à côte, raconte le journal, mais plus de 50 points les séparent. L'écart donne une idée du désaveu pour le premier secrétaire du PS. Faure, dont les porte-flingues la veille encore, se demandait à partir de quand il devrait parler de camouflet, 35 ou 30%. Il en a finalement fait 15. Sa seule consolation aura été de ne pas finir derrière Ségolène Royal, au pied du podium. Elle non plus n'avait aucune envie de jouer un numéro d'Embrassons-nous Folleville, poursuit Oberdorf. Pas plus que d'effectuer une danse du ventre. Le stagiaire a gagné. Malheureusement, n'a pas pu s'empêcher de lâcher la finaliste de 2007, Hollande et Royal. Vont en tout cas pouvoir suivre le reste de la présidentielle à la télévision.
4: Une élection qui s'apprête à être chamboulée par les conséquences du surendettement de la France.
5: Il fut un temps où l'on se moquait éperdument de la dette publique, reconnaît Frédéric Michel, l'éditorialiste du Parisien aujourd'hui en France. Ce matin, les politiques qui laissaient filer, même la presse, qui n'y comprenait pas grand-chose et préférait d'ailleurs regarder ailleurs. Mais ce temps est révolu, et d'ailleurs c'est un signe que le Parisien aujourd'hui en France, grand quotidien populaire par excellence, lui consacre sa une et les 2 pages suivantes. C'est un autre signe que la Croix l'Hebdo lui ait consacré sa couverture ce week-end.
4: Mais quel rapport avec la présidentielle finalement, Olivier ?
5: Eh bien c'est que l'on connaît déjà la politique économique qui sera menée par le vainqueur. Ce sera la même que celle d'Alexis Tsipras. Alexis Tsipras, vous vous souvenez, ce premier ministre grec fort en gueule mais qui a dû aller à Canossa, abandonner la souveraineté de son pays et se plier au plan de redressement exigé par les créanciers de son pays. Eh bien, c'est ce qui va arriver à la France, prédit Nicolas Bavrez dans le Figaro ce matin. Notre classe politique est plus que jamais dans le déni, ce qui veut dire qu'elle s'apprête à s'en remettre à la Troïka pour imposer le plan de rigueur auquel nous ne couperons pas, la Troïka, FMI, Commission européenne, BCE. Oui, la mise sous tutelle, c'est ce qui nous pend au nez, explique aussi l'expert François Hical dans Le Parisien. Et les tuteurs n'auront pas le temps de s'embarrasser de subtilité, prévient-il. On ne parlera plus d'une simple désindexation des retraites ou de revoir l'abattement de 10%. N'oublions pas qu'en Italie et en Grèce, les pensions ont été amputées de 20 à 50% d'un seul coup.
4: Quoi d'autre dans les journaux ?
5: La trahison de Donald Trump, trahison à l'égard de l'Ukraine et plus globalement à l'égard des Européens, c'est comme cela qu'il faut lire les décisions de ce week-end de se rapprocher un peu plus de Vladimir Poutine, chronique lumineuse de Dominique Moisy ce matin dans les Échos. Bon, mais on va terminer avec celui qui va être la vraie star de la semaine, j'ai nommé Victor Hugo. Et oui, mercredi sort évidemment une nouvelle adaptation des Misérables, on ne les compte plus, on en parle déjà beaucoup, mais au-delà du film, il y a aussi la comédie musicale, il y a aussi un nombre incalculable de pièces, Fabrice Luchini qui n'en finit pas de lire Hugo, bref, il est partout, et c'est la Croix qui s'interroge ce matin, mais pourquoi son œuvre traverse-t-elle ainsi les siècles ? Réponse, parce qu'au-delà de sa puissance poétique, Hugo apparaît aussi comme un auteur d'une éternelle actualité. En ces temps de crise de la dette, il faut relire Ruy Blas, mon cher Alexandre. Oui. Bon appétit, messieurs, aux ministres intègres, conseillers vertueux. Voilà votre façon de servir, serviteurs qui pillaient la maison. Donc vous n'avez pas honte et vous choisissez l'heure, l'heure sombre où l'Espagne agonisante pleure. Donc vous n'avez ici pas d'autre intérêt que de remplir vos poches et vous enfuir après. Soyez flétris devant votre pays qui tombe. Fossoyeur qui venait le voler dans sa tombe. Voilà, j'y arriverai.
4: Allez, disons irréprochable scorpion tout de même, mon cher Olivier Delagarde.
5: Ouais, irréprochable.
4: On vous retrouve à 8h moins le quart, à tout à l'heure sur Europe 1.
6: Et nous, on se retrouve demain pour Europe 1 Bonjour à partir de 5h, Alexandre Lemaire. Tout de suite à 6h55, c'est Europe 1 Matin.
4: Bonjour Dimitri Pavlenko.
7: Bonjour Alexandre Lemaire, bonjour Robin Roche, bonjour Olivier Delagarde.
5: Bonjour.
7: Vous nous parlerez de quoi dans votre prochaine revue de presse ?
5: Mathématiques. Ouais, la crise des mathématiques qui inquiète beaucoup les grands patrons français.
7: Allez, à tout à l'heure, Olivier. Casquette sur la tête, bien évidemment, pour ceux qui ne vous ont pas vu sur Europe1.fr. Ça vous va
6: bien ?
7: Voilà. On dirait un retraité new-yorkais, comme ça, avec votre petite écharpe également.
5: Alors, vous en avez d'autres ? Vous avez beaucoup comme ça ? On est que lundi.
7: Ouais, vous me ferez une colle en maths à 8h moins le quart pour vous venger. Oui. Allez, à tout à l'heure, mon cher
5: B
7: Olivier.
5: Au carré ?
7: AB carré.
5: Non, A au carré plus 2AB plus B au carré.
7: Il fait le mal, hein, il est très fort.
5: Je vois que les...
7: Oui, non, je sais.
5: Théorème de Pythagore
7: Oui, bon, plus tard.
8: Mais les maths, c'est avec des chiffres, hein, normalement, pas avec des lettres.
7: Allez, à tout à l'heure, Olivier, Alexandre Omblin, on vous dit à demain. Rendez-vous 5h pour Europe 1, bonjour. Bonjour à tous, bonjour Anissa Haddadi.
8: Bonjour Dimitri, bonjour à tous.
7: Les vacances scolaires approchent à grands pas, c'est vendredi et malgré l'annonce de renforts pour remplacer les profs absents, ce qui est l'une de leurs revendications, les lycéens vont-ils retourner en cours cette semaine ? C'est la question ce matin, ils sont appelés à manifester à nouveau demain, on ira prendre le pouls auprès des parents et des élèves qui s'inquiètent du retard pris justement sur le programme. Bon courage d'ailleurs au passage aux étudiants de médecine qui passent à partir d'aujourd'hui leur épreuve de classement de l'internat. On parle aussi des carburants. Avec cette réunion à Matignon ce matin pour organiser la libération de 10 millions de barils de gasoil. L'objectif, faire baisser les prix à la pompe. C'est aussi l'objectif de Donald Trump qui s'est mis d'accord vendredi avec Vladimir Poutine pour autoriser des exportations de diesel russe. Donc pour en quelque sorte résoudre un problème qu'il a créé en attaquant l'Iran. Le président américain se tourne à nouveau vers Moscou. Week-end difficile pour Kiev. On va vous raconter. À 8h10, notre invité ce jour sera Michel Barnier. L'ancien Premier ministre, député LR de Paris, on pourra parler avec lui du budget qui arrive demain à l'Assemblée nationale après avoir été démonté en commission des finances par les oppositions. On va avoir beaucoup de mal à s'entendre sur des économies. Le scénario d'une adoption du budget par ordonnance, c'est-à-dire en court-circuitant totalement le Parlement, se précise, nous verrons. Et puis je vous parlais des carburants à l'instant. On ira faire un tour au Mondial de l'Automobile qui commence ce jour à Paris. Derrière la nouvelle 2 chevaux électriques, toute pimpante, toute mignonne, ce sera la star du salon cette semaine. On trouve en embuscade l'armada des constructeurs chinois présents en force cette année. Le directeur général du Mondial de l'Auto sera avec nous dans un quart d'heure. Voilà pour le programme, on passe au temps.
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7: Anissa Haddadi, on a une France coupée en deux ce lundi. Hein.
8: Absolument, et c'est pas nord-sud pour une fois, c'est est-ouest. Alors vous allez tirer une ligne, vous voyez Lille, vous voyez Montpellier, et bien voilà, tout ce qui se trouve à l'ouest de cette ligne Lille-Montpellier, et bien c'est gris, c'est pluvieux. Ce matin, on a des averses, notamment sur la Bretagne, la Normandie, les Pays de la Loire, le centre-Val de Loire, le Poitou-Charente. Des averses qui s'invitent jusqu'au nord de la Nouvelle-Aquitaine. Plus on ira vers l'est, plus ça sera calme et ensoleillé. D'ailleurs, on a une bande où là, il ne pleuvra pas hein, ce matin. C'est une bande qui va de l'ouest parisien jusqu'à l'ouest de l'Auvergne et puis sur la moitié est. Alors là, c'est très agréable. Attention ce matin tout de même au brouillard. Il y en a beaucoup. Vous savez, ces brouillards d'automne qui concernent principalement l'Alsace, la Bourgogne, la Champagne-Ardenne, les Hauts-de-France, les plaines provençales. Soyez prudents sur la route. Mais c'est vrai que toute la moitié est se retrouve sous un temps très calme et très ensoleillé. Les températures, un petit degré à Mende, 9 à Paris, 17 à Nice ce matin et cet après-midi, 17 à Caen et à Metz, 18 degrés pour Paris et Belfort, 19 à Rennes, 23 pour Nîmes et 26 à Perpignan.
7: Merci Anissa Haddadi, bon réveil à vous, bienvenue sur Europe 1. Nous sommes le lundi 12 octobre, il est 7h.
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7: L'inquiétude des parents d'élèves face à la mobilisation lycéenne à la veille d'une nouvelle journée de manifestation. Ils sont de plus en plus nombreux à s'alarmer du retard pris sur le programme. Raphaël Glucksmann, large vainqueur de la primaire de la gauche social-démocrate, le leader de Place Publique, l'emporte avec 66% des voix dès le premier tour. L'actualité, c'est aussi cette information Europe 1. Total appliquera la remise sur le gasoil issu de la libération des stocks stratégiques. Et puis l'inauguration du mondial de l'automobile aujourd'hui, porte de Versailles. À Paris, gros plan sur l'une des vedettes du salon, la future 2CV électrique de Citroën.
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7: Le journal de 7h sur Europe 1, Christophe Lamar. Bonjour Christophe.
12: Bonjour Dimitri, bonjour à tous. La semaine qui s'annonce ressemble à celle de tous les dangers pour le gouvernement. Organisations lycéennes et étudiantes ont prévu deux journées de manifestation. Demain et samedi, au premier jour des vacances de la Toussaint, le blocus des lycées, lui, marque le pas. La quasi-totalité des établissements était ouverts vendredi, au lendemain de l'annonce du plan d'urgence par le ministre de l'Éducation. Qu'importe, le mal est déjà fait, estiment certains parents d'élèves. Ils s'inquiètent du retard pris sur les programmes. Reportage à Toulouse, Charles Lullier.
13: Dans ce lycée du centre-ville, le blocus a démarré plus tard qu'ailleurs. Mais le mal est fait pour Tom, élève de terminale.
14: Le bac, ça va être compliqué. Ça fait une semaine qu'il y a les blocus et qu'on peut plus aller en cours. Et du coup, on prend du retard. Et du coup, on va plus travailler parce qu'on aura plus de devoirs. Ça va être plus difficile.
13: Anxiété aussi pour les parents. Dans une ville où la mobilisation a parfois été très violente, le hall d'entrée d'un lycée a par exemple été incendié.
15: Je suis inquiète des manifestations qui peuvent mal tourner.
13: Agnès, maman d'une élève de première, craint également une baisse d'assiduité de la part de sa fille. Le distanciel ne fait pas de miracle.
15: Elle a dû louper une dizaine d'heures de cours. Donc les professeurs ont mis du travail à faire. On a la chance d'avoir une fille qui est assez studieuse, donc elle travaille à la maison, mais ça ne remplace pas un cours en présentiel d'un professeur. Mais plus le mouvement va perdurer, plus il va falloir que les élèves, avec de l'aide extérieure, compensent ce manque.
13: De l'aide extérieure, donc des cours particuliers auxquels pourraient avoir recours bon nombre de parents ici à l'occasion des vacances qui débutent samedi. Toulouse, Charles Duillier, Europe.
12: Et le déploiement des 3000 professeurs TZR, c'est-à-dire titulaires sur zone de remplacement, doit s'achever demain au plus tard. Promesse du ministère de l'Éducation nationale. Lycéens et étudiants qui reçoivent le renfort des syndicats de la fonction publique et du secteur des transports appellent à la grève à la SNCF, la Poste ou encore chez les chauffeurs routiers.
7: La campagne pour l'élection présidentielle. Raphaël Glucksmann désigné candidat de la gauche sociale et démocrate.
12: Un premier tour et puis c'est tout. Le leader de Place Publique élu avec 66% des voix, très loin devant le premier secrétaire du Parti Socialiste, Olivier Faure, arrive deuxième avec moins de 15% des suffrages. Ségolène Royal, Emmanuel Morel et Jérôme Guedj, dans cet ordre, sont largement sous les 10%. Raphaël Glucksmann voit sa stratégie confortée par ce vote, Alexis de la Fontaine.
16: Oui, fort de cette victoire sans appel, Raphaël Glucksmann lance une promesse aux électeurs de gauche.
17: Non, Madame Le Pen ne sera pas à l'Élysée en mai 2027.
16: Pour l'instant, aucun sondage ne donne Raphaël Glucksmann à qualifier au second tour, mais cette victoire lui permet d'imposer sa ligne. Il est pro-européen, souhaite augmenter les impôts, l'immigration et les dépenses publiques. Sur la scène internationale, il est opposant à Donald Trump, Vladimir Poutine et Xi Jinping, mais refuse de parler de génocide à Gaza. Enfin, il rejette toute alliance avec Jean-Luc Mélenchon et la France insoumise. Une position qui crispe à gauche. Ségolène Royal, troisième de cette primaire, pose ses conditions à son soutien.
18: Donc je suis pour celui qui a gagné ce soir les primaires, bien évidemment.
11: à condition, comme je l'ai dit, qu'il y ait un rassemblement à gauche qui se fasse.
16: Dernier défi pour Raphaël Glucksmann, convaincre François Hollande de le soutenir, alors que l'ancien président de la République laisse entendre qu'il souhaite être candidat à la présidentielle.
12: À une soirée quelque peu gâchée sur la fin, Raphaël Glucksmann a été enfariné à la sortie du bar où il venait de fêter sa victoire. Après le budget de l'État, le budget de la sécurité sociale arrive à son tour en commission à l'Assemblée. Les députés ont 5 jours pour étudier le projet de loi et ses 1600 amendements. Le gouvernement veut ramener le déficit 22 à moins de 13 milliards d'euros. Le texte sera débattu dans l'hémicycle à partir du 20 octobre.
7: L'Assemblée nationale qui se penchera mercredi sur la contribution française à l'Union européenne. 30 milliards 900 millions d'euros, c'est le montant prévu l'an prochain.
12: Et en pleine chasse aux économies et à 6 mois du premier tour de la présidentielle, ce rendez-vous prend une tournure très politique. L'exécutif va devoir justifier une telle dépense, Arthur Delaborde.
18: Sébastien Lecornu réclame lui aussi un allègement. En septembre, le Premier ministre a écrit à Bruxelles pour que l'amende de 4,1 milliards infligée à Google serve à réduire les versements des États membres. De quoi conforter Marine Le Pen sur un point. Les économies doivent aussi concerner l'Europe. Benjamin Haddad contre-attaque. Le ministre chargé de l'Europe accuse le RN de promettre une baisse qu'il ne peut pas imposer seul et de remettre en cause les engagements français sans le dire aux électeurs. Car un amendement adopté à Paris ne suffit pas à modifier les sommes dues à Bruxelles. L'exécutif défend donc une autre méthode, faire rentrer davantage d'argent dans les caisses européennes ou obtenir une réduction des dépenses de l'Union. Pour alléger la part payée par les États tout en respectant les règles communes, le gouvernement pense pouvoir faire valider la contribution. Mais pour répondre au RN, Sébastien Lecornu devra aussi montrer de combien il peut faire baisser la facture.
12: Arthur Delaborde du service politique d'Europe 1.
7: Et c'est la question du jour sur Europe 1. Qu'en pensez-vous? 31 milliards d'euros pour l'Europe l'an prochain. La France doit-elle réduire sa contribution? Vous votez sur le site et l'appli Europe 1. Ce sera l'événement jusqu'à dimanche, porte de Versailles à Paris, le mondial de l'automobile. Citroën va en profiter pour dévoiler la future 2 chevaux.
12: Et au grand public, la 2 Deutsch, vous en avez sans doute déjà croisé une sur les routes de campagne. Le constructeur français ressuscite à son tour le mythe, mais sans le bruit du deux pattes, c'est-à-dire ce bicylindre à plat que tout le monde connaît. Voilà. Merci, modernité oblige. Sa nouvelle 2 chevaux est entièrement électrique. Et là, pas de bruit. Aurélien Fleureau l'a vu en avant-première, reportage.
5: Il y a eu le moment R5 chez Renault. Y aura-t-il le même succès pour la 2 Deutsch de Citroën? Les constructeurs français misent sur des modèles cultes pour relancer leurs ventes. La future 2 chevaux, qui sera commercialisée en 2028, multiplie les clins d'œil à son ancêtre de 1948, Xavier Chardon, président de Citroën.
19: On va retrouver des éléments de design sur le capot avant cintré, avec des stries, des beaux passages de roues. Et puis on a des éléments qui sont quand même vraiment caractéristiques de la 2 chevaux, comme le toit ouvrant en toile. On va retrouver des portes qui s'inspirent du modèle original, bien sûr. Et puis surtout, dedans, on a vraiment voulu remettre l'esprit 2 chevaux, donc du confort de siège, bien sûr, mais aussi de la simplicité d'usage.
5: Elle sera produite en Europe, peut-être en Italie, rien n'est encore officiel. Elle sera plus petite de 10 cm que la 2 chevaux qui s'était vendue à plus de 5 millions d'exemplaires et qui est la voiture la plus collectionnée au monde. Autre clin d'œil, la nouvelle version électrique va permettre aux nostalgiques de retrouver le bruit caractéristique du démarrage. Hier, lors de la soirée de présentation, plusieurs collectionneurs étaient présents. Pas de doute, il s'agissait bien de versions thermiques.
12: Voilà, d'une vraie Dodge. Aurélien Fleureau du service économie d'Europe 1, le 91e mondial de l'automobile à Paris, porte de Versailles. Inauguration aujourd'hui par Emmanuel Macron, ouverture au grand public demain et jusqu'à dimanche.
7: Merci Christophe Lamarre, c'était votre journal.
8: Il est 7h07, très bon début de journée. Merci d'avoir choisi Europe 1 matin avec Dimitri Pavlenko jusqu'à 9h. À suivre l'édito éco de Marc Toiti.
7: On va parler de l'euro. Depuis un mois, la monnaie européenne baisse nettement face au dollar et c'est en grande partie à cause de la France, de ses déficits et de son risque politique. Nous expliquera Marc dans 10 minutes.
8: Et puis comme tous les matins, 7h22, vous avez rendez-vous avec Laurent Tessier.
7: Bonjour Laurent.
20: Bonjour Dimitri, bonjour Anissa.
8: Bonjour Laurent.
20: Un bâtiment de l'université de Nantes saccagé, tout le monde est écœuré, mais qui a laissé faire? Élément de réponse.
7: Elle a tout à l'heure.
8: Et dans un instant, Dimitri Pavlenko, l'invité d'Europe 1 matin.
7: Eh bien, on parlait de la 2 chevaux, justement, au Mondial de l'Auto. Son directeur général, Serge Gachot, est avec nous dans un instant sur Europe 1. Il est 7h07, bon réveil.
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8: Très bon réveil avec Europe 1 Matin et Dimitri Pavlenko. Dans un instant, l'invité d'Europe 1 Matin, le directeur du mondial de l'automobile. Et avant 7h30, pour vous, un séjour à l'hôtel Pashmina 5 étoiles à Val Thorens. Bon réveil.
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8: 7h11 sur Europe 1. Bon réveil. Dimitri Pavlenko, vous recevez ce matin le directeur général du mondial de l'automobile.
7: Bonjour Serge Gachot.
33: Bonjour Dimitri.
7: Bienvenue sur Europe 1. Un homme qui a le sourire ce matin avec nous en studio pour l'ouverture de ce mondial de l'auto 2026. C'est toute la semaine jusqu'à dimanche à Paris Expo, porte de Versailles. Pour le grand public, donc ce sera à partir de demain, c'est les professionnels aujourd'hui. Vous attendez 500 000 de visiteurs. Alors déjà, quelles sont les grandes tendances du marché de l'automobile en cette rentrée? Non, attendez, j'ai une autre question avant. Le mondial de l'auto, vous me disiez, ça fait 128 ans. Et je rappelais en édito tout à l'heure que c'est l'Europe qui a inventé la voiture, notamment la France. C'est toute une histoire finalement qui se raconte.
33: Exactement. Et le salon de l'auto aussi. La première édition était en 1898. Et j'ai regardé, ça m'a intrigué. Et on est dans le top 10 des marques les plus anciennes françaises.
7: Mondial de l'auto.
33: Oui, oui, avec Le Bon Marché, Louis Vuitton, Boucheron... Peugeot aussi, Michelin, Saint-Gobain est la plus ancienne, j'ai vu ça. Oui, oui. C'est intéressant. Et on a survécu.
7: C'est 17e siècle, hein, si je
33: Saint-Gobain. Exactement, exactement. Oui.
7: Bon, qu'est-ce qu'on va voir cette année au Mondial de l'Auto, Serge Gachot?
33: Alors, un festival de voitures, alors de plus en plus électriques, électrifiées. Il y a, je dirais, les constructeurs automobiles, on savent depuis un an et demi au moins qu'ils vont participer. Donc, les nouveautés, beaucoup ont été préservées, des concept cars pour voir un peu les futures tendances. Donc, on va vraiment voir l'automobile d'aujourd'hui, de demain, et puis aussi d'après-demain. Oui. Et ça va être une grande fête de l'automobile. Les Français aiment la voiture, le mondial de l'auto aussi.
7: Alors, on a vu la deux chevaux, la nouvelle deux chevaux de Citroën, qui sortira normalement dans 2 ans, si tout va bien. On est encore au stade du concept car, mais elle est à 90%, c'est à ça qu'elle ressemblera quand elle sortira vraiment. Qu'est-ce que vous avez remarqué, vous aussi, en vous baladant dans les allées du salon, là?
33: J'ai remarqué que, voilà, il y a des voitures. Alors, on va avoir plus de 500 voitures, quand même. y a des grands et beaux stands. Donc je dirais que tout le monde est content d'être là. Nous, on travaille principalement pour les exposants, pour leur retour sur investissement. Si eux sont contents de venir, si eux ont le sourire, c'est parfait. Les journalistes sont très contents, les visiteurs aussi. On vient au Mondial de l'Auto pour découvrir sa prochaine voiture, quand même, regarder ce qui se passe. On vient pour passer un très bon moment. On vient aussi à des passionnés qui veulent voir des rêver et puis voir des belles Ferrari, Lamborghini ou Bugatti aussi. Ça fait partie de l'ADN, nos piliers, c'est vraiment l'innovation et la passion.
2: Et on peut essayer les voitures en Mondial de l'Auto.
33: Alors ça, c'est très important. Ouais. Et encore une fois, je reste sur mon fil conducteur du retour sur investissement. On aura 100 voitures à l'essai, 100. C'est-à-dire qu'il y a un prospect, un visiteur qui a l'air très intéressé. Il peut réserver son essai d'un stand, on va l'amener à la zone de départ-retour, c'est juste au parking moins un d'un hall. Et puis ils peuvent partir, alors on va plutôt aller du côté d'Issy-les-Moulineaux, c'est quand même, voilà, parce que si
2: on
33: est...
2: Ah oui, on va sortir vraiment.
33: Ah oui, c'est pas...
2: Voilà, ouais, c'est pas dans le parking.
33: Non, c'est pas dans le parking. Et puis oui, parce que faut pas aller côté Paris, il risque de se retrouver coincé dans les bouchons, mais voilà. Et ça, si quelqu'un fait un essai, je veux dire, les chances d'acheter une voiture dans les 12 prochains mois, ça passe largement au-dessus de 50%.
2: L'essayer, c'est l'adopter, on connaît le proverbe.
33: En tout cas, les gens ont besoin de toucher, voir, s'asseoir dedans et essayer.
2: Bon, c'est quoi le ratio entre l'électrique et les autres types de motorisation?
33: Mois de septembre, c'était 42% de ventes d'immatriculation de voitures 100% électriques. En cumul, on est à 32% quand même, et on était à 20% sur toute l'année 2025. Donc, c'est vraiment une courbe en S, c'est-à-dire que ça faisait deux ans que ça ne bougeait pas trop, que c'était assez plat, et maintenant, c'est exponentiel. Alors,
2: et ça se voit dans les allées du salon, parce que vous disiez, ces modèles qu'on nous présente, ils sont en préparation depuis des années. Est-ce que là, vraiment, ça, on accompagne?
33: Oui, mais nous, on est très ouverts, en fait. On a, je veux dire, il y a aussi des voitures thermiques, des voitures hybrides rechargeables. Mais c'est vrai que depuis le blocage d'un détroit de 55 km et le prix de l'essence élevé, on a vu les ventes. Et je sais, parce que je suis en contact régulier avec toutes les marques automobiles, que... Au niveau des commandes, on est encore bien supérieur. Donc ça veut dire que dans les livraisons, il y a toujours un décalage de 2-3 mois entre la commande. Donc on va bientôt arriver à 50% là, si ça continue.
2: Alors, dans les allées du salon, 60 marques cette année, 20, une vingtaine de chinoises, je n'ai pas le chiffre exact, mais je crois
33: 25.
2: Que c'est 25. 25, oui. C'est presque une marque sur deux. C'était énorme.
33: Alors, c'est 40% au salon. Bon, sur le marché, c'est encore moins de 10%. Effectivement, bon, en France, on a des constructeurs historiquement français solides. C'est pareil en Allemagne. Mais dans les pays où il n'y a pas de constructeurs national, c'est vrai qu'ils sont déjà à 20% de part de marché. Écoutez...
2: Sans parler aussi de tous les partenariats que les constructeurs historiques nouent aussi avec des Chinois pour la motorisation.
33: Et ça, c'est un point intéressant. Hein. Enfin, que ce soit Renault avec Geely, Stellantis... avec Leapmotor, le groupe Volkswagen avec XPeng, enfin effectivement, il y a des partenariats.
2: Oui.
33: Certaines marques vont produire des voitures dans des usines en Europe. Mm-hmm. Enfin, ça bouge pas mal. Oui.
2: Alors, selon comment on le voit, ça peut être une bonne nouvelle pour se renouveler, ou bien c'est terrifiant. C'est ce que dit Luc Châtel, le président de la plateforme automobile, qui est co-organisateur du salon. Il dit quand même que dans cette offensive chinoise, derrière cette offensive chinoise, la survie de l'automobile européenne est en jeu en ce moment. Ce sont ces mots dans Le Parisien en fin de semaine dernière. Serge Gachot, vous partagez ce constat?
33: Écoutez, en tout cas, c'est assez facile à comprendre que le marché se contracte un peu et puis qu'il y a des nouveaux entrants très innovants et disruptifs. Donc, c'est pas simple. Il faut se battre sur tous les marchés, en dehors d'Europe aussi. Les constructeurs historiquement français sont très présents en Europe. Moi, je dirais que, pour essayer d'être un peu positif, que ça a quand même accéléré la compétition. C'est aussi assez sain. Si je prends un exemple assez frappant, mais le temps de développement d'une voiture... Bon, c'était plutôt 3 ans et demi, 4 ans pour nos constructeurs, 2 ans pour les Chinois. Bon, ben maintenant, la nouvelle Twingo a été développée vraiment 2 ans. Voilà, alors c'est vrai que les batteries sont chinoises, mais il faut prendre aussi où les uns et les autres sont les meilleurs. Mais je pense que nos constructeurs ont un avenir. Et puis les Chinois ne sont pas encore là avec en France et en Europe, le segment B et C, c'est-à-dire plutôt les petites voitures. Et puis avec le segment A aussi de la Twingo, c'est quand même 75% du marché. Donc, voilà, mais il faut se battre, aller vite. Je préfère avoir ça comme de la compétition. Mais c'est vrai que pour l'emploi, ça va être compliqué, oui.
2: Mais il y a des batailles industrielles à mener. En tout cas, ces voitures, on va les voir physiquement et on pourra même les essayer. Merci Serge Gachot, directeur général du Mondial d'Automobile, d'être venu nous voir. Donc ça ouvre aujourd'hui aux professionnels à Paris Expo Porte de Versailles et demain, donc en particulier jusqu'à dimanche.
33: Oui, et vous êtes tous les bienvenus.
2: Merci à vous Serge Gachot, bonne journée.
33: Merci à vous.
8: Il est 7h18 sur Europe 1.
2: Dans un instant, votre édito écho sur Europe 1. Marc Toiti, juste après le journal permanent, Christophe Lamarre.
12: C'est une information Europe 1. Total va répercuter la baisse attendue du prix du gasoil dans ses stations. Le Premier ministre convoque aujourd'hui les distributeurs à Matignon pour répartir les 10 millions de barils issus des stocks stratégiques. Donald Trump sème la confusion après l'annonce d'un cessez-le-feu énergétique entre l'Ukraine et la Russie. Kiev nie être au courant d'un quelconque accord, tandis que Moscou reste silencieux. Le ministre de l'Éducation nationale attendu cet après-midi à Lille, alors que les syndicats de lycéens et étudiants appellent à poursuivre les blocages des lycées et des facultés. Blocus qui met en péril les examens d'entrée à l'internat de médecine dont les épreuves commencent aujourd'hui. 10 000 étudiants sont concernés. La campagne pour la présidentielle, Raphaël Glucksmann, désigné candidat de la gauche sociale et démocrate, le leader de Place Publique, l'emporte très largement dès le premier tour avec 66% des voix.
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8: 7h19 sur Europe 1. Très bon réveil Dimitri Pavlenko, c'est l'heure de l'édito éco.
2: Bonjour Marc Toiti.
6: Bonjour Dimitri, bonjour Anissa et bonjour à tous.
2: Marc, on parle de l'euro ce matin qui baisse fortement depuis plusieurs semaines. Vous nous dites que c'est notamment à cause de la France, expliquez-nous.
6: Oui, c'est tout à fait ça cher Dimitri. En fait, la France fait de plus en plus peur aux investisseurs qui se détournent donc de notre dette publique mais aussi de l'euro. De 1,17$ pour 1 euro fin août 2026, la devise européenne est tombée à 1,12 depuis le 7 octobre, soit une dépréciation de quasiment 7% depuis le début d'année. En fait, cette baisse de l'euro face au dollar est tout à fait logique. Elle s'explique tout d'abord par les écarts de croissance entre les États-Unis et la zone euro en 2026, 2,5% outre-Atlantique contre 1% chez nous. Il n'y a pas photo. Ensuite, elle est également justifiée par les écarts de taux d'intérêt monétaire. 4% aux États-Unis contre 2,65% dans la zone euro. Là aussi, il n'y a pas photo. Et enfin, bien sûr, la crise économique, financière et sociétale qui s'installe en France et qui joue à la baisse sur les achats d'euros, notamment car elle engendre un risque de crise existentielle de la zone euro.
2: Alors la question, c'est de savoir jusqu'où l'euro peut-il baisser. Là, il est à 1,12. Jusqu'où peut-il tomber?
6: En fait, le niveau d'équilibre de la devise européenne, c'est-à-dire au regard des fondamentaux économiques, c'est environ 1,10$ pour 1 euro. Donc on y est.

0: importation, ça coûte plus cher. Alors, comment on le voit? C'est une bonne ou mauvaise nouvelle?
1: Alors voilà, en temps normal, c'est vrai que cette dépréciation, c'est plutôt perçu comme une bonne nouvelle, j'ai envie de dire, mais la dépréciation de l'euro, effectivement, elle soutient nos exportations, en les rendant donc moins chères. Mmh. Et parallèlement, elle va améliorer la compétitivité des produits nationaux vis-à-vis des produits importés. Donc c'est bon pour nous, a priori. Mais, d'ailleurs, il est montré qu'empiriquement, une dépréciation de l'euro de 10% va amener 0,5% de croissance. Donc, c'est pas énorme, mais dans le contexte actuel, c'est plutôt mieux bon à prendre, j'ai envie de dire. Le problème, c'est que, compte tenu de la forte inflation actuelle et surtout à venir, bien ces avantages risquent de fondre comme neige au soleil. En fait, la dépréciation de l'euro va se traduire aussi et surtout par une augmentation des pressions inflationnistes importées. Par exemple, le pétrole, on en parlait, et donc qui lui est en dollars, bien entendu. Donc, parallèlement, plus d'inflation va dire moins de pouvoir d'achat, donc moins de consommation, moins de croissance et plus de chômage. Donc, c'est plutôt négatif. Dans le même temps, il ne faut pas oublier qu'un euro trop bas, a fortiori inférieur à 1,05 dollars pour un euro, pourrait également susciter une aggravation de la défiance à l'égard de la zone euro. Dès lors, les taux d'intérêt des obligations d'État pourraient encore augmenter, ce qui va affaiblir la croissance. Donc en conclusion, si la baisse de l'euro-dollar pourrait apporter quelques effets bénéfiques sur notre croissance, ceci risque d'être rapidement effacé, non seulement par l'augmentation des tensions inflationnistes, mais aussi par l'émergence d'une crise politique majeure au sein de la zone euro. C'est triste à dire, mais en économie, la frontière entre le paradis et l'enfer est souvent bien mince, en particulier en Europe.
0: Ouais, ce qui est bon pour Airbus, c'est pas forcément bon pour Madame Michu, si voilà, j'ai bien
1: exactement,
0: compris.
1: Exactement, c'est tout à fait ça.
0: Merci Marc Toiti, signature Europe 1.
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4: 7h22, très bon lundi avec Europe 1 Matin. C'est l'heure de retrouver Laurent Tessier.
0: Bonjour Laurent.
5: Bonjour à tous.
0: Un bâtiment de l'université de Nantes a été saccagé la semaine dernière. Vous souhaitez nous en parler, vous qui êtes Nantais.
5: Une partie de la fac de Nantes, oui, a été saccagée, squattée pendant 3 jours. Des tags anti-police, des murs souillés, des bureaux vandalisés, du matériel informatique cassé, des sacs remplis d'excréments, des tas de pavés pour être jetés. Et les forces de l'ordre sont intervenues samedi matin. Je connais bien les lieux, oui, parce que j'étais étudiant dans ce bâtiment. Pendant ma licence de sociologie sur le campus du Tertre, j'ai entendu les propos de la présidente de l'université de Nantes, Karine Bernot, samedi sur BFM.
6: J'ai pas de mots à part l'écœurement, la colère. Il y a un étudiant, par exemple, un élu étudiant qui a été menacé de mort avec un couteau.
5: L'intervention de la police a été réalisée à sa demande, mais pourquoi n'avoir pas agi dès le premier jour du blocage mercredi? Pourquoi avoir attendu? Des universitaires, des enseignants, bien ont alimenté pendant des années l'extrême gauche. Une présidente de l'université de Nantes qui avait envoyé un mail en avril 2022 aux étudiants, aux enseignants, au personnel pour faire barrage au RN. Elle s'était justifiée en mai dernier, d'ailleurs, pendant une commission d'enquête du Sénat.
6: Dans ce courrier, je n'ai pas appelé à voter pour un candidat, j'ai appelé à voter contre. Parce que oui, je considère que cela peut faire partie de notre rôle d'alerter sur des projets qui vont à l'encontre de ce qu'est une université, des valeurs qu'elle porte et qu'elle incarne.
5: Des enseignants, des universitaires ont alimenté l'extrême gauche pendant des années. Le 9 avril 2024, la présidente de l'université était déjà en poste. Jean-Luc Mélenchon et le député LFI Louis Boyard avaient tenu un meeting à la faculté de médecine de Nantes avant les élections européennes.
7: C'est un véritable plaisir de voir que vous êtes aussi nombreux ici à Nantes. Personne d'autre que vous est capable de faire ce que vous êtes en train de faire aujourd'hui. Oui, ça participe à une démonstration de force.
5: À l'université de Nantes, Jean-Luc Mélenchon avait chauffé à blanc les étudiants ce 9 avril 2024.
8: Je vous appelle à l'aide. Si la jeunesse vote, elle est majoritairement acquise. Si vous votez, on renverse tout. Si les quartiers populaires votent, nous l'emportons largement. Et alors, on va tout changer, de A jusqu'à Z. Et ils auront peur, et ils ont raison d'avoir peur de nous.
5: Le 14 novembre 2022, qui se trouvait encore à l'université de Nantes dans le fameux bâtiment saccagé la semaine dernière? 3 députés et les filles, Louis Boyard, Andy Carbras, Ségolène Amiot, la NUPES débarque dans ta fac, c'était le titre. Vous avez aussi le discours de la maire socialiste Johanna Roland, qui s'est alliée à LFI pour être réélue. 3 petits messages sur ses réseaux sociaux samedi sur ce qui s'est passé à l'université. Et vendredi matin, se tenait le conseil municipal. Pas un mot sur le blocage, mais ce type de discours.
9: Un pays dans lequel on ne tire pas sur nos enfants, il y a là une dérive. Je vois des gamines grandir dans la crainte de la police.
5: À Nantes, depuis le début du mouvement des lycéens, vous avez eu la façade brûlée du lycée Nelson Mandela. Ce bâtiment de l'université saccagé qui restera fermé pendant plusieurs semaines. Voilà le laxisme, la complaisance pendant des années et les résultats malheureusement aujourd'hui.
0: Merci Laurent Tessier, le rédacteur en chef de Pascal Pro et vous tous les après-midi sur Europe 1, 16h-18h. Merci Laurent. On vous retrouve donc cet après-midi. Le numéro du standard, Anissa Dadi.
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0: Allez, place au jeu d'Europe 1.
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1: 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Votre journal, la météo dans un instant sur Europe 1.
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1: Anissa Dadi, c'est plus ensoleillé à l'est qu'à l'ouest aujourd'hui. C'est un peu bizarre comme coupure est-ouest.
0: Exactement, c'est une coupure qu'on connaît peu habituellement. D'habitude, c'est nord-sud. Alors là, c'est simple, il va y avoir deux saisons différentes. À l'est, c'est le printemps, c'est très ensoleillé. Et à l'ouest, alors là, c'est plus automnal. Donc la ligne, en gros, pour vous représenter, c'est l'île Montpellier. Hein, à l'ouest de cette ligne, surtout sur la Bretagne, la Normandie, le Cotentin, la Loire-Atlantique, les Pays de la Loire, le Centre-Val de Loire, la Nouvelle-Aquitaine. Là, c'est gris avec des averses toute la journée. Et puis à l'est de cette ligne, vraiment sur toute la moitié est du pays, ben là, c'est très ensoleillé. On a un peu de mistral et de tramontane dans la vallée du Rhône, jusqu'à 50 km/h. Les températures cet après-midi, 16 à Rouen, 18 à Paris, Lille et Belfort, 20 degrés à Lyon et La Rochelle, 21 pour Bordeaux, 23 à Toulouse et 26 pour Perpignan.
1: Merci Anissa Dadi, bon réveil à vous. Bienvenue sur Europe 1.
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1: Le scandale du vol des données de millions de propriétaires. Europe 1 vous révèle ce matin les détails du piratage du site de l'État. Zéro logement vacant. Squat, cambriolage des autorités demeurent silencieuses. Pourtant, les risques sont énormes. On va voir ça. La colère lycéenne va-t-elle de nouveau se faire entendre cette semaine alors qu'une journée d'action est à nouveau prévue demain? Le gouvernement mise sur un essoufflement du mouvement. Et puis, Raphaël Glucksmann plie le match. L'eurodéputé remporte la primaire social-démocrate dès le premier tour. Il devient le candidat de la gauche hors LFI à la présidentielle.
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1: Journal de 7h30 sur Europe 1, Théo Grévin. Bonjour Théo.
19: Bonjour Dimitri, bonjour à tous. C'est une cyberattaque passée presque inaperçue. À la fin du mois d'août, les données de 48 millions de propriétaires ont été subtilisées depuis zéro logement vacant, un site géré par les ministères du logement et de la transition écologique. Les victimes ont fini par être informées ces derniers jours et il faut dire que ce vol pourrait avoir de lourdes conséquences, Wilfried de Villers.
20: Nom, prénom, date de naissance, numéro de téléphone, mail et surtout adresse des biens immobiliers, 149 millions de lignes de données subtilisées et un risque important pour les propriétaires concernés, estime Philippe Latombe, député Modem de Vendée et spécialiste du numérique.
21: On est sur des données de la personne qui, en elles-mêmes, peuvent paraître anodines, mais qui, mises bout à bout, favorisent la capacité à les arnaquer. Par exemple, telle personne a 3 logements dont 2 sont vacants et qu'on puisse squatter ces logements pour se dire que on peut aller les cambrioler un peu plus facilement.
20: C'est ce qu'il s'est passé en mars dernier, des cambriolages chez des détenteurs d'armes à feu après le piratage du fichier d'information sur les armes détenues par le ministère de l'Intérieur. Direction générale des finances publiques, éducation nationale, ANTS, les vols de données se succèdent sur les sites de l'État.
21: Ça montre bien qu'il faut absolument rehausser la protection des bases de données de l'État. Et ce qui m'inquiète, c'est que j'ai pas l'impression que ce message-là soit réellement passé dans les administrations, puisque ça fait quand même 6 mois qu'on a des attaques. Donc c'est comme s'ils n'avaient pas appris. À un moment, il va falloir qu'on trouve, un, des moyens de remonter le niveau de protection, et deux, qu'on trouve des responsables.
20: Le député François Latombe travaille à l'ouverture d'une commission d'enquête parlementaire sur le sujet.
19: Wilfried de Villers, et vendredi dernier, c'est un dispositif d'aide aux vacances de la Caisse d'allocation familiale qui a été victime d'une fuite de données, les fichiers de plus d'un million de bénéficiaires volés.
1: Et à la veille d'une nouvelle journée d'action, les syndicats lycéens seront reçus par le gouvernement aujourd'hui.
19: Au menu Parcoursup ou encore les capacités d'accueil dans l'enseignement supérieur, l'exécutif qui mise sur une perte de vitesse du mouvement et sur l'arrivée des 3000 professeurs remplaçants dans les lycées les plus impactés par des absences, alors suffisant ou non pour permettre un retour en classe des derniers grévistes. Pour Europe 1, Maximilien Carlier leur a posé la question dans un lycée lillois. Reportage.
22: Antoine, élève de première, soutient les blocages depuis maintenant 2 semaines. Pour lui, le déploiement des 3000 professeurs remplaçants est une mesure dérisoire par rapport aux attentes des lycéens.
23: C'est pas suffisant en fait. On a plein de revendications et j'ai l'impression que le ministre il en fait une. Et après, pour lui, il en fait une et on devrait tout arrêter. Ah non, on n'a toujours pas l'impression d'être écouté. On est plus écouté qu'avant, c'est sûr, avec tout ce qui se passe. Mais c'est pas suffisant d'étudier dans des conditions qui sont déplorables.
22: Trop froid l'hiver, trop chaud l'été, la question du bâti scolaire n'a pas été abordée par Édouard Geffray, souligne cet étudiant. L'arrivée des enseignants TZR laisse sceptique beaucoup d'élèves.
24: Ils vont jamais le faire, c'est sûr.
25: On attend de voir pour le croire, si les actes vont suivre. C'est bien d'annoncer des professeurs, mais il faut des classements chargés. Pour moi, il faut continuer le mouvement jusqu'à ce qu'on voit les changements.
22: Toujours déterminés à bloquer leur lycée, ces élèves seront ce matin devant les grilles de leur établissement. À Lille, Maximilien Carlier, Europe 1.
1: C'est une victoire nette et écrasante. Raphaël Glucksmann sera le candidat de la gauche social-démocrate en 2027.
19: À l'issue d'une primaire organisée entre son parti, Place Publique, et le Parti Socialiste. Primaire remportée donc haut la main dès le premier tour avec plus de 66% des voix. Loin devant deux figures du PS, Olivier Faure et Ségolène Royal, qui n'a pas hésité à ironiser sur cette victoire.
26: Le stagiaire a gagné la primaire, oui, malheureusement. Je regrette bien évidemment que pour la première fois de son histoire, le PS n'est pas en tant que tel un candidat estampillé PS. Ce soir, c'est une forme d'effacement.
19: La réaction de Ségolène Royal hier soir, une campagne présidentielle qui débute par un enfarinage pour Raphaël Glucksmann. C'est ce que montrent des images publiées alors qu'il se trouvait à l'extérieur d'un restaurant où il venait de célébrer sa victoire. Jordan Bardella dénonce une violence inacceptable.
1: Le président du RN attendu à Ceuta aujourd'hui.
19: Cette enclave espagnole qui a vu débarquer fin juillet près de 70 000 migrants venus du Maroc. Déplacement consacré donc à l'immigration illégale. Alexandre Chauveau, vous suivez cette visite du président du Rassemblement national pour Europe 1, Jordan Bardella sera accompagné de son allié espagnol, le président de Vox.
4: Oui, quoi de plus pertinent que Ceuta pour envoyer un message de fermeté en matière d'immigration. Fin juillet, les images des quelques 70 000 migrants traversant la frontière de l'enclave espagnole avaient en effet frappé les opinions européennes. Le président du RN vient donc pour dire sa détermination à reprendre le contrôle et surtout décliner sa méthode. Mais Jordan Bardella veut aussi montrer qu'en cas d'élection de Marine Le Pen l'an prochain, le RN ne gouvernera pas seul en Europe. En Espagne, le parti anti-immigration Vox pourrait lui aussi accéder au pouvoir, non pas en 2027, mais dans un mois, à la faveur d'une alliance avec la droite espagnole. Jordan Bardella s'affichera tout à l'heure avec son allié Santiago Abascal, lui aussi en campagne. Enfin, politiquement, Jordan Bardella y voit le moyen de réimposer son récit, alors qu'il est la cible de multiples articles de Mediapart, l'accusant d'avoir été l'auteur de messages antisémites lorsqu'il aurait eu 17 ans. En se rendant à Ceuta, le président du RN entend replacer le débat sur le fond des idées plutôt que sur des accusations qu'il conteste toujours.
19: Alexandre Chauveau du service politique d'Europe 1. C'est aujourd'hui que s'ouvre le salon mondial de l'automobile. Sur fond de concurrence galopante des modèles chinois, Citroën espère bien tirer son épingle du jeu. Avec la 2 chevaux nouvelle génération 100% électrique, les ventes de voitures électriques qui s'envolent également chez Peugeot. Vous l'entendrez ce soir dans La France Bouge. Alain Favet, le grand patron de la marque, est l'invité d'Elisabeth Assayag à partir de 20h30 sur Europe 1.
1: Merci beaucoup Théo Grévin, rendez-vous est pris. Dans un instant sur Europe 1, votre édito international, on parlera de l'Ukraine et de cette troisième volte-face américaine en 2 ans. Donald Trump s'est entendu avec Vladimir Poutine pour libérer du diesel russe sur les marchés, ce qu'il a donc perdu en Iran. Il compte bien le regagner avec Moscou. C'est une très mauvaise nouvelle pour les Ukrainiens qui voient l'hiver arriver avec appréhension, nous racontera Vincent Hervouet dans un instant.
0: Il est 7h38, très bon lundi, bon réveil avec Europe 1 matin et Dimitri Pavlenko jusqu'à 9h.
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0: Début de journée avec Europe 1 matin et Dimitri Pavlenko jusqu'à 9h. Il est 7h40. Dans un instant, les signatures. L'édito international de Vincent Hervouet qui revient ce matin sur les dernières déclarations de Donald Trump.
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0: Vous êtes bien sur Europe 1 jusqu'à 9h avec Dimitri Pavlenko. Il est 7h41, place aux signatures d'Europe 1.
1: Dans 10 minutes, votre édito politique, nous parlerons de Raphaël Glucksmann, net vainqueur de la primaire socialiste. Mais à qui sa désignation va-t-elle le plus nuire et le plus profiter? Nous verrons cela avec Vincent Trémollet de Villers. La revue de presse d'Europe 1 arrive aussi avec Olivier Delagarde. Mais d'abord, l'édito international d'Europe 1. Bonjour Vincent Hervouette.
10: Bonjour Dimitri, bonjour à tous.
1: Vous revenez Vincent sur le brutal revirement de Donald Trump. Ce week-end, il suspend les sanctions contre la Russie. Il conclut un accord pour la livraison d'hydrocarbures russes. Il appelle l'Ukraine à changer de président et annonce même un cessez-le-feu énergétique entre les deux pays que ni Kiev ni Moscou d'ailleurs ne confirment.
10: Oui, alors Donald Trump n'a jamais caché le mépris que lui inspire Volodymyr Zelensky. Lors de son premier mandat, il lui avait réclamé en vain une enquête sur les manigances du clan Biden en Ukraine. Et cela lui avait valu une première procédure d'impeachment. Visiblement, il ne lui a jamais pardonné. Il ne rate pas une occasion de l'humilier. Il ne croit pas aux serviteurs du peuple. Il ne voit qu'un comédien. Il le traite comme un politicien insignifiant. Alors que le ministre français de l'économie hier parlait d'un héros et jugerait que la France n'abandonnerait jamais l'Ukraine. Peut-être que Donald Trump sait sur Volodymyr Zelensky quelque chose que les Européens ignorent. Après tout, Washington tire depuis très longtemps les ficelles à Kiev.
1: Mais il se peut aussi qu'il répète ce que lui a dit Vladimir Poutine, qu'il a eu au téléphone pendant 1h30 vendredi.
10: Alors le Russe n'acceptera jamais de rencontrer Volodymyr Zelensky ou de signer un cessez-le-feu tant qu'il sera au pouvoir. Il prétend que son mandat présidentiel s'est terminé et qu'il est donc illégitime, et ce juridisme rappelle l'Union soviétique. Zelensky a répondu qu'il était prêt à organiser une élection si le Russe acceptait une trêve de 2 mois. C'est habile et ça n'aura pas lieu. Les sondages disent qu'il perdrait d'ailleurs le pouvoir, battu à plate couture en cas d'élection, quel que soit son rival. Donald Trump juge toute l'affaire et cette guerre ridicule, qu'elle n'aurait jamais dû avoir lieu. Il est prêt à passer Zelensky par-dessus bord pour en finir. Il l'a d'ailleurs déjà sacrifié. Il a même annoncé un cessez-le-feu énergétique, la fin des bombardements de raffineries, sans lui en avoir parlé.
1: Alors, Vladimir Poutine a promis de livrer aux États-Unis 300 000 tonnes de pétrole ce mois-ci, 500 000 le mois prochain, 1 million en décembre. C'est pas cher payé pour la levée de sanctions.
10: Les spécialistes affirment que c'est trop et trop peu à la fois, que ce pétrole russe ne suffira pas à faire baisser les cours mondiaux, mais que la Russie aura du mal à le livrer vu l'état de ses installations. Comme il n'y a pas de pénurie aux États-Unis, ce pétrole russe que les compagnies américaines vont acheter sera revendu au prix fort aux Européens. En conséquence, sauf divine surprise dans le golfe Persique, les prix à la pompe ne risquent pas de baisser d'ici les élections du mid-term dans 3 semaines, qui sont le véritable horizon stratégique de Donald Trump. En ciblant Zelensky, Trump a trouvé un coupable tout désigné. Il n'a pas sacrifié un allié pour faire ami-ami avec le Kremlin, il a désigné un bouc émissaire à l'électorat MAGA.
1: Et les Européens protestent et sont solidaires de Zelensky.
10: Les Européens sont hors jeu. Ils vont voter tout à l'heure un nouveau train de sanctions contre les Russes, interdire aux nouveaux élus de la Douma de mettre les pieds en Europe. Ils poussent jusqu'au bout le refus de tout dialogue avec l'adversaire. Ils laissent ainsi la place libre à Donald Trump pour jouer les arbitres. À Miami, les Ukrainiens négociaient ce week-end avec Jared Kushner et Steve Witkoff. Les Américains ont menacé de leur couper les vivres en matière de renseignement. Des diplomates européens avaient droit à un strapontin. Ils payent cher le droit de faire de la figuration. Ils doivent acheter aux Américains les armes pour que les Ukrainiens poursuivent le combat. Et demain, ils financeront la reconstruction.
1: Signature Europe 1, ainsi va le monde, Vincent Hervouette. Merci beaucoup, Vincent. Il est 8h moins le quart sur Europe 1.
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1: La revue de presse d'Europe 1 à présent, Olivier Delagarde. On commence, Olivier, bonjour.
12: Bonjour.
1: Par un cri d'alarme assez inhabituel.
12: Eh oui, parce qu'il n'entre pas dans les habitudes des chefs d'entreprise de commenter les classements scolaires, écrivent-ils. Et c'est pourtant ce qu'ils font ce matin. Dans les échos, des PDG, et non des moindres, les grands patrons de Safran, Dassault Systèmes, Veolia, Orange, Vinci, Total Energy, qui prennent la plume pour s'inquiéter du niveau des jeunes en maths. Qu'est-ce que ça peut bien leur faire, pourrait-on dire ? Eh bien, ces entreprises sont les premières employeuses d'ingénieurs en France. Et leur constat est terrible, les jeunes Français ne sont plus à la hauteur en maths et en physique. Nous en mesurons déjà les effets dans nos entreprises où les profils scientifiques et techniques manquent à tous les étages de qualification, écrivent-ils. Un pays qui abandonne les mathématiques, plus largement l'éducation de sa jeunesse, abandonne son futur, affirme-t-il. Nous, chefs d'entreprise, refusons de nous résigner.
1: Ce qui nous amène à parler des larmes de ce mathématicien.
12: C'est sur le site du Figaro que vous lirez cela. Lors d'une conférence organisée par la Société mathématique de France la semaine dernière, Hugo Duménil-Coppin, médaillé Fields, c'est un peu l'équivalent du prix Nobel en maths, a confié avoir pleuré dans la nuit, à tel point qu'il a réveillé sa fille. Oui, pleuré lorsqu'il a découvert que l'intelligence artificielle avait publié près de 719 textes et avait résolu plusieurs manuscrits sur lesquels les mathématiciens butaient depuis la nuit des temps. Le chercheur estime que l'IA a annihilé son domaine de recherche. Commentaire également du mathématicien Cédric Villani, c'est certainement le changement le plus radical en mathématiques depuis au moins 4 siècles, peut-être même depuis 1000 ans.
1: Et pendant ce temps, la campagne électorale se poursuit.
12: Avec la victoire de Raphaël Glucksmann à la primaire de gauche, une victoire et pas mal de défaites, j'y reviendrai longuement à 8h45. Et puis pendant ce temps-là, Jean-Luc Mélenchon était en meeting en Auvergne et a prononcé cette petite phrase qui est passée un peu inaperçue, c'est Antoine Oberdorf de l'Opinion qui l'a relevé. Le leader insoumis conteste vigoureusement le nombre de blessés au sein des forces de l'ordre depuis le début des manifestations lycéennes. 700 blessés, ce sont des chiffres invraisemblables, a-t-il vitupéré. Ils ont dû se blesser avec des trombones, fermez les guillemets.
1: Une déclaration à mettre en parallèle peut-être avec ces révélations hier du JDD.
12: Les remontées d'informations de services d'enquête et de renseignement établissent clairement l'implication parfois opérationnelle de cadres LFI dont les affrontements, apprend-on dans le journal du dimanche. Certains conseillers municipaux LFI auraient convoyé dans leurs véhicules mortiers d'artifice et autres projectiles dans différents lycées, participant ainsi à armer directement les émeutiers, écrivent Louis Lugas et Antonin André.
1: Quoi d'autre dans les journaux ce matin, Olivier ?
12: Le torchon qui brûle entre Allemands et Français après la mort du SCAF, vous savez, l'avion de combat que les deux pays devaient construire ensemble. C'est le char franco-allemand qui est enterré par l'Allemagne. C'est en tout cas ce qui a révélé un peu abruptement le général en chef d'état-major français. Paris et Berlin tentent de relativiser mollement, mais le projet semble bien avoir du plomb dans l'aile. Allez, on va terminer en ce lundi matin par une invitation à rester au lit. Alors, pas tout le monde, hein, uniquement les femmes. Et si les femmes s'arrêtaient, c'est le Parisien qui évoque effectivement cette possibilité. Une organisation féministe appelle demain toutes les femmes, salariées ou mères au foyer, à suspendre pendant une journée toutes leurs activités. Alors, pour voir l'effet que ça ferait, hein, plus de tâches domestiques, ça encore, on pourrait s'en sortir. Mais enfin, vous imaginez l'antenne demain s'il n'y avait pas d'Anissa Haddadi.
1: Ah bah ça n'aurait pas la même gueule, ça c'est sûr, je vous le confirme.
12: Qu'est-ce qu'on va devenir ?
1: Merci à vous.
0: Vous n'auriez pas la météo du jour, hein, c'est important.
1: Merci Olivier Delagarde. Votre revue de presse revient tout à l'heure, 9h moins le quart. Dans un instant, l'édito politique sur Europe 1, Vincent Trémollet de Villers. Juste après, le journal permanent. Théo Grévin, c'est à vous Théo.
13: Les distributeurs de carburant ont reçu aujourd'hui à Matignon pour accélérer la libération des stocks de gasoil. Objectif pour le gouvernement, 12 à 18 centimes de moins par litre de diesel. Total qui plafonne déjà ses prix en station répercutera seulement en partie cette baisse. C'est une information que vous révèle Europe 1. Deux semaines après sa visite en France, le pape Léon XIV annonce qu'il va se faire opérer d'un nodule au poumon. Le souverain pontife précise que ce dernier a été détecté à un stade très précoce. L'opération chirurgicale aura
19: lieu en début de semaine prochaine. L'Arabie Saoudite en état d'alerte. Une nouvelle frappe des rebelles houthis du Yémen a touché l'aéroport de Riyad hier soir, faisant un mort. Samedi, 13 personnes y avaient déjà perdu la vie. Et puis le célèbre marché des enfants rouges, complètement ravagé par les flammes cette nuit. Situé dans le 3e arrondissement, il s'agit du plus ancien marché couvert de la capitale. On ne connaît pas encore les causes du sinistre.
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1: L'édito politique sur Europe 1 avec Le Figaro. Bonjour Vincent Trémolet-Villers.
15: Bonjour Dimitri, bonjour Anissa, bonjour à
0: bonjour
15: tous.
0: Vincent.
1: Vincent, Raphaël Glucksmann est donc le grand vainqueur de la primaire de la gauche. Victoire très large dès le premier tour, plus de 66%. Il a beaucoup été moqué, c'est finalement pour lui un succès. C'est une surprise, pensez-vous Vincent, qui relance la gauche non mélenchoniste?
15: Alors est-ce que vous voulez dire qu'à gauche, il se passe quelque chose, Dimitri? Eh bien oui, c'est indéniable. Il s'agit d'une victoire nette et sans bavure dans une compétition de seconde division. Je vous rappelle le corps électoral, hein, socialement filtré par le prix de la participation, 15 euros. Ils étaient en dessous de 150 000 citoyens, soit la moyenne des votants à la question du jour sur le site du Figaro. Et pour vous donner une idée un peu plus précise des proportions, Raphaël Glucksmann gagne largement cette primaire avec 79 613 voix. En 2017, Benoît Hamon avait gagné contre Manuel Valls avec près d'1 200 000 voix. Et en 2011, François Hollande avait gagné contre Martine Aubry avec 1 600 000 voix. La proposition social-démocrate a rétréci au lavage mélenchono-macroniste. Cette primaire, c'est celle des mini-moïs de la gauche. En 2022, Anne Hidalgo avait fait 2%. En 2027, le candidat soutenu par le PS n'est même pas membre du PS. La victoire de Raphaël Glucksmann et la déculottée d'Olivier Faure, c'est aussi le faire-part de deuil du Parti Socialiste.
1: Mais cette victoire, c'est quand même une mauvaise nouvelle pour François Hollande.
15: Un flamby, c'est fini, fredonnaient hier quelques socialistes, et c'est vrai que sa stratégie du recours risque de tourner court. L'ancien président voulait se lancer en décembre en profitant de l'échec programmé de Glucksmann. Mais s'il y a échec, ce ne sera pas pour tout de suite. Cet automne, il va y avoir une petite hype autour du candidat de gauche. Raphaël Glucksmann plaît aux classes urbaines dominantes. Il bénéficie d'un soutien quasi affiché de la partie non mélenchoniste de l'audiovisuel public. Il a aussi le soutien de la gauche culturelle, Canal Socialiste et Canal Saint-Martin. Il va donc être à la mode très vite. Nous devrions avoir des sondages spectaculaires en sa faveur. Sondages qu'il faudra prendre avec beaucoup de précautions. Benoît Hamon, en 2017, était donné à 18%. Après sa victoire à la primaire, il a fini à 6%. Quant à Valérie Pécresse, elle tutoyait aussi les 20% au mois de décembre après avoir gagné la primaire de la droite. Au mois d'avril, elle était sous les 5%. Autrement dit, il vaut mieux s'appuyer sur une sociologie électorale solide que sur des sondages volatiles.
1: Et Jean-Luc Mélenchon?
15: Depuis le début dans cette affaire, Mélenchon vote Glucksmann. Ça lui permet de pousser la gauche social-démocrate vers le centre et de grappiller 1, 2 ou 3 points, puisque les écologistes devraient basculer de son côté. Toute sa manœuvre va consister à associer Raphaël Glucksmann au bloc central et à se proclamer seul candidat de la gauche. Alors son rival de place publique va faire campagne en assurant qu'il serait un meilleur candidat de second tour face à Marine Le Pen. Mais Jean-Luc Mélenchon, depuis 5 ans, se prépare pour être le plus performant des candidats de premier tour. Et dans une élection à 2 tours, c'est bête à dire, il faut commencer par gagner le premier.
1: Et du côté du bloc central, cette candidature Glucksmann, est-ce qu'elle change les choses?
15: C'est évidemment une mauvaise nouvelle pour Gabriel Attal, hein, qui est sur le même espace que Raphaël Glucksmann. Édouard Philippe, qui exerce une vraie séduction au centre-gauche, pourrait aussi perdre quelques plumes. Non, celui qui pourrait tirer profit du succès du nouveau candidat de la gauche non mélenchoniste, c'est Bruno Retailleau, qui peut apparaître en miroir comme le candidat de la droite non lepéniste. Un candidat capable de s'opposer à la fois à Jean-Luc Mélenchon et à Raphaël Glucksmann. Et c'est tout le paradoxe de la campagne Retailleau. Hein. Elle ne décolle pas pour le moment dans les sondages et pourtant le Vendéen se retrouve au confluent de l'anti-mélenchonisme, de l'anti-macronisme et du lepénoscepticisme, et ça fait quand même du monde. La première urgence pour Bruno Retailleau serait peut-être de faire un ticket avec David Lisnard pour qu'à droite, il se passe aussi quelque chose.
1: L'édito politique sur Europe 1. Merci Vincent Trémolet-Villers. À la une du Figaro ce jour, l'Ukraine sous le choc de l'accord Trump-Poutine. Merci Vincent, bonne journée.
0: Il est 7h54, très bon début de journée. Bon courage si vous êtes déjà sur la route. Il est 7h54, nous sommes le lundi 12 octobre. Dans un quart d'heure, Dimitri Pavlenko, l'invité de la grande interview Europe 1 CNews.
1: Le député de Paris et surtout ancien Premier ministre Michel Barnier face à Laurence Ferrari. C'est dans un quart d'heure, dans un instant, votre journal La Météo, le Saint du jour sur Europe 1. Nous fêtons Saint Wilfried. À tout de suite.
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26: 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Les gens qui voient ma sœur maintenant reconnaissent qu'il y a un grand changement physique. 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
1: Nous fêtons ce jour Saint Wilfrid. C'est un saint anglo-saxon du 7e siècle, évêque d'York, hein, dans le nord de l'Angleterre, grand missionnaire, artisan inlassable de l'unification de l'Église en Angleterre. Il ira porter l'Évangile jusqu'en Frise, en Hollande. Alors beaucoup de ses misères lui vinrent du roi de l'époque, puisque sans le prévenir, il avait conduit la reine, son épouse, au couvent. On peut comprendre d'une certaine manière la fureur royale. On passe au temps, Anissa Haddadi. Nuageux, humide sur le quart nord-ouest. Partout ailleurs, c'est plutôt calme. Hein.
0: Oui, c'est vrai que c'est calme sur l'ensemble du pays. C'est très ensoleillé sur la moitié est de l'Alsace jusqu'à la Corse, en passant par le Lyonnais, les Alpes, la Provence. On a beaucoup de soleil aujourd'hui. Attention tout de même au brouillard ce matin. Ils sont assez présents, surtout sur le nord-est du pays, des brouillards qui peuvent vous gêner sur la route. En revanche, alors, à l'ouest d'une ligne Lille Montpellier. Ah ben là, c'est plus couvert. Vous le disiez, Dimitri, sur le nord-ouest en particulier, c'est plus humide. Sur la Bretagne, la Normandie, le Cotentin, le centre-val de Loire, la Loire-Atlantique, jusqu'en Nouvelle-Aquitaine, on a un ciel couvert toute la journée qui donnera des petites averses. Au bord de la Méditerranée, c'est très ensoleillé, mais on a tout de même du Mistral et de la Tramontane jusqu'à 50 km/h. Alors c'est vrai que le vent peut être désagréable de temps en temps, mais ce Mistral-là, aujourd'hui, il chasse les nuages pour laisser place à un beau soleil. Alors ce matin, par endroit, il va falloir se couvrir. On a une température négative. On a moins 1 à Langogne. Alors c'est en Lozère, mais on a un petit moins 1 tout de même en Lozère. 1 degré à Mende, 3 à Aurillac et au Puy-en-Velay. Vous voyez vraiment que c'est dans le centre et le centre-est du pays qui fait le plus frais. 5 à Clermont-Ferrand, 9 à Paris, 17 à Nice déjà ce matin et cet après-midi. 16 degrés à Rouen, 17 à Caen et Aurillac, 18 degrés à Paris, Lille, Cherbourg, Belfort. 19 degrés pour Clermont-Ferrand et Lyon, 21 à Brive-la-Gaillarde, 25 pour Ajaccio et 26 la maximale à Perpignan.
1: Merci Anissa Haddadi, bon réveil à vous. Bienvenue sur Europe 1. Nous sommes le lundi 12 octobre, il est 8h.
3: ce qu'on craint, ce sont les Black Blocs qui viennent perturber le bon déroulement de cette manifestation. Il y a une utilisation systématique des mortiers qui aujourd'hui font des blessures extrêmement graves.
1: Les inquiétudes de Patrick Faure, le préfet de police de Paris, à la veille de la nouvelle mobilisation lycéenne. Déjà ce matin, plusieurs blocages sont signalés. Pendant ce temps, les non-grévistes et leurs parents dénoncent les heures de cours perdues. Reportage européen à Toulouse dans un instant. Le stagiaire a malheureusement gagné. La réaction pleine d'amertume de Ségolène Royal après la victoire sans appel de Raphaël Glucksmann hier à la primaire de la gauche social-démocrate. Dans ce journal également, les distributeurs de carburant à Matignon, objectif mettre en musique la baisse de 12 à 18 centimes par litre de gasoil, annoncé par Sébastien Lecornu. Information Europe 1, Total, qui bloque déjà les prix, pourrait se montrer moins généreux que le Premier ministre. Et puis c'est le grand retour de la Deux-Deuches. Citroën va dévoiler la version électrique de la Deux Chevaux aujourd'hui au Mondial de l'Auto. Elle sera commercialisée dans 2 ans. Votre invité à 8h10, bonjour Laurence Ferrari.
0: Bonjour Dimitri, ce sera Michel Barnier, ancien Premier ministre, lui qui dit « ça suffit » aux casseurs et aux bloqueurs de lycées après les violences des derniers jours. Redoute-t-il la semaine à venir ? La contagion de ce mouvement peut-elle conduire à une convergence des colères avec tous ceux qui protestent contre la vie chère ? Et puis alors que l'Assemblée étudie le projet de budget 2027, que conseille-t-il à Sébastien Lecornu, lui qui est tombé en 2024 sur son projet de budget ? Se soumettre aux oppositions ou tomber en ayant dit la vérité aux Français, quitte à enclencher une crise financière ? Ses réponses dans un instant.
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0: Le journal de 8h sur Europe 1, Dimitri Pavlenko.
1: C'est donc le début d'une quatrième semaine de mobilisation pour les lycéens avec en point d'orgue les manifestations maintenues demain mardi. Malgré le déploiement en urgence de 3000 enseignants remplaçants en fin de semaine dernière, pas de quoi convaincre les organisations lycéennes. Le gouvernement malgré tout espère un reflux du mouvement, même si à Paris, vous venez de l'entendre, le préfet de police s'inquiète de la présence accrue des casseurs. Quoi qu'il en soit, plus les jours passent, plus les retards s'accumulent sur les programmes scolaires. Élèves non grévistes et parents commencent à s'inquiéter sérieusement. Le reportage à Toulouse de Charles Huillier.
5: Dans ce lycée du centre-ville, le blocus a démarré plus tard qu'ailleurs. Mais le mal est fait pour Tom, élève de terminale.
7: Le bac, ça va être compliqué. Ça fait une semaine qu'il y a les blocus et qu'on peut plus aller en cours. Et du coup, on prend du retard. Et du coup, on va plus travailler parce qu'on aura plus de devoirs. Ça va être plus difficile.
5: Anxiété aussi pour les parents. Dans une ville où la mobilisation a parfois été très violente, le hall d'entrée d'un lycée a par exemple été incendié.
8: Je suis inquiète des manifestations qui peuvent mal tourner.
5: Agnès, maman d'une élève de première, craint également une baisse d'assiduité de la part de sa fille. Le distanciel ne fait pas de miracle.
8: Elle a dû louper une dizaine d'heures de cours. Donc les professeurs ont mis du travail à faire. On a la chance d'avoir une fille qui est assez studieuse, donc elle travaille à la maison, mais ça ne remplace pas un cours en présentiel d'un professeur. Mais plus le mouvement va perdurer, plus il va falloir que les élèves, avec de l'aide extérieure, compensent ce manque.
5: De l'aide extérieure, donc des cours particuliers auxquels pourraient avoir recours bon nombre de parents ici à l'occasion des vacances qui débutent samedi. Toulouse, Charles Duillier. 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
1: Et c'est ce qui s'appelle plier le match. Raphaël Glucksmann sera le candidat de la gauche non mélenchoniste à l'élection présidentielle. Il a nettement remporté hier la primaire du pôle socialiste en rassemblant sur son nom 80 000 des 120 000 voix exprimées. Écoutez, Raphaël Glucksmann hier soir après sa victoire.
9: La bataille de France commence. J'appelle les républicains sincères. J'appelle ceux qui se battent au quotidien pour que la République tienne debout. Ceux qui se sentent impuissants et voudraient pouvoir agir, je les appelle toutes et tous à nous rejoindre et à mener campagne. C'est l'élection la plus importante de la Ve République. C'est sans aucun doute l'élection pour la France de la dernière chance.
1: Raphaël Glucksmann qui s'est fait enfariner hier soir à la sortie du bar où il fêtait sa victoire sur X. Jordan Bardella dénonce une violence inacceptable. Le président du RN qui est attendu aujourd'hui à Ceuta, l'enclave espagnole qui a vu débarquer fin juillet près de 70 000 migrants venus du Maroc. Déplacement consacré à l'immigration illégale en compagnie de son allié espagnol, le président du parti Vox, Santiago Abascal.
0: 8h04 sur Europe 1 et Sébastien Lecornu réunit les distributeurs de carburant à Matignon ce matin.
1: Objectif organiser la libération des stocks de gasoil promise la semaine dernière. 10 millions de barils prélevés sur les stocks stratégiques qui vont être vendus à prix coûtant aux distributeurs. Le gouvernement espère une baisse de 12 à 18 centimes du litre de diesel. Mais une question demeure, que va faire Total Énergie qui plafonne déjà son gasoil à 2,25 €, Barthélémy Philippe.
10: Selon les informations d'Europe 1, Total Énergie répercutera bien la baisse liée à la libération des stocks, mais seulement en partie, avec une ristourne qui pourrait être de l'ordre de 5 centimes par litre de gazole, ce qui aboutirait à un prix au litre de 2,20 euros. Total estime déjà faire un gros effort pour aider les automobilistes avec son plafonnement qui lui a coûté 500 millions d'euros jusqu'ici. Et le groupe veut éviter d'accentuer les effets d'aubaine et les ruées dans ces stations qui provoquent des ruptures ponctuelles d'approvisionnement. Depuis le début de la guerre en Iran, la multinationale aux 3200 stations-service françaises a gagné de nouveaux clients, portant de 22 à 25% ses parts de marché dans la distribution de carburant. Le PDG Patrick Pouyanné estime que le groupe a amélioré son image depuis le début de la crise. Il s'est engagé à faire durer le plafonnement autant que nécessaire, mais à une condition, que le gouvernement s'oppose à toute nouvelle taxe sur les superprofits des énergéticiens.
1: Barthélémy Philippe pour Europe 1.
0: Le coup de massue de Donald Trump à l'Ukraine.
1: Hier après-midi, le président des États-Unis assurait que la Russie et l'Ukraine avaient convenu de mettre fin aux frappes contre leurs infrastructures énergétiques respectives. Perplexité à Kiev, où l'on affirme ne pas être au courant de ce cessez-le-feu énergétique annoncé par Donald Trump après un accord vendredi avec Moscou pour importer aux États-Unis du gasoil russe, outrepassant au passage les sanctions adoptée par le Congrès des États-Unis. Samedi, Donald Trump exigeait de l'Ukraine qu'elle cesse d'attaquer les raffineries de pétrole en Russie et qu'elle se dote d'un nouveau président, un revirement majeur du président américain en faveur de Moscou, Wilfried de Villers.
6: Pour Donald Trump, l'enjeu est d'abord électoral. À 3 semaines des élections de mi-mandat, empêtré dans sa guerre au Moyen-Orient face à l'explosion des prix de l'essence aux États-Unis, il a besoin d'une victoire, si mince soit-elle, pour stopper la chute du parti républicain dans les sondages. Donald Trump promet ainsi à ses électeurs que son deal sur le pétrole russe aura un impact sur les prix à la pompe. Qu'importe les doutes des spécialistes du secteur sur les effets concrets de cet accord, on peut aussi voir une dimension plus personnelle dans ce revirement. Donald Trump n'a guère apprécié les critiques de Volodymyr Zelensky concernant son deal avec Moscou. Ce n'est pas une surprise, le président américain n'a qu'une estime très limitée pour son homologue ukrainien dont il souhaite désormais ouvertement la chute pour un nouveau visage à la tête de l'Ukraine, plus à même peut-être d'accepter les conditions réclamées par Moscou pour la fin de la guerre. Enfin, en levant partiellement les sanctions qui pèsent sur le diesel russe, Donald Trump tend la main à Vladimir Poutine avec, en ligne de mire, les opportunités énergétiques et commerciales que lui offrirait un rapprochement avec la Russie.
1: Wilfried de Villers pour Europe 1.
0: Et puis ce sera la star tricolore au Mondial de l'Auto qui ouvre ses portes au public demain, porte de Versailles à Paris.
1: Mais Citroën va frapper un grand coup en dévoilant la nouvelle 2 chevaux, remise au goût du jour, électrifiée bien sûr. Elle se situe entre la petite sans permis Ami et la plus grande C3, Aurélien Fleureau pour Europe 1.
11: Il y a eu le moment R5 chez Renault. Y aura-t-il le même succès pour la Dodge de Citroën? Les constructeurs français misent sur des modèles cultes pour relancer leurs ventes. La future 2 chevaux, qui sera commercialisée en 2028, multiplie les clins d'œil à son ancêtre de 1948, Xavier Chardon, président de Citroën.
12: On va retrouver des éléments de design sur le capot avant cintré, avec des stries, des beaux passages de roues. Et puis on a des éléments qui sont quand même vraiment caractéristiques de la 2 chevaux, comme le toit ouvrant en toile. On va retrouver des portes qui s'inspirent du modèle original, bien sûr. Et puis surtout, dedans, on a vraiment voulu remettre l'esprit 2 chevaux, donc du confort de siège, bien sûr, mais aussi de la simplicité d'usage.
11: Elle sera produite en Europe, peut-être en Italie, rien n'est encore officiel. Elle sera plus petite de 10 cm que la 2 chevaux qui s'était vendue à plus de 5 millions d'exemplaires et qui est la voiture la plus collectionnée au monde. Autre clin d'œil, la nouvelle version électrique va permettre aux nostalgiques de retrouver le bruit caractéristique du démarrage. Hier, lors de la soirée de présentation, plusieurs collectionneurs étaient présents. Pas de doute, il s'agissait bien de versions thermiques.
1: Aurélien Fleureau pour Europe 1 est noté ce rendez-vous ce soir. La France bouge 20h30. Elisabeth Assaig recevra le directeur général de Peugeot, Alain Favet. Dans un instant, Michel Barnier est l'invité de Laurence Ferrari sur Europe 1. 8h08.
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0: 8h11, très bon lundi avec Europe 1 Matin. Dans moins d'une minute, Laurence Ferrari reçoit Michel Barnier. Très bon début de journée.
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36: Et notre invité ce matin dans la grande interview sur CNews et sur Europe 1, c'est Michel Barnier. Bonjour à vous.
37: Bonjour, Laurence Ferrari.
36: Premier ministre, député LR de Paris. On va parler des lycéens. Le mouvement va repartir dès ce matin. Demain, journée nationale d'appel à manifester. 17 octobre également, le préfet de police de Paris, Patrick Faure, se dit très inquiet de la présence de nombreux black blocs de tirs de mortier contre les forces de l'ordre. Qu'est-ce que vous dites ce matin à ceux qui cassent? Ça suffit, Michel Barnier? Ça suffit?
37: Laurence Ferrari, vous dites le mouvement va repartir. Est-ce que c'est le mouvement qui va repartir et que ces violences instrumentalisées par l'extrême-gauche, par LFI, qui cherche à tester ses propres réseaux, qui cherche à tester les forces de police, qui cherche à tester aussi sa capacité
36: De nuisance
37: de créer dans le pays une atmosphère... insurrectionnel. Je suis député depuis un an, député de Paris, du centre de Paris, et je retrouve une assemblée que j'ai connue il y a quelques années, où il y a, à bien des moments, en raison de l'attitude de l'extrême-gauche, une attitude une atmosphère pré-insurrectionnelle. Donc, est-ce que c'est le mouvement qui va repartir avec le dialogue ? Est-ce que c'est le dialogue qui repart ? Je le souhaite, parce qu'il y a de vraies préoccupations chez les jeunes. Il y a une angoisse sur l'avenir qui n'existait pas en 68, par exemple. Il y a des questions sur Parcoursup, il y a des problèmes de professeurs qui manquent, il y a des locaux que les régions pourtant subventionnent et modernisent.
36: On va en parler, mais là, vous dites qu'il faut stopper la violence avant de négocier quoi que ce soit ?
37: Non, je dis qu'il faut, bien sûr qu'il faut stopper la violence, et la violence, quand elle est là, il faut la stopper, et il faut que les casseurs payent. Il faut que ceux qui cassent, qui bousculent ou qui violentent des professeurs ou des policiers payent et soient sanctionnés, que la justice doit passer très, très vite sans faiblesse. Mais après, il faut que le dialogue reprenne, il faut que les vraies préoccupations des jeunes, pas seulement dans les villes en province, mais aussi dans les campagnes où il y a d'autres préoccupations, d'autres raison de parfois de désespoir ou de colère.
36: Vous parlez de la justice, Michel Barnier. Un tout petit mot sur la réponse pénale. 6800 interpellations. Vous savez combien de personnes ont été placées en détention provisoire ? 21.
37: Oui.
36: C'est ça la réponse
37: pénale ?
36: C'est
37: pas la première fois qu'on constate que des jeunes qui sont relâchés au grand désespoir.
36: Ce sont des mineurs, d'ailleurs. 86% de mineurs qui ont été interpellés.
37: Donc, je ne vais pas commenter ça. Je pense qu'il faut que la justice paye, que les gens soient sanctionnés, que les peines courtes soient rétablies et qu'elles soient rapides. Voilà ce que je pense.
36: D'accord.
37: Et que ceux qui payent, ceux qui cassent, payent, ou leurs familles payent ce qu'ils ont cassé.
36: La plupart sont insolvables.
37: Maintenant, il faut trouver, les familles ne le sont pas forcément, il faut que on trouve le moyen de dialoguer plus régulièrement sans être obligé d'aller vers ces violences.
36: Vous comprenez le ras-le-bol des forces de l'ordre, plus de 800 blessés parmi les policiers.
37: Évidemment, je comprends le ras-le-bol des
36: forces
37: de l'ordre.
36: Ils sont pointés du doigt, manque d'empathie au des présidents.
37: Et puis ils en ont ras-le-bol de l'impunité aussi. Donc c'est aussi le problème que nous soulevons avec Bruno Retailleau, qui a commencé à agir quand il était le ministre de l'Intérieur dans le gouvernement que je dirigeais, et qui doit pouvoir continuer.
36: Vous avez été Premier ministre, comment soutenir les policiers ?
37: D'abord, en disant très clairement que tous ceux qui portent atteinte, qui portent la main sur un policier, vont en prison. C'est aussi simple que ça. Et leur affirmer en permanence notre soutien, comme nous le faisons à l'Assemblée nationale. Ce sont des moments, d'ailleurs, à l'Assemblée nationale, où nous parlons du soutien aux policiers, des moyens qu'on doit leur donner. L'autre jour, j'ai présenté avec un jeune député, Charles Retouel, une proposition de loi dite philippine, qui a été adoptée, finalement, qu'avait porté en son temps Olivier Marleix. J'ai porté ce texte, j'ai vu dans le débat à l'Assemblée nationale, cette atmosphère pré-insurrectionnelle, cette violence, cette intolérance, cette haine, cette violence des mots qui d'ailleurs souvent entraîne la violence des actes.
36: Vous avez évoqué la réponse à apporter aux revendications légitimes, dites-vous, des lycéens. Est-ce que celle du gouvernement est à la hauteur ? On parle de 3000 profs remplaçants sans affectation qui vont être déployés dès aujourd'hui. Déjà, je demande pourquoi ils ne l'ont pas fait avant.
37: C'est mieux que rien. C'est très bien que M. Geoffrey, qui est d'ailleurs un homme que je respecte, ait trouvé ces 3000 postes. Est-ce qu'on n'aurait pas pu les trouver plus tôt ? Ça pose un autre problème, Laurence Ferrari, qui est celui de cette centralisation généralisée dans ce pays où on doit faire des violences, faire tout remonter vers Paris. Ça suffit, il va falloir qu'on donne un coup d'oxygène et de respiration dans ce pays en décentralisant, notamment en matière d'éducation nationale.
36: C'est-à-dire, vous comprenez les violences, Michel Barnier ?
37: Non, je ne les comprends pas. Elles sont pas excusables.
36: C'est le seul moyen de se faire entendre aujourd'hui ?
37: Non, je regrette. On sait très bien qu'elles sont instrumentalisées. Et les jeunes, d'ailleurs, la plupart d'entre eux, si on engage un vrai dialogue, comme c'est le cas aujourd'hui, sur ces questions de professeurs, de locaux, avec les régions, il faut donner un coup de main, un coup de chapeau aux régions. Hein. Regardez ce que fait Valérie Pécresse avec la région Île-de-France. Il faudrait d'ailleurs que la ville de Paris l'accompagne plutôt que de la bloquer. Ce sont des efforts considérables que l'État serait incapable de faire. Les départements qui gèrent des collèges font des travaux, parfois de très beaux collèges. L'État serait incapable de le faire, donc il faut donner un coup de chapeau aux collectivités locales. Qui prouve d'ailleurs qu'il faut décentraliser.
36: Parcoursup, on supprime, on modifie. Jean-Luc Mélenchon parle de l'école du vice, Michel Barnier.
37: Oui, mais M. Mélenchon a l'habitude d'utiliser des mots violents, pour exacerber les tensions. Et ce n'est pas ce qu'il faut faire dans notre pays. En ce moment, il y a suffisamment de tensions. Il faut évaluer Parcoursup, objectivement, et puis éventuellement réformer ou changer. Mais on a besoin d'un système.
36: Mais pas le supprimer.
37: Pas le supprimer, et aussi réfléchir au fait d'orienter un peu mieux les jeunes vers des filières, notamment professionnelles, des métiers qui ne soient pas tous intellectuels, mais qui soient des métiers manuels, où il y a de l'avenir et du travail.
36: Et du travail. Vous avez parlé de Jean-Luc Mélenchon, de la France insoumise. Est-ce que vous estimez que ce mouvement politique instrumentalise ce qui se passe aujourd'hui ? On a vu la présence de nombreux élus, sains de leur écharpe tricolore, devant les blocus des lycées, dans les manifestations.
37: Je peux le répéter autrement. Je pense que la France insoumise, dans la lignée de son attitude à l'Assemblée nationale, qui est très violente, faite de haine, d'intolérance généralisée. Les faits ne comptent plus, le raisonnement ne compte plus, il n'y a jamais de nuance. C'est ça qui est insupportable. Eh bien, dans cet esprit-là, on voit bien qu'ils instrumentalisent, mais il faut faire attention.
36: Il faut faire attention à la France insoumise en particulier. Est-ce que c'est la leçon que vous tirez du résultat de la primaire de la social-démocrate d'hier, où Raphaël Glucksmann a été élu largement ? C'est dire non à une éventuelle alliance
37: oui,
36: à Jean-Luc Mélenchon ?
37: On voit bien qu'il y a un mouvement de ce côté-là. C'est une primaire qui s'est bien déroulée, il faut en donner acte. Ça prouve qu'une primaire peut marcher, d'ailleurs. Ça peut être utile pour
36: ça
37: d'autres.
36: Ça porte de l'eau à votre moulin.
37: Oui, et Raphaël Glucksmann a clairement gagné, avec le soutien de M. D'ailleurs, ça fait 72% de ceux qui ont voté qui refusent l'alliance avec la France insoumise. J'espère qu'ils auront la force d'aller jusqu'au bout
36: et
37: de ne pas céder. J'espère qu'ils ne céderont pas aux tentations, aux menaces, au chantage de la France insoumise. Ça n'a pas toujours été le cas de la part du Parti socialiste. Je le vois à l'Assemblée nationale, on l'a vu au municipal, où dans beaucoup de communes, ils ont cédé. Je l'ai vu au moment de la censure qui a fait tomber mon gouvernement. Le PS est souvent soumis à la France insoumise. Et maintenant, s'il s'en libère, tant mieux. Il y a une autre leçon que je tire plus générale, c'est que c'est la fin du « en même temps ». On retrouve ce clivage gauche-droite que M. Macron a voulu supprimer depuis 10 ans patiemment, méthodiquement, et qui a donné ce pouvoir incroyable aux extrêmes de la droite et de la gauche. Il faut retrouver un clivage gauche-droite avec une gauche social-démocrate, elle est en train de se reconstituer, et une droite républicaine, c'est ce que nous faisons avec Bruno Retailleau.
36: Et ça met un terme, selon vous, aux espoirs de François Hollande d'éventuellement revenir sur le devant
37: de la semaine ?
36: Oui,
37: je ne vais pas faire de commentaires là-dessus, je pense que c'est au Parti Socialiste de décider ce qu'il veut faire. En tout cas, il a son candidat.
36: Qui n'est pas socialiste ?
37: Enfin, qui est le candidat du Parti Socialiste.
36: La primaire donc de la droite et du centre, vous dites, il faut la remettre sur le tapis. Regardez, ça marche chez les, à gauche, c'est les socialistes. Il faut la remettre sur le tapis.
37: Il faut l'unité. Nous avons, les Français attendent. Qu'est-ce qu'ils nous disent au municipal ? Qu'est-ce qu'ils nous disent sur le terrain ? J'étais encore à Clermont-Ferrand avec les agriculteurs vendredi. Toutes les semaines, je vais écouter les gens, y compris...

0: l'image de Bruno Retailleau.
1: Et alors, est-ce qu'il ne faudrait pas qu'il fasse déjà un ticket avec David Lisnard, Bruno Retailleau, pour
0: commencer ? Écoutez, David Lisnard, quelqu'un qui a une voix singulière, que je respecte, et qui porte des idées qui sont très proches de celles de Bruno Retailleau sur le plan de l'économie, de la liberté, du desserrement de cette contrainte bureaucratique et réglementaire. Et je souhaite très sincèrement que, sur la base de ces idées, ils puissent se rejoindre. Voilà.
1: On va parler des problèmes de fond de la France, les problèmes économiques et financiers. Vous dites d'ailleurs que la première politique pour la jeunesse, c'est de ne pas augmenter la dette.
0: Évidemment.
1: C'est ça la clé, en réalité, Michel Barnier.
0: Évidemment. J'ai dit quand j'étais Premier ministre, je dis aujourd'hui de la même manière, avec la même force et un peu plus de force parce que la situation s'est beaucoup dégradée. On parle des jeunes, mais la principale faute immorale que l'on fait actuellement, nos générations, c'est de faire porter une dette toujours plus lourde sur la tête ou les épaules des jeunes, de tirer des chèques sans provision. Et les efforts qu'on ne fait pas aujourd'hui, ce sont des sacrifices pour demain, ce sont des impôts pour demain. Il y a un ancien Premier ministre, plutôt de gauche, que je respectais beaucoup, Pierre Mendès France, il y a très longtemps, qui avait cette très belle phrase, « Ne jamais sacrifier l'avenir au présent ». On est en train de sacrifier l'avenir et de faire porter le poids de notre irresponsabilité sur les jeunes. C'est pas possible. Donc c'est pour ça que je voulais diminuer d'un point le déficit il y a 2 ans.
1: À l'époque.
0: Voilà. Et nous sommes exactement aujourd'hui, 2 ans plus tard.
1: Et vous êtes tombé pour ça, Michel.
0: Oui, je suis tombé. Enfin, pour d'autres raisons. Madame Le Pen, avec son cynisme habituel, le Parti Socialiste avec son irresponsabilité à l'époque, je suis tombé à cause de cette. Le fait que les grands partis politiques que j'avais en face de moi, les gens de l'opposition, n'ont pas été à la hauteur de la situation. Cette situation est insupportable et elle nous affaiblit à l'intérieur puisqu'elle fait porter le poids sur nos enfants et nous affaiblit à l'extérieur, je peux bien vous le dire, puisque vous savez que je suis patriote en plus d'être européen, je dis bien en plus, à la place d'être et européen aussi très ardemment quand on regarde la situation internationale. Le fait qu'on ne sache pas régler nos problèmes à l'intérieur du pays, qu'on ne sache pas mettre de l'ordre chez nous, de l'ordre dans les rues, aux frontières, dans la rue, dans les comptes, ça fait que nous sommes faibles à l'extérieur, que notre influence diminue.
1: Michel Barnier, vous avez envoyé une lettre à Sébastien Lecornu. Qu'est-ce que vous lui dites dedans ? Est-ce que vous lui donnez le manuel pour ne pas tomber en tant que Premier ministre ou au contraire, vous lui dites, attention, les choix qui seront faits là sont déterminants ?
0: Je souhaite qu'il y ait un budget pour la France, parce qu'ajouter une instabilité politique supplémentaire au désordre actuel du pays, ce serait très grave, et les entreprises, les petites et moyennes entreprises, les consommateurs, les citoyens attendent un peu de visibilité, de stabilité. Je lui dis d'être courageux. Je lui dis parfois qu'il faut savoir préférer une censure à un budget où on laisserait filer les déficits et les dépenses. Il faut être courageux, à condition de démontrer que les mesures que l'on prend soient justes et bien équilibrées. J'ai beaucoup regretté l'abandon de la réforme des retraites, parce que c'était aussi reporter pour plus tard les décisions. Il faut arrêter ça. Il faut être courageux, indiquer un cap. Et j'ai dit au Premier ministre qu'il me trouvera à ses côtés pour prendre des mesures courageuses, à condition de ne pas laisser filer les
1: Donc, mais vous le dites, c'est qu'il vaut mieux quand même aller vers la censure plutôt que de céder ?
0: Il faut savoir prendre ce risque. Voilà. Maintenant, on peut trouver d'autres méthodes, des ordonnances ou le 49-3. Et puis, il faudrait que chacun prenne ses responsabilités. Mais le gouvernement doit prendre les siennes.
1: Mais la crise financière qui découlerait d'une censure et d'une éventuelle chute du gouvernement, elle serait majeure, Michel Barnier.
0: C'est ce que je viens de vous dire. Je souhaite qu'il y ait un gouvernement qui soit capable de trouver un chemin et qu'il y ait un budget pour la France pour ne pas rajouter de l'instabilité à ce désordre. Nous sommes en pré-crise financière actuellement. Hein, quand vous regardez ce qu'on appelle les
1: spreads. Ça veut dire quoi, une pré-crise financière ?
0: Ça veut dire que les marchés...
1: Ça veut dire que demain, quoi, on ne pourrait plus emprunter ?
0: Ça veut dire que les marchés financiers qui nous prêtent pourraient cesser de nous prêter. On nous prête déjà à un taux qui est de plus en plus éloigné de celui de l'Allemagne, qui est supérieur à ceux de l'Italie ou de la Grèce. Si vous regardez un autre indicateur qui est celui du prix des assurances que nous payons pour nos dettes publiques, on est au niveau du Maroc ou des Philippines aujourd'hui. Donc ça prouve que la confiance est de moins en moins là à l'égard de la France. Et comment la confiance reviendra ? Si on est capable de mettre de l'ordre, de faire des réformes, de réduire notre déficit. Et ça, c'est l'intérêt général du pays, il faut dire la vérité. Il faut que les hommes politiques et les femmes politiques aussi dans ce pays affrontent la réalité. C'est ça que je trouve un peu hors sol aujourd'hui dans le débat présidentiel, c'est qu'on a l'impression qu'on est au-dessus de la réalité. Non, on est pile poil, si je puis dire, en face du mur.
1: Est-ce qu'il y a le spectre, Michel Barnier, d'une mise sous tutelle de la France ? Jean-Luc Mélenchon, hier à Clermont-Ferrand, dit « Nous ne sortons pas de l'œuf, nous savons nous battre, nous n'accepterons pas cette mise sous tutelle ».
0: Bien sûr, mais le meilleur moyen de ne pas accepter cette mise sous tutelle, c'est de faire les réformes dont le pays a besoin et de réduire notre dette. Voilà, c'est la seule manière.
1: En faisant des sacrifices ?
0: En faisant des efforts pour éviter des sacrifices plus tard, de faire des efforts aujourd'hui, des efforts qui soient justement répartis, et des efforts aussi qui nous permettent de rester influents et présents dans le jeu européen.

0: que j'observe, c'est que aussi bien Mme Le Pen, dont on n'a pas beaucoup parlé, et que M. Mélenchon sont des anti-européens. Ils veulent détruire...
1: Aucun ne veut sortir de l'Europe, hein.
0: Aucun ne dit qu'il veut sortir de l'Europe publiquement, mais ils ont les mêmes intentions de détruire le projet européen. Quand Mme Le Pen propose de réduire de 50% le budget français à l'Europe, c'est du Frexit. Elle n'ose pas dire les choses, parce qu'elle sait que ça peut lui porter des torts dans l'opinion publique. Mais elle a exactement la même position que lorsque les Anglais sont sortis de l'Union européenne, il y a 10 ans maintenant.
1: Et on voit le résultat du Brexit.
0: On voit le résultat aujourd'hui, où les Anglais regrettent leur vote. Madame Le Pen, elle ment, ou elle ne dit pas la vérité sur ses intentions. Elle veut sortir de l'Union européenne.
1: Vous avez étudié son contre-budget à Marine Le Pen, du RN. Est-ce que vous le trouvez cohérent et
0: non, je viens de vous le dire. À propos d'un exemple qui est peut-être...
1: 140 milliards d'euros d'économie.
0: Mais on sait bien que ce n'est pas vrai.
1: Règle d'or, déficit sous les 3%
0: oui,
1: en 2030.
0: Règle d'or, elle n'est pas la première à évoquer cette règle d'or. Elle aurait mieux fait de voter le budget que je proposais plutôt que de me faire tomber, parce que ça serait une preuve qu'elle était prête à faire des efforts. Et notamment, comme la règle d'or l'exigerait. La règle d'or, ça consiste à dire dans la Constitution, ou de manière solennelle, qu'on ne dépassera pas 3% de déficit. On est à près de 6% aujourd'hui. Et Mme Le Pen est responsable en partie de ce résultat. Non, je ne trouve pas ce budget sérieux, il est plein de démagogie, et le plus grave, c'est cette sortie déguisée de l'Union européenne que Mme Le Pen propose. Quand vous voyez M. Trump, qui nous agresse en permanence et qui dit n'importe quoi, notamment on le voit sur l'Ukraine, quand vous voyez les Chinois qui détruisent méthodiquement les pans entiers de notre industrie à coup d'exportations subventionnées, quand vous voyez M. Poutine qui agresse un pays européen, vous vous dites, comment on se défend ? Comment on défend l'intérêt national, puisque c'est ça notre mission, défendre l'intérêt national de la France ? Et ça passe par le fait, sur certains sujets, d'être ensemble en tant qu'Européens, sinon on est foutus. Sinon, on est définitivement dépendant de la Chine ou des États-Unis.
1: Michel Barnier, il y a aussi la crise des carburants. Aujourd'hui, les grands groupes, les distributeurs de carburants sont reçus à Matignon pour discuter des modalités de la baisse des prix du gasoil. C'est une bonne idée d'avoir libéré des stocks stratégiques pour faire baisser la tension ?
0: C'est une idée un peu la dernière chance. Je pense qu'on n'a pas toujours intérêt à baisser la garde, si je puis dire, en diminuant des stocks stratégiques, puisqu'ils sont précisément des stocks stratégiques. Il faudra les reconstituer, il faudra l'effet que ça fait et dans combien de temps. On a proposé, Bruno Retailleau, d'autres mesures sur les certificats qu'on pourrait supprimer pour alléger le coût de l'énergie et le coût de l'essence en particulier.
1: Mais vous demandez par exemple à Total Energy, à tous ceux qui distribuent le carburant, de jouer le jeu, de répercuter
0: oui,
1: cette baisse
0: Energy,
1: à la pompe très vite.
0: Je ne suis pas le porte-parole, loin de là, a déjà pris des mesures de plafonnement.
1: Mais ce sont des mesures, encore une fois, qui sont des véritables chèques en blanc ou pas, pour vous ?
0: Non, dans l'occurrence, il faudra que quelqu'un paye, il faudra que l'État paye, donc fasse des économies par ailleurs.
1: D'accord. La situation politique est instable, on l'a dit, situation économique assez sombre. Qu'est-ce qui peut se passer de pire, là, dans les mois qui arrivent, Michel Barnier, pour nous, pour la France ?
0: Le pire, c'est que le pays continue à être dans le désordre, que les gens ne voient pas le cap, soient désespérés, que, comme je l'entends souvent, les gens ne croient plus à la politique. Ils se disent à quoi ça sert la politique ? Moi, je pense que ça sert à quelque chose. Je pense que si on dit la vérité, si on montre du respect à l'égard des gens, et qu'on est respectable soi-même, qu'on indique un cap clair, la France vaut la peine qu'on se batte pour elle. L'autre jour, je regardais un reportage sur une chaîne de télévision où on montrait la sortie du film De Gaulle. Un jeune de 18 ans qui disait « J'ai compris pourquoi je devais être fier de mon pays, fier de la France. » Voilà, je pense qu'il faut rester fier de la France. On a des raisons d'être fier de la France. Une France éternelle, c'est pas une France nouvelle, une France éternelle qui garde son âme, mais qui vit avec son temps. Et ce temps, aujourd'hui, c'est le temps de l'Europe, c'est le temps des crises mondiales, c'est le temps d'Internet, de l'intelligence artificielle. C'est le temps où il faut être moderne, mais il faut aussi garder une fierté de la France éternelle.
1: Mais avons-nous un De Gaulle aujourd'hui, Michel Barnier ? Le voyez-vous parmi les rangs des candidats qui sont extrêmement nombreux
0: Qui voyait De Gaulle en 37 ou 38, hein. Donc il faut des circonstances. Ne comparons pas des personnages ou des hommes qui ne sont pas... Je pense qu'il y a des hommes de bonne volonté, Bruno Retailleau est l'un de ceux-là, c'est pour ça que je le soutiens, je pense qu'il est capable d'être l'homme du rassemblement. Quand vous le regardez faire sa campagne, il est clair, il sait ce qu'il veut, il est sincère. Et c'est à quelqu'un qui a le sens de l'État, je peux en témoigner, puisque j'ai eu l'occasion de diriger le gouvernement dont il faisait partie.
1: Mais et vous verriez en recours si, d'aventure, la campagne de Bruno Retailleau ne décollait pas
0: D'abord, je pense qu'elle peut décoller et qu'elle va décoller. Et ensuite, je veux simplement continuer à être utile à l'unité de mon camp, de la droite et du centre, de tous ceux qui doivent travailler ensemble, comme ils ont travaillé avec moi lorsque j'étais Premier ministre. et utile à mon pays, qui mérite qu'on se batte.
1: Qu'est-ce qui manque à la droite ? On voit bien que voilà, le projet est sur la table. C'est une affaire de dynamique, une présidentielle,
0: oui,
1: vous le savez parfaitement.
0: Oui, mais la dynamique, vous la créez par l'unité, en ayant un seul porte-parole et pas 4 ou 5. Voilà. Oui. Donc il faut maintenant...
1: Et quand personne ne la veut,
0: nous
1: c'est la division.
0: Voir. Le pire n'est jamais sûr. Il faut continuer à se battre. Chacun actuellement est dans son couloir, avec son drapeau. De grâce qu'il ne prononce pas de mots les uns contre les autres, pour ne pas rendre la réunion impossible. Et je pense qu'à la fin de cette année, en novembre ou décembre, il sera possible. J'espère encore d'organiser une primaire qui est un outil démocratique qui permet aux gens de se respecter, de débattre et finalement quelqu'un d'émerger.
1: Voilà. Et qui irait jusqu'à Gabriel Attal ou pas ?
0: Il faut que ce soit tous les gens du centre et qu'ils puissent être capables. Ils ont tous travaillé avec moi quand j'étais Premier ministre. Donc on sait bien qu'ils devront travailler ensemble. Mais aussi à Lisnard et, je vous le répète, à Bruno Retailleau qui fait une très bonne
1: campagne. Jusqu'à Éric Zemmour ?
0: Non, je ne pense pas que M. Zemmour ni Manak Nafo font partie de ce camp-là quand je vois leur position sur l'Europe notamment.
1: Michel Barnier était notre invité. Merci beaucoup d'être venu ce matin sur CNews et sur Europe 1. Bonne journée à vous.
2: Merci Michel Barnier, merci Laurence Ferrari. Dans un instant, restez avec nous, votre signature du lundi, Philippe Val, et votre Club Culture. A tout de suite, à 8h33.
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8: 8h35. Très bon lundi. Bon début de semaine avec Europe 1 matin et Dimitri Pavlenko jusqu'à 9h.
2: Et Pascal Praud nous rejoindra dans quelques minutes. Olivier Delagarde aussi pour sa revue de presse. Philippe Val est avec nous aussi. Il nous parlera du mouvement lycéen à l'heure des réseaux sociaux. Mais d'abord, votre Club Culture Europe 1, bonjour Héloïse Gouard.
20: Bonjour Dimitri. Aujourd'hui, je vous recommande l'adaptation très réussie d'un très grand roman de Steinbeck à l'Est d'Éden.
2: À tout de suite, mais d'abord, le livre du jour. Bonjour Nicolas Caro.
21: Bonjour Dimitri.
2: Ce matin, l'un des livres sélectionnés pour le Goncourt.
21: Joseph dans la nuit, signé Olivier Grondeau aux éditions L'Iconoclaste. Vous ne pouvez pas le louper, la couverture avec ses couleurs orange et rose, comme ça, très belle. Olivier Grondeau, en octobre 2022, est un jeune mec, voyageur, poète, un peu libraire de temps en temps, sympa. Il voyage à pied depuis des années, il vise l'Inde cette fois, il doit y fêter la nouvelle année sur une plage, c'est chouette. Et il en profite pour découvrir d'autres choses, le voilà en Iran, au moment justement du mouvement Femme, Vie, Liberté, pas de téléphone, à l'ancienne, pas le genre à jouer les touristes, juste rencontrer des gens, s'imbiber d'une atmosphère.
2: Et ça va mal tourner, hein.
21: Oui, un matin, Olivier se brosse les dents au lavabo extérieur de la petite auberge où il séjourne et il les voit dans le miroir, quatre hommes qui font les 100 pas entre les tables du petit-déj. Il se méfie pas trop, c'est pas sa nature, sans doute des clients qui ont paumé leurs clés et qui attendent à la réception. Ah bah tiens, voilà, Javad, le réceptionniste, il l'aime bien. Il arrive à la rencontre d'Olivier avec les quatre types. Oli, ces messieurs sont de la police. Ils aimeraient voir ta chambre. Que voulez-vous répondre? Vous avez un mandat? Bah non. Donc on dit d'accord et puis c'est tout. Mais tout de suite, l'angoisse monte. Ils entrent, ils fouillent partout. Ils veulent que tu les suives, lui dit l'autre qui commence lui aussi à être très mal à l'aise. Et Olivier est embarqué. Il passe devant les touristes sur la terrasse. Il leur lance un regard qui veut dire, selon lui, appelez mon ambassade, dites-leur qu'on m'emmène. Et en fait, rien ne se passe. Terminé. Bandeau sur les yeux et dans une voiture.
2: Et il l'accuse de quoi ?
21: D'être un espion. Ça leur paraît trop bizarre. Un touriste, ça réserve un bel hôtel à Ispahan, normalement. Ça prend des photos. Et ça a un téléphone portable. Pourquoi lui, il n'en a pas ? Et en plus, il était déjà venu. Pourquoi ? Ça, ils ne comprennent pas pourquoi il revient en Iran. Et à cet endroit-là, ça les dépasse. Je vous la fais courte, il est emprisonné, il y restera 2 ans et demi. Et il raconte les gardes, les privations, la cruauté, mais aussi les co-détenus, certains rires parfois, comment il inscrit chaque jour au mur un mot d'un poème de Nerval. Pendant la promenade, il ne discute pas beaucoup avec les autres parce qu'il doit appeler sa mère. Il lui raconte son quotidien, il rigole un peu avec elle, ça lui fait du bien. Et les autres sont habitués à le voir avec un téléphone imaginaire dans la main. Mmh. Ils savent qu'il n'est pas devenu fou, que c'est sa manière justement de ne pas le devenir. C'est un livre bouleversant, écrit en chapitres très courts, sans afféterie, mais avec beaucoup de poésie, à la fois intense et étrangement très calme et serein.
2: Mais c'est biographique, hein ?
21: C'est biographique, ouais, c'est sa vie.
2: Ah oui, ouais. Ça me rappelle un peu le livre de François-Henri Désérable, L'usure d'un monde.
21: C'est ça, sauf que François-Henri ne s'est pas fait arrêter.
9: Ouais, oui, il n'a pas été en prison. Exactement. Ça rappelle un peu Midnight Express dans ce que vous décrivez.
21: Il y a un peu de ça. Il y a un peu de ça.
2: Voilà, Joseph dans la nuit, donc le livre d'Olivier Grondeau en lice pour le Goncourt. Merci Nicolas. Héloïse Goua, à présent, ce matin, vous nous recommandez une série qui s'attaque à un monument de la littérature américaine.
20: Et oui, À l'Est d'Éden, le grand roman de Steinbeck, c'est un sacré morceau à adapter. Hein. Plus de 600 pages, une immense saga familiale sur 2 générations, avec en sous-texte l'histoire biblique de Caïn et Abel. On pouvait donc craindre la grande fresque patrimoniale, un peu intimidante pour ne pas dire assommante, mais pas du tout. La série nous embarque tout de suite et on se laisse très vite prendre par l'intrigue. Au cœur de l'histoire, il y a Adam et Charles, 2 frères qui s'aiment et se déchirent depuis toujours. Et puis, Cathy entre dans leur vie. C'est une jeune femme fascinante, mystérieuse, qu'on a beaucoup de mal à cerner.
14: Le mal n'est pas toujours visible au premier coup d'œil. Il peut porter un masque de bonté, de beauté ou d'amour.
20: Adam tombe sous le charme de cette étrange beauté qui est incarnée par la talentueuse Florence Pugh. Charles s'en méfie immédiatement et entre les 2 frères, Cathy agit bientôt comme un détonateur.
22: Il faut que tu te débarrasses d'elle et que tu la jettes dehors. Elle va te briser et je veux pas voir ça.
20: Je m'arrête là sur l'intrigue parce que la suite réserve quelques sacrés virages et mieux vaut vous laisser les découvrir.
2: Mais ça reste accessible même si on n'a pas lu le livre de Steinbeck.
20: Ah oui, complètement. La série garde toute la richesse de Steinbeck, les secrets, les rivalités. Cette idée qu'on essaie toujours d'échapper à ce qu'on hérite de sa famille. Mais le tout avec beaucoup de rythme et un vrai souffle romanesque. Visuellement aussi, tout est très beau, très soigné. Mais vous verrez, les silences, les regards, les plans presque trop parfaits, eh bien ça installe en permanence l'impression que quelque chose va déraper, et c'est le cas. Et puis, jolie histoire derrière cette adaptation. Belle histoire de transmission. La série est créée par Zoé Kazan. C'est la petite fille d'Elia Kazan qui avait déjà adapté À l'Est d'Éden au cinéma en 1955 avec James Dean. 70 ans plus tard, elle revient donc au même texte avec beaucoup plus d'espace pour déployer toute la saga. C'est 7 épisodes en tout. Ça donne une série élégante, ambitieuse, parfois troublante, qui respecte Steinbeck sans jamais le mettre sous cloche.
2: À l'Est d'Éden, donc, en 7 épisodes à retrouver sur Netflix. Merci Héloïse Goua. Il est 8h40 sur Europe 1.
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2: Et place à votre signature Europe 1 du lundi. Bonjour Philippe Val.
24: Bonjour Dimitri, bonjour à tous.
2: Bon Philippe, vous ne pouviez manquer de nous parler des lycéens.
24: Oui, mais d'abord, imaginons une petite fable à 3 personnages. Monsieur A, Monsieur B et Monsieur C. Tous les 3 habitent le même immeuble. Monsieur A habite au 1er étage, il est fidèle à ses idéaux de gauche, il nourrit une méfiance de principe vis-à-vis de la police, il pense qu'on ferait mieux de mettre l'argent de la défense dans les lycées et que les lycéens ont toujours raison. Monsieur C habite au 3e étage. Lui, il est fidèle à ses idéaux de droite, il pense qu'il faut défendre la police, que les jeunes sont des vandales islamisés et mélanchonisés, qui contestent les horaires parce qu'ils veulent rien foutre. Inutile de préciser que Monsieur A et Monsieur C ne peuvent pas s'encadrer. Ils ne se saluent pas quand ils se croisent dans les escaliers.
2: Mais alors Monsieur B maintenant ?
24: Alors, Monsieur B n'a aucune conviction politique, il habite au deuxième étage, au-dessus de Monsieur A et en dessous de Monsieur C. Il ne désire qu'une chose, que Monsieur A et Monsieur C dégagent, parce que le rêve de sa vie, c'est de vivre dans un triplex. Alors, à chaque fois que B croise Monsieur A, il lui dit que Monsieur C est un gros facho, raciste, qui pense que les jeunes ne sont que des feignasses, qu'en kéfier, et que les profs sont des communistes, toujours en vacances. Et chaque fois que le même B croise Monsieur C, il lui dit que A est un dangereux trotsko-mélenchoniste, persuadé que la police tue, et que les jeunes doivent répliquer en foutant le feu aux écoles. Et 7 jours sur 7, B monte le bourrichon de A, et 7 jours sur 7, B attise la haine de C. Jusqu'au jour où A et C se croisent dans l'escalier, s'empoignent, se bousculent, dévalent l'étage sur le dos, se brisent la nuque et finissent morts au rez-de-chaussée. Donc, Monsieur B a atteint son but.
2: Oui.
24: Il récupère les logements de A et de C et il s'aménage le triplex de ses rêves. C'est exactement ce qui est en train de nous arriver.
2: Bon, quelle est la morale de cette histoire, Philippe ?
24: Les commentateurs ont largement documenté que les acteurs des manifestations se mobilisaient grâce aux réseaux sociaux. Or, l'algorithme qui est régi par une intelligence artificielle est réglé pour repérer ce qui nous fait plaisir. Si vous êtes de gauche, comme Monsieur A, il vous encourage à vous radicaliser, par exemple en vous montrant, pour les dénoncer, des images de brutalité policière. Si vous êtes de droite, comme Monsieur C, le même algorithme vous servira des images inverses de policiers violemment pris à partie par des lycéens cagoulés, porteurs de drapeaux palestiniens. L'algorithme, c'est Monsieur B. Il fait tout pour qu'on se haïsse, pour qu'on ne puisse plus s'entendre ni se comprendre. Monsieur B n'est autre que le patron de TikTok, Wix ou Instagram, lesquels rêvent de détruire nos pays de liberté pour en faire des triplex régis par une dictature numérique.
2: Donc vous pensez encore que Monsieur A et Monsieur C ont des choses à se dire ?
24: Bien sûr, par exemple, ils pourraient commencer par discuter de Parcoursup, principal sujet de discorde. Pourquoi a-t-on inventé ce machin ? Parce qu'il est la conséquence d'une décision irresponsable de donner le bac à 80% d'une classe d'âge. En conséquence de quoi, les notes se sont élevées à mesure que le niveau s'est abaissé. Et le bac, qui était autrefois un examen robuste avec des mentions difficiles à obtenir, ouvrait ou fermait les portes du monde universitaire. Lorsqu'on s'est aperçu que le bac ne valait plus rien, on a inventé Parcoursup pour pallier l'absence de critères d'admission aux études supérieures. Et A, qui au fond n'est pas méchant, et C, qui n'a rien d'un nazi, pourrait d'une part s'entendre pour corriger les fautes politiques qui ont conduit à cette catastrophe, et d'autre part, nous débarrasser de B en le poussant dans les escaliers.
2: Signature Europe 1, Philippe Val. Merci beaucoup Philippe. Dans un instant sur Europe 1, Pascal Praud et la revue de presse d'Olivier Delagarde. A tout de suite.
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8: 8h47 sur Europe 1, très bon début de journée avec Dimitri Pavlenko jusqu'à 9h.
2: Et Pascal Pro nous a rejoint dans le studio d'Europe 1. Bonjour Pascal.
11: Comment allez-vous ?
2: Très bien,
11: en
2: vous-même.
11: Ce lundi. Tout va bien ?
2: Ben, très bien. De quoi voulez-vous nous parler ce jour ?
11: On va parler
2: jour
11: de Raphaël Glucksmann parce que qu'est-ce qui est intéressant, c'est qu'une nouvelle fois, les observateurs se sont trompés. C'est ça qui m'amuse toujours.
2: En quel sens hein ?
11: Mais personne n'avait imaginé que Raphaël Glucksmann gagne au premier tour.
2: Ah oui, c'est vrai qu'on avait beaucoup commenté le piège de la primaire pour lui,
11: bien
2: le
11: sûr,
2: risque de se faire sortir.
11: C'est-à-dire qu'on donne une importance à Ségolène Royal. Elle ne plaise rien, Ségolène Royal. Olivier Faure, pareil. Et il y a une part d'irrationnel parfois que les observateurs ne veulent pas prendre en compte. Et Glucksmann n'a pas été le meilleur dans les débats. Bon, mais ce n'est pas le sujet. Le sujet, parfois, je me dis, tu mettrais les cinq visages simplement.
2: Juste la photo.
11: Tu fermerais le son et il est possible que le résultat serait le même. Il y a quelque chose chez Glucksmann que les autres n'ont pas, c'est que les gens l'aiment bien. Ou l'aiment. On va le dire comme ça. Donc, ont-ils raison, ont-ils tort, je n'en sais rien, c'est pas le sujet. Gage, il dit des choses qui sont très proches. Bon, mais ça passe pas de la même manière. Donc, cette part d'irrationnel qu'il y a toujours eu dans la présidentielle, Balladur était peut-être un meilleur candidat que Chirac, mais les gens préféraient Chirac. Mmh. Ils avaient envie d'aller boire une bière avec lui, je crois qu'il y a quelque chose comme ça. L'homme avec qui t'as envie d'aller boire une bière.
2: Ouais. Bon. Vous auriez donc, boire une bière avec Raphaël Glucksmann.
11: Je dis pas ça. Je dis que Mélenchon, il doit incarner un courant qui est très fort en France, de la rancœur, des ressentiments, de l'aigreur. Tous les gens qui sont en colère, ils se reconnaissent en Mélenchon parce qu'ils veulent en découdre. Donc c'est les ratés ne vous rateront pas. Michel Onfray m'avait dit ça, les révolutionnaires, c'était que des ratés. Mirabeau, Danton, ils avaient tous tenté quelque chose avant, ils avaient échoué. Donc ils se retrouvent dans ce parti-là, c'est plein de gens qui sont déclassés, ils sont en colère contre l'argent, contre ceci, contre ça. Ça, c'est un courant, mais c'est un courant qui n'est pas majoritaire. Je vois que quand j'entends penser que Mélenchon sera au deuxième tour, je ne suis pas sûr du tout. Mais là, Glucksmann, ça affaiblit quand même, mécaniquement. Le Mélenchon, et je trouve que c'est l'événement le plus important de cette pré-campagne, l'élection de Glucksmann et par l'ampleur.
2: Alors c'est marrant, c'est pas du tout la ligne que défendait Vincent Trémollet-Villers, mais c'est ça qui est beau, c'est le débat politique.
11: Mais il a peut-être raison Vincent Trémollet, mais il est très intelligent.
2: Oui.
11: Et
2: oui.
11: Parfois, sur ces sujets-là, il y a une part
9: non,
11: de...
9: Non mais il comparait juste les chiffres. Voilà. 80 000 pour Glucksmann et 1 million à l'époque ouais. de la...
2: Allez, on en reparlera cet après-midi avec vous, Pascal, 16h-18h sur Europe 1. Et dans quelques minutes pour l'heure des pros, à tout de suite.
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2: La revue de presse d'Europe 1 à présent, Olivier Delagarde. Et bien justement, on commence avec un homme heureux.
13: Eh oui, c'est la joie du stagiaire, pour reprendre l'expression de Ségolène Royal, on en parlait à l'instant. La joie de Raphaël Glucksmann, qui un peu à la surprise générale l'a emporté cette primaire de gauche au premier tour avec un score à faire pâlir d'envie Vladimir Poutine, 66% des voix. Un scrutin d'hier qui apporte quand même quelques enseignements. Bon, alors le grand vainqueur, c'est donc Glucksmann, mais le grand perdant, c'est le Parti Socialiste. C'est effectivement la première fois que le candidat de la gauche socialiste et social-démocrate ne sera pas issu du PS, souligne Guillaume Tabar dans le Figaro. Le vieux parti de Mitterrand et Hollande n'est même plus en mesure d'envoyer l'un des siens sur la ligne de départ. Le PS est-il mort ? En tout cas, la question est désormais posée. Et puis d'ailleurs, puisqu'on parle de Hollande, c'est l'autre grand perdant d'hier, notre Tabar. L'ancien président espérait se poser en candidat de substitution. Il faisait le pari d'un vote à la primaire sans clarté. C'est lui qui, ce matin, est dans le brouillard. Bon, l'histoire n'est jamais écrite avec la gauche, mais on va dire que le président normal n'est pas au mieux depuis hier soir.
2: Un reste à Raphaël Glucksmann maintenant à rassembler la gauche autour de lui. Hein.
13: Bon, et là, c'est évidemment très loin d'être gagné, explique Antoine Oberdorf de l'Opinion. À en juger par les sourires crispés des 5 candidats réunis le temps d'une photo de famille hier soir, on peut d'ores et déjà leur faire confiance pour savoir qu'ils vont savonner consciencieusement la planche sur laquelle se trouve le leader de place publique. Sur scène, Olivier Faure et Raphaël Glucksmann se tiennent côte à côte, mais plus de 50 points les séparent, écrit-il. L'écart donne une idée du désaveu pour le premier secrétaire du PS. Faure, dont les porte-flingues la veille encore, se demandait à partir de quand il devrait parler de camouflet, 35 ou 30%. Il en a finalement fait 15. Sa seule consolation aura été de ne pas finir derrière Ségolène Royal. Elle non plus n'avait aucune envie de jouer un numéro d'Embrassons-nous Folleville, pas plus que d'effectuer une danse du ventre. Le stagiaire a gagné. Malheureusement, n'a-t-elle pu s'empêcher de lâcher, à défaut d'être beau joueur. Hollande et Royal vont en tout cas pouvoir suivre la présidentielle à la télévision.
2: Une élection qui pourrait bien être chamboulée par l'endettement français.
13: Il fut un temps où l'on se moquait éperdument de la dette publique, reconnaît Frédéric Michel, dans l'édito qu'il signe dans Le Parisien aujourd'hui en France. Les politiques, qui laissaient filer, la presse, qui n'y comprenait pas grand-chose, reconnaît-il, sauf la presse économique. Eh bien, c'est sans doute un signe. Le scénario noir de la dette, c'est le gros titre ce matin du Parisien aujourd'hui en France. C'était aussi la une de La Croix l'Hebdo ce week-end. Alors, Nicolas Bavrez, la dette, lui, il la connaît, des décennies qu'il tire la sonnette d'alarme. Elle va forcément chambouler cette campagne présidentielle, prédit-il, puisque le vainqueur sera, mon cher Dimitri, Alexis Tsipras. Ou plus exactement, le vainqueur français sera dans la situation d'Alexis Tsipras. Il y a 15 ans, rappelez-vous, la Grèce, Tsipras, est élu pour résister au FMI, mais il est contraint de céder au bout de quelques jours, faute de mettre son pays en faillite. Eh bien, c'est ce qui va arriver à la France, prédit Bavrez, dans le Figaro. Le déni collectif de notre classe politique va conduire à s'en remettre à la Troïka pour réformer la Troïka, FMI, Commission européenne, BCE. Oui, la mise sous tutelle nous pend au nez, explique aussi l'expert François Eyckal dans Le Parisien. Et les tuteurs n'auront pas le temps de s'embarrasser de subtilités, prévient-il. On ne parlera plus d'une simple désindexation des retraites ou de revoir l'abattement de 10%. N'oublions pas qu'en Italie et en Grèce, les pensions ont été amputées de 20 à 50% d'un seul coup. Bon, mais on va terminer avec celui qui va être la vraie star de la semaine. Pas Tsipras, pas le FMI, pas le Cornu, non. La vraie star, c'est Victor Hugo.
2: Tiens donc.
13: Mercredi sort effectivement une nouvelle adaptation des Misérables, ça va être difficile de passer à côté. Et déjà, la Hugomania est de retour. Film, donc, mais aussi théâtre, littérature, poésie. En cette rentrée, Hugo est partout. Et ce matin, La Croix s'interroge. Pourquoi son œuvre traverse-t-elle ainsi les siècles ? Réponse, parce qu'au-delà de sa puissance poétique, Hugo apparaît aussi comme un auteur d'une éternelle actualité, oui. Et si vous en doutez, relisez Ruy Blas, que va d'ailleurs redonner la Comédie-Française dans quelques jours. Il suffit de remplacer l'Espagne par la France. Cela pourrait être du Bavrais, c'est du Hugo. Bon appétit, messieurs. Ô ministres intègres, conseillers vertueux, voilà votre façon de servir, serviteurs qui pillez la maison. Donc vous n'avez pas honte, et vous choisissez l'heure où sombre la France, agonissante, pleure. Donc vous n'avez ici pas d'autre intérêt que remplir votre poche et vous enfuir après. Soyez frais, flétris devant votre pays qui tombe, fossoyeur qui venait le voler dans sa tombe.
2: Signature Olivier Delagarde, merci. Enfin, en l'occurrence Victor Hugo,
13: oui,
2: mais
13: Victor
2: que,
13: Hugo,
2: vous, que dire, vous avez bien interprété. Merci Olivier. Votre revue de presse revient demain matin. Je vous souhaite une excellente journée. L'heure des pros dans un instant sur Europe 1.
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34: Bonjour à tous et bienvenue à l'heure des pros ce matin sur Europe 1 jusqu'à 11h et sur l'antenne de CNews jusqu'à 10h. Nous serons avec Philippe Devilliers entre 10h et 11h tout à l'heure pour son livre Résurrection. Restez évidemment avec nous pour écouter Philippe Devilliers. L'élection de Raphaël Glucksmann comme candidat du Parti Socialiste pour la présidentielle 2027 est l'événement le plus important, me semble-t-il, de cette pré-campagne. Cette élection rebat les cartes à gauche. D'abord, c'est une surprise. Il est élu au premier tour. Le PS est moins pro-Mélenchon que beaucoup d'observateurs le pensaient. Mais ces observateurs, une nouvelle fois, se sont trompés. C'est une bonne nouvelle. Les dérives du leader Maximo de LFI choquent l'électeur du PS. Cette élection affaiblit mécaniquement Jean-Luc Mélenchon puisque Raphaël Glucksmann a dit et redit qu'aucun accord n'existera avec la France insoumise. Elle offre aussi un cas de conscience à tous les électeurs de la gauche. Vaut-il mieux voter pour le candidat le mieux placé? Fut-il le plus radical? Encourage-t-il la violence ici ou là? Multiplie-t-il les sorties antisémites? Où doit-on conserver à tout prix ses valeurs, ses convictions, son éthique? Voici une question pour le peuple de gauche, ses affidés, ses intellectuels, ses médias, ses artistes, qui aiment tant donner des leçons de morale à droite et qui aujourd'hui sont face à ce dilemme. Raphaël Glucksmann souhaite plus d'Europe, il veut aussi augmenter les impôts, les dépenses publiques, le nombre de fonctionnaires. Il veut faire en gros tout ce qui ne marche pas depuis 40 ans. Aux dernières élections européennes en 2024, Raphaël Glucksmann a rassemblé près de 14% des suffrages avec son parti Place Publique à l'IOPS. Une chose est certaine, il faudra compter avec lui. Il est 8h59, Marine Sabourin.
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35: Pascal, bonjour à tous. Un incendie s'est déclaré cette nuit au marché des Enfants Rouges. C'est dans le 3e arrondissement de Paris, en plein cœur de la capitale. Le feu est désormais maîtrisé, pas de victimes à déplorer. En revanche, le marché est totalement sinistré. On rappelle qu'il s'agit du plus ancien marché couvert de Paris. Il date de 1615. Le corps d'un homme de 40 ans découvert hier près du quartier Mademingue, à Nîmes. Corps criblé de balles découvert dans un véhicule. La victime est déjà connue de la justice, notamment pour des affaires liées aux stupéfiants. La piste du règlement de compte est privilégiée. Raphaël Glucksmann enfariné hier à la sortie d'un bar dans le 20e arrondissement où il fêtait sa victoire. Il remporte donc la primaire de la gauche à 66% des voix des militants. Derrière lui, dans l'ordre, Olivier Faure, Ségolène Royal, Emmanuel Morel et Jérôme Guedj. 54 brebis tuées dans une attaque de loups, ça s'est passé en fin de semaine dernière à Villars-de-Lans, c'est dans le massif du Vercors en Isère. Ça suscite la colère des éleveurs qui sont de plus en plus nombreux à demander à l'État d'abattre davantage de loups. Les éleveurs qui assurent que plus de 10 000 bêtes sont tuées chaque année dans ces attaques. Et puis le pape Léon XIV va se faire opérer dès demain, selon les médias italiens, pour un nodule pulmonaire. Sa maladie a été détectée à un stade précoce. Il sera hospitalisé à l'hôpital Gemelli de Rome pendant une semaine. Voilà pour les dernières informations.
1: Pensez évidemment pour le pape Léon XIV et toutes nos prières l'accompagnent. Sabrina Medjeber est avec nous ce matin. Richard Millet, Eric Nolo, Eric Revel, Thomas Bonnet est avec nous. On aura vraiment un regard ce matin sur ce qui se passe sur le terrain, comme nous l'avons fait toute la semaine passée. Manifestement, Thomas Bonnet, il y a quand même une sorte de recul, ce qui montre qu'il y avait quelque chose d'artificiel, me semble-t-il, dans ce mouvement, qui a été très monté en épingle, notamment par la France insoumise. Mais voilà, c'est une révolte d'abord qui s'arrête le samedi et le dimanche. C'est une révolte pas avec des RTT, c'est des révolutionnaires. Voilà, c'est des révolutionnaires qui s'arrêtent le vendredi à 15h et qui reprennent le lundi. Mais il n'y a pas. On avait parlé du CPE, on avait parlé de la loi de Vaquet, il y avait quelque chose à retirer. Là, on voit bien que ces revendications existent, mais on ne fait pas la révolution parce qu'on veut plus de profs. On demande qu'il y ait plus de profs, et tant mieux. On demande.
3: 3 000 remplaçants d'ailleurs qui ont été déployés. Mais vous ne savez pas vraiment où ils étaient avant ces 3 000 remplaçants.
1: Ouais.
3: Ça pose une question. C'est-à-dire, qu'est-ce qu'on fait
1: des 3 000
3: personnes?
1: Ça, on en a parlé. Voilà. Mais ce matin, qu'est-ce qui se passe? A priori, on va être.
3: Ça se calme.
1: C'est très calme. Lucas Busutil, qui est avec moi, nous, en régie, qui va regarder.
3: Il y a des appels à manifester demain. Il y a la journée de samedi aussi qui circule pas mal sur les réseaux sociaux. Donc on verra. On ne peut pas dire qu'on s'est totalement terminé. Aujourd'hui, c'est calme.
1: Et oui,
3: ça l'a été aussi.
1: Mais évidemment qu'il faut plus de profs, mais les emplois du temps, je pense que c'est pas assez vraiment. Tu descends pas dans la rue pour ton emploi du temps non plus. Et effectivement, que les bâtiments soient mieux, personne ne le conteste. C'est aussi des revendications qui peuvent s'entendre, bien sûr.
4: C'est un sujet de répétition générale qui nous importe.
1: Éric Nolot.
4: On voit bien que c'est manipulé par la France insoumise, par des tas de type douteux comme les Black Blocs, et ça promet pour l'année électorale. Moi, c'est plutôt ça que je vois.
1: Mais
5: Eric a raison, en effet, parce que
1: Sabrina Medjeber,
5: noyauté en effet par les éléments factieux de l'extrême gauche, mais également par les islamistes. Vous savez que Nora Bussini a fait un excellent article sur l'infiltration des étudiants musulmans de France, relayé par Al Jazeera. Donc, en effet, il y a une sorte de constellation de toutes les doléances des franges extrémistes de la société qui peuvent en effet noyauter un mouvement comme celui-ci.
1: Ne surestimez pas ces gens qui sont des minorités actives, ça a toujours existé, ne surestimez pas, et on le voit.
4: Moi, je les ai croisés dans les rues, cher Pascal, je peux vous dire que...
1: Oui, bien.
4: Je peux vous dire qu'ils ont la violence en eux.
5: Ah, oui.
1: mais
4: et je ne vous parle pas seulement des Black Blocs, je vous parle des types de bases qui maintenant, quand ils croisent quelqu'un qui ne pense pas comme eux, peuvent le tuer.
1: Mais Mélenchon agrège la rancœur, le ressentiment... Tous les ratés de la vie, bien sûr, tous ceux qui sont pas contents. Bon, tout ça existe en France, mais c'est pas une majorité de gens. Il y a des gens qui ne sont pas comme ça. Mais ces colères-là, ces fausses colères, d'ailleurs, parce que c'est la haine, ces violences, il agrège tous ces gens-là qui sont pas contents de la société et qui voteront sans doute pour lui. Mais il y a beaucoup, il y a une autre France.
3: Alors, on va passer à autre chose très vite, comme d'habitude. Oui. Et comme d'habitude, on est exposé à ce qu'un jour, comme ça, pour n'importe quel prétexte, on ait de nouveau des violences, parce que c'est les émeutes après Naël, c'est après la victoire du PSG, c'était là.
1: Oui.
3: Traitons le problème à la racine aussi à un moment, c'est-à-dire qu'il faudra s'intéresser aux causes pour lesquelles il y a une partie de la jeunesse qui va dans la rue casser
1: des milieux
3: urbains et attaquer des policiers.
1: Mais c'est pas une partie de la jeunesse non plus, même c'est tous ces jeunes qui sont dans la rue, c'est pas des casseurs non plus, vous voyez.
3: Une partie de la jeunesse qui attaque.
1: Mais bon, on va voir comment ça se passe dans cette élection. D'abord, est-ce que vous êtes d'accord pour dire que c'est un événement important là, Glucksmann?
4: Ah oui.
1: Oui.
4: Alors, vous aviez exhumé là une vidéo où je le maltraite sur un plateau de télévision, donc je suis pas quelqu'un
1: Eric Nolot.
4: Qui est complaisant avec Monsieur Glucksmann, mais c'est une bonne nouvelle parce que il existe une autre gauche, c'est-à-dire une gauche digne par rapport à la gauche indigne que représente Monsieur Mélenchon, et le signal qui a été envoyé quand même, c'est une victoire qui est nette et sans bavure. Je trouve que c'est une excellente nouvelle. Après, Moi, j'aimerais bien savoir en quoi consiste le programme de M. Glucksmann.
1: Ah ben, c'est très simple, c'est les 110 propositions de Mitterrand revisitées. C'est plus d'impôts, plus de fonctions publiques, plus d'Europe. Alors, écoutons Raphaël Glucksmann hier quand il apprend sa victoire.
2: 66,17%. Wow.
1: Alors, cette campagne va être d'une grande violence. Et vous allez voir, tout de suite après, il a été enfariné. Et les gens de la gauche radicale, ça sera eux. Évidemment, les adversaires désormais de Glucksmann, c'est la gauche radicale, qui vont être d'une violence inouïe contre lui. Beaucoup plus que n'importe qui. Bon. Et c'est ça qui va être aussi intéressant dans cette campagne. Parce que ça n'aura de cesse. Écoutez, Raphaël Glucksmann, la bataille de France, dit-il, référence à De Gaulle peut-être, la bataille de France a commencé.
6: La bataille de France commence. Ce soir, j'appelle les citoyennes et les citoyens qui croient dans l'esprit de justice qui a fait la grandeur de notre nation. J'appelle les républicains sincères. J'appelle ceux qui se battent au quotidien pour que la République tienne debout. Ceux qui font que la solidarité n'est pas un vain mot dans notre pays. Ceux qui résistent à l'injustice. Ceux qui se sentent impuissants et voudraient pouvoir agir. Je les appelle toutes et tous à nous rejoindre et à mener campagne.
1: Éric Revel, il faut bien comprendre que l'ennemi aujourd'hui numéro un de Jean-Luc Mélenchon, c'est lui.
7: Bien sûr.
1: Parce que c'est lui qui peut potentiellement l'empêcher d'être au deuxième tour.
7: D'une certaine manière, ça donne raison quand même à Manuel Valls qui avait parlé de ces deux gauches irréconciliables. Si Glucksmann se tient à ce qu'il a dit, parce qu'on verra au moment des législatives, s'il n'y aura pas un accord quand même avec LFI. Non mais attendez. Mais en fait, vous avez deux gauches qui se font face à face, pour le coup. Une gauche radicalisée et puis la social-démocratie incarnée par M. Glucksmann. Mais je ne partage pas tout à fait le point de vue d'Éric Nolot. Il y a une mauvaise nouvelle quand même, c'est pour le Parti Socialiste, incarné par M. Faure. Parce que c'est un candidat qui n'est pas socialiste qui gagne cette primaire socialiste. Donc, Mme Royal a raison de parler de l'effacement du Parti Socialiste. Et ça, je pense que c'est un des points clés de cette primaire. C'est que le Parti Socialiste tel qu'il a existé, de Jaurès, de Blum, en fait, n'existe plus. De cette manière.
1: Non, mais oui, Richard, mais on peut considérer qu'il n'existait pas avec Faure et que Faure trahissait le PS. Là, pardonnez-moi, là-dessus, il y a deux possibilités. Quand j'entends Julien Drey hier.
7: Là, c'est clair, n'était précis.
1: Pardonnez-moi, hier, j'entendais Julien Drey, comme toujours, qui était excellent. Julien Drey, il incarne le PS.
8: Oui.
1: Et il regrettait la ligne Faure. Et il trouvait que Faure avait. C'était le contraire de ce que vous dites. Il trouve que Faure avait fait une OPA sur le PS avec des valeurs qui n'étaient pas celles du PS.
7: Donc, mais M. Glucksmann n'est pas au Parti Socialiste. Il est pas.
1: Mais ça, écoutez, son programme, il est très PS 1981 et François Hollande de 2012.
9: J'avoue que je découvre M. Glucksmann, là, d'une certaine façon.
1: Ah bon ?
9: Et je me demande.
1: Mais vous viviez dans une.
9: Non, non.
1: Vous viviez dans une grotte ?
9: Non, je le mettais.
1: Ces derniers temps.
9: Je voyais en lui un fils de.
1: Oui.
9: Le fils de l'essayiste,
1: oui.
9: André Glucksmann, qui est complètement oublié aujourd'hui. Et je voyais aussi son expérience en Géorgie, où il était conseiller, me semble-t-il, du président géorgien. N'est-ce pas ? Et donc là, je découvre quelqu'un qui, au fond, finit d'enterrer le Parti Socialiste, et je trouve que c'est une très bonne chose, tout en devenant l'adversaire de Mélenchon.
3: Il faut quand même modérer un peu, c'est-à-dire qu'il a été élu par 80 000 personnes.
9: Oui,
3: c'est quand même très peu. Non, mais je veux dire, pardon, 66, c'est 66% de 120 000 votants, c'est-à-dire 80 000 personnes, c'est le Stade de France qui a voté pour Raphaël Glucksmann. C'est pas non plus une dynamique et un élan. Dans les sondages, il reste quand même autour de 10%. Bon, bah, Jean-Luc Mélenchon, il fait quasiment le double. Il y a quand même, les ordres de grandeur sont quand même très, très différents.
1: Il a fait 14% aux dernières élections européennes.
3: Il a fait l'élection sur sa personne, c'est pas la même chose.
1: Oui, oui, mais justement. D'abord, il est habité. Il a quelque chose, Glucksmann, que les autres n'ont pas toujours. Et comme toujours, les observateurs parfois se trompent là-dessus. Il y a une part d'irrationnel. Les gens l'aiment ou l'aiment bien. Et ça compte. Ça compte. Parce qu'il a un potentiel, sympathie. Il n'a pas été très bon. Il a même été sans doute mauvais dans les débats. Mais ce n'est pas le sujet. Il y a un côté aujourd'hui Starac qui existe. C'est-à-dire que ce n'est pas forcément le meilleur chanteur. Ce n'est pas le bon... Les gens l'aiment bien. C'est comme ça.
7: Non, mais même.
1: Compte. Cette part d'irrationnel compte. Jérôme Gage, c'est pas la même chose.
7: Mais parce que les mais arguments alors c'est qu'on un, a opposé à Glucksmann,
1: oui.
7: Naïveté.
1: Oui.
7: En fait, ça peut plaire beaucoup aux gens parce qu'en fait, il donne l'impression qu'il est hors système.
1: Oui.
7: Que c'est pas un politique
1: oui.
7: de profession.
1: Vous avez
7: par
1: raison.
7: Par rapport à M. Gage, par rapport à Mme Royal.
1: Vous avez raison.
7: Et c'est peut-être. ce qu'il tirait comme un boulet, c'est peut-être des avantages pour lui aujourd'hui.
34: L'irrationnel, les commentateurs parfois ont une grille, ce qui est bien normal d'ailleurs, une grille rationnelle. Il y a une... Balladur était sans doute meilleur que Chirac, pour la France. Bon, et c'est, je crois que c'est le... Comment ça s'appelle la bière, là, le sondage avec qui tu as envie de boire une bière. Eh ben, les gens, ils avaient envie de boire une bière avec Jacques Chirac.
0: C'est sûr qu'avec Balladur, oui. C'est...
34: Pas avec Édouard Balladur, et c'est comme ça.
3: Les Français s'imaginent Raphaël Glucksmann face à Donald Trump demain, etc. C'est ça aussi l'enjeu de la campagne.
34: Oui, bah, écoutez, franchement, ça ne peut pas être pire de toute façon qu'aujourd'hui. Non, hein, donc, bon, le stagiaire a gagné. Et justement, Ségolène Royal qui l'a appelé stagiaire, tout ça. Alors, Ségolène Royal, bon, je ne sais pas si elle va continuer sa vie politique, mais ces gens ont d'ailleurs un espace médiatique qui correspond à rien. C'est vraiment, ils sont invités sur les plateaux de télévision, mais même dans son camp, elle pèse rien, Madame Royal. Écoutons-la.
2: Le stagiaire a gagné la primaire, oui, malheureusement.
8: Vous saluez quand même ce résultat?
2: Bien sûr, je félicite le gagnant, c'est la tradition. Et je lui souhaite de pouvoir déclencher une campagne avec l'ensemble des forces de gauche, parce que c'est l'engagement qui a été pris dans cette primaire. C'est-à-dire la condition pour entrer dans la primaire, c'était de faire alliance avec les partenaires de gauche pour bien rester à gauche.
34: Écoutez les réactions de Monsieur Faure, Madame Royal et Monsieur Guedj.
10: Nous gagnerons cette élection présidentielle par la gauche unie. Nous avons désormais un candidat. À nous toutes et tous de forger ensemble cet esprit de victoire.
2: Je suis pour l'ordre juge, donc je suis pour la règle. Donc je suis pour celui qui a gagné ce soir les primaires, bien évidemment. À condition, comme je l'ai dit, qu'il y ait un rassemblement à gauche qui se fasse.
10: Je suis heureux de la clarté du message qui a été porté à travers ce vote. Quelques jours avant ce scrutin, 73% des sympathisants du Parti Socialiste et de Place Publique avaient répondu à un sondage en disant que pour eux, un des enjeux était la clarté du refus des alliances avec la France insoumise. Je constate que le score combiné de Raphaël Glucksmann et le mien correspond à ces 72 ou 73% des Français de gauche qui refusaient toute alliance de cette nature.
34: Bon, il a raison, Gage. Mais c'est intéressant parce que Gage et Glucksmann, en ligne, c'est les mêmes. Mais évidemment, il est moins aimable, Guedj. Non, mais disons-le comme ça. Il peut rien, d'ailleurs, mais il est moins aimable pour ceux qui ne le connaissent pas.
7: Si vous
34: voyez, c'est une question d'image. Il fait un peu agressif, un peu...
0: La réaction, c'est quand même Ségolène Royal. Oui. Le stagiaire a gagné, malheureusement, mais j'appelle au rassemblement de toutes les forces de gauche. Dans la même phrase, c'est extraordinaire. Non, mais
7: c'est une nouvelle erreur politique de Ségolène Royal, quand elle vilipende le stagiaire, parce qu'elle n'a pas compris que les gens ne voulaient plus de salariés professionnels de la politique.
0: Mais surtout qu'elle préfère le stagiaire.
34: Ils ne veulent plus d'elle, surtout. Ouais.
7: Oui.
34: Ils ne veulent plus d'elle.
7: C'est agréable.
34: Voilà, ils ne veulent plus la voir. C'est ce que lui ont dit les gens. Comment ?
3: Ça fait 40 ans qu'on la voit.
34: Elle a eu la séquence, une très belle séquence d'ailleurs. Exactement. Comment ?
3: Elle a eu le temps de ne rien faire.
34: Bon, mais aujourd'hui, ils n'ont pas envie de la voir. Bon. Écoutez, Monsieur Drey, comme toujours, assez remarquable dans son analyse hier.
11: Moi, je crois que ce résultat, qui est assez surprenant, moi, j'ai le courage de le dire, parce que je m'attendais à des scores un peu plus serrés, montre une chose d'abord très importante, et je m'en félicite, pour être honnête, c'est le rejet massif de la ligne que défendait Olivier Faure depuis des années. Je vous le disais ici, dans nombre de débats, je considérais qu'il avait usurpé une orientation politique et celle traditionnelle de la social-démocratie, surtout depuis le 7 octobre 2023. C'est le désaveu de cette ligne qui a consisté à arrimer le Parti Socialiste au wagon de M. Mélenchon. Alors, c'est pas une vague massive, puisque c'est 120 000 ou 140 000 votants, mais c'est quand même quelque chose de très important. Si M. Olivier Faure était cohérent avec la dignité de la fonction, il en tirait les conséquences et il se mettrait en retrait.
34: Raphaël Glucksmann était ce matin sur France Inter. Alors, c'est vrai qu'il va sans doute être porté par l'espace médiatique. Vous souriez déjà, oui, l'espace médiatique va sans doute choisir Raphaël Glucksmann. Mais ne sous-estimez pas, il est habité, hein. Il est habité, et ça se voit, il a vu, j'allais dire, une expression chrétienne j'allais employer, il a vu la Vierge. Mais c'est vrai, hein. Donc ça compte.
0: Et vous connaissez
34: il est habité.
0: Vous connaissez la raison des sourires?
34: Oui.
0: On discutait de l'interview de France Inter, j'ai écouté ce matin, et je crois que c'est l'interview politique la plus nulle que j'ai entendue de toute ma vie.
34: Pourquoi vous dites ça?
0: Parce qu'ils étaient nuls.
34: Il était interrogé par qui ?
0: Par Benjamin Duhamel.
34: Ah, Benjamin, il n'est pas nul.
0: Eh bien, si, ce matin, il était nul. C'est-à-dire que je pense qu'il s'est couché très tôt et qu'il a appris ce matin la victoire de Glucksmann et qu'il n'a pas eu le temps de préparer. Non, mais écoutez cette interview. Je m'adresse aux professionnels en vous. Nulissime. Écoutez-la.
34: Mais parce que vous êtes.
0: Parce que
34: vous êtes rationnel, vous ne comprenez pas parfois. Vous êtes trop intelligent. Le public, il l'est parfois moins que vous.
0: J'aime bien. Je trouve que c'est une objection qui est recevable.
34: Mais personne n'avait vu.
0: Mais je vous parle pas de Glucksmann. Glucksmann, il était.
34: Oui, oui.
0: Bon, alors, je parle des intervieweurs.
34: Oui, écoutons ce qu'a dit ce matin Raphaël Glucksmann. Et je disais qu'il y a quelque chose de. Voilà. Ça peut marcher, peut-être pas, hein, mais écoutons Raphaël Glucksmann.
12: On aura besoin de tout le monde. Moi, je veux qu'Olivier Faure fasse partie de cette campagne. Quand il y a eu un tel écart, une telle netteté dans la victoire, on ne reviendra plus sur la question de la ligne. On nous a assez reproché pendant la campagne des primaires de revenir trop souvent sur la discussion stratégique, sur la question des alliances. Eh bien maintenant, c'est réglé. On avait raison de le faire. Pourquoi ? Parce qu'en fait, ça détermine l'avenir de la gauche française.
34: Écoutez Éric Revel, ce qu'il disait sur les... C'est toujours la rencontre, une présidentielle, entre une époque et un candidat. Il est, comme vous dites, hors système. C'est ce que vous disiez tout à l'heure. Bon.
7: Souvent, on lui a reproché d'être naïf, d'être un peu fragile, etc. Mais par rapport aux professionnels de la politique, il peut incarner quelque chose de totalement différent. Je suis d'accord.
3: Les hors système, on a essayé, entre guillemets, avec Emmanuel Macron. On a vu 10 ans plus tard où on en est.
34: Non, il avait été ministre. Non, il n'est pas hors système, Emmanuel Macron.
3: C'était la révolution, c'était
34: la
7: start-up de la
3: nouvelle génération, etc.
34: Bon, Jean-Luc Mélenchon.
3: 80 000 personnes qui ont voté pour lui. 15 euros, il fallait débourser 15 euros. Ça exclut quand même, de fait, une partie du peuple de gauche. Donc la dynamique est à relativiser, à mon avis.
34: Je suis parfaitement d'accord avec vous. On est là ce matin, il faudra prendre du recul. On commente toujours à chaud. Tout ce que vous dites est tout à fait vrai. Mais je pense que Jean-Luc Mélenchon ne va pas être très content ce matin.
5: Oui.
34: Il ne va pas être très content. Parce que, il y a quelque chose qui a changé quand même depuis ce matin. Est-ce que vous voulez qu'on parle de Jean-Luc Mélenchon, justement? Parce qu'il était hier, il y avait 10 000 personnes à Clermont-Ferrand. Mais il va agréger toutes les rancœurs. Il y a plein de gens qui sont qui veulent que ça change. Ils sont pas contents de leur sort. Il va tous les agréger. Il y a la haine, ça existe. Le ressentiment, ça existe. Il y a plein de gens, ils sont pas contents. Ils disent, faut que ça change. S'ils pouvaient venir avec une fourche et vous mettre au bout de la fourche, ils le feraient. Et ben il va agréger tous ces gens-là.
3: Il y a un projet de civilisation, Jean-Luc Mélenchon. Oui. La Nouvelle France. Sauf que ça parle aux gens, c'est-à-dire qu'il y a du monde qui va à ces meetings, il y a d'autres personnalités publiques, candidats qui ont un projet de civilisation, et puis d'autres qui vous parlent du paramètre de la réforme des retraites. Bah, je crois que certaines thématiques intéressent plus les gens.
34: Alors, ça m'a rappelé, regardez cette image-là, si on peut la voir, c'est pour ceux qui ont un peu de mémoire et qui se souviennent de la campagne de Mitterrand en 81, le fond, c'est le même.
3: C'est le même.
34: C'est exactement le fond de la campagne de... Voilà, ça, c'est exactement François Mitterrand en 81. Le discours est différent. Écoutez ce qu'a dit Mélenchon sur la police.
13: Monsieur Attal, quand vous dites Monsieur Mélenchon veut utiliser les jeunes comme de la chair à canon, d'abord Mélenchon n'utilise personne, et ensuite vous êtes un peu dur de dire que vos amis les policiers tirent à coups de canon sur les jeunes. Non, ils se contentent de les tabasser, de les éborgner, de les mutiler. Mais il y a pire. Venez pas me dire que c'est pas vous, parce qu'il a osé dire c'est pas moi, Parcoursup, comment c'est pas toi? C'est toi qui étais rapporteur, et moi j'étais dans l'opposition. Et c'est à moi que t'as dit, toi, qu'il n'y aurait pas un jeune qui resterait sur le bord du carreau. Il y en a 100 000 qui n'ont pas pu entrer en faculté cette année.
34: Bon, sur le plan médiatique, ça va être aussi intéressant de voir comment vont se positionner les médias dits traditionnels ou l'espace médiatique. Parce que ça aurait été effectivement Faure ou ça aurait été François Hollande, ils auraient pu avoir des difficultés à adhérer. Là, cet espace médiatique, il peut choisir Glucksmann. S'il choisit Glucksmann contre Mélenchon, c'est assez intéressant. Ça pèse aussi, mais cet espace médiatique.
0: Sondages, hein, de toute façon, ils vont suivre les sondages. Si Glucksmann passe devant Mélenchon sur la lancée de son élection d'hier, ils se rallieront à Glucksmann. C'est pas des gens très courageux ni très inventifs.
34: C'est pas une bonne nouvelle pour François Hollande ?
3: Bah, pour François Hollande, non. Il a repoussé à janvier une possible décision sur une candidature si Raphaël Glucksmann n'avait pas la dynamique. Moi, je pense que Jean-Luc Mélenchon redoute davantage François Hollande que Raphaël Glucksmann. C'est en ça que je dis que c'est pas forcément une mauvaise nouvelle pour lui, parce que je pense que François Hollande aurait été un concurrent plus coriace pour Jean-Luc Mélenchon. L'un des antagonismes qui habitent les deux. Après, sur l'espace médiatique, c'est important. Mélenchon ne va jamais dans les médias.
34: Ce que vous dites est vrai pour quelqu'un qui pose une grille rationnelle et qui apporte des arguments. Ce que vous dites est complètement vrai.
1: parce qu'effectivement, François Hollande est plus calibré, entre guillemets, et on a souvent dit c'est le meilleur. Mais c'est pas le sujet. Je vous le répète, c'est pas le sujet. Le sujet, c'est autre chose. Il y a une... Dans les débats, il n'a pas été bon. Vous vous dites ce matin que l'interview est nulle. Et c'est toujours pas le sujet, en fait.
3: Mais je pense qu'il ne faut pas s'approcher. Le corps électoral, c'était cousu main pour lui.
1: Hein. Le sujet, il y a une part de... Voilà, de il y a quelque chose qui fonctionne parfois chez certains et pas chez d'autres. Les gens...
5: Peut-être que les électeurs de la gauche ont choisi M. Glucksmann parce qu'ils ont voulu rompre avec l'antisémitisme, l'islamisme, la violence et le chaos identitaire que prône la France insoumise depuis des années. Bien sûr.
1: Vous croyez que c'est ça qu'il y a dans le vote Glucksmann ?
5: J'en suis persuadée, oui. Je pense qu'il y a un rejet de la part des électeurs de gauche qui veulent retrouver une gauche de gouvernement. Après, sur le projet de gauche et les sujets, les plébiscites des Français qui concernent l'insécurité, l'immigration, la clarté sur le nucléaire, etc., je ne sais pas si la gauche de Glucksmann est en mesure d'apporter un sujet idoine aux inquiétudes des Français.
1: On va écouter Mélenchon sur le vote à 16 ans. Alors ça, c'est un sujet qui me passionne, parce que parfois, les gens de 16 ans sont des enfants. Ça, c'est ce que dit Madame Panot. C'est des enfants. Et puis parfois, c'est des adultes. Donc ça dépend. Donc là, il veut les faire voter à 16 ans parce qu'il a un intérêt. Alors là, c'est plus des enfants.
0: Non.
1: Donc écoutez, Monsieur Mélenchon.
13: À 16 ans, on peut être émancipé et assurer son devoir de parent. À 16 ans, on vote aux élections prud'homales. À 16 ans, on va en prison. Alors à 16 ans, on doit pouvoir donner son avis, non pas secondairement, mais comme tous les autres, comme citoyens. C'est-à-dire qu'il nous faut le droit de vote à 16 ans. Voilà la proposition que contient notre programme depuis le premier jour.
1: Bon,
9: donc M. Mélenchon à 16 ans, on peut aussi aller en prison.
5: Exactement, du coup, bien sûr.
9: Voilà,
3: il le dit. En revanche, il dit dans le même discours à 15 ans pour Parcoursup, à 15 ans, on ne peut pas encore décider ce qu'on a envie de faire dans la vie.
1: Donc
3: on peut
1: il pas a décider. Raison, d'ailleurs.
3: Il a raison, probablement. Mais c'est-à-dire qu'on ne peut pas forcément non plus choisir
1: un président de la

0: du fait que Glucksmann soit habité, vous disiez, oui, il a quelque chose de différent. Je suis d'accord avec vous. Mais Mélenchon, c'est un rouleau compresseur. C'est un rouleau compresseur.
1: Bruno Retailleau était à Radio J, et je vous propose de l'écouter.
2: Vous avez dit que le LFI est le parti des collabos et des factieux.
3: Absolument, j'assume totalement.
2: Et qu'il fallait l'interdire. Aujourd'hui, vous dites
3: parti des collabos parce qu'ils ont partagé LFI. Justement LFI avec les islamistes.
2: Ouais.
3: C'est très cynique, c'est simplement pour, bien sûr, l'idéologie, mais c'est aussi pour des buts électoralistes.
2: C'est-à-dire
3: donc j'assume parfaitement, parce qu'il drame, parce qu'il drague un vote qui peut être y compris un vote extrême et islamiste.
1: Il est 9h23, nous sommes sur Antenne d'Europe 1, comme chaque jour entre 9h et 11h sur celle de CNews. On va marquer une pause dans deux secondes. Je salue toutes les équipes de CNews qui sont sur place et qui me rapportent ce qui se passe. Oui. C'est calme, sauf à Strasbourg, manifestement. Le lycée Marie Curie, il y a des pompiers, des forces de l'ordre qui sont sur place. Une poubelle a brûlé. Sur le lycée Vauquelin, la Sûreté parisienne est saisie de l'enquête. Et là aussi, il y a une première tentative d'incendie ce matin. Il y a eu deux mineurs qui ont été interpellés devant ce lycée pour deux phases successives. Voilà, ça c'est Strasbourg. Strasbourg, donc je vous disais qu'il y avait des pompiers sur place, des forces de l'ordre sur place. On va marquer une pause et on va parler de Nantes et notamment de Karine Bernot qui est la présidente de l'université qui au fond récolte ce qu'elle a semé.
4: Exactement.
1: Comme tout ce qui se passe à Nantes. C'est-à-dire qu'ils récoltent, tous ces gens sont responsables de ce qui se passe à Nantes. J'ai vu Mme Johanna Roland qui était à côté d'ailleurs d'Olivier Faure. Si tu veux perdre, tu mets Johanna Roland avec toi, t'es sûr de ne pas gagner. Et elle avait perdu avec Ségolène Royal. Pas Ségolène Royal, elle avait perdu avec Anne Hidalgo. Et elle a gagné à Nantes parce qu'elle s'est alliée avec la France Insoumise. Et ce qui s'est passé à la fac de Nantes, elle en est aussi responsable. Bien sûr, à force de jeter de l'huile sur le feu, comme on le fait à Nantes, toute l'extrême gauche extrêmement puissante, ils ont saccagé cette ville. Et puis Madame Karine Bernot, maintenant présidente de l'université, elle vient pleurer. Eh bien, c'était avant qu'il fallait réfléchir, avant de prendre la parole. Il est 9h25, à tout de suite.
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1: Nos débats reprennent avec nos invités. On revient dans un instant pour l'heure des pros sur CNews et sur Europe 1.

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18: Il est 9h30 et nous sommes toujours avec nos amis Sabrina Medjaber, Richard Millet, Éric Nolot, Éric Revel et Thomas Bonnet. On sera tout à l'heure, je le dis, à 10h avec Philippe Devilliers. On sera une heure avec lui. Résurrection, donc ça fait peur parce que ça veut dire qu'on est mort. Résurrection, le retour de la France éternelle. On va l'interroger évidemment sur ce livre qui est sorti mercredi dernier, qui est absolument formidable. En tout cas, il est intéressant, c'est ce que je veux dire. On peut ne pas adhérer à 100% à ce qu'il propose, mais justement, ce sera une question qu'on lui posera. Regardez ce qui se passe à l'extérieur en France avec une situation qui est, je dirais, sous contrôle, manifestement. Cette image, elle est de Nantes, justement. C'est un lycée ou c'est... Je pense que c'est un lycée. C'est pas... C'est la fac. C'est la faculté de Nantes. Mais ça doit pas être la fac de droit, alors. Ça doit être la faculté... si... Non, ça c'est Paris, hein. C'est la fac... C'est Paris ou c'est Nantes? C'est marqué Paris, c'est pour ça. Ah oui, Nantes c'est en haut. Ah oui, Nantes c'est en haut, je le dis pour les auditeurs. Ah oui, Nantes c'est en haut, c'est la fac effectivement avec des graffitis. En bas c'est Paris, et Strasbourg et tout ça donc paraît sous contrôle. Bon, le tweet le plus insolite du jour, et peut-être le plus humoristique, peut-être, il est de Valérie Trier-Villers qui a dit « Pensez pour Léa Salamé voilà. ». Donc...
19: Je vais le prendre de la haute.
18: Voilà. Donc, on salue notre concert.
19: Oui. Vous écrivez dans le JDD, mais il y a un livre pour vous, ce serait de consacrer un ouvrage à Nantes, à ce qui s'est passé à Nantes.
18: Ben oui.
19: C'est-à-dire que Nantes, c'est un cas d'école.
18: Ben on va en parler justement.
19: C'est-à-dire qu'il y a quelques années, c'était la Douce France, c'était
18: bien
19: Julien Gracq, enfin, c'était le passage Pommeret, les surréalistes. Et là maintenant, c'est le ravage, l'extrême gauche en roue libre.
18: Bien sûr. Mais il y a des raisons.
19: C'est la fac qui est fermée pour des mois, là.
18: Il y a des raisons à ça. Il y a plein de raisons. D'abord, il y a Jean-Marc Ayrault, 30 ans de socialisme. Plus que ça, d'ailleurs, de 1989 à 2012, lorsqu'il est 2014. Bon, donc, refus, évidemment, de mettre de la vidéosurveillance, logements sociaux importants, vague d'immigration. Bon, donc déjà, Jean-Marc Ayrault, il te met la ville déjà par terre. Mais sur la sécurité, ça peut aller. Après, t'as l'épisode du nouvel aéroport.
0: Notre-Dame-des-Landes.
18: Notre-Dame-des-Landes, avec des gens qui contestent. La ZAD. Tu ne déloges pas tous ces gens-là. Donc, tu crées un foyer d'extrême-gauche extrêmement important dans la ville de Nantes. Ils vont rester là pendant des heures. Tu t'habitues, des manifs, ils cassent tout, etc. Tu mets Johanna Roland par-dessus, qui arrive, qui s'allie avec la France insoumise, et t'as le résultat. Et donc, on va entendre Karine Bernot, cette présidente de l'université, qui demandait de ne pas voter pour le Rassemblement national et qui vient pleurer aujourd'hui. Mais elle est responsable.
0: Ah oui.
18: Elle est responsable, bien sûr. Co-responsable de ça. Bien sûr, bien sûr. On est en direct de Nantes, d'ailleurs, je crois. On est avec Augustin Donadieu, c'est bien ça, Augustin. Augustin, vous êtes devant quelle faculté? C'est la fac de médecine de Nantes?
9: Non, Pascal, on est devant le campus du Tertre, là où normalement 16 000 étudiants au quotidien viennent étudier. Autant vous dire qu'aujourd'hui, il n'y a plus personne. Pourquoi ? Puisque je vous le rappelle, cette faculté derrière moi, elle a été occupée durant 48 heures. 48 heures durant lesquelles, eh bien, les occupants ont tout dégradé, tout saccagé. Évidemment, les murs à l'extérieur sont tagués avec des propos qui sont absolument inadmissibles. Et l'intérieur a été saccagé, le mobilier a été cassé, les murs ont été tagués. Il y a eu énormément de dégradations. Ces occupants qui s'attendaient à une confrontation avec les forces de l'ordre, ils avaient tout préparé, ils avaient préparé des pavés pour les forces de l'ordre, ils avaient disposé du savon dans les escaliers, mais également des sacs d'excréments sur les coursives, prêts à être jetés sur les forces de l'ordre qui sont intervenues samedi matin à l'aube. Aujourd'hui, à l'heure à laquelle je suis en train de vous parler à l'intérieur de cette faculté, c'est l'heure des constatations. Les professionnels, les syndicats sont à l'intérieur à l'instant où je suis en train de vous parler. Ils sont en train d'évaluer le coût des dégâts. Mais comment va se passer cette journée? Telle est la question, puisqu'à midi, les occupants qui étaient là la semaine dernière ont d'ores et déjà prévu de revenir pour tenir une assemblée générale et connaître la suite du mouvement. Est-ce qu'ils vont pouvoir rentrer à l'intérieur? Est-ce que les syndicats et les professionnels vont les laisser rentrer? Là est toute la question, nous le verrons dans les prochaines heures.
18: Merci. Et puis si la caméra peut aller vers la droite, eh bien là, je pense que vous êtes devant la fac de lettres et de sociaux. Et à droite, donc à droite, si on peut pas noter, eh ben vous avez a priori la fac de non, c'est pas la fac de droit. Donc ils ont enlevé le bâtiment. Ils ont enlevé le bâtiment. Il y avait la fac de droit qui était sur le fameux camping du Tertre.
19: Un lieu dédié au savoir.
18: Mais oui, mais
19: déchaînement de la barbarie. Voilà où on en est.
18: Mais c'est les électeurs. Ce sont sans doute les électeurs de la France Insoumise.
19: En tout cas, ils sont manipulés.
18: C'est les amis de Mme Karine Bernot. Qu'est-ce que vous voulez que je vous dise? C'est la fameuse phrase qu'on cite sans arrêt de Bossuet, Dieu se rit, etc.
19: Oui, je veux bien ne pas être foutuiste, enfin bon.
18: Écoutez, mais.
0: À Nantes, c'est compliqué de ne pas être foutuiste.
18: Mais à Nantes, les gens, ils s'en vont.
11: Ouais.
18: Les gens, ils s'en vont, ils quittent la ville quand ils peuvent. Le centre-ville, c'est infréquentable. Cette ville est devenue infréquentable. Sarah Warny.
20: Des inscriptions sur tous les murs, des tas de pavés prêts à être jetés, du mobilier entassé ou encore des excréments dans des sacs plastiques. Le bâtiment, qui avait été occupé par une centaine d'étudiants protestataires, est totalement dévasté. Des dégradations qui indignent les riverains.
21: Moi, je comprends juste pas qu'il y ait des casseurs qui utilisent les manifestations et les revendications juste des lycéens pour casser.
22: Je trouve que ça n'a aucun lien avec les revendications, que c'est dommage et que c'est pas en dégradant qu'on va réussir à améliorer les choses. Donc je suis tout à fait d'accord pour qu'on revendique. Je n'irai pas dans le fond des revendications en elles-mêmes. Par contre, dégrader n'apporte rien.
23: Je vois que des jeunes qui s'amusent, qui font n'importe quoi et qui détruisent tout. Il n'y a rien de constructif et c'est lamentable. Et les pouvoirs publics laissent faire. Et donc moi, je suis révolté.
20: Après 4 jours d'occupation par des étudiants, ce bâtiment de l'université de Nantes a été évacué dans le calme samedi matin par les forces de l'ordre. Quatre personnes ont été interpellées lors de l'opération, mais aucune garde à vue n'a eu lieu. Pour le moment, impossible de chiffrer le coût total de ces dégradations. Le bâtiment ne devrait pas rouvrir ses portes avant janvier.
18: Aucune garde à vue, c'est-à-dire que tous ces gens-là, c'est dans l'impunité totale. Alors qu'on doit savoir, évidemment, qui était dans cette université. Donc tous ces gens-là, tant que vous ne ferez pas la casse-prison pour tous ces gens-là et que vous ne ferez pas preuve d'une très grande fermeté, ça continuera. Écoutez Karine Bernot qui vient pleurer aujourd'hui. Mais elle est, je le dis, elle a une part de responsabilité, ce qui s'est passé. Elle est présidente de l'université à Nantes.
3: C'est un lieu d'études, c'est un lieu de travail qui est dégradé. Je ne sais pas vous dire dans combien de temps on pourra réouvrir ce bâtiment. Donc c'est catastrophique. J'ai été contrainte de faire intervenir la police au regard de ce qui se passe.
18: Et madame, c'est des gens qui pensent parfois comme vous et qui votent comme vous. Donc ne vous étonnez pas, madame.
0: Trois jours.
18: C'est vos électeurs. Ils pensent comme vous, madame. Ils votent comme vous. Vous venez pleurer, c'est trop tard.
0: Il y a une vraie question, c'est pour comment expliquer que pendant trois jours, il ne se soit rien passé.
18: Mais
0: il a fallu que sur CNews, il faut le dire, hein, on en a parlé vendredi soir.
18: Oui.
0: Et le lendemain matin, il y avait une intervention. J'y vois bien. Mais en tout cas, jusque-là, il n'y avait pas eu d'opération des pouvoirs publics. Donc ça
18: bon, écoutez, madame Bernot. Écoutez, madame Bernot, ce qu'elle avait dit, elle avait cru utile que sa voix porte pour surtout ne pas voter pour le Rassemblement National. C'était pour ça qu'elle s'était exprimée, madame Bernot. Écoutons-la.
3: Dans ce courrier, je n'ai pas appelé à voter pour un candidat, j'ai appelé à voter contre. Parce que oui, je considère que cela peut faire partie de notre rôle d'alerter sur des projets qui vont à l'encontre de ce qu'est une université, des valeurs qu'elle porte et qu'elle incarne.
18: Ben, oui, il faut mieux effectivement voter pour la France Insoumise, c'est beaucoup mieux. Éric Revel.
4: Que fait la CNIL ? Alors, je ne sais pas si à l'époque elle a fait quelque chose, parce que se servir d'adresse mail personnelle d'étudiants pour envoyer des messages de vote pour ou contre, à mon avis, c'est
18: mais il n'y a jamais de sanction, ces gens sont à gauche, ces gens ont tous les droits. Il faut bien que vous compreniez ça. Et personne, et le pouvoir public ne veut jamais prendre de sanctions. Ils les ont laissés à la ZAD de Nantes pendant des années. Édouard Philippe n'a pas voulu entrer dedans.
0: Il a abandonné l'aéroport.
18: Il a abandonné l'aéroport. Ils ont cédé.
4: Un référendum populaire.
18: Ils ont cédé.
4: Acte pour la construction de cet aéroport.
18: Enfin, tu récoltes ce que tu sèmes. C'est vrai en beaucoup de choses. Tu récoltes ce que tu sèmes. Ils ont à Nantes ce qu'ils ont voulu. Et les Nantais et Madame, je le répète, Madame Roland, aux dernières élections, elle s'est alliée avec la France Insoumise. Bon. Donc c'est son choix. Écoutez, mais Mélenchon qui était venu... Non, d'abord M. Boyard qui était venu dans l'université de Nantes, parce qu'ils avaient bien compris que c'était un foyer insurrectionnel. M. Boyard, c'était il y a quelques mois.
5: C'est un véritable plaisir de voir que vous êtes aussi nombreux ici à Nantes. Oui, ça participe à une démonstration de force. Une démonstration de force qui, à minima, prouve que l'on est en capacité d'intéresser.
18: La fac de socio ou de lettres, quand t'es à l'Uni ou quand t'es de droite, ça doit être compliqué. Richard Millet.
11: Je me rappelle la fac de Bordeaux accueillant Jean-Marc Rouillant.
18: Oui, bien sûr.
11: C'est exactement la même chose.
18: Bien sûr.
11: Sur quel thème il a été accueilli? Sur les violences policières.
18: Exactement. Voilà.
11: Jean-Marc Rouillant, sur les violences policières.
18: Croire rêver. Jean-Luc, mais c'est pour ça d'ailleurs que quand tu as les, quand t'es un bon élève, tu as pu en fac aujourd'hui. Tu vas faire une grande école, tu vas. C'est un nid de gauchistes.
24: Mais c'est vrai.
18: Tout le monde le sait d'ailleurs. Si tu peux ne pas aller dans les facs, tu y vas
11: Pascal,
18: pas.
11: Moi, mes années fac, c'est parmi les plus belles années de ma vie.
18: Oui.
11: J'étais ravi d'aller à la fac tous les jours. Là, ce qui se passe, ça me navre. En fait, c'est de la profanation de lieux qui sont faits pour s'instruire, qui c'est fait pour débattre, pas pour ravager tout. Enfin, moi, je sais pas.
18: Et ça, c'était
11: avant. Encore plus déprimé que.
18: On en parlera avec Philippe de Villiers tout à l'heure. Il sera entre 10h et 11h avec nous, je le rappelle. Jean-Luc Mélenchon, toujours à Nantes et toujours cette journée lorsqu'il était venu avec Louis Boyard.
25: Je vous appelle à l'aide. Si la jeunesse vote, elle est majoritairement acquise. Si vous votez, on renverse tout. De même, si les quartiers populaires votent, nous l'emportons largement. Et alors, on va tout changer, de A jusqu'à Z. Et ils auront peur, et ils ont raison d'avoir peur de nous.
18: Il y a plein de gens qui applaudissent, ils ont raison d'avoir peur de nous. La haine, la violence, la rancœur, le ressentiment, toutes les passions tristes, ils incarnent tout ça. Il y a plein de gens qui auront envie de ça.
0: Moi, la question que je me pose, et je parle sous le contrôle de ceux qui ont peut-être un peu plus de recul sur les choses, il y a toujours eu du militantisme très fort, parfois radical, dans les universités. Mais est-ce que là, on n'a pas passé un palier où la voie contraire est étouffée avant même qu'elle puisse s'exprimer? On dégrade ça, à ma connaissance, ce n'était pas autant le cas avant. Bon, c'est ça le vrai changement.
18: Richard Millet. Et puis, il y avait un peu plus de culture et d'intelligence en 68. Là, attention, hein, tu es sur la lie de la société, hein. Parce que tu les fais venir autour de la table, il n'y en a pas un qui sait précisément ce qu'il veut. quoi précisément, qui ne sait argumenter historiquement, culturellement, littérairement. Là, tu as affaire à des gens qui veulent simplement, qui sont sur la rancœur, la violence, et qui veulent, changer la société pour je ne sais quoi. Et manipulé par, évidemment, Mélenchon.
6: Oui, Thomas, moi j'ai fait mes études à Vincennes.
18: Richard Lier.
6: De Vincennes, c'est-à-dire ce qui passe aujourd'hui pour le repère du gauchisme absolu. Or, qui avait créé cette fac de Vincennes, c'était non pas M. Olivier Faure, mais Edgar Faure, esprit extrêmement habile et grand humaniste. Eh bien, il y avait tous les plus grands profs en philo, Gilles Deleuze, etc., Foucault, et en littérature française, ils étaient là. Il n'y avait pas d'idéologie dans les cours. C'était l'intelligence pure. Et les étudiants étaient cultivés. Voilà. C'est ça la différence avec aujourd'hui. Et M. Mélenchon rêve, si vous voulez, de surfer là-dessus. Or, c'est fini. C'est fini.
18: Nous partons pour Mérignac, en Gironde. Et on me dit, Lucas Busutil me dit qu'il y a quelques mouvements. Nous sommes sans doute devant la faculté. C'est bien cela de Mérignac et nous avons un journaliste qui est sur place. Et je rappelle en ce début de semaine qu'une nouvelle fois, nous ne nommons pas les journalistes qui sont sur place pour les protéger. Que peut-on dire à Mérignac à l'instant ? Bonjour.
7: Oui, bonjour Pascal. Mais écoutez, nous sommes devant le lycée Mérignac. Les manifestants sont des deux côtés du lycée. Des dizaines d'individus sont cagoulés et masqués et ont lancé des projectiles sur les forces de l'ordre qui tentent de les réprimer en lançant des bombes lacrymogènes. Nous avons vu quelques tirs de feux d'artifice, majoritairement en l'air, mais il y en a un qui vient d'atterrir à quelques mètres des forces de l'ordre et à quelques mètres de nous. Les individus dont je vous parlais se cachent dans la forêt qui jouxte le lycée. Alors, les CRS se sont positionnés tout autour du bois. On les entend crier au loin et se disperser dans la forêt. Alors, il y a une trentaine de CRS qui sont positionnés de chaque côté du lycée. Il y a également, de l'autre côté du lycée, on a vu une cinquantaine de lycéens qui sont plus pacifiques, qui ont enflammé plusieurs caddies, mais qui se tiennent devant les CRS, juste simplement en manifestant.
18: Eh bien, merci pour ces précisions. On termine avec ce qui s'est passé à Nantes et Mme Roland qui avait pris la parole ces dernières heures pour parler de ce qui se passe sur le terrain et qui, manifestement, dit quelque chose n'est pas tout à fait juste, me semble-t-il. Écoutons Mme Roland.
8: Notre pays est un magnifique pays, un pays dans lequel on ne tire pas sur nos enfants, on ne tire jamais sur nos enfants. Point barre. Mais je le dis, il y a là une dérive. Je vois des gamines grandir dans la crainte de la police.
18: Bon, il y a quelque chose qui est très remarquable aussi, mais ça c'est souvent la gauche. Jean-Marc Ayrault, il n'a jamais pris la parole. Jamais. Je sais qu'il n'est pas d'accord avec elle, mais il n'a jamais pris la parole. Jamais. Il laisse sa ville qu'il a dirigée comme ça, dirigée n'importe comment, c'est de pire en pire. Bon, mais lui, la séquence avec les filles, il l'a validée. Bien évidemment. Parce que c'est ça aussi, la gauche. Ils sont prêts à tout. Monsieur Ayrault aurait pu prendre la parole pour dire, bah, attention, l'Alliance... Il est où, Jean-Marc Ayrault? Voilà. Non seulement il a commencé le travail, et puis il n'intervient pas après.
10: Je note aussi que Général Roland n'a pas reçu les consignes des LFI. Elle portait le ruban d'Octobre Rose. Ouais. Elle n'a pas évidemment reçu les consignes de Mathilde Panot, de nouvel allié.
7: Non, mais si vous voulez.
18: Strasbourg, pardonnez-moi de vous interrompre, parce que Strasbourg, entre guillemets, ça chauffe, me dit Lucas Busutil. Et il y a des jeunes qui ont foncé sur les CRS. Évidemment qu'on ne tire pas sur les jeunes. Madame Roland dit n'importe quoi. Ouais. On ne tire pas sur les jeunes, bien sûr. Personne ne dit ça. Alors, qu'il y ait des jeunes gens qui ont peur de la police, s'ils ont peur de la police, c'est sans doute pour de mauvaises raisons. S'ils se tiennent bien, il n'y a rien à craindre de la police en France. Rien du tout. Richard Millet.
6: Ils ont arrêté à Vincennes une jeune lycéenne qui avait sur son ventre un cab.
18: Oui.
6: Vous savez ce que ça veut dire?
18: Bien sûr.
6: Voilà. Le journal d'extrême gauche Libération s'est mouvé du sort de cette jeune fille qui a été mise en garde à vue pendant 24 heures. Excusez-moi, vous avez ACAB,
18: Mais bien sûr. Mais bien sûr.
12: Voilà, c'est tout.
18: Mais bien sûr, vous mettez à cap, vous allez en garde à vue. Ça ne me choque pas. Je suis désolé de vous le dire. Ça ne me choque pas.
12: Libération, pleurniche.
18: Libération, voilà. Vous avez 40 ans.
13: Mais madame,
18: ça fait 40 ans que Libération se trompe sur tout. Oui, de Jean-Jacques Goldman, sur lequel il disait des horreurs, jusqu'à la société d'aujourd'hui.
4: Mais ça les continue quand même d'avoir une certaine aura.
13: Oui, mais madame Roland, au lieu de professer des inepties du style nos filles, les filles se font attaquer par la police, elle devrait plutôt s'inquiéter du sort de la faculté de Strasbourg où en effet, comme le dit Eric, c'est plus qu'une profanation, c'est une régression civilisationnelle. Moi j'ai vu des sacs d'excréments qu'ont jeté certains étudiants, ils ont préparé du savon pour pouvoir alpaguer la police et essayer évidemment de l'handicaper si elle descendait les escaliers. Donc là c'est vraiment une régression vers l'archaïque, on est dans le comportement éthologique le plus primaire. Et madame Roland, elle vient comme ça, grandiloquente, en nous parlant de pseudo-agression de femmes par la police. Mais elle est vraiment complètement déconnectée de la réalité, quoi.
18: Oui, mais elle vous dira qu'elle a été réélue.
13: Grâce à la France insoumise.
4: La question que posait Thomas tout à l'heure, à laquelle Richard a répondu à moitié, moi, mes facs, la plupart, c'était à Nanterre. Et Paris 10, Nanterre, en écho. On avait une fac exceptionnelle. Il y avait des affrontements, attention, hein. Il y avait des affrontements entre l'ultra-gauche avec des bâtons et le GUD avec des boules de pétanque. Ça existait, bien sûr. Je l'ai vécu. Mais on avait des profs exceptionnels qui étaient de gauche, mais effectivement, qui, dans leur cours, moi, j'ai eu Philippe Herzog, Dominique Strauss-Kahn, Jacques Vallier, André Babot, le père d'Olivier Babot. Tous ces gens enseignaient à la fac de Nanterre. Donc, si vous voulez, oui, ça a toujours existé. Mais aujourd'hui, la grande différence, c'est que vous avez des mouvements politiques qui en rajoutent des tonnes. Et donc, ça donne du carburant à l'extrême gauche.
18: Moi, mon problème à la fac de droit de Nantes, c'est que je me souviens que de Mireille et de Catherine. Parce qu'elles étaient à la cafétéria et c'était elles qui s'occupaient des élèves. Bon. Et Mireille et Catherine, parce que c'est la cafétéria où on joue au backgammon toute la journée, si vous voulez, plus qu'on était en cours. Donc c'est vrai que je n'étais pas un élève.
4: Vous auriez pu faire un film avec Mireille et Catherine.
18: Mais c'est vrai, il y avait. Je sais pas si cette cafétéria existe toujours, mais à l'époque, il y avait des gens derrière les comptoirs. On ne prenait pas son café dans des machines. Et Mireille et Catherine, je m'en souviens, on joue au backgammon. Vous citez les profs, moi je cite les gens qui étaient les appariteurs ou qui étaient à la cafétéria.
19: Je me souviens plus des profs de Nanterre que des jeunes femmes qui servaient à la cantine.
18: Mais pas à la cantine, à la cafétéria.
19: Cafétéria.
18: Et on disait appariteur, je ne sais pas si le mot existe toujours.
19: On n'avait pas le temps d'aller.
18: Bon.
19: On n'avait pas le temps.
18: Je voulais vous montrer, un échange qui a eu lieu. Il reste 3 minutes, alors je voulais vous montrer un échange qui a eu lieu à la mairie de Paris entre Abdoulé Kanté, qui, je crois, supporte le soutien de Gabriel Attal.
14: Ancien policier.
18: Voilà, ancien policier, qui est vraiment une personne, oui, remarquable, et puis surtout qui a été au Bataclan, manifestement, qui faisait partie des forces. Primo intervenant, donc c'est un homme quand même qui mérite notre respect, et qui a eu un échange assez violent avec, dans le Conseil de Paris, vous avez peut-être vu cet échange avec Madame de La Rochefoucauld. Conseiller de Paris, je vous propose LFI.
14: Mais comme son nom ne l'indique pas forcément.
18: Oui. Oui. Bon.
15: L'auteur de Maxime doit se retourner dans sa tombe.
18: Oui, ça c'est possible. Bon. Sans commentaire finalement. Parfois je me modère moi-même. Vous voyez, je vais dire quelque chose. Hop, finalement je le dis pas. Donc écoutez cette séquence.
16: Je suis indigné, en fait. Madame La Rochefoucauld, j'ai discuté avec vous hier, et j'ai compris, en fait, votre haine anti-flic, elle est vraiment ancrée en vous. Vraiment. Et c'est une honte. Quand vous faites le 17, vous appelez un policier ou un policier raciste? Vous appelez qui? Un policier républicain. Moi, j'ai été sur les attentats de novembre 2015, madame. Et je peux vous dire, c'était cette diversité qui a sauvé cette France. Ahmed Merabet, policier du 11e arrondissement. C'était un collègue avec qui j'ai travaillé, qui est mort sous les balles du djihadisme. Et qui, pour servir la France. Je suis outré par vos propos, madame. Vous insultez des policiers issus de cette diversité. Cette France, c'est la diversité. C'est la police, à l'image de la société. Effectivement, la police française n'est pas parfaite, mais pour autant, elle fait un travail remarquable. Et quand vous dites que faire un permis de tuer, je suis indigné. J'ai des collègues qui sont morts à cause de cette indignation, à cause de ces propos honteux. Je suis indigné.
1: Merci, monsieur.
18: Bravo, Abdoulaye Kanté, pour ces mots si justes. Je voulais qu'on termine cette première partie d'émission avec Julia de Funès, parce que tout ce qu'elle dit est vraiment remarquable. Et elle dit des choses qui, effectivement, ne sont pas démagogiques, donc parfois, ça peut heurter les uns et les autres, mais elle va expliquer qu'aujourd'hui, avec ces jeunes gens, tout est psychopathologisé, dit-elle. Et ce qu'elle dit est vraiment remarquable. Elle parle comme une mère de famille et comme quelqu'un qui connaît les enfants. Et les enfants et parfois les adolescents. Écoutez.
1: Aujourd'hui, je pense néanmoins qu'on a une tendance à tout psychopathologiser très vite. La moindre tristesse devient un trouble. La moindre singularité devient un symptôme. La moindre difficulté devient une pathologie. J'ai des amis comme vous, à les entendre, leurs enfants ont tous un trouble. Ils sont hyper sensibles, hyper intelligents, hyper au potentiel. Parfois, on préfère diagnostiquer que d'éduquer parce que leurs enfants ne sont absolument pas hyper intelligents, ils sont juste mal élevés. Et donc parfois on compense une carence éducative en diagnostic médical. Pourquoi ? Parce que ça déraisant.
2: Exactement.
1: Il y a quelques jours, j'ai un ami.
2: Mais vous avez la légitimité pour.
1: Odieuse, mais c'est pas grave. J'avais des chocolats sur une table basse. Ça n'intéresse personne. Je sais pas pourquoi je raconte ça. Mais enfin, j'avais des chocolats. Vous savez, individuels sur une table basse. Et l'enfant commence à les jeter. J'ai un chien aussi. Au bout de 2-3, je lui dis t'es gentil, tu vas arrêter de jeter les. Et sa mère me dit mais il est hyperactif. Je lui dis non, il a juste un apprentissage de la frustration qui est encore inachevé, manifestement.
18: C'est génial. Je vous assure, ces paroles de bon sens, on ne les entend plus. Nos parents parlaient comme ça. Nos grands-parents parlaient comme ça.
19: Mais c'était avant l'épidémie de HPI.
18: Oui, mais vous avez raison. Mais donc, cette mère de famille, elle-même, elle est convaincue de ce qu'elle dit, parce qu'elle baigne dans une époque où, effectivement, le gosse fait n'importe quoi. Ben oui, non. Il est HPI, effectivement, il est hyperactif, donc il peut balancer les chocolats dans la pièce, faire n'importe quoi, je dirais pas ce qu'on peut faire.
19: Plus on baisse dans le panier pizza, c'est vraiment une énigme.
18: Je veux dire, mais ils sont mal élevés. Ils sont mal élevés, ces gosses, de temps en temps. Il faut leur dire, tu es mal élevé, c'est pas bien.
4: Et si les chocolats atterrissent sur un mur blanc, c'est une œuvre d'art.
18: Bien sûr. Mais comment ? Que dites-vous ?
19: Je dis l'expression mal élevé ne s'emploie plus depuis 30 ans.
18: Mais bien sûr.
4: C'est stigmatisant.
18: Il est mal élevé, alors que tu vois, t'arrivais évidemment quelque part, tu montais pas sur la table basse des gens.
19: Mais dites à quelqu'un aujourd'hui, dites à quelqu'un que son enfant est mal élevé.
18: Ouais. D'ailleurs, moi, mes parents, ils disaient toujours ça. Ils disaient, vous êtes insupportable à la maison, mais à l'extérieur, ça va. Tu vois, mais on entendait ça dans les familles, c'est vrai.
19: Oui, oui.
18: Alors, on disait, bon, mais quand on allait à l'extérieur, on se tenait à carreau, on faisait pas les. Parce que, effectivement.
19: Quand le gamin
18: mais bien sûr.
19: Est diagnostiqué HPI, mais qu'au fond, il se révèle trop con, il devient HPE. C'est-à-dire c'est haut potentiel émotionnel. C'est quelqu'un qu'il ne faut pas contrarier. Il est un peu con, mais il ne faut pas le contrarier.
18: Bon, je suis un peu malheureux parce que je vais vous quitter. Ou vous allez nous quitter plus exactement. Oui, parce que Philippe Devilliers, Résurrection, on va en parler pendant une heure. Exceptionnellement, on va être seul avec Philippe pour évoquer ce livre. Et on va l'écouter, bien évidemment. Donc merci beaucoup, Philippe Devilliers. Dans une seconde, restez avec nous, ça va être passionnant.
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18: Philippe Devilliers est avec nous. Bonjour et merci Philippe Devilliers. Résurrection, le retour de la France internationale. C'est chez Fayard. On va en parler dans une seconde avec ce mot. particulier, Résurrection. Somaïa Labidi nous rappelle les titres avant cela.
0: Bonjour Pascal et bonjour à tous. À la une, la colère lycéenne ne retombe pas et à la veille de l'acte 5 de la mobilisation, de nombreux établissements encore bloqués ce matin, un peu partout en France et dans la capitale. C'est le cas à Lille, comme vous pouvez le voir sur ces images. Lille où le ministre de l'Éducation nationale est attendu à partir de 14h cet après-midi. Un incendie s'est déclaré cette nuit sur l'emblématique marché des Enfants Rouges dans le 3e arrondissement de Paris. Le feu est désormais éteint, mais les commerces sont ravagés et l'origine du sinistre reste pour l'heure indéterminée. L'Union européenne se dit prête à soutenir une trêve des frappes sur les infrastructures énergétiques entre la Russie et l'Ukraine dès qu'elle tiendra. Réaction ce matin de la chef de la diplomatie européenne qui conditionne ce soutien au respect de cet accord par la Russie. Moins de 24 heures après l'annonce de cette trêve par Donald Trump, Kiev dénonce déjà des frappes sur ses infrastructures stratégiques. On en vient à présent à ces images ultra-violentes qui nous viennent d'Arabie Saoudite. Un mort dans une nouvelle attaque sur l'aéroport de Riyad. Attaque au lendemain de frappoutistes qui ont déjà fait 13 morts. La milice armée pro-iranienne dit avoir mené 4 opérations d'envergure au cours des dernières 24 heures et affirme avoir ciblé en 3 phases depuis vendredi soir l'aéroport international saoudien. Et puis pas une semaine ne passe sans une nouvelle alerte climatique. Le phénomène météorologique El Niño est d'une intensité exceptionnelle et il a entraîné le réchauffement d'une partie du Pacifique à des niveaux inédits. Au mois de septembre, la température des mers hors zone polaire atteint désormais 21 degrés. C'est ce qu'indique ce matin l'Observatoire européen Copernicus.
18: À 10h03 sur l'antenne d'Europe 1 et celle de CNews, on sera avec Philippe Devilliers dans une seconde. Juste un tour d'horizon de ces images pour voir si tout est sous contrôle, selon l'expression, avec Nantes, que vous connaissez bien, Philippe Devilliers, cette faculté qui a été ravagée. Je disais tout à l'heure qu'il y a une part de responsabilité, bien sûr, de l'équipe municipale nantaise, mais aussi de la personne qui dirige l'université, la présidence. Mérignac, où manifestement c'est assez calme, et Strasbourg, où il y a eu quelques échauffourées tout à l'heure. Lucas Busuttil est avec nous en studio, et bien sûr, s'il se passe quelque chose, il nous alertera. Philippe Devilliers, j'ai lu attentivement votre livre. Et là, alors, au début, j'ai dit non. Je trouve qu'il en fait beaucoup. Voilà ce que je me suis dit au départ sur le constat. Je vais lire le début. Aujourd'hui, tout est laid. Tout est fade. Tout est numérique. On ne jette plus un seul regard vers son voisin. On ne prend plus la main de celui qui glisse au fossé et tremble en tendant les doigts gourds. Il n'y a plus d'entraide. Le nivellement universel a tué la vraie unité sociale. Ce ne sont plus que des solitudes agglomérées autour de l'homme global. Nous sommes entrés dans la société de la déliaison. Bien sûr, ça existe, mais enfin, tout n'est pas laid. Vous trouvez que tout est laid ?
1: Oui. Quand j'étais petit, quand vous étiez petit, sur les mêmes territoires, à quelques kilomètres près, nous vivions dans une société de voisinage. Et ça change tout. C'était une société dans laquelle on vivait dans un lien d'abord vertical entre les vivants et les morts, non pas pour que ce soit les morts qui commandent les vivants, mais pour qu'on aille chercher, nous les vivants, une force de résurrection chez les morts. Et ensuite, une société de voisinage horizontal. C'est-à-dire que tout le monde se connaissait, tout le monde se saluait, tout le monde s'entraidait. Et qu'est-ce qu'on a fabriqué aujourd'hui ? C'est de cette laideur que je parle. On a fabriqué une société de solidaires solitaires. Je vous donne un exemple que vous avez vécu. Un de vos voisins qui glisse au fossé et qui tend les doigts gourds pour appeler à l'aide. À l'époque, la main qui vient prendre celle du miséreux, du misérable, de celui qui est dans la détresse, c'est la main de son voisin, de sa famille, c'est une main du voisinage immédiat. Et aujourd'hui, c'est la main de l'État. On lui jette une prestation, mais sans un seul regard. En d'autres termes, on a fabriqué, et c'est ça qui est laid, une société de solidaires solitaires. On est tous solidaires, on n'a que ce mot-là à la bouche, mais on est solitaires.
18: Alors, il y a autre chose d'ailleurs dans l'exemple que vous venez de dire et qui influence beaucoup aujourd'hui les esprits, c'est que si vous voyez quelqu'un dans la rue, sur une route de campagne, avec la voiture ouverte par terre, vous pouvez imaginer que c'est un piège et que cette personne n'est peut-être pas en difficulté comme on l'imagine. Parce que circule sur les réseaux sociaux, attention, ne vous faites pas avoir, ça peut être un piège chez une personne qui veut vous piéger, tout simplement, et une fois que vous serez arrêté, ben vous serez en difficulté. Alors moi, j'ai beaucoup aimé le début, évidemment, parce que le début est... D'abord, vous êtes écrivain, vous avez quelque chose qui n'est pas si fréquent, c'est-à-dire que vous êtes entrepreneur, vous êtes écrivain, vous êtes homme politique, et vous avez dans votre ADN quelque chose qui n'est pas si fréquent, parce que les chefs d'entreprise, parfois... où les entrepreneurs n'ont pas toujours cette dimension littéraire, culturelle que vous avez, et puis vous avez fait de la politique. Donc il y a un plaisir de lire. Et ce plaisir de lire, on ne nous cachait rien de la vie, c'est au début du livre, on ne nous cachait rien de la vie, ni les larmes, ni les agonies, ni la mort. D'ailleurs, on agonisait, on mourait chez soi, devant de belles assistances. Les mystères du temps, de ses laideurs et de ses charmes étaient à portée de l'enfance, sculptés, sur les traits parfois exagérés des visages de gravité. On ne nous dissimulait rien, on nous élevait, on nous apprenait le va-et-vient entre le visible et l'invisible, avec en filigrane l'idée qu'on doit traverser la vie comme un guet, il faut y mettre la manière, sans choir ni trébucher. Donc là, on est sur autre chose, et cette première partie est intéressante de ce point de vue-là. On ne nous cachait rien.
1: Oui, quand j'étais petit, on habitait dans un village, s'appelait la Macarrière. Cette maison était à 200 mètres du bourg et entourée de fermes. Et j'allais ouvrir mes persiennes le matin en écoutant, j'avais 10 ans, hein, en écoutant les trois mélodies qui réveillent la campagne. J'entendais l'appel du coq, symbole du soleil qui se lève. J'entendais l'Angélus, l'appel à la prière dans le sillon, et j'entendais Alcide le forgeron sur son enclume, l'appel au travail. Et ces trois mélodies composaient en moi une symphonie qui ne m'a jamais quitté. En fait, la vie était une combinaison de formes inédites qui était comme une cascade d'eau vive et qui faisait qu'on était heureux. La vie était une sorte de liturgie. C'est-à-dire que entre la liturgie religieuse et la liturgie temporelle, il y avait un lien. On vivait avec un sens. Et tout était enraciné. Aujourd'hui, tout est déraciné. Vous savez, Simone Veil, que je cite, la grande philosophe, l'amie de Gustave Thibon, dit une chose très très juste qui explique tout ce qui se passe aujourd'hui. L'enracinement est le besoin le plus profond, le plus méconnu de notre époque.
18: Oui, mais c'est la généralité qu'on peut remettre en cause. Moi, je vais prendre votre famille, par exemple. Vous avez un petit-fils, il s'appelle Jacques. Il a un talent fou, il a 21 ans, il n'est pas du tout déraciné. Il y a une famille qui prolonge, dans des familles, on prolonge l'idée d'enracinement. Il y a des choses qui se transmettent de père en fils. Ça existe quand même. C'est la généralité. Il y a aussi une autre France.
1: Oui, alors.
18: Qui veut ça.
1: D'accord. Alors, justement, ça, c'est la partie résurrection. C'est qu'en fait, c'est le retour à la filiation. Alors, pour l'instant, c'est minoritaire. Ce sont les minorités salvatrices. Mais si j'ai fait ce livre, c'est parce que je pense toujours à la. Au mot des Grecs, c'est au début du crépuscule que la chouette de Minerve prend son envol. Et en fait, la chouette de Minerve, toute en sagesse, nous dit « rien n'est fini ». L'histoire est imprévisible, ce sont toujours les hommes qui commandent. Et ce que je sens en ce moment, et j'ai écrit ce livre cet été, avant Louise Montangon, que vous avez reçu sur votre plateau, et qui est à elle seule une petite lumière, une petite luciole dans la nuit, parce qu'à elle seule, elle a mis la pagaille partout en rétablissant le bon sens, et avant le Stade de France, avant la venue du pape. Et là, on a vu toute une jeunesse, non pas une jeunesse qui brûle les écoles, mais une jeunesse qui brûle les cierges. Voilà. Donc, en fait, ce que je crois dans l'histoire de France, ce sont toujours les minorités créatrices, les minorités restauratrices, les minorités salvatrices qui gagnent. Et c'est la raison pour laquelle je pense que le pays va renaître à la vie.
18: Et c'est la deuxième partie du livre, évidemment. La perte du passé équivaut à la perte du surnaturel. Dans l'enracinement, la grande philosophie balaie la postmodernité dystopique de l'époque. D'où nous viendra la renaissance à nous qui avons souillé et vidé tout le globe terrestre du passé. Seul, si nous l'aimons, les déconstructeurs le savent mieux que nous parfois, car ils ont médité Orwell, qui contrôle le passé, contrôle l'avenir, qui tient la souvenance, tient le récit. C'est vraiment d'abord très très bien écrit, puis c'est très référencé, il y a souvent des citations. Alors, vous m'avez fait sourire parfois sur des choses, parce que je me suis dit, mais il emploie un mot. Là, vraiment, il faut aller dans le dictionnaire, parce que personne ne connaît ce mot-là. À l'âge de 6 ans, j'entendais dans les champs voisins, les toucheurs de bœuf qui dariolaient. Mais personne ne sait ce que ça veut dire, darioler. C'est quoi, darioler ?
1: C'est un mot qui est maintenant reçu à l'UNESCO.
18: Oui. Dariolage. Et d'ailleurs, c'est un très joli mot, je trouve. Oui. Merveilleux mot, mais ça veut dire quoi ?
1: Le dariolage, c'est le langage du toucheur de bœuf avec ses bêtes. Et c'est-à-dire que c'est une mélodie très particulière qu'apprenaient les jeunes toucheurs de bœufs.
18: C'est quoi un toucheur de bœufs ?
1: Un toucheur de bœufs, c'est celui qui conduit les bœufs. C'est le fermier qui conduit la paire de bœufs avec son aiguillon. Voilà, et le fameux joug. Et qui tient les bœufs. Et en fait, on croit qu'un bœuf ne fait que souffler à la crèche. Non, un bœuf, il tire la charrette et il est intelligent. Mais il comprend un langage qui est une sorte de langage musical. Et le dariolage, c'est une musique des mots. Que mon voisin, Samuel Gilbert, qui était un paysan extraordinaire, un érudit, un alphabète érudit, m'a expliqué un jour. Et voilà. Et donc, et surtout, ce qui était fascinant pour moi, c'est que j'entendais « Allez, Verdun, Doumont !» Et un jour, je lui dis, c'est quoi ça ? Il dit, ben, c'est le nom de mes bœufs. Parce que c'est un ancien de 14-18. Et il a appelé ses bœufs par le nom des batailles auxquelles il a participé. Et ça, c'est ça, en fait, le temps long. Et c'est ça qu'on a perdu.
18: Alors, la Vendée, d'ailleurs, c'est assez intéressant, parce que cette Vendée qui a donné, puisque vous parlez de la guerre de 14, on a mis parfois les Vendéens, qui n'étaient pas toujours les plus dociles, on les a envoyés au front. Et c'est assez, comment dire, aujourd'hui, ça a été travaillé, hein, on le sait. On a envoyé aussi les Corses au front, parfois en premier, parfois les Bretons en premier en 14-18, parce que ce n'étaient pas toujours les plus dociles. C'est assez étonnant dans cette période.
1: Oui, en fait, oui, mais ce qui est fascinant pour la Vendée, c'est qu'elle a connu une première ordalie en 1793, l'extermination de masse, génocide. Et malgré tout, la fibre française revient, et quelques générations après, deux, trois générations après, les Vendéens changent de chemin creux. Ils ne se battent plus dans les chemins creux contre les Bleus, ils se battent dans les chemins creux du côté de Verdun. C'est une autre forme de chemin creux. Et là, en fait, on retrouve un chef qui est républicain, qui s'appelle Clémenceau. Et c'est Clémenceau qui vient visiter les Vendéens dans la tranchée en disant « Bonjour les petits gars ». C'est formidable la France.
18: Alors dans ce premier chapitre, vous parlez évidemment aussi de football. J'ai aimé avec passion Coppa, puis Anthony Fontaine. J'ai connu l'une de mes premières prostrations lorsque la radio nous a appris la blessure de Jonquet durant l'époque suédoise. Bon, l'équipe de France de football quand même, elle vous plaît aujourd'hui ?
1: Alors,
18: quand vous la voyez cette équipe de France, quand vous voyez la Coupe du Monde, vous dites bon, c'est une France différente.
1: D'abord,
18: on
1: a un point commun tous les deux.
18: Oui.
1: Qu'on n'a jamais évoqué, c'est que vous étiez footballeur.
18: Oui, quoi, j'étais footballeur.
1: Ouais.
18: Je jouais poussin, pupille, mini, et moi, mais cadet.
1: J'étais footballeur et j'ai vécu un drame personnel.
18: Oui.
1: C'est que, à un moment donné, mon père m'a dit il faut que tu partes à Paris faire des études, chercher une peau d'âne. Oui. Donc je suis parti à Sciences Po. Et là, j'ai quitté mes copains alors que j'étais capitaine de l'équipe de l'Étoile sportive de Boulogne.
18: Que le football français ait manqué un grand, ouais, un voilà, grand talent, j'en suis convaincu. Voilà. Mais bon, Mbappé, par exemple, pour
1: et
18: vous...
1: En fait, je voulais être,
18: Mbappé...
1: je voulais être footballeur professionnel.
18: Oui.
1: Et là, mon père m'a dit...
18: Fais des études.
1: Tes frères, oui, oui. Donc Pierre, le chef d'état-major des armées, oui, et Bertrand, eux, ils étaient très bons. Ils, oui, pouvaient jouer deuxième division, au moins. Oui. Moi, non, j'étais bon.
18: Mais Mbappé, il vous plaît autant que Jonquet?
1: Alors, non.
18: Pourquoi?
1: Parce qu'en fait...
18: Il est meilleur, hein?
1: Oui, mais...
18: Il fait une carrière internationale.
1: Alors, à l'époque, les footballeurs avaient le respect de leur public, le respect de leur sport, de leur activité, et une certaine discrétion. Jonquet, par exemple, il ne s'est jamais exprimé sur le plan politique. Mmh. Et... je trouve que cette confusion des genres pour les sportifs de haut niveau aujourd'hui qui deviennent des stars sur les plateaux de télé, c'est très
18: c'est
1: malheureux.
18: Ça, bon, vous aimez pas.
1: C'est,
18: donc
1: c'est
18: un sportif, genre, il a,
1: bon, quand Mbappé a dit le petit ange à propos de Naël, j'ai été profondément choqué parce que c'est pas son rôle à lui. D'abord, il y connaît rien. Alors, il gagne beaucoup d'argent au Real Madrid. On lui demande de jouer au foot, de taper dans le ballon, mais pas de s'exprimer sur la cité. Bah non. C'est un autre métier.
18: Bah, c'est comme Teddy Riner.
1: Non, c'est un autre métier. On demande aux hommes politiques de résoudre des problèmes, ce qu'ils ne font pas d'ailleurs, mais on ne demande pas aux footballeurs, en plus, d'avoir des résultats.
18: Mais un comédien, il a le droit de parler alors? Un comédien, un chef d'entreprise, il a le droit de parler? Ou que seuls ceux qui font de la politique ont le droit de parler?
1: Notez qu'un chef d'entreprise qui explique qu'il y a trop d'impôts de production, il est dans son rôle. C'est très différent.
18: Et un comédien, il aurait le droit de parler?
1: Un footballeur, par exemple, qui dirait « Je m'inquiète pour le football français parce qu'il n'y a pas assez de stades ou qu'il n'y a pas assez de... que les clubs ou que les... comment la jeunesse des clubs est univoque. Elle n'est pas assez large, etc. » Oui, à ce moment-là, oui, ça, c'est intéressant.
18: Bon, je termine juste ce premier parti et après, on parlera de résurrection, bien sûr. Enfin, la France, aujourd'hui, bien malade, qui glisse doucement vers l'abîme. La France prise dans le syndrome amérindien. Ce peuple prestigieux et raffiné qui, en un siècle seulement, s'est laissé mourir. La France dont les tissus se déchirent et qui perd son être profond jusqu'au goût de se survivre et de se perpétuer. La France qui flotte entre l'ancienne France déchue et la nouvelle France de Robespierre en Gandoura. La nouvelle France de Robespierre en Gandoura. Alors, ce qui m'intéresse, lorsque je vois votre parcours, vous êtes peu trompé. Vous êtes peu trompé. L'analyse que vous avez faite sur Maastricht, je pense que vous aviez raison, rétrospectivement. Vous étiez avec Philippe Séguin, vous avez eu raison. La perte de la souveraineté, vous avez eu raison. La perte du sens, sur beaucoup de domaines, vous avez eu raison. Mais vous n'avez pas réussi à faire passer ces idées au plus grand nombre. C'est lié à votre avis, à vous, à votre personnalité, c'est-à-dire une sorte, pour les uns et les autres, de grand bourgeois ou de quelqu'un de l'élite, une manière de s'exprimer qui a été caricaturée, je pense effectivement, dans des émissions sarcastiques. C'est lié à vous, c'est lié à ce que les Français ne voulaient pas entendre cela. Comment vous expliquez que ces idées, et rétrospectivement d'ailleurs, Maastricht, c'est intéressant, comment vous expliquez que ça n'a pas fonctionné?
1: Là, je vois deux raisons. La première, c'est que j'ai été massacré. J'ai vécu comme un paria. Parce que j'avais un nom, une chevalière, que j'appartenais à une famille qui a payé l'impôt du sang depuis Hastings, une famille qui n'a jamais posé le havresac, et on ne me l'a pas pardonné. Quand j'allais sur un plateau de télé, à l'heure de vérité, par exemple, je me souviens de Levaille, etc., c'était un massacre.
18: Yvan Levaille.
1: Oui. Les guignols. Quand j'allais dans la rue, que je parlais avec quelqu'un, la personne me disait « Ah, vous avez dit hier que... » J'ai dit « Non, j'ai rien dit, donc qu'est-ce que c'est que cette histoire ?»« Ah ben, c'est les guignols qui l'ont dit. » Donc les guignols parlaient à ma place. Donc vous ne pouvez pas vous en tirer quand vous êtes traité de cette manière-là, de manière soviétique. Et la deuxième raison, elle est plus actuelle, c'est que les Français voient les choses avec un temps de retard. C'est terrible. Et donc, aujourd'hui, par exemple, je dis, il faut sortir de l'Union européenne. Sinon, on est mort. Il y a une minorité active qui pense cela.
18: Personne ne le propose, d'ailleurs, parmi les candidats présidentiels.
1: Mais personne ne le propose, parce que les gens pensent que c'est encore trop tôt. Alors, en privé, ils me disent tous, t'as raison, mais on ne peut pas... Voilà. Oui. Parce que, si le peuple français ne reprend pas le contrôle de ses lois, de ses frontières, de sa monnaie, de sa justice, de son état de droit, on ne pourra rien faire. Et d'ailleurs, on ne peut rien faire, puisque même... Je voyais hier que l'andouille bretonne va être interdite parce qu'elle ne correspond pas à la norme écologique européenne.
18: Oui, bon. Et pourquoi personne ne le propose et donc, pourquoi ni Marine Le Pen, ni Bruno Retailleau, ni David Lisnard, personne ne le propose.
1: Alors, personne ne le propose parce que...
18: À droite, hein.
1: Parce que les hommes politiques ont un temps de retard, c'est tout. Mais vous savez, dans l'histoire, c'est comme ça que ça s'est passé. Si vous prenez 1914, si vous prenez 1940, la classe politique française est médiocre. Voilà. Et donc, la classe politique...
18: Depuis toujours ?
1: Depuis longtemps, oui.
18: Ah oui, mais alors, je cite parfois Michel Audiard qui disait...

0: situation où l'affaissement de la classe politique est d'abord un affaissement intellectuel. C'est-à-dire qu'en fait, c'est trop difficile pour les hommes politiques de dire la vérité. Voilà. Et si vous me permettez, je voudrais dire que voilà ce que je reproche, moi, à la classe politique qui nous gouverne. Elle a abandonné les trois matrices. La première matrice, c'est la matrice anthropologique. Puisque il n'y a plus de différence entre la vie et la mort, qu'on peut donner la mort et qu'on peut donner la mort par compassion. Donc je suis appelé à devenir un monstre policé, un monstre médicalisé. La matrice géopolitique, puisque on a décidé de ne pas recouvrer notre souveraineté. On a transféré la souveraineté. Donc je suis appelé à ne plus être souverain, je suis appelé à devenir un rouage, un monstre, un rouage. Et enfin, la troisième matrice, la matrice civilisationnelle, puisque chacun est appelé à devenir un Bernard l'ermite qui donne l'hospitalité de sa coquille vide pour une population qui vient d'ailleurs, avec une civilisation qui vient d'ailleurs. Donc je suis appelé à devenir un monstre, un rouage et un Bernard l'ermite. Donc je n'ai plus de lien avec le temps long et j'appartiens à une société en voie de liquéfaction.
1: Bon, moi je vous interromps pas. Mais je pourrais vous apporter la contradiction. Quand vous dites un monstre, il y a beaucoup de gens qui nous écoutent. Parfois, comment dire, être celui qui va arrêter la vie de son fils, de sa femme, que sais-je, ça peut être aussi un acte d'amour. Et c'est vécu comme ça. C'est vécu comme ça. Je le sais, puisque je l'ai entendu parfois. J'ai entendu ça.
0: Oui, je vous ai entendu faire des louanges sur le pape.
1: Oui.
0: Vous n'étiez pas comme ça, il y a encore 15 jours. Là.
1: Oui, mais je,
0: là, vous vous adaptez. Là.
1: Je ne sais pas si je m'adapte. Je porte la parole.
0: C'était très clair. Hein.
1: Non, mais je porte la parole.
0: Le discours du pape à Lourdes, par exemple, il a été très clair. Oui. Et quand il prend Marie Garance dans ses bras,
1: oui.
0: Ça, c'est la résurrection. Ça, c'est la civilisation.
1: J'entends ce que vous dites. Je ne vous donne pas là mon avis. Je porte là. Non, il y a des gens qui sont en train de nous écouter.
0: Oui.
1: Souvent, j'ai cité Charles Biétry.
0: Oui. Vous êtes modérateur.
1: Non, je ne suis même pas modérateur. Je porte la parole de... J'ai souvent cité Charles Biétry.
0: Bon. Est-ce que le pape a dit de très fort, c'est « on ne peut pas donner la mort par compassion ». Or, avec cette nouvelle loi sur l'euthanasie, on appelle les familles à se tenir la main devant le mourant et à lui dire, allez, papa, maman, on t'aime, on va t'aider à partir. Donc c'est une inversion totale. Nous sommes dans une inversion de la distinction du bien et du mal. C'est-à-dire que le mal devient bien, le bien devient mal. Et c'est une inversion qui est mortifère.
1: Bon, en tout cas, sur cette loi, ce qu'il faut condamner, c'est les dérives possibles. Et souvent, elles ont été mises en exergue ces derniers mois dans le débat. Bien sûr qu'il y a des dérives possibles et que la loi Lesc-Leonetti était sans doute suffisante. C'est ce que disait également Nicolas Sarkozy l'autre jour. Alors, je disais, bon, j'espère que vous étiez peu trompé. Et je voulais vous faire un échange avec Alain Juppé et Jack Lang, qui est très significatif de ce point de vue-là. C'est vrai que c'est toujours intéressant de voir, sur une période, ceux qui ne se sont pas trompés et ceux qui se sont trompés. Souvent, j'ai cité, par exemple, Raymond Barre. Raymond Barre, il s'est peu trompé sur certaines choses. Il était contre la cohabitation, il était contre le septennat, contre le quinquennat, pardon, il était bon. Donc, c'est intéressant, avec le recul, de voir ceux qui ont pris les bonnes positions et les mauvaises positions. Mais il est 10h27, on a une page de publicité, nous sommes sur Europe 1, nous sommes sur Antenne de CNews, Philippe Devilliers est avec nous, on va aborder le côté résurrection, parce que j'ai dit que la première partie était, c'est vrai, un peu pessimiste, la deuxième ne l'est pas. Donc, l'espérance est là. À tout de suite.
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21: Philippe Devilly est avec nous. Résurrection, le retour de la France éternelle, c'est chez Fayard. Et je disais évidemment, il y a des étapes importantes pour la France et 92 a été une étape très importante avec Maastricht. Réécoutez ce débat lorsque vous êtes avec Jack Lang et avec Alain Juppé, puisque vous annoncez. On peut le vérifier d'ailleurs. Vous annoncez ce qui va se passer ensuite. Et Monsieur Juppé, Monsieur Lang, vous insulte, ou en tout cas vous insulte, sont particulièrement désagréables sur le plateau avec vous. Mais à l'arrivée, c'est vous qui aviez raison. Écoutons.
22: Un Libyen qui entre en Sicile le 2 janvier 1993, c'est comme s'il était en France.
21: Mais avant Maastricht,
22: en
21: Philippe de Villiers...
22: Nos frontières, attendez,
21: avant
22: laissez-moi
21: Avant Maastricht, il n'a pas de visa. Après Maastricht, il lui faut un visa.
22: Attendez.
21: Ah, il faut dire la vérité.
22: C'est-à-dire qu'à partir de du 2 janvier 1993.
0: Bon, il ne se passera rien parce que le 2 janvier 1993, Maastricht ne sera pas.
22: D'accord. Alors, vous êtes en train de nous dire que Maastricht ne s'appliquera pas.
0: Plus tard, mais pas du tout.
1: Quelle confusion.
0: Pas du tout. Il ne faut pas tout mélanger.
1: C'est l'amalgame. C'est malhonnête intellectuellement. C'est malhonnête moralement que de mélanger tout et de tromper. Vous cherchez à tromper et à faire peur.
22: Mais non, parce que
1: vous manipulez les textes, vous trompez, vous dites des choses qui sont fausses. Ce n'est pas acceptable que sur une affaire aussi grave, vous puissiez jouer avec des textes.
22: Vous énervez, monsieur Lang. Faut pas vous énerver.
1: Mais vous, calmez-vous dans le sens d'une utilisation rigoureuse des textes.
10: Philippe de Villiers, à la parole.
22: Tout à l'heure, lorsque vous avez parlé de la charte sociale, monsieur Lang, vous ne manquez pas d'air quand même.
1: Et vous ?
22: Avec 3 millions de chômeurs, une insécurité en France comme on n'a jamais connue. Le problème des prélèvements fiscaux, et là je pense qu'Alain Juppé sera plutôt de mon côté, qui sont parmi les plus élevés.
10: Vous êtes très sollicité ce soir, Alain Juppé.
22: Ah oui, il est entre les deux. Il est...
0: Je suis sur ma ligne.
22: Sa position n'est pas facile.
10: Sur Maastricht, je crois que sa position est claire. C'est la politique intérieure aussi.
22: Et vous êtes en train de nous dire, avec Maastricht, qu'on va à nouveau raser gratis. Alors en 81, c'était le socialisme, c'est l'emploi. On a eu 3 millions de chômeurs. En 88, la lettre aux Français de François Mitterrand. En nous expliquant, l'Europe provoquera, selon l'importance des mesures d'accompagnement, la création de 2 à 5 millions d'emplois. Deuxième promesse mensongère. Et puis maintenant, on nous dit, avec Maastricht, on va pouvoir résoudre nos problèmes. Eh bien moi je dis, les grandes maladies de la France, elles vont être aggravées par Maastricht. La technocratie, les impôts, le chômage, l'immigration clandestine,
10: le chômage
22: incontrôlée.
23: Bon, c'est ce qui est arrivé, mais alors... Bon, Jack Lang, je le comprends, c'est un homme de gauche, mais comment vous expliquez la faillite de la droite et notamment d'Alain Juppé ? Il croyait ce qu'il disait ou il y avait du cynisme ?
24: Oui, il croyait.
23: Ils se sont trompés ?
24: Oui.
23: Mais vous les revoyez, ces gens-là, de temps en temps ? Vous le voyez, par exemple, Alain Juppé ?
24: Non.
23: Vous lui diriez quoi aujourd'hui ? Vous lui diriez... Parce qu'ils se sont plantés.
24: Oui. Alors, en fait, moi j'avais deux amis à l'époque, proches, Pierre Juillet et Marie-France Garraud, qui m'expliquaient ce que je vais vous dire maintenant. En fait, il y avait l'UDF, qui était un parti européiste, depuis le Canuet, et le RPR, qui était un parti gaulliste, attaché donc à l'indépendance nationale. Et à un moment donné, ils ont fusionné, à ce moment-là, sur les estrades de Maastricht. C'est-à-dire que le RPR a offert son corps, les militants, et l'UDF a offert son âme, l'européisme. Et Juppé et Chirac sont devenus européistes, c'est-à-dire qu'ils ont pensé ce que pense notre président de la République aujourd'hui, qu'il fallait passer de la souveraineté nationale à la souveraineté européenne. Ils pensaient tout ça, et ils pensent tout ça. Et en fait...
23: Mais quel est leur intérêt ?
24: Alors, en fait, il faut comprendre...
23: Parce qu'ils ont perdu leur souveraineté.
24: Alors, il faut
23: ils ont perdu leur pouvoir.
24: Un jour, j'ai parlé chez moi longuement, je raconte dans mon livre, une longue conversation avec Valéry Giscard d'Estaing. Ouais. Et je lui dis, je ne comprends pas cette idée de souveraineté européenne. Et il me dit, c'est le levier d'Archimède. C'est pour faire une plus grande France. Donc, ils ont pensé, je les défends, là, vous voyez, j'essaye d'être objectif. Ils ont pensé que la France allait devenir plus grande. Bon, ils se sont complètement plantés, puisqu'on voit bien aujourd'hui, avec l'affaire du char allemand, l'affaire de l'avion allemand, avec l'euro, etc., que la France, il n'y a pas de levier d'Archimède, et que la France n'est plus au premier plan, et que s'il y a maintenant un couple, c'est plutôt le couple germano-italien que le couple franco-allemand. Donc en fait, ils ont tout faux, et continuent à être européistes. La classe politique française continue à être européiste. Et au point que, en fait, on donne 25 milliards à l'Ukraine en ce moment, dans une guerre où on n'a rien à faire, qui n'est pas notre guerre, qui est une guerre entre deux peuples slaves, on donne 25 milliards et personne ne dit rien. Et pendant ce temps-là, l'infirmière près de chez moi, il y a une infirmière qui m'a dit encore hier, je ne peux plus aller voir mes malades parce que je ne peux pas payer mon essence. Et ma coiffeuse, pareil. Il dit, je ne peux plus me déplacer parce que je ne peux plus payer mon essence. Et donc, on donne de l'argent. On donne de l'argent à l'Ukraine et on accepte tous les jours des décisions qui nous détruisent, si vous voulez. Et pour moi, la résurrection, c'est... Et je vais au fond de votre question. C'est que quand on aura sonné la fin de l'éclipse de la conscience nationale, l'éclipse de la conscience nationale. Parce qu'en fait, depuis Giscard, depuis 1974, on vit avec l'éclipse de la conscience nationale dans toute la classe politique. Pas dans le peuple, dans toute la classe politique. Qu'est-ce que ça veut dire ? Ça veut dire que si on met fin à l'éclipse de la conscience nationale, on va retrouver l'intérêt national. L'intérêt national, ça consiste par exemple à garantir notre sécurité, donc à rétablir nos frontières, à faire une politique de remigration. L'intérêt national, par exemple, ça veut dire réserver l'argent des Français pour les Français, plutôt que pour les Ukrainiens. L'intérêt national, ça veut dire, vous qui êtes sensible à l'aménagement du territoire, avoir une paysannerie prospère, qui souffre tant en ce moment. Une paysannerie prospère, ça veut dire avoir du blé français, des légumes français, des fruits français, plutôt que d'importer la volaille ukrainienne et l'agrochimie du Mercosur. L'intérêt national, par exemple, c'est de protéger notre industrie, de la relocaliser, protéger notre industrie, alors qu'aujourd'hui, le marché européen est un marché planétaire de masse, ouvert au monde entier, au point que l'Europe est en train de devenir une colonie technologique américaine et une colonie industrielle chinoise. L'intérêt national, ça passe par l'indépendance nationale. Alors l'indépendance, ça ne veut pas dire qu'on est tout seul dans le monde. Ça veut dire que la France se retrouve dans la position où elle est. La France, c'est une nation continentale et maritime. On a le deuxième espace maritime du monde. Voilà. Et donc, en fait, on est une nation américaine, on est une nation arctique, on est une nation pacifique, on est du monde entier, la France. Contrairement à l'Allemagne, par exemple, qui est un pays continental. Et donc, il faut qu'on redevienne une grande puissance. Et pour redevenir une grande puissance, il faut retrouver l'indépendance. C'est-à-dire que les décisions prises pour les Français se prennent à Paris.
23: Bon, il y a beaucoup de choses, évidemment, dans votre livre, Résurrection, là, vous parlez de guerre civile, la liberté d'expression, c'est important, on ne peut pas tout adapter. Juste un mot, d'ailleurs, c'est intéressant, parce que ce matin, il y a le salon de l'automobile qui ouvre, il y a le président Macron, d'ailleurs, qui est sur place, et c'est vrai que les voitures chinoises, avec les droits de douane, elles restent quand même moins chères et plus performantes. Ils ont pris le train de l'électricité, et que si on voulait réindustrialiser chez nous, peut-être que ces voitures, on les paierait plus cher et que le consommateur, il n'a pas envie de payer cher.
24: Alors, Pascal, attendez, d'où ça vient tout ça? D'où ça vient? Je me souviens de Luc Châtel, c'est un homme intelligent et qui connaît très bien ce sujet, pour cause, c'est son métier, qui disait, et Nicolas Bavresse, dans un article du Figaro, il y a déjà 3 ans, il disait, attention, le pacte vert, le fameux pacte vert, va couler l'industrie automobile européenne.
23: Et c'est ce qui s'est passé.
24: C'est ce qui est en train de se passer.
23: Et le pacte vert, c'est l'Europe, vous avez raison. Bon, résurrection quand même.
24: Attendez, je reviens à 1992. C'est très important pour les téléspectateurs. 1992, avant Maastricht, l'Europe est un marché commun. Ça s'appelle comme ça. Et il y a ce qu'on appelle une préférence européenne. C'est-à-dire qu'à l'époque, il y a un cordon, c'est pour ça que De Gaulle a accepté. Parce qu'il y a un cordon douanier autour de l'Europe pour protéger l'agriculture et l'industrie. C'est-à-dire qu'on ne rentre pas comme ça quand on est chinois. Non, pas du tout. C'est impossible. Il y a un cordon douanier. Or, à partir de 1992, il n'y a plus de marché commun. On passe au libre-échangisme mondial. Parce qu'on pense qu'on va damer le pion au monde entier, que de toute façon les Chinois n'auront jamais des informaticiens, des ingénieurs, etc. Et là, on s'est complètement planté. Et celui qui vient de l'avouer, c'est Pascal Lamy, contre lequel je me suis battu pendant 10 ans, et qui était un mondialiste, et qui vient d'avouer dans le journal Le Monde, on s'est planté. Il y a eu une erreur de parallaxe. Voilà.
23: J'ai lu ce papier qui est effrayant d'ailleurs, parce qu'il se trompe, mais il y a de la casse derrière, de la casse humaine, de la casse industrielle. Résurrection, c'est le mot fort, France éternelle d'ailleurs. Vous savez que l'éternité, ce n'est pas la même chose que l'immortalité. Hein.
24: Oui.
23: L'éternité n'a pas de commencement et elle n'a pas de fin.
24: Oui.
23: L'immortalité a un commencement et elle n'a pas de fin.
24: Oui.
23: Bon, la France éternelle. Mais alors comment et par qui? Par qui?
24: qui surtout, Résurrection, vous ?
2: Moi, je suis un peu... maintenant, je suis...
24: Parce que vous disiez qu'il faut un homme providentiel, vous avez dit Napoléon, Jeanne d'Arc, De Gaulle, Clémenceau, qui est né dans la même rue d'ailleurs, visiblement, que Delattre, et c'est ce que vous dites en Vendée, dans la même rue, Delattre, le maréchal Delattre et Clémenceau sont nés. Mais qui est l'homme providentiel aujourd'hui ?
2: Alors, il ne faut pas raisonner comme ça. Parce que l'homme providentiel, on ne le voit pas venir, souvent. On ne l'a jamais vu venir dans l'histoire. Vous parlez souvent de Napoléon, qui a vu arriver le jeune Bonaparte. Personne. Bon. Donc, c'est possible qu'il arrive sans qu'on l'ait prévu. Mais ce que je veux dire, c'est que pour qu'il arrive, il faut qu'il y ait une culture de la résurrection. C'est-à-dire qu'on retrouve l'instinct français, qu'on retrouve l'idée d'une civilisation française. Qu'est-ce que c'est l'idée de la civilisation française ? C'est l'idée du temps long, qu'on a perdu. C'est l'idée d'une matrice anthropologique qui permet de vivre en société, ce qui n'est plus le cas. Et c'est l'idée du récit fondateur qu'on ne transmet plus. Est-ce que vous vous rendez compte, Pascal ? Je pense que vous allez être sensible à ce que je vais dire. Je l'explique ça dans mon livre. Que la France est le seul pays au monde, à ma connaissance, où on ne transmet plus l'amour de la France à nos enfants, aux élèves des écoles. C'est-à-dire qu'on leur explique toute la journée que les gens de l'Ancien Régime étaient des bouseux, ignorants, ignares et retardés. On leur explique qu'en 1914, les Français étaient des mutins qui cherchaient à se planquer. On leur explique qu'en 1940, les Français étaient des collabos. On leur explique qu'en Algérie, les soldats français étaient des tortionnaires. Et qu'aujourd'hui, leur seul destin, c'est de se fondre dans un ensemble appelé l'homme global. C'est-à-dire qu'on perd toute racine, toute référence. Si on leur disait, mon petit Pascal, il faut que tu comprennes. Tu vas mettre du temps à le comprendre, mais tu finiras par le comprendre et ça va sauver ta vie. Que la France est un rêve tramé dans l'étoffe des songes. Et que plutôt que de chanter dans l'église de Soulan du rap sur Mohamed Merah et Abdel Sam, tu peux peut-être retrouver l'esprit qui voltige sur la carcasse qui tremble de Cyrano de Bergerac. Tu peux retrouver Duc et Clin, tu peux retrouver Bayard, tu peux retrouver les cathédrales, tu peux retrouver les hautes nefs immémoriales. Et à ce moment-là, tu vas porter toi-même tout un pays.
24: Quelle est la part, selon vous, quelle est la part, selon vous, de l'immigration massive dans la perte de la conscience nationale, ce que vous appelez comme cela dans le livre. Et on a l'impression que cette jeunesse, parfois, s'intéresse peu ou pas à cette histoire de France. Elle est même parfois en opposition, en hostilité. C'est ce que racontent des profs, notamment, parce qu'on leur a expliqué que leurs parents, grands-parents, etc., ont été colonisés, maltraités. Est-ce que c'est possible de retrouver, avec cette jeune génération qui paraît éloignée, parfois, de cette histoire, qui n'a pas les mêmes histoires. D'ailleurs, c'est ce que vous dites, hein, dans le livre, vous dites qu'elle est deux fois déracinée.
2: Oui, c'est ce que j'allais vous répondre. Quand vous faites venir en masse une immigration invasive, vous faites venir en même temps une autre civilisation. Parce que vous n'allez quand même pas demander à des gens qui viennent d'une autre civilisation de laisser leur civilisation avec leur bagage à la rentrée.
24: C'est ce qui se passait avec d'autres immigrations.
2: Alors,
24: le mot civilisation, est-ce que les Polonais appartenaient à la même civilisation que nous ? Est-ce que les Italiens appartenaient ?
2: Ah bah oui, carrément, c'est la civilisation chrétienne, oui. Ah bah oui, c'est le même imaginaire, en fait, qui commence par le Christ et par les saints de l'Europe, Saint-Martin, l'Europe bénédictine, etc. Bon. Donc c'est la même civilisation. Donc là, on se trouve devant la situation suivante. On a des gamins qui ont perdu leurs racines, qui ont perdu
24: le lien avec leur père, avec leur terre, avec leur climat, avec leur imaginaire. Et on voudrait en faire des Français, alors même qu'on leur apprend à détester la France. Et que dans les écoles aujourd'hui, on ne transmet plus rien de cet amour de la France que j'évoquais à l'instant. Et donc, en fait, on a les hordes du déracinement qui deviennent les hordes du ressentiment. Et je vais plus loin. Ces gamins, ils arrivent d'une civilisation qui est la civilisation musulmane. C'est une religion forte. Et qu'est-ce qu'on leur propose pour devenir français? On leur propose les droits de l'homme, la laïcité. La laïcité, c'est le vide spirituel et la métaphysique du néant pour eux. Et on leur propose les valeurs de la République, alors que c'est les mêmes qui ont largué la République, qui l'ont transférée à Bruxelles. Ils ont transféré à Bruxelles la souveraineté de la République et maintenant ils proposent les valeurs de la République.
23: Comment on fait?
24: Mais les valeurs de la République, vous n'arrêtez pas une lame de feu avec un code de la route. Voilà. Et donc, en fait, il y a deux choses à faire. La première, c'est la remigration. La remigration de tous ceux qui n'ont rien à faire chez nous. La France, tu l'aimes ou tu la quittes. Mmh. Et deuxièmement, la francisation. Mais la francisation, Pascal, ça ne peut marcher qu'avec des individus, pas des groupes, en fait. Pourquoi? Parce que la francisation, c'est l'assimilation. L'assimilation, ça veut dire faire de l'autre un autre soi. Pour que ça marche, il faut plusieurs opérations préalables. Il faut que j'accepte, moi, pour devenir français, si j'arrive de l'extérieur, il faut d'abord que j'accepte de cautériser la plaie, qui est béante. C'est un arrachement. Je suis déraciné. Ensuite, il faut que j'accepte la greffe. C'est douloureux, la greffe. Et ensuite, il faut que j'accepte d'apprendre à aimer mon nouveau pays. Et donc, apprendre à guetter le tarin des aulnes et la mouette de Bretignolles. Apprendre à apprivoiser un pays qu'on ne connaît pas. Et qu'est-ce qu'on a en face de soi à l'école? À l'école des petits Dimi, c'est à l'assimilation à l'envers. On a un prof qui a peur qu'on lui fasse une Samuel Paty. Et qui, en fait, dit, ouais, enfin, la France, oui, la France, c'est du passé, tout ça, c'est fini. Maintenant, il faut construire l'Europe, il faut construire le monde, il faut sauver la planète, etc. Voilà.
23: Ce que vous dites est terrible, parce que, à l'instant, et c'est Céline Génaud qui m'envoie cette information, au collège de la Canale à Aubagne, un collégien de 14 ans s'est introduit dans l'établissement avec une arme de calibre 12, type chevrotine. Il a touché le proviseur aux jambes. Le pronostic vital n'est pas engagé. L'adolescent a été interpellé. On n'en sait pas davantage. Guillaume Gauthier Lebret, venez Gauthier et asseyez-vous avec nous. Est-ce que vous avez des informations sur cette information dramatique
4: c'est qui vient? C'est leur parent correspondante qui est sur place. Je ne sais pas plus que vous à l'heure actuelle. Mais c'est donc un tournant, évidemment, dans cette crise, puisque nous avons donc... Un proviseur qui est touché désormais par balle avec un gamin qui est rentré avec une arme à feu.
23: Bon, Philippe Devilliers, on vous écoute avec Elliot Deval chaque vendredi. J'observe d'ailleurs que vous faites parmi les meilleures audiences de la chaîne, que vendredi soir, il y avait, je crois, 850 000 personnes qui vous écoutaient. Il y avait un million de personnes, jusqu'à un million de personnes. Donc votre voix porte, elle est entendue et vous représentez un fort courant, bien évidemment. Je salue Elliot et cette émission le vendredi qu'on peut également écouter sur Europe 1 le samedi matin. Je salue Geoffroy Lejeune qui sont avec vous. Le livre, on aurait pu parler, on arrive à la fin de l'émission, c'est dommage parce que la guerre civile, c'était quelque chose qui m'intéressait de développer et vous la craignez parfois, cette guerre civile?
24: Oui. Alors en fait, je la crains parce que...
23: Et je vous interromps deux secondes parce que je rends pour Europe 1 puisque Christine Kelly est là et Christine va enchaîner. Je la salue, Christine. Et nous, on va...
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16: 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Émilie Dès, bonjour.
17: Bonjour Christine, bonjour à tous. La mobilisation des jeunes doit se faire dans le calme, dans l'ordre, assure Emmanuel Macron. Le proviseur d'un lycée à Aubagne a été visé par un tir d'arme de chasse. Une enseignante également. Ils sont légèrement blessés. Un adolescent de 14 ans a été interpellé. Depuis le début du mouvement lycéen, 273 personnes ont été placées en garde à vue en région parisienne. Presque les deux tiers sont mineurs, âgés pour la plupart de 15 ou 16 ans. La faculté de médecine à Paris, l'IUT de Lille, mais aussi plusieurs lycées de Bordeaux, Paris ou Marseille sont de nouveau bloqués ce matin. Des blocus qui inquiètent les quelques 10 000 étudiants en médecine qui commencent aujourd'hui les épreuves du concours de l'internat. Si un seul des centres d'examen est bloqué, le concours peut être annulé dans tous les centres. Le ministre de l'Éducation nationale est attendu cet après-midi à Lille. La porte-parole du gouvernement assure que le déploiement des 3 000 professeurs remplaçants a commencé, des professeurs déployés dans les lycées où la situation est la plus critique. Sébastien Lecornu convoque les distributeurs aujourd'hui à Matignon pour répartir les 10 millions de barils issus des stocks stratégiques. L'objectif est de faire baisser les prix à la pompe de 12 à 18 centimes. Selon les informations d'Europe 1, Total va répercuter en partie la baisse attendue du prix du gazole dans ses stations. Total Énergie qui bloque déjà ses prix à 2,25€ le litre. Un effort qui a coûté 500 millions d'euros au groupe jusqu'ici. L'Union européenne est prête à soutenir dès qu'elle tiendra une trêve des frappes sur les infrastructures énergétiques russes et ukrainiennes. Donald Trump a semé la confusion après avoir annoncé un cessez-le-feu énergétique entre l'Ukraine et la Russie. Kiev nie être au courant d'un quelconque accord. Moscou reste silencieux. Raphaël Glucksmann demande à Jean-Luc Mélenchon de désavouer ses supporters qui agressent le candidat de la gauche à la présidentielle, victime après avoir annoncé un cessez-le-feu énergétique entre l'Ukraine et la Russie. Kiev nie être au courant d'un quelconque accord. Moscou reste silencieux. Raphaël Glucksmann demande à Jean-Luc Mélenchon de désavouer ses supporters qui agressent le candidat de la gauche à la présidentielle, victime d'un enfarinage quelques heures après sa victoire à la primaire. Un peu plus tôt dans la soirée, une jeune femme qui a reconnu être mélenchoniste avait déjà lancé du riz sur Raphaël Glucksmann dans la rue. L'eurodéputé affirme que ce genre de comportement ne l'impressionne pas et qu'il n'en a pas peur. Et puis la France est sur la shortlist du constructeur chinois BYD qui cherche à implanter une nouvelle usine. La Chine a accepté de modérer le flux de véhicules hybrides à destination de l'Union européenne. Le plafond a été fixé à 350 000 véhicules par an selon l'accord conclu entre Pékin et Bruxelles. Le salon de l'automobile ouvre aujourd'hui à Paris, une édition inaugurée par Emmanuel Macron. Le chef de l'État veut mettre l'accent sur trois priorités: l'électrification des véhicules, la préférence européenne et l'innovation, notamment sur le véhicule autonome. On termine avec les pronostics de Thierry Léger pour le quintet de cet après-midi à Vincennes. Il vous conseille de jouer le 10, le 14, le 2, le 13, le 6, le 15, le 12 et le 5. Des pronostics à retrouver sur Europe 1.fr.
4: toujours le 13. Excellente journée.

0: Merci beaucoup. Rendez-vous à 11h30 pour un prochain point avec Émilie Dez.
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2: Bonjour à tous, il est 11h03 sur Europe 1. Nous sommes ensemble jusqu'à 13h avec Gabriel Cusel, Géraldine Hamon.
3: Bonjour.
2: Raphaël Glucksmann, victorieux de la primaire hier, veut rassembler les socialistes puis toute la gauche en vue de 2027. Mais comment unir une gauche profondément divisée sur la stratégie, les alliances et la personnalité même de Jean-Luc Mélenchon? En 2024, Raphaël Glucksmann, avec Place Publique, avait fini par accepter, personne n'en parle ce matin, un accord avec LFI à la dernière minute pour les législatives, non sans avoir été agressif contre la NUPES, on l'entendra. Aujourd'hui, son premier message est clair, je veux lutter contre l'extrême droite, mais au-delà de ce slogan, quel est son projet pour la France? Peut-il incarner une alternative crédible à Jean-Luc Mélenchon ou risque-t-il de se retrouver coincé entre les insoumis et le centre? Appelez-nous.
3: Au 01 80 20 39 21, le numéro est non surtaxé.
2: Pourriez-vous voter Raphaël Glucksmann? Appelez-nous. Faut-il s'allier avec LFI pour espérer gagner? Faut-il rompre définitivement avec Jean-Luc Mélenchon? On attend vos appels.
3: 01 80 20 39 21 au standard d'Europe 1 et sur WhatsApp, vous envoyez vos messages. La mobilisation des lycéens se poursuit ce matin encore et le mouvement pourrait prendre de l'ampleur avec la participation des enseignants. On vient d'apprendre qu'un principal de collège et une professeure ont été blessés par balle ce matin à Aubagne. Nous vous tiendrons informés. Les routiers se mobilisent aujourd'hui également et dans le même temps, le journal du dimanche dévoile des accusations graves concernant le rôle de LFI auprès des meutiers dans le mouvement des lycéens. Insiste-t-on à une contestation qui s'étend ou à une tentative de faire converger différentes colères sociales contre le gouvernement? Les lycéens défendent-ils leurs propres revendications ou sont-ils instrumentalisés par des responsables politiques? Faut-il s'attendre à une nouvelle crise sociale? Nous serons avec Baptiste Gilly, délégué national de l'UNI.
2: Oh, et Octobre Rose est consacré à la prévention du cancer du sein et au soutien des malades. Pourtant, la campagne se retrouve au cœur d'une polémique politique autour de Mathilde Panot et de la place du conflit israélo-palestinien. Pourquoi importer ce conflit dans une campagne de santé publique? Elle est contre le port de ce petit badge rouge, rose. Les causes sanitaires doivent-elles rester à l'écart des affrontements politiques? Appelez-nous. La récupération politique de causes comme Octobre Rose vous choque-t-elle? Appelez-nous. Les campagnes de santé doivent-elles être apolitiques? Appelez-nous. Et que faudrait-il faire pour mieux prévenir les cancers? On en parlera avec le professeur Kayat, oncologue, et aussi Stanislas Ropert, oncologue. Le mondial de l'automobile, on en parlera ce matin, qui ouvre ses portes aujourd'hui. Mais pour beaucoup de Français, la question est désormais simple. Peut-on encore se payer une voiture neuve? Entre la hausse des prix, le coût des modèles électriques, le prix des carburants, l'automobile devient-elle inaccessible aux classes moyennes? Envisagez-vous d'acheter une voiture? Appelez-nous au standard d'Europe 1.
3: 01 80 20 39 21, le standard d'Europe 1 est non surtaxé. Et vous envoyez aussi vos réactions, témoignages sur WhatsApp au même numéro, 11h-13h. Vous l'avez compris, Christine Kelly vous donne la parole sur Europe 1.
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2: Il est 11h06 sur Europe 1, un plaisir de commencer la semaine avec vous. C'est intéressant parce qu'on va commencer par parler de Raphaël Glucksmann. Est-ce qu'il veut rassembler les socialistes? Est-ce qu'il peut rassembler les socialistes puisqu'il le veut? Sa mission, il dit, c'est d'abord rassembler les socialistes, ensuite rassembler un peu plus largement pour aller vers la présidentielle. Est-ce qu'il peut unir la gauche de façon large? C'est la question qu'on va se poser, Gabriel Cluzel. Moi, il y a une question que je me pose ce matin, dont personne ne parle. Personne ne parle de ce moment où Raphaël Glucksmann avait critiqué ouvertement LFI, comme il a fait pendant toute la campagne des primaires, et puis il s'est couché devant LFI pour les législatives de 2024. On écoute d'abord un son de Raphaël Glucksmann à l'époque, et puis on va se demander, est-ce que ce n'est pas finalement Gabriel Cluzel le meilleur allié de Jean-Luc Mélenchon? Pour moi, c'est son meilleur allié. Écoutez-le.
5: Et donc d'abord, moi je le dis en tant que tête de liste qui a était nettement en tête à gauche. Eh bien, il faut un cap clair. On ne va pas refaire la NUPES, là.
2: Là, c'était notre ami Raphaël Glucksmann. C'était le 2 mai 2024. On ne va pas refaire la NUPES. Et pourtant, il s'est couché en 2024 pour les législatives. Il a signé avec LFI. Et ça, c'est quand même peut-être un signe pour ce qui pourrait se passer pour cette campagne présidentielle, Gabriel Cluzel.
6: Non, mais Christine, c'est déjà écrit en réalité. Vous savez,
4: Aurore Laluc a dit, qui est de place publique, a dit de toute façon, moi, je voterai pour une chèvre plutôt que pour le Rassemblement national. Donc déjà, les consignes sont claires. J'imagine que Raphaël Glucksmann, il partage l'avis de ses alliés de place publique, de ses collaborateurs. Et donc si on s'achemine vers un deuxième tour avec Marine Le Pen, comme ça semble se profiler dans les sondages, déjà, le choix est fait. Et par ailleurs, la stratégie du plat de lentilles, c'est celle de toute la gauche depuis des mois, et on pourrait presque dire des années à ce stade. Parce qu'en réalité, il n'existe pas hors de la France insoumise. La France est aujourd'hui polarisée et à gauche, il n'y a plus que la France insoumise. Vous savez, quand vous dites Glucksmann, il va rassembler la gauche, mais c'est rassembler les socialistes, et etc. C'est en dehors de la France insoumise. C'est une vocation de ramasse-miettes, quand même. Donc il ne va pas avoir d'autre choix que se rallier à la France insoumise. Donc il va avoir vocation, il a un rôle dans tout ce dispositif, c'est rabattre des gens qui se disent universalistes de gauche, les rassurer, peut-être que voyant par exemple ce qui se passe dans le lycée, ces gens-là n'ont pas envie de voter LFI, et pourtant néanmoins, à la fin, dans le petit baluchon de Raphaël Glucksmann pour la présidentielle, ils seront tous là, mais c'est tellement écrit, Christine, j'en prends le pari, nous verrons bien évidemment, mais c'est à peu près certain.
2: Mais ma chère Gabrielle, c'est tellement écrit, mais moi ce que je suis, là où je suis un peu surpris, c'est que ce matin, je me réveille, il est 7h du matin, j'écoute les matinales, j'écoute la télé, j'écoute les radios, personne ne parle de place publique qui s'est ralliée avec LFI après avoir tapé sur LFI pendant des semaines et des mois. Donc c'est vrai que personne n'est dupe au fond, mais personne ne le rappelle dans les médias. Ah, on ne rappelle qu'effectivement, peut-être que Raphaël Glucksmann ne va servir que de rabatteur, finalement, pour Jean-Luc Mélenchon, et que le meilleur, le plus heureux ce matin, c'est Jean-Luc Mélenchon qui se dit « Waouh, génial, j'ai celui qui s'était déjà, après m'avoir insulté, couché, et avait signé avec moi. » Alors, j'ai proposé un autre son avant d'écouter peut-être Léa, Sister Léa, qui nous a appelé au Standard d'Europe 1. Écoutez, le 10 juin 2024, ce que disait Raphaël Glucksmann, je vous dis bien, après, il a signé aux législatives avec LFI. Écoutez-le à l'époque.
5: Je suis agressé par des militants radicaux et violents, des jeunesses communistes et de la France insoumise, et ce serait moi qui devrais m'excuser. Eh bien, je ne m'excuserai pas. Je ne m'excuserai pas, et je veux dire à ces gens qui brutalisent le débat public qu'ils ne nous impressionnent pas. Et que toute notre campagne, justement, est conçu comme un antidote à cette brutalisation permanente du débat public.
2: Incroyable, voilà les mots de Raphaël Glucksmann à l'époque, c'était le 10 juin 2024, sur la route des européennes, c'était non, non, non, non, non à LFI, et sur au moment des législatives, c'est on signe, place publique signe, aux côtés de LFI. Réaction, Gabriel Cluzel.
4: Non, mais là aussi, c'est quand même très surprenant, et on se dit que l'honneur, encore une fois, pour avoir une place, on est prêt quand même à piétiner son honneur. Moi, je pense à Raphaël Glucksmann, qui avait été sifflé à une manifestation de l'extrême-gauche, hué, conspué. Là, ce qu'il a enfariné hier, vous avez vu cet épisode.
2: Bien sûr,
4: A enfariné, c'est un militant ou une militante, plutôt, de Jean-Luc Mélenchon. Donc, en réalité, il ne cesse d'être persécuté par la France insoumise qui le méprise.
2: Oh, c'est peut-être un jeu, non ? Pardon ? Hein, c'est peut-être un jeu.
4: En tout cas, extérieurement, c'est l'image qu'il donne. Et pour son image, c'est quand même pas très flatteur. On a l'impression que place publique, la France insoumise, c'est un petit couple sadomaso. Là, il se laisse persécuter par la France insoumise et ensuite rabat les électeurs vers elle. Moi, je suis frappée de voir que ces deux personnalités très, très opposées, Jean-Luc Mélenchon et Raphaël Glucksmann, vous avez noté Jean-Luc Mélenchon, c'est le tribun, il éructe souvent, il fait peur parfois. Hein. Certains de ses partisans lui disent ouais, « Attends, certes, tu es charismatique, mais il faut la mettre un petit peu en veilleuse parce que tu vas finir par faire peur. » Raphaël Glucksmann, c'est pas lui faire offense que de dire que c'est pas le charisme fait cher, hein, nous sommes d'accord. Donc finalement, il va jouer...
2: Et ça peut être un atout.
4: Exactement, c'est son atout, il va être le contrepoids de Jean-Luc Mélenchon. Son charme, ça va être sa forme de pusillanimité, son manque d'agressivité. Ben, les gens vont se dire, ça, c'est rassurant. Et donc, vous voyez, c'est un gros atout pour Jean-Luc Mélenchon.
2: Alors, effectivement, moi, je pense là aussi, je pense que là, Jean-Luc Mélenchon, il doit applaudir. Il y a un qui est en embuscade, c'est François Hollande. On en parle dans un instant. On a Jonathan, on marque une pause, on revient. Je vous prends dans un instant, juste après la pause, mon cher Jonathan, qui appelle du Maine-et-Loire et qui pense que ce sera très bien pour la droite. Alors, il va nous expliquer comment le fait que Raphaël Glucksmann, c'est un atout pour la droite.
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3: Il est 11h16, vous êtes bien sur Europe 1 et avec Christine Kelly. Christine Kelly et vous, la suite, c'est dans moins d'une minute. Raphaël Glucksmann veut rassembler les socialistes puis la gauche. Alors cette question que nous nous posons ce matin, peut-il unir la gauche sans la fracture ? LFI, vous répondez, vous réagissez au 01 80 20 39 21 au standard Europe 1. Le numéro est non surtaxé et vous envoyez aussi vos réactions sur WhatsApp 01 80 20 39 21. 11h-13h, vous avez la parole avec Christine Kelly sur Europe 1.
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3: Merci de nous rejoindre à 11h17 sur Europe 1. Vous écoutez Christine Kelly et vous. Vous avez la parole au 01 80 20 39 21, Christine.
2: Ah oui, absolument. Avant d'avoir Jonathan qui nous appelle du Maine-et-Loire, juste vous signaler, comme il a été dit dans le journal d'Émilie Dès il y a quelques instants, et on suivra bien sûr cette actualité en direct avec vous. Violence à Aubagne, un principal et une enseignante ont été blessés par balle. Un jeune de 14 ans a été interpellé aujourd'hui après des coups de feu qui ont été tirés au collège Lac Canal, dans la commune située près de Marseille. Il aurait utilisé un fusil de chasse. On en parle dans un instant. On parlera du mouvement des lycéens avec notre invité Baptiste Gilly, qui est délégué national de l'UNI, l'Union nationale interuniversitaire. D'abord, Jonathan, bonjour. Vous nous appelez du Maine-et-Loire et on revient sur cette victoire, cette large victoire de Raphaël Glucksmann à la primaire socialiste. Comment réagissez-vous ? Bonjour.
19: Oui, bonjour. Bonjour Christine, bonjour à l'équipe. Et ma réaction, c'est bravo Raphaël Glucksmann, parce que réunir déjà les socialistes, c'était pas gagné. Et surtout, moi ce que je vois, c'est au niveau du premier tour, j'espère que Raphaël Glucksmann va réussir à faiblir suffisamment LFI pour qu'il ne passe pas au second tour, qu'on ne soit pas obligé de choisir entre le RN et LFI, parce que de toute façon, ça va être la misère. Quand je vois que les idiots utiles, les étudiants lycéens actuellement réussissent à mettre le bazar dans le pays, je n'ose même pas imaginer ce que ça va être si le RN passe. Et quelle misère ça va être si c'est LFI qui passe et que Mélenchon est président.
2: Le carreau en pire, comme dit Gabriel Cluzel.
19: C'est exactement ça. Les gens qui bossent, les propriétaires, on va se faire matraquer fiscalement. Ça fait vraiment flipper. Donc j'espère juste que les modérés de gauche voteront. Moi, j'ai pas mal d'amis qui votent à gauche et qui ont tendance à me dire on votera jamais LFI. Mais clairement, au deuxième tour, si Raphaël Glucksmann, si plutôt LFI passe au deuxième tour, si Mélenchon passe au deuxième tour, ils vont faire ce qu'ils ont fait en 2024, c'est-à-dire ils vont appeler tous à voter contre le RN, et ça va être la misère. Donc je croise les doigts pour qu'ils puissent les affaiblir et qu'on puisse avoir un deuxième tour plutôt à droite. Centre droit versus RN, ouais. Et qu'on puisse parler vraiment de mesures pour sauver la France.
2: Oui.
19: Et pas forcément de personnalité.
2: Très intéressant votre analyse, mon cher Jonathan, et c'est intéressant lorsque vous dites de mesures pour sauver la France. Je n'ai pas entendu véritablement de mesures pour sauver la France. J'ai entendu Raphaël Glucksmann qui est certes a largement remporté la victoire à 66% derrière Olivier Faure à 14%, d'ailleurs c'est en dit long sur l'état du Parti Socialiste, mais surtout j'ai entendu Raphaël Glucksmann qui a déclaré qu'il voulait être contre l'extrême droite, voilà son projet, à l'heure qu'il est. Merci beaucoup mon cher Jonathan d'avoir appelé au standard d'Europe 1 et vous expliquer donc que pour vous, Raphaël Glucksmann pourrait rassembler tous ceux qui sont contre LFI et pouvoir faire baisser un peu les chiffres, en tout cas les intentions de vote envers Jean-Luc Mélenchon. Moi, je pense peut-être que ça peut être aussi l'inverse, c'est-à-dire, effectivement, comme on disait tout à l'heure, rabattre pour Jean-Luc Mélenchon à suivre. Léa, vous nous appelez d'Île-de-France, on vous connaît. Merci beaucoup
4: bonjour
2: d'être
4: Léa.
2: En ligne avec nous. Bonjour Léa. Alors, quelle
20: bonjour,
2: est votre analyse
20: bonjour.
2: Sur la victoire de Raphaël Glucksmann ? Vous nous appelez d'Île-de-France.
20: Bon, déjà, bonjour Gabrielle, Géraldine,
2: bonjour,
20: et bien sûr,
2: bonjour.
20: Christine.
2: Oui, merci infiniment. Vous êtes fidèle, vous écoutez tous les matins, vous écoutez Europe 1, tous les matins, elle m'envoie un SMS, je suis là. Donc ça me fait, non mais c'est intéressant, non mais vraiment, ravie de vous entendre ma chère.
20: Je suis là parce que merci de nous donner la parole, parce qu'on a un petit peu de liberté d'expression, hein, vu qu'on ne les écoute plus du tout nulle part. Hein. Donc, merci de me donner la parole. Hein. Donc, ce que je voulais dire déjà, déjà, je suis en colère. Hein. Mais ouais, je suis d'accord avec ce que disait Gabriel déjà. Guzman qui se soumet à LFI comme s'il était mazo. Il soumet alors qu'il les a critiqués pendant des semaines et des semaines en 2024. Et aucun journal, comme vous le disiez tout à l'heure, n'en parle. Alors qu'ils font des enquêtes sur le passé de certains candidats à 17 ans, là, il n'y a personne qui... Et aucun journal, comme vous le disiez tout à l'heure, n'en parle. Alors qu'ils font des enquêtes sur le passé de certains candidats à 17 ans, là, il n'y a personne qui font des enquêtes sur quoi que ce soit. Il n'y a pas d'enquête, il n'y a personne qui parle de ça, c'est normal. Donc, en gros, il est soumis.

0: Oui, et ensuite, il va faire quoi? On sait tous qu'il va se soumettre et qu'il va forcément se mettre avec LFI. Hein.
1: C'est intéressant ce que vous dites, Léa, c'est-à-dire que d'un côté, on a appris même que Radio France fait des enquêtes sur Jordan Bardella et avec tous ceux qui étaient en cours avec lui il y a longtemps, en 2012, etc. et tout, qui le connaissent bien avant sa majorité lorsqu'il était adolescent. Et puis d'un autre côté, juste ce fait très simple, c'est-à-dire le fait que Raphaël Glucksmann, qui avait tapé sur LFI pendant des mois, s'est râlé.

0: binaire, en fait. Il n'y a personne qui leur a demandé ça. Donc, moi, perso, franchement, j'en ai marre. Tout ce qui est gauche LFI, j'en ai marre. Je ne veux pas de leur Nouvelle France. J'en ai trop marre. Donc, la parenthèse enchantée du pape, c'était maintenant, c'est un lointain souvenir. Hein. Oui. Mais ce souvenir, en fait, moi, je pense. Ouais. Ben, en fait, moi, je pense que ça doit nous servir à nous réveiller pour nous rappeler que la France, c'est la France qu'on souhaite avoir. C'est cette France-là qu'on veut, nous. En fait, là, ce qui nous montre, là, c'est l'échantillon. C'est un échantillon de ce qu'ils veulent nous imposer. C'est l'échantillon de leur Nouvelle France qu'ils veulent nous imposer et pour lequel ils veulent nous soumettre. Parce que là, Mélenchon, ce qu'il fait, il veut faire comme je disais, moi, il veut faire comme Robespierre. Hein. Il veut commencer la Grande Terreur.
1: Et vous dites. Et vous dites, Léa, que vous ne voulez pas de cette Nouvelle France.
0: Ah non, moi,
1: je veux préciser que vous êtes racisé, pour prendre les mots de votre gauche préférée. Non, mais c'est intéressant de noter que vous ne voulez pas de cette Nouvelle France. Est-ce que vous voulez, en tout cas, rester avec nous en direct sur Europe 1 avant de marquer la pause? On va marquer une pause, on revient dans un instant pour parler, effectivement, non seulement de Raphaël Glucksmann. Est-ce que vous trouvez normal qu'il soit, comment dirais-je, que son programme pour l'instant, c'est, je cite, l'extrême droite. Est-ce que vous trouvez normal et bien positif, peut-être pour la France, que ce soit lui qui a été élu, qui a remporté largement la primaire à 66%? Dites-nous aussi ce que vous pensez d'Olivier Faure, qui arrive en deuxième position, et qui ne fait que 14%. On va parler du mouvement des lycéens. Je rappelle qu'il y a eu un jeune homme, a priori, de 14 ans qui a tiré sur une enseignante et un proviseur. Le mouvement des lycéens, qui est en légère décrue, mais comment vous analysez aujourd'hui? Est-ce qu'on va faire la convergence des luttes? On marque une pause, on revient sur Europe 1 avec tous ces sujets. On parlera d'Octobre Rose et de Mathilde Panot. Que vient faire Israël dans la santé?
2: Christine Kelly et vous, la suite, c'est juste après les infos d'Emily Dez. Et comme Léa, vous pouvez réagir. Vous avez la parole sur Europe 1 au 01 80 20 39 21 au standard d'Europe 1 et sur WhatsApp. À tout de suite et belle journée sur Europe 1.
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11: Faire évoluer les lois pour mieux protéger les animaux, c'est possible. On en parle dans un instant avec Réa Hutin, présidente de la fondation 30 millions d'amis.
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6: 11h30, bienvenue sur Europe 1. Toute l'actualité, Émilie Dez.
7: Les ministres de l'Éducation et de l'Intérieur se rendent sur place. Le principal d'un collège d'Aubagne a été blessé par un tir de fusil de chasse ce matin, selon les informations d'Europe 1. Une enseignante a également été blessée. Un adolescent de 14 ans a été interpellé. Depuis le début du mouvement lycéen, 273 personnes ont été placées en garde à vue en région parisienne. Presque les deux tiers concernent des mineurs âgés pour la plupart de 15 ou 16 ans. Plusieurs lycées sont de nouveau bloqués ce matin à Paris, à Toulouse ou à Rennes. Une nouvelle semaine de mobilisation à quelques jours des vacances de la Toussaint. La porte-parole du gouvernement assure que le déploiement des 3000 professeurs remplaçants a commencé. Plus de 76 500 lycéens ont participé à la consultation nationale lancée sur Agora. 71% des contributions évoquent l'organisation du temps scolaire, précise le Premier ministre. Le gouvernement déposera des amendements au projet de budget 2027 qui reprendront certaines propositions formulées. Une journée de manifestation est prévue demain. Les distributeurs sont reçus aujourd'hui à Matignon pour discuter de la répartition des 10 millions de barils issus des stocks stratégiques. Une répartition qui doit faire baisser les prix à la pompe de 12 à 18 centimes. Donald Trump a trouvé un accord avec Vladimir Poutine pour importer du diesel russe. Le président américain a levé en échange des sanctions qui pèsent sur Moscou. Le président ukrainien Volodymyr Zelensky dénonce une décision indigne. Emmanuel Macron affirme qu'il ne faut pas céder à la menace russe. Il n'y aura pas demain de carburant russe dans les stations-service françaises, assure Maud Bréjon. La porte-parole du gouvernement explique que l'accord entre Donald Trump et la Russie ne remet pas en cause les sanctions décidées par l'Union européenne. Le marché couvert des Enfants Rouges a été entièrement détruit par un incendie la nuit dernière à Paris. Tous les étalages ont brûlé. Un pompier a fait un léger malaise lors de l'intervention, mais aucune victime n'est à déplorer. L'ouverture aujourd'hui à Paris du Salon de l'automobile. Emmanuel Macron annonce un accord imminent entre la France et l'Allemagne pour mieux protéger l'industrie européenne. La Chine a accepté de modérer le flux de véhicules hybrides à destination de l'Union européenne. Le plafond a été fixé à 350 000 véhicules par an selon l'accord conclu entre Pékin et Bruxelles. Et puis un mot de tennis. La Française Diane Parry a été éliminée dès le premier tour du tournoi WTA 1000 de Wuhan. Elle avait déjà été éliminée dès son entrée en lice au WTA 1000 de Pékin.
8: Merci Émilie. Prochain point sur l'actualité à 12h sur Europe 1.
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8: Nous sommes ensemble jusqu'à 13h, il est 11h33, Raphaël Glucksmann veut rassembler les socialistes puis la gauche, peut-il unir la gauche sans la fracture LFI? Il avait signé, personne n'en parle ce matin, avec LFI à la dernière minute aux législatives de 2024, après avoir passé des semaines et des mois à taper, critiquer sur LFI, comme il a fait ces dernières semaines lors de la primaire PS. Ses premiers mots hier, je veux lutter contre l'extrême droite, est-ce son programme? Appelez-nous au standard d'Europe 1.
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8: Avant d'aborder le mouvement des lycéens et puis ce tir d'un jeune de 14 ans sur un proviseur et sur une enseignante à Aubagne, on continue à aborder cette présidentielle. La gauche est en marche, en tout cas vers cette présidentielle, avec Raphaël Glucksmann élu largement à la primaire socialiste après des cyberattaques lors de la primaire, après il a d'ailleurs été enfariné pour être assez complète sur l'actualité du week-end. Léa, vous êtes en ligne avec nous et vous nous expliquez comment vous en aviez marre de LFI, s'il fallait reprendre votre expression.
9: Oui, j'en ai marre de LFI. Ben justement, pendant la pause, je regardais si un membre ou plusieurs membres avaient condamné, bien sûr, l'adolescent qui avait tiré sur le directeur et l'enseignant.
8: Vous êtes journaliste.
9: Oui, et alors, non, mais c'est vrai que ça va vite. Il y a eu un poste de Antoine Léaumont où il dit qu'il soutient le principal d'Aubagne blessé par balle et il leur souhaite un propre rétablissement. Mais c'est tout. Il ne dit pas ce que l'adolescent a fait, c'est condamnable. L'acte mérite. Il dit rien du tout sur ça, c'est normal.
8: Oui, c'est quand même très très grave, parce qu'on a vu Léa Jougard en ligne, on a vu petit à petit les filles, Gabrielle, Géraldine, petit à petit LFI, avec d'abord Bali Bagayoko, tous ces élus, Louis Boyard, qu'on a vu sur le terrain, jeter de l'huile sur le feu. D'ailleurs, Sébastien Lecornu lui-même l'a déclaré. Et là, on en est à un lycéen de 14 ans, un mineur interpellé pour avoir tiré avec un fusil de chasse. Laurent Lugnez se rend sur place. Restez en ligne avec nous, Léa, Gabrielle Cluzel.
10: Non, mais notre société est absolument effrayante. Moi, je suis très frappée de voir, cette violence chez des enfants. Parce que, 14 ans et en troisième, c'est théoriquement un enfant. Ces enfants ont des violences d'adultes. Moi, j'ai grandi avec cette petite musique selon laquelle, autrefois, on était très dur avec les enfants. On avait des méthodes éducatives violentes. Mais néanmoins, aujourd'hui, où finalement on est dans le cadre de l'éducation bienveillante, on a interdit la fessée, la violence, c'est comme si elle s'était transportée chez les enfants. Alors, je sais pas pour dire que c'était mieux avant, et c'est pas ça le sujet, mais il y a visiblement un problème dans ce changement de paradigme. Pourquoi voit-on autant d'enfants faire montre d'une si grande violence? Je suis en train de lire le bouquin de Jérôme Fourquet qui s'appelle Homo Occidentalis et qui parle de changement de régime psychique, voyez, et de l'immense fragilité qui touche actuellement les jeunes enfants du fait de l'explosion de tous les cadres, de tous les rituels, de tout le système de valeurs. Il y a un moment, il va peut-être falloir qu'on se demande ce qui s'est passé depuis des dizaines d'années pour arriver à ça. Moi, je pense qu'encore cet épisode, ça va donner envie de devenir prof, hein, ça c'est clair. Non mais franchement, vous allez quoi? Vous allez venir au collège avec un gilet pare-balles maintenant?
8: Et Léa, qui est en ligne avec nous, comment effectivement, pour rebondir sur ce que déclarait Gabriel Cluzel et vos propos il y a quelques instants, on a entendu Jean-Luc Mélenchon dire « Ce sont nos gamins !» C'est-à-dire que, est-ce qu'un gamin tire sur un prof? Est-ce qu'un gamin, Géraldine Hamon, avant de donner la parole à Léa, est-ce que vous avez été enseignante? Est-ce qu'un gamin, comme dit Jean-Luc Mélenchon, tire sur un proviseur avec un fusil de chasse?
11: Non. Même pas. Enfin, un élève n'a même pas à répondre à un professeur. Un élève n'a même pas à être insolent. Enfin, et on le voit bien. Enfin, c'est le cas. Oui. Mais où que vous soyez, d'ailleurs. Hein.
8: Oui, c'est
11: vous voyez, il y a un rapport à l'autorité qu'il n'y a plus. Si je compare, moi, dans les années 80-90, où j'étais élève, quoi. Enfin,
10: le sujet, je pense, pour moi majeur, c'est qu'on n'apprend plus aux enfants la frustration.
11: Ah bah ça c'est clair.
10: Donc si vous voulez, vous avez des enfants. Moi de notre génération, j'entendais aussi ce prof il est atroce, bien on va sûr. Le tuer. Enfin personne passait à l'acte, pardon.
11: Non.
10: Mais c'est vrai qu'aujourd'hui la moindre contrariété, la moindre mauvaise note est vécue comme une humiliation.
11: Tout à fait,
10: et d'ailleurs on a appris aux enfants cela, on leur a appris il faut pas faire de sélection, il faut surtout pas comparer les niveaux. Donc je pense que la moindre réflexion est prise comme une microagression comme on dit dit aujourd'hui, à cette micro-agression, certains réagissent, et de plus en plus nombreux, et là c'est ça qui est effrayant, c'est un phénomène de société, par une violence qu'ils ne sont plus capables de contenir. Et cet apprentissage de la frustration, je pense qu'il va falloir sérieusement le mettre sur la table.
8: Gabriel Cluzel sur Europe 1, et comme le disait Fabrice Lafitte, où cet enfant a-t-il trouvé une arme, le fusil de chasse? On peut se poser des questions. Alors on parle de tout, hein, parce que ça c'est l'actualité ce matin, évidemment, ma chère Léa, comme on l'a appris ce matin à 11h, donc c'est vrai qu'on parle un peu aussi de l'actualité. Donc peut-être un dernier mot, ma chère Léa, à propos de LFI. Il y a un autre point qui vous a beaucoup choqué, c'est le sujet de l'excision et de Bali Bagayoko. Dites-moi pourquoi.
9: Oui. Pour venir
8: on est là pour parler de tout, hein, je vous laisse.
9: Oui, je vais parler de tout. Pour les enfants qui sont frustrés. Oui, c'est ça. En fait, pour les enfants qui sont frustrés, je suis d'accord avec tout le monde, hein, avec Gabriel. Ils sont frustrés pour tout, mais au final, les parents, on revient toujours à la même chose. Hein. Les parents, ils sont où? Parce que au final, l'enfant qui a tiré, là, il a bien pris son arme quelque part. C'est pas sorti de nulle part. Hein. Normalement, en tant que parent, on est là pour sauver aussi nos enfants et leur apprendre justement que oui, il y a des moments où on est frustré, mais c'est pas pour autant qu'on va les tirer ou aller passer à l'axe. Et en plus, je rajoute qu'il y a certains parents qui vont aussi aller donner des leçons de morale à des professeurs ou à des directeurs parce qu'ils ne sont pas contents de la façon dont les choses ont été enseignées, vous voyez. Donc en fait, c'est un tout à revoir dans la société. Donc franchement, moi, je ne comprends pas. À partir du moment où un enfant prend une arme létale pour aller tuer, pour moi, il ne faut plus le considérer comme un enfant. On doit le juger comme un adulte.
8: Et c'est intéressant de se poser la question parce que Jean-Luc Mélenchon propose d'ailleurs de voter même à 16 ans. C'est intéressant.
9: Oui, bien sûr. Et à 12 ans, pourquoi pas aussi, pour
8: de connu. Un dernier mot peut-être sur Bali Bagayoko que vous vouliez aborder, ma chère Léa.
9: Oui, rapidement.
8: Avant de donner la parole à Olivier.
9: Donc, oui, Bali Bagayoko, enfin, je ne sais pas comment il s'appelle, il est maire Bali de Saint-Denis.
8: Oui. Et il vous a surpris.
9: Oh là là, non mais franchement, c'est quoi le rôle d'un maire? Excusez-moi, c'est quoi le rôle d'un maire? Normalement, il est représentant de la République, on est d'accord. Il est représentant de la République dans sa ville. Donc lui, on le voit tout le temps, il est en train de danser, il incite à la violence des jeunes. Et en plus de ça, qu'est-ce qu'on apprend? On apprend qu'il a voté contre la loi pour l'excision. C'est-à-dire que dans son département, il y a beaucoup de femmes qui sont mutilées. Hein. C'est de la mutilation, l'excision.
8: En Seine-Saint-Denis, à Saint-Denis, oui, c'est de la mutilation et c'est interdit en France.
9: C'est de la mutilation. Voilà, et en fait, c'est un acte barbare qui est du Moyen-Âge. En fait, c'est de la charia, quoi. Enfin, on en revient à ça. Hein. Mais en gros, il est pour ces méthodes assez barbares en France. Donc, il a essayé de se trouver des excuses. Mais pour moi, c'est qu'en fait, il est d'accord pour mettre tout ça en place. Donc, c'est ça que je ne comprends pas, en fait. Et ça me choque énormément de voir ça en France. Et pour revenir aussi, oui, je reparle tout ça, parce que franchement, moi, c'est tous les députés qui me sortent par les yeux. Il y a ça. Il y a aussi, je sais que vous allez en parler rapidement, mais Mathilde Panot, qui a fait n'importe quoi, qui
8: est sur Octobre Rose.
9: Pour
8: toutes ces femmes atteintes du cancer ou les proches qui ont un cancer sont choquées ce matin.
9: Voilà, c'est ça. Et on a aussi Rima Hassan aussi. Elle a fait du kung fu avec les drapeaux israéliens et européens et personne ne lui dit rien. Elle est encore députée. Mais on est où là en fait?
8: Merci beaucoup.
9: C'est des criminels, c'est des voyous.
8: Merci beaucoup, ma chère Léa, d'avoir parlé avec vos mots crus sur l'antenne d'Europe 1 pour parler et témoigner de votre colère, votre agacement, face à cette impunité, notamment par rapport aux lois de la République qui ne sont pas respectées en France. Merci infiniment. Bonjour Olivier, vous nous appelez d'Occitanie. Et vous voulez réagir à propos de Raphaël Glucksmann?
12: Tout à fait. Écoutez, je souhaitais simplement dire que je trouve qu'on en parle beaucoup et c'est très bien, mais il faut juste se rappeler que c'est un parti, en 2022, si je ne dis pas de bêtises, qui ont fait même pas 2% avec Anne Hidalgo.
8: Et c'est vrai. Olivier, on a marqué une pause, restez en ligne avec nous, on va continuer avec vous. Restez en ligne, hein, Olivier, hein. Vous avez 45 ans, vous appelez d'Occitanie. C'est vrai que personne n'en parle non plus là ce matin, effectivement. Aux dernières présidentielles, même pas 2% avec le PS, avec la gauche, que faut-il en penser? On marque une pause, on revient avec Olivier sur Europe 1 et dans un instant, on parlera du mondial de l'automobile. La voiture neuve est-elle devenue un luxe? La Chine va-t-elle avoir à résoudre nos industries? Octobre Rose et Mathilde Panot, restez en ligne sur Europe 1 et appelez-nous au standard.
11: Et pour réagir, Olivier a composé le 01 80 20 39 21, le numéro est non surtaxé. Faites la même chose, ça fonctionne aussi sur WhatsApp pour envoyer vos réactions. 11h-13h, vous écoutez Christine Kelly, belle matinée sur Europe 1.
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6: À 11h48, vous êtes bien sur Europe 1 et vous écoutez Christine Kelly et vous, avant de revenir sur le mouvement des lycéens qui se poursuit avec notre invité Baptiste Gilly, délégué national de l'UNI, nous avions Olivier au 01 80 20 39 21, Christine.
0: Ah oui, absolument, avant de parler effectivement de ce professeur touché par balle par un élève à Aubagne, un enseignant mais aussi un proviseur, certains se demandent sur les réseaux sociaux jusqu'où faudra-t-il aller pour que l'État rétablisse enfin l'autorité à l'école, laxisme, démission d'autorité, banalisation de la violence. Cette spirale doit cesser. On en parle dans un instant avec notre invité. D'abord, Olivier, effectivement, on parlait de Raphaël Glucksmann, on parlait

0: de sa victoire à la primaire PS, Olivier, qui nous appelle
1: d'Occitanie. Oui, tout à fait. Mais comme je vous l'indiquais, donc Christine, c'est vrai qu'on parle beaucoup de cette victoire et c'est très bien pour lui. Mais c'est un parti qui, à l'heure actuelle, ne représente même pas 2% lors de la dernière élection présidentielle. Donc déjà, il faut remettre un petit peu l'église au milieu du village. Clairement, il sait très bien qu'il ne va pas gagner, il ne pèse absolument rien. Là où je suis très très étonné ensuite, c'est que au sein du PS, on arrive à élire quelqu'un qui, il y a quelques années de cela, déclare qu'il se sent plus proche culturellement de Berlin ou de New York que de la Picardie où il se déplace. Donc ça veut dire qu'on veut élire à la présidence de la République quelqu'un qui se sent mieux à l'étranger. C'est quand même fort de café. Donc ça note quand même un peu ce qui se passe au sein du PS, où je pense qu'ils ne savent plus trop où ils en sont, hein, ils ne représentent pas grand-chose. La seule force qu'ils ont, c'est leur nombre de sièges à l'Assemblée nationale. Et je pense que c'est là où il essaie d'appuyer et qu'il va se raccrocher bien sûr à Jean-Luc Mélenchon. Il y aura des accords, comme vous l'avez indiqué tout à l'heure, pour les législatives. C'est qu'ils espèrent continuer à exister, à avoir une place, faire partie du système, ensuite aux législatives qui auront lieu forcément après la dissolution qu'il y aura après les présidentielles. Mais clairement, c'est une goutte d'eau dans l'océan, le PS. Enfin,
0: Mais sur un malentendu, mon cher Olivier, qui nous appelle d'Occitanie, François Hollande avait, on représentait à l'époque, hein, en 2012, une goutte d'eau dans l'océan. Un an avant la présidentielle, il faisait 1%, il a quand même été élu. Donc il joue aussi sur ça, vous voyez, les candidats, ils jouent sur ça. Ils se disent, bon, on est peut-être challenger, mais sur un malentendu, à n'importe quel moment, tout peut arriver. Vous voyez ce que je veux dire?
1: Oui, bien sûr, mais après, ce qui va se passer, potentiellement, là, ce qui ne peut plus se passer maintenant, c'est qu'il y a une autre tête de gauche qui a émergé depuis des années, c'est Jean-Luc Mélenchon, et le rassemblement de la gauche se fera derrière Jean-Luc Mélenchon. Ça ne sera pas derrière un candidat PS qui ne sera jamais au second tour.
0: Il est leader, et LFI est le premier parti chez les 18-25 ans.
1: Tout à fait, bien sûr, et c'est bien pour ça d'ailleurs qu'il souhaite donner le vote pour les 16 ans, parce qu'en fait il se construit un électorat à travers la colère des jeunes, c'est comme ça qu'il essaie de faire basculer le pays, c'est tout, il faut juste analyser ce qui se passe, disons que Glucksmann, en tout cas pour moi, je vous dis le seul intérêt qu'il a là-dedans, c'est essayer de laisser des copains à l'Assemblée nationale, voilà, parce que c'est le seul endroit où ils peuvent encore exister grâce à leur bastion des grandes îles de gauche, hein, c'est bien connu, mais en tout cas sur le national, il pèse absolument plus rien.
0: Voilà, merci beaucoup Olivier pour votre analyse sur cette victoire de Raphaël Glucksmann. Vous dites que remettons l'église au milieu du village, rappelons-nous qu'aux dernières présidentielles, et bien pour reprendre vos mots, hein, aux dernières présidentielles le PS ne faisait que 2%. Alors voilà, donc ce que l'on pouvait dire ce matin effectivement sur Raphaël Glucksmann, à la fois ils peuvent être challengers. Alors certains se félicitent et se disent voilà, c'est quand même la ligne anti-LFI qui a gagné, mais nous ce qu'on remarque ce matin, ce qu'on souligne ce matin, c'est que comme en 2024 il avait prôné la ligne anti-LFI pour en douce aux législatives signées avec LFI, à ne pas oublier. On va parler de l'actualité avec toujours de l'actualité avec Baptiste Gilly, délégué national de l'UNI. Alors je rappelle que ce mouvement des lycéens a commencé depuis le 18 septembre. Je rappelle qu'il y a 6900 interpellations. Je rappelle qu'on a un record de policiers blessés. Je rappelle qu'on est dans un chaos incroyable aujourd'hui. Et je rappelle que ce matin, les événements ont basculé puisqu'un jeune homme, un enfant de 14 ans, dites-nous comment on l'appelle, si c'est un enfant, si c'est un gamin, ou bien si c'est... Voilà. A tiré avec un fusil de chasse sur son proviseur et sur une enseignante avec un fusil de chasse. Gabriel Cuzel, je laisse interroger notre invité Baptiste Gilly, délégué national de l'UNI.
2: Moi, ce que je trouve important pour planter le décor pour les auditeurs...
0: Pardon, Gabriel, je peux dire quelque chose en plus?
2: Non, bien sûr.
0: On est entre nous. Non, mais je veux rappeler quand même que le JDD a sorti une info en disant que LFI aurait armé les émeutiers. Je ferme la parenthèse. Mais tout ça, cette actualité, sur fond de cette information, pardon Gabriel, je
2: vous
0: laisse...
2: Mais vous noterez que ça se passe dans un silence assourdissant. Moi, j'aimerais que vous disiez aux auditeurs d'Europe 1, parce que je pense qu'ils ne se rendent pas forcément compte de l'emprise de l'extrême-gauche sur les universités, même les grandes écoles aujourd'hui, ou les instituts d'études politiques comme Sciences Po... que vous nous disiez comment vous suivez aujourd'hui vos études pour avoir commis ce grand crime d'être un adhérent de l'UNI. Voilà, expliquez-nous, parce que je veux que ce soit bien clair pour les auditeurs.
0: Alors, Baptiste Gilly sur Europe 1.
3: Moi, je suis à l'Institut d'études politiques de Grenoble, qui a fait scandale plusieurs fois pour son noyautage par l'extrême-gauche. Et donc, sur mes premières années, mon cycle de licence là-bas, petit à petit, au fur et à mesure que je m'engageais ouvertement, que je suis devenu responsable de l'UNI à Grenoble, j'ai subi de plus en plus de pression harcèlement, voire même des violences de la part de l'extrême gauche au sein même de mon IEP par des étudiants de l'IEP qui, à chaque fois qu'ils me croisaient dans les couloirs, m'insultaient, me suivaient jusqu'à mes salles de classe, rentraient même parfois ou rappelaient sans cesse en cours et pendant les contrôles et les examens qui j'étais, selon eux, un horrible fasciste. Et ça devenait vraiment invivable. Et c'est pour ça qu'en concertation avec la direction de l'IEP, qui, je le rappelle, à l'époque, a refusé d'ouvrir, enfin de s'auto-saisir pour des sanctions.
2: Bien sûr.
3: C'est normal, quand un étudiant est victime de ce genre de choses, normalement il y a des sanctions. Là, ils ont refusé de le faire d'eux-mêmes. Ils nous ont dit, faites un dossier, si vous voulez, on verra. Et donc, j'ai été placé en cours en distanciel. Donc, depuis un an, je suis mes cours en distanciel parce que ça devenait du grand n'importe quoi et je ne pouvais plus suivre mes cours dans mon université, mon IEP.
2: Et c'est le cas également de la jeune fille, Louise, que nous avons vue ferrailler courageusement. Elle aussi est interdite, finalement, d'université.
3: Exactement, c'est devenu terrible aussi pour elle. Au fur et à mesure qu'elle se disait ouvertement de droite, assumait des valeurs de droite au sein de son université à Bordeaux-Montaigne, elle a petit à petit été mis à l'écart, comme j'ai pu le vivre. Et surtout, elle a aussi vécu des violences. Elle a pris l'exemple des élections Crous, où elle a été poussée contre le tram en train de démarrer. Enfin, c'était vraiment violent.
0: Baptiste Gillier, délégué national uni, en direct sur Europe 1. On va marquer une pause et on reviendra. Et j'ai envie de vous entendre aussi avec Gabriel Cluzel sur cette information et ce lycéen, enfin ce jeune, ce collégien a priori de 14 ans, qui a tiré avec un fusil de chasse sur une enseignante et un proviseur. Comment vous réagissez, Baptiste Gillier? On en parle sur Europe 1. Est-ce que Laurent Lugnez se rend sur place? Est-on allé trop loin? Est-ce que la violence des actes est toujours précédé par la violence des mots? On en parle sur Europe 1 et on abordera aussi le sujet d'Octobre Rose avec Mathilde Panot qui déclenche une polémique sur le port du badge rose pour Octobre Rose en faisant tout de suite le lien avec Israël.
4: Restez bien avec nous, la suite de Christine Kelly et vous, c'est juste après les infos d'Émilie Dez. Continuez de réagir en appelant le standard d'Europe 1 01 80 20 39 21, le numéro est non surtaxé. A tout de suite sur Europe 1.
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0: Il est 12h pile sur Europe 1, toute l'actualité, Émilie Dez.
4: Bonjour à tous. Le principal du collège La Canale à Aubagne a été blessé par balle ce matin. Son pronostic vital n'est pas engagé. Il a été touché par un tir de fusil de chasse. Une enseignante également. Selon les informations d'Europe 1, un adolescent de 14 ans scolarisé au collège a été interpellé. C'est le conseiller principal d'éducation qui l'a maîtrisé, précise le maire d'Aubagne. Les ministres de l'éducation et de l'intérieur se rendent sur place. On ignore à ce stade le contexte de cette agression alors que le mouvement lycéen se poursuit. Au moins 8 personnels de l'éducation nationale ont été blessés ce matin selon le ministère. Emmanuel Macron est au salon de l'automobile. Jacques Serret, bonjour.
23: Bonjour Émilie, bonjour à tous.
4: Le chef de l'État s'est exprimé sur cette mobilisation lycéenne.
23: Oui, Emmanuel Macron a répondu à quelques questions à son arrivée ici, porte de Versailles, et le chef de l'État a de nouveau fait du « en même temps », empathie et compréhension à l'adresse des lycéens et condamnation des violences.
24: Qu'il y ait des lycéens qui s'expriment, qui réfléchissent à leur avenir, à l'amélioration de leurs conditions de travail, d'apprentissage, devrais-je dire. Ils veulent se saisir de ces grandes questions, je pense que c'est une bonne chose. Une jeunesse qui est aussi confrontée à des vrais défis, donc ça, on doit l'accompagner, on doit l'aider, on doit la mettre en situation de mieux apprendre. Après, moi, je ne saurais évidemment pas approuver en quoi que ce soit ou justifier quelques violences. Et ce qu'on a pu voir chez les lycéens et chez tous ceux qui n'étant plus lycéens viennent profiter de tout cela pour brûler, détruire ou conduire des violences, ça c'est inacceptable.
23: On a besoin d'ordre et de respect. On a besoin que les discussions se passent dans le calme, a répété Emmanuel Macron, qui poursuit sa visite au salon de l'automobile.
4: Jacques Serret du service politique d'Europe 1. Depuis le début du mouvement lycéen, 273 personnes ont été placées en garde à vue en région parisienne. Presque les deux tiers sont mineurs, âgés pour la plupart de 15 ou 16 ans. La faculté de médecine à Paris, l'IUT de Lille, mais aussi plusieurs lycées de Bordeaux, Paris ou Marseille sont de nouveau bloqués aujourd'hui. Des blocus qui inquiètent les quelques 10 000 étudiants en médecine qui commencent aujourd'hui les épreuves du concours de l'internat. Si un seul des centres d'examen est bloqué, le concours peut être annulé dans tous les centres. Le prix de référence du gaz va augmenter de 6,6% au 1er novembre, après déjà deux hausses consécutives en septembre et en octobre, soit une augmentation d'environ 18 euros sur la facture annuelle. 6 millions de foyers sont concernés. Le prix du gazole devrait en revanche baisser en novembre de 12 à 18 centimes. Sébastien Lecornu a convoqué les distributeurs aujourd'hui à Matignon pour répartir les 10 millions de barils issus des stocks stratégiques. Selon les informations d'Europe 1, Total va répercuter en partie la baisse attendue du prix du gazole dans ses stations. Total Energy qui bloque déjà ses prix à 2,25€ le litre. Un effort qui a coûté 500 millions d'euros au groupe jusqu'ici. L'Ukraine répondra si la Russie ne respecte pas la trêve énergétique cet hiver. C'est ce qu'a déclaré ce matin le président Volodymyr Zelensky. Donald Trump a semé la confusion en annonçant un cessez-le-feu énergétique entre l'Ukraine et la Russie. L'Union européenne se dit prête à soutenir dès qu'elle tiendra une trêve des frappes sur les infrastructures énergétiques russes et ukrainiennes. Je n'ai pas peur, assure Raphaël Glucksmann, victime d'un enfarinage. Quelques heures après sa victoire à la primaire, l'eurodéputé avait déjà reçu du riz un peu plus tôt dans la soirée, du riz lancé par une jeune femme qui a reconnu être mélenchoniste. Raphaël Glucksmann demande à Jean-Luc Mélenchon de désavouer ses supporters qui agressent. Et puis la France est sur la shortlist du constructeur chinois BYD qui cherche à implanter une nouvelle usine. La Chine a accepté de modérer le flux de véhicules hybrides à destination de l'Union européenne. Le plafond a été fixé à 350 000 véhicules par an selon l'accord conclu entre Pékin et Bruxelles.
0: Merci Émilie. Prochain point sur l'actualité à 12h30 sur Europe 1.
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0: Il est 12h05 sur Europe 1. Nous sommes ensemble jusqu'à 13h. Nous aborderons dans un instant, vous l'avez entendu avec Émilie Dez, le mondial de l'automobile. La voiture neuve est-elle devenue un luxe? La Chine va-t-elle avoir raison de nos industries? Achetez-vous une BYD? Ou bien est-ce que vous allez acheter une Citroën, une Peugeot? Appelez-nous au standard d'Europe 1. Nous serons avec notre spécialiste auto dans un instant, Grégory Galifi. Nous allons aborder effectivement également un autre sujet d'actualité qui fait polémique, Mathilde Panot, qui déclenche une polémique politique en déclarant que le cancer est une maladie politique, et elle fait le lien tout de suite avec Israël et elle dit qu'elle ne portera pas le petit ruban rose qui rend hommage et qui a pour but de souligner son soutien à Octobre Rose et à toutes ces femmes qui ont un cancer du sein. Appelez-nous au standard d'Europe 1 pour réagir. On sera avec le professeur David Kayat et aussi Stanislas Robert, deux oncologues, pour pouvoir réagir. Et pour l'instant, on parle de ce jeune homme de 14 ans, ou cet enfant, dites-nous comment vous le voyez, qui a tiré sur une enseignante et un proviseur à Aubagne ce matin. Heureusement, les blessures sont légères, mais c'est avec un fusil de chasse.
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0: Baptiste Gilly, vous êtes dans le studio d'Europe 1, délégué national de l'UNI. J'ai envie de vous faire réagir à deux sonores de Jean-Luc Mélenchon. À l'heure où on apprend effectivement à Aubagne qu'un collégien de 14 ans a tiré sur un proviseur et sur une enseignante, Laurent Nunez se rend sur place. Écoutez Jean-Luc Mélenchon qui disait au début du mouvement des lycéens qui a commencé le 18 septembre, ce sont nos gamins, il faut protéger nos gamins.
1: Les insoumis aux portes des lycées. Nous sommes fiers d'être aux portes des lycées. Mobilisez-vous pour vous interposer face à la sauvagerie policière. Ceux qui tabassent nos enfants, ceux qui frappent, ceux qui insultent, ceux qui laissent libre cours à leur racisme vont bientôt nous retrouver sur leur chemin. Il n'y aura ni oubli, ni pardon pour personne.
0: Voilà, Jean-Luc Mélenchon qui disait ce sont nos gamins, nos enfants. Et maintenant, écoutez Jean-Luc Mélenchon qui parle de 16 ans. Il a envie de les faire voter à 16 ans.
2: Vous regardez ces jeunes. Et quoi? Pourquoi ils comptent pas? Pourquoi ils n'ont pas pu se faire entendre? Mesdames, messieurs, à 16 ans, on peut être émancipé et assurer son devoir de parent. À 16 ans, on vote aux élections prud'homales. À 16 ans, on va en prison. Alors à 16 ans, on doit pouvoir donner son avis, non pas secondairement, mais comme tous les autres, comme citoyens. C'est-à-dire qu'il nous faut le droit de vote à 16 ans. Voilà la proposition que contient notre programme depuis le premier jour.
0: Ah, avant d'avoir Lévy qui nous appelle de France, Gabriel Cluzel, Baptiste Gilly, comment vous réagissez au propos de Jean-Luc Mélenchon, et en mettant tout ça un peu en perspective avec ce qui se passe à Aubagne peut-être?
3: Ouais, bah, c'est des propos qui sont extrêmement choquants, mais on a l'habitude que Jean-Luc Mélenchon utilise ces propos, notamment le premier extrait où il renverse complètement l'accusation en disant que ce sont les policiers qui sont racistes, qui donnent libre cours à leur violence, et surtout, là on voit bien qu'il utilise les revendications lycéennes, et surtout les lycéens, comme de la chair à canon politique. Pourquoi ? Parce qu'il sait très bien qu'à la racine de ce mouvement, il n'y a pas des lycéens, il y a des groupuscules d'extrême gauche qui lui sont proches, qui sont allés mobiliser des lycéens, des étudiants pour aller vers de la violence. Ça, c'est ce qu'il théorise, c'est ce qu'il veut, et nous, on le voit sur les campus. Ces méthodes-là, ces méthodes de déshumanisation de l'autre, de déshumanisation de l'adversaire politique, mais aussi des institutions et de leurs représentants, avec aujourd'hui les réseaux sociaux, LFI donne une caisse de résonance énorme à ce discours-là. Et finalement, ce qu'on voit à Aubagne, c'est que la résultante, notamment de ça, à force de déshumaniser, de pousser à la violence absolument toute la jeunesse contre l'institution, ses représentants, la police, les proviseurs, les profs, ben on se retrouve avec des situations où effectivement, on a un jeune, un enfant à 14 ans, qui se retrouve à pouvoir et à aller tirer sur un professeur, un principal.
0: Baptiste Gilly, délégué national du Lien direct sur Europe 1. Avant d'avoir Lévy, on a beaucoup d'appels au standard d'Europe 1. Gabriel Cluzel.
6: Non, mais moi, je suis très frappée par cette proposition de donner le droit de vote à 16 ans. En réalité, il en va des jeunes, c'est la même logique, comme de l'immigration. C'est-à-dire qu'on va essayer de se créer une armée de réserve électorale. Donc, on va se débrouiller pour aller donner des cartes électorales à ceux que l'on pense avoir suffisamment biberonnés, embrigadés, et sans se poser de questions sur l'intérêt général, sans se demander s'il y a une logique avec ce que l'on a dit précédemment. Et tout cela est extrêmement inquiétant. Moi, je suis très frappée de voir que ça fonctionne. Et puis alors, l'intérêt, je vais vous dire une petite anecdote, hein, l'intérêt de Jean-Luc Mélenchon pour les lycées, il en parle toute la journée, parce que vous l'avez dit, hein, LFI encadre ces manifestations. Hier, je l'ai entendu dire, vous imaginez des jeunes de 14-15 ans qui sont obligés d'aller faire des lettres de motivation et des choix sur Parcoursup. Alors, pardon, ça paraît peut-être être un détail, mais pour moi, c'est aussi déconnecté que le prix, ceux qui ne savent pas le prix du ticket de métro, vous voyez. C'est-à-dire que on n'a pas 14-15 ans. On est plus âgé que ça, on a 17-18 ans. Donc il ne sait même pas l'âge d'un élève en terminale. Je ne sais pas, le brevet, c'est 8 ans pour lui, j'en sais rien.
0: Donc
6: ça montre que tout ça, c'est une vaste mascarade qui n'a qu'un objectif électoral.
0: Mais ça marche. LFI, premier parti de France chez les 18-25 ans. LFI, premier sur les réseaux sociaux également. Lévy, vous nous appelez d'Île-de-France, bonjour. Et vous trouvez qu'on se plaint trop dans ce pays?
7: Eh bien, oui, déjà bonjour à toute l'équipe.
0: Bonjour.
7: Écoutez, alors, moi je ne sais même plus quoi en penser, très sincèrement. Pensez quand même,
0: on est là pour penser.
7: Alors voilà, je vais essayer de vous exprimer un petit peu mon parcours pour que vous puissiez un peu comprendre mes propos à la suite. Je fais partie de la communauté des gens du voyage, d'accord ? Mmh. Donc historiquement, on n'est pas réputé pour être les gens les plus scolaires au monde, hein, objectivement. Mmh. Nous arrêtons techniquement l'école à 12 ans pour directement rentrer dans le monde du travail. Mmh. Ça ne veut pas dire que nous ne ferons rien après 12 ans, hein. C'est-à-dire que techniquement, on arrête l'école au CM2. Et ensuite, on suit des cours par correspondance, mais on est surtout enclin au travail, ce qui veut dire que nos parents ne nous laissent pas rien faire à la maison et on travaille immédiatement. On est dans le monde du travail tout de suite. Eh bien, aujourd'hui, moi, je vous avoue que j'ai quand même du mal à comprendre nos jeunes, les revendications qu'ils ont. Car à l'époque, moi, quand j'apprenais sur les bancs de la primaire, ou même j'ai été quand même pendant un an au collège, on n'avait pas tous ces outils comme l'intelligence artificielle, comme Internet. Enfin, on avait, c'était les prémices, mais je veux dire, ce n'était pas aussi développé qu'aujourd'hui. Eh bien, pour autant, je pense que ma manière de m'exprimer devant vous n'est pas choquante, objectivement, et je pense que je ne suis pas plus imbécile, voire peut-être même au-dessus du niveau d'un moyen, en termes de culture générale.
0: Oui, on va marquer une pause, mon cher Lévy, évidemment. Moi, je vous trouve parfaitement bien en termes d'expression. Vous allez nous dire ce que vous avez envie d'entendre par là, ce que vous voulez dire par là, le fait que des gens de la communauté du voyage, comme vous, vous arrêtez l'école au CM2. Où est-ce que vous voulez en venir? On marque une pause, on revient, votre avis m'intéresse. On marque une pause, on revient. On aura dans un instant le professeur Kayat et Stanislas Robert, deux oncologues, pour réagir peut-être aux propos virulents de Mathilde Panot.
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4: 12h16, vous êtes bien sûr Europe 1 et avec Christine Kelly. Christine Kelly et vous, la suite, c'est dans moins d'une minute. Nous continuons de parler du mouvement des lycéens, pardon, qui se poursuit avec cette question. Allons-nous vers la convergence des luttes ? Nous serons avec notre invité Baptiste Gilly et vous au 01 80 20 39 21. A tout de suite sur Europe 1.
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4: Et avant de parler d'Octobre Rose et Mathilde Panot qui déclenche une polémique politique, nous sommes toujours en train de parler du mouvement des lycéens qui se poursuit avec notre invité Baptiste Gilly, délégué national de l'UNI, Union Nationale Interuniversitaire et Lévis, qui nous a appelé au 01 80 20 39 21, Christine.
0: Oh oui, nous sommes avec Lévis, je vous donne la parole, mon cher Lévis, vous dites que vous êtes, avant de donner le dernier mot et changer de sujet, à Baptiste Gilly, vous dites que vous êtes de la communauté des gens du voyage, que vous avez été l'école au CM2. Et vous, où voulez-vous en venir concrètement, mon cher Lévis ?
7: Eh bien, ce que je veux dire rapidement, c'est que concrètement, je trouve que nous sommes dans une société qui se plaint beaucoup trop, puisque comme je vous expliquais juste avant la coupure pub, je n'ai pas eu bénéficié à l'époque de tous ces outils incroyables qu'on a aujourd'hui, comme l'intelligence artificielle, Google dans la poche. Aujourd'hui, on a tous les savoirs du monde dans le creux de notre main. D'accord ? On a une rapidité à aller chercher l'information. On n'a jamais eu autant accès à l'information aussi rapidement qu'à notre époque. Donc aujourd'hui, en fait, on nous explique systématiquement qu'ils sont dans le manque de moyens, certainement qu'il doit y avoir des vérités là-dedans. Hein. Il doit y avoir des vérités.
0: Bien sûr, bien sûr. Mais quand même, il y a des facilités.
7: De ce qu'on cherche, c'est-à-dire que concrètement, quand on cherche à savoir, je suis d'une petite école primaire de banlieue, il n'y avait pas énormément de moyens, certes. On avait à l'époque une petite bibliothèque municipale, ce n'était pas énorme. Mais c'est ce qui m'a quand même permis d'avoir accès au savoir, à la culture de manière générale.
0: Merci en tout cas, Lévi, pour votre appel. J'ai envie de vous entendre encore un peu, mais on a beaucoup de sujets en retard. Et c'est très intéressant, votre remarque où vous dites qu'aujourd'hui, on a des moyens avec l'intelligence artificielle, avec l'ordinateur, avec Internet même, alors qu'on n'avait pas tous ces moyens de faciliter le savoir. Et ce que vous dites est exceptionnellement juste. Lévi, qui nous a appelé d'Île-de-France, qui a 27 ans et qui dit que les gens du voyage ont arrêté l'école en CM2 et aujourd'hui on a beaucoup de moyens. Baptiste Lévi, peut-être un dernier mot sur ce sujet. Lévi, c'était tout à l'heure, c'est Baptiste Gilly. Un dernier mot peut-être sur, on aurait tant à dire hein, sur ce qui s'est passé aujourd'hui, le mouvement des lycéens qui est en recul, ce qui se passe à Aubagne avec le JDD qui a annoncé, qui a dévoilé qu'il y a des émeutiers qui auraient été armés, je reprends les mots du JDD, par des élus LFI. Voilà, beaucoup de sujets. Votre dernier mot.
1: Moi, je voudrais parler des lycéens. Alors, vous allez me dire, on ne fait que ça, parler des lycéens, mais non, vrais lycéens. Pas ceux qui bloquent, pas ceux qui cassent, mais de la majorité silencieuse qui ne veut... Leur seule aspiration, c'est d'aller travailler, de pouvoir travailler dans le calme, construire leur avenir. Et eux, on ne les entend pas parce qu'ils bloquent jamais, ils cassent jamais. Et nous, avec l'Uni, on s'en fait les porte-drapeaux de cette jeunesse-là qui veut préparer son avenir. Et on les invite soit à rejoindre l'Uni, soit à signer notre pétition qui leur donne une voix. Avant, ils n'osaient pas parler, ils se taisaient. Aujourd'hui, notre pétition permet justement de demander des sanctions contre les blocages.
0: Quelle est votre pétition ? Vous la retrouvez ?
1: Stop au blocage sur le site internet de l'Uni. Et ça permet de donner une voix à tous ces lycéens qui en ont marre de l'extrême gauche et des blocages.
0: Merci beaucoup, Baptiste. Gilly en direct sur Europe 1, stop les blocages, merci pour votre pétition. Gabriel Cluzel souvent effectivement rappelle tous ceux qui veulent travailler. Maintenant on va parler, merci encore, d'Octobre Rose avec Mathilde Palot qui déclenche une polémique politique. Pourquoi importer le conflit israélo-palestinien dans la lutte contre le cancer? Nous sommes avec le professeur David Kayad, vous êtes oncologue. Dites-nous comment vous réagissez. Alors peut-être Gabriel Cluzel, le temps de vous installer. Gabriel Cluzel, comment on peut réagir par rapport à cela? On aura dans un instant Stanislas Roper aussi au téléphone. Comment on peut réagir par rapport à cela? On a reçu, nous, plusieurs personnes qui viennent parler du cancer. On a entendu les auditeurs d'Europe 1 ou les auditrices se battre avec cette maladie qui touche énormément de personnes. On verra les chiffres avec le professeur Kayat. Comment peut-on en arriver là, Gabriel?
2: Les bras m'en tombent. Je trouve ça d'une indécence absolue. Je pensais qu'au moins la classe politique pouvait être d'accord sur ce sujet-là. Vous voyez, des sujets qui font consensus, le chagrin d'un décès, une maladie, la lutte contre une maladie. Moi, j'avais eu l'impression, vous voyez, je m'étais trompée, que de fait, d'un bout à l'autre de l'échiquier politique, eh bien, on était sur cette grande cause nationale, et sans doute même internationale d'ailleurs, mais en l'occurrence, qui touche la France, eh bien, je me rends compte que non. En réalité, c'est très très frappant, parce que la France insoumise touche, clive tout ce qu'elle touche. Je pense qu'elle serait. On peut parler de n'importe quel sujet. Elle va cliver ce pays. Donc, elle porte des accusations assez.
0: On va l'écouter. On va l'écouter.
2: Exactement. C'est encore le mieux. Oui, plutôt que je m'en fasse le porte-parole.
0: Non, mais d'autant plus que c'est très long. C'est un poste de 3 minutes et que c'est assez alambiqué. C'est difficile quand même de faire le lien. Écoutez.
3: La Macronie, la droite et l'extrême droite s'épinglent la poitrine de rose. Quelques semaines après avoir forcé la réintroduction de 2 pesticides qui s'attaquent directement au cerveau des enfants, alors qu'ils soutiennent les directives européennes Omnibus qui vont faire exploser le nombre de pesticides autorisés en Europe, alors que le Rassemblement national a voté contre la prise en charge totale des traitements du cancer du sein par l'assurance maladie, ces gens sont des hypocrites. Voilà pourquoi je ne porterai pas le ruban d'Octobre Rose.
0: Alors, Gabriel Cluzel, ensuite le professeur Kayat.
2: Alors déjà, on voit que ce n'est pas une réponse qu'elle a fait ainsi. Vous voyez, parfois, il y a des...
0: Une réaction
2: sur des plateaux qui dépasse la pensée. Là, non, c'est une réflexion extrêmement construite. Elle arrive avec un message qui est potentiellement dangereux parce qu'il éteint, finalement, sur un sujet aussi grave, la confiance d'un certain nombre de femmes. Vous voyez, c'est... Et donc, elle en fait un sujet très politique. Moi, je crois que le fait que Marine Le Pen ait porté ce ruban rose là profondément indisposé et qu'elle a voulu se démarquer. Et elle a choisi d'attaquer sous cet angle-là. Je ne suis pas sûre que ce soit tout à fait gagnant pour elle. Pour moi, ce sera contre-productif parce que, encore une fois, je suis persuadée que la cause du cancer du sein unit et que c'est insupportable de voir certains se désolidariser.
0: Professeur Kayat, comment réagissez-vous, vous êtes en direct sur Europe 1, à ces propos de Mathilde Panot sur Octobre Rose? Bonjour.
5: Écoutez, moi quand j'ai entendu ça, j'ai eu beaucoup, beaucoup, beaucoup de peine, parce que ces mots frappent de plein fouet le parcours tellement difficile de tellement de femmes dans le monde, dans notre pays, mais dans le monde. Il faut savoir que le cancer du sein, ça touche un peu plus de 55 000 femmes chaque année en France, et que il faut savoir que même si nous sommes à plus de 88% de guérison dans ce cancer-là, nous avons quand même en France 11 000 femmes qui meurent chaque année de cette maladie.
0: 11 000 femmes qui meurent chaque année.
5: 11 000 familles endeuillées chaque année.
0: Votre livre,

0: broyer, tout ça, toutes ces femmes qui luttent avec tellement de courage. Moi, ça fait 49 ans que je fais ce métier, 49 ans que je les accompagne, que j'essaie de les aider, que j'essaie de les sauver ou de les faire vivre un peu plus et pour qu'elles aient le temps de voir grandir leurs enfants, etc. Et quand on en fait un objet politique, un objet polémique, je trouve ça indécent.
1: Et elle dit justement, elle en fait un objet polémique, mais elle en fait un objet politique. Vous avez dit le mot politique parce qu'elle dit elle-même que le cancer est une maladie politique. Professeur Hayat, on va marquer une pause, on revient sur Europe 1. Vous qui avez vu des destins s'effondre, s'évanouir entre vos doigts, vous qui avez vu des familles brisées de vos yeux, vous qui voyez justement des âmes qui s'en vont meurtries par le cancer et notamment le cancer du sein, on va marquer une pause, on revient en direct sur Europe 1 à propos de cette polémique de Mathilde Panot sur Octobre Rose. Est-ce que selon vous, le cancer est une maladie politique ? Appelez-nous au Standard d'Europe.
2: Et vous pouvez échanger avec notre invité, le professeur David Kayat, et réagir au 01 80 20 39 21. A tout de suite avec Christine Kelly sur Europe 1.
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3: Il est 12h30 pile sur Europe 1, le journal permanent, Émilie Dez.
4: Le ministre de l'Éducation dénonce un acte inadmissible. L'agression du principal et d'une enseignante d'un collège à Aubagne témoigne, selon lui, du développement d'une violence débridée dans notre société. Le principal et l'enseignante ont été blessés par balle. Un jeune de 14 ans a été interpellé. Leur pronostic vital n'est pas engagé. Les ministres de l'Éducation et de l'Intérieur seront sur place cet après-midi. Édouard Geffray annonce qu'au moins 8 personnes de l'éducation nationale ont été blessés ce matin en marge des mobilisations du mouvement lycéen. Un chiffre qui ne prend pas en compte l'agression à Aubagne. Depuis le début du mouvement lycéen, 273 personnes ont été placées en garde à vue en région parisienne. Presque les deux tiers concernent des mineurs âgés pour la plupart de 15 ou 16 ans. Plusieurs lycées sont de nouveau bloqués à Paris, Toulouse ou à Rennes. Aujourd'hui, une nouvelle semaine de mobilisation à quelques jours des vacances de la Toussaint. La porte-parole du gouvernement assure que le déploiement des 3000 professeurs remplaçants a commencé. Plus de 76 500 lycéens ont participé à la consultation nationale lancée sur Agora. Le gouvernement déposera des amendements au projet de budget 2027 qui reprendront certaines propositions formulées. Une journée de manifestation est prévue demain. Il n'y aura pas de carburant russe dans les stations-service françaises. C'est ce qu'assure la porte-parole du gouvernement alors que Donald Trump a conclu avec Vladimir Poutine un accord pour importer du diesel russe. En échange, le président américain a levé des sanctions qui pèsent sur Moscou. Le premier ministre polonais appelle l'ensemble de l'Occident à être plus ferme envers la Russie. Et c'est dans ce contexte que les distributeurs sont reçus aujourd'hui à Matignon pour discuter de la répartition des 10 millions de barils issus des stocks stratégiques. Une répartition qui doit faire baisser les prix à la pompe de 12 à 18 centimes. Le marché couvert des enfants rouges a été entièrement détruit par un incendie la nuit dernière à Paris. Tous les étalages ont brûlé. Un pompier a fait un léger malaise lors de l'intervention, mais aucune autre victime n'est à déplorer. Et puis le prix Nobel d'économie a été décerné aux Américains Michael Woodford et Robert Hall. Ils ont élaboré de nouveaux modèles macroéconomiques qui servent à mettre en œuvre des politiques de stabilisation efficaces.
3: Merci Émilie. Prochain point sur l'actualité à 13h sur Europe 1 avec Lélie Mathias.
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3: Il est 12h32 sur Europe 1. Dans un instant, nous irons au mondial de l'automobile. Puis la voiture neuve est-elle devenue un luxe? La Chine va-t-elle avoir raison de nos industries? En clair, vous êtes BYD, vous êtes Peugeot, vous êtes BYD, vous êtes Citroën, vous êtes BYD, vous êtes chinois ou français. Est-ce que le prix des carburants peut être une conséquence sur vos choix automobiles? Appelez-nous au standard d'Europe 1 dès maintenant pour en parler. Et pour l'instant, nous sommes avec le professeur Kayat à propos d'Octobre Rose et de la polémique de Mathilde Panot sur cette maladie. Elle a dit le cancer est une maladie politique, selon elle.
5: 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Un seul numéro, le 01 80 20 39 21.
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3: Aujourd'hui, je m'intéresse de près à une réalité préoccupante. L'épidémiologie des cancers est en pleine mutation. Certains cancers, jadis rares, connaissent une progression inquiétante. Page 11 du livre du professeur David Kayat, Les gestes qui changent tout, aux éditions Fayard. Au cours des 10 dernières années en France et dans le monde, certains cancers ont vu leur incidence ou leur mortalité diminuer grâce au dépistage organisé, à l'éducation et à la santé. Pourtant, là, c'est un pavé dans la mare. On n'est pas dans l'éducation et la santé. On a Octobre Rose qui est critiqué, vilipendé par Mathilde Panot. Professeur Kayat, avant de vous redonner la parole, on a Jean-Luc qui nous appelle d'Île-de-France. Comment vous réagissez entre le fait qu'on est en plein mois d'Octobre Rose et pour venir en aide à ces femmes qui ont le cancer du sein, dépister le cancer du sein, et on a Mathilde Panot qui jette un pavé dans la mare en disant que Octobre Rose, en tout cas le ruban rose, est lié directement à Israël? Bonjour Luc-Éric.
6: Oui, bonjour Kelly, bonjour à tout le monde.
3: Comment vous réagissez à la polémique de Mathilde Panot, mon cher Luc-Éric? Vous avez 67 ans, vous appelez d'Île-de-France.
6: Oui, Exactement. Voilà, bah écoutez, moi, je reprends le terme qu'a utilisé tout à l'heure Gabriel Cluzel. C'est totalement indécent. Je dirais qu'aujourd'hui, la lutte contre le cancer, d'ailleurs contre toutes les maladies, les pandémies, etc., doit être universelle et on doit trouver un consensus à ce sujet-là. Et aujourd'hui, contester pour diverses raisons qui peuvent s'entendre, hein, mais quand j'ai entendu tout à l'heure le poste de panneau que vous avez passé en quelques secondes, qui mélange un ensemble pour fustiger certains partis politiques par rapport à d'autres et dire qu'elle ne va pas porter le ruban rose parce que effectivement elle est contre le RN ou contre le LR ou contre je sais pas trop qui, c'est un peu gênant. Moi je dirais qu'une seule chose, c'est qu'aujourd'hui au niveau de LFI, on voit systématiquement la cause palestinienne qui est mise en avant, quels que soient les sujets d'ailleurs. En fait, dans tous les cas, regardez ce qui se passe aujourd'hui avec les étudiants.
3: La cause palestinienne est mise en avant et c'est toujours le même coupable, Israël, hein, pour être clair et précis.
6: Voilà, et de manière systématique, et vous allez voir que bientôt, on va entendre le boycott des laboratoires Teva, parce que Teva, c'est des produits israéliens, et qu'on va dire, bah, il faut surtout pas acheter de médicaments en provenance d'Israël, parce que ce sont les laboratoires Teva, que les laboratoires Teva, s'ils sortent des génériques pour lutter contre le cancer, bah, le boycott israélien doit être maintenu, parce que bah, c'est Israël qu'on encourage et qu'on facilite au niveau de la vente. En fait, si vous voulez, il y a une ineptie dans ce parti-là qui est systématiquement d'avoir un vote communautaire. Ils veulent attirer le vote communautaire. J'entendais Mélenchon hier qui parlait de donner le vote aux gamins de 16 ans. Non, qu'est-ce qu'un gamin de 16 ans peut avoir comme réflexion politique sur le moyen terme ? On voit bien qu'il y a de la récupération à tous les niveaux, au niveau de LFI. Et tout est bon pour leur cause, en sachant que Mélenchon a comme objectif d'être au second tour. Donc il veut draguer le plus largement possible. Plus il va avoir un électorat qui va être attentif à ses propos, même si c'est complètement iconoclaste, plus il va se rassurer en se disant « j'ai une chance d'être au deuxième tour ». Voilà. Donc aujourd'hui, la position de Panot, elle est inaudible, mais le fait de refuser de soutenir la lutte contre le cancer est une aberration en toi, et à mon avis, ça va les éloigner même d'un certain électorat.
3: Mais visiblement, et non, c'est même pas peur, même pas mal, lorsque vous dites effectivement « ça va les éloigner », peut-être qu'il parle à une sorte d'électorat qui est peut-être insensible. Merci en tout cas d'avoir appelé Luc et Eric au standard d'Europe 1. C'est vrai qu'on peut se poser beaucoup de questions, comme l'a souligné Gabriel Cluzel, c'est indécent. Professeur David Kayat, je reviens à vous. Vous avez écrit Les gestes qui changent tout, cancer et alimentation, la nouvelle donne aux éditions Fayard. Dans votre livre, vous parlez du cancer de l'utérus, du cancer gastrique, du cancer ORL, du cancer du pancréas, du cancer du poumon, évidemment du cancer du sein. Et je rebondis sur ce que disait Mathilde Panot, qui disait que c'était un cancer politique. Le cancer était une maladie politique.
7: Le cancer est une maladie politique.
3: L'avais d'accord avec elle.
7: Oui, absolument. Mais pas dans le sens polémique.
3: Pas polémique.
7: Dans le sens où il est capable de donner une image et une perception de ce qu'est une société. Est-elle solidaire ? Le cancer a besoin de solidarité. Il a besoin d'engagement. Il a besoin de réalisme et d'optimisme et de vision du futur, de préparer le futur, d'investissement, si vous voulez, dans la recherche, etc. Et tous ces mots que je viens de prononcer caractérisent l'objet politique. Et je me rappelle que la première fois qu'on a dit que le cancer était politique, c'est quand je suis allé voir Jacques Chirac à l'époque, en 2000, pour lui proposer de signer la charte de l'UNESCO contre le cancer, que j'avais écrit avec un certain nombre de cancérologues dans le monde, pour rappeler le droit des malades et le devoir des gouvernements face à la maladie cancéreuse. Et dans la discussion que j'ai eue avec lui, et pourquoi le cancer et pourquoi pas le diabète ou je sais pas quoi, je lui ai dit, monsieur le président, vous savez, à l'époque, hein, je parle de 2000, je lui ai dit, quelqu'un qui meurt d'une bronchite ou d'un diabète, ça ne va pas influencer le vote de la famille. Par contre, quelqu'un qui a attendu 2 mois pour avoir un scanner parce qu'il avait un cancer du poumon, quelqu'un qui s'est vu annoncer le diagnostic au téléphone sur la messagerie, comme ça se faisait à l'époque, quelqu'un à qui on a annoncé sans humanité qu'il rechutait d'un cancer, ça va induire un changement dans le vote parce qu'on va estimer que la société ne regarde pas avec assez d'empathie les citoyens.
3: Professeur Kayat, dernier mot en une phrase, pourquoi faut lire votre livre ?
7: Parce que le cancer n'est pas une fatalité, contrairement à ce que tout le monde pense. Ça ne vient pas par hasard. Dans 40% des cas, on peut éviter le cancer, ou en tout cas éviter d'avoir un cancer grave, en faisant un certain nombre de gestes, que j'explique dans ce livre, ça touche à l'alimentation, ça touche au dépistage, ça touche au diagnostic précoce. Et c'est un livre à la fois plein d'optimisme et pour expliquer les choses aux gens.
3: Les gestes qui changent tout, cancer et alimentation, la nouvelle donne aux éditions Fayard. Merci infiniment, professeur Kahn, d'avoir été avec nous dans le studio d'Europe 1. Et je rappelle vos mots, le cancer a besoin de solidarité et d'engagement. On marque une pause, on revient en direction Europe 1. On va enjamber la polémique de Mathilde Panot pour parler véhicule, voiture automobile, mondial de l'automobile qui s'ouvre aujourd'hui. Et comment vous voyez ce mondial de l'auto? Alors moi, très sincèrement, je vais vous dire, quand on voit le mondial de l'auto et quand je vois des BYD partout, je me pose des questions sur l'industrie française. A tout de suite sur Europe 1.
5: Et appelez Christine Kelly au standard d'Europe 1. Le numéro est non surtaxé, 01 80 20 39 21, 01 80 20 39 21, le numéro. Et non surtaxé, vous envoyez aussi vos messages sur WhatsApp. A tout de suite sur Europe 1.
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5: La suite à 12h44 sur Europe 1 mondial de l'auto. La voiture neuve est-elle devenue un luxe? La Chine va-t-elle avoir raison de nos industries? On en parle avec vous au 01 80 20 39 21 et notre invitée, chère Christine, Grégory Galifi, spécialiste auto que vous retrouvez le samedi et dimanche à 8h20 dans Europe 1 matin.
3: Oh oui, juste avant de vous donner la parole, je voudrais signaler qu'on apprend que au moins huit personnels de l'éducation nationale ont été blessés lundi matin en marge des mouvements de la mobilisation des lycéens, précisant que ce chiffre ne prenait pas en compte le principal et l'enseignante blessée par un tir de fusil de chasse à Aubagne. 8 personnes. Alors, il faut quand même souligner, je fais une petite parenthèse, qu'avant, comme l'a souligné Sébastien Lecornu la semaine dernière à l'Assemblée nationale, la gauche défendait le personnel enseignant, où est-elle aujourd'hui? C'était avant ça. Je lance une petite pierre, gardez ça pour vous, appelez-nous quand même au standard Europe 1. Mais maintenant, on parle automobile. Automobile avec vous, Grégory Galifi, vous êtes spécialiste auto. Alors voilà, le mondial de l'auto s'ouvre aujourd'hui, mais moi je ne vois qu'une chose, c'est BYD.
23: Que des voitures chinoises. Bonjour,
3: ben oui,
23: bonjour Christine, bonjour
3: vrai,
23: à tous.
3: C'est vrai, oui ou non? Alors racontez-nous le contexte, les enjeux.
23: Alors là, j'en viens. Je sors des allées pour
3: le direct
23: de Europe
3: 1. Vous avez croisé Emmanuel Macron ou pas?
23: Je l'ai vu arriver. Mais écoutez, effectivement, il y a 70 marques qui sont présentes cette année au Mondial de Paris et vous avez 20 marques chinoises. C'est du jamais vu. Vous avez un gros tiers, effectivement, avec des marques comme BYD, XPeng, le groupe Chery, Geely. Mmh. Et aujourd'hui, il faut compter avec ces marques-là parce qu'ils arrivent avec une force de frappe très impressionnante. Là, on a vu les modèles qui sont présentés. Je peux vous dire que c'est très impressionnant. Vraiment, c'est très qualitatif. Et ils arrivent avec des prix, ils arrivent avec des garanties hyper longues. On est en droit de se poser des questions sur notre industrie automobile européenne.
3: Et confirmez-moi, avant d'avoir Jean-Philippe qui nous appelle de Toulouse, et appelez-nous au standard Europe 1. Je sais que vous utilisez votre voiture, n'est-ce pas ?
5: 01 80 20 39 21.
3: Et dites-nous au standard Europe 1, si vous vous achetez chinois, est-ce que vous faites de la résistance aux véhicules chinois ? Est-ce que vous achetez une voiture électrique ou pas ? Appelez-nous au standard Europe 1 pour témoigner dans un instant. Je vous ai en ligne, Jean-Philippe. Mais est-ce que vous avez peut-être les chiffres je vous prends comme ça à chaud, hein, mais les chiffres des ventes des voitures françaises, Peugeot, Citroën, parce qu'il paraît qu'elles sont en chute, justement.
23: Alors, aujourd'hui, clairement, c'est qu'il y a un changement du marché. Déjà, il y a un marché qui s'électrifie à cause du prix du carburant. Donc, on est vraiment en pleine mutation. C'est que c'est en train de basculer vers l'électrification. Alors, certains disent que le gouvernement maintient des prix hauts du carburant pour pousser les gens à passer à l'électrique. Ça, après, je vous laisse juger. Ça, c'est effectivement le cas aujourd'hui. Il y a un basculement. Après, vous avez effectivement de nouveaux acteurs qui entrent, notamment les marques chinoises.
3: C'est ça.
23: Et quand on les interroge, ils vous disent, nous, on vise 3% de part de marché. Mais si vous prenez 20 marques chinoises qui arrivent sur le marché français qui vise toutes 3% de part de marché, ça fait 60% du gâteau. Donc c'est quand même énorme et on se dit attention, qu'est-ce qui va se passer? Le bouleversement va arriver et surtout le frontal vis-à-vis des marques historiques européennes et bien sûr nos marques nationales.
3: Gabriel Cluzel, je vous donne la parole dans un instant parce que moi je me rappelle il y a très longtemps, en 2019, lorsque j'avais Eric Zemmour sur mon plateau de Face à l'Info, il annonçait exactement ce qui se passe aujourd'hui, c'est-à-dire la prise du marché de l'automobile par les Chinois. Je vous donne la parole dans un instant, mais d'abord Jean-Philippe qui nous appelle de Toulouse, comment vous réagissez-vous?
24: Bonjour.
3: Bonjour.
24: Alors comment je réagis par rapport aux voitures chinoises? Aujourd'hui j'ai 65 ans, ma première voiture lorsque j'avais 20 ans était une voiture japonaise. À l'époque, je me suis fait traiter de tout parce que j'allais mettre en péril l'industrie française. Bon, 40 ans, 45 ans plus tard, l'industrie française est encore là. Je ne n'en dirais pas la même chose aujourd'hui des voitures chinoises. Ah. Pas parce qu'elles sont moins chères, mieux finies. Mais aujourd'hui, ce que vient de dire votre interlocuteur, les États européens sont en train de faire, à mon sens, un carburant très cher pour qu'on achète des électriques. On oublie quand même, ces gouvernements oublient deux choses, c'est que le monopole des batteries ce sont les Chinois qui l'ont. Donc, c'est pas la peine qu'on fabrique des voitures électriques si on n'est pas maître de la situation sur les batteries. Mmh. Et ensuite, il y a une question que personne se pose, c'est sur le vieillissement des voitures électriques. Mmh. J'ai travaillé très légèrement dans le milieu professionnel de l'automobile. Lorsque vous achetez une voiture électrique et que vous avez son pendant thermique, vous avez à peu près 15 000 euros d'écart de prix sur le même modèle, dans la même marque, entre l'électrique et le thermique.
3: Mais ça veut dire que
24: votre batterie coûte 15 000 euros de plus.
3: Bien sûr.
24: Voilà. Quand vous avez une vieille voiture, moi, mes voitures, en général, je les garde 20 à 25 ans, et la dernière que j'ai, je compte la garder plus. J'ai eu 5 voitures dans ma vie, il m'en reste encore 2. Une voiture, quand elle est vieille, une voiture thermique, à un moment ou à un autre, vous avez un problème de moteur, mais vous la remplacez, si vous l'avez bien entretenue, elle roule. Par contre, une voiture électrique, quand il n'y a plus de batterie, c'est-à-dire, même si elles sont garanties 6 ans, 7 ans, 8 ans, 10 ans, le jour où il n'y a plus de batterie, votre voiture, si vous l'avez très bien entretenue, elle va directement à la poubelle, parce que le prix de la batterie est beaucoup plus cher, contrairement à un échange standard de moteur thermique, que les versions thermiques. Ça veut dire qu'aujourd'hui, on est en train de faire des voitures jetables, qui soi-disant sont écologiques, mais qui à la base ne le sont pas, ni dans leur fabrication, ni dans leur durée de vie, ni dans leur utilisation.
3: Merci beaucoup.
24: Donc, je ne suis pas prêt d'acheter une voiture ni hybride, ni électrique, et je compte faire un peu comme les Cubains. Et je pense qu'on va vers, d'ailleurs, on le dit que les voitures vieillissent parce que les gens les entretiennent de plus en plus, que Paris vit. Et je pense qu'on va vers une société européenne, et peut-être française, à la cubaine, où on va bien entretenir nos voitures thermiques pour pas en acheter d'autres. Alors les Chinois, d'accord, ils vont effectivement gagner des parts de marché parce qu'ils sont très bien placés en termes de prix.
3: Oui.
24: Mais je ne suis pas sûr que les gens soient prêts systématiquement à changer leur voiture, parce que tant qu'elle roule, elle roule. Et
3: merci.
24: Si je l'entretiens régulièrement, ça me coûte quand même beaucoup moins cher.
3: Alors justement, notre invité, notre journaliste Europe 1, Grégory Galifi, va répondre. Merci de nous avoir appelé en direct sur Europe 1. Merci pour votre regard très pointu, n'est-ce pas Grégory Galifi?
23: Effectivement, Jean-Philippe, il pointe du doigt pas mal de choses, donc ça va être difficile de répondre à toutes les questions. Déjà, il parle du vieillissement du parc, ça c'est un fait. Avant Covid, l'âge moyen des voitures françaises qui circulent en France était de 8 ans. Aujourd'hui, on arrive quasiment à 12 ans. Donc c'est en peu de temps, on a un parc qui vieillit, tout simplement parce que les voitures coûtent de plus en plus cher. Donc ça, c'est la première des choses, c'est que le prix moyen d'une voiture neuve en France aujourd'hui, c'est 35 000 euros.
3: C'est fou.
23: Il y a 10 ans, vous étiez à 25 000 euros. Et il y a 20 ans, on était sous les 20 000 euros.
3: Et comment on explique cette augmentation?
23: En fait, ce qui s'est passé, c'est que l'augmentation, déjà, il y a une augmentation, il y a l'inflation. La deuxième chose, c'est que vous avez un coût des matières premières qui a explosé.
3: Grégory Galifi sur Europe 1.
23: Tout à fait. Et donc, vous avez un coût des matières premières qui explose. La troisième chose, c'est que vous avez des normes européennes, notamment en termes de sécurité et de pénalité pour tout ce qui est CO2, qui imposent aux constructeurs de répondre à telle ou telle norme. Donc, si vous n'avez pas telle ou telle norme, la voiture n'est pas homologuée. Et ça, ça a fait exploser le prix des voitures neuves. Donc là, vraiment, aujourd'hui, c'est aussi un petit peu un retour de bâton par rapport à ça.
3: Oui, c'est vrai que les gens chouchoutent leur voiture, la gardent maximum, comme disait Jean-Philippe il y a quelques instants. Avant de donner la parole à Gabriel Cluzel, les chiffres de septembre 2026, Renault plus 22%, Peugeot plus 1,5%, Citroën plus 21%, Dacia moins 14%, Tesla plus 61%.
23: Voiture électrique, Tesla, c'est pour ça que ça explose.
3: Ah ouais.
23: Le modèle Y, c'est la voiture la plus vendue en Europe.
3: Le modèle Y, incroyable.
23: Ouais, la voiture la plus vendue en Europe en voiture électrique. En 2023, elle était la voiture la plus vendue en Europe, quelle que soit l'énergie. Donc il y a vraiment un chambardement, un chamboulement de tout ça.
3: Gabriel Cluzel.
0: Non, mais il y a beaucoup de questions, mais ce sujet de la voiture est, je trouve, au centre et un symbole de notre déclassement. Moi, je trouve que la part prise par la voiture dans le budget d'une famille, il est exorbitant. Vous vous rendez compte, 35 000 euros, enfin, rapporté au salaire moyen. Non, mais je me doute,
3: c'est pas un effet de langage. C'est bien périssable.
0: C'est complètement périssable. C'est-à-dire que c'est quelque chose qui ne va le faire que perdre de la valeur. C'est quand même assez scandaleux.
23: Dès que vous sortez de chez le concessionnaire, c'est moins 35%.
0: Ouais, exactement. Et deuxième point, moi, je suis frappée de voir qu'une fois de plus, on a fait preuve d'une naïveté à l'endroit de la Chine.
3: Alors
0: maintenant, l'Europe se dit.
3: Moi, je pense, ma chérie, que
0: c'était volontaire.
3: Oui.
0: Oui, bah, enfin, en tout cas, naïveté ou volontaire.
1: Parce qu'on le savait, on l'a vu venir.
0: Oui, mais ce qui est terrible, c'est qu'aujourd'hui, l'Europe se dit...
1: Il faudrait,
0: parce que ce qu'ils proposent, c'est une forme de protectionnisme. L'Europe, aujourd'hui, elle dit, oh là là, il y a 800 000 voitures qui vont arriver, on va mettre des quotas pour que... Mm-hmm. Bah, écoutez, les gars, il fallait peut-être vous réveiller avant, non,
23: ce qui s'est passé, surtout, c'est que le 14 juillet 2021, vous avez Ursula von der Leyen qui dit, en 2035, les voitures neuves vendues dans toute la zone euro doivent être zéro émission. Et ils ont pris cette décision-là. On est en 2021, c'était il n'y a pas longtemps, c'était il y a 5 ans.
1: Mais rien contre la Chine.
23: Et à l'époque, on avait zéro gigafactory. Ouais. Ils ont fait zéro étude de cas par rapport à ça, étude d'impact.
0: Vous voyez, quand je vous dis que c'est symbolique, quand même.
1: Mais oui, mais complètement. On va continuer à en parler, c'est peut-être avec hors antenne ou bien avec Clélie Mathias.
0: Non, avec moi même.
1: Ah oui, d'accord.
0: Bonjour. Grégory peut rester.
1: Alors, Grégory, je rappelle ce que vous avez dit tout à l'heure, que vous revenez du mondial de l'automobile. Grégory Galifi, spécialiste de l'automobile. Vous avez croisé Emmanuel Macron de loin et vous dites qu'il y a sur 70 marques du jamais vu, 20 marques chinoises. Voilà pour l'essentiel. Posons-nous les bonnes questions. Bonjour ma chère Clélie. Donc,
4: bonjour,
1: vous avez parlé
4: Christine,
1: auto.
4: Bonjour à tous. Notamment, entre autres, évidemment, pas que de ça. Mais quand on a une automobile et qu'on n'est pas à l'électrique, il faut mettre de l'essence. Il y a les distributeurs qui sont reçus en ce moment à Matignon pour savoir comment on pourrait faire baisser de 12 à 18 centimes en libérant les stocks stratégiques. L'appel à se mobiliser contre la vie chère, c'est samedi. Alors évidemment, on en parlera. On parlera aussi de la primaire de la gauche, de la victoire de Raphaël Glucksmann. Elle arrange qui? Et elle n'arrange en débattra avec Yvan Rioufol et Jean-Michel Salvatore.
1: Hybride ou pas finalement? C'est pas la bonne solution?
23: Ah, hybride, c'est bien.
1: Bon, allez.
23: Hybride, c'est très bien.
4: Le débat va continuer.
1: Il était top, cet auditeur. Jean-Philippe, il fait réfléchir.
0: Merci Christine. À demain.
1: Merci
0: Christine qui est de retour demain de 11h à 13h sur Europe 1.
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13: Dites-moi.
14: Oui, monsieur Gignot.
13: Quand vous dites une véranda rénovale, c'est une pièce en plus. C'est pas vrai.
14: Ah.
13: Mais oui, tenez, la mienne, c'est le salon où je reçois les amis, la salle à manger où ils restent pour dîner, mon bureau pour écrire, et j'aime aussi bien m'y reposer. Si je compte bien, ça fait déjà 4 pièces en plus.
14: Pas faux. 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
13: Point final.
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4: Bonjour à tous, soyez les bienvenus pour cette nouvelle semaine qui démarre. Je suis ravie de vous retrouver pour Europe 1 Info. On est ensemble pour une heure d'infos et de débats. Tout d'abord, on commence bien sûr par le grand journal de la mi-journée. En ce lundi 12 octobre, à Aubagne, un collégien armé d'un fusil de chasse blesse le principal et une professeure. Laurent Nunez et Édouard Geffray se rendent sur place. Nous serons en direct dès le début de ce journal. Comment faire baisser les prix des carburants? Après avoir puisé dans les stocks stratégiques pour le diesel, le gouvernement reçoit en ce moment les distributeurs pour se mettre d'accord sur les modalités. Les informations Europe 1 à suivre. Dans le cadre des discussions sur le budget 2027 cette semaine, la France doit-elle réduire sa contribution à l'Union européenne qui est de 31 milliards d'euros? C'est la question Europe 1 du jour. Vous pouvez d'ores et déjà voter, donner votre avis sur le site et l'appli Europe 1 et pour l'instant vous dites oui très largement. Le groupe de pirates Zero Bytes revendique une nouvelle cyberattaque des propriétaires de logements vacants potentiellement touchés. On vous en dira plus. Le pape doit se faire opérer prochainement d'un nodule au poumon, on l'a appris hier. Mais sans être pape, ça peut tous nous arriver, comme vous l'expliquera le docteur Millot dans sa chronique Santé du jour dans un quart d'heure. La tendance météo, bonjour Géraldine Amont.
15: Bonjour Clélie.
4: Avec ce temps contrasté.
15: Et oui, soleil à l'est, gris et pluvieux au nord-ouest. C'est le programme de votre lundi après-midi. Côté température, il fera entre 16 et 21 degrés sur la moitié nord, 18 à 23 degrés dans le sud, jusqu'à 26 degrés sur le pourtour méditerranéen. Et en Corse, météo complète sur Europe 1 à la fin du journal.
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4: On commence avec cette fusillade dans un collège d'Aubagne. Ce matin, le proviseur et une enseignante ont été légèrement blessés. C'est un collégien de 14 ans qui a été interpellé après avoir été maîtrisé. Stéphane Burgade, vous êtes sur place pour Europe 1. La situation est confuse.
16: Oui, plusieurs centaines de parents sont massés tout autour des grilles. Tous sont sur les nerfs, les larmes aux yeux. Les enfants ont été confinés, sortent au compte-gouttes, escortés par des policiers équipés de gilets pare-balles. Sous le choc, ils dénoncent une scène d'une grande violence.
17: En gros, il y a eu un élève de 3e, il avait la haine contre une prof parce que à chaque fois, elle lui disait qu'il ne travaillait pas bien. Et du coup, il a voulu tirer sur elle.
18: Il a rangé l'arme dans un étui à guitare et il est rentré, il les a posées aux toilettes. Et il est remonté, il a tiré. Et là, il y a tout le monde qui court sans vraiment réfléchir.
16: Le contexte reste encore confus dans l'attente d'une prise de parole du parquet. On sait que ce collégien est inconnu des services de police. Il aurait utilisé un fusil de chasse après avoir raté l'enseignante qu'il visait. Il aurait ouvert le feu dans le bureau du principal avant d'être maîtrisé par le conseiller d'éducation. Nous confirme Jean-Pierre Schillari, le maire d'Aubagne, qui donne des nouvelles rassurantes des deux blessés.
19: Les blessés, c'était le proviseur et le professeur qui étaient blessés, mais très légèrement, puisque ce sont des plombs, mais ils ont été atteints superficiellement. J'ai vu la professeure, avant qu'elle s'en aille à l'hôpital, elle avait une raflure sur la jambe droite. Je suis rassuré quand même.
16: Une dernière information, le ministre de l'Intérieur, le ministre de l'Éducation nationale et la ministre déléguée à l'enseignement se rendront sur place cet après-midi.
4: Ce matin, par ailleurs, plusieurs établissements scolaires étaient de nouveau bloqués ou perturbés. Le déploiement de 3000 professeurs remplaçants n'a pas calmé la grogne. Or, plus les jours passent, plus les retards s'accumulent sur les programmes. Élèves non grévistes et parents commencent donc à s'inquiéter. Reportage à Toulouse de Charles Huillier pour Europe 1.
20: Dans ce lycée du centre-ville, le blocus a démarré plus tard qu'ailleurs. Mais le mal est fait pour Tom, élève de terminale.
21: Le bac, ça va être compliqué. Ça fait une semaine qu'il y a les blocus et qu'on ne peut plus aller en cours. Et du coup, on prend du retard. Et du coup, on va plus travailler
0: travailler parce qu'on aura plus de devoirs, ça va être plus difficile.
20: Anxiété aussi pour les parents. Dans une ville où la mobilisation a parfois été très violente, le hall d'entrée d'un lycée a par exemple été incendié.
1: Je suis inquiète des manifestations qui peuvent mal tourner.
20: Agnès, maman d'une élève de première, craint également une baisse d'assiduité de la part de sa fille. Le distanciel ne fait pas de miracle.
1: Elle a dû louper une dizaine d'heures de cours. Donc les professeurs ont mis du travail à faire. On a la chance d'avoir une fille qui est assez studieuse, donc elle travaille à la maison, mais ça ne remplace pas un cours en présentiel d'un professeur. Mais plus le mouvement va perdurer, plus il va falloir que les élèves, avec de l'aide extérieure, compensent ce manque.
20: De l'aide extérieure, donc des cours particuliers auxquels pourraient avoir recours bon nombre de parents ici à l'occasion des vacances qui débutent samedi. Toulouse, Charles Duillier, Europe.
4: La colère des lycéens et étudiants devrait s'exprimer plus largement dans les rues demain pour une grande journée de manifestation. Et puis une mobilisation plus large encore contre la vie chère, cette fois, est annoncée le 17 octobre, samedi. Sébastien Lecornu reçoit en ce moment les distributeurs de carburant pour évoquer la répartition des 10 millions de barils prélevés sur les stocks stratégiques en les mettant sur le marché à un prix plus bas. Le gouvernement espère baisser les prix de 12 à 18 centimes d'euros. Bonjour Barthélémy Philippe.
3: Bonjour Clélie, bonjour à tous.
4: Cette réunion à Matignon est en train de s'achever. Que sait-on à ce stade?
3: Eh bien d'abord que la libération des barils va commencer début novembre. Elle doit être étalée sur 3 mois et représente sur la même durée 20% de la consommation française de gasoil. Avec cette opération, les pouvoirs publics veulent faire bénéficier les distributeurs de larges quantités de carburant vendus à des prix 3 à 4 fois inférieurs au prix de marché actuel. Objectif, faire baisser le prix moyen au litre, 2,30 euros actuellement, de 12 à 18 centimes, 350 stations rurales où les prix sont les plus élevés seront servies en premier et le gouvernement fait pression sur les distributeurs pour qu'ils répercutent la baisse des prix comme l'a demandé la ministre Maude Bréjon ce matin sur BFM TV.
5: Nous serons intraitables parce que personne ne comprendrait que ici ou là certains puissent capter des marges alors même que le prix du gasoil reste extrêmement élevé. On a les moyens de vérifier station par station ce qui se passe et l'évolution des prix. On regarde semaine par semaine l'évolution des marges. Jusqu'à présent, les distributeurs ont joué le jeu.
3: Parmi les principaux acteurs concernés, Total Energy qui plafonne déjà le prix du litre de gazole à 2,25 euros. D'après les informations d'Europe 1, la multinationale envisage de répercuter en partie la baisse liée à la libération des stocks, avec un prix au litre qui pourrait reculer de quelques centimes sous le plafond de 2,25 euros.
4: Merci beaucoup Barthélémy Philippe du service économie d'Europe 1. Et justement, le prix Nobel d'économie a récompensé les Américains Michael Woodford et Robert Hall pour leurs travaux qui ont amélioré notre capacité à mettre en œuvre des politiques de stabilisation efficaces. Je fais aussi simple que possible.
15: Vous êtes propriétaire ? Regardez vos mails pour voir si vous n'avez pas été informé d'un piratage. On vous en parle dans la suite du journal. Il est 13h06 et Clélie Mathias vous informe sur Europe 1.
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15: Il est 13h07, bienvenue sur Europe 1, la suite du journal de Clélie Mathias. La campagne présidentielle à présent, avec un déplacement surprise de Jordan Bardella à Ceuta aujourd'hui, Clélie.
4: Oui, Ceuta, vous savez, l'enclave espagnole située au nord du Maroc qui a vu débarquer fin juillet près de 70 000 migrants venus donc justement du Maroc. Depuis, la plupart sont repartis, mais des milliers d'entre feux sont tout de même restés sur place, créant de vives tensions avec la population locale. Alexandre Chauveau, vous êtes sur place pour Europe 1. Avec ce déplacement, Jordan Bardella veut remettre le sujet de l'immigration au cœur de la campagne présidentielle.
8: Oui, quoi de plus pertinent que Ceuta pour envoyer un message de fermeté en matière d'immigration. Fin juillet, les images des quelques 70 000 migrants traversant la frontière de l'enclave espagnole avaient en effet frappé les opinions européennes. Le président du RN vient donc pour dire sa détermination à reprendre le contrôle et surtout décliner sa méthode. Mais Jordan Bardella veut aussi montrer qu'en cas d'élection de Marine Le Pen l'an prochain, le RN ne gouvernera pas seul en Europe. En Espagne, le parti anti-immigration Vox pourrait lui aussi accéder au pouvoir, non pas en 2027, mais dans un mois, à la faveur d'une alliance avec la droite espagnole. Jordan Bardella s'affichera tout à l'heure avec son allié Santiago Abascal, lui aussi en campagne. Enfin, politiquement, Jordan Bardella y voit le moyen de réimposer son récit, alors qu'il est la cible de multiples articles de Mediapart, l'accusant d'avoir été l'auteur de messages antisémites lorsqu'il aurait eu 17 ans. En se rendant à Ceuta, le président du RN entend replacer le débat sur le fond des idées plutôt que sur des accusations qu'il conteste toujours.
4: Alexandre Chauveau du service politique d'Europe 1.
15: Et une nouvelle cyberattaque aux répercussions potentiellement très importantes.
4: Si vous êtes propriétaire, vous avez peut-être reçu la semaine dernière une notification, un mail, pour vous informer du vol de vos données sur le site de l'État Zéro Logement Vacant. C'est un site internet qui recense notamment les logements vacants et il a été piraté fin août par des hackers. Et ce vol pourrait avoir de lourdes conséquences, Wilfried De Villers.
10: Nom, prénom, date de naissance, numéro de téléphone, mail et surtout adresse des biens immobiliers, 149 millions de lignes de données subtilisées et un risque important pour les propriétaires concernés, estime Philippe Latombe, député Modem de Vendée et spécialiste du numérique.
11: On est sur des données de la personne qui en elles-mêmes peuvent paraître anodines mais qui, mises bout à bout, favorisent la capacité à les arnaquer. Par exemple, telle personne a 3 logements dont 2 sont vacants et qu'on puisse squatter ces logements pour se dire que on peut aller les cambrioler un peu plus facilement.
10: C'est ce qu'il s'est passé en mars dernier, des cambriolages chez des détenteurs d'armes à feu après le piratage du fichier d'information sur les armes détenues par le ministère de l'Intérieur. Direction générale des finances publiques, éducation nationale, ANTS, les vols de données se succèdent sur les sites de l'État.
11: Ça montre bien qu'il faut absolument rehausser la protection des bases de données de l'État. Et ce qui m'inquiète, c'est que j'ai pas l'impression que ce message-là soit réellement passé dans les administrations, puisque ça fait quand même 6 mois qu'on a des attaques. Donc c'est comme s'ils n'avaient pas appris. À un moment, il va falloir qu'on trouve, un, des moyens de remonter le niveau de protection, et deux, qu'on trouve des responsables.
10: Le député François Latombe travaille à l'ouverture d'une commission d'enquête parlementaire sur le sujet.
15: Et l'ouverture du Mondial de l'Auto en présence d'Emmanuel Macron.
4: Oui, ce matin, mais la star cette année, ce sera sans doute la future 2CV dévoilée par Stellantis. Retour désormais effectif, ce sera un modèle 100% électrique fabriqué en Europe et annoncé par Citroën à 15 000 euros, Aurélien Fleureau.
12: Il y a eu le moment R5 chez Renault. Y aura-t-il le même succès pour la Dodge de Citroën? Les constructeurs français misent sur des modèles cultes pour relancer leurs ventes. La future 2CV qui sera commercialisée en 2028 multiplie les clins d'œil à son ancêtre de 1948, Xavier Chardon, président de Citroën.
13: On va retrouver des éléments de design sur le capot avant cintré avec des stries, des beaux passages de roues. Et puis on a des éléments qui sont quand même vraiment caractéristiques de la 2CV comme le toit ouvrant en toile. On va retrouver des portes qui s'inspirent du modèle original bien sûr. Et puis surtout dedans, on a vraiment voulu remettre l'esprit 2CV, donc du confort de siège bien sûr, mais aussi de la simplicité d'usage.
12: Elle sera produite en Europe, peut-être en Italie, rien n'est encore officiel. Elle sera plus petite de 10 cm que la 2CV qui s'était vendue à plus de 5 millions d'exemplaires et qui est la voiture la plus collectionnée au monde. Autre clin d'œil, la nouvelle version électrique va permettre aux nostalgiques de retrouver le bruit caractéristique du démarrage. Hier, lors de la soirée de présentation, plusieurs collectionneurs étaient présents. Pas de doute, il s'agissait bien de versions thermiques.
4: Et voilà, merci beaucoup Aurélien Fleureau du service économie d'Europe 1. Tout de suite, la bourse de Claire Lemaître.
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4: La chronique bourse, bonjour Claire.
17: Bonjour Clélie.
4: Le CAC 40 qui ne bouge pas trop. Et justement, on parlait du salon de l'automobile, le mondial de l'auto. Eh bien, l'auto là remonte avec le salon.
17: C'est ça, le CAC 40 gagne 0,2%. Il est un petit peu freiné par le pétrole. On a un baril de Brent qui repasse les 105$ le baril. Mais on a donc un secteur qui se comporte bien, c'est l'automobile. Le grand salon parisien qui a donc ouvert ses portes aujourd'hui. Et puis l'Union européenne et Pékin ont trouvé un accord pour limiter les importations de véhicules hybrides chinois. Renault et Stellantis en profitent donc et bondissent d'environ 2%. C'est bien aussi pour les équipementiers automobiles. Le luxe est sous surveillance alors que le géant LVMH publiera ce soir son chiffre d'affaires du troisième trimestre. En attendant, l'action gagne 0,7%. En Europe, Londres et Francfort gagnent 0,7%. Et puis à Paris, le CAC 40 gagne 0,2%. On est à 7 822 points.
4: Merci Claire, la bourse sur Europe 1 avec boursier.com.
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4: Géraldine, le ciel est gris au nord-ouest et lumineux à l'est.
16: Exactement, puisque les éclaircies vont dominer de l'Alsace jusqu'à la Bourgogne-Franche-Comté sur le pourtour méditerranéen, en passant par l'Auvergne-Rhône-Alpes. À l'ouest, en revanche, la perturbation arrivée par l'Atlantique continue de progresser. Le ciel reste très nuageux et légèrement pluvieux de la Bretagne et de la Basse-Normandie jusqu'au Pays de la Loire et à la Nouvelle-Aquitaine. Et le ciel deviendra aussi progressivement plus chargé au nord, avec quelques pluies possibles sur la Manche. Et enfin, dans le sud-ouest, le ciel sera un peu plus variable avec une alternance d'éclaircies et de nuages. Il fera 17 à Caen, 18 à Strasbourg et Paris, 19 à Brest, 20 à Lyon, 21 à Bordeaux, 24 à Marseille, 25 à Ajaccio, jusqu'à 26 degrés à Perpignan. Et demain, le ciel sera gris et faiblement pluvieux au nord. Le soleil sera bien présent au sud. Les températures maximales, elles, vont légèrement augmenter. 16 à 22 degrés sur la moitié nord de la France, 21 à 26 degrés sur la moitié sud, jusqu'à 27 degrés au pied des Pyrénées.
4: Merci Géraldine.
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16: Et nous accueillons le docteur Brigitte Millot pour la rubrique Santé du jour sur Europe 1 Clélie.
4: Bonjour docteur Millot.
18: Bonjour tout le monde.
4: Le pape Léon XIV a annoncé hier qu'il devait être opéré d'un nodule pulmonaire dans les prochains jours. Et vous nous dites que cette actualité peut tous nous concerner, même si on n'est pas pape. Pour commencer quand même, qu'est-ce qu'un nodule ?
18: Oui, alors sans spéculer le moins du monde sur l'état de santé du pape, on peut rappeler que tout le monde peut avoir un nodule, et à plusieurs endroits, des nodules de la thyroïde, des seins, sous la peau. Mais c'est vrai, dès que l'on parle de nodules pulmonaires, on pense cancer. Alors je le précise tout de suite, on estime que plus de 80% des nodules pulmonaires sont bénins. Et je le répète, plus de 80% des nodules pulmonaires sont bénins. Un nodule pulmonaire est une petite zone anormale, plus dense que le tissu qui l'entoure, que l'on repère généralement sur un scanner du thorax, un scanner comme ça pour autre chose, de manière fortuite. Il peut mesurer quelques millimètres ou davantage. Les causes sont multiples. Ce peut être la trace d'une ancienne infection, une petite cicatrice, une réaction inflammatoire ou une petite formation appelée amartome, totalement bénigne. Mais il peut aussi, dans certains cas, être cancéreux. En fait, le terme nodule décrit ce que l'on voit à l'imagerie et ne donne pas du tout la nature de la lésion. Alors bien sûr, le risque qu'un nodule soit cancéreux dépend de la taille. S'il fait 3 cm, il y a plus de risques. Évidemment, on ne parle même plus de nodule. Donc il dépend de la taille, de la forme, s'il est bien rond, bien régulier, ou s'il est au contraire très irrégulier, de la densité du nodule et de son évolution. Il dépend aussi de l'âge de la personne, de ses antécédents, s'il fume, ainsi que des signes cliniques qui l'accompagnent. S'il y a un essoufflement, une toux, du sang dans les crachats, là, il y a plus de risques. Alors, pourquoi retirer un nodule qui ne présente pas de risque majeur ? C'est une vraie question qui dépend, encore une fois, des informations médicales disponibles et du niveau de suspicion. Mais cela ne signifie pas nécessairement qu'un cancer est probable. Ce peut être à titre préventif et pour éviter une surveillance régulière par scanner ou pour éviter une biopsie. Par ailleurs, retirer le nodule rapidement permet d'avoir un diagnostic de certitude et de traiter précocement s'il s'agit d'un nodule cancéreux, donc d'augmenter les chances de guérison. Quoi qu'il en soit, cette actualité nous rappelle à tous qu'il ne faut pas paniquer à l'annonce d'un nodule. La plupart des nodules sont bénins, je le répète, et retirer un nodule ne signifie pas nécessairement qu'il est dangereux. Un nodule est un signal à explorer, mais pas un diagnostic à lui tout seul.
4: Merci beaucoup Brigitte, et nos pensées accompagnent le pape, quand même, pour cette opération. Bien. En tout cas, à demain, 1h15 comme d'habitude dans Europe 1 Info. À présent, place au débat. C'est Raphaël Glucksmann qui remporte la primaire de la gauche. Alors on verra avec Yvan Rioufol et Jean-Michel Salvatore qui cette victoire arrange et qui cette victoire n'arrange pas aussi.
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33: Avec Émilie Mathias sur Europe 1, et à 13h20, on vous retrouve avec le chroniqueur politique et communicant Jean-Michel Salvatore et le journaliste Yvan Rioufol-Clévy.
34: Bonjour à tous les deux, soyez les bienvenus.
35: Bonjour.
34: On commence par Raphaël Glucksmann, qui a été désigné candidat de la gauche social-démocrate avec plus de 66% des voix, donc une victoire large dès le premier tour. Et la soirée a été marquée hier par une enfarinade. Raphaël Glucksmann, écoutez-le, il était sur France Inter ce matin.
36: Chaque événement qu'on organise, chaque manifestation dans laquelle on se rend, il y a des militants insoumis qui harcèlent, qui insultent ou qui enfarinent ou qui menacent.
37: C'est un militant insoumis hier soir qui vous a enfariné ?
36: À Nancy, c'était le cas. C'est récurrent. Il y a un climat comme ça. Donc moi, je veux le dire. Jean-Luc Mélenchon, il doit décider si les 7 mois qui viennent, eh bien, ça va être ce type d'événement tout le temps. Et s'il décide que ce n'est pas ça, eh bien, il doit désavouer formellement que ses supporters agressent. Et nous allons mettre fin à l'hégémonie psychologique, culturelle, politique, idéologique des brutaux et des violents sur la gauche française, parce que la gauche française, ce n'est pas cela.
34: Jean-Michel Salvatore, justement, cette victoire, ce mandat qu'il a eu, en fait, pour représenter la gauche social-démocrate, c'est un mandat pour sa ligne politique ou c'est un vote rejet de LFI ?
38: Ah, moi, je crois que c'est quand même beaucoup un vote rejet de LFI. C'est même une humiliation pour Olivier Faure qui a porté cette ligne, finalement, de convergence avec la France insoumise. Le résultat, il est incroyable. Vous avez 67% d'un côté, 15% de l'autre. Il lui met plus de 50 points dans la vue. Donc, évidemment, que pour Olivier Faure, c'est une humiliation terrible. Et pour Glucksmann, finalement, c'est la validation qu'il existe une gauche non mélenchoniste. Et moi, je trouve que c'est plutôt une bonne nouvelle pour la politique française, parce que c'est vrai que Mélenchon, avec tous ses excès, cette violence permanente, etc., donnait au débat politique une image et une coloration très inquiétante. Là, au moins, on a des adversaires qui sont raisonnables. Alors, qui sont raisonnables, même si ils ont un programme qui finalement est très contestable. Hein, quand on voit par exemple que Glucksmann, il est favorable à la taxe Zucman quand même. Hein. Bon, Glucksmann, il veut alourdir les droits de succession. Il faut pas oublier ça. Et puis Glucksmann, il est pour le statu quo sur les retraites. Bon, donc ça en fait quand même un programme économiquement assez inquiétant, mais au moins, ce sont des gens avec qui on peut parler d'une façon normale dans une démocratie qui fonctionne à peu près normalement.
34: Yvan Eiffel, vous êtes d'accord avec ce que vient de dire Jean-Michel Salvator.
1: Je me félicite en effet que Glucksmann ait rompu avec la secte, si je puis dire, et qu'il ait vu qu'il y avait effectivement un danger démocratique dans cette France insoumise qui est devenue très sectaire, perméable à l'idéologie islamiste, parce que c'est aussi ça maintenant, la France insoumise. Donc il est bien qu'au cœur de la gauche, il y ait cette fracture qui soit apparue. Il y a deux gauches, les deux gauches irréconciliables dont parlait l'ancien Premier ministre.
38: Manuel Valls,
1: j'ai un trou de mémoire maintenant, parce qu'il a déjà disparu du paysage. Donc je me félicite encore une fois de la lucidité de Glucksmann, mais je l'ai entendu, et ça a été presque ses premiers mots, qui a été de dire notre véritable adversaire, c'est l'extrême droite. Notre véritable adversaire, c'est l'extrême droite. Je pensais que leur véritable adversaire à eux, c'était la France insoumise, et que l'extrême droite, comme l'avait vu en tout cas Philippe Brun, qui était l'autre candidat à la primaire qui a été évacué pour des raisons inconnues, disait « nous avons oublié le peuple ». Or, c'est précisément ce qu'ils appellent l'extrême droite qui est porteuse d'une partie de cette voix d'un peuple qui n'arrive pas à se faire représenter par la gauche. Et donc, quand j'entends Glucksmann dire « notre adversaire, c'est l'extrême droite », je me demande si au bout du compte et au bout du bout, s'il y avait un affrontement, ce qui est possible, entre Mélenchon et Le Pen au second tour, je me demande si toute cette gauche soi-disant démocratique, bien peignée et sympathique, appellera à voter ou appellera à s'abstenir, ou sinon à voter pour Mélenchon.
34: Oui, pour vous, la rupture avec Le Pen, les Insoumis n'est pas si claire que ça, pour vous.
1: Non, pour moi, non.
34: Jean-Michel Salvator.
38: L'épreuve de vérité, ça sera le deuxième tour des législatives, oui, après la présidentielle. Et là, on verra

0: France Insoumise, a-t-il dit. On rappelle quand même qu'Olivier Faure avait dit que le Parti Socialiste déciderait seul le moment venu de ce qu'il fait aux législatives. Et Raphaël Glucksmann a répondu, Olivier Faure n'est plus majoritaire dans son parti. Finalement, je me posais la question, ça arrange qui cette victoire et ça n'arrange pas qui cette victoire?
1: Alors moi, je pense que pour Mélenchon, ce n'est pas une bonne nouvelle parce qu'il va avoir un partenaire à gauche assez difficile. Et puis moi, je pense que c'est une mauvaise nouvelle pour François Hollande. Parce que François Hollande, il pouvait espérer se faufiler à la présidentielle si Glucksmann avait été mal élu, s'il avait été élu au deuxième tour, ric-rac, etc. Bon, là, Glucksmann, c'est un plébiscite. 67%, c'est un score magistral dès le premier tour. Donc, pour Hollande, ça va être plus compliqué.
0: Et les écolos aussi.
1: Et les écolos aussi, oui. Mais je pense que pour Hollande, qui lui était tapis dans l'ombre, là, je pense qu'il va avoir un problème.
2: La leçon qu'il faut en tirer, elle saute aux yeux, c'est que c'est un effacement du Parti Socialiste, c'est la mort du Parti Socialiste. Glucksmann n'est pas membre du Parti Socialiste, le secrétaire général du Parti Socialiste n'a pas eu 20%, Ségolène Royal, qui disait vouloir revivifier la mémoire socialiste, a fait 7%, et en plus, Glucksmann a été élu sur un corps électoral qui, si on le généralise à l'ensemble du corps français, représente 0,1% des Français. C'est-à-dire que ça devient ridicule. C'est un mini-événement, et c'est un mini-événement qui montre que le socialisme, maintenant, ne veut plus rien dire et ne porte plus. Il avait déjà fait 1,7% à la présidentielle. Pardon, faut que je m'interrompe. Et donc, voilà, le socialisme est mort.
0: Eh bien, vous inquiétez pas, on va continuer d'en parler. C'était la conclusion était brève. Hein.
2: Je vous voyais me faire des gestes.
0: Yvan Rioufol et Jean-Michel Salvatore dans le débat d'Europe 1 Info. On parlera du mouvement lycéen après le journal permanent.
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7: Il est 13h31, sur Europe 1, toute l'actualité, Kelly Mathias.
8: Un acte inadmissible, le ministre de l'Éducation dénonce l'agression du principal et d'une enseignante d'un collège à Aubagne qui témoigne, selon lui, du développement d'une violence débridée dans notre société. Le principal et enseignante ont été blessés par balle. Leur pronostic vital n'est pas engagé. Un collégien de 14 ans a été interpellé. Les ministres de l'Éducation et de l'Intérieur seront sur place cet après-midi. Dans les lycées, cette fois, le mouvement de blocage se poursuit mais se réduit aujourd'hui avant une nouvelle journée de mobilisation demain. Depuis le début du mouvement lycéen, 273 personnes ont été placées en garde à vue en région parisienne. Quasiment les deux tiers sont des mineurs âgés de 15 ou 16 ans. Une cyberattaque a touché les infrastructures frigorifiques de centaines de supermarchés, coopératives U et Intermarché. Une grande partie des frigos de la grande distribution française est équipée d'un logiciel danois. C'est lui qui a été visé. Les pertes s'élèvent à plusieurs millions d'euros. Bruno Retailleau dévoile son programme économique pour l'élection présidentielle. Le candidat Les Républicains promet des économies de près de 200 milliards d'euros jusqu'en 2032. Je veux donner un grand coup de frein à la dépense publique et donner un coup d'accélérateur à la croissance, assure Bruno Retailleau. Le prix de référence du gaz va augmenter de 6,6% au 1er novembre après déjà deux hausses consécutives en septembre et en octobre. Une augmentation d'environ 18 euros sur la facture annuelle. 6 millions de foyers sont concernés. À Paris, le marché couvert des enfants rouges, entièrement détruit par un incendie la nuit dernière. Tous les étalages ont brûlé, soit 1000 mètres carrés. C'est le plus vieux marché couvert de la capitale. Aucune victime n'est à déplorer.
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8: On va parler du mouvement lycéen et étudiant aussi. Vous avez vu que ce week-end, les forces de police ont évacué des manifestants d'un bâtiment de l'université de Nantes qui les occupaient en solidarité avec le mouvement lycéen. Il y a eu d'énormes dégradations constatées. Et écoutez l'extrait de l'édito de Laurent Tessier ce matin sur Europe 1.
9: Une partie de la fac de Nantes, oui, a été saccagée, squattée pendant trois jours. Des tags anti-police, des murs souillés, des bureaux vandalisés, du matériel informatique cassé, des sacs remplis d'excréments, des tas de pavés pour être jetés. Et les forces de l'ordre sont intervenues samedi matin. Je connais bien les lieux, oui, parce que j'étais étudiant dans ce bâtiment. Pendant ma licence de sociologie sur le campus du Tertre, j'ai entendu les propos de la présidente de l'université de Nantes, Karine Bernot, samedi sur BFM.
10: J'ai pas de mots à part l'écœurement, la colère. Il y a un étudiant, par exemple, un élu étudiant qui a été menacé de mort avec un couteau.
9: L'intervention de la police a été réalisée à sa demande, mais pourquoi n'avoir pas agi dès le premier jour du blocage mercredi ? Pourquoi avoir attendu des universitaires, des enseignants, bien ont alimenté pendant des années l'extrême gauche ?
8: Yvan Rioufol, vous aussi, vous connaissez bien cette ville de Nantes. Est-ce que vous êtes d'accord avec Laurent Tessier ? Il y a un paradoxe dans cette ville ?
11: Moi, je connais Nantes. J'ai fait mes études de droit à Nantes. J'ai fait quasiment six ans de droit à Nantes. Et dans les années 70, c'est déjà... Alors, la faculté de droit de Nantes penchait à gauche, mais était encore à peu près ouverte aux autres. Mais déjà, la faculté de lettres, qui était à quelques centaines de mètres de là, était très systématiquement envahie par les mouvements gauchistes de l'époque, les mouvements post-68ards. Donc, ce n'est pas une nouveauté. Et Nantes a toujours connu un foyer anarcho-syndicaliste. En mai 68, c'était Sud Aviation qui avait mené le mouvement des ouvriers. Il y a eu... le mouvement des paysans travailleurs, j'avais travaillé sur ce sujet quand j'étais étudiant en droit dans les années 70, est né à la chapelle Suraire, ce qui allait donner ensuite le mouvement de José Bové et compagnie. Donc il y a quand même eu, il y a toujours cette structure nantaise qui, au-delà de cette ville bourgeoise, est une ville ouvrière et une ville avec un potentiel révolutionnaire. Là, maintenant, on va quand même à un stade au-dessus, naturellement, parce qu'on tombe dans ce qui est maintenant... La mise, le commun dans ces grandes manifestations, c'est-à-dire un islamo-gauchisme, c'est-à-dire un gauchisme qui s'ajoute à une subversion islamique qui ne se cache plus quand elle fait agiter les drapeaux palestiniens, qu'elle porte des keffiyeh, qu'elle parle de Gaza, etc., qu'elle mime des petites intifadas. Et donc, Nantes est un petit peu le réceptacle de ce qu'est devenu cette extrême-gauche qui s'était également refait remarquer dans la ZAD de l'ancien aéroport.
8: Notre-Dame-des-Landes,
11: pardon, qui là aussi avait permis des répétitions générales.
8: Mais je reviens sur le paradoxe soulevé par Laurent Tessier, parce que Karine Bernot, qu'on a entendu hein, dans l'extrait que je vous ai passé, c'est la présidente de l'Université de Nantes. C'était en 2022 lors de l'élection présidentielle. Elle avait appelé à faire barrage à l'extrême droite et il y avait toute une polémique parce qu'elle contrevenait au devoir de neutralité.
1: Oui, mais c'est vrai que Nantes paye aussi la politique de sa mère, hein, de Madame Johanna Roland. Il faut pas l'oublier. C'est l'adjointe d'Olivier Faure, hein, ce qui nous ramène au sujet précédent. L'adjointe d'Olivier Faure à la tête du Parti Socialiste. Souvenez-vous que lors des municipales, elle avait dit qu'il n'était pas question que le Parti Socialiste fasse un accord global avec la France Insoumise. Et puis, qu'est-ce qu'elle a fait entre le premier et le deuxième tour pour sauver sa place et pour sauver son siège de maire? Elle a fait un pacte avec la France Insoumise et donc elle a été réélue. Et finalement, quand on regarde un petit peu cette ville, on a quand même un peu le sentiment que le laxisme généralisé qui prévaut depuis l'élection de Madame Roland, finalement, produit des effets épouvantables. Parce qu'on le voit au niveau de la sécurité, on le voit au niveau de la prostitution, on le voit au niveau du narcotrafic, on le voit aussi au niveau des violences qui sont générées par les étudiants. Donc, c'est une ville qui est en train de basculer, alors que c'était une ville... Alors, c'est vrai que ça a toujours été une ville qui a connu beaucoup d'alternance entre la gauche et la droite. Hein, quasiment à chaque municipale, il y avait une alternance. Jean-Marc Ayrault a tenu la ville beaucoup plus longtemps, et c'est vrai que depuis que Madame Roland est arrivée, c'est vrai qu'il y a un basculement, un laxisme généralisé, et on voit le résultat, et le résultat paroxystique, c'est ce qui se passe dans l'université.
8: Et d'ailleurs, à ce sujet-là, est-ce que vous pensez que le mouvement... Alors, il y aura une grande manifestation prévue demain, mais que le mouvement a tendance à diminuer un peu, ces lycéens et étudiants contestataires?
1: Alors, on le sent, oui, on sent que ça diminue. Il va y avoir quand même deux grands tests. Demain, on va voir si, en fait, c'est un répit ou si... Enfin, on a quand même le sentiment que les vacances approchant, les lycéens sont peut-être un petit peu moins motivés, et puis peut-être aussi que la politisation est moins active. Il y aura sans doute un rendez-vous qui sera plus dangereux et plus important, c'est celui de samedi prochain, avec cette grève, enfin ce mouvement général, où là, il peut y avoir une convergence des luttes, comme disent les agitateurs de LFI, avec les gilets jaunes. Les agriculteurs sont aussi extrêmement mécontents. Vous avez aussi les étudiants hein, dans les facs, on l'a vu. Et puis il y a aussi la police. Hein. Je pense que si les violences continuent, je pense que le gouvernement finira par avoir un problème avec la police.
8: Alors justement, vous parliez de samedi et de ce grand mouvement, de cet appel à se mobiliser, où il pourrait y avoir donc plusieurs types de profils d'ailleurs dans les rues. On en parlera et vous nous donnerez votre avis. Yvan Rioufol, à tout de suite.
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8: On poursuit notre débat. Est-ce que vous disiez, Jean-Michel Salvatore, sur cette colère qui monte et qui s'exprimera sans doute dans les rues, sur les routes aussi samedi, à propos du prix des carburants? Écoutez Emmanuel Macron qui a pris la parole sur la libération des stocks stratégiques. C'était ce matin au Mondial de l'Auto à Paris.
27: Avec la libération des stocks stratégiques et les discussions en particulier avec nos grandes entreprises, permettre de faire que à la pompe, ce prix soit le plus bas possible. C'est le sens de ce que le Premier ministre a annoncé la semaine dernière. Et donc le gouvernement est à la manœuvre pour justement baisser ses prix au maximum, mettre la pression et donc baisser les marges aujourd'hui du côté raffineur et utiliser à plein la libération de ces stocks stratégiques pour aider à baisser les prix à la pompe.
8: Yvan Rioufol, vous aviez bien étudié le mouvement des Gilets jaunes à l'époque. Est-ce que là, vous ressentez la même chose, la même colère, la même grogne, ce même type de contestation?
11: Les raisons de la colère sont les mêmes, elles se sont même aggravées. C'est-à-dire, les raisons de la colère initiale, c'était effectivement des taxes sur l'essence à l'époque pour des raisons écologiques. Il y avait également cette demande de démocratie à travers les Gilets jaunes et à travers cette demande de référendum, etc. Mais c'était un mouvement spontané, c'était un mouvement qui a d'abord mobilisé la France rurale, la France périphérique, et qui est d'ailleurs, au tout départ, je m'en souviens parfaitement, avait été délégitimé par l'ensemble du monde syndical. Et la France insoumise ne s'était raccrochée qu'à la fin, d'ailleurs pour dénaturer le mouvement à travers les antifas et des violences extrêmes. Là, pour l'instant, on se rend compte que l'appropriation de la France insoumise se fait immédiatement, non seulement à travers les mouvements des lycéens qui pourraient rejoindre ces gilets jaunes, et pour les gilets jaunes aussi. Donc je crains que d'abord ce mouvement ne manque de souffle, il manque de spontanéité, on ne retrouvera pas cette grande, ce soulèvement de la société civile, on va retrouver le savoir-faire de la France insoumise, mais c'est un savoir-faire qui, me semble-t-il, ne peut s'imposer dans le débat public qu'à travers une radicalité toujours plus importante. Quand j'entends radicalité, j'entends violence plus importante. Donc je crois que la France insoumise porte en elle-même la répulsion qu'elle commence à susciter au cœur même de la France silencieuse. Il est intéressant de voir, par exemple, que la survenue de cette jeune lycéenne, Louise, qui était maintenant sur tous les plateaux, et qui nous dit, dans le fond, que certes, elle se reconnaît dans la détresse lycéenne, mais que cette détresse lycéenne ne doit pas aller jusqu'à bloquer les lycées, et qu'il y a une majorité silencieuse dans cette génération Z, là, la Gen Z, et que cette génération silencieuse, oui, ne cautionne pas l'extrême gauche. Je pense qu'il peut apparaître également au cœur de la société civile cette autre France silencieuse que j'avais appelée la France oubliée. J'ai fait un livre récent pour décrire ceci. Cette France oubliée qui en a marre de se faire caricaturer également par cette extrême gauche qui, naturellement, sait utiliser les réseaux sociaux et très, très habile et très professionnelle dans la manière de conduire la politique, mais qui oublie qu'il y a toute une partie d'une France qui veut rester française et qui ne veut pas se faire manipuler.
8: Et qui surtout n'a pas envie de payer, qui en a marre et qui ne peut plus, qui se sent étranglé. Jean-Michel Salvatore, sans vouloir dévoiler des pans de nos conversations privées, peut-être, vous me disiez, mais il n'y a pas que les carburants, il y a le gaz aussi, attention.
1: Ah oui, il y a le gaz, et c'est vrai qu'on a appris aujourd'hui que le gaz allait augmenter de 6,6% à partir du 1er novembre. Et si on regarde un petit peu les chiffres sur 5 ou 6 ans, on se rend compte que le prix du gaz a augmenté de 80%. C'est une augmentation gigantesque, évidemment, bon, qui a commencé avec la guerre en Ukraine et qui se poursuit maintenant. Et donc, ça, évidemment, ça pèse sur le pouvoir d'achat des Français. Et c'est vrai que ça se conjugue avec l'augmentation du prix du carburant. Donc, évidemment que ça crée une désespérance, une colère terrible. Mais c'est vrai que En fait, bon, y a beaucoup d'observateurs qui imaginent que le mouvement des Gilets jaunes va réapparaître. Moi, j'ai tendance à penser quand même que l'histoire se répète, ne se répète jamais. Et il peut y avoir de nouveaux mouvements, mais sans doute pas des mouvements de cette nature-là, parce que finalement, les problèmes sont différents.
8: Et qu'on est à 7 mois d'une présidentielle.
1: Et en général, c'est vrai que les Français se disent bon, on se réserve pour le premier tour et le deuxième tour de l'élection présidentielle. Et c'est peut-être comme ça que les Français espèrent manifester. Je pense que pour le gouvernement, c'est très important parce qu'il faut se souvenir que les Gilets jaunes s'étaient traduits par un plan qui avait été annoncé par Emmanuel Macron et qui avait coûté 17 milliards d'euros, 17 milliards d'aides, qui n'avaient pas été extrêmement efficaces d'ailleurs, et on n'avait pas été très regardant sur le suivi de ces dépenses de 17 milliards. Aujourd'hui, le gouvernement n'a pas les moyens de dépenser une telle somme, et c'est vrai que là, il y a une vraie inquiétude du gouvernement. Si le mouvement est important samedi prochain, et s'il doit se poursuivre, c'est vrai que c'est un sujet d'inquiétude supplémentaire pour Sébastien Lecornu.
8: Petite parenthèse, mais qui est liée aussi finalement, que pensez de Donald Trump qui se détourne de l'Ukraine, qui désavoue Zelensky, qui signe un partenariat avec Poutine sur le diesel russe?
1: Moi, je trouve que c'est quand même... Pour moi, c'est une trahison quand même. C'est-à-dire que là, véritablement... Bon, on savait que Donald Trump était un allié pas très fiable pour les Européens. Mais là, c'est quand même absolument incroyable que finalement, il s'aligne sur Poutine. Pour bénéficier du diesel russe, mais dans des quantités finalement assez négligeables, parce que quand on regarde un petit peu les quantités qu'il va pouvoir acheter aux Russes, ça représente à peu près une journée de consommation américaine. Mais il le fait aussi parce que il voit bien que il avait promis lorsqu'il était élu qu'il se concentrerait sur les États-Unis, sur la vie des Américains. Et là, les Américains sont de plus en plus furieux de voir que finalement il a deux guerres sur les bras. Une guerre avec l'Iran et puis un conflit avec l'Ukraine qu'il avait dit facile à régler. Vous vous souvenez qu'il avait dit qu'il pouvait le régler en 24 heures et finalement on y est toujours. Donc en fait, il se dit que pour essayer de limiter les dégâts aux élections du mois de novembre, il faudrait qu'il fasse un geste, il faudrait qu'il montre à son peuple qu'il s'intéresse plus à eux qu'à l'étranger. Et l'une des façons de le faire, c'est de mettre la pression sur l'Ukraine.
8: Jean-Michel Salvatore, Yvan Rioufol dans le débat d'Europe 1 Info. On a commencé en parlant de la primaire de la gauche, de la victoire de Raphaël Glucksmann. On va parler un peu de la droite juste avant le journal permanent de 14h sur Europe 1.
7: Il est 13h47, à tout de suite avec Kelly Mathias sur Europe 1.
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7: Et merci de nous rejoindre à 2h10 sur Europe 1. La suite d'Europe 1 Info, c'est avec Clélie Mathias et vos chroniqueurs, Clélie, le journaliste Yvan Rioufol et le chroniqueur politique et communicant Jean-Michel Salvatore.
8: Après avoir parlé de la gauche, parlons de la droite. Écoutez, Michel Barnier, qui était l'invité de Laurence Ferrari ce matin sur Europe 1 et CNews, l'ancien Premier ministre, député Les Républicains de Paris, qui a affirmé qu'il faut un seul candidat du centre et de la droite.
9: Il faut l'unité. Nous avons. Les Français attendent. Qu'est-ce qu'ils nous disent au municipal? Qu'est-ce qu'ils nous disent sur le terrain? J'étais encore à Clermont-Ferrand avec les agriculteurs vendredi. Toutes les semaines, je vais écouter les gens, y compris naturellement dans les arrondissements qui m'ont choisi comme député. Ils nous disent, entendez-vous là-haut et réglez nos problèmes. Entendez-vous comme on s'entend dans des municipalités, dans des départements, entre les gens de la droite et du centre. Donc il faut qu'on s'entende.
10: Et personne n'est capable de s'entendre.
9: Nous verrons bien, on va se donner encore quelques semaines, de décantation, de débat.
8: Alors, de décantation, le débat, il faut qu'on s'entende, on est d'accord, mais comment déjà? Est-ce que ça passera? Est-ce que vous y croyez, vous, une primaire de la droite, Yvan Rioufol?
11: Non, je n'y crois pas, parce que cette droite ne veut pas analyser quel est le paysage politique d'aujourd'hui. Le paysage politique d'aujourd'hui, il est d'abord dans l'effondrement du socialisme, ça on l'a dit tout à l'heure, donc dans l'effondrement de la social-démocratie, c'est une première chose, une première constatation que l'on peut faire. Et la deuxième constatation, c'est que c'est aussi l'effondrement du bloc central, c'est aussi l'effondrement du centrisme. Et quand j'entends Michel Barnier dire qu'il faut une alliance entre la droite et le centre, il continue précisément, il s'entête à vouloir penser que le centre représente encore quelque chose, alors que le centre, à travers la Macronie, est devenu répulsif pour le plus grand nombre. Donc ce n'est pas un message audible de mon point de vue, et je trouve d'ailleurs qu'il y a une ambiguïté dans son soutien à Bruno Retailleau, parce que Bruno Retailleau, je ne l'entends pas dire, contrairement à ce que soutient Barnier, qu'il faudrait pour lui-même une alliance entre la droite et le centre. J'entends même Bruno Retailleau dire qu'il n'est pas centriste, qu'il ne veut pas se reconnaître dans le mouvement macroniste, ni dans le bloc central, etc. Donc je vois, moi, des choses qui ne sont pas dites, ni de la part de Retailleau, ni de la part de Lisnard, et je vois bien, en revanche, que le mouvement tectonique, si je puis dire, est en train de faire s'opposer la gauche radicale à la droite radicale, je ne sais pas comment on les appelle maintenant, ou à la droite de la droite, la gauche de la gauche, LFI au Rassemblement National, et qu'au bout du compte, va se poser la question de savoir si, oui ou non, il faut une union de ces droites-là, parce qu'il peut y avoir des ponts, naturellement, entre Retailleau, Lisnard, Sarah Knafo, Éric Zemmour, Ciotti et Marine Le Pen. Tout le monde a bien compris cela. Il n'y a que la droite, pour l'instant, enfin la droite embrigadée dans ses refus de voir la réalité, qui n'ose pas encore franchir ce pas. Mais je pense que c'est ce pas qui doit être franchi.
8: Jean-Michel Salvatore.
1: Oui, moi je suis tout à fait d'accord avec Yvan. Je pense que la droite et le centre ne sont d'accord sur pas grand-chose. Le centre, c'est le macronisme. Et d'ailleurs, Mme Pannier-Runacher, qui est la porte-parole d'Attal, de Gabriel Attal, et qui fait le programme de Gabriel Attal, disait l'autre jour qu'elle souhaitait une primaire qui allait de Xavier Bertrand jusqu'à Glucksmann. Mmh. Bon, vous voyez un petit peu le grand écart. Bon, Xavier Bertrand, c'est la gauche de la droite, et Glucksmann, il a gagné sa primaire, donc il n'est pas question qu'il aille se frotter à une primaire de la droite et du centre. Donc, si vous voulez, le centre, c'est le macronisme, et puis la droite, c'est autre chose. C'est autre chose. Alors, évidemment, il y a des points de convergence possibles, mais je trouve qu'il y a quand même plus de choses qui séparent le centre de la droite que de choses qui les rassemblent. Et moi, je pense que le sujet aujourd'hui, c'est de voir qu'on a Bruno Retailleau dont la campagne patine, et Lisnard, visiblement, il se passe un petit peu quelque chose. On a envie de se dire, mais pourquoi ne se rassemblent-ils pas, et pourquoi ne font-ils pas un ticket pour essayer de créer une certaine surprise, de créer un déclic qui pourrait permettre à la droite d'être véritablement représentée à l'élection présidentielle.
8: Vous avez tous les deux évoqué son nom, David Lisnard. On le voit de plus en plus sur les réseaux sociaux, un petit peu aussi dans les sondages, mais le candidat de Nouvelle Énergie, est-ce qu'il fait une percée? Est-ce qu'on y croit? Est-ce qu'il y a un mouvement autour de sa candidature?
1: Il y a une injustice, si vous voulez, autour de Lisnard, c'est qu'il n'est pas dans les sondages, il n'est pas dans les
8: très
1: panels,
8: peu, ouais.
1: Et on l'invite quasiment jamais à la radio et à la télévision. Or, il semblerait, et quand on regarde un petit peu les réseaux sociaux, il semblerait qu'il y ait vraiment un mouvement en sa faveur, parce que c'est le seul candidat véritablement libéral aujourd'hui. Retailleau a un discours qui est plus régalien qu'économique, et c'est d'ailleurs pour ça que ça serait intéressant qu'ils se retrouvent, même s'ils ne s'entendent pas, parce que l'un est très régalien, l'autre est économique, et ça pourrait faire un ensemble intéressant. Mais c'est vrai que Lisnard, jusqu'à présent, était un petit peu méprisé parce que il a un parti qui est pas très puissant, il a pas beaucoup d'argent, etc. Mais c'est vrai que on a quand même le sentiment qu'il se passe quelque chose autour de lui.
8: Mais le libéralisme, ça pourra avoir la faveur des Français. Hein.
11: Alors, c'est la divine surprise. Je suis un libéral depuis longtemps et pendant très longtemps, de défendre le libéralisme, y compris au Figaro. Je dis ça devant Jean-Michel Salvador, c'était pas évident. Enfin, le Figaro était un journal libéral, mais déjà à cette époque-là, il était compliqué de se dire libéral, il fallait s'en expliquer. Aujourd'hui, effectivement, le grand mérite de Lisnard, c'est de s'affirmer libéral et d'avoir cet acquiescement. Mais son autre grand mérite, c'est d'avoir une position plus claire que celle de Retailleau, me semble-t-il, en disant qu'il veut une rupture, qu'il veut symboliser la rupture. Et il le prend de moins en moins de distance, me semble-t-il, avec toute cette autre droite souverainiste dont il semble donner des signes, d'acquiescement, mais sans doute de filiation, de reconnaissance. Donc, les gens devinent qu'à travers Lisnard, il pourrait être peut-être cette figure, dans le fond, un peu courageuse, qui, au nom du libéralisme, serait prêt à s'allier aux souverainistes, parce que vous pouvez être souverainiste, je suis souverainiste, et je suis libéral en même temps. Donc, il peut y avoir, effectivement, des conservateurs libéraux, ça existe en France. Mais non, c'est pas du tout contradictoire. Et donc, il représente ce courant-là.
8: Merci beaucoup à tous les deux, Yvan Rioufol et Jean-Michel Salvatore. Votre après-midi se poursuit sur Europe 1 avec Romain Desarmes et Marie-Estelle Dupont. Et si on en parlait. Et moi, je vous dis à demain 13h. Merci à vous, Géraldine.
5: Merci, Clélie. À demain, Clélie. C'était Clélie Mathias sur Europe 1. 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
31: La Fondation 30 millions d'amis se bat pour faire évoluer le statut juridique des animaux. On en parle dans un instant avec Maître Xavier Baquet, avocat de la Fondation.
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4: Europe 1, il est 14h. C'est l'heure du flash avec vous, Émilie Dez. Bonjour Émilie.
5: Bonjour Romain, bonjour à tous. Un adolescent de 14 ans a été interpellé après avoir tiré sur le principal et sur une enseignante du collège Lacanal d'Aubagne. Leur pronostic vital n'est pas engagé. Une fusillade qui ne semble pas liée au mouvement lycéen. Au moins 8 personnels de l'éducation nationale ont été blessés ce matin, sans compter cette double agression à Aubagne. Les violences s'intensifient alors que les fermetures d'établissements reculent. 96,5% d'établissements sont ouverts aujourd'hui selon le ministère de l'Éducation. La mobilisation des jeunes doit se faire dans le calme, dans l'ordre, assure Emmanuel Macron. Les blocus inquiètent les quelques 10 000 étudiants en médecine qui commencent aujourd'hui les épreuves du concours de l'internat. Si un seul des centres d'examen est bloqué, le concours peut être annulé dans tous les centres. Total Energy s'engage à baisser les prix du gazole de 8 à 12 centimes par litre dans ses stations. Le groupe pétrolier qui dit maintenir par ailleurs son plafonnement. Sébastien Lecornu a convoqué les distributeurs aujourd'hui à Matignon pour répartir les 10 millions de barils issus des stocks stratégiques. L'Union européenne est prête à soutenir, dès qu'elle tiendra, une trêve des frappes sur les infrastructures énergétiques russes et ukrainiennes. Donald Trump a semé la confusion après avoir annoncé un cessez-le-feu énergétique entre l'Ukraine et la Russie. L'Ukraine répondra si la Russie ne respecte pas cette trêve, assure le président Volodymyr Zelensky. Plusieurs supermarchés ont été victimes d'une cyberattaque contre leurs installations frigorifiques, des magasins Intermarché et des points de vente coopératives U. Les pirates auraient réussi à déclencher à distance le dégivrage forcé des installations. L'ensemble des produits frais et surgelés concernés ont dû être jetés. Selon le parquet de Paris, il y a aussi eu des départs de feu. Raphaël Glucksmann demande à Jean-Luc Mélenchon de désavouer ses supporters qui agressent le candidat de la gauche à la présidentielle, victime d'un enfarinage quelques heures après sa victoire à la primaire. Un peu plus tôt dans la soirée, une jeune femme qui a reconnu être mélenchoniste avait déjà lancé du riz sur Raphaël Glucksmann dans la rue. L'eurodéputé affirme que ce genre de comportement ne l'impressionne pas et qu'il n'en a pas peur. Et puis la France est sur la shortlist du constructeur chinois BYD qui cherche à implanter une nouvelle usine. La Chine a accepté de modérer le flux de véhicules hybrides à destination de l'Union européenne. Le plafond a été fixé à 350 000 véhicules par an selon l'accord conclu entre Pékin et Bruxelles. Le salon de l'automobile s'est ouvert aujourd'hui à Paris, une édition inaugurée par Emmanuel Macron. Le chef de l'État veut mettre l'accent sur 3 priorités: l'électrification des véhicules, la préférence européenne et l'innovation, notamment sur le véhicule autonome.
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4: Merci beaucoup Émilie Dez, on vous retrouve dans une demi-heure, hein, 14h30. À tout à l'heure.
5: À tout à l'heure.
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4: Bonjour à tous, bienvenue sur Europe 1 dans Et si on en parlait avec vous, Marie-Estelle Dupont. Bonjour Marie-Estelle.
10: Bonjour Romain.
4: Votre regard de psychologue clinicienne sur l'actualité, sur les choses de la vie, à retrouver chaque jour entre 14h et 15h et en podcast sur l'application Europe 1. Vous pouvez d'ores et déjà nous appeler au 01 80 20 39 21. L'appel est non surtaxé. Audrey est là pour prendre tous vos appels ainsi que Romane. Et voilà, et si vous voulez nous envoyer des idées de thèmes d'émission à Marie-Estelle Dupont, vous lui écrivez à Et si on en parlait, tout collé, @europe1.fr. Ce matin, sur fond de manifestation lycéenne, et Émilie Dez en parlait à l'instant, un élève de 14 ans a tiré sur son proviseur au collège d'Aubagne, le blessant ainsi qu'une enseignante. Il y a eu d'autres agressions en France, toujours sur fond de manifestation lycéenne. Et aujourd'hui, nous allons parler de la violence chez les jeunes, Marie-Estelle Dupont.
10: Alors que notre pays s'enlise une fois de plus dans une violence devenue systématique et systémique,
8: que l'école s'effondre et que la santé mentale des jeunes s'est considérablement dégradée, je suis frappée par l'entêtement au manichéisme, comme s'il s'agissait ici de savoir si ce sont les mineurs ou les flics les méchants. Comme si notre attention était détournée par les images qui sidèrent de part et d'autre, nous faisant tomber dans l'éternel scénario victime, bourreau, sauveur, à 6 mois des présidentielles, la violence devenant à la fois l'expression et le masque des problèmes de fond. Mais la violence, par définition, c'est ce qui empêche de penser. Blocus, dégradation, agression, tir de mortier d'un côté, gaz lacrymogène, grenade, blessure grave de l'autre. De nouveau, la France s'enlise dans le chaos et la division, poussant chacun à se retrancher derrière des convictions manichéennes. De crise en crise, d'émeute en scène de chaos, au nom de l'urgence et de l'ordre, on détourne systématiquement l'attention du problème de fond. Alors oui, évidemment, nous avons tout fait depuis 40 ans pour que la violence augmente, mais elle n'a pas augmenté que chez les mineurs, loin s'en faut. C'est un système dans sa totalité qui est d'une violence dévastatrice pour l'être. En témoigne la crise de la santé mentale et l'effondrement économique du pays. Nous avons détruit l'école, confondu éducation et instruction, besoins et désirs, pris les élèves pour des imbéciles, sapé l'autorité parentale, présenté la rigueur comme de l'oppression, placé le matérialisme au-dessus de tout, rendu l'individu interchangeable, bref, on a fait de l'immaturité un mode de vie. Or, le sentiment de désaffiliation, l'impossibilité de développer un sentiment d'appartenance à un groupe dans lequel on ne se dilue pas, mais auquel on apporte quelque chose de sa subjectivité propre, me semble être l'enjeu fondamental de l'adolescence. Sans sentiment d'affiliation, sans modèle identificatoire, les questions si sensibles à 16 ans de la place dans le monde, de l'avenir, du sens, ne trouvent d'autre réponse qu'une forme de radicalité, les idéologies, quelles qu'elles soient, étant tellement séduisantes à l'âge où l'on cherche des certitudes et où l'autre fait peur. L'autorité ne disparaît jamais. Elle se détourne en endoctrinement ou en autoritarisme, mais toujours en violence quand elle n'est pas sainement et pleinement structurante. Pourtant, comme l'écrit si justement Maurice Korkos, ordonner le monde ne se réduit pas au maintien de l'ordre. Pouvons-nous faire une proposition légitime de bien commun ? Pouvons-nous être des adultes attirant les adolescents en dehors de leur impulsivité, en les outillant suffisamment et sans cynisme pour qu'ils puissent de nouveau rêver, imaginer, penser, créer ? Pouvons-nous leur parler d'autre chose que de crise et leur tenir un discours un tant soit peu plus élaboré que « tout est foutu, mais donc tout est permis ». Pour en parler, je reçois Ludovic Jiquel, pédopsychiatre et spécialiste justement des questions adolescentes. Bonjour Ludovic Jiquel, merci d'être avec nous.
10: Bonjour Marie-Estelle, merci de votre invitation.
4: Bonjour professeur, merci Bonjour. D'être là. On est ensemble pendant une heure. La violence par définition, c'est ce qui empêche de penser. C'est ce que vous nous avez dit dans votre édito Marie-Estelle Dupont. Et on va y revenir et puis on reviendra également sur votre tribune dans le journal du dimanche hier. Colère lycéenne, une mascarade politique cynique. Déjà Marie-Estelle, pourquoi avoir voulu inviter le professeur Ludovic Jiquel ? Expliquez-nous, dites-nous.
8: Alors, on s'était croisés il y a fort longtemps, presque dans une vie antérieure avec Ludovic Jiquel, quand je travaillais à l'Institut Montsouris, dans le service justement dirigé par le professeur Korkos, qui a travaillé sur la psychopathologie de la violence chez les adolescents et le sentiment de désaffiliation. Et aujourd'hui, Ludovic Jiquel est chef du pôle de psychiatrie de l'enfant et de l'adolescent à Poitiers. Il est spécialiste du trouble de la personnalité borderline à l'adolescence, sur lequel on va spécifiquement d'ailleurs revenir aujourd'hui, parce que vous venez de sortir un livre qui s'appelle « Adolescent borderline ». Borderline aux éditions Solar, qui est très rassurant et réconfortant d'ailleurs pour les parents qui ont un adolescent qui souffre de ce trouble borderline, hein, que vous distinguez bien de la crise d'adolescence, si bruyante puisse-t-elle être parfois. Et avant de revenir sur ces travaux spécifiques, parce que je sais combien vous connaissez les adolescents, l'actualité ne vous laisse évidemment pas insensible. Je voudrais vous interroger sur quelque chose. On parle beaucoup des adolescents qui se mobilisent, on parle beaucoup des adolescents qui passent à l'acte. On parle aussi des revendications lycéennes légitimes, même si on ne parle plus d'elles, on parle plutôt de la violence aujourd'hui. Mais on ne parle pas du tout de tous ces adolescents qui aimeraient trouver leur place dans ce monde et qui développent beaucoup d'angoisse, beaucoup peut-être de phobie scolaire, qui s'inquiètent aussi de la violence croissante. Que vous disent-ils de ce monde parfois illisible et inhabitable, y compris pour nous autres adultes ?
10: Je pense qu'il y a un mot qui peut finalement résumer tout ça. Je dirais c'est l'insécurité. Insécurité au sens insécurisant, inquiétant. C'est vrai qu'à ce moment aussi sensible de la transformation de l'individu, il faut qu'il puisse prendre appui sur des bases sécures pour, quelque part, se préparer à avancer dans l'inconnu de l'âge adulte et de l'avenir. Donc, c'est sûr que c'est un moment de vulnérabilité et l'environnement, en général, vient souvent eh bien, fragiliser cette base. Donc, c'est vrai que c'est un peu le paradoxe, d'ailleurs, de l'adolescence. C'est-à-dire qu'on a besoin de s'émanciper, on a besoin de s'autonomiser, on a besoin de tout un tas de choses, mais à la condition, d'une certaine façon, de s'appuyer sur quelque chose de sécurisant.
8: Oui, qui est une autorité saine qu'aujourd'hui il ne rencontre plus, puisqu'il rencontre soit une permissivité laxiste, voire incestuelle qui confond les générations, soit une forme de coercition très infantilisante comme pendant le Covid.
10: Je dirais plus globalement, ce qui est intéressant de ces adolescents, c'est ce que leur comportement et leurs symptômes nous disent des effets de la société sur eux. D'une certaine manière, il nous renvoie un petit peu aux conséquences de nos actions collectives, individuelles sur eux et des effets du bain sociétal sur leur développement. Et ce qui est sûr, c'est que résumer ça à quelque chose de phénoménologique, c'est-à-dire de descriptif, c'est-à-dire que finalement, tel acte, telle action et autres, c'est faire l'économie de ce que ça signifie, évidemment, de manière sous-jacente et plus profonde.
8: Oui, tout à fait. Et oui, allez-y, Romain.
11: Oui, non, je voulais revenir sur ce que vous aviez écrit dans votre tribune, Marie-Estelle Dupont. Vous avez écrit « Plus on a confiance en soi, concernant les jeunes, moins on se sent agressé par l'autre ». C'est peut-être vrai également chez l'adulte, d'ailleurs. Donc, inversement, moins on a confiance en soi, plus on se sent agressé. Qu'est-ce que vous pouvez nous dire sur cette confiance en soi qui permet aux jeunes de se sentir plus fort, quoi, et donc moins agressif, et donc moins violent?
8: Je crois que l'enjeu de l'éducation, c'est justement que le petit enfant ne rentre ni à l'adolescence dans une posture trop inhibée, trop introvertie et en grand doute de lui-même, ni dans une posture de sauvage qui ne respecte aucune limite, et que ça passe à la fois par l'éducation et par l'instruction, c'est-à-dire par l'idée qu'à l'intérieur de lui, il ait des outils qui l'aident à déchiffrer le monde et à s'y situer, à s'y repérer, qu'il ait une géométrie symbolique du monde. Et donc, bien évidemment, la baisse du niveau de l'instruction, la baisse du langage, la perte aussi de certains repères à l'intérieur de la famille, parce que les deux parents sont souvent très peu présents, et donc ça ne contient pas l'enfant dans ses besoins affectifs au tout début de sa vie notamment. Ça conduit évidemment à avoir une difficulté à ordonner ses pulsions et ses impulsions, et donc à beaucoup plus de passages à l'acte. Mais c'est la grande erreur qu'avait déjà décrite Sami Ali dans les années 70, quand il disait qu'on avait placé l'individu au-dessus du lien, et que donc en ne voyant pas l'importance du lien comme source de toute construction psychique, on allait avoir des individus qui aurait une véritable maladie du symbolique, une grande difficulté à s'orienter, à tisser des liens durables et à trouver des appuis dans les moments difficiles et face aux questions existentielles. Et je crois que il y a véritablement pour les jeunes aujourd'hui une absence totale de propositions désirables, de réponses à leurs questions existentielles, à la question du sens. Et donc, quand les adultes eux-mêmes sont dans une forme de rapport à la vie très violent, très brutal, très compétitif, où il faut performer, où Narcisse doit triompher en permanence de l'autre, où la vulnérabilité n'a pas sa place, et on voit la manière dans le débat public dont on parle aujourd'hui des personnes vulnérables, des bébés, des malades, des personnes âgées, je pense que ça crée beaucoup d'effroi chez les adolescents.
11: Oui. Toujours dans votre tribune, dans le journal du dimanche, vous disiez, entre les lignes, que nous sommes responsables de cette violence qui s'accroît. Qu'est-ce que vous voulez dire par là? Qui est responsable?
8: Bah, c'est ce que disait Ludovic Jiquel. Je crois qu'ils sont le reflet de leur environnement et des choix, ou plutôt des non-choix, depuis 40 ans. C'est-à-dire qu'il y a un véritable abandon. Il y a un véritable abandon de tout ce qui les nourrit et de tout ce qui leur permet d'être des êtres verticaux. On leur dit en permanence que tout est foutu et en même temps, on leur dit en permanence que tout est permis. C'est extrêmement compliqué de se donner une conduite et de se diriger dans un tel environnement qui n'a pas de contour et qui n'a pas d'horizon non plus. Vous voyez ce que je veux dire ? Donc c'est pour ça que dans ma tribune, j'insistais sur le fait qu'on avait beau jeu de s'indigner de ces passages à l'acte, mais que finalement on a tout fait pour récolter cette violence. Et comme on a dans un premier temps détruit l'autorité, on a mis un laxisme et une permissivité qui ont rendu possible beaucoup de passages à l'acte. Et donc, on va arriver à quoi ? À de l'autoritarisme, à de la coercition très infantilisante. Et les honnêtes gens d'eux-mêmes vont réclamer une forme de retour à l'ordre par la force. Et la boucle sera bouclée, mais finalement, on n'aura pas du tout résolu le problème de fond, qui est la question de la maturité, la question de la verticalité, et la question aussi de pouvoir faire dialoguer des points de vue divergents. Parce que là, on voit bien comme le débat public entre adultes est devenu lui-même très régressif et très hystérique, avec des postures très manichéennes et très binaires. On peut se faire insulter simplement parce qu'on dit que ils ont besoin d'avoir une figure paternelle qui est contenante, qui est inspirante. Ah ben non, vous pouvez pas parler du père, alors pourquoi pas la mère ? Donc ça devient très compliqué d'avoir une pensée avec des nuances, en fait. Il y a un manichéisme qui, moi, m'inquiète beaucoup pour eux. Alors, Ludovic Jiquel, je voudrais me pencher un instant sur votre ouvrage qui traite spécifiquement du trouble borderline qui est peut-être mal connu du grand public, mais vous y remédiez avec ce livre, qui est un véritable trouble psychiatrique, 1 à 3% de la population générale, je crois, donc à peu près comme le trouble bipolaire ou la schizophrénie. Ce trouble borderline qui se caractérise quand même par une grande labilité émotionnelle et beaucoup d'impulsivité, vous dites qu'il est très important à l'adolescence de le distinguer justement de la crise d'ado qui est elle-même parfois marquée par des difficultés à réguler ses émotions. Qu'est-ce que vous pouvez en dire aux auditeurs d'Europe 1 ?
10: Effectivement, la nuance n'est pas toujours simple. Et puis, d'une manière générale, la possibilité d'un diagnostic psychiatrique fait peur. Et donc, partant de là, ça contribue à trouver un certain nombre, je dirais, d'alternatives à son existence. Je dirais que La distinction entre la crise d'adolescence et le trouble borderline en cours de construction à l'adolescence, hein, encore une fois, ça repose grosso modo sur 4 paramètres. Il y a la question de l'intensité, il y a la question de la durée, il y a la question de la fréquence et il y a la question, je dirais, de l'envahissement. C'est-à-dire qu'en fait, entre une émotion adolescente et une émotion, je dirais, plus en lien avec un trouble borderline, eh bien, je dirais que ces 4 paramètres font la différence. Du coup, ce n'est pas une émotion isolément qui va faire le diagnostic, ça n'est pas tel comportement impulsif et autres, c'est véritablement l'intensité, la récurrence, le fait que ça concerne plein de domaines de la vie au quotidien, et puis le fait que ça se répète souvent. Donc fondamentalement, je dirais qu'il n'y a pas d'émotion adolescente normale, on va dire, versus émotion borderline. Ce sont les mêmes. Tout est à faire, effectivement, d'intensité. Alors, des fois, je dis souvent à mes patients, bah, vérifier une ou deux fois que la porte est fermée, c'est normal. Vérifier 30 fois, ça peut devenir un TOC. Ça reste une porte. Donc, fondamentalement, on voit bien que là, pour le coup, c'est clair que c'est une affaire d'intensité. Donc, c'est à peu près ça qui est un élément d'importance, c'est de se dire que les adolescents avec ou sans un trouble borderline sont des adolescents. Par contre, effectivement, la présence de ce trouble vient en quelque sorte colorer de manière problématique et de toute façon en générant beaucoup de souffrance les adolescents. Et je dirais d'une manière générale, les émotions, ça fait bouger les adolescents. Le trouble borderline, ça a tendance à les entraver.
8: Oui, c'est très intéressant comme distinction, effectivement. Ça les entrave parce que du coup, ils sont dans des relations tellement passionnelles que c'est en tout ou rien. Donc, ils sont très collés. Et puis, la question de la distance à l'autre est très compliquée parce qu'une fois que cette amitié très collée a été décevante, on est dans le rejet total avec une grande radicalité relationnelle.
10: En fait, je pense que ce qui peut aussi donner une idée, parce qu'en fait, ce qui est compliqué avec le trouble borderline et la psychiatrie en général, c'est la difficulté que le public peut avoir à se mettre à la place d'eux. Autant, effectivement, quand on dit que quelqu'un a une angine, un cancer ou quelque chose, bah, finalement, on n'a pas trop de mal à se mettre à la place d'eux parce que ça représente quelque chose pour nous. Alors qu'en psychiatrie, effectivement, c'est beaucoup plus compliqué. Moi, je pense que pour comprendre, par exemple, les émotions, il suffit de regarder des fois les émissions de reportage où vous avez les personnes qui sont au tribunal après avoir insulté quelqu'un au volant de leur voiture. Bon. Et en fait, vous les voyez à la barre, ils sont tout penauds et ils peuvent pas répéter ce qu'ils ont dit sous le coup de l'émotion. Pour autant, c'est la même personne. Sauf qu'entre le moment où elle était sur la route et que l'autre lui a fait une queue de poisson et qu'ils en sont arrivés aux mains et à s'insulter, et le moment à distance, à froid, où ils sont dans la cour, dans un tribunal, face à un public, et où alors là, on va leur relater ce qu'ils ont dit, bah on se dit, mais c'est Jekyll and Hyde, c'est pas possible. Mais en fait, non, c'est la même personne. Simplement, c'est une affaire d'intensité. Et ce qui est sûr, c'est que là, on va dire, c'est un phénomène isolé dans ce cas précis. Dans l'autre situation, eh bien, je dirais le dérèglement du système émotionnel, relationnel, est totalement indissociable de l'adolescence.
8: Oui, je pense qu'il faut revenir aussi sur les origines du trouble borderline. On peut pas le réduire, comme c'est la tentation parfois aujourd'hui avec les nouvelles versions du DSM, à des simples dysfonctionnements neurobiologiques. Il y a aussi évidemment les questions probablement d'attachement précoce. Qui joue, sécure ou insécure, de trauma éventuel. Il y a quand même assez souvent une superposition avec des parcours de vie chaotiques chez les adolescents très, très borderline, pas toujours, mais assez souvent. Et dans toutes ces hypothèses, comment vous vous orientez dans la psychothérapie? Comment vous recréez une forme de contenance intérieure pour justement ces émotions très intenses qui conduisent à de l'impulsivité, aussi à beaucoup de gestes auto-agressifs, parce que ce sont des adolescents très enclins à se scarifier, etc. Comment vous recréez justement de la contenance, du par excitation?
10: Je dirais qu'il y a une formule qui pourrait un peu résumer ça. C'est à chaud, on contient. À froid, on réfléchit. Partant de là, et c'est l'objet véritablement de ce livre, c'est d'une certaine manière, et notamment quand on est parent, malgré soi, de ne pas rajouter de la crise à la crise, parce qu'on ne sait pas comment faire face à une situation à laquelle on n'est pas préparé. Votre adolescent fait une crise d'épilepsie devant vous savez ce qu'il faut faire potentiellement. Effectivement, vous mettez sur le côté, patati patata, vous appelez les secours, et ainsi de suite. Là, véritablement, on est sur quelque chose qui se répète régulièrement. Et donc, l'idée, c'est que dans ce type de trouble, le fond et la forme sont étroitement liés. Et d'une certaine manière, pour accéder au fond, il faut d'abord s'occuper de la forme. Et c'est pour ça que nombre de thérapies, comme la thérapie dialectique comportementale, comme la thérapie basée sur la mentalisation, comme la thérapie basée sur la gestion générale, sont des, on va dire, des cadres thérapeutiques qui permettent l'accès à l'adolescent, d'abord lui-même à ses propres émotions, mais aussi évidemment à son entourage, au moment des crises et à distance. C'est-à-dire, encore une fois, quand vous êtes en crise, je dirais que ce n'est pas que vous êtes devenu idiot, c'est que tout simplement, vous ne pouvez plus réfléchir.
8: Et élaborer.
10: Encore une fois, si je reviens sur l'histoire de l'automobiliste, c'est la même chose. S'il avait anticipé le fait que ça l'amènerait jusque-là, bah évidemment, il serait arrêté à temps. Mais fondamentalement, c'est ça la vraie problématique. Et bon nombre de parents vous disent même, le regard change. C'est-à-dire qu'à un moment donné, je vois qu'il y a quand même quelque chose qui... Elle n'est plus là, ou il n'est plus là. Et donc, du coup, dans ces moments-là, il ne s'agit pas d'essayer de comprendre, d'expliquer ou je ne sais quoi. Il s'agit de contenir et de sécuriser. Et après, effectivement, on réfléchit.
11: Et si on en parlait avec Marie-Estelle Dupont tous les jours sur Europe 1, entre 14h et 15h, malaise dans la jeunesse, on en parle cet après-midi sur Europe 1 avec le professeur Ludovic Jiquel, psychiatre, chef du pôle de pédopsychiatrie de l'enfant et de l'adolescent au centre hospitalier Henri Laborie. Voilà, et auteur du livre Adolescent Borderline, avec une jeune fille. sur un fil, hein, comme une équilibriste. Voilà ce qui est dessiné sur la couverture de votre livre, professeur. Restez bien avec nous, 01 80 20 39 21. Nous serons dans un instant avec Sylvie, qui a appelé pour échanger avec vous, Marie-Estelle Dupont, et avec le professeur Jiquel. Restez bien avec nous sur Europe 1, à tout de suite.
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3: Et si on en parlait sur Europe 1 tous les jours entre 14h et 15h, et cet après-midi nous parlons du malaise dans la jeunesse et des violences. Nous sommes avec Marie-Estelle Dupont et nous recevons le professeur Ludovic Jiquel qui est psychiatre et chef du pôle de pédopsychiatrie de l'enfant et de l'adolescent au centre hospitalier Henri Laborie. 01 80 20 39 21, appel non surtaxé si vous voulez échanger avec Marie-Estelle Dupont et avec le professeur Jiquel. À tout de suite sur Europe 1.
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5: La Fondation 30 millions d'amis se bat pour faire évoluer le statut juridique des animaux. On en parle avec Maître Xavier Baquet, l'avocat de la Fondation. Bonjour Maître.
6: Bonjour.
5: Maître Baquet, pourquoi est-il urgent de faire évoluer le statut juridique des animaux ?
6: Parce qu'aujourd'hui en France, si la loi de 2015 les reconnaît comme des êtres vivants doués de sensibilité, ils sont encore traités comme des biens meubles. Mmh. Il faut donc aller plus loin et en faire de véritables sujets de droit. D'autres pays l'ont déjà fait.
5: Et est-ce qu'il ne pourrait pas y avoir un risque à assimiler les animaux aux humains ?
6: Non, c'est comme pour les entreprises. Elles ont des droits en tant que personnes morales, sans pour autant être des humains. Il s'agit simplement d'accorder aux animaux des droits spécifiques pour les protéger. C'est une évolution inéluctable.
5: Très bien. Et comment les auditeurs peuvent-ils agir à vos côtés ?
6: Simplement en soutenant les actions de la Fondation sur 30millionsdamis.fr pour que les animaux soient enfin considérés comme des êtres à part entière.
5: Merci beaucoup, Maître.
6: Merci à vous.
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3: 14h30, le journal permanent avec vous, Émilie Dez.
19: Les ministres de l'Éducation et de l'Intérieur sont attendus sur place. Le principal d'un collège d'Aubagne a été blessé par balle ce matin. Une enseignante a également été touchée. Un adolescent de 14 ans a été interpellé. C'est le conseiller principal d'éducation qui l'a maîtrisé, précise le maire d'Aubagne. Selon les informations d'Europe 1, le suspect se dit harcelé. Je salue le sang-froid et la réaction exemplaire de l'équipe éducative qui a permis d'éviter le pire, a réagi Emmanuel Macron sur X. Cette agression témoigne, selon le ministre de l'Éducation, du développement d'une violence débridée dans notre société. Plusieurs lycées sont de nouveau bloqués aujourd'hui à Paris, à Toulouse ou à Rennes. Une nouvelle semaine de mobilisation à quelques jours des vacances de la Toussaint. La porte-parole du gouvernement assure que le déploiement des 3000 professeurs remplaçants a commencé. Plus de 76 500 lycéens ont participé à la consultation nationale lancée sur Agora. 71% des contributions évoquent l'organisation du temps scolaire, précise le Premier ministre. Le gouvernement déposera des amendements au projet de budget 2027 qui reprendront certaines propositions formulées. Une journée de manifestation est prévue.

0: demain. Les distributeurs reçus aujourd'hui à Matignon pour discuter de la répartition des 10 millions de barils issus des stocks stratégiques, une répartition qui doit faire baisser les prix à la pompe de 12 à 18 centimes. Donald Trump a trouvé un accord avec Vladimir Poutine pour importer du diesel russe. Le président américain a levé en échange des sanctions qui pèsent sur Moscou. Le président ukrainien Volodymyr Zelensky dénonce une décision indigne. Il n'y aura pas de carburant russe dans les stations-service françaises. Sur Maude Bréjon, la porte-parole du gouvernement explique que l'accord entre Donald Trump et la Russie ne remet pas en cause les sanctions décidées par l'Union européenne. Le marché couvert des enfants rouges a été entièrement détruit par un incendie la nuit dernière à Paris. Tous les étalages ont brûlé. Un pompier a fait un léger malaise lors de l'intervention, mais aucune autre victime n'est à déplorer. Et puis l'ouverture aujourd'hui à Paris du salon de l'automobile. Emmanuel Macron annonce un accord imminent entre la France et l'Allemagne pour mieux protéger l'industrie européenne. La Chine a accepté de modérer le flux de véhicules hybrides à destination de l'Union européenne. Le plafond a été fixé à 350 000 véhicules par an selon l'accord conclu entre Pékin et Bruxelles.
1: Merci beaucoup Émilie Dez. Il est 14h32, on vous retrouve dans une demi-heure. À tout à l'heure.
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1: Et si on en parlait avec Marie-Estelle Dupont ? Marie-Estelle, on est ensemble jusqu'à 15h tous les jours sur Europe 1 et nous accueillons aujourd'hui le professeur Jiquel, professeur Ludovic Jiquel, psychiatre au centre hospitalier Henri Laborie, pédopsychiatre plus précisément encore au centre hospitalier Henri Laborie de Poitiers. On parle du malaise chez les jeunes, on parle de la violence chez les jeunes et je rappelle le titre de votre livre, professeur Jiquel, Adolescent Borderline, vous apportez des outils pour apprendre à gérer le quotidien et les protocoles pour surmonter les crises. Marie-Estelle Dupont, on est en ligne avec Sylvie, qui est professeure depuis 39 ans dans un lycée. C'est dire si elle a de l'expérience dans le domaine et elle veut échanger avec vous, Marie-Estelle.
4: Bonjour
1: Dupont.
4: Sylvie.
1: Bonjour Sylvie.
5: Bonjour, vous m'entendez bien ?
1: Très très bien, vous êtes très à l'antenne bien. D'Europe 1.
5: Merci. Donc bonjour à Marie-Estelle Dupont, bonjour au professeur Jiquel. Alors moi je vais donner ma petite expérience d'enseignante. J'enseigne dans un lycée. Vous m'entendez bien ?
1: On vous entend parfaitement, Sylvie.
4: Parfaitement.
5: Très bien. Donc, je suis enseignante dans un lycée privé sous contrat. Je suis professeure donc, en cycle bac. Voilà. Et moi, ce que je retiens de ce début d'émission, c'est la notion d'insécurité. La notion d'insécurité inquiétante chez les jeunes et qui les conduit effectivement à une perte de confiance en eux et une perte de confiance aussi pour les autres. Et en fait, moi, et c'est ce que j'entendais aussi en début d'émission, c'est que en fait, il y a eu une perte d'autorité. Hein, l'autorité a été détruite et on se retrouve aujourd'hui avec un manque de verticalité importante. Et moi, un des principaux fondements de cette insécurité, de ce manque de confiance, se situe au niveau de ce manque de verticalité, de cette perte d'autorité. Voilà. Et moi, je le ressens très bien dans le cadre de mon travail, de l'enseignement, de mon travail, à deux niveaux. D'abord au niveau de la perte du goût de l'effort, et ça je pense que c'est important parce que à mon sens le goût de l'effort s'apprend et lorsqu'il y a une perte d'autorité et qu'en fait le goût de l'effort n'est plus appris, on se retrouve avec des jeunes qui sont complètement en perte de ce goût de l'effort. Soit tu ne l'identifies même plus, voilà, qui ne représente plus rien pour eux et qui sont incapables de le fournir par la suite. Ça, c'est une première chose. Et la deuxième chose, c'est ce sentiment de frustration qu'ont aujourd'hui les jeunes. Ils se sentent frustrés face à ce qu'ils reçoivent, une mauvaise note, une sanction. En fait, ils ne comprennent plus. Ils ne comprennent plus aujourd'hui pourquoi ils ont une mauvaise note, pourquoi ils sont sanctionnés, pourquoi on leur dit non. Voilà. Et en fait, on est amené à tout négocier, à tout expliquer. Voilà. En fait, moi, ce que je perçois, c'est que ces jeunes ont avant tout des droits et qu'ils sont en perte de... Ils ne se sentent plus obligés, en fait. Voilà.
3: Oui, mais parce qu'en fait, je crois... Oui, allez-y.
5: Excusez-moi, je vous en prie. Pardon.
3: Non, ce que je voulais dire, c'est qu'ils avaient certainement pas appris ce sens de la responsabilité parce qu'on a eu toute une génération d'adultes qui s'est conduite comme des adolescents où nous-mêmes, les adultes, refusions d'être responsables. Tout était permis avec... Je trouve une connotation très incestuelle vis-à-vis des jeunes. Il y avait une posture très séductrice. L'enseignant était un animateur, on a détruit l'autorité parentale, donc les parents ont déposé certains enfants pas du tout éduqués à l'école, et donc l'école qui était supposée instruire a dû aussi éduquer et discipliner. Et donc ils n'ont pas appris le sens de la responsabilité parce qu'ils étaient avec des adultes.
5: Oui,
3: exactement.
5: Il y a un déplacement des rôles, oui.
3: Ludovic Gicquel, qu'est-ce que vous voudriez dire à ce que dit Sylvie de son expérience ?
4: Écoute, quand j'entends Sylvie, ça me fait penser à ce que disaient deux de mes maîtres, dont un que nous avons en commun avec Marie-Estelle, c'est-à-dire Philippe Jamais, et l'autre, avec qui je parlais d'ailleurs il n'y a pas très longtemps, Daniel Marcelli. Daniel Marcelli a écrit « Moi-je ». Et dans son livre, il souligne à quel point le passage du statut de sujet à individu a effectivement profondément modifié l'évolution. Et la difficulté, effectivement, c'est d'appliquer le statut d'individu à un être en construction qui n'a pas forcément les capacités de pouvoir décider et de pouvoir effectivement s'emparer de tout cela. Donc ça, je pense que c'est un point important, puisqu'un individu, on est plutôt sur de l'horizontalité, alors qu'effectivement, un sujet, on est plutôt sur de la verticalité. Le sentiment de désaffiliation a été évoqué. Et puis, ce que vous soulignez aussi, c'est qu'on est passé d'une logique d'éducation à une logique de séduction. Et en cela, bah, il faut rendre le savoir, d'une manière générale, séduisant. Ce savoir dispensé par l'éducation nationale, qui, je dirais, en a officiellement le monopole, est quand même très très largement contesté par tout un tas d'autres sources de savoir, potentiellement moins contraignantes, moins désagréables, ce qui est aussi à l'origine d'un certain nombre de retraits scolaires, qu'on appelle aussi refus scolaire anxieux ou phobie scolaire. L'autre élément, et je rebondis sur ce que disait Marie-Estelle, et qui, je pense, permet aussi de faire le pont entre la violence et l'insécurité, et ça, c'est effectivement un des points que Philippe Jamais avance, c'est que, paradoxalement, eh bien, la destructivité, le fait de détruire les autres ou de se détruire, eh bien, c'est une sécurité. C'est-à-dire que, finalement, quoi qu'il arrive, quoi qu'on fasse, on est toujours sûr de se détruire. Là, la singularité, finalement, c'est que finalement, on parle plus des adolescents maintenant parce qu'ils cassent ou parce qu'ils brûlent que parce qu'ils se suicident ou parce qu'ils se scarifient. Mais dans les deux cas, de toute façon, c'est une destructivité. Et je pense que ce qui doit interroger notre société, c'est que la destructivité soit plus rassurante que la créativité. Et que cette créativité, qui est empreinte d'incertitude, de questionnement sur l'avenir, ainsi de suite, eh bien... l'insécurité, la violence dirigée contre soi ou contre les autres est devenue en quelque sorte une valeur refuge.
3: Oui, absolument. Et d'ailleurs, c'est ce que Didier Anzieux en parle beaucoup dans Créer et détruire. Et je crois que ce que dit Maurice Corcos quand il dit l'angoisse pour soi ne permet pas la crainte pour l'autre s'applique vraiment aux jeunes d'aujourd'hui. C'est-à-dire que quand on est ignorant, quand on ne sait rien, quand on ne peut pas ordonner ses pulsions, quand il n'y a pas d'orientation, quand les modèles identificatoires qui vous sont proposés sont en réalité des modèles très narcissiques, donc très anxiogènes, qui vous font vous sentir nul, honteux, et qui sont finalement très humiliants et pas du tout inspirants, il y a une telle angoisse existentielle qu'il devient difficile de développer de l'empathie et du souci de l'autre. Il n'y a pas d'espace, en fait. Il n'y a pas d'espace pour l'autre. Et ce souci de l'autre, on a bien vu quand même comme pendant le Covid, il a régressé. C'est-à-dire que en les enfermant aussi à un moment où ils avaient terriblement besoin de comparaison saine avec leur père PIRS, on a aussi fait régresser toutes leurs compétences sociales et on a instauré une méfiance. Là où il y aurait pu y avoir de l'attractivité, du désir à être en lien et à être ensemble, avec un potentiel raisonnable de déception amoureuse, de déception amicale, mais quand même de désir qui prend le dessus et qui fait qu'on y retourne, finalement, il y a une grande méfiance qui s'est instaurée entre les uns et les autres, et ils n'ont plus que deux modalités relationnelles, qui est soit on est des grappes collées, des groupuscules indifférenciés, brutaux, violents, soit on est complètement replié, inhibé sur nous-mêmes, replié derrière des écrans, à la maison. Et ça, je trouve que c'est assez préoccupant.
4: L'individualisme poussé à l'extrême fait de l'autre, au mieux, un miroir valorisant, au pire, une menace. Et effectivement, ce que l'on voit maintenant, c'est que les adolescents ont de plus en plus de mal à faire groupe, comme dirait Nicole Kathleen. Et je dirais que d'une certaine façon, la violence est peut-être un des rares moments où ils se retrouvent, d'une certaine façon, de ce point de vue-là, pris dans le même élan. C'est ça qui est effectivement extrêmement important à avoir en tête. C'est, en gros, revenir aux besoins des enfants et des adolescents et non plus au désir. Je pense que voilà... Oui. Le désir, c'est insatiable. C'est un désir chasse l'autre. Et alors que le besoin, lui, effectivement, il peut être agréable ou désagréable, mais au moins, d'une certaine manière, il est périmétré. Il peut effectivement donner lieu à une satisfaction. Et je pense que ces adolescents, effectivement, sont quand même le reflet d'individus qu'on a, entre guillemets, biberonnés au désir et qui se retrouvent à un moment donné en grande difficulté en ne distinguant plus ce qui relève de leurs désirs et de leurs besoins. Et ils ne se posent pas la question, souvent, oui, j'en ai envie, mais est-ce que j'en ai besoin ?
1: Et vous voyez des adultes prêts à exercer l'autorité auprès de ces jeunes ? Parce qu'il faut mettre en face des adultes prêts à exercer à nouveau l'autorité. Comme avant.
4: Je pense que la société, encore une fois, a évolué. Les adolescents de maintenant ne sont pas la version dégradée de ceux d'avant. Ils sont différents, dans une société différente. Et ce qui est sûr, c'est que l'autorité autoritaire, d'une certaine manière, n'est plus compatible, je dirais, avec la manière dont on a fait évoluer nos enfants et nos adolescents. On est plus, encore une fois, maintenant, non pas dans une séduction, évidemment, malsaine, mais dans quelque chose, au contraire, de l'ordre d'une conviction, quelque part. Moi, ce que je dis souvent à mes patients, c'est « je ne vais pas vous enlever vos symptômes, je vais vous proposer mieux.
1: Oui. »
4: Et je pense que, fondamentalement, on a des enfants qui, globalement, sont quand même très intelligents, qui sont quand même très éveillés au monde, parce qu'on les a éveillés au monde. Et donc, d'une certaine manière, ils ont aussi potentiellement développé une acuité assez douloureuse à ce monde. Cette innocence infantile que nous avons pu connaître il y a des décennies, elle est malheureusement beaucoup moins présente maintenant. Et je dirais que cette conscience douloureuse du monde et qui aboutit à une forme de pessimisme par moment, au point qu'on se demande d'ailleurs si les adolescents ont toujours un avenir ou pas simplement un futur.
1: Merci beaucoup.
3: Oui,
1: Sylvie.
3: Alors ça c'est très important. Merci Sylvie. Ça c'est très important parce que je crois que ce narratif, je le dis dans Être parent en temps de crise que j'ai publié après le Covid, ce narratif permanent de crise est incroyablement malsain. Parce qu'on leur retire la possibilité de se projeter, c'est-à-dire qu'on les met dans un syndrome d'impuissance où de toute façon tout est foutu. Mais donc si tout est foutu, tout est d'autant plus permis puisque tout est foutu. Je trouve qu'on devrait s'imposer une certaine chasteté dans nos discours désespérants vis-à-vis d'eux, parce que moi, quand j'interviens auprès d'adolescents malades dans des hôpitaux, certains ne savent pas ce que veut dire le mot s'émerveiller. Et donc, ce que j'entends quand je vous écoute, c'est qu'il y a eu un désenchantement trop précoce qui sape aussi les conditions de la créativité. Et ça, je pense que c'est... Bah, d'ailleurs, un exemple de ça, c'est que depuis que l'espace public est envahi par la pornographie, ils ne font plus l'amour. Est-ce que ce n'est pas un triste, mais bon exemple du fait qu'il y a une forme de désenchantement trop précoce et que l'imaginaire a rétréci au profit d'une réalité qui est très uniformisée, très vide d'affect. Et donc, on va chercher aussi des sensations fortes. C'est-à-dire, vous écrivez sur les adolescents spécifiquement borderline, qui sont une toute petite minorité, mais est-ce que nous, quelque part, on ne pourrait pas affiler la métaphore et dire que notre société a quelque chose d'un peu borderline ?
4: effectivement, par certains aspects, c'est compliqué pour un humain et pour un individu d'intégrer le fait que la vie a des limites, à commencer par la vie elle-même, et que ces limites sont insurmontables. Donc, c'est sûr que ça présuppose une forme, je dirais, de résignation optimiste sur le fait que, bien, pendant cette période de temps-là, il faut pouvoir organiser les choses différemment. Mais tout ça, effectivement, suppose un certain nombre de piliers, un certain nombre d'éléments sur lesquels s'appuyer pour structurer et organiser sa vie. Un jour, j'étais intervenu comme ça dans une assemblée générale des avocats d'enfants, et je leur avais dit, un peu sur le ton de l'humour, mais pas tant que ça, je pense qu'il faudrait inventer un nouveau délit. Ce serait vol d'enfance caractérisé par abus de vulnérabilité développementale. C'est-à-dire que fondamentalement, et on le voit maintenant chez certains jeunes adultes, ils ont le sentiment qu'on leur a volé leur enfance et l'insouciance qu'elle est avec.
3: Ah bah, ils l'ont beaucoup exprimé pendant le Covid, hein. Quand on leur a dit « tu sors, tu vas tuer papy et mamie », il y a quand même un truc, un truc où la culpabilité prend la place de la responsabilité. Et c'est très malsain, parce que quand vous vous sentez trop coupable, vous avez honte d'exister, et quand vous vous sentez responsable, vous avez envie de faire des choses.
1: Marie-Estelle Dupont, vous vouliez revenir sur ce qui s'est passé ce matin à Aubagne, où un adolescent de 14 ans a ouvert le feu au fusil de chasse dans son collège, blessant le principal de l'établissement et une enseignante avant d'être désarmée. Ça ne semble pas lié au mouvement qui secoue les lycées français, puisqu'il n'y avait pas de mouvement de grève dans ce collège. Il est scolarisé en classe de 3e, il n'est pas connu pour des faits de délinquance ni de radicalisation, quelle qu'elle soit, notamment islamiste, et ce qu'a dit le préfet. Il y a une élève de 3e qui dit que le jeune homme qui a tiré donc lui a dit « Je suis venu que pour les profs, pas pour les élèves. De toute façon, les profs font chier. » Voilà, c'est ce qu'il a dit. Il n'obéissait pas aux profs. C'est comme ça qu'il est présenté par d'autres élèves. Il est décrit comme un élève perturbateur qui avait beaucoup de rapports, donc parce qu'il se comportait mal, mais il s'en fichait.
3: De compte rendu, oui.
1: Voilà, de compte rendu. Qu'est-ce qu'on peut dire de ce qui s'est passé à Aubagne?
3: Bah, je crois que, justement, là, le danger serait de psychiatriser le mal, parce que le mal nous terrifie. Quand le mal surgit, on n'a pas toujours la consolation de la psychiatrie, et je trouve que c'est très important de vraiment distinguer la maladie mentale et le mal. Les schizophrènes ne tuent pas plus que le reste de la population. Et à contrario, cet élève n'avait sans doute pas de pathologie psychiatrique, ou il en avait peut-être une, mais les deux peuvent se superposer, mais une catégorie ne peut pas se substituer à l'autre. Et je crois que c'est toutes ces agressions qui augmentent et qui expliquent aussi les démissions de beaucoup de professeurs, parce que l'école n'est plus du tout un sanctuaire. On avait bien vu à Sanary-sur-Mer d'ailleurs un élève qui avait tué devant les yeux des gendarmes. Il y a quelque chose d'abord de la frontière entre l'imaginaire et la réalité qui n'existe plus. Et normalement, l'imaginaire est un espace de rétention des pulsions. Donc on les fait circuler, on les sublime de manière à ne pas mettre en péril le groupe et soi-même. Et on voit bien que c'est plus le cas, et qu'il y a un basculement dans des états qui sont pas proprement parlés psychiatriques, mais qui sont pour moi caractérisés par la dissociation, c'est-à-dire que ces enfants n'ont pas accès à l'empathie la plus élémentaire. Et je pense qu'il faut comprendre ce que ça veut dire qu'être dissocié. Ils sont pilotés à un moment donné par une image à l'intérieur d'eux où il n'est plus possible d'élaborer. J'aurais voulu entendre Ludovic Jiquel sur, à l'occasion de cette actualité dramatique, la notion de dissociation qui est très spécifique et très mal connue du grand public, et qui pourtant, à mon avis, explique beaucoup, beaucoup, beaucoup de passages à l'acte aujourd'hui, y compris chez des adultes.
4: Ben, là aussi, quand on parle de dissociation, il faut resituer tout le, je dirais en bon français, tout le background émotionnel qui est associé. C'est-à-dire qu'encore une fois, c'est quelque chose qui va s'activer dans des circonstances particulières, que ce soit traumatique, que ce soit effectivement de violence et autres. Et là aussi, certains faits ne peuvent se comprendre que dans leur dynamique d'exécution, que dans l'enchaînement des circonstances qui peuvent pousser à ça. Il se trouve que Maintenant, là aussi, il faut le souligner, la question des réseaux sociaux, la question de la réactivité de l'information, enfin tous ces éléments constituent autant de caisses de résonance à des passages à l'acte qui, quoi qu'isolés, prennent, je dirais, une dimension extrêmement importante. Et donc, ça leur donne, je dirais, une résonance tout à fait particulière. Donc, encore une fois, on peut avoir des moments de dissociation sans avoir un trouble dissociatif, et c'est un mécanisme qui, dans l'absolu, je dirais, fait partie de notre palette de défense, mais dans certaines situations... Encore une fois, et là, cet exemple fait qu'on arrive aux limites de ce qu'il est possible de savoir de cette situation, eh bien, il y a quelque chose qui, manifestement, a abouti au passage à l'acte.
1: Professeur Jiquel, vous avez beaucoup travaillé sur la psychopathologie de la violence. Qu'est-ce que vous mettriez en place? Qu'est-ce qu'il faudrait faire pour contenir les choses? Et Marie-Estelle Dupont, la question est aussi pour vous, Marie-Estelle.
3: Je crois qu'on assiste aux conséquences d'une faillite de quatre éléments qui sont la faillite de l'instruction, la faillite de l'éducation, la faillite de la psychiatrie et la faillite de la justice. Et que tant qu'on n'aura pas une pensée articulée avec un axe, la psychiatrie fait son boulot, la justice fait son boulot, et l'école fait son boulot, et la famille fait le sien, et c'est pas interchangeable, on n'y arrivera pas, mais on parle de la santé mentale comme cause nationale, or on a de moins en moins de pédopsychiatres. Je laisse Ludovic Jiquel conclure.
4: Ce que je retiens encore une fois dans nombre d'actes, d'événements, voire de symptômes chez les adolescents, encore une fois, c'est qu'est-ce qu'ils nous disent de la société dans laquelle ils vivent. Et ils ont ce côté, par moments, un peu lanceur d'alerte, d'une certaine façon. C'est-à-dire qu'ils nous renvoient, passez-moi l'expression des fois à la figure, tout un tas de choses qui ne sont pas, à définition, pas agréables, mais qui devraient, je dis bien, qui devraient nous questionner sur quel est le sens des choses et quel avenir on veut leur donner et quels moyens, surtout, on se donne pour leur permettre de l'avoir.
1: Avant de se dire au revoir, tiens, vos annonces Europe 1, à travers sa prestigieuse série de podcasts Destins Extraordinaires, Europe 1 vous raconte l'incroyable parcours de Jean-Paul Belmondo, de la nouvelle vague au style Bebel, sa passion pour la boxe, ses dérapages, sa joie de vivre, avec en bonus une interview totalement inédite de 1969, encore jamais diffusée. 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Merci beaucoup, professeur Jiquel.
4: Merci à vous.
3: Merci, j'étais ravie de vous retrouver 25 ans plus tard.
4: Exactement. On essaye de se revoir avant 25 ans.
1: Marie-Estelle Dupont,
3: oui,
1: était ravie. Voilà, je rappelle le titre de votre livre, Adolescent Borderline, aux éditions Solar. Dans un instant, Coé, il y en aura pour tout le monde. Et à 16h, Pascal Praud pour Pascal Praud et vous, à demain dès 14h avec Marie-Estelle Dupont sur Europe 1.
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1: Bonjour Europe 1, il est 15h. Bienvenue à Émilie Dez, les infos et tout savoir, c'est le journal.
0: Bonjour Coé, bonjour à tous. Une enquête a été ouverte pour tentative d'assassinat après les tirs perpétrés ce matin au collège Lacanal d'Aubagne. Le principal a été blessé par balle, une enseignante également. Leurs pronostics vitaux ne sont pas engagés. Tous les deux ont été touchés par un tir de fusil de chasse. Un adolescent de 14 ans, scolarisé en 3e au sein du collège, a été interpellé. Les ministres de l'Éducation et de l'Intérieur se rendent sur place. On ignore à ce stade le contexte de cette agression. Alors que le mouvement lycéen se poursuit, au moins 8 personnels de l'éducation nationale ont été blessés ce matin selon le ministère. Depuis le début du mouvement lycéen, 273 personnes ont été placées en garde à vue en région parisienne. Presque les deux tiers sont mineurs, âgés pour la plupart de 15 ou 16 ans. La faculté de médecine à Paris, l'UT de Lille, mais aussi plusieurs lycées de Bordeaux, Paris ou Marseille sont de nouveau bloqués aujourd'hui. Des blocus qui inquiètent les quelques 10 000 étudiants en médecine qui commencent aujourd'hui les épreuves du concours de l'internat. Si un seul des centres d'examen est bloqué, le concours peut être annulé dans tous les centres. Le prix de référence du gaz va augmenter de 6,6% au 1er novembre, après déjà deux hausses consécutives en septembre et en octobre, soit une augmentation d'environ 18 euros sur la facture annuelle. 6 millions de foyers sont concernés. Le prix du gazole devrait en revanche baisser en novembre de 12 à 18 centimes. Sébastien Lecornu a convoqué les distributeurs aujourd'hui à Matignon pour répartir les 10 millions de barils issus des stocks stratégiques. Total Energy s'engage à répercuter cette baisse de 12 à 18 centimes dans ses stations sur le litre de gazole. Le groupe pétrolier qui dit maintenir par ailleurs son plafonnement. L'Ukraine répondra si la Russie ne respecte pas la trêve énergétique cet hiver. C'est ce qu'a déclaré ce matin le président Volodymyr Zelensky. Donald Trump a semé la confusion en annonçant un cessez-le-feu énergétique entre l'Ukraine et la Russie. L'Union européenne se dit prête à soutenir dès qu'elle tiendra une trêve des frappes sur les infrastructures énergétiques russes et ukrainiennes. Je n'ai pas peur, assure Raphaël Glucksmann, victime d'un enfarinage quelques heures après sa victoire à la primaire. L'eurodéputé avait déjà reçu du riz un peu plus tôt dans la soirée, du riz lancé par une jeune femme qui a reconnu être mélenchoniste. Raphaël Glucksmann demande à Jean-Luc Mélenchon de désavouer ses supporters qui agressent. Et puis la France est sur la shortlist du constructeur chinois BYD qui cherche à implanter une nouvelle usine. La Chine a accepté de modérer le flux de véhicules hybrides à destination de l'Union européenne. Le plafond a été fixé à 350 000 véhicules par an selon l'accord conclu entre Pékin et Bruxelles.
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0: Il est 15h03 sur Europe 1. Il y en aura pour tout le monde, c'est tout de suite.
1: Merci Émilie, vous revenez tout à l'heure à 15h30.
0: Je reviens.
1: Mais je serai là. Vous serez là.
0: Je serai là, oui.
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1: Bonjour, bienvenue sur Europe 1, 15h03, il y en aura pour tout le monde. Tous les jours, une petite heure ensemble avec toute l'équipe que je vais vous présenter dans un instant. Mais sachez que nous reviendrons dans un instant sur une véritable tristesse et commencer un lundi avec un petit peu de larmes dans les yeux et de chagrin. Au revoir Ségolène. Nous reviendrons. Et oui, hier il y avait...
4: Bonne perdante en plus, c'est cool.
1: Et alors effectivement, vous vous rendrez compte qu'elle sait perdre avec sympathie. C'est ça qui est bien, restez avec nous. Évidemment, nous reviendrons sur le gagnant, Glucksmann. Pas eu de chance, lui, au niveau du costume. Hein. Et je voudrais avoir une pensée pour le chauffeur de taxi.
4: Oui.
1: Qui, dans la foulée, donc, s'est retrouvé avec approximativement 2 kilos de farine à l'intérieur de la voiture. Nous en reparlerons dans quelques minutes. Le j'aime pas de Gauthier aujourd'hui.
4: J'aimerais avoir une pensée tout à l'heure pour tous les commerçants qui ont tout perdu cette nuit de Paris Centre. Au marché des Enfants Rouges, il ne reste plus rien a priori. On ne sait pas encore quelle est l'origine du feu et les images sont vraiment bouleversantes.
1: On en parlera d'ici quelques minutes. Un moment culte de manif à ne pas rater tout à l'heure. Tiens, un record pour Emmanuel Macron.
4: Ah bon ?
1: Des présidents.
5: Dans le bon sens ou ?
1: C'est le mal aimé. Dans tous les présidents, c'est lui le plus mal aimé. Alors vraiment, je vous assure, on n'a pas fait pire. On reviendra sur Discord il y a quelques années. Les lycéens corses, tiens, comment ça manifeste en Corse ? Et on va faire un petit tour tout à l'heure là-dessus. Et puis, la France est championne du monde. Alors, on était champion du monde de frites. Mais nous sommes aussi champions du monde d'autre chose. Je vous le dirai tout à l'heure. Ça va faire plaisir à tous ceux qui ont et toutes celles qui ont la main verte. Et puis, les mémoires de Michael Douglas. Ça y est, il les a sortis. Il avait la réputation d'être un chaud lapin, Michael Douglas.
0: Moi, je dis Michael Douglas.
1: Moi, je dis Michael, parce que pour moi, c'est...
4: C'est pas Michael Vendetta. Hein.
0: Oui,
4: moi,
0: c'est
4: je dis pas
0: Michael.
4: Moi, je dis Michael Douglas.
5: Il est picard, Michael.
1: Michael Douglas.
4: Et vous dites Michael Jackson aussi?
1: Mais bien sûr,
4: Michael Jackson, bien sûr, il habite
5: à côté.
1: Mais écoutez, on dit ce qu'on veut.
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1: C'est la 33e d'Il y en aura pour tout le monde sur Europe 1. Nous sommes le lundi 12 octobre et c'est un 12 octobre qu'était né tonton David. Vous
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6: 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Chacun
1: il nous a quitté tonton David il y a quelques années. Un 12 octobre aussi, c'était Pavarotti qui était né. Oui. lui aussi il nous a quittés il y a 19 ans, à 71 ans. Et aujourd'hui, c'est l'anniversaire, elle est en pleine forme, de Brigitte Lahaye. Bon anniversaire, Brigitte. Non, il n'y a pas de
5: son. Il n'y a
1: pas
5: d'extrait.
1: Non, il
5: n'y
1: a pas d'extrait.
5: Il
1: n'y
5: a pas d'extrait de Brigitte Lahaye.
1: Non, je sais. Ben, je sais que vous êtes. Oui.
5: Vous demandez à Pierre s'il a ça dans son téléphone.
1: Je sais que vous attendiez un extrait, mais c'est-à-dire qu'à 15h05, quand on vous dit que. J'embrasse un la podcast. Direction d'Europe 1 qui est dans son bureau.
7: Bah, ça va nous faire la pub pour la promo pour le podcast de Brigitte.
0: Ce sera pas celui de Brigitte.
1: L'anniversaire de Brigitte Lahaye. Bon, voilà, on embrasse Brigitte Lahaye.
7: Oui,
1: hein. Et Journée mondiale de l'arthrite, ce qui n'a aucun rapport.
0: Mais
1: on embrasse Brigitte. Gauthier, d'ailleurs, n'a jamais regardé plus de 4 secondes, m'avait-il dit, un film de Brigitte Lahaye.
5: C'était l'émotion.
1: Il est chargé d'émotion.
5: Me mettre dans cette sauce, franchement.
0: Déjà, c'est
5: le cas de le dire.
1: J'ai vu un film avec Brigitte.
5: Non.
1: Même par erreur.
7: Bah, je crois que moi non plus.
0: Non.
5: C'est pas ma génération.
7: Ah non.
0: Ah, y'a que toi, visiblement.
1: Non, moi non plus.
5: On m'a dit que t'avais l'intégrale en VHS.
1: Alors, je ne sais même pas de quoi on parle.
7: Déjà, rien qu'à l'époque, capillairement parlant, c'était pas la même génération aussi.
1: Non, écoutez.
0: On s'en fout.
1: Non, je ne sais rien. Je ne sais pas de quoi on parle. Je ne sais rien.
7: En parlant de Ségolène.
5: Attends. Est-ce qu'on peut s'arrêter sur cette phrase? Capillairement parlant. On parle de quoi?
7: Vous êtes sérieux? Eh oui, bah oui.
1: Non, c'est pas capillairement.
5: Capillairement,
1: c'est-à-dire. Non, c'est pas capillairement.
5: Des coupes de cheveux?
1: C'est pas les coupes de cheveux. Bon, bref, allez.
0: Il est 15h.
1: Nous sommes très, très tristes aujourd'hui à 15h07. Elle nous a émus. Non, c'était pas Brigitte Lahaye. Elle nous a indignés. Non, c'était pas Brigitte Lahaye. Elle nous a régalés. Non, en l'occurrence, ce n'est pas Brigitte Lahaye. Avec la victoire de Raphaël Glucksmann à la primaire, c'est une Ségolène qui s'en va. C'est un petit peu notre Ségolène qui part. Et c'est moche.
8: Une insulte de ce type faite à un homme et une insulte de ce type faite à une femme, c'est pas la même chose. La recette magique, c'est d'aimer les gens.
1: Ouais.
8: Faut pas oublier que l'augmentation de ces cas, vous savez à quoi il est dû ? Aux perturbateurs endocriniens.
9: Et donc, donne envie à des jeunes de changer de sexe ?
8: Eh bien, il y a cette incertitude, il y a ces bouleversements hormonaux.
10: Vous dites que c'est de la faute de ceux qui nous gouvernent, mais vous nous avez gouvernés aussi.
8: Oui.
10: Est-ce que vous n'êtes pas aussi en partie responsable ?
8: Non.
1: Non.
11: Il est stagiaire, Raphaël Glucksmann, aujourd'hui.
8: Il est stagiaire en politique,
11: Vous êtes la patronne.
8: Vous pouvez assurer que vous, durant tout un quinquennat, vous ne connaîtrez jamais un mouvement social ?
14: Oui, je le pense. Pourquoi ? Parce que j'ai une autre conception de la politique.
8: Voilà. On ne va pas priver des millions et des millions de Français et d'entreprises parce qu'il y a des SUV et des Rolls-Royce.
1: Les SUV.
7: Les fameux SUV.
1: On les avait oubliés, les SUV. On embrasse tout ça et tous ceux qui nous écoutent en SUV. Gauthier, bienvenue dans l'émission.
5: Bah merci, Denis. Merci de m'accueillir.
1: Il n'est pas venu en SUV. Bonjour, mon petit Pietre.
7: Je ne suis pas venu en SUV non
1: plus. Ma petite Stouff va bien.
0: Ça va très bien.
1: Un petit SUV ? On a un petit SUV dans le garage ?
0: Oui, on a un petit SUV.
1: Mais un petit SUV qui pollue quasiment pas. Et oui, nous sommes tristes, mais Ségolène, donc, ça y est, c'est terminé. Après l'annonce des résultats de la primaire socialiste. Elle était très fair-play.
5: Ah
1: très
5: bien fair-play. Sûr.
8: Je suis content d'avoir participé à cette campagne. Parce que je crois avoir fait entendre une voix de femme, d'abord. Oui.
15: Ça ne va pas être difficile de soutenir quelqu'un qui a une ligne différente de la vôtre ?
8: Bah, je pense que non, puisque c'est la règle.
27: Mais vous nous confirmez, vous allez bien soutenir Raphaël Glucksmann ?
8: Je suis pour l'ordre juge, donc je suis pour la règle. Donc je suis pour celui qui a gagné ce soir les primaires, bien évidemment.
1: Vous remarquerez qu'elle n'a pas dit son nom.
7: Ben
1: alors, laissez-lui 5 minutes de plus.
8: Eh bien, écoutez, c'est pas le résultat que j'attendais, bien évidemment. Je pensais vraiment être au second tour.
1: Elle va le dire, Maintenant,
8: un candidat a été désigné, le félicite et je lui souhaite de faire au mieux.
1: Elle l'a toujours pas dit. Laissez-lui 5 minutes plus tard de plus.
29: Madame Royal, si j'ai envie d'être un peu ironique, je dirais que le stagiaire a gagné la primaire.
8: Le stagiaire a gagné la primaire, oui, malheureusement.
1: On est d'accord, il y a
5: c'est pitoyable.
1: Il y a une aigreur absolue là.
5: Ah, catastrophique l'image qu'elle donne. Déjà, elle a terminé sa campagne sur une radio concurrente à refuser de qualifier le régime algérien de régime totalitaire. Et ensuite, elle a passé son temps à faire des petites phrases. Effectivement, on peut débattre sur le fond et ne pas être d'accord sur même certaines formes lors d'un débat interne. Mais je rappelle qu'ils sont censés tous être d'accord à 99% les uns avec les autres. Et là, le flinguer de la sorte, dire le stagiaire.
0: Moi, je vais te dire, c'est plus simple que ça.
7: Malheureusement.
0: Plus simple que ça. J'en avais déjà parlé. Le karma, elle avait touché au Club Dorothée à l'époque. Bon, bah voilà, tu payes aujourd'hui. Et on a grandi.
7: Je suis sûr que ça
0: vient de là. On a grandi. Parce qu'à la... On est là.
7: Elle a perdu de pas beaucoup apparemment.
12: Oui, pas beaucoup.
13: Ça rigole, voilà, c'est tout.
5: Alors, pas beaucoup parce qu'il a fait 66,13%.
4: Oui. Ce qui est énorme. Hein. Honnêtement, qu'il ait fait 66%, beaucoup le voyaient en ballottage au second tour avec Olivier Faure. Il a pris une claque aussi monumentale.
5: Il a fait 13-14, donc.
4: Voilà.
5: Et là, il a fait un carton 7.
4: 7. Oui, 7. 7. Donc, c'est-à-dire que ne même pas franchir la barre des 20% pour le premier secrétaire du Parti Socialiste et prendre, j'ai utilisé un mot, une claque pareille, franchement, il est même en délicatesse pour rester premier secrétaire du Parti Socialiste.
5: Oui, hein. Je sais bien, mais là, Raphaël, hier, c'était sa soirée. Oui. Son arrivée dans le 20e. Bon, bah, il arrive. Bon, il y a des mélenchonistes. Ah, il est. Bon, ça arrive. Ah, ils disent Glucksmann. Non, ils disent Mélenchon. T'es sûr ils disent pas Glucksmann? Non, ils disent Mélenchon. Alors, il est reparti, direction le 20h de France 2. Et là, bon, bah, il se prend le paquet de farine.
16: Glucksmann, tu vas faire 2%! 2%, pas de plus!
5: Allez. Voilà, là il monte dans la voiture, voilà, etc., etc., etc. Et là, et au 20h, il a dit des belles phrases, il est machin. Vous pensez qu'il a été bon hier ou pas? Vous n'avez pas remarqué qu'il a toujours l'impression? Moi, j'ai toujours l'impression qu'il est étonné. Vous avez remarqué?
4: Oui, il est étonné, puis il y a
5: toujours un côté dans le regard.
4: Il y a une forme de difficulté dans le discours, même quand il fait son discours dans sa soirée après. Avec les militants en disant « Cette victoire, c'est la vôtre !» Il y a quelque chose qui n'est pas naturel.
13: Et du coup, on ne verra plus Léa Salamé au 20h, là?
4: Pas
5: pour l'instant.
4: Ah, parce que là, pour l'instant, c'est vrai que s'il avait perdu la primaire, elle reprenait ce soir à 20h.
5: Eh bien, sur Internet, le problème, c'est que tout reste. Et il y a des vidéos qui ressortent, effectivement. Là, il y a une vidéo qui sort, et moi qui suis né à Saint-Quentin, en Picardie, Raphaël Glucksmann veut être président de la République, président de tous les Français. Mm-hmm. Alors écoutez ce qu'il disait il y a quelques temps.
17: Je fais partie de l'élite française. Ah oui. J'ai fait Sciences Po, comme la majorité des gens qui nous gouvernent. Quand je vais à New York, je me sens plus chez moi, a priori, culturellement, que quand je me rends en Picardie.
5: Ah ouais. Oh, j'embrasse la Picardie. Je suis ravi.
13: Mais pourquoi il a dit ça à lui?
4: Mais non, mais archi connu. Ça, c'est, si tu veux, c'est vraiment la mondialisation, le monde mondialisé. Il n'y a plus de racines, il n'y a plus de repères. On préfère New York
5: à
4: une région, à un territoire de son pays.
13: Ça fait longtemps qu'il n'y a pas été à New York.
5: On voit bien que vous ne connaissez pas Vervin, on voit bien que vous ne connaissez pas Tiernu, on voit bien que vous ne connaissez pas Lan, on voit bien que vous ne connaissez pas Montcornet, monsieur.
4: Il ne le dirait plus aujourd'hui.
5: Mais il ne le dirait plus parce que, quoi et moi, qu'entre Marle-sur-Serre et New York, il y a.
13: Ça sent meilleur à Marle, je pense.
5: Il y a ça. Alors, ça dépend. Ça dépend quel coin.
7: Ça dépend. Quand il ramasse les betteraves.
5: Restez avec nous dans un instant, on est de retour. Il y aura le j'aime pas de Gauthier Lebret. C'est pas vraiment ça aujourd'hui, c'est une pensée.
4: Oui, c'est une pensée pour tous les commerçants qui ont tout perdu cette nuit du côté du marché des Enfants Rouges que je connais bien au centre de Paris.
5: Allez, on ira écouter des jeunes. Vont-ils reprendre demain les manifestations? Restez avec nous, c'est la suite, il y en aura pour tout le monde, c'est sur Europe 1.
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20: Aujourd'hui, il est possible de transmettre toute ou partie de son assurance vie à une cause qui nous est chère. On en parle avec Pascal Delarue, chargé de la relation testateur au Secours catholique. Bonjour Pascal.
21: Bonjour.
20: En quelques mots, Pascal, quel est le rôle du Secours catholique?
21: Eh bien, depuis 1946, le Secours catholique agit contre la pauvreté et l'exclusion en accompagnant les personnes fragilisées par le mal-logement, l'isolement ou encore la précarité.
20: Et donc, il est possible de soutenir vos actions en transmettant son assurance vie, c'est ça?
21: Absolument. Il suffit de désigner le Secours catholique en partie ou totalement comme bénéficiaire du capital. Et votre épargne reste bien entendu disponible de votre vivant.
20: Et c'est compliqué comme démarche?
21: Ah non, pas du tout. C'est une démarche assez courante. Pour un contrat existant, vous pouvez juste demander à votre banque ou votre assureur de modifier la clause bénéficiaire de votre assurance vie. Rien de plus simple.
20: Merci beaucoup, Pascal.
21: Merci à vous.
22: Demandez votre brochure d'information assurance vie sur assurancevie.secours-catholique.org. On en parle.
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1: Il y en aura pour tout le monde, revient dans moins d'une minute. Dans un instant, il y aura une pensée de Gauthier Lebret. Je vais détendre tout à l'heure l'ambiance en vous faisant écouter des sons qui viennent de certaines manifs. Cote de popularité record pour le président Emmanuel Macron. Vous restez avec nous, on revient dans une minute.
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1: Bienvenue.
7: Excuse-moi, je suis en train de...
1: Oula.
7: J'ai tenté de rapprocher le siège qui partait vers l'arrière et je tentais un petit geste des abdominaux qui n'est jamais venu. Toute l'équipe est là.
1: Tout va bien.
7: Moi, j'ai fait mon sport. Écoutez,
5: incroyable. C'est du dos, là, non ?
1: L'équipe du Nora pour tout le monde est là. Tiens, attends, allez. Dans un instant, tiens, je vais détendre l'ambiance. Je vais vous faire écouter quelques petits sons. Quelques micro-trottoirs d'une rare violence, mais il avait envie d'avoir une pensée, Gauthier Lebret, sur Europe 1.
5: Bah oui, parce qu'on essaye avec Europe 1 d'être quand même le plus proche possible des gens, et moi j'ai envie de penser à tous ces commerçants qui ont tout perdu cette nuit ou très tôt ce matin dans l'incendie du marché des Enfants Rouges, qui est le plus vieux marché de Paris, pour ceux qui connaissent, dans le centre de Paris, dans le Marais, et il ne reste plus rien, c'est-à-dire qu'il ne reste plus rien, il y a... Évidemment, quand on connaît le marché d'Enfants Rouges, beaucoup d'échoppes, beaucoup de petits restaurants très ouverts, etc. Et il ne reste plus rien. Donc, vous vous réveillez le matin, vous n'avez plus rien. Vous êtes commerçant, vous êtes restaurateur, vous êtes vendeur de poissons, de viande, que sais-je, de fruits et légumes, mais vous n'avez plus rien. Vous allez peut-être devoir licencier. Vous ne savez pas si les assurances vont prendre en charge l'intégralité. Vous ne savez pas comment la ville de Paris va vous aider. Vous ne savez pas, alors on se parle, l'origine de l'incendie.
1: On sait d'où c'est parti, parce que c'est pour brûler l'intégralité. C'est intégralité quand même, du marché. Quand même dingue.
5: Et c'est un miracle, par exemple, que la librairie juste à côté, qui s'appelle comme un roman, soit saine et sauve, donc que les autres commerces n'aient pas brûlé, mais là c'est l'intégralité
1: et qu'il n'y ait pas de mort.
5: Et qu'il n'y ait pas de mort, vous avez 100% raison, parce que ça s'est passé à une heure effectivement où le marché était fermé. Mais donc l'intégralité du marché qui part comme ça du jour au lendemain, en quelques heures, en quelques minutes, en poussière.
1: Et on le disait aussi, une pensée, parce que j'ai entendu que ça grondait un petit peu de plus en plus dans les commerçants de centre-ville qui redoutent demain encore de nouvelles manifestations et qui se disent, pourvu que les manifestations changent de parcours et ne repassent pas pour la troisième fois ou la quatrième fois devant le magasin et qu'on soit obligé. Et ça, dans toutes les villes de France. C'est pareil à Strasbourg, il y a des inquiétudes un peu partout là-dessus. Piette ?
7: Non, parce que les manifestations, elles ont toujours lieu au même endroit.
5: C'est le traditionnel tracé, tu as le choix entre Bastille, Nation, ouais. République Bastille.
7: À un moment, il va falloir peut-être.
5: Ressortir
7: tous les commerces.
5: En passant par Bastille.
7: Ouais. Mettre que des portes blindées tout le long et puis.
5: Parce que t'as des commerces qui sont malheureusement vandalisés à chaque fois.
7: À chaque fois, ouais.
1: Et d'autres, jamais. Les bibliothèques sont toujours.
7: Les librairies sont.
1: Jamais.
5: Pendant les émeutes, t'as des librairies qu'on brûlait. Je rappelle, les bibliothèques qu'on brûlait.
1: Ah oui, les gens n'étaient pas contents, il n'y avait pas un livre, donc ils se sont dit, vous n'êtes pas contents. Il manque ce livre. Merci, mon Gauthier. Je vais détendre l'atmosphère. Demain, mardi, nouvel appel à la grève. La seule chose que l'on peut dire dans cette émission, si vous faites grève, allez-y doucement. Voilà. manifestez pour vos idées,
21: et puis casser.
1: Voilà, ne suivez pas ce qu'on envie de casser ou de voler. Grève des personnels de l'éducation nationale demain, de l'enseignement supérieur, samedi 17 octobre. Peut-être.
7: Celle-là, c'est la grosse.
1: Peut-être retour des gilets jaunes et inquiétude avec un gros point d'interrogation, parce que finalement personne ne sait ce que ça donnera. On est d'accord.
5: Et les gilets jaunes qui vont d'ores et déjà se faire voler leur manifestation ou leur retour s'ils voulaient revenir par l'extrême gauche. D'ores et déjà, ça va être phagocyté par l'extrême gauche. Samedi, à mon avis, ça va être une très très grosse journée de mobilisation et de violence.
7: Chez LFI, ils rentrent chez eux des fois, parce qu'à chaque fois qu'on voit une manif ou un truc, ils sont toujours là. Donc il y a les mamans.
1: C'est mignon de s'intéresser.
7: C'est ça qu'ils doivent faire. Qu'est-ce qu'il fait? Ça fait une semaine que je l'ai pas vu.
5: Sous l'air de faire une vanne. On peut dire que la France insoumise est omniprésente, saturée l'espace médiatique. Mélenchon était encore en meeting hier, il est omniprésent. On l'aime ou on l'aime pas, mais il bosse, il bosse, il occupe l'espace, il fait de la gîte propre, pendant que certains, notamment à droite, font encore la sieste ou je sais pas où ils sont.
1: Il y en a qui ratent le coche. Tiens, l'occasion nous est donnée d'entendre divers micro-trottoirs qui ont été donnés ces derniers jours. Je vais vous faire écouter cette jeune fille qui est en pleine forme. Alors écoutez, attention, il y a beaucoup de mots qui partent, ça va très très vite.
0: Elle avait ma mère gros, la meuf, j'arrive, je dis, vous n'avez pas honte de frapper des enfants, elle me pousse comme ça.
3: C'est-à-dire la policière?
0: La policière, elle me fait comme ça, nom de la tête. Nique ta mère, voilà, nique la police, au nom de Dieu.
3: Vous êtes musulmane?
0: Non.
1: Voilà. Il y a rien qui va dans 15 secondes de vidéo.
5: Alors
1: si on était peut-être allé un peu vite, on va peut-être le réécouter. Vous êtes d'accord? Parce que c'est ce qu'on pourrait appeler le syndrome wesh de la Tourette. C'est-à-dire qu'à un moment, il y a des mots qui partent et qui sont pas contrôlés.
0: Elle avait ma mère gros. La meuf, j'arrive, si vous n'avez pas honte de frapper des enfants, elle me pousse comme ça.
3: C'est-à-dire la policière?
0: La policière, elle me fait comme ça, nom de la tête. Nique ta mère, voilà, nique la police, au nom de Dieu.
3: Vous êtes musulmane?
0: Non.
1: Bon, voilà. Et oui, il faudrait commencer les interviews par la vie de ma mère, gros. C'est tellement plus simple.
5: Ni ta mère, ni ta police, franchement. Oui.
1: Ce mouvement de jeunes a permis de faire émerger de nouveaux talents de la gauche. Il s'appelle Seydouba. Il est élève de terminale à Rosny-sous-Bois. Parfois, ils sont sur tous les plateaux télé. On leur tend des micros, etc. Il fait partie des leaders de la mobilisation au lycée Charles de Gaulle. Il était sur France Info. Écoutez bien.
4: Justement, est-ce que Parcoursup, ça fait aussi partie des principales revendications? Qu'est-ce que vous reprochez précisément et concrètement à cette plateforme?
8: C'est simple ce qui est reproché à Parcoursup. C'est-à-dire que autour de nous, notamment nous qui sommes lycéens cette année, notamment nous les terminaux.
1: Et non, les terminaux, c'est dans les aéroports. Et non, ce sont les élèves de terminale, les classes de terminale. Une terminale des...
7: Terminales.
1: Voilà, parce que ça commence comme ça. Et puis bientôt cet été, on fera des festivals. Donc voilà, il faut faire attention.
5: Non mais moi, ça m'aurait intéressé aussi de l'écouter sur Parcoursup, parce que je trouve ça formidable. Parcoursup, évidemment, oui. tout ne fonctionne pas.
1: On aurait le lien, enfin, tu feras un podcast.
5: Avant, c'était l'admission post-bac. C'était exactement pareil, l'admission post-bac, tout le monde râlait, et puis au final on s'en est sorti.
1: Je crois qu'il n'y a jamais de solution parfaite, il y a toujours des déçus, et que voilà, après, là on a l'impression que c'est Parcoursup qui est dans le viseur. Et puis Emmanuel Macron, là, il creuse, on est à deux doigts, surtout lui, de trouver du pétrole. Est-ce que vous avez vu
5: Il trouvera quelque chose, ça nous changerait.
1: Vous avez vu la dernière cote de popularité?
7: Il est à 15, je crois, c'est
1: 15.
7: Ça
1: ouais. 15. De mémoire, on n'a jamais fait si mal.
7: Après, c'est de pire en pire. Je me souviens que Sarkozy, à l'époque, avait fait un taux historiquement bas à la fin.
1: Je les ai.
5: Hollande, il a fait moins de 15.
7: Hollande, il était descendu.
5: Alors, il a fait moins de 15, Hollande.
1: Je les ai, on a regardé. François Mitterrand, à la fin de son premier septennat en 88, 54% d'opinion favorable. À la fin de son deuxième, il avait chuté à 30. Ouais. Jacques Chirac, à la fin de son deuxième mandat, était à 30% d'opinion favorable. Nicolas Sarkozy, fin de son mandat, mai 2012, 36% à 38% d'opinion favorable. Ouais. Et François Hollande, lui, c'était 22% d'opinion favorable.
5: Il n'est pas descendu sous la barre des 15.
1: Visiblement, non. Là, on a notre champion toute catégorie.
21: Ah
1: là,
21: oui. Il a cherché un peu.
1: Ah là, écoutez, je sais pas.
5: Faut dire que c'est le pire. Hein.
1: Et ça n'est pas fini. C'est-à-dire que
7: il y a encore 6 mois.
1: Les votes ne sont pas clôturés.
21: On peut y arriver.
1: Vous tapez 1 si vous voulez qu'il reste.
21: Là, si tu veux trouver du pétrole, vas-y.
1: Ah non, je vous assure que c'est pas évident. Dans un instant, restez avec nous. On reviendra sur des lycées encore à nouveau. Et on ira faire un tour sur des lycées corses. Je vous présenterai
5: Il était tombé à 13, François Hollande. À 13. Et il y avait même un sondage de 4% d'opinion. Favorable selon un sondage Cevipof.
1: Sébastien, tu fais le tour s'il te plaît. Sébastien, tu viens ici. Tu fais le tour.
7: Je crois que Sarkozy était descendu plus bas que 30 aussi.
21: Mais non.
1: Viens ici. Faites le tour.
21: Les calculs sont pas bons là.
1: Il ne veut pas. Il a honte. Heureusement que t'es là, Gauthier. Tu sais quoi? Je vais te prendre dans mes bras, Gauthier, parce que
5: carrément.
7: Mais si, parce que
5: attends, j'ai vérifié un truc.
3: Bravo. Alors que j'ai une équipe. Ils sont en train de chercher. Ils cherchent.
21: Pour savoir si tu as tort ou pas.
7: Eux, ils vont te dire que c'était à la fin de son mandat. Peut-être que c'était avant et qu'il était monté sur la fin.
5: Septembre 2014, il franchit un nouveau cap historique en tombant à 13% de confiance. Et en avril 2013, moins d'un an après son élection, il chute à 25%. Et alors, c'est ça, en octobre 2016, 4% d'opinion favorable selon un sondage CIPOF. 4%. 4% le CIPOF pour le monde.
7: Eh bien, tout est encore possible. C'est-à-dire que non, 4%, ça fait beaucoup.
5: 4%, c'était
7: on est pas dans une erreur de frappe là.
5: De satisfait selon un sondage CIPOF pour le monde. Pas du tout.
7: Ah, d'accord. Ça fait pas beaucoup, 4%.
5: Pas du tout.
21: Bah, ça fait.
5: Pas du tout, je l'ai. Là, je
7: allez, Manu, je peux le faire.
21: Non, mais c'est-à-dire, je sais pas quoi dire.
7: Surtout, ce que je voudrais savoir.
5: C'est pas tout à fait à chaque fois les mêmes baromètres. C'est pour ça que je cite différentes sources.
7: Ce que je voudrais savoir, quand tu reçois ton 4%, quelle tête tu fais? C'est-à-dire que
21: tu fais pas.
7: J'ai quand même 4% de.
21: Tu
7: gens
21: fais l'autruche,
7: qui
21: peut-être.
7: Ah oui, vaut mieux, oui. Reste avec nous, on est de retour dans un instant. Allez, on continuera de faire un petit tour, justement, des manifs à travers la France. Oui, nous sommes champions du monde. Plus de frites, même si on l'est encore, mais de paysagisme. On en parle dans un instant. Oui, ça va intéresser ceux qui ont la main verte.
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12: 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Il est 15h30, Émilie Dez.
13: Le ministre de l'Europe, bonjour, oui, bonjour à tous. Le ministre de l'Éducation dénonce un acte inadmissible, l'agression du principal et d'une enseignante d'un collège à Aubagne. Témoigne, selon lui, du développement d'une violence débridée dans notre société. Le principal et l'enseignante ont été blessés par balle. Un jeune de 14 ans a été interpellé. Leur pronostic vital n'est pas engagé. Les ministres de l'Éducation et de l'Intérieur sont attendus sur place. Édouard Geoffrey annonce qu'au moins 8 personnels de l'Éducation nationale ont été blessés ce matin en marge des mobilisations du mouvement lycéen. Un chiffre qui ne prend pas en compte l'agression à Aubagne. Depuis le début du mouvement, 273 personnes ont été placées en garde à vue en région parisienne. Presque les 2/3 concernent des mineurs âgés pour la plupart de 15 ou 16 ans. Plusieurs lycées sont de nouveau bloqués à Paris, à Toulouse ou à Rennes. Une nouvelle semaine de mobilisation à quelques jours des vacances de la Toussaint. La porte-parole du gouvernement assure que le déploiement des 3000 professeurs remplaçants a commencé. Plus de 76 500 lycéens ont participé à la consultation nationale lancée sur Agora. Le gouvernement déposera des amendements au projet de budget 2027 qui reprendront certaines propositions formulées. Une journée de manifestation est prévue demain. L'ensemble des produits frais et surgelés concernés ont dû être jetés. Plusieurs supermarchés ont été victimes d'une cyberattaque contre leurs installations frigorifiques, des magasins Intermarché et des points de vente coopératives U. Les pirates auraient réussi à déclencher à distance le dégivrage forcé des installations. Il n'y aura pas demain de carburant russe dans les stations-service françaises. C'est ce qu'assure la porte-parole du gouvernement, alors que Donald Trump a conclu avec Vladimir Poutine un accord pour importer du diesel russe. En échange, le président américain a levé des sanctions qui pèsent sur Moscou. C'est dans ce contexte que les distributeurs étaient reçus aujourd'hui à Matignon pour discuter de la répartition des 10 millions de barils issus des stocks stratégiques. Une répartition qui doit faire baisser les prix à la pompe de 12 à 18 centimes. Le marché couvert des enfants rouges a été entièrement détruit par un incendie la nuit dernière à Paris. Tous les étalages ont brûlé. Un pompier a fait un léger malaise lors de l'intervention, mais aucune autre victime n'est à déplorer. Et puis le prix Nobel d'économie a été décerné aux Américains Michael Woodford et Robert Hall. Ils ont élaboré de nouveaux modèles macroéconomiques.

0: économiques qui servent à mettre en œuvre des politiques de stabilisation efficaces.
1: 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Est-ce qu'on a des nouvelles, Émilie ? D'abord, merci. Merci beaucoup. On a des nouvelles un petit peu de ce qui s'est passé avec ces gamins qui ont tiré sur le proviseur.
0: Un adolescent de 14 ans.
1: Un gamin qui a tiré voilà,
2: au fusil de chasse.
1: Il
2: a été arrêté.
0: Il a été interpellé. Aucun pronostic vital engagé.
1: Bon.
0: Donc,
3: c'était l'arme de chasse de son père. Il a pris l'arme. Il est entré ce matin donc, dans son établissement scolaire du côté d'Aubagne.
4: Donc, c'était son établissement à lui.
3: C'est son établissement scolaire. Il a tiré donc, à 4 ou 5 reprises vers le proviseur, qu'il a touché au niveau des jambes. Il a blessé également une enseignante. Et il y a une élève, une collégienne, qu'on a dit, les sources policières disaient, égratignée par les tirs. Donc, évidemment, c'est de la chevrotine. Donc, vous savez très bien comment ça part dans tous les sens. C'est une façon maintenant de. Maintenant, on en est quand même. Alors, c'est pas lié au blocus. Il faut dire que le lycée n'était pas bloqué, le collège en l'occurrence. Mais c'est quand même dans un contexte où on a agressé des profs pendant tous ces blocus. Un prof du côté de Lille, un autre du côté de Toulouse qui essayait d'éteindre le feu et qui s'est fait rouer de coups. On est quand même dans le pays de Samuel Paty, le pays de Dominique Bernard, le pays d'Agnès Lassalle. Des profs tués soit pour des raisons islamistes, soit pour des raisons différentes avec un élève où on prend un couteau et on va tuer sa professeure, comme c'est le cas pour Agnès Lassalle, c'était du côté de Saint-Jean-de-Luz. Donc, on est quand même dans un pays où les profs ne sont pas du tout en sécurité.
1: C'était pas si compliqué d'être prof il y a 10, 20, 30 ans.
2: Surtout, c'était eux qui faisaient la loi.
1: C'est compliqué.
3: Et pensez à tous ceux qui ont légitimé la violence. Hein. On dit que la violence pouvait être légitime.
1: Ouais. Mais malheureusement, ce genre de news, on a l'impression qu'on la voit de plus en plus. Merci, Émilie. Je vous libère parce que vous revenez à 16h.
0: Oui, c'est ça.
1: Petit gâteau, un petit café, allez, à tout à l'heure.
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1: Et alors, cette info que nous a donnée Émilie Dès, mais qui est hallucinante, des frigos et des congélateurs ont été piratés dans des hypermarchés.
4: Mais comment ils peuvent faire ça? Je ne comprends pas.
2: La centrale, en fait.
0: Des frigos connectés, j'imagine.
4: Ah, oui,
0: du coup,
1: ils se sont connectés, ils ont changé les températures des frigos et des congélos.
2: Et ils les ont transformés en four.
1: Et donc, je ne pense pas que ce soit en four.
2: Passés à plus 50, à plus 50.
1: Bon, en tout cas, tout est mort. Mais la vraie réflexion à avoir là-dedans, c'est que bon, on s'attaque à des surgelés picards, à des glaces, etc. Et on vous change la température. C'est pas très grave, mais vous imaginez, ça c'est accès à des congélateurs. Mais ça veut dire que demain, s'ils ont accès c'est tout le drame, à un avion, à des futures voitures autonomes, à l'ordinateur de votre voiture.
3: À la primaire de la gauche. Parce qu'ils l'ont fait, en parlant de frigo, ils l'ont fait pour la primaire de la gauche.
1: Mais vous savez, c'est ça qui me fait peur. Toutes les voitures aujourd'hui sont connectées. Toutes les voitures vont l'être de plus en plus, comme votre téléphone, comme tout le reste. Demain, on pourra potentiellement prendre le contrôle de beaucoup de voitures et se dire, on déconnecte tel service ou on reconnecte tel service.
2: Attends, c'est ça qu'ils appuient pas sur l'accélérateur à ta place.
1: Qu'est-ce que t'en sais ?
2: Ouais,
4: ça peut, oui.
1: Qu'est-ce que t'en sais ? Ou faire piler des voitures ?
2: C'est pour ça que moi, dans ma vieille 307 de 2003, croyez-moi, je suis tranquille.
1: Je pense que c'est l'avenir, Pierre.
2: Ouais, exactement, voilà. Je la garde, du coup.
1: Roulons tous en 307. Allons faire un tour vers la Corse. On avait salué la Corse il y a quelques semaines, qui avait décidé de se battre, en tout cas, et de montrer à quel point il n'était pas content quand deux jeunes avaient
3: vandalisé
1: une statue de la Vierge. On va vous faire écouter des lycéens corses. On est à Ajaccio. Il y avait aussi des
4: revendications.
1: Il n'était pas content.
6: Aujourd'hui, on fait un blocus totalement pacifique, il n'y a pas de violence, on n'est pas là pour tout casser.
7: On ne prend aucun parti politique. Donc nous, on reste dans un contexte pacifiste. On ne prend aucun parti, ni parti politique, comme peuvent le faire certains lycées.
1: Aucun. Comme ça, c'est réglé.
2: C'est comme ça que devrait se rouler une manifestation.
1: Et alors,
3: tu vas pas aller casser le commerce, commerce d'un Corse. Un lycéen corse qui irait casser le commerce d'un Corse.
1: Ça se fait pas. On est d'accord, en revanche, qu'il y a un truc qui est quand même assez incroyable, c'est que les élèves, à juste titre, se plaignaient des fois de pas avoir de prof, disaient, on a fait une spécialité, le prof n'est toujours pas là depuis la rentrée, et ça c'est normal, les gamins ont besoin d'avoir des cours. Et d'un seul coup, vous avez vu, jour au lendemain, en deux minutes, 3000 profs.
3: Non mais c'est Édouard Geffray, ça c'est le ministre de l'Éducation nationale qui annonçait ça au 20h de TF1.
1: Mais ils sont où ? C'est-à-dire qu'il y a une réserve.
3: Il y avait une réserve.
1: Oui, c'est comme la réserve fédérale. On ouvre. C'est une réserve stratégique.
3: Oui, il faut des manifs. En veux-tu, en voilà. Il faut de la casse, il faut de la violence. Parce que ça, effectivement, c'est complètement légitime de vouloir d'avoir un prof du 1er septembre à la fin juin devant soi quand on est élève. Il faut en arriver là pour que le ministre de l'Éducation nationale nous trouve 3000 profs comme par magie. Mais ça, par qu'il contre, a sorti de son chapeau.
4: Non, c'est pas normal.
2: Bah là, et là, pour le coup, il y a de quoi gueuler. Il y a même pire que ça. Moi, j'ai entendu parler d'une prof remplaçante dont c'est le métier, parce qu'elle n'est pas encore vraiment titulaire, donc elle est remplaçante. Mmh. Elle attend chez elle depuis la rentrée, depuis septembre, qu'on l'appelle.
1: C'est vraiment, elle dit moi, je suis disponible.
2: Elle va même plus loin. Elle dit moi, je suis prête à sortir de ma circonscription.
1: Faire des kilomètres. Quoi.
2: Voilà. Et elle attend. Elle a dit j'ai toujours pas de nouvelles de l'éducation.
4: Donc elle doit pas être toute seule dans ce cas, forcément.
2: Mais évidemment, donc ça veut dire qu'il y a vraiment il y a quelque chose qui merde quand même à la base.
1: Je serais quand même curieux de savoir d'où viennent en 24 heures les 3000. Parce que 3000, c'est pas 300. 300 profs, 200 profs, c'est déjà beaucoup. 3000, c'est énorme de se dire qu'il y a un fichier,
2: on était recrutés peut-être dessus, à la va-vite.
1: Et tout le monde est disponible du jour au lendemain. Ça, c'est
2: comment t'écris papa? P-A-P-A, tu seras prof de français. C'est bien.
1: Allez, c'est bon. Non, plus 5, 4, allez, maths. C'est
3: rare, vous rigolez, les contractuels, on n'est pas très loin de ça. Hein. Quand tu prends des profs de manière contractuelle, tu leur fais. Il y avait un test de 15 jours. Hein. T'étais banquier ou boucher 15 jours plus tôt, tu passes un test, t'es prof.
2: Il ne fallait pas un bac plus 5 à la base.
3: Non, mais ça, c'était le problème des contractuels. Pour justement combler le manque de profs.
1: D'accord. Il y en aura pour tout le monde. Changeons de sujet. La France est championne du monde. Alors, nous sommes champions du monde. Je vous présente Justin et Corentin. Justin Kress et Corentin Mathieu. Bonjour les gars.
8: Bonjour.
1: Bienvenue sur Europe 1. La France est championne du monde de paysagisme. Je ne savais même pas que ça existait.
2: Non plus.
1: Je ne savais même pas.
2: Il y avait un championnat.
1: Et pourtant, tu as la main verte. Il a eu lieu où le championnat?
8: Shanghai.
1: Alors oui, ils sont deux. Ils sont deux, donc ils parlent en même temps. Shanghai, vous y êtes
4: encore? Pointu là.
1: Vous y êtes encore? Non, vous êtes rentré.
8: Non, oui.
1: Oui.
4: Non, oui.
3: Apparemment, il y en a qui sont d'accord.
1: Visiblement, il y en a un qui a prolongé le voyage. Non,
8: on est rentré il y a deux semaines.
4: D'accord.
1: Non, c'est pas mal. Alors, c'était quoi? Qu'est-ce qu'il fallait faire? Il fallait aménager, parce qu'il y a toujours des défis pour être champion du monde.
2: Bye.
1: D'abord, il y avait combien de gens que vous affrontiez, combien de gens en face de vous? Combien de pays?
8: 18 pays.
1: Très bien. Qui a été le meilleur? C'est vous qui a été le plus mauvais?
8: On ne peut pas parler de plus mauvais. Le niveau est déjà excellent.
1: Il fallait aménager un jardin de 30 mètres carrés en 22 heures, c'est ça?
8: Oui.
1: Mais 22 heures pour 30 mètres carrés, ça paraît beaucoup?
2: Bah non.
8: Un petit peu, mais...
2: Mais genre, c'était un terrain vague et il fallait que vous en fassiez un truc paradisiaque?
8: On va dire que c'était un bac à sable, tout plat, et puis on a dû monter un jardin en 22 heures, que ce soit taille de pierre, menuiserie ou plantation.
2: Et le matériel, il était où? Vous n'étiez pas... Parce que dans l'avion, ça devait être compliqué de ramener un jardin dans l'avion à Shanghai.
8: Non, c'était fourni.
3: Ils le fournissent.
1: Il va pas dire qu'il s'appelle et sa brouette. Enfin, alors, ça a été quoi la touche des Français? Quel est le truc que vous avez fait que les autres n'ont pas fait? La petite French touch, ça a été quoi?
8: Je pense que c'était la menuiserie et les plantations. C'est-à-dire on a vraiment su se démarquer.
1: La menuiserie, vous avez fait quoi?
8: C'était un pont type chinois, donc en arrondi avec des rambardes.
1: Ouais,
2: ah, je vois très bien.
8: Et donc, voilà.
1: Mais qui va vous demander, vous êtes venu avec votre pont ou alors vous l'avez trouvé là-bas?
2: Le jury était international, du coup, quand même, j'imagine. C'était pas
8: oui,
2: que les chinois.
8: Chaque pays a son jury.
2: D'accord.
1: Bon, et vous bossez où dans la vraie vie, les gars? Parce que vous avez, maintenant que vous êtes rentrés, vous bossez ensemble, Justin et Corentin?
8: Pas du tout.
1: Ah bon? Justin, il bosse où?
8: Ah non. Moi, je bosse en Alsace.
1: À quel endroit?
8: Dans le Haut-Rhin.
1: Un truc qui vous
8: dans
1: appartient ou une...
8: Pour le moment, on est encore apprenti en BTS.
1: D'accord.
8: Deuxième année.
1: Ah, super. Ah, très bien.
2: Vous avez fait équipe, c'est ça?
8: Oui, c'est ça.
1: Et Corentin, quel âge? Il est où?
8: Moi, j'ai 18 ans et je suis en apprentissage dans la même classe que Justin, mais moi, je travaille dans les Vosges.
1: D'accord, très bien.
2: Et vous avez mis quoi comme fleur pour que le jury vous kiffe?
8: Un grand smile et puis un agencement de jardin qui a su plaire, quoi.
1: Voilà, ils sont d'accord. Champions du monde, qu'est-ce que tu veux que je te dise?
2: Ils ont mis des graines, mais le temps que ça pousse, c'est long.
1: Non, Pierre, pareil, non, c'est pas
2: le jury.
1: C'est vrai que si tu plantes tout ta rose, et tu dis, bon, on revient dans deux mois. Il faut que ce soit prêt tout de suite. En tout cas, bravo les amis, bravo. Vous êtes tout jeunes, vous allez continuer dans votre passion. Et j'espère que tout va bien se passer. Pareil, non, c'est pas
2: le jury.
1: C'est vrai que si tu plantes tout ta rose, et tu dis, bon, on revient dans deux mois. Il faut que ce soit prêt tout de suite. En tout cas, bravo les amis, bravo. Vous êtes tout jeunes. Vous allez continuer dans votre passion et j'espère que tout va bien se passer. Justin Kress et Corentin Mathieu, à bientôt.
8: Merci beaucoup.
2: À bientôt.
1: Bon courage. Et puis tiens, on salue une élection au Pérou. Je ne sais pas si vous avez vu ça hier.
2: Ah oui. Le prénom.
1: Hitler et Mussolini viennent de remporter une élection.
3: Non. Ouais.
1: Puisque au Pérou, le monsieur s'appelle Hitler Mussolini Simeon Flores. Ouais. Il a 45 ans, il est candidat d'un parti de gauche et il vient de remporter une mairie, hein, quelque part dans les Andes. Et donc, et il paraît que visiblement au Pérou, s'appeler Hitler, Staline ou Lénine, c'est quelque chose qui arrive depuis longtemps et ça ne choque personne.
2: Il disait que l'année dernière, il y avait eu une élection entre un Lénine et un Mussolini.
1: Ah, je vais même

0: Il s'appelle Hitler Mussolini.
1: Il s'appelle Hitler Mussolini.
0: Mao n'était pas disponible.
1: Oui, comment?
0: Mao n'était pas disponible.
2: C'est son petit frère.
0: Castro était en vacances.
1: En 2023, il y avait quand même au Pérou 3943 personnes qui avaient comme prénom Hitler. Je vous le dis quand même. Ils disent tous que ça n'a aucun rapport avec le côté historique. Dans un instant, nous serons de retour. Rocky nous a quittés.
3: Rocky. Ah oui.
1: Et je vous dirai qui est Rocky.
0: Ah. Adrienne.
1: À l'inverse, on a retrouvé Michel. Ah. Je vous dirai qui est Michel. Et puis, dans un instant, je vous le dis aussi, sexe, drogue, relations extra-conjugales, nous avons les mémoires de Michael Douglas. Ah. Restez avec nous on Europe One. We'll be coming back in a few minutes.
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1: N'ai même pas demandé à mon équipe si elle avait passé un bon week-end. Oh là là, le garçon, alors vraiment, qui n'a aucune politesse, pas d'empathie, c'est horrible. Ma petite Stouff, comment était ce week-end?
3: Un bon week-end en famille, puis à visiter les anciens. Voilà.
1: Ah, très bien, très bien, très bien. Mon petit Pietre.
2: Je m'en souviens plus, mais vu que j'avais mal au crâne ce matin, c'est que ça devait être bien.
1: C'était festif. Oui. Principal Gauthier, qu'est-ce qu'il a fait?
0: Moi, c'était festif le vendredi, et par contre, samedi dimanche.
1: Monacal le samedi dimanche.
0: En famille, devant la Starac samedi soir.
3: Mais ah là, oui, alors,
1: mais vraiment, c'est parce que tu es passionné ou c'est madame Gauthier qui a dit faut regarder?
0: Ah non, on aime la Starac autant l'un que l'autre. Alors, c'était notre enfance.
3: Un coup de cœur?
0: Le problème, c'est que j'ai pas encore retenu le nom des candidats.
1: C'est pas une blague. Ça veut dire que, quand même, je voudrais avoir l'image.
3: Mais non, c'est pas une blague.
1: C'est-à-dire qu'avec madame, tous les deux là, le petit canapé.
0: Ah, mais on était les plus heureux du monde.
1: On couche le petit Marcel.
0: Exactement.
1: Voilà, on a mis le babyphone, on se dit on sait jamais s'il y a machin. Voilà. Puis là, on est là comme ça. Bonsoir les loups, bienvenue à la Star Academy. Chut,
0: avec des sushis et on était sortis la veille, c'était ma meilleure soirée, c'était samedi soir. Hein.
1: Non.
0: Ah, je te le dis tout de suite.
1: Et alors, y a-t-il des talents alors
0: Oui, oui, y a des talents, bien sûr. Très haut niveau cette année. Parce qu'ils sont très bons dès le début. Donc, à mon avis, très très gros potentiel.
1: J'ai jamais regardé une émission.
0: Ah, mais moi, c'est mon enfance. Donc,
1: Je sais que
0: je suis allé au concert. J'ai fait le concert l'année dernière. J'ai fait le concert. De Pierre Garnier. Ah, bien sûr, j'ai vu Pierre Garnier et Elena, qui était une très très grosse saison. Non, bien sûr, non.
3: Mais je te découvre autrement.
2: Oui, c'est vrai que c'était une grosse saison l'année dernière.
0: Non, c'était il y a deux ans, Pierre Garnier et Elena. L'année dernière, c'était un peu moins bien. T'as eu Marine. Non, parce que je dis Pierre Garnier et Elena, c'était même maintenant, il y a trois ans. Parce qu'il y a deux ans, c'était Marine.
1: Ah oui,
0: et Marguerite. Et l'année dernière, c'était Jean-Pascal et Jeanne.
3: T'es pas nostalgique des premières
0: saisons? Si, bien sûr, Jean-Pascal, mais j'adore. Jean-Pascal, en plus, il nous regarde et tout, j'adore.
2: Et Georges Alain, tu l'as vu en concert?
0: Non, j'ai pas vu Georges Alain en concert.
3: Moi, on préfère Jean-Pascal.
0: My name is Jean-Pascal.
1: Non, mais je pensais qu'il souriait. Ben non, pas du tout. Faites-moi penser à ne pas l'appeler pendant la Star.
3: Tu regardes les quotidiennes?
0: Bien sûr que je regarde les quotidiennes. Ce soir, en rentrant à 23h, je suis chez moi à 23h15, 23h20. La quotidienne, elle est lancée à 23h25.
1: Ah ouais,
0: mais évidemment.
1: C'est vrai à ce point-là.
0: Mais complètement.
1: Mon Dieu.
0: Mais complètement. J'avais ça aussi un peu avec Koh-Lanta, mais ça m'a passé.
2: Garde-nous ça pour ton coup de cœur de vendredi, là.
1: Ouais.
2: Parce que tu nous feras un petit résumé de la semaine.
3: Un petit débrief de la semaine.
1: On va faire ça. Comme le vendredi, on a demandé à Gauthier d'être un petit peu plus happy à l'entrée du week-end. Il nous fera un spécial. Vous n'avez pas vu. Il nous résumera la Star Academy.
0: Ah, j'adore.
3: C'est vrai?
0: J'adore. Est-ce qu'on peut pas avoir un petit jingle de la Starac et tout, là?
3: Si tu veux.
1: Ça fait plaisir.
0: Ça me fait plaisir.
1: Non, mais on te fera
2: comme ça, on n'entendra pas parler des LFI pour
0: Jérémy
2: une fois.
0: Jérémy qui est fan de la Star.
3: Mais on mettra.
0: Jérémy, on a dit qu'on devrait
1: mettre le jingle.
0: Débriefer d'ailleurs.
1: On mettra le jingle, on dira le débrief. Et il est là.
0: Jérémy, il était devant son poste samedi soir.
1: Il regarde toutes les saisons, il n'a rien raté. Le petit Gauthier qui est avec nous va revenir. La Starac, fils. C'est comment?
3: Non, mais il est vraiment un fou.
1: Il est allé à tous les concerts.
2: Comme ça pour sa télé, ça veut
1: dire. Il est allé au concert de Pierre Garnier. Il est allé et il nous a regardé ce week-end en train de manger ses petits sushis avec sa femme. Gauthier Lebray est fan de la Star Academy. Il nous en parlera.
20: Ce que je ne t'ai pas donné.
3: Tu l'aurais pas fait.
1: On va continuer les trucs sur la politique.
3: Tu vas rester sur les analyses.
1: C'est bien, on va rester là-dessus. Mais vendredi, quand même, débrief de la Starac.
0: Bien sûr, avec plaisir.
1: Je te mets sur le dossier. Rocky est mort.
3: Oui. Non, non,
1: Rocky, ce n'est pas Stallone, mais c'est triste quand même. Oui. Il avait 29 ans, est-ce que vous savez ce que c'est?
3: Moi, je sais.
2: Un chien?
1: 29 ans.
3: C'est un des dauphins du Marineland qui a été transféré à Malaga en Espagne.
1: Espagne, il est arrivé, il est mort directement. Bah alors sa mort relance la polémique autour des transferts. Et puis c'est surtout que ce sont des animaux qui ont été mis à l'abandon pendant des mois et des mois parce que tout le monde voulait que les parcs et les Marineland s'arrêtent. Donc tout le monde a dit ok, on arrête, mais personne ne savait quoi faire des animaux. Donc ils sont restés plus ou moins à l'abandon.
3: Et les transferts, ça engendre un stress très très important chez ces animaux-là d'ailleurs.
0: Et il est de combien l'espérance de vie d'un dauphin normalement?
1: Je ne peux pas vous dire.
3: En captivité, jusqu'à 50 ans.
0: Ah ouais, donc c'est une mort prématurée.
1: Alors, ils ne savent pas encore de quoi il est décédé, mais voilà.
2: Il pouvait pas y aller à la nage?
1: Il s'appelait Rocky. C'est amusant, ça. Tiens, en revanche, j'ai une bonne nouvelle.
0: Ah.
1: On a retrouvé Michel.
0: Michel Chevalet.
1: 14 ans dans une chambre froide et personne ne s'était aperçu au CHU de Toulouse. Le corps de Michel vient d'être retrouvé 14 ans après son décès. C'est pas drôle. Le monsieur est mort en 2012 dans le Gers. L'autopsie avait conclu une mort naturelle. Et dès 2013, ils avaient demandé que son corps soit restitué pour permettre l'organisation de ses obsèques. Sauf que la dépouille est restée et personne ne l'a réclamé.
2: Personne n'est venu le chercher.
1: La dépouille est restée oubliée à la morgue. Mais dans le fond, à droite. C'est lors des contrôles réalisés début octobre. Voilà, il y avait eu un petit scandale sur la gestion des scellés judiciaires. Que le corps a été découvert. Aujourd'hui, la mairie de son ancienne commune tente de retrouver sa famille pour lui offrir une sépulture. Ils ont retrouvé Michel 13 ans plus tard.
2: Mais au bout de 14 ans, comment le corps
1: Froid.
2: Et il est encore nickel, tu vois?
1: Je pense que oui. Je pense que c'est le concept.
2: Oh Michel.
1: Oui, je pense que c'était pas. Parce que voilà. Mais ils ont retrouvé Michel. Ce qui est horrible, parce que tout ouvre un tiroir. Qu'est-ce que c'est?
3: Mais qui c'est?
2: Qui c'est lui?
1: C'est Michel.
0: Depuis 2012, il était là.
1: Ouais.
2: C'est vrai qu'ils n'ont jamais ouvert ce tiroir pendant 13 ans.
3: C'était pas un tiroir fétiche, quoi.
1: Il devait être grippé, il devait y avoir un truc, personne ne l'a ouvert. Et puis, sexe, drogue et relations extra-conjugales, dans Il y en aura pour tout le monde. Non, ce ne sont pas les mémoires de Gauthier Lebret.
0: Oh punaise. Je me suis dit, c'est pour moi ou pour Pietre? Non, mais c'est scandaleux.
1: Parce que Gauthier, ce serait sexe, drogue, relations conjugales devant la Star Academy. Eh bien non. C'est celle de Michael Douglas. J'ai dit Michael Douglas tout à l'heure, je trouvais ça sympa. Puis bon, j'ai bien vu que j'avais l'air con. Donc c'est Michael Douglas. Et donc il a écrit un livre dans lequel, paraît-il, Michael, qui maintenant a un certain âge, balance,
0: ah oui,
1: tout.
0: Balance tout.
2: Oui, alors, il s'en fout. Ouais.
0: Avec Kathleen Turner là, sur, à la recherche du diamant vert.
3: Ah ouais.
0: Ah, il balance tout.
1: Alors vous me dites si ça vous est déjà arrivé, parce que tout ce que je vais vous dire, lui.
0: Son clash avec Julia Roberts
1: alors,
0: aussi.
1: Tout ce que je vais vous dire, ça là-dedans, il l'a fait. Sa femme l'a surpris à l'hôtel avec sa maîtresse.
0: Il l'a fait.
3: Laquelle,
1: ça,
3: la dernière pas ou encore. Une ancienne?
1: Bah, c'est pas précisé, mais je pense que c'était une de ses femmes avec une
3: elle
1: de ses maîtresses.
3: Elle a 82 ans, je regardais. Ouais.
2: Ah, je crois que tu parlais de notre expérience à nous. Non, d'accord, ok.
1: Est-ce que vous avez déjà été gaulé comme lui?
2: Ah oui, bah non.
3: Ah,
2: enfin, pas encore. Allez.
1: Voilà. Mais non, ça va pas. Il aurait pris de la cocaïne avec O.J. Simpson. Il s'en fout, il l'écrit, 82 ans, il dit que.
0: Mais il n'est pas qu'avec O.J. Simpson. J'ai lu les bonnes feuilles de sa. Il était sous coke en permanence, en fait, quand il était jeune.
1: Ivre, il a insulté Julia Roberts au Golden Globe.
0: Vrai. Vrai, parce qu'elle draguait son fils, ouais, dit-il.
3: Mais non.
1: Il dit qu'elle se frottait. Il lui a dit, alors, prends ce Golden Globe. Ça, je cite, hein, je ne voudrais pas que les gens qui arrivent sur Europe 1. Ouais. Prends ce Golden Globe pour te le fourrer là où le soleil ne brille plus.
2: C'est imagé, c'est bien.
1: Et après, il aura envoyé des fleurs pour s'excuser.
0: Bah, tu m'étonnes, oui.
1: Voilà,
0: parce qu'il était producteur du film qui concourait aux Oscars avec Julia Roberts.
1: Ah, oui. Quand il s'est marié, le jour du mariage, il a passé 5 coups de fil pour rompre avec ses 5 sex friends.
0: Arrête.
2: Ah, c'est honnête,
0: ça
2: c'est bien.
0: C'est vrai, ça aussi.
1: Oui, c'est vrai. Bah, c'est lui qui
2: c'est que du vrai, là.
1: Non, mais c'est... est-ce que vous dites oui? Chérie, attends 2 secondes. Allô?
0: Oui,
3: je te quitte.
1: Attends encore 2 secondes, j'ai encore 2-3 coups de fil à faire. Sur le tournage de Basic Instinct, tout le monde voulait savoir s'il avait eu quelque chose avec Sharon Stone.
0: Non.
1: Eh ben non. Rien du tout.
2: Ah, bah alors là, c'est...
0: Il a dû essayer. Hein. À mon avis, il faut interroger Sharon Stone. Mais ça m'étonnerait, vu l'animal, qu'il n'ait rien tenté.
1: Il a eu une liaison avec Jane Triplehorn.
0: Qui est dans le tournage aussi.
1: Est-ce que c'est pas la blonde?
3: Ah, Jane, ça me dit quelque chose.
1: Écrivez Jeanne, on va gagner du temps. Oui. Ah, c'est une autre. Tapez-moi Jeanne Triplehorn. Qu'on voit ce que c'est, je vais essayer de vous dire quel rôle elle faisait dans.
2: Qu'on voit ce que c'est.
1: Dans Basic Instinct. Non, mais le rôle, je vais vous dire le rôle. Voilà, fais voir un petit peu. Je viens de l'éteindre. Pardon, j'ai fait une Oui, mais ils sont... voilà, j'ai des gros doigts et vous avez des petits boutons. Alors, attendez, c'est quoi Jane Triplehorn? Qu'est-ce qu'elle a fait?
6: Ça me dit rien du tout.
1: Mais si, c'est celle qui joue la psy. C'est celle qui joue sa psy.
0: Bien sûr.
1: Et qui lui dit, je suis allé à l'école avec elle et à l'université, elle se coiffait comme moi.
6: Ça y est.
0: Ah bien sûr, bah, c'est pour ça qu'il a laissé ça, qu'il a laissé Sharon.
2: Comment tu laisser Sharon Stone.
1: Peut-être. Sans
0: il a laissé Sharon Stone tranquille.
1: C'est peut-être dans le deuxième tome du livre. En tout cas, on ne sait pas tout. Donc en tout cas, il y a le livre. Vous savez quoi, j'ai très envie de le lire.
0: Il a eu le cancer du cunnilingus, Michael Douglas. Mais bien sûr, il a eu un cancer de la gorge.
1: Ça ne se dit pas comme ça.
3: Non, ça, c'est...
0: Non, ça ne se dit pas
2: c'est
0: comme
2: pas
0: ça.
2: Nom, c'est pas le nom.
1: Il a eu un nom scientifique.
0: Non, bah là, laissez-moi, vous me faites passer pour un neuneu. Il a eu donc un cancer de la gorge et il a expliqué que c'est parce qu'il avait trop pratiqué le cunnilingus. C'est très vrai.
2: Et il a quel âge ce monsieur? Il a
1: 82
2: encore,
1: ans.
2: Il est encore en vie avec tout ce qu'il a fait là.
1: Il est encore en vie. Et
0: son père a vécu très âgé, hein, ouais. Kirk Douglas. Hein.
1: Kirk Douglas, il a fait presque 100 ans.
0: Ah, il a passé la barre des 100, je crois.
1: Donc, non, c'est une famille qui est résistante. C'est une famille qui a l'air en forme.
6: Ouais, je vois ça.
1: De tous les côtés. Bon, en tout cas, les amis, passez une belle fin de journée. Qu'est-ce qu'il y a ce tout
0: 103 ans, Kirk Douglas. 103 ans, Kirk Douglas.
1: Il peut encore. Il peut encore
3: le père
1: Le fils peut encore sévir pendant une vingtaine d'années. C'est vous dire que tout est possible. Bon, en tout cas, Star Academy, vendredi résumé.
0: Avec plaisir.
1: D'accord, des petites notes, des petits trucs et tout. Mon petit Pietre, à demain.
2: Demain.
1: Nous, à tout à l'heure sur une autre radio.
3: Pascal.
1: Nous repartons sur Europe 2. Bisous, ma petite souffle. Bisous, tout le monde. Pascal a mis sa petite écharpe. Et oui, le temps s'est légèrement refroidi un petit peu partout sur l'Hexagone. C'était important de mettre l'écharpe. Ça va, Pascal, le week-end était bon?
21: C'est pas une petite écharpe.
1: C'est une magnifique écharpe. C'est un chèche.
3: C'est un cadeau. Ouais.
2: C'est un chèche de manif.
21: Ouais. Ça va, ouais, je suis allé au cinéma.
0: J'ai vu quoi?
21: J'ai vu un excellent film de Géraldine Nakache.
0: Ah oui.
21: S'appelle Si je pense bien, je crois.
0: Avec Neil Schneider.
21: Avec Neil Schneider, exactement. Et
2: vous n'avez pas regardé la Starac, par contre, samedi soir?
21: Ah non.
1: Il fera un petit résumé, Gauthier. Ouais.
21: C'est vrai que le samedi soir, je regarde peu la télévision. Mais c'est un grand fan de la Starac,
0: oui,
21: je crois.
0: Oui, bien sûr. On en a parlé,
21: bien sûr. Mais ça vous a pas plu cette fois-ci?
0: Si, j'ai bien. Au contraire. Merci de
1: il t'a enlevé les pellicules.
0: De me dépoussiérer.
1: Non, mais c'est vrai. Parce qu'il y avait quelques pellicules, mais. Allez.
21: Mais c'est la quantième année de la Starac.
0: Ah, là, vous me posez une colle. Depuis que ça revient, c'est la cinquième.
21: Ah, parce que ça s'est arrivé.
0: Ça s'est arrivé pour un moment. Un long moment.
1: Il s'est remis devant la télé avec madame en
21: pourquoi
1: mangeant des
21: popcorn. Pourquoi ils font pas un Starac de vieux? Ça serait drôle, on irait tous dans le château, on aurait 60 ans.
0: Oui. Les Zébro à
3: ça serait long. Hein,
0: mais les pads hack, ça serait mignon, non?
21: Mais non, je trouve que ça serait bien de faire des vieux un jour.
1: Les pads hack. Bienvenue à l'EHPAD Hack avec que des personnes âgées qui vont chanter.
2: Parce qu'il y a Michael Douglas, on peut se marrer.
1: Salut,
2: hein.
1: Belle fin de journée sur Europe 1. Et je vous laisse avec Pascal Praud. À demain.
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30: 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Oh.
33: Il est 16h, actualité dramatique, vous le savez, avec cet adolescent de 14 ans qui a ouvert le feu au fusil de chasse ce matin dans son collège d'Aubagne. Bonjour Émilie Dèze.
34: Bonjour Pascal, bonjour à tous. Les ministres de l'Éducation et de l'Intérieur sont arrivés sur place. Un adolescent de 14 ans a été interpellé après avoir tiré sur le principal et sur une enseignante du collège Lacanal ce matin à Aubagne. Leur pronostic vital n'est pas engagé. Une fusillade qui ne semble pas liée au mouvement lycéen. Au moins 8 personnels de l'éducation nationale ont été blessés ce matin, sans compter cette double agression à Aubagne. Les violences s'intensifient alors que les fermetures d'établissements reculent. 96,5% d'établissements sont ouverts aujourd'hui, selon le ministère de l'Éducation. La mobilisation des jeunes doit se faire dans le calme, dans l'ordre, assure Emmanuel Macron. Les blocus inquiètent les quelques 10 000 étudiants en médecine qui ont commencé aujourd'hui les épreuves du concours de l'internat. Si un seul des centres d'examen est bloqué, le concours peut être annulé dans tous les centres. Total Énergie s'engage à baisser les prix du gazole de 8 à 12 centimes par litre dans ses stations. Le groupe pétrolier qui dit maintenir par ailleurs son plafonnement, Sébastien Lecornu, a convoqué les distributeurs aujourd'hui à Matignon pour répartir les 10 millions de barils issus des stocks stratégiques. L'Union européenne est prête à soutenir, dès qu'elle tiendra, une trêve des frappes sur les infrastructures énergétiques russes. russe et ukrainienne. Donald Trump a semé la confusion après avoir annoncé un cessez-le-feu énergétique entre l'Ukraine et la Russie. L'Ukraine répondra si la Russie ne respecte pas cette trêve, assure le président Volodymyr Zelensky. Plusieurs supermarchés ont été victimes d'une cyberattaque contre leurs installations frigorifiques. Des magasins Intermarché et des points de vente coopératives U, les pirates auraient réussi à déclencher à distance le dégivrage forcé des installations. L'ensemble des produits frais et surgelés concernés ont dû être jetés, selon le parquet de Paris. Il y a aussi eu des départs de feu. Raphaël Glucksmann demande à Jean-Luc Mélenchon de désavouer ses supporters qui agressent le candidat de la gauche à la présidentielle, victime d'un enfarinage quelques heures après sa victoire à la primaire. Un peu plus tôt dans la soirée, une jeune femme qui a reconnu être mélenchoniste avait déjà lancé du riz sur Raphaël Glucksmann dans la rue. L'eurodéputé affirme que ce genre de comportement ne l'impressionne pas et qu'il n'en a pas peur. Et puis la France est sur la shortlist du constructeur chinois BYD qui cherche à implanter une nouvelle usine. La Chine a accepté de modérer le flux de véhicules hybrides à destination de l'Union européenne. Le plafond a été fixé à 350 000 véhicules par an selon l'accord conclu entre Pékin et Bruxelles. Le salon de l'automobile s'est ouvert aujourd'hui à Paris, une édition inaugurée par Emmanuel Macron. Le chef de l'État veut mettre l'accent sur trois priorités: l'électrification des véhicules, la préférence européenne et l'innovation, notamment sur le véhicule autonome.
3: Merci Émilie Désir, il est 16h02.
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33: C'est votre émission du lundi au vendredi sur Europe 1. Nous sommes ensemble avec Géraldine, bonjour.
5: Bonjour Pascal, bonjour
33: avec
5: à tous.
33: Avec Olivier Guénec qui sera là, bien sûr.
9: Bonjour.
33: Alexandre Omar au cadran, bonjour.
9: Bonjour, bonjour.
33: L'excellent Fabrice Lafitte à la console.
10: Bonjour Pascal, bonjour à tous.
33: Et Laurent Tessier, le non moins excellent Laurent Tessier à la
9: bonjour
33: rédaction
9: à
33: chef
9: tous.
33: De cette émission, mais également à la rédaction en chef de l'éditorial du matin. Bonjour Laurent. Vous le savez, un adolescent de 14 ans a ouvert le feu au fusil de chasse ce matin dans son collège de Bagne. Il a blessé le principal de l'établissement et une enseignante avant d'être désarmé. Nous n'avions évidemment pas imaginé cette information et c'est pourquoi nous avions invité Louise Montangon, qui est responsable du syndicat de l'Uni à Bordeaux après ce qui s'est passé la semaine dernière, mais elle va pouvoir commenter bien sûr cette actualité et peut-être parler de l'état d'esprit qu'il y a dans le collège, dans le lycée et dans les facs. Bonjour Louise Montangon.
11: Bonjour.
33: Est-ce que c'est un hasard ou pas ce qui est arrivé? C'est une question qu'on peut se poser. Est-ce que ça fait suite à un certain état d'esprit aujourd'hui qui règne dans l'établissement, dans les établissements, dans l'enseignement? Vous allez pouvoir nous en parler. L'attaque s'est produite vers 10h dans l'enceinte du collège Joseph Lacanal de la commune à proximité de Marseille. Le pronostic vital des victimes n'est pas engagé. Selon la préfecture de police des Bouches-du-Rhône, le collège n'était pas touché par le mouvement lycéen. Le tireur est un élève du collège scolarisé en classe de 3e. Il n'est pas connu pour des faits de délinquance, de radicalisation. Je vous propose peut-être d'écouter Bruno, d'abord d'écouter Jordan Bardella, qui s'est exprimé sur ce qui aurait pu être un drame.
12: Notre solidarité avec l'ensemble du personnel éducatif et des élèves de ce lycée. Je n'accepterai jamais que des enseignants dans notre pays puissent aller travailler le matin, la peur au ventre. L'ordre, l'autorité, la sécurité, la discipline et le respect des règles doivent revenir dans toutes les écoles de France. Et nous serons amenés à porter un choc d'autorité si les Français nous accordent leur confiance. Le gouvernement que j'aurai vocation à conduire sera intraitable avec les violences. Les perturbateurs seront écartés des établissements scolaires. Il n'y a aucune raison que une ou deux personnes puissent pourrir la classe et pourrir l'ambiance scolaire pour l'intégralité des élèves.
33: Jordan Bardella ce matin, le suspect, pour une raison qu'on ne connaît pas, a tiré sur le proviseur qui a pris une gerbe de plomb de chasse dans les cuisses, le bas du dos. Il a tiré une deuxième fois sur une professeure qui prend un plomb, cette fois dans la cuisse. Il tire une troisième fois dans le couloir. Ensuite, il a été intercepté par un membre de l'équipe. C'est le conseiller principal d'éducation, ce qu'on appelle le CPE, de l'établissement qui l'a désarmé dans le couloir, selon la mairie. Écoutons Audrey Joanneton, qui est procureure de la République adjointe de Marseille.
13: Aujourd'hui, donc, au collège Lacanal à Aubagne, aux alentours de 9h25, est entré dans l'établissement un collégien de cet établissement qui est âgé de 14 ans et qui est en classe de 3e. Il est rentré avec un sac qui est un étui de guitare. Il l'a manifestement enlevé de cet étui de guitare une arme, qui est une arme longue, un fusil de chasse. Il est monté au premier étage de l'établissement, étant précisé que cet établissement est sur 2 étages. Il est arrivé sur le palier du premier étage et là, il a tiré en direction donc de 2 personnes qui étaient présentes dans ce hall du premier étage, qui sont le proviseur de l'établissement ainsi qu'un professeur qui était présent.
0: Emmanuel Macron a réagi sur les réseaux sociaux au principal et à l'enseignante blessée ce matin dans un collège à Aubagne. Aux élèves et aux parents sous le choc, j'adresse ma pleine solidarité et mon total soutien. Je salue le sang-froid et la réaction exemplaire de l'équipe éducative qui a permis d'éviter le pire. Géraldine est avec nous, elle a été professeure dans un collège.
1: Collège-lycée.
0: Et je n'ai pas souvenir, durant toute ma scolarité et ces dernières années, je n'ai pas souvenir d'avoir entendu qu'un élève était un jour entré avec une carabine pour s'attaquer à un professeur. Ne parlons même pas de ce qui est arrivé évidemment à messieurs Bernard et messieurs Paty, et on peut avoir une pensée bien sûr pour eux. Louise Montangon est avec nous, elle est responsable, je l'ai dit, du syndicat de l'UNI à Bordeaux. Alors vous êtes très jeune bien sûr, Louise, je ne vais pas vous demander d'avoir une réflexion sociologique sur un sujet comme celui-là, mais est-ce que c'est un fait divers ou est-ce que c'est un fait de société, vous qui êtes très proche de cette jeune génération, et vous voyez parfois des comportements qui peuvent surprendre.
2: Eh bien, c'est cruel à dire, mais j'ai envie de dire que c'est les deux à la fois, parce que ça fait des années qu'on assiste à une banalisation de la violence au sein des universités, au sein des lycées, maintenant même au sein des collèges. Je tiens quand même à rappeler que depuis 2010, en tout cas de 2010 à 2022, le nombre de démissions des enseignants a été multiplié par 8, parce que règne au sein des lycées, des collèges, des universités, une peur, en fait, parce qu'on ne respecte plus son professeur. Il n'y a plus de hiérarchie, il n'y a plus de cadre. Et en fait, Emmanuel Macron, Édouard Geffray, les anciens ministres de l'Éducation nationale, Gabriel Attal, pardon, pour ne pas le citer, ça fait beaucoup de fois qu'ils apportent leur soutien à la communauté, des professeurs, des proviseurs, du personnel éducatif. Mais en fait, c'est clairement et beaucoup de leur faute, parce qu'ils incarnent tous le laxisme. Le laxisme parce qu'on a laissé les élèves dépasser les maîtres, parce qu'on a laissé les élèves manquer de respect à leurs professeurs. Et ils incarnent aussi le laxisme judiciaire, parce qu'aujourd'hui, un élève de 14 ans peut se ramener en classe, et c'est prémédité dans tous les cas, il peut se ramener à l'école, en classe, au collège, avec un fusil et tirer plusieurs fois sur un proviseur, sur une professeure. Et dans tous les cas, qu'est-ce qu'il risque honnêtement, ce gamin de 14 ans? Parce que c'est un gamin, je pense pas grand-chose. Parce que si en tout cas, il va pas plaider la folie, parce que c'est ce qu'on voit beaucoup chez les mineurs. Mais en tout cas, moi j'ai une grosse pensée au personnel qui a été touché, mais aussi à tout le corps professoral et le corps professionnel des lycées, des collèges, qui ont cette boule au ventre maintenant, en fait, quand ils vont donner cours, parce qu'ils ne sont plus respectés par leurs élèves.
0: Louise Montangon est avec nous. Alors, c'est vrai que l'école ne fait pas exception à une société où le fil de l'autorité est coupé. Ceux qui sont en rapport avec les éducateurs sportifs disent que c'est l'enfer. C'est-à-dire que quand tu as des jeunes gens de 12 ans, 13 ans, 14 ans à manager, déjà tu as les enfants sur le terrain, tu as
1: les parents aussi.
0: C'est ça. Donc le problème de l'autorité dans la société française, il va bien au-delà de l'école.
2: Bien sûr.
0: Il va aujourd'hui, il a disparu. Et au-delà d'ailleurs de la France, dans toutes les sociétés occidentales, cette autorité verticale a sans doute ou a disparu, pas toujours d'ailleurs. Curieusement, il y a des métiers où l'autorité est restée très forte, parce qu'on ne peut pas faire autrement. Je pense évidemment aux militaires. Je pense que dans certains circuits, je suis aussi surpris, lorsque vous entrez dans une batterie de cuisine, on dit une batterie, non, c'est pas une batterie d'ailleurs, c'est pas le bon terme. On prend la batterie de cuisine, c'est les instruments, si j'ose dire, c'est la casserole, etc. Mais c'est un autre terme qui est utilisé d'ailleurs, qui est un terme militaire, je crois. Ça file et ça va très très vite. Et croyez-moi, vous n'avez pas le temps de dire s'il te plaît, passe-moi, fais ça, etc. Ça hurle, ça crie, parce qu'on est dans un temps Puis
1: il y a rester
0: service.
1: En vertu du chef aussi, ça.
0: Bon, on marque une pause, 16h11. Vous pouvez évidemment nous appeler. Comme on va être avec Bruno Bartositti dans une seconde. Vous le connaissez parce qu'il intervient régulièrement sur notre antenne et il est secrétaire national du syndicat de police unité dans le sud de la France. À tout de suite.
1: 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Vous pouvez aussi laisser vos témoignages et vos réactions sur WhatsApp 01 80 20 39 21. Bon début d'après-midi avec Pascal Praud sur Europe 1.
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1: Il est 16h14, vous êtes bien sur Europe 1 et avec Pascal Praud. Pascal Praud et vous, la suite, c'est dans moins d'une minute. Un principal et une professeure de collège blessés par un tir de fusil de chasse à Aubagne. Un jeune de 14 ans interpellé. On continue d'en parler avec nos invités Bruno Bartositti, Louise Montangon et vous aussi, bien sûr, chers auditeurs d'Europe 1. Vous réagissez à l'actualité avec Pascal Praud. Vous avez la parole. 01 80 20 39 21, le numéro est non surtaxé. À tout de suite sur Europe 1.
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0: Un adolescent de 14 ans a ouvert le feu au fusil de chasse ce matin dans son collège de Aubagne. Nous en parlons ensemble. J'avais dit la batterie de cuisine, et évidemment la batterie de cuisine, oui, c'est les casseroles, les bon, et c'est la brigade,
1: oui,
0: qu'on
1: merci
0: dit.
1: Merci à un auditeur qui nous a envoyé un message.
0: Pardonnez-moi, bien évidemment. Bruno Bartosetti, secrétaire national du syndicat de police Unité dans le sud de la France. Bonjour Bruno Bartosetti.
8: Bonjour.
0: La difficulté de ce type d'événement, c'est de le classer. Est-ce que c'est un fait divers, auquel cas, les faits divers, il y en a toujours eu. Et ils sont indépendants du reste de la société. Et parfois, disons-le, ils ne disent pas grand-chose de la société. Ou au contraire, est-ce révélateur de cette société parce que c'est un phénomène marquant? Qu'en pensez-vous, Bruno Bartosetti?
8: Écoutez, je vais rejoindre les propos qui ont été développés d'une manière très précise par Louise Montangon, et je vais peut-être pas être aussi brillant qu'elle pour le répéter, mais c'est vrai qu'on voit qu'on a les deux schémas aujourd'hui bien présents dans notre société. Moi, ce que je relève, c'est l'ultra-violence dans laquelle on l'a vu de génération en génération, c'est de plus en plus violent, et lorsque vous avez des cas isolés ou pas, ce sont ces cas les plus fragiles qui prennent pour modèle finalement l'ultra-violence aujourd'hui présente dans notre société qui passe à l'acte. Il y a un travail aussi de responsabilité. Alors, il faut tout regarder, comment un gamin de 14 ans peut accéder à la fois à des cartouches et aux fusils de chasse de ses parents ou de son père, je crois. Comment on peut aussi facilement entrer dans un établissement scolaire avec un fusil de chasse? Ça paraît incroyable de pouvoir brûler, on va dire, toutes ces étapes pour arriver à l'acte terrible qui aurait pu être celui de tuer un proviseur et un enseignant. Donc c'est vrai qu'il y a un vrai sujet sociétal parce que notre société est bien malade. Et lorsque vous parlez d'ordre, lorsque vous parlez aujourd'hui de ce chaînon manquant dans notre société, je crains, parce que c'est pas mon souhait, c'est le souhait de personne, mais je crains qu'un jour on arrive justement finalement à mettre des militaires au pouvoir parce que nos politiques se succèdent, saluent le courage d'un tel ou d'un autre, soutiennent un tel ou un autre, mais on ne prend pas de décision précise pour pouvoir éviter d'en arriver là.
0: Bruno Bartosetti, secrétaire national du syndicat de police Unité dans le sud de la France. Quand vous dites des militaires au pouvoir, d'abord il y en a eu un, et un célèbre, mais il était en tant que civil a priori, c'était le général de Gaulle. Je ne sais pas comment vous envisagez des militaires au pouvoir, je n'ose imaginez quand même que vous les imaginiez si tu veux, en tant que militaire. Nous sommes d'accord, peut-être des personnalités qui feraient preuve d'un peu plus d'autorité, mais ça dépasse évidemment, j'ai envie de dire, ça dépasse le politique. C'est toute la société sans doute qu'il faut faire évoluer. Et comment arriver à rétablir, il ne s'agit pas de faire la France des années 60, 70 ou 80, mais comment rétablir un peu d'autorité? J'avoue qu'on est un peu démunis, Bruno Bartosetti.
8: Oui, alors bien sûr, j'insiste, c'est pas mon souhait d'avoir une armée pour gérer notre pays. Il faut préserver notre démocratie et bien sûr, si on devait avoir un chef de l'État comme le général de Gaulle, peut-être qu'on ne reviendrait pas, comme vous le soulignez, à un état d'esprit, finalement une France des années 60 et 70. Mmh. Mais le sujet aujourd'hui tabou en France, c'est quand même l'ordre. Et puis que ce soit de gauche ou de droite, on en parle parfois avec timidité, parfois avec, heureusement, beaucoup plus de précision, mais il faut arriver tout doucement, parce qu'on n'y arrivera pas de manière radicale, mais en tout cas, il faut inverser maintenant les rôles. Vous avez des profs qui ont peur d'aller enseigner, et puis vous avez des enfants, heureusement, ce sont une minorité, vous avez des adolescents qui sont capables de passer à l'acte. Et ce jeune gamin de 14 ans, s'il est reconnu responsable, devra aussi peut-être, sur un plan pénal, payer et être sanctionné, mais je vous dis bien, c'est quand même important de faire comprendre que dans un établissement scolaire, eh bien, on doit aujourd'hui respecter les adultes, respecter les enseignants, et certainement pas... parce que là, on a le cas extrême. Là, on a le cas extrême, mais la provocation qui est faite à l'endroit des profs, c'est régulier.
0: Lorsqu'aujourd'hui, non, mais j'entends bien, Bruno, mais ce qui peut m'intéresser, j'entends tout ce que vous dites, mais est-ce que c'est un phénomène français? Parce que vous êtes en contact vous-même avec vos collègues, j'imagine, en Italie, en Angleterre, en Allemagne, en Espagne. Est-ce que c'est un problème occidental ou est-ce que c'est un problème purement français? C'est alors, ça que cas, je n'arrive France, pas à exactement résoudre, pour tout vous dire.
8: Eh bien, écoutez, en tout cas, la France, elle dérive bien. Et lorsqu'on parle de sécurité de manière très large, vous prenez l'Espagne et l'Italie, nous touchons ces deux pays, je prends ces deux exemples-là, eh bien, ils ont réussi, alors je ne parle pas des établissements scolaires, je n'ai pas assez de précision là-dessus, mais ils ont réussi à se faire respecter.
0: D'accord.
8: Et continuent justement à faire justement de la sécurité un sujet qui
0: et
8: n'est
0: ils
8: pas
0: ont raison. Merci Bruno Bartosetti. Je vous interromps parce que nous sommes avec Nolwenn, et Nolwenn était précisément à Aubagne ce matin. Je crois que Nolwenn est la mère d'une collégienne qui a été confinée. Bonjour Nolwenn.
2: Bonjour.
0: Donc vous êtes la mère et votre témoignage est extrêmement important, bien sûr, puisque votre enfant a été ou est toujours confiné dans le collège d'Aubagne.
2: Non, elle est sortie là. Elle est sortie il y a à peu près une heure. Mmh. Une heure du collège. Donc, mais oui, ce matin, elle a été confinée, effectivement.
0: Comment vous avez appris cette information? Et je rappelle pour ceux qui arrivent à l'instant sur l'antenne d'Europe 1, un adolescent de 14 ans ouvre le feu au fusil de chasse ce matin dans son collège. Il vise un proviseur, il vise également une autre personne. Et votre fille, elle a quel âge, votre fille?
2: Ma fille a 14 ans.
0: Bon, comment vous avez été prévenue?
2: Ben moi, j'ai été directement prévenue par ma fille qui, je ne sais pas exactement où elle était. Elle m'a appelée en panique pour me dire que ben, que y a un adolescent qui a tiré sur le directeur, quoi.
0: Elle est en quelle classe, votre fille?
2: Elle est en quatrième.
0: Et cet adolescent était en troisième?
2: Je ne sais pas du tout. Moi,
0: il a 14 ans. Je crois qu'il était en troisième. Votre fille connaissait cet adolescent?
2: Je ne sais pas. Elle ne m'a pas spécifié si elle le connaissait ou elle ne le connaissait pas.
0: Est-ce que vous pouvez nous dire cet établissement, s'il est réputé pour être plutôt calme, plutôt agité?
2: Alors, moi, ma fille, elle vient d'arriver dans cet établissement, mais je n'ai jamais entendu spécifiquement de problème sur cet établissement.
0: Est-ce que vous avez le sentiment qu'il y a une forme de violence depuis le début de l'année? Est-ce que votre fille rapporte des événements ou un contexte ou un état d'esprit qui pourrait vous inquiéter?
2: Alors, ça fait quand même quelques années que effectivement, ça s'empire un peu, mais de là à avoir de la violence tout le temps, non, pas spécifiquement.
0: Bon, en tout cas, votre fille, depuis la rentrée, ne vous a rien dit de particulier?
2: Non.
0: Donc ça, c'est plutôt, ça veut dire que ça se passe plutôt bien. Vous êtes allé déjà dans cet établissement depuis que votre fille est entrée en quatrième?
2: Non, j'y suis pas spécifiquement. Enfin, j'y suis allée pour récupérer le dossier d'inscription. Mais non, je ne suis pas y allée particulièrement et j'ai toujours entendu du bien de cet établissement, du moins pas.
0: Et c'est indiscret de vous demander pourquoi vous avez changé d'établissement? Parce que vous avez déménagé peut-être ou parce que vous n'étiez pas content de l'enseignement avant?
2: Non, ma fille, en fait, elle était à Nathalie Sarotte, un collège qui est juste à côté, qui est pas très loin de mon domicile. Et en fait, elle est passée en classe Ulysse. Donc forcément, elle a changé forcément de collège.
0: Elle est en classe Ulysse, votre fille, aujourd'hui. Donc elle a ce qu'on appelle une aide de vie scolaire, peut-être, et qui n'y avait pas dans l'autre collège, c'est ça?
2: Si, elle avait une aide de vie scolaire, mais pour son bien-être, j'ai préféré la mettre quand même en classe Ulysse.
0: Bah, vous avez raison, d'ailleurs. Alors, je ne sais pas pourquoi elle est en classe Ulysse, si elle souffre des 10, qui peut arriver parfois.
2: C'est ça. Elle est dyslexique et dysorthographique.
0: Eh bah, bien, écoutez, c'est un sujet que je connais un petit peu. Dyscalculique, dyspraxique, effectivement. Et d'abord, c'est très difficile, il faut le dire, hein, pour les enfants, parce que ces enfants sont intelligents, bien sûr, mais ils ont du mal parfois dans les apprentissages. Et ça leur renvoie à eux-mêmes une idée qui n'est pas toujours valorisée. Et le grand débat des classes de niveau prend tout son sujet avec les classes Ulysse. L'impression que j'ai, je ne sais pas ce qu'en pense également Nolwenn, c'est qu'il faut mettre ces enfants-là ensemble. Il ne faut pas les mettre avec d'autres élèves. Il faut vraiment... ils seront plus heureux et plus épanouis s'ils sont avec des élèves qui sont comme eux. Parce que s'ils sont avec des élèves particulièrement doués, qui vont vite, justement, pas dans le calcul ou des choses comme ça, ça peut leur renvoyer à eux une image qui n'est pas forcément bonne. Bon, j'ai pu le constater.
1: Après, il y a des élèves
0: pas,
1: de classe Ulysse qui peuvent avoir un emploi du temps adapté et assister à des cours avec des élèves de classe non Ulysse.
0: Nolwenn ne nous a pas appelé pour ça, mais peut-être avez-vous un avis là-dessus, parce que c'est une parole de bon sens que j'exprime là.
2: Pour ma fille, personnellement, l'école s'est très bien passée. Avec les caméras, ça s'est plutôt bien passé. Donc, je n'ai pas à me plaindre jusque-là.
0: Bah en tout cas, je vous remercie de ce témoignage parce qu'il est déjà 16h26 et puis j'imagine que vous avez dû avoir peur. Restez avec nous quand même, Nolwenn, parce qu'on vous reprendra à 16h30 parce que votre témoignage est vraiment très important. Et je remercie d'ailleurs les équipes Olivier Guénec et notre ami Alexandre Omar parce que vous avez dû avoir peur, la mère que vous êtes, quand on entend ça, qu'il y a une fusillade dans l'école. C'est une journée quand même particulière. Il est 16h26, à tout de suite.
1: Et envoyez vos réactions sur WhatsApp. Nous avons une réaction d'ailleurs. Comment un enfant de 14 ans a-t-il accès aux fusils de chasse et des cartouches? Haute responsabilité du propriétaire de l'arme. Réagissez sur WhatsApp 01 80 20 39 21. Vous envoyez vos messages et vous appelez Pascal Pro au standard d'Europe 1. 01 80 20 39 21. A tout de suite sur Europe 1.
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18: 31, Émilie Dez.
19: Je salue le sang-froid et la réaction exemplaire de l'équipe éducative qui a permis d'éviter le pire, la réaction d'Emmanuel Macron sur X. Le principal d'un collège d'Aubagne a été blessé par balle ce matin. Une enseignante a également été blessée. Un adolescent de 14 ans a été interpellé. C'est le conseiller principal d'éducation qui l'a maîtrisé, précise le maire d'Aubagne. Le suspect avait dissimulé son arme dans un étui de guitare. Selon les informations d'Europe 1, le suspect se disait harcelé. Une élève a expliqué à l'AFP qu'il leur a dit être venu pour les profs, pas pour les élèves. Une enquête a été ouverte pour tentative d'assassinat. Plusieurs lycées sont de nouveau bloqués aujourd'hui à Paris, à Toulouse ou à Rennes. Une nouvelle semaine de mobilisation à quelques jours des vacances de la Toussaint. La porte-parole du gouvernement assure que le déploiement des 3000 professeurs remplaçants a commencé. Plus de 76 500 lycéens ont participé à la consultation nationale lancée sur Agora. 71% des contributions évoquent l'organisation du temps scolaire, précise le Premier ministre. Le gouvernement déposera des amendements au projet de budget 2027 qui reprendront certaines propositions formulées. Une journée de manifestation est prévue demain. Les distributeurs reçus aujourd'hui à Matignon pour discuter de la répartition des 10 millions de barils issus des stocks stratégiques. Une répartition qui doit faire baisser les prix à la pompe de 12 à 18 centimes. Donald Trump a trouvé un accord avec Vladimir Poutine pour importer du diesel russe. Le président américain a levé en échange des sanctions qui pèsent sur Moscou. Le président ukrainien Volodymyr Zelensky dénonce une décision indigne. Il n'y aura pas demain de carburant russe dans les stations-service françaises, assure Maud Bréjon. La porte-parole du gouvernement explique que l'accord entre

0: entre Donald Trump et la Russie ne remet pas en cause les sanctions décidées par l'Union européenne. Le marché couvert des enfants rouges a été entièrement détruit par un incendie la nuit dernière à Paris. Tous les étalages ont brûlé. Un pompier a fait un léger malaise lors de l'intervention, mais aucune autre victime n'est à déplorer. Et puis l'ouverture aujourd'hui à Paris du salon de l'automobile. Emmanuel Macron annonce un accord imminent entre la France et l'Allemagne pour mieux protéger l'industrie européenne. La Chine a accepté de modérer le flux de véhicules hybrides à destination de l'Union européenne. Le plafond a été fixé à 350 000 véhicules par an selon l'accord conclu entre Pékin et Bruxelles.
1: Merci Émilie Dez à 16h33.
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1: C'est votre émission du lundi au vendredi. Nous attendons votre coup de cœur, vos coups de gueule. On va être dans une seconde. Nolwenn est partie, me dit Olivier Guénec, parce qu'elle allait chercher sa fille, précisément. Sa fille était confinée jusqu'à 15h30 peut-être, et elle allait la chercher à l'école, si j'ai bien compris. C'est ça, Olivier ?
3: Oui.
1: Ah, Olivier ne répond pas, mais ça doit être cela quand même. Donc, si vous nous rejoignez à l'instant, un adolescent de 14 ans a ouvert le feu au fusil de chasse ce matin dans son collège d'Aubagne. Il a blessé le principal de l'établissement et une enseignante avant d'être désarmée. L'attaque s'est produite vers 10h dans l'enceinte du collège Joseph Lacanal de la communauté à proximité de Marseille. La liste des professeurs assassinés dans l'exercice de leurs fonctions est importante ces dernières années. Le 16 octobre, on est aujourd'hui le 12, le 16 octobre 2020, Samuel Paty, professeur d'histoire-géographie, 47 ans, est poignardé, puis décapité, près de son collège à Conflans-Sainte-Honorine, 10 jours après avoir montré à ses élèves de 4e des caricatures de Mahomet. Vous pouvez voir d'ailleurs le film, qui est absolument formidable, que chaque élève devrait voir. Comment oublier également Agnès Lassalle, professeure d'espagnol de 52 ans, poignardée à mort en plein cours au lycée Saint-Thomas d'Aquin de Saint-Jean-de-Luz par un lycéen de 16 ans présenté comme psychologiquement instable. C'était en 2023. Toujours en 2023, c'était le 13 octobre. C'est très intéressant d'ailleurs les dates, 13 octobre 2023, et là on est le 12 octobre aujourd'hui. Dominique Bernard, professeur de français au lycée Gambetta d'Arras, cet enseignant a été tué par un islamiste d'origine tchétchène, âgé de 20 ans, ancien élève de l'établissement, fiché S pour islamisme radical, il faisait l'objet d'un suivi actif de la DGSI. Deux autres personnes ont été gravement blessées lors de cette attaque. Nous sommes avec Audrey, peut-être, qui voulait réagir et qui habite... Bonjour Audrey, vous êtes avec nous. Bruno Bartosetti est toujours avec nous, je lui avais dit au revoir tout à l'heure. Bruno Bartosetti, peut-être un mot de conclusion sur ce moment de... d'insécurité qui traverse la France dans les lycées et bien au-delà.
4: Oui, quelques mots, merci de me laisser la parole encore une fois. Mais quelques mots juste pour dire que l'ultra-violence s'installe de plus en plus dans notre pays. Heureusement, on a des cas qui sont quand même rares, même s'ils sont de plus en plus fréquents, vous faites bien de le souligner, mais cette ultra-violence, eh bien, elle entraîne chez les plus fragiles, on va dire, ou les plus fragiles, ou ceux qui peuvent être déterminés, parce que là, ce jeune n'a pas été dans un coup de sang, c'est bien prémédité, eh bien, cette ultra-violence, eh bien, nous amène à des cas comme ça, où on peut rencontrer le pire. Le pire a été évité ce matin, mais le pire aurait pu être la mort de ce proviseur et de ce professeur. Donc, il y a de quoi réfléchir sur l'avant et sur la préparation, justement, en matière de sécurité, avant d'arriver à des faits aussi graves.
1: Et je rappelais ce qui s'est passé ces dernières années avec ces trois professeurs, mais j'aurais pu parler de l'attaque au couteau à Nantes au printemps 2025, où une lycéenne de 15 ans est décédée, et on s'en souvient. En février 2026, une agression au couteau a secoué le collège de la Guicharde à Sanary-sur-Mer. Un élève de 3e a poignardé sa professeure d'art plastique. Les faits se sont produits en début d'après-midi à l'intérieur de l'établissement. Il y a également une professeure de musique de 66 ans, c'était en septembre l'année dernière, qui a été agressée en plein cours à Benfeld, dans le Bas-Rhin. Donc, toutes ces agressions, évidemment, font sens. Bruno Bartosetti, merci. Merci beaucoup d'avoir été avec nous et je rappelle que vous êtes secrétaire national du syndicat de police Unité dans le sud de la France. Et puis Louise Montangon est avec nous. Louise, que vous avez découvert ces derniers jours et notamment la semaine passée avec le blocage des lycées, des collèges. et qui s'exprimait effectivement sur cette violence. Bon, que faire ? Ça sera un des sujets de la campagne électorale, sans doute.
3: Je l'espère, et je pense qu'on est beaucoup à l'espérer. Il faut remettre absolument de l'ordre dans les établissements scolaires. Bon, la priorité, ça sera effectivement les lycées et les universités. Mais les universités, ça fait déjà plus de 10 ans qu'on subit ça, nous, étudiants, que la France insoumise a infusé nos établissements scolaires et qu'il n'y a plus aucun ordre.
1: À titre personnel, vous, par exemple, vous avez été agressé et c'était difficile pour vous d'être en cours parce que vous aviez des positions politiques, en l'occurrence syndicales, plus que politiques d'ailleurs, même s'il y a des passerelles.
3: Oui, alors moi je préfère le mot associative, mais ça revient au même. Mais tout à fait, je ne suis pas du tout la seule. En France, on est beaucoup, en tout cas à l'UNI, à être pris pour cible parce que
1: Donc
3: on s'assume...
1: Donc vous ne pouviez pas être en cours ?
3: Tout à fait, parce qu'on s'assume comme étant de droite, même pire encore, avant de m'assumer comme étant de droite, juste le fait de ne pas être d'accord avec ces militants trotskistes, marxistes d'extrême gauche, en fait, vous êtes pris pour cible, vous devez être d'accord avec eux, vous devez aller dans le sens de la pensée unique qui règne dans les facs. Et aujourd'hui, dans les facs, le problème, il est là, il est que il y a beaucoup de professeurs qui sont en réalité des militants d'extrême gauche. Et donc, quand les étudiants et militants d'extrême gauche ont avec eux la moitié, et je suis gentille quand je dis la moitié, hein, mais du corps professoral, l'administration et la présidence, et qu'ils bloquent tous les ans et qu'ils saccagent tous les ans en volant du matériel et en dégradant l'université, qu'ils ne sont toujours pas inscrits sur des listes rouges, vous pouvez être sûr qu'ils recommenceront l'année d'après.
1: Vous avez 22 ans, vous êtes étudiante en master de philosophie et effectivement, vous avez crevé l'écran la semaine dernière, mais lorsque vous alliez en cours de philo, ou vous n'y alliez pas d'ailleurs.
3: Si, j'y allais quand même tous les jours.
1: Vous y allez tous les jours.
3: Oui.
1: Il n'y a pas eu de moment où vous avez été empêché d'être en cours parmi vos élèves, quoi, parmi vos collègues.
3: Non, parce que après j'ai toujours été. Enfin, je me suis toujours dit les cours, il faut absolument que j'y aille. Je ne laisserai personne m'empêcher d'aller en cours. Après, ça a été vraiment l'année dernière, pendant ma première année de master, que ça a été très compliqué.
1: Alors, c'est quoi très compliqué ?
3: Très compliqué, c'est quand vous avez la boule au ventre, quand vous êtes dans le tram pour aller en cours. Très compliqué, c'est quand vos camarades de classe vous prennent en photo pour vous harceler, vous humilier sur les réseaux sociaux. Très compliqué, c'est quand vous vous faites insulter de fachos ou de nazis pendant un oral et que les profs ne disent rien. Très compliqué, c'est quand vous avez un comité d'accueil de 200 militants d'extrême gauche qui viennent vous séquestrer dans une bibliothèque et que la police est obligée d'intervenir pour vous exfiltrer. C'est ça, en fait, très compliqué.
1: Ça vous est arrivé ?
3: Bien sûr.
1: Et vous étiez toute seule dans cette bibliothèque ou vous étiez avec d'autres personnes ?
3: Non, à la base, j'étais toute seule parce que c'était pendant les élections étudiantes et j'allais juste prendre un café parce que je me suis dit, je ne vais pas aller dans la fac parce qu'on va me sortir de la fac. C'est une zone de non-droit maintenant, de toute façon. Et je me suis dit, je vais aller dans la bibliothèque universitaire, il n'y a personne. Et j'ai été naïve en me disant, en vrai, ils respectent ceux qui bossent leur partiel, ils ne viendront pas chahuter à l'intérieur. Et en fait, je vous promets, Pascal, j'ai entendu le sol trembler. Je me suis dit, mais qu'est-ce qui se passe derrière moi ? Je me retourne et je vois une horde de militants d'extrême gauche avec les drapeaux trotskistes, marxistes, du poing levé et tout ce qui va avec. En fait, j'ai même pas le temps de partir, donc ils me chantent leurs chansons habituelles, parce qu'ils sont très forts pour créer des chansons à nos effigies. Et ils me demandaient de partir, mais quand je voulais partir, ils me repoussaient pour que je revienne dans le cercle. Et en fait, le pire, c'est qu'il y a eu du personnel de la bibliothèque, donc de l'université de Bordeaux-Montaigne, qui est venu me voir pour contrôler ma carte étudiante, comme s'ils ne savaient pas que j'étais une étudiante. Par contre, ils ont contrôlé aucun des militants d'extrême gauche qui étaient en train de m'intimider et qui voulaient littéralement me frapper. Et la dame qui est venue contrôler ma carte, à qui j'ai pas donné ma carte d'ailleurs, parce qu'elle a aucune autorité pour savoir si je suis étudiante ou pas, elle m'a dit que c'était de ma faute tout ça et que je le méritais.
1: Quand vous dites que vous avez été insultée durant un oral et que les professeurs ne sont pas intervenus, je ne comprends pas exactement comment ça se passe. Il y a des élèves qui sont présents.
3: Je laisse le bénéfice du doute à mon ancienne professeure. Apparemment, elle n'a pas entendu. Mais bon, c'est quand même bizarre que tout le monde ait entendu sauf elle. Peut-être qu'elle était trop concentrée à écouter ce que j'étais en train de dire. J'étais à un oral avec un camarade de classe. Et en parlant, je vois deux de mes anciennes camarades de classe en fait, piapiater, chuchoter. Et j'entends en fait ce qu'elle dit. Je comprends. Ah, mais c'est la facho, c'est la nazie, etc. Juste parce que je suis de droite. Bon, il s'avère que je me suis retournée vers le responsable du master qui m'a accueillie dans son bureau, qui m'a proposé tout ce que je pouvais faire contre ces étudiantes-là. Néanmoins, en fait, quand l'administration, pour la plupart, je ne vais pas dire qu'ils sont complices, mais en tout cas, ils ne font rien pour nous. Quand ils n'ont jamais rien fait pour nous depuis des années, ce n'est pas mon cas qui changera quelque chose. Donc, je ne suis même pas allée au bout. Je n'ai même pas voulu saisir la cellule. Ma professeure était venue me voir en disant « Non, mais ce n'est pas normal, etc. » Mais en attendant, est-ce qu'elle est allée voir les élèves qui m'avaient dit ça ? Non.
1: Et pourquoi durant un oral,
3: ah oui, durant
1: il y
3: un
1: avait
3: oral.
1: Des gens qui
3: ouais,
1: étaient...
3: Oui, c'était un exposé, c'était un oral. D'accord. Voilà, on t'aidait, donc on était quoi ? On était 15 dans la classe et voilà.
1: Mais vous êtes la seule, entre guillemets, de droite dans les cours dans lesquels vous êtes. Il y a d'autres gens.
3: Non. J'avais un camarade aussi de droite, mais lui aussi, je pense à lui aujourd'hui. Là, il a beaucoup de courage, parce que franchement, lui aussi, il avait été pris pour cible. On n'avait pas été invité aux soirées d'intégration. Ils avaient fait des apéros, ils avaient fait des recherches sur nous, sur nos parents, etc. Mais dans les universités, je suis loin d'être la seule de droite. Mais la jeunesse de droite a du mal à s'assumer parce qu'ils ont peur. Et je comprends qu'ils aient peur.
1: Louise Montangon, et c'est intéressant de vous écouter, simplement, de savoir ce qu'est la vie des universités aujourd'hui. Une pause, à tout de suite.
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5: 16h47, vous êtes bien sur Europe 1. Excellente fin d'après-midi avec Pascal Praud. Pascal Praud, et vous, la suite, c'est dans moins d'une minute. 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
4: Il est 16h48 et nous sommes sur un sujet dramatique, bien sûr, puisqu'un adolescent de 14 ans a ouvert le feu au fusil de chasse ce matin dans son collège d'Aubagne. Que nous sommes également avec Louise Montangon, qui est responsable du syndicat UNI à Bordeaux, et que nous aimons, par définition, la parole contradictoire et la liberté d'expression passe par l'échange des idées, bien évidemment. Et nous avons un auditeur qui régulièrement nous appelle, qui nous écoute depuis le début de l'émission et qui, manifestement, avait envie d'échanger avec vous. C'est Kevin. Kevin, vous êtes militant. Bonjour, Kevin.
6: Oui, bonjour à tout le monde.
4: Vous êtes militant LFiste, vous nous appelez régulièrement. Je vais donner la carte d'identité de votre vie professionnelle. Vous êtes gardien d'immeuble, vous avez 3 enfants en bas âge, si je me souviens bien. Et puis on peut vous voir également sur le plateau de télévision, de temps en temps, dans un forum où vous faites passer, ce qui est bien normal, vos idées et vous avez envie de les communiquer aux uns et aux autres. Vous écoutiez Louise et vous aviez envie de réagir. Pourquoi ?
6: Moi, j'ai envie de réagir sur plusieurs propos, notamment sur son mépris des revendications de la jeunesse. Elle a un mépris totalement social sur les jeunes, qu'elle dirait qu'ils sont instrumentalisés par la France insoumise. J'ai envie de dire à Louise, tu es également, dans ce cas-là, instrumentalisé. Parce que je t'ai vu ce matin, justement, chez Monsieur Pro, faire les éloges de De Villiers en disant que ce sont vos mentors qui vous donnent de l'espoir. Donc vous également, vous êtes instrumentalisé par un parti politique, le RN. Donc c'est facile de jeter la pierre sur la jeunesse et de manquer de respect sur leurs revendications. Que vous soyez en désaccord avec des partis politiques ou d'autres programmes, c'est la démocratie. Mais de dire que cette jeunesse est instrumentalisée par la France insoumise, mais quel mépris social ! Quel mépris social ! Cette jeunesse sait réfléchir, madame, ils ont leurs propres convictions, ils ont leurs idéaux politiques comme vous avez les vôtres. Donc ne soyez pas méprisante. Et là, vous ne parlez pas, par contre, je tenais juste à vous dire, après je vous laisse répondre, vous ne parlez pas aux jeunes sur LCI, petits bourgeois qui parlaient pour les quartiers populaires. Moi, je suis issu des quartiers populaires et racisé et de confession musulmane. Il n'y a pas de porte-parole. Là, vous parlez à une vraie personne des quartiers populaires.
4: Il est 16h50 et Louise vous répond.
7: Eh bien, bonjour Kevin, heureuse d'avoir entendu ce que vous aviez à me dire. Alors tout d'abord, je n'ai aucun mépris pour les revendications des lycéens. Je l'ai répété quand même plusieurs fois que ces revendications, je les entends et je les comprends. Par contre, je ne suis juste pas d'accord avec la façon, leur façon de manifester, de brûler leur lycée, de saccager leur lieu d'études. Il est là la différence. À côté de ça, si je dis que c'est instrumentalisé par la France insoumise, c'est parce que les deux organisations maîtresses de ces mouvements sont l'Union syndicale lycéenne, dont le président figurait sur une liste de la France insoumise et qui a effectué un stage chez un élu de la France insoumise lorsqu'il avait 14 ans. C'est dire la politisation qu'il avait déjà, lui, très jeune. Et l'ancienne présidente, d'ailleurs, qui posait tout fièrement à côté du triple fichier Raphaël Arnaud après un colloque contre l'islamophobie au niveau de l'Assemblée nationale. Et la deuxième organisation, l'Union étudiante, qui ne se cache pas d'avoir des incohérences avec la France insoumise, qui se pavane elle aussi pendant les élections étudiantes avec le triple fichier S Raphaël Arnaud, qui invite également en conférence des députés LFI. Et l'Union étudiante est bien connue pour être l'association étudiante de la France insoumise. C'est pas mauvais de dire que c'est un mouvement qui est instrumentalisé par la France insoumise. Si des jeunes se reconnaissent dans ce mouvement-là et dans ce parti-là, tant pis pour eux, j'ai envie de dire. Je peux pas dire tant mieux pour eux parce que ça me désole un petit peu. Mais il n'y a rien de mauvais de dire que c'est instrumentalisé parce que ce ne sont que les faits et c'est factuel.
4: Kevin, ce qui est vrai, Kevin, sans vouloir prendre parti dans cette discussion, qu'il y a sur place les Louis Boyard, les Bali Bagayoko, les Antoine Léaumont, et c'est les seuls députés qui sont sur place. C'est factuel, ce n'est pas tout à fait faux de souligner la présence de députés LFI auprès de ces jeunes gens.
6: Oui, tout à fait. Pour moi, c'est justement, il y a une différence entre instrumentaliser et la présence de députés.
4: Pourquoi sont-ils là, alors ?
6: Je vais vous le dire. Enfin, nous avons un parti politique qui comprend que les députés sont au service du peuple. enfin, nous avons, on prend conscience, la LFI est en train de changer la vie politique française. Nous avons des députés qui soutiennent les revendications. Et ça, c'est le rôle des députés du peuple. Ce sont des tribuns du peuple et ils accompagnent les mouvements sociaux. Moi, vous savez, monsieur Pro, j'aimerais la même chose que, on va dire que les députés RN fassent la même chose pour leur électorat agriculteur ou marin pêcheur quand ils sont fait frapper par la police. Vous voyez, moi j'aurais aimé que des députés du RN viennent au front, aux côtés des agriculteurs sur leur barricade, avec eux. Pour moi, ça c'est le rôle des députés qui sont en mission face au système de la Macronie. Pour moi c'est ça. Moi c'est mon avis.
4: Après
6: c'est
4: pas instrumentalisé.
7: Non mais Kevin, il faut quand même remettre l'église un petit peu au milieu du village. Ce que les députés de la France Insoumise sont en train de faire, c'est juste illégal. On ne peut pas bloquer un établissement scolaire, c'est illégal. On ne peut pas entraver la liberté d'aller et de venir à un étudiant dans son établissement scolaire, c'est illégal. On ne peut pas brûler son lycée, c'est illégal. On ne peut pas dire que la violence est légitime quand on a des profs qui se font tabasser ou jeter de l'essence dessus, ou une surveillante qui se fait rouer de coups dans un lycée à Annecy. Donc dire que les députés du RN, vous aimeriez bien qu'ils fassent ça, moi, je me réjouis quand même que les députés du RN ne sont pas dans l'illégalité. Aujourd'hui, la France Insoumise, elle instrumentalise ce mouvement et j'ai beaucoup de peine pour les lycéens qui ont des vrais... Non mais laissez-moi parler, je vous ai terminé. Je vous ai laissé finir votre propos, donc je finis mon propos, vous inquiétez pas, c'est cordial entre nous. Mais moi, j'ai beaucoup de peine pour les lycéens qui finissent par être les idiots utiles de ce mouvement-là. Pourquoi ? Parce qu'on n'entend plus leurs revendications, mais on ne parle que des députés de la France Insoumise qui sont dans l'illégalité et qui mettent littéralement le chaos partout.
4: Réponse de Kevin.
6: Alors c'est drôle hein, d'entendre de parler de bonnes valeurs sur la légalité, la justice, quand on est militant d'un parti qui a été condamné, qui est actuellement condamné. Donc c'est très drôle.
7: À côté de la plaque, là, on n'est pas sur ce sujet-là.
6: Ah mais si, bien sûr. Moi je suis sur ce sujet-là, madame. Bien sûr que si.
7: Enfin, vous êtes très agressif, surtout.
6: Eh ben absolument pas, madame. Absolument
7: si, si,
6: pas.
7: Si. Je pense que les auditeurs sont d'accord avec moi.
6: Pas du tout. C'est pas grave. Ils sont d'accord avec vous. C'est pas grave. Je continuerai à discuter. Si je suis là, c'est pas du tout en termes d'agressivité, je suis sur le débat. Donc,
7: heureusement.
6: Je vais pas tomber dans votre piège. Changez pas le débat. Donc, sur les paroles de la belle légalité, vous soutenez un parti qui vient d'être condamné pour détournement d'argent public. Donc, ça, c'est une première. Ensuite, vous avez parlé de la violence légitime. Je pense que vous faites allusion aux propos de Bali Bakayoko. Soyez un peu honnête, madame. Dites la citation en entièreté. Ne sortez pas un bout de phrase.
7: Il a dit clairement.
6: La violence est légitime. Dans certains cas, et puis il a dit ensuite.
7: C'est la même chose.
6: Que,
7: il dit que la violence est légitime.
6: Ensuite, il a dit que.
7: C'est la même chose.
6: On pouvait l'éviter, il faut absolument l'éviter.
7: Mais il dit quand même que la violence est légitime.
6: Ouais, mais dites la suite de la citation, madame.
7: La suite de la citation n'a pas de rapport, en fait, parce qu'il dit quand même que la violence est légitime. Ça ne change pas son propos. Il dit que la violence est légitime.
6: Dans certains cas, elle peut être légitime.
7: Je ne suis pas d'accord avec vous.
6: Ah, ok. Donc, à l'époque de la collaboration nazie, la violence n'était pas légitime des Jean Moulin.
7: Mais là, ça n'a aucun rapport. Arrêtez de sortir du sujet.
6: Ça n'a aucun rapport.
7: Vous me parlez de l'époque de Jean Moulin et du blocage de lycée. Arrêtez un peu vos bêtises.
6: De Gaulle a été déchu. De Gaulle a été déchu.
7: Non, mais vous partez dans tous les sens, là. C'est mauvais pour l'électorat et les filles.
4: On va marquer une pause, mais moi j'entends ce que dit Kevin, je n'en suis pas étonné. À partir du moment où on veut la révolution ou l'insurrection, on considère que toute violence est légitime, et Kevin vient évidemment avec les exemples de Vichy, de Gaulle, etc. Puisque lui-même trouve que, au fond, Emmanuel Macron est illégitime, que ce qui se passe en France est illégitime. Vous êtes un révolutionnaire, et vous avez le droit hein, de l'être. C'est pour ça d'ailleurs que vous jugez que cette violence, pour vous, à vos yeux, elle est légitime, puisque vous considérez que même l'élection présidentielle, pour vous, je ne suis même pas sûr qu'elle soit pour vous légitime. C'est-à-dire que si demain Marine Le Pen est élue, bah peut-être que vous aurez envie d'aller dans la rue. Ce qui nous différencie, puisque si M. Jean-Luc Mélenchon est élu, bah écoutez, moi, nous n'irons pas dans la rue, on acceptera le verdict des urnes. Il est 16h56, on remercie
7: Louise, oui, je crois.
4: Oui,
7: merci beaucoup à vous.
4: Merci beaucoup, Louise, et faites attention à vous quand même,
7: toujours.
4: Parce que c'est important. Vous êtes jeune et vous êtes aujourd'hui une cible, vous êtes beaucoup exposée, donc il y a beaucoup de courage.
7: Mais tout va bien pour moi, donc ça va.
4: En tout cas, vous avez l'air effectivement solide. Il est 16h57, à tout de suite.
8: Vous restez bien avec nous, la suite de Pascal Pro et vous, c'est juste après les infos d'Emilie Dez et vous pouvez continuer de réagir au 01 80 20 39 21 pour appeler Pascal Pro, le numéro du standard d'Europe 1 et non surtaxé. Belle fin de journée sur Europe 1.
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4: Jusqu'au bout du carillon avec Émilie Dez, il est 17h01.
5: Bonjour à tous. Une enquête a été ouverte pour tentative d'assassinat après les tirs perpétrés ce matin au collège Lacanal d'Aubagne. Le principal a été blessé par balle, une enseignante également. Leurs pronostics vitaux ne sont pas engagés. Tous les deux ont été touchés par un tir de fusil de chasse. Un adolescent de 14 ans scolarisé en 3e au sein du collège a été interpellé. Il n'est pas connu pour des faits de délinquance, de radicalisation, assure
0: sur le préfet. Les ministres de l'Éducation et de l'Intérieur sont sur place. La fusillade ne semble pas liée au mouvement qui secoue les lycées français. L'équipe précédente du collège avait refusé la sécurisation de l'établissement, selon la présidente des Bouches-du-Rhône, Martine Vassal. À la veille d'une nouvelle journée de mobilisation nationale, des blocages persistent dans plusieurs lycées à Bordeaux, Paris ou à Marseille. La faculté de médecine et l'IUT de Lille sont également bloqués. Au moins 8 personnels de l'éducation nationale ont été blessés ce matin, selon le ministère. Depuis le début du mouvement lycéen, 273 personnes ont été placées en garde à vue en région parisienne. Presque les deux tiers sont mineurs, âgés pour la plupart de 15 ou 16 ans. Notez que le vice-président du RN, Louis Alliot, sera demain matin à 8h10 l'invité de la grande interview Europe 1 CNews. Le prix de référence du gaz va augmenter de 6,6% au 1er novembre, après déjà deux hausses consécutives en septembre et en octobre, soit une augmentation d'environ 18 euros sur la facture annuelle. 6 millions de foyers sont concernés. Le prix du gazole devrait en revanche baisser en novembre de 12 à 18 centimes. Sébastien Lecornu a convoqué les distributeurs aujourd'hui à Matignon pour répartir les 10 millions de barils issus des stocks stratégiques. Total Energy s'engage à répercuter cette baisse de 12 à 18 centimes dans ses stations sur le litre de gazole. Le groupe pétrolier qui dit maintenir par ailleurs son plafonnement. L'Ukraine répondra si la Russie ne respecte pas la trêve énergétique cet hiver. C'est ce qu'a déclaré aujourd'hui le président Volodymyr Zelensky. Donald Trump a semé la confusion en annonçant un accord, un cessez-le-feu énergétique entre l'Ukraine et la Russie. L'Union européenne se dit prête à soutenir dès qu'elle tiendra une trêve des frappes sur les infrastructures énergétiques russes et ukrainiennes. Je n'ai pas peur, assure Raphaël Glucksmann, victime d'un enfarinage quelques heures après sa victoire à la primaire. L'eurodéputé avait déjà reçu du riz un peu plus tôt dans la soirée. Du riz lancé par une jeune femme qui a reconnu être mélenchoniste. Raphaël Glucksmann demande à Jean-Luc Mélenchon de désavouer ses supporters qui agressent. Et puis la France est sur la shortlist du constructeur chinois BYD qui cherche à implanter une nouvelle usine. La Chine a accepté de modérer le flux de véhicules hybrides à destination de l'Union européenne. Le plafond a été fixé à 350 000 véhicules par an selon l'accord conclu entre Pékin et Bruxelles.
4: Il est 17h04, c'est aujourd'hui l'ouverture du salon de l'automobile. Ouais. Je voudrais que nous fassions un spécial salon automobile, cher Laurent Tessier. Ou plus exactement,
1: Très bien.
4: Je voudrais qu'on fasse un spécial voiture. Parce que la voiture, c'est comme les amours. On se souvient toujours de sa première voiture.
5: Tout à fait, c'est vrai.
4: Pas combien j'ai eu de voitures, et vous non plus, depuis 1982. Bon, je ne sais pas combien j'en ai eu. La première, c'était la 2 chevaux. Je ne l'ai jamais oubliée. On n'oublie jamais sa première voiture. Mais les voitures, c'est comme les appartements. On oublie ou on efface. On regrette. C'est vrai.
5: C'était pas une fourgonnette.
2: Bah c'est lié à une fourgonnette.
4: Non, justement.
2: La fourgonnette, elle arrive après la 2 chevaux.
4: Bon, mais d'abord, j'ai eu 2 chevaux. La boucherie Espinasse, la fameuse boucherie Espinasse, j'avais acheté ça, effectivement, elle empestait la viande, voyez-vous, c'était une catastrophe.
3: Quand vous étiez petit, ça sentait le jambon.
4: Ben, ça j'allais dire une grossièreté, mais je la garde pour moi, parce que c'est dommage parce que la blague est assez drôle.
3: Oui,
4: elle est assez drôle, celle que j'avais imaginée, mais je la garde pour moi. Donc, je voudrais qu'on fasse un spécial voiture. Par exemple, je ne connais rien en voiture, mais rien du tout. Je pense que c'est qu'un carburateur, un piston, je ne sais pas quoi. Ce n'est pas mon truc, la voiture. Je ne connais rien. Je n'ai jamais roulé. Je n'ai jamais, par exemple, conduit une Ferrari de ma vie.
3: Vous avez déjà fait de la mécanique ?
4: Mais je ne sais même pas ce que c'est. Mais je suis... Comment dire, j'ai jamais collectionné les petites voitures quand j'étais petit. Mais il y a des hommes qui aiment ça, les Ferrari, les Porsche. Par exemple, j'aime pas les 4x4, je trouve que c'est gros, c'est horrible, etc. Moi, j'aime bien les berlines. Hein, les 4x4, ça n'a pas de sens.
3: Ça a du sens. En montagne, ça a du sens.
5: Oui, quand t'es
3: en Savoie, il y a beaucoup des 4x4.
5: Rouler en 4x4, ça peut être sympa.
4: Dans Paris ?
5: Bah, pourquoi pas ?
0: Ça fait cher le stationnement.
4: Oui, en plus. Mais je voudrais vraiment, et je voudrais qu'on ait pourquoi pas un psychologue. Ça en dit, dis-moi la voiture que tu as, je te dirai qui tu es. Même si aujourd'hui tout ça est beaucoup plus subtil. Parce qu'il y a des gens qui volontairement...
3: Dissimulent.
4: Mais bien sûr.
3: Oui, je suis d'accord.
4: Ils roulent en vélo cargo et pour eux, c'est comme c'est une profession de foi.
3: Exactement.
4: Regarde mon vélo cargo.
3: C'est vrai.
4: Voilà. Et dans le temps, même quelqu'un peut avoir une petite voiture pour faire sens, ce qui n'était pas le temps dans les années 70. Dans les années 70, t'affichais ta grosse voiture, ta grosse Mercedes quand tu étais puissant. Et aujourd'hui, c'est le contraire. Donc, il y a plein de choses sur la voiture. Qu'est-ce que vous en pensez, Laurent ?
6: Très bien, page 5 et 6 de votre note.
4: Oui.
3: Vous êtes très voiture, vous aimez bien les belles voitures, non?
4: Moi, j'aime bien les belles voitures. Je connais rien. Je sais pas ce que c'est qu'un carburateur. Donc,
3: on peut aimer les belles voitures et pas connaître les carburateurs.
4: Mais je vais vous dire, j'avais une voiture, elle est, comment dire, c'est pas qu'elle est tombée en panne, c'est que le moteur a sombré parce que j'avais oublié de mettre de l'huile dedans. Je vous jure, c'est vrai. Je vous jure, c'était une voiture.
0: Il n'y a pas de voyant? Comment? Aucun voyant s'est allumé?
4: Non, mais ma deux chevaux, elle ne parlait pas, par exemple.
3: Les voitures, elle ne parlait pas.
4: Mais elle parle aujourd'hui, les voitures. Elle te dit, vous, arrêtez-vous dans deux heures ou des trucs comme ça. Elle parle.
3: Elle ne parlait pas, d'accord.
4: Il n'y avait pas d'écran, il n'y avait pas de GPS, il n'y avait pas de radar.
3: On ouvrait la vitre avec la moulinette.
4: Alors, pardonnez-moi, sur les. Là, vous ne connaissez pas les deux chevaux.
3: Ah, bah non.
4: Il n'y avait pas de moulinette sur les deux chevaux.
3: Comment on faisait?
4: Elle se lève. C'était une sorte de vitre. Comment elle ne descendait pas?
0: Et l'embrayage était sur le volant.
7: Fallait rabattre le haut, le bas sur le haut.
4: Mais voilà, expliquez Fabrice.
7: Ça, il se lève, c'est pas clair. En fait, la vitre était en deux modèles, deux morceaux. Il fallait rabattre comme ça le deuxième morceau pour avoir de l'air.
3: Ah, c'est génial.
4: Bien sûr, il a dit de l'air.
0: Et comment la refermer?
7: Parce qu'il n'y avait pas la clim.
0: Comment la refermer?
7: Mais on tire dessus.
4: On retirait. C'était la deux chevaux. C'était, croyez-moi, l'embrayage que vous appelez l'embrayage et le changement de vitesse était effectivement au volant. Elle n'était pas au plancher. Non. Il n'y avait pas de voiture automatique, mais la direction n'était évidemment pas assistée. Mais surtout, il n'y avait pas de radar de recul. Le radar de recul, c'est une.
3: Je radote. Bah, une deux chevaux. Mais en 2028, une nouvelle deux chevaux qui sort.
0: Électrique.
4: Oui, oui. Bah, je trouve que et le salon de l'automobile était un événement extraordinaire. On pouvait quitter la province pour aller dans le salon de l'automobile. Mais qu'est-ce qui pouvait attirer et faire parler les uns et les autres? C'était pas tellement les voitures que les hôtesses. Mais aujourd'hui, j'imagine, il n'y a plus d'hôtesses.
3: C'est-à-dire qu'il n'y a plus d'hôtesse.
4: Je crois pas que ce soit à la mode. Il y avait des filles absolument superbes.
3: Il y a encore des hôtesses dans certains salons.
4: Je ne suis pas sûr que ce soit aujourd'hui à la mode comme ça l'était dans les années 70-80. Je ne suis pas sûr que les marques...
3: Parce que vous y alliez pour les hôtesses?
4: Je suis allé une fois au salon de l'automobile quand j'étais... j'avais 13-14 ans. Mais c'était un événement. On voyait des voitures. Les parents adoraient ça. Les années 70-80, c'est le culte de la voiture. Ah. Voilà. Et aujourd'hui, la voiture, elle est au... elle n'est plus à la mode de la même manière. Donc, c'est tout. J'ai à vous dire. Il est 17h10.
3: C'est bien cette petite masterclass automobile.
4: Alors là, si vous voulez faire une émission où tout le monde va nous appeler, je peux vous dire, parlez-moi de votre première voiture. Votre première voiture, c'était...
6: La R5 de ma mère.
4: Bah oui. Une R5 TS. Et vous, votre première voiture, c'était une Panhard?
7: Une vieille 205.
4: Une vieille 205. Et vous, Alexandre Mar, votre première voiture?
8: Une Toyota Aygo.
4: Aygo?
8: Oui, une petite voiture, une Camry Twingo.
3: C'est récent.
4: Je ne sais pas ce que c'est, les Toyota Aygo, ça m'a échappé. Et vous, Émilie?
0: Moi, c'était une Twingo.
4: Une Twingo, bien sûr.
0: Et une vous, Clio.
4: Une Clio.
0: Une petite Clio.
4: Une petite Clio. Mmh.
3: Et une C3.
0: Bleu ciel.
3: Citroën C3. Génial. Ouais.
4: Et j'ai eu également une Rodeo. C'était génial, les Rodeos. Et j'ai regretter de l'avoir vendu. Ouais, c'était Renault qui faisait ça.
3: C'était constructeur.
4: Une Rodeo orange et j'avais une vitre en plastique que j'attachais avec une lanière parce qu'elle était un peu il y avait pas de chauffage.
3: C'était une voiture, oui. C'était pas un quad.
4: Il y avait pas de voiture et la 4L fourgonnette qui était très à la mode dans les années 80. Pourquoi? Je vous l'ai souvent dit.
3: 4L fourgonnette.
0: Pour le surf.
4: Pourquoi? Parce qu'on mettait les planches à voile dedans.
3: Non, mais c'était niche. C'était sur le littoral. C'était pas national.
4: Oui. C'est sûr que la planche à voile à Strasbourg, il y en a moins. Mais quand on habite Nantes, on est proche de Pornic, on est proche.
3: Vous surfiez vous-même?
4: C'est-à-dire?
3: Vous surfiez? pour la planche de surf.
9: Mais moi, j'allais de la plage jusqu'à...
3: Oui ou non ?
9: Mais je faisais des kilomètres.
3: Vous surfiez, vous ?
9: Pas surfer, la planche à voile, on surfe pas.
3: Ah pardon, j'ai compris, planche de surf, excusez-moi.
9: Non,
3: excusez-moi.
9: D'accord. Une planche à voile.
3: Pardon.
9: J'allais sur une île à une dizaine de kilomètres du rivage.
3: Génial.
9: C'est
3: Olivier de Kersauzon, en fait.
9: Au milieu des requins et des baleines. Il est 17h11.
3: Il y en a beaucoup en plus là-bas.
9: À tout de suite.
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5: Il est 17h15, vous êtes bien sur Europe 1 et avec Pascal Pro. Avant 18h, nous parlerons du Mondial de l'Auto qui a ouvert aujourd'hui, de chevaux Peugeot 205, Renault Espace. Voilà, j'ai un Pascal Pro à côté qui se moque de moi, hein, pour tout vous dire, hein, chers auditeurs. La manière dont je parle. Refaites-le, allez-y, tant. Voilà. Quelle était votre première voiture ?
9: On est dans l'interprétation, désormais.
5: Avez-vous, c'est tout un art, hein, avez-vous la nostalgie de votre première voiture ? 01 80 20 39 21.
3: Oui, non, mais dites aux gens de vous appeler, Clio. Pascal.
5: 01 80 20 39 21.
9: On va pas en parler aujourd'hui, sans doute.
3: Si.
9: Dès aujourd'hui, vous voulez qu'on en parle ?
18: Si les gens veulent nous en parler.
5: Tout à fait.
9: Si les gens veulent en parler, ça, si les gens veulent en parler, s'ils veulent pas en parler, on va pas en parler.
5: Appelez-nous au standard de repas, le numéro. Et non sur taxi. C'est 01 80 20 39 21.
9: Par exemple, est-ce que vous savez la vitesse à laquelle vous êtes allé le plus vite dans votre vie?
5: Oui.
9: C'est vrai?
5: C'était un peu abusé d'ailleurs.
3: Ah oui.
5: Avec une voiture automatique.
3: À combien? 120, je pense, 130.
5: Oula.
9: C'est le max que
3: ah,
9: vous êtes.
3: Le max.
9: Vous n'êtes jamais allé au-delà, au-delà
3: ah
9: de 120.
3: Ça me fait terriblement peur.
9: Je pense que les gens qui nous écoutent, ils disent il y a un fou qui est avec eux. Vous n'avez jamais dépassé 120 km/h.
3: Non, mais vous ne croyez pas. D'ailleurs, je ne conduis plus. Mon permis est au fond du lac d'Aix-les-Bains. Je ne l'ai pas refait.
9: Mais
3: j'ai trop peur de conduire.
9: 120 en marche arrière.
3: Et vous
9: Moi, j'ai toujours respecté les règles.
0: Ouais. Allez,
9: il est 17h16.
0: À tout de suite avec Pascal Pro sur Europe 1.
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9: Il est 17h17. On revient quand même à l'information. Nous sommes à la veille d'une nouvelle mobilisation des lycéens. Des blocages persistent dans plusieurs établissements aujourd'hui. Au moins 8 personnels ont été blessés dans la matinée selon le ministère de l'Éducation nationale. 96% des établissements sont ouverts aujourd'hui. 130 établissements sont fermés contre 172 vendredi. Emmanuel Macron a pris la parole. La mobilisation des jeunes doit se faire dans le calme, dans l'ordre et dans le respect à la fois des personnes et des biens, a déclaré le chef de l'État. Écoutez Emmanuel Macron.
23: Ceci impose par ailleurs que ce soit dans le calme, dans l'ordre et dans le respect à la fois des personnes et des biens. Le gouvernement avance, les ministres, le ministre de l'Éducation nationale, la ministre en charge de l'apprentissage, l'ensemble des ministres concernés sont sur le terrain aussi pour mener ce travail d'écoute, de concertation puis de décision. Les choses avancent, mais je veux dire, on va pas sauter comme des cabris pour dire qu'il y a des choses de neuf chaque jour. Il faut les faire déjà les choses. Il ne faut pas annoncer chaque jour des choses, il faut les faire. Et les faire prend du temps.
9: Emmanuel Macron, ce matin, je vous propose de l'écouter une deuxième fois, ce qui est fait pour les lycéens, dit-il, et les étudiants.
23: Je pense que la plateforme qui a été mise en place et les discussions qui doivent se structurer dans chaque lycée sont importantes. Pour ma part, je les souhaite et je vous rappelle qu'il y a quelques années, nous avions lancé ces conseils nationaux de la refondation locaux, invitant d'ailleurs les communautés pédagogiques, les familles, les élèves, les maires, les responsables de périscolaires à se mettre autour d'une table pour améliorer les choses, que nous nous sommes battus pour améliorer le remplacement des professeurs. On a beaucoup baissé durant mon premier mandat les non-remplacements longs. Et il y a encore, même quand on arrive à 95%, les 5% qui restent, c'est toujours trop. Et on s'est attaqué ensuite aux non-remplacements courts, les moins de 15 jours. Et donc, on ne découvre pas ce chantier. Il faut continuer d'œuvrer. C'est le sens aussi des annonces qu'a fait le ministre de l'Éducation nationale.
9: Emmanuel Macron à 17h19 sur Europe 1.
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9: Nous sommes avec Kevin qui est militant LFiste et qui est en colère, disons-le, mais en colère politique hein, contre le système et il voudrait le renverser au fond ce système. L'impression moi que j'ai, c'est que les revendications elles existent. Kevin, évidemment, les revendications elles peuvent être légitimes d'ailleurs d'avoir des professeurs, d'avoir également un bâtiment de qualité. Là où ça devient moins légitime, c'est quand on commence à brûler un bâtiment en même temps qu'on veut des locaux de qualité. Je vois parfois un prétexte à tout ça. Je vois des étudiants ou des lycéens qui surfent sur cette colère pour créer le chaos. Disons-le, je ne suis pas naïf, Kevin, et je ne suis pas naïf non plus sur les propos de la France Insoumise qui, à mon sens, souhaite ce chaos et souhaite pas forcément que que les urnes parlent. Au-delà des urnes, on veut influer le troisième tour dans la rue, comme dit l'autre. Qu'en pensez-vous ?
24: Pour moi, vous faites erreur, Monsieur Pro, sur votre analyse du mouvement de la France Insoumise. Pourtant, vous avez une bonne connaissance politique. Nous sommes pas une organisation révolutionnaire. Pour ça, il y a le RP, le NPA, ELO, qui sont de l'extrême gauche et ce sont des organisations révolutionnaires.
9: Donc vous accepterez, par exemple, le verdict des urnes. Si Marine Le Pen est élue, ben vous rentrez chez vous tranquillement.
24: J'accepterai le résultat des urnes, tout à fait. Après, on pourra toujours faire des grèves.
9: Ce que ne dit pas Madame Panot, hein. Madame Panot disait qu'elle ne l'accepterait pas forcément. Je vous le rappelle.
24: Non, j'ai pas vu ta déclaration dans le détail, mais.
9: C'était il y a quelques semaines.
24: Si Marine Le Pen gagne, qu'est-ce que vous voulez qu'on fasse? Elle gagne par les urnes, elle gagne. Macron l'a bien gagné. Et rien ne nous empêchera de nous mobiliser quand même, de faire des grèves, des blocages dans les rues. C'est constitutionnel, les grèves, les mouvements de grève. On est en France quand même, on ne va pas non plus réprimer dès qu'il y a un mouvement social.
9: Alors la grève, vous avez raison, ce qui est légal, c'est d'empêcher les gens de rentrer dans un établissement.
24: Oui, ça c'est vrai. Ça, je vous l'accorde.
9: C'est important.
24: Je parle en détail parce que je suis en train de m'évader, mais sur le mouvement de la France Insoumise, Monsieur Pro, moi je suis militant, je suis animateur d'un groupe d'action. Vous savez ce que c'est nos actions que l'on fait par semaine? Ça n'a rien à voir avec des blocages. Nous, toutes les semaines, tous les vendredis, sur Rambouillet, aux alentours, on fait du porte-à-porte pour inciter les gens à s'inscrire sur les listes électorales. On n'est pas une organisation révolutionnaire, Monsieur Pro. Faut pas faire terreur. Non, moi, quand je fais du porte-à-porte, Monsieur Pro, c'est pour dire aux gens, parler du programme, des revendications.
9: Bon, Jean-Paul est avec vous et il veut vous interroger. Jean-Paul, qui habite en Île-de-France, qui nous écoute. Bonjour Jean-Paul.
2: Bonjour Pascal Pro, merci
9: de me laisser. On peut connaître votre profil d'auditeur en quelques mots? Vous êtes retraité sans doute à 70 ans?
2: Je suis retraité depuis peu, exactement.
9: Vous exerciez dans quelle activité?
2: J'étais directeur commercial dans une entreprise de bureautique.
9: Et vous êtes plutôt à droite ou à gauche?
2: Totalement à droite depuis 1986.
9: Ça veut dire quoi, totalement à droite? C'est que vous votiez déjà Rassemblement? Vous votiez Jean-Marie Le Pen en 83?
2: Je votais pour ce qui s'appelait l'UMP, puis l'URPR, puis les Républicains. Mais pour cette fois-ci, je pense que je vais voter pour Madame Le Pen, dans la mesure où, aujourd'hui, ce qu'il y a en face, c'est la France insoumise, c'est-à-dire un parti insurrectionnel, c'est-à-dire un parti qui est en train de mettre le feu en France, qui est en train de mettre un désordre, et je suis poli quand je dis un désordre, et qui, comme vous l'avez dit tout à l'heure, avec Madame Panot et d'autres, ont dit qu'ils refuseraient le résultat des urnes. C'est-à-dire que c'est un parti antidémocratique.
9: C'est pas ce que nous dit Kevin. Kevin dit clairement là-dessus.
2: Monsieur Kevin, je le respecte beaucoup, mais il n'est pas responsable, il n'a pas le poste de Madame Panot et d'autres, qui disent clairement qu'ils refuseront le résultat des urnes. Alors à partir du moment où on dit ça, ça veut dire qu'on est anti-républicain, qu'on est antidémocrate, et là, c'est inacceptable. Et pour revenir à l'interview, enfin au petit passage qu'il a eu avec la demoiselle que j'admire, qui est elle de droite et qui fait des études, il faut comprendre que M. Mélenchon, contrairement à ce que ce monsieur dit, est poursuivi pour les mêmes faits que Mme Le Pen, pour détournement de fonds, et comme notre justice est vraiment à gauche, voire très à gauche, eh bien son dossier n'est toujours pas sorti pour qu'il aille devant un tribunal, mais quand il ira devant un tribunal, il sera condamné comme Mme Le Pen. Alors son argument de dire « oui, mais Mme Le Pen a été condamnée pour détournement de fonds » ne tient absolument pas la route. Donc je ne crois pas que je vais pouvoir échanger avec ce monsieur parce qu'il y a trop de divergences entre LFI, pas lui personnellement, il y a trop de divergences entre LFI et moi. Parce que, je le répète, c'est un parti insurrectionnel et non démocratique.
9: Bon, Kevin peut vous répondre. Kevin, il est 17h. Il est 17h25. Donc, ce que je vous propose, c'est qu'on marque une pause. Vous restez avec nous, vous allez répondre après la pause. Ce qui est certain, parce qu'on voit beaucoup de débats, quand on a des positions aussi différentes de la France insoumise et puis des positions, et c'est ça qui est un peu compliqué d'ailleurs, entre un électeur du Rassemblement National et un électeur des LFI, je crois qu'il n'y a pas de possibilité de trouver un terrain d'entente sur n'importe quel sujet. C'est ça qui est terrible. C'est
4: impossible de discuter ?
9: On peut discuter, mais trouver un terrain d'entente, parce que c'est des projets tellement opposés et une manière tellement différente de voir la société, que c'est très difficile de trouver. Moi, l'autre jour, je disais à Kevin, je pense qu'un peu de libéralisme ferait que les gens seraient à l'arrivée plus riches, que tout le monde y gagnerait. Moins il y aurait d'État et moins il y aurait de protection, et mieux ce serait pour Kevin, précisément. Mais j'arriverai jamais à le convaincre de ça. Jamais je peux lui... Alors, il n'y a qu'une chose qui pourrait le convaincre, c'est si on appliquait ce programme-là. Et dans 5 ans, on se revoit. Parce que ma conviction, c'est que moins il y a d'État, mieux ça marche. Mais je ne vais jamais arriver à le convaincre. 17h26, à tout de suite. L'État doit être, en revanche, dans le régalien, comme on dit. la justice, l'école et d'autres domaines. Mais en revanche, la protection sociale, la redistribution est sans doute trop importante en France aujourd'hui. Mais j'arriverai jamais à le convaincre que la redistribution est trop importante. À tout de suite.
5: La suite de Pascal Pro et vous, c'est juste après les infos d'Émilie Dez. Vous continuez de réagir. Vous avez la parole au 01 80 20 39 21. Belle fin de journée à l'écoute d'Europe 1.
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13: Il est 17h30, Émilie Dez.
14: Le ministre de l'Éducation dénonce un acte inadmissible. L'agression du principal et d'une enseignante d'un collège à Aubagne témoigne, selon lui, du développement d'une violence débridée dans notre société. Le principal et l'enseignante ont été blessés par balle. Un jeune de 14 ans a été interpellé. Leur pronostic vital n'est pas engagé. Le suspect avait dissimulé son arme dans un étui de guitare. Selon les informations d'Europe 1, le suspect se disait harcelé. Une enquête a été ouverte pour tentative d'assassinat. Le ministre de l'Éducation, Édouard Geffray, annonce qu'au moins 8 personnels de l'Éducation nationale ont été blessés ce matin en marge des mobilisations du mouvement lycéen. Un chiffre qui ne prend pas en compte l'agression à Aubagne. Depuis le début du mouvement lycéen, 273 personnes ont été placées en garde à vue en région parisienne. Presque les deux tiers concernent des mineurs âgés pour la plupart de 15 ou 16 ans. Plusieurs lycées sont de nouveau bloqués aujourd'hui à Paris, Toulouse ou à Rennes. Une nouvelle semaine de mobilisation à quelques jours des vacances de la Toussaint. La porte-parole du gouvernement assure que le déploiement des 3000 professeurs remplaçants a commencé. Plus de 76 500 lycéens ont participé à la consultation nationale lancée sur Agora. Le gouvernement déposera des amendements au projet de budget 2027 qui reprendront certaines propositions formulées. Une journée de manifestation est prévue demain. L'ensemble des produits frais et surgelés concernés ont dû être jetés. Plusieurs supermarchés ont été victimes d'une cyberattaque contre leurs installations frigorifiques, des magasins Intermarché et des points de vente coopératives U. Les pirates auraient réussi à déclencher à distance le dégivrage forcé des installations. Des installations qui, pour la plupart, sont anciennes et n'ont pas été mises à jour. Les deux tableaux de Renoir volés puis retrouvés à Cagnes-sur-Mer sont plutôt en bon état. L'une des deux œuvres a toutefois fait l'objet d'une déchirure, selon le procureur de Marseille. Le protocole de restauration devrait durer quelques mois. 6 suspects ont été interpellés. Les 2 cambrioleurs présumés ont été mis en examen. Et puis le prix Nobel d'économie a été décerné aux Américains Michael Woodford et Robert Hall. Ils ont élaboré de nouveaux modèles macroéconomiques qui servent à mettre en œuvre des politiques de stabilisation efficace.
13: Ah, alors on pourrait peut-être les appeler ces messieurs. Comment s'appellent-ils, dites-vous ?
14: Michael Woodford et Robert Hall.
13: Et donc c'est un modèle pour mettre une économie plus
14: pour
13: stable.
14: Pour mettre en œuvre des politiques de stabilisation efficace.
13: De stabilisation efficace. Et on peut connaître l'étendue de leurs travaux, parce que j'ai l'impression que la France a peut-être

0: besoin de. Qu'en pensez-vous ?
1: Je n'ai pas plus d'informations sur leurs travaux.
0: C'est dommage, parce que nous avions le Mozart de la finance et malheureusement, ça s'est terminé en requiem. Donc, on n'est pas sur le plan économique au top. Mais vous, vous allez être au top puisque vous allez pouvoir quitter la station et rentrer vous occuper de votre
1: petite
0: Lou.
1: Blessée.
0: Ben oui, elle est blessée. Là, ça fait combien de 10 jours qu'elle est en...
1: Oui, 2 semaines. Oh, là, je l'emmène mieux, faire une radio.
0: Ben, ça va mieux, ça veut rien dire.
1: Même.
0: Mieux. C'est complètement idiot ce que vous dites. Ça va mieux, elle a le bras plâtré.
2: Oui, mais le bras plâtré, ça ne dure pas non plus 6 mois.
1: Ben, ça dure 6 semaines.
0: Ben voilà. Ouais, bon. Mais on plâtre trop aujourd'hui.
1: On va doter, là.
0: Je pense que je le dis aux auditeurs qui nous écoutent.
2: Là, c'est Doc Pascal.
0: Non, je ne connais rien,
2: à
0: évidemment, comme vous le savez, à la médecine et en général à tous les sujets que j'aborde. Mais... Je précise que les médecins veulent tous plâtrer.
2: Et il y a une raison, peut-être,
0: non ? Parce que ça les rassure. C'est le principe de précaution.
2: Non, mais ça, c'est votre nouveau combat. Le fait qu'on plâtre trop.
0: Mais pas du tout. Je connais les sportifs de haut niveau et je sais ce qu'ils me disent.
2: Mais qui ? Vous échangez avec quel sportif de haut niveau en ce moment ?
0: Mon amoureuse, qui a été sportive de haut niveau.
2: Jamais plâtré ?
0: Elle a toujours refusé les plâtres, elle me l'a souvent dit.
2: Pas un plâtre, ah ouais,
0: bien
2: pas mal,
0: sûr,
2: pas
0: faut
2: mal.
0: Pas, parce que...
2: C'est une guerrière.
0: Mais non, ah bah bien.
2: Je la connais pas, mais...
0: Non, non, mais sérieusement, c'est... Alors parfois, évidemment, j'imagine qu'il faut plâtrer,
2: oui.
0: Mais c'est comme la botte, quand vous avez une entorse, il faut marcher.
2: Oui, mais avec la botte.
0: Non, justement.
2: Donc vous dites aux gens qui ont des entorses, marchez.
0: Oui, bien sûr.
1: Mais il est fou, ça va s'empirer.
0: Mais bien sûr.
1: Ça va s'empirer. Mais, une rupture
0: écoutez,
1: des ligaments.
0: Mais on peut, comment ?
1: On risque une rupture des ligaments.
0: Mais non, mais une rupture, on risque toujours des ruptures. De toute façon, quand on marche. Mais...
2: Il donne tout que des conseils pour
1: lui. Si un médecin nous écoute, franchement.
0: Non, mais je voilà. Écoutez, faut bien, on a le droit de sourire
1: mais
0: un peu,
1: sûr,
0: mais sérieusement, il y a
2: un sujet.
0: Faites attention,
2: non,
0: votre fille, je voudrais bien voir les radios de votre fille.
1: Je les amène demain, si vous voulez.
0: Je voudrais bien voir les radios de votre fille.
2: Vous savez, il y a des radios.
0: Et les examiner, croyez-moi. Parce qu'elle a peut-être été plâtrée d'une manière trop rapide.
2: Non, bon. Ne l'écoute surtout pas.
0: Pour vous saluer la petite Lou, il est 17h36.
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0: Vous avez déjà été plâtré dans votre vie ?
2: Oui, chef.
0: C'est vrai ?
2: Mmh.
0: Du cerveau ?
2: Allez.
0: Vous avez été plâtré ?
1: Non, jamais.
0: Jamais. Bon, bravo. Qui a été plâtré ? Vous avez été plâtré ?
4: Ah oui, oui. Tout le bras droit, parce que j'avais voulu impressionner ma professeure de sport en seconde. En 100 hauteurs et je suis mal tombé.
0: Ah, parfois on tombe mal, bien sûr, ça peut arriver. Bon, Kevin est avec nous, Kevin et Jean-Paul. Alors, Kevin, je rappelle, Kevin de Rambouillet, il est militant LFiste, il est également gardien d'immeuble, il a 3 enfants, et Jean-Paul, directeur commercial à la retraite. Alors, il ne veut pas parler, c'est ennuyeux, Jean-Paul, il ne veut pas échanger.
5: Si,
2: allez-y.
5: Ah, si. Non, moi je veux bien échanger, monsieur, mais avec des personnes... Je ne connais pas ce monsieur.
0: Oui, avec des personnes qui pensent comme vous.
5: Non, pas du tout.
0: Ce qui est plus facile. Mais ce qui est possible, d'ailleurs, je pense que c'est très difficile de discuter politique avec des gens qui ne pensent pas comme soi. Parce que, surtout aujourd'hui, il y a une telle haine que toute discussion est impossible.
5: Non, Pascal, honnêtement, dans ma famille, j'ai un de mes fils qui est de gauche, pas de LFI, heureusement. Mais on se frite, mais on peut parler.
0: Le Seigneur vous avait envoyé cette épreuve.
5: Voilà, exactement. Mais on peut absolument parler. À partir du moment où il y a le mot LFI, ça veut dire que ce sont, et ils l'ont prouvé, des gens qui sont insurrectionnels, antidémocratiques, antisémites, pro-terroristes. Et là, il n'y a plus de discussion. Il n'y a plus de discussion possible.
0: Kevin, vous êtes pro-terroriste, antisémite. Ouais. Je ne crois pas. Je ne crois pas.
5: Oui, non, mais je peux. Des responsables, écoutez tous les propos des responsables depuis 2023. Qui ne condamne pas le Hamas, etc. Donc,
0: non, mais c'est vrai que. Oui, alors oui. Là, par exemple, le Hamas, c'est un bon sujet. C'est vrai que sur le mot, sur le Hamas, qui est donc une organisation terroriste, bon, on va pas refaire tout ce qui s'est dit depuis le 7 octobre, mais manifestement, beaucoup de Français juifs, et pas que d'ailleurs, ont été heurtés par les positions de LFI. Et moi aussi, je peux être heurté de ce que j'ai entendu parfois lorsque j'ai entendu Madame Panot parler du Hamas. Mais c'est Kevin qui répond sur le procès qui est fait à LFI.
5: Kevin. Ouais, je veux bien rebondir, surtout, moi j'adore les, un peu comme oui tout à l'heure, les paragons de vertu sur la légalité, la justice, l'antisémitisme. et monsieur va voter un parti qui a été créé par le Waffen, par les Waffen-SS, ça me fait toujours marrer. Deux petits points. Là, je vais vous montrer la différence entre un électeur du RN et un électeur LFI. Quand on parle politique, monsieur, faut être sérieux. Faut pas inventer. Monsieur Mélenchon, par rapport à l'affaire où j'ai dit à Louise que Marine Le Pen a été condamnée, le dossier n'est pas en cours, monsieur. Hein. Le dossier, c'est un classement sans suite. Il y a eu un non-lieu, il a même pas été mis en examen. Donc ça, c'est pour la réponse pour le point judiciaire. Pour le point ensuite que Jean-Luc Mélenchon créerait le chaos dans la France, le pays serait à feu à cause de LFI. Mais quelle mauvaise analyse politique, monsieur. Quelle mauvaise analyse. Vous pensez pas que c'est la politique de Macron qui a mis la France à feu, les gilets jaunes, les agriculteurs, les marins pêcheurs, les pompiers, les soignants, maintenant les jeunes. Vous pensez vraiment que c'est de la faute de Mélenchon et pas de la politique de Macron, monsieur?
6: Je peux répondre?
0: Oui. Ben, vous êtes la là pour ça, tant qu'à faire.
6: La politique de monsieur Macron est exécrable. Je le dis et je le répète. Pour autant, je redis, monsieur Kevin, monsieur Mélenchon et tout LFI, ce sont des gens qui mettent le feu et qui est en train de mettre le feu dans les lycées et qui est en train de jeter de l'huile sur le feu en permanence. C'est pas les gens modérés, même de gauche, ce sont les gens de LFI. Donc arrêtez de faire croire que vous êtes des gentils petits bisounours, vous êtes des insurrectionnels et vous êtes des gens qui veulent renverser la République par la force. Et d'ailleurs, écoutez l'interview qu'avait fait monsieur Mélenchon, où il le dit en direct. Il dit, nous devons transformer un peuple énervé en un peuple révolutionnaire qui va renverser le pouvoir. Il le dit clairement.
0: Non, mais c'est vrai que Jean-Luc Mélenchon, non, mais c'est vrai qu'il veut tout changer, mais il a le droit.
6: Par exemple, Kevin. Si vous ne le savez pas, je vous enverrai cette vidéo qui est officielle.
0: Kevin,
6: arrêtez avec M. Mélenchon tout blanc.
5: Non, non, mais attendez.
0: Kevin vous répond.
5: Attendez, ça me fait marrer encore un paragon de vertu, mais de la République cette fois-ci. Ça me fait marrer quand on dit Mélenchon, c'est un insurrectionnel. Le mec qui est dans la politique depuis 50 ans, sénateur, député, il passe par les élections et surtout, monsieur, dans le programme, il vous dit qu'il veut renverser la République, mais il veut passer à la 6e République. Monsieur Mélenchon est un fan de Robespierre, ce sont des républicains.
0: Ah oui, vous faites...
5: Donc, qu'est-ce que vous me dites qu'ils veulent renverser la République quand dans leur programme, ils veulent créer une 6e République? Ne mentez pas, attaquez sur le programme correctement, d'accord, mais ne mentez pas, monsieur, on ne veut pas renverser la République, on veut une 6e République. C'est différent, monsieur.
0: Allez, il est 17h41, on marque une pause.
1: Bon. À vos souhaits.
0: Et effectivement, à vos souhaits, oui, parce que c'est la célèbre climatisation. Vous vous rendez compte qu'on est déjà le 12 octobre, cher Géraldine?
1: Eh oui, vendredi, c'est les vacances de la Toussaint.
0: Oui, alors, mais ça, c'est fou.
2: Ouais, on rentre dans notre vite, saison forte.
0: Oui, ouais,
2: on est meilleur l'hiver.
0: C'est déjà les vacances.
1: Deux semaines, là, dès vendredi.
0: Deux semaines, mais à l'époque, on avait trois jours.
1: Une
0: à la
1: semaine,
0: Toussaint.
1: Moi, j'avais à l'époque. Non, mais...
0: Ah bah à l'époque,
1: une semaine,
0: quand
1: oui.
0: On était...
2: Vous voulez que j'ai trois jours maintenant de vacances?
1: Après,
2: ah non, mais c'est quand même
1: déjà terrible.
0: Mais je dis à l'époque.
2: Non, mais oui, mais je vous connais.
0: Nous avions trois jours, ils ont maintenant 15 jours.
2: Et donc
0: je dis que ça a changé.
1: Mais la rentrée est en octobre aussi.
2: Et vous le regrettez ou vous pensez que c'est bien?
0: On avait 8 jours simplement en février, on avait 15 jours à avril, 15 jours à Noël, et on avait le pont de la Toussaint. Je ne sais même pas si on avait le pont d'ailleurs de la Toussaint. On n'avait pas de vacances à la Toussaint. On rentrait le...
2: Ah, mais il ne faut pas de vacances.
1: Il faut pas de vacances
2: avec vous. Non, mais
0: je ne dis pas ça. Je dis que les classements PISA montrent qu'on n'est peut-être pas les meilleurs. Peut-être faut-il travailler plus.
1: Non, c'est pas à cause des vacances, ça.
2: Mais en trois jours, on peut pas voir sa famille. On peut pas pour les familles recomposées, etc. Même ceux qui sont séparés, c'est compliqué. Hein. Trois jours. Non, mais c'est vrai. Non, vous êtes pas d'accord?
1: Bon, à l'époque, il y avait peut-être moins de familles recomposées. Même.
0: On est à l'antenne. Hein.
1: Oui. Je sais qu'on est à l'antenne.
0: Bon, on marque une pause et on revient.
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4: Et 17h47, je vous propose d'écouter Laurent Nunez et Édouard Geffray qui étaient au bagne. Et écoutez bien, parce que les prénoms sont inversés dans la bouche d'Édouard Geffray, qui ne parle pas de Samuel Paty et de Dominique Bernard. Il se trompe. Et je vous rappelle que Samuel Paty a été tué le 16 octobre 2020 et Dominique Bernard le 13 octobre 2023. Donc, nous sommes dans la semaine où ces deux professeurs sont morts.
24: Madame la procureure a ouvert pour tentative d'assassinat. Hein, que les choses soient dites, c'est tentative d'assassinat. Donc on avait bien un individu de 14 ans qui ce matin est rentré dans ce collège pour attenter à la vie d'un certain nombre de personnes, et en l'occurrence des enseignants qui ont été ciblés.
25: Je pense bien mesurer ce que ça signifie
0: lorsqu'un de vos élèves commet un acte criminel, c'est pas seulement de la violence, un acte criminel contre, en l'occurrence, des personnes de l'éducation nationale, avec le principal du collège qui est blessé et la professeure qui est blessée. Cet acte criminel a une résonance très particulière pour nous, puisqu'il s'inscrit évidemment dans la semaine, qui est la semaine de commémoration des assassinats de Samuel Bernard et Dominique Paty. Le contexte n'a rien à voir, et pour nous, il y a évidemment une résonance particulière. Puis le troisième élément, c'est que je ne peux pas m'empêcher de constater que tout ça s'inscrit dans un phénomène sociétal global où nous avons une violence débridée de la part de certains jeunes, singulièrement à l'encontre de l'institution scolaire.
2: Samuel Bernard et Dominique Paty. Alors,
5: non, l'inverse. Samuel Paty, Dominique Bernard.
2: Oui, non, il a dit Samuel Bernard et
5: ah, pardon,
2: Dominique
5: Paty. Excusez-moi, c'est de ma faute. C'est moi.
1: T'écoutes un peu.
5: Excusez-moi, c'est moi.
2: Oui.
5: Oui.
2: Alors, on parle évidemment très souvent, quoi, plus que souvent, et on peut faire des erreurs, bien sûr. Et j'en ai fait, j'en ferai encore. Convenons que c'est malheureux, quand même, dans la bouche du ministre de l'Éducation nationale, de ne pas dire Samuel Paty et Dominique Bernard, et de dire Samuel Bernard et Dominique Paty. Alors l'erreur, elle est humaine. Il n'y a que ceux qui ne font rien qui n'en font pas, c'est sûr. Mais convenons, je le répète, que c'est au-delà de maladroit. Voilà. Et qu'on peut avoir une pensée pour les familles de Samuel Paty.
4: Et surtout
2: et
4: que
2: de
4: personne
2: Dominique.
4: Ne reprend le ministre.
2: Mais pas, oui, enfin, parce que.
4: Mais c'est,
2: oui, mais qui doit le reprendre, selon vous, dans ces cas-là? C'est les journalistes qui doivent le reprendre?
4: Il y a le ministre de l'Intérieur.
2: Il y a le ministre de l'Intérieur qui a coupé. Oui, c'est délicat, forcément. C'est délicat. Je ne peux pas vous dire autre chose. Bon, il est 17h50, il reste quelques minutes pour parler, on avait dit qu'on parlerait de la voiture.
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2: Bon, Gilles est là. Gilles, vous vouliez parler de la voiture et vous habitez l'Auvergne.
7: Oui, l'Auvergne-Rhône-Alpes, à Montélimar exactement.
2: Est-ce que vous êtes déjà allé au salon de l'automobile?
7: Alors non, à Paris jamais, par contre une année avec mon épouse, on a eu l'occasion d'aller à Genève.
2: Oui, il y a un salon très important. Quelle voiture vous avez aujourd'hui, Gilles?
7: Aujourd'hui, j'ai une Cupra Born, voiture électrique.
2: Une quoi?
1: Cupra.
7: Une Cupra Born.
2: Une Cupra. Cupra.
7: Cupra, c'est une marque espagnole qui appartient à Seat, et donc c'est une base de Volkswagen ID3.
2: D'accord, et c'est une belle voiture?
7: C'est une petite berline, très chouette. Ouais.
2: Très sympa. Et elle est électrique?
7: Oui, 100% électrique.
2: Vous êtes en appartement ou en maison?
7: Alors, je suis en maison.
2: Donc, vous la rechargez chez vous?
7: Entre autres, oui.
2: Ah ben, je suis en train de regarder la Cupra Born.
1: Elle est classe, hein.
2: Est-ce que vous vous souvenez, alors, comme vous avez 59 ans, je vois, est-ce que vous savez le nombre de voitures que vous avez eues?
7: Non, parce que en plus de ça, j'ai travaillé dans l'automobile à une époque, il y a 15-20 ans. J'avais un 100 Conto, donc je changeais de voiture assez souvent.
2: Et à votre avis, vous avez eu plus de 10 voitures?
7: Je pense, oui.
2: Plus de 20 voitures?
7: Ah, peut-être pas quand même, peut-être pas.
2: Est-ce que vous vous souvenez de la première voiture?
7: Bien sûr. Alors ça, c'est une voiture qu'on voit dans les vieux films des années 70, c'est une 504.
2: C'est une grosse voiture, dites-nous. À quel âge vous avez eu une 504?
7: Bah parce que, en fait, c'est mon père qui me l'a donnée, voilà. Ça se faisait comme ça à l'époque.
2: Oui, mais vous aviez à 18 ans?
7: À 18 ans, oui, c'était une autre époque, c'était en 1985, les voitures ne coûtaient pas le prix qu'elles coûtent maintenant.
2: Oui, je suis d'accord avec vous, mais une 504, c'était gros, quoi. C'était une grosse voiture, la 504, c'était la berline chic de Peugeot.
7: Bien sûr, il y avait le pendant de la
2: R20 à l'époque pour Renault.
7: On habitait à la campagne, donc j'ai toujours navigué, moi dès 13-14 ans, j'étais dans la deux chevaux, dans les champs, je conduisais des tracteurs, donc si vous voulez. Il y avait beaucoup moins de circulation que ce qu'on peut trouver à Paris aujourd'hui. Enfin voilà, donc j'avais une idée déjà, si vous voulez, des distances, etc. J'avais vu mon permis du premier coup, voilà.
2: Il y avait un modèle de 504 qui était très chic, qui était merveilleux d'ailleurs, qui avait été dessiné par, je crois, Pino Farina, je crois que c'était lui, j'espère ne pas me tromper et ne pas écorcher son nom. C'était le coupé 504. Les coupés étaient sublimes à l'époque, les coupés Mercedes aussi, ils étaient vraiment très fins, très beaux.
7: C'est lui qui dessinait les Ferrari, il ne faut pas l'oublier aussi.
9: Carina, c'est ça.
2: Donc la et alors pour vous, c'est est-ce que la voiture, alors la voiture c'est évidemment un moyen de locomotion, mais est-ce que c'est aussi pour vous un signe extérieur social auquel vous tenez?
7: Alors pas du tout. J'ai eu des belles voitures, j'ai eu des grosses voitures, j'ai eu des Audi, j'ai eu des X5, voilà. Mais honnêtement, en vieillissant, on s'en fout un peu. Par contre, bon, ça a toujours existé, mais on voit des jeunes qui ont des voitures aujourd'hui. Je me demande comment ils font pour se les payer, parce que par rapport au salaire qu'on a aujourd'hui, je me demande, voilà.
2: Bah, ils prennent un leasing, hein, généralement, c'est ça. Ils prennent un leasing et ils payent 300, 400, 500, 600, 700 euros par mois. C'est une location, quoi. D'ailleurs, c'est pas un leasing, on dit un LOA, je crois, il me semble.
7: Il y a LOA ou LLD, oui, tout à fait. C'est deux choses différentes. Voilà. LOA, c'est quand on la rachète après, et LLD, c'est de la location pure.
2: Bon, j'ai jamais compris les gens qui achètent une voiture neuve, parce que vous la sortez du garage, elle a déjà perdu 50% de sa valeur. Moi, j'ai une voiture, par exemple, je l'ai achetée, elle avait un an et demi, je crois, elle avait 10 000 km, et je l'ai achetée 40%, 50% moins cher.
7: Ah bah, oui, c'est le cas de la voiture de mon épouse, hein, en 2008, on a acheté qui avait un an et 12 000 km, et qu'on a payé 40% moins cher également.
2: Bah oui, donc je ne sais pas qui achète des voitures neuves, d'ailleurs, c'est parce que c'est...
7: Alors, il y a les sociétés, moi, en l'occurrence, c'est ma société qui me paye ma voiture, c'est une voiture de fonction. Et pour la première, celle d'avant c'était une 2008 électrique, et là celle-là c'est une location sur une voiture d'occasion.
2: Merci Gilles, je vous interromps parce qu'il est déjà 17h55 et tous les jours, il dure combien de temps le salon? Toute la semaine, et bah tous les jours on va parler un peu d'automobile, qu'est-ce que vous en pensez?
9: Bah oui, pourquoi pas.
2: Allez, appelez-nous, 17h55, Pierre de Villeneuve, dans une seconde, en voiture Simone.
9: À demain, c'était Pascal Pro sur Europe 1.
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19: Bonsoir à tous. Les jours se suivent et se ressemblent. Demain, une nouvelle journée de contestation des jeunes. Je dis des jeunes car il y a beaucoup de lycéens et quelques étudiants, mais quand même beaucoup de casseurs et beaucoup de glandeurs. La France qui travaille et celle qui étudie, elle a encore été ce jour incarnée par Louise. Louise Montangon, devenue l'égérie des lycéens qui continue à se rendre en cours de les 9 lycées sur 10 qui restent ouverts, même lors des journées de protestation. Comment réconcilier ceux qui veulent glander et ceux qui veulent bosser? Ceux qui ont trop froid et ceux qui mettent un pull pour ne pas y penser. Et puisque nous serons aussi avec des responsables politiques, nous poserons la question. Peut-on continuer à accepter que ceux qui bossent paieront pour ceux qui glandent, comme c'est le cas aujourd'hui? Bienvenue dans Europe 1 Soir, 2 heures d'infos, de décryptage et de débat. 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
19: Au sommaire, le jeune tireur à Aubagne, sous le coup d'une tentative d'assassinat, les perquisitions ont permis de retrouver des armes chez son père, qui lui aussi est en garde à vue. C'est le CPE qui a maîtrisé cet enfant de 14 ans qui visiblement avait déjà menacé de s'en prendre aux autres. Retour sur les faits dans un instant. Demain, mobilisation dans les lycées, dans les facs aussi, on se prépare. Les parents s'inquiètent du retard dans les programmes scolaires. Reportage à suivre du côté de Toulouse. À suivre aussi le mondial de l'auto qui dévoile la nouvelle 2 chevaux électriques. Pendant ce temps, le Premier ministre a encadré la baisse des prix du gasoil. Enfin, qui dit mieux, près de 200 milliards d'économies annonce Bruno Retailleau, au-delà des propositions du RN. On voit ça dans le détail. La météo, la tendance. Bonsoir Marlène Duret.
20: Bonsoir Pierre. Alors la tendance douce pour la saison. Demain, avec du soleil au sud-est, un ciel variable à couvert ailleurs, avec même quelques petites pluies sur un vaste quart nord-ouest.
19: 3 invités politiques ce soir. 18h15, Franck Riester, ancien ministre et co-directeur de la campagne de Gabriel Attal. 18h30, Marc Ferracci, député Ensemble pour la République, pour son livre « La société du plein emploi » chez Odile Jacob. Et à 19h15, le ministre de l'Enseignement supérieur, de la Recherche et de l'Espace de France, Philippe Baptiste, pour réagir notamment sur le drame d'Aubagne et sur la journée de mobilisation des lycéens et étudiants demain.
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19: Le drame ce matin au collège La Canale d'Aubagne. Un collégien a ouvert le feu peu après 9h sur le principal et des enseignants, blessant légèrement 2 membres du corps enseignant. Par chance, aucun élève n'a été touché, mais les faits auraient pu être beaucoup plus graves. L'adolescent de 14 ans a pu être interpellé grâce au CPE. Retour sur les faits avec Stéphane Burgat.
21: Le tireur est scolarisé en classe de 3e dans ce collège et il a pu introduire assez facilement le fusil de chasse en le dissimulant dans un sac, rapporte la procureure adjointe du parquet de Marseille, Audrey Joineton.
22: Il est rentré avec un étui de guitare. Il est monté au premier étage de l'établissement. Et là, il a tiré en direction donc de 2 personnes qui étaient présentes, le proviseur ainsi qu'un professeur qui était présent.
21: Il va ensuite gagner le 2e étage, faire feu en direction du sol devant une enseignante, puis sur le tableau à l'intérieur d'une classe. Dans les couloirs à ce moment-là, les collégiens paniquent.
23: Que la panique, on commence à courir et ils commencent à nous poursuivre dans les couloirs. Ensuite, on nous fait évacuer premier étage dans les couloirs du premier étage. Sol, il y avait du sang, c'était horrible. C'était fusil de chasse ou fusil à pompe, un des deux, mais voilà.
21: L'adolescent sera finalement maîtrisé par un conseiller d'orientation. Son mobile n'est pas encore établi, mais de nombreux collégiens évoquent un conflit avec une enseignante.
23: Bah, il est en 3e 1 et du coup, il avait des soucis avec la prof de maths car elle lui disait qu'il travaillait pas bien, qu'il avait des soucis. Et lui, ça lui énervait parce que c'était répétitif. Et du coup, bah, il a décidé de venir au
0: collège de faire ça, en fait.
21: Les collégiens qui décrivent le tireur comme un élève perturbateur, mais pas connu jusqu'ici pour des problèmes de violence. De son côté, le parquet ouvre une enquête pour tentative d'assassinat. Au bagne, Stéphane Burgat, Europe.
19: Et une perquisition au domicile des parents a permis de retrouver plusieurs armes, le père et comme le fils actuellement en garde à vue. Du côté des lycées, nouvelle mobilisation nationale demain. Selon son emploi, donnera quelques indications. Des préparatifs ont lieu partout en France, dans les facs notamment, comme à Nantes, où le site a été dévasté ce week-end. Dans les lycées, le déploiement de 3000 professeurs remplaçants n'a pas calmé la grogne. Et plus les jours passent, plus les retards s'accumulent sur les programmes scolaires. Élèves non grévistes et parents commencent à s'inquiéter. Reportage à Toulouse du correspondant d'Europe 1, Charles Hullier.
1: Dans ce lycée du centre-ville, le blocus a démarré plus tard qu'ailleurs. Mais le mal est fait pour Tom, élève de terminale.
2: Le bac, ça va être compliqué. Ça fait une semaine qu'il y a les blocus et qu'on peut plus aller en cours. Et du coup, on prend du retard. Et du coup, on va plus travailler parce qu'on aura plus de devoirs. Ça va être plus difficile.
1: Anxiété aussi pour les parents. Dans une ville où la mobilisation a parfois été très violente, le hall d'entrée d'un lycée a par exemple été incendié.
4: Je suis inquiète des manifestations qui peuvent mal tourner.
1: Agnès, maman d'une élève de première, craint également une baisse d'assiduité de la part de sa fille. Le distanciel ne fait pas de miracle.
4: Elle a dû louper une dizaine d'heures de cours. Donc les professeurs ont mis du travail à faire. On a la chance d'avoir une fille qui est assez studieuse, donc elle travaille à la maison, mais ça ne remplace pas un cours en présentiel d'un professeur. Mais plus le mouvement va perdurer, plus il va falloir que les élèves, avec de l'aide extérieure, compensent ce manque.
1: De l'aide extérieure, donc des cours particuliers auxquels pourraient avoir recours bon nombre de parents ici à l'occasion des vacances qui débutent samedi. Toulouse, Charles Duillier, Europe.
19: Raphaël Glucksmann demande à Jean-Luc Mélenchon de désavouer ses supporters qui agressent le candidat de la gauche à la présidentielle, victime d'un enfarinage quelques heures après sa victoire à la primaire. 18h04, l'ouverture aujourd'hui à Paris du Salon de l'Auto. Emmanuel Macron annonce un accord imminent entre la France et l'Allemagne pour mieux protéger l'industrie européenne. Le chef de l'État dit vouloir mettre l'accent sur trois priorités, l'électrification des véhicules, la préférence européenne et l'innovation, et notamment sur le véhicule autonome. En attendant, pour ceux qui roulent à l'essence et surtout au diesel, le Premier ministre a présidé ce matin une réunion avec l'ensemble des distributeurs de carburant pour organiser les modalités concrètes de cette libération de 10 millions de barils de gasoil issus des stocks stratégiques. Bonsoir Barthélémy Philippe.
5: Bonsoir Pierre, bonsoir à tous.
19: Et on connaît enfin les intentions de Total Energy.
5: Oui, le PDG Patrick Pouyanné a fait le point à la sortie de Matignon. Comme les autres distributeurs, Total va bénéficier de la libération des stocks. Patrick Pouyanné a donc annoncé une baisse de 8 à 12 centimes par litre à la pompe, une baisse qui se cumule au plafonnement à 2,25 € pratiqué par le groupe. Avec ces deux mesures, le litre de gasoil se situerait autour de 2,15 €. Pour les agriculteurs, les pêcheurs et le BTP, Total Energy va plus loin et s'apprête à appliquer 20 centimes par litre de baisse sur le GNR, le gazole non routier. La grande distribution et les autres stations-service devront, elles, baisser davantage le prix du gasoil, carburant le plus consommé en France, moins 12 à moins 18 centimes par litre, selon les estimations du gouvernement. La libération des 10 millions de barils doit commencer début novembre et la baisse des prix doit suivre rapidement au fur et à mesure que les stocks seront livrés en station. Le gouvernement a prévu de donner la priorité à 350 stations-service très isolées où les prix ont le plus augmenté car elles sont très difficiles à livrer, comme l'a expliqué le ministre de l'économie, Roland Lescure.
19: Barthélémy Philippe, Bruno Retailleau promet de sortir le bulldozer, un plan d'économie de 197 milliards d'euros cumulés d'ici 2032 par un grand coup de frein à la dépense publique et un coup d'accélérateur à la croissance. Bonsoir Maëlène Trémollet.
6: Bonsoir Pierre, bonsoir à tous.
19: C'est un programme ambitieux qui dépasse les promesses du Rassemblement National.
6: Oui, Marine Le Pen proposait 140 milliards d'euros la semaine dernière. Bruno Retailleau, surenchéri, va jusqu'à s'engager à mettre en place presque 60 milliards d'économies de plus. Comment ? En commençant par 96 milliards d'économies dans les dépenses de l'État, en annulant par exemple le remplacement de 400 000 fonctionnaires d'ici 2032. Le patron des LR coupe aussi largement dans le domaine social, avec 42 milliards sur les retraites, 4 sur les arrêts maladie ou encore 10 sur l'immigration. C'est ça où la Grèce prévient le candidat qui s'engage à consulter les Français sur une règle pour garantir l'équilibre des comptes publics au plus vite, à savoir dans les 100 jours de son arrivée au pouvoir.
7: Il y a un référendum qu'on aurait pu faire avant la fin de l'année, hein. C'est le référendum sur la règle d'or. Il suffirait simplement de convoquer les Françaises et les Français pour qu'on puisse acter dans la loi fondamentale constitutionnelle de la France cette règle d'or.
6: Bruno Retailleau qui en a profité pour s'attaquer sévèrement à ses rivaux du bloc central, Gabriel Attal et Édouard Philippe, tous deux anciens locataires de Matignon sous Emmanuel Macron, en affirmant que ceux qui ont allumé la mèche ne peuvent pas prétendre l'éteindre.
19: Merci Maïlène Trébelet du service politique d'Europe 1. Et puis des nouvelles du pape concernant son hospitalisation. Toutes ses audiences sont annulées jusqu'au 20 octobre, c'est-à-dire mardi de la semaine prochaine. C'est ce qu'annonce à l'instant le Vatican.
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19: Et le CAC 40 regagne des couleurs aujourd'hui, plus 0,38% à 7 832 points. La Bourse de Paris a connu une séance de rebond modéré, soutenue par le recul des prix du pétrole. Dans un climat, il faut le dire, un peu moins tendu du côté géopolitique, les investisseurs restent toutefois prudents après plusieurs semaines difficiles sur les marchés. Et donc je vous rappelle, le CAC 40, plus 0,38%, 7 832 points.
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19: Marlène Duret, de la grande douceur au programme. Hein.
20: Et oui, notamment cette nuit dans le Nord-Ouest. Elles seront même remarquables près du littoral entre la Loire-Atlantique et la Charente-Maritime. Avec par exemple à l'aube 18 degrés prévus à La Rochelle. C'est quand même 7 degrés au-dessus des moyennes de saison. Il fera 16 à Nantes, à Tours, à Caen, 15 à Paris. Alors qu'à l'est, entre la Lorraine, l'Alsace et le nord de Rhône-Alpes, la nuit s'annonce assez fraîche. Avec au petit jour 4 degrés à Mulhouse, 5 à Grenoble ou encore 6 à Dijon. Température de l'après-midi, bien élevée évidemment pour une mi-octobre. 18 à Belfort, 19 à Limoges, 20 à Lille, 21 à Rennes et à Lyon, 22 à Bourges, 23 à Paris, 25 à Toulouse et Marseille, 26 à Ajaccio et jusqu'à 27 à Pau. Alors si le temps est plutôt lumineux des Pyrénées aux Alpes et à la Méditerranée, donc quand même plutôt le soleil qui domine, ailleurs un ciel souvent chargé, gris, humide, même si de belles éclaircies reviennent par la Manche et la Bretagne dans l'après-midi.
19: Merci Marlène Duret. Dans un instant, premier invité politique d'Europe 1 Soir, Franck Riester, l'ancien ministre qui aujourd'hui est co-directeur de la campagne de Gabriel Attal. À tout de suite.
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19: 18h12 sur Europe 1, toutes les audiences du pape Léon XIV qui sera hospitalisé demain pour être opéré d'un nodule pulmonaire sont annulées jusqu'au mardi 20 octobre. Léon XIV, âgé de 71 ans, avait annoncé cette opération d'un nodule circonscrit au poumon. Le ministre de l'Éducation dénonce un acte inadmissible, l'agression du principal et d'une enseignante du collège d'Aubagne. Le principal et l'enseignante ont été blessés par un jeune de 14 ans qui est en garde à vue actuellement, y compris son père, puisqu'une perquisition au domicile des parents a permis de retrouver plusieurs armes. Le ministre de l'Éducation, Édouard Geffray, qui annonce également qu'au moins 8 personnels de l'Éducation nationale ont été blessés ce matin, en marge cette fois-ci des mobilisations du mouvement lycéen. Depuis le début du mouvement, 273 personnes ont été placées en garde à vue en région parisienne. Presque les deux tiers concernent des mineurs âgés pour la plupart de 15 à 16 ans. Plusieurs lycées de nouveau bloqués à Paris, Toulouse ou Rennes. Une nouvelle semaine de mobilisation à quelques jours des vacances de la Toussaint. La porte-parole du gouvernement assure que le déploiement des 3000 professeurs remplaçants a commencé. Restez avec nous dans un instant. Franck Riester, invité politique d'Europe 1 Soir, co-directeur de la campagne de Gabriel Attal. À tout de suite.
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19: Et pour m'accompagner jusqu'à 19h, Éric Tegner, bonsoir.
15: Bonsoir Pierre de Villeneuve.
19: Qui est donc le patron du Média Frontière. Bonsoir à vous Georges Fenech.
16: Bonsoir Pierre.
19: Nous recevons Franck Riester, bonsoir.
17: Bonsoir.
19: Co-directeur de la campagne de Gabriel Attal. Vous avez été plusieurs fois ministre, notamment du commerce extérieur. Et donc les chiffres ne vous font pas peur, ou en tout cas... peut-être qu'ils vous font peur, justement, quand on regarde l'ampleur de la dette et du chômage. Mais d'abord, je voudrais avoir votre réaction sur ce qui s'est passé à Aubagne aujourd'hui.
17: Oui, c'est d'une violence inouïe. Une enquête est en cours. Manifestement, un adolescent a fait une tentative d'assassinat sur un professeur ou principal. Et donc, il faut attendre maintenant que la justice...
19: On est en 2026 ça veut dire qu'on n'est pas prêt toujours à avoir ce genre de choses arrivent.
17: Heureusement qu'on s'y habitue pas.
19: Ce que je veux dire, c'est qu'on n'est pas habitué, on n'est pas prêt. On n'est pas prêt aujourd'hui, on a essayé les portiques, on a essayé plein de choses, on a essayé la fouille des sacs et aujourd'hui, vous avez quand même un gamin de 14 ans qui arrive avec un fusil de chasse dans un étui à guitare et qui passe crème, pour employer un langage des jeunes, et qui arrive et qui fait feu.
17: Il faut une enquête évidemment administrative, une enquête judiciaire, que les sanctions soient prononcées. Nous, Gabriel Attal propose de durcir la politique pénale vis-à-vis des mineurs. Et donc, on verra ce que sera exactement les résultats de cette enquête pour comprendre ce qui s'est passé. Mais d'une façon générale, il y a une augmentation de la violence dans la société, il y a une augmentation de la violence des mineurs, et nous pensons qu'il faut en tirer les enseignements.
19: Éric Tegner.
15: Raphaël Glucksmann a été désigné candidat d'une certaine façon du bloc de gauche, du Parti Socialiste. Vous représentez aujourd'hui Gabriel Attal. Quelle va être la stratégie pour un moment pouvoir vous qualifier au second tour? Parce qu'on voit que les sondages, même Édouard Philippe, il n'arrive pas dans de nombreux sondages à se qualifier au second tour. Ça serait Jean-Luc Mélenchon, Marine Le Pen. Gabriel Attal aujourd'hui est loin derrière. On sait souvent que les sondages ne veulent rien dire. Mais quelle est la stratégie aujourd'hui au sein du camp Attal? Est-ce que vous êtes inquiet?
17: D'abord, pour nous, la stratégie première, c'est de faire campagne. C'est de présenter le projet de Gabriel Attal. C'est ce qu'il a fait samedi à Lyon, pour parler de son projet, son nouveau pacte pour la jeunesse. C'est d'aller au contact des Français. C'est de matin, midi et soir expliquer ce qu'il propose aux Français, de quelle manière il souhaite travailler et quelle est l'ampleur du projet qu'il porte, notamment en transformant en profondeur notre pays, en réformant en profondeur le système.
5: Ça veut dire quoi, deuxièmement, réformer en profondeur le système, vous qui connaissez très bien le système, justement.
17: Quand vous avez deux tiers des dépenses publiques qui sont liés à notre modèle social, bah, il faut réformer le modèle social pour que ça nous coûte moins cher, pour pouvoir investir sur l'avenir, pour qu'on investisse sur les jeunes, qu'on investisse sur l'école, qu'on investisse sur la recherche, qu'on investisse sur l'innovation.
5: Donc on abandonne les vieux pour les jeunes ?
17: Non, c'est pas ça. C'est de faire en sorte de réformer l'assurance chômage comme il l'avait proposé. Mmh. Malheureusement, avec la dissolution, ça n'a pas pu être fait. C'est de faire en sorte qu'on réforme en profondeur le régime des retraites. C'est un quart de nos dépenses publiques, les retraites. Et c'est hors de contrôle. Pourquoi c'est hors de contrôle ? Parce qu'il y a de plus en plus d'actifs par rapport aux retraités. Donc il faut changer, pas simplement jouer sur les paramètres. Parce qu'un coup c'est 63, 64, puis demain 65, puis après ça sera encore 66. Il faut transformer en profondeur le système. C'est ça. Et ce qui est vrai pour les retraites, ce qui est vrai pour le modèle social, est vrai pour l'organisation des pouvoirs publics dans notre pays, ce qui est vrai pour l'Europe. Et donc c'est un projet fort. Et puis deuxièmement, il faut un rassemblement. Parce que comme vous l'avez très bien dit, qu'on prenne Édouard Philippe, Gabriel Attal, Bruno Retailleau, Raphaël Glucksmann, il n'y en a aucun qui est en mesure de se qualifier pour le deuxième tour et d'éviter le deuxième tour entre LFI et le Rassemblement National. Donc, il propose une grande coalition, un grand rassemblement de tous ces électeurs-là au service d'un projet fort et ambitieux. Et ça sera le moment de ce début d'année prochaine. Là, il faut faire campagne et puis préparer les conditions du rassemblement. Vous avez peut-être entendu que hier, à la rentrée des radicaux, Jean-Louis Borloo, devant Édouard Philippe et Gabriel Attal d'ailleurs, a proposé une méthode pour arriver à ce rassemblement qui ne soit pas un rassemblement du plus petit dénominateur commun, mais qui soit le rassemblement autour d'un projet fort. C'est de se mettre d'accord sur un diagnostic, se mettre d'accord sur une feuille de route partagée de transformation en profondeur du pays. Et ben, nous, on dit chiche. Ça tombe bien, demain, on a un comité de liaison. Vous savez ce qu'a voulu mettre en place
5: les
17: Gabriel Attal.
5: Les fameux comités de liaison. On se demandait si ça fonctionnait encore,
17: oui,
5: ces comités de liaison.
17: Oui, on se réunit tous les mois et on parle de nombreuses choses, notamment du rassemblement nécessaire en début d'année prochaine. Et donc, on va parler
5: et
17: de la proposition.
5: On fait fi des pics que l'un lance à l'autre et inversement.
17: Ça, quand on est dans une campagne, il peut y avoir des propositions différentes et des visions un peu de la gouvernance différente. Bah, sur les retraites, oui, on pense que la réforme qui est proposée par Édouard Philippe, c'est la réforme que proposait le président en 2022 et que ce n'est pas à la maille de ce qu'il faut pour le pays dans l'avenir. Bon, mais est-ce que c'est pour autant un pic horrible ? Non, ce n'est pas un pic horrible et ça permettra le moment venu de se rassembler.
5: Georges Fenech.
6: Non, mais on entend bien, M. Rester, ce que vous dites en termes de programmation, de campagne, ce qui est tout à fait normal. Vous dites Attal a dit chiche à Jean-Louis Borloo, qui est une personnalité politique un peu à part hein, dans le paysage politique, qui est un personnage de rupture, de fougue, d'innovation, d'idées, qui a fait des offres de service pour servir d'un peu d'intermédiaire. Seulement, je n'ai pas entendu Édouard Philippe dire chiche. Au contraire, il semble avoir évacué cette idée, si vous voulez, d'organiser quelque chose, parce qu'il est évident que s'il y a plusieurs candidats du Bloc central, il n'y en aura aucun second tour. Comment allez-vous réussir à ramener tout le monde autour d'un candidat ?
17: Ben écoutez, d'abord, il y a la pression des électeurs. Je pense que les électeurs attendent qu'une chose, à un moment donné, au bon moment, que les différents candidats se rassemblent pour éviter deuxième tour LFI-RN. Nous, on pense qu'il ne faut pas que ça soit un rassemblement pour un rassemblement, qu'il faut que ça soit un rassemblement derrière un projet fort. Donc c'est ce qu'on déploie, c'est ce que Gabriel Attal déploie dans cette campagne, c'est la force de son projet. Et puis deuxièmement, on pense qu'il faut que ça soit large, pas simplement le rassemblement de la droite et du centre sur la base de sondages, pas simplement un rassemblement qui serait tourné vers la gauche, comme le souhaite aujourd'hui Raphaël Glucksmann, mais c'est un rassemblement plus large. Donc nous, on pense qu'en début d'année prochaine, autour d'un projet fort, on peut se mettre d'accord pour avoir un candidat qui se présente devant les Français. Éventuellement même, si ça doit passer par une primaire. Nous, on n'a jamais été contre la primaire. Oui. Ça peut être un moyen de sélectionner le meilleur pour représenter une alternative à LFI, une alternative au Rassemblement National.
7: Souvent, on entend dire que Gabriel Attal pourrait rejoindre Édouard Philippe au mois de janvier. Mais est-ce que, dans le fond, votre candidat, si Gabriel Attal n'est pas qualifiable dans les sondages, ça n'est pas plutôt Raphaël Glucksmann ? Est-ce qu'il n'y a pas plus de convergence aujourd'hui idéologique sur le fond entre, finalement, Gabriel Attal et Raphaël Glucksmann qu'entre Gabriel Attal et Édouard Philippe ?
17: Non, je crois pas. Je crois que Raphaël Glucksmann a plus de proximité avec nous, c'est-à-dire avec Gabriel Attal, qu'avec la France insoumise. D'ailleurs, il a été très clair, et ça, c'est une des bonnes choses de la primaire, c'est la clarté par rapport à la France insoumise. Mais nous avons aussi, et nous avons gouverné, et nous gouvernons ensemble avec Horizon et les amis d'Edouard Philippe, et donc il y a aussi beaucoup de choses qui nous rapprochent. Et d'ailleurs, avec les Républicains, par certains aspects aussi.
5: Vous dites la même chose, du
7: coup. Edouard Philippe est un peu plus conservateur.
17: Non, je dis que...
5: Vous dites qu'il y a un rapprochement entre Gabriel Attal et Raphaël Glucksmann.
17: Non, j'ai dit aussi Edouard Philippe.
7: Oui, mais si on regarde le fond, Edouard Philippe est un peu plus conservateur que Gabriel Attal et Raphaël Glucksmann. Raphaël Glucksmann est aussi pro-européen que Gabriel Attal sur la question de l'Ukraine également. C'est-à-dire en termes d'engagement, même de modernité, même de discours envers les jeunes, aujourd'hui, et ça n'est pas une critique de le dire, il y a une véritable convergence, alors qu'Edouard Philippe représente plus une vieille droite qui est un peu passé.
17: Ça, je vous laisse ces propos sur Edouard Philippe. Mais on a, effectivement, je pense qu'il y a un certain nombre de points communs, de valeurs communes avec Raphaël Glucksmann sur l'Europe, sur l'Ukraine, vous l'avez très bien dit, sur l'état de droit. D'ailleurs, c'est assez similaire avec celle que nous partageons avec Edouard Philippe. Mais il y a des différences pour autant, bien sûr avec Raphaël Glucksmann et bien sûr avec Edouard Philippe. Mais il faut voir à un moment donné que des Républicains... à la gauche, centre-gauche et gauche modérée, on puisse se rassembler pour pouvoir proposer une candidature qui nous permette d'être au deuxième tour face au Rassemblement National et face à la France Insoumise. Et pas avec un projet fade, parce que si c'est un projet fade, de toute façon, on ne pourra pas gagner l'élection présidentielle, parce que les Français n'accepteront pas de refaire le barrage comme ça a pu être fait dans le passé.
5: Vous mettez le...
17: Donc il faut à la fois le rassemblement de ces électeurs-là autour d'un projet fort, et moi je dis si, et Jean-Louis Borloo, qui justement parce qu'il est iconoclaste, justement parce qu'il n'a pas d'ambition, lui, personnelle, parce qu'il n'est pas dans un parti politique, parce qu'il est populaire chez les Français, peut être cet homme qui nous dit, bon allez, maintenant on se met autour de la table, à tous autant que vous êtes, avec aussi des personnes qui ne sont pas forcément dans des partis politiques, mais qui sont des élus locaux, ou qui sont des personnalités de la société civile, et on travaille un diagnostic commun sur la situation du pays, et des propositions fortes pour relever les défis de notre pays, qui permettra ensuite d'avoir un ou une candidate qui puisse représenter cet espace-là, ben je trouve que c'est une bonne chose. Moi, je pense que celui qui sera le mieux à même de représenter cet espace-là, avec, justement parce que quelque part, il est entre Raphaël Glucksmann et Edouard Philippe et les Républicains, et parce qu'il a le projet le plus ambitieux de réforme et de transformation du pays, je pense que c'est lui qui pourrait être en capacité d'être celui qui nous représente.
5: En tout cas, le point commun dans le bloc central, le point commun dans le bloc central, c'est que vous mettez tous un mur qui est le mur RN LFI deuxième tour. Mais on a l'impression que, et vous aussi, Franck Riester, vous mettez ça sur la même étagère. Pour vous, le RN et LFI, c'est la même chose ?
17: En tout cas, c'est deux dangers pour le pays.
5: Après, ils ont des différences.
17: Ils ont des différences notables, mais c'est deux dangers pour le pays. Et si on veut avoir la possibilité de porter un projet fort à l'élection présidentielle pour pouvoir gagner, il faut être au deuxième tour. Voilà. Donc, si... Raphaël Glucksmann y va, Gabriel Attal et où Édouard Philippe y va, Bruno Retailleau y va, entre 10 et 15%, ça passe pas le deuxième tour. Et c'est arithmétique. Et donc il faut créer de la dynamique et du rassemblement, pour le Éric plus Tegner, petit dénominateur question. Commun, mais pour une vraie dynamique et un projet fort.
7: Alors déjà, je trouve que c'est déjà pas mal de mettre sur le même plan RN et LFI, parce qu'on peut être habitué parfois dans le bloc central avec des gens qui vont dire qu'ils voteraient Jean-Luc Mélenchon contre le Rassemblement National. Si je comprends bien, vous iriez plutôt à la pêche, on va dire, dans ce genre de cas.
17: Ce sont deux dangers pour le pays.
7: Et Bruno Retailleau, je ne vous entends pas beaucoup parler de lui. Vous êtes un ancien des Républicains, son parti.
17: Si, j'ai parlé des Républicains. Bien sûr qu'il faut intégrer les Républicains, bien évidemment.
5: De toute façon, le temps manque. Merci beaucoup, Franck Riester, d'avoir été avec nous. 18h26,
17: merci
5: dans un instant, un autre ancien ministre, Marc Ferracci, avec son livre « La société du plein emploi » aux éditions Odile Jacob. A tout de suite.
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8: À 18h30, bonsoir Malassani.
9: Bonsoir Pierre, bonsoir à tous. Le père de l'assaillant placé à son tour en garde à vue quelques heures après la fusillade dans un collège d'Aubagne. Le principal de l'établissement et une enseignante légèrement blessée au fusil de chasse par un élève de 14 ans interpellé dans la foulée. Les faits sont très graves. Il convient d'être prudent quant au mobile, prévient ce soir le ministre de l'Intérieur Laurent Nunez en visite sur place. Aucun lien n'est établi entre cette attaque et le mouvement lycéen qui se poursuit mais qui recule nettement selon les autorités. Plus de 96% des lycées sont restés ouverts. Aujourd'hui, les violences, elles, s'intensifient, indique le gouvernement. Au moins 8 personnels enseignants blessés ces dernières heures. 2 agents d'accueil touchés par des mortiers d'artifice à Reims, notamment. Les pertes pourraient se chiffrer en millions d'euros. Des centaines de supermarchés touchés la nuit dernière par une cyberattaque inédite. Les installations frigorifiques déréglées à distance par les hackers. Des magasins Intermarché, Netto, Coopérative U, Leclerc ou encore Monoprix sont concernés. Une enquête est ouverte par le parquet de Paris. Et puis une baisse de 8 à 12 centimes par litre de gasoil dans les stations Total Énergie dans les prochaines semaines. C'est l'estimation du PDG du géant pétrolier en vue du déstockage de 10 millions de barils issus des réserves stratégiques de la France. Les distributeurs réunis ce matin à Matignon pour fixer les modalités de cette annonce du Premier ministre.
8: Merci Maëlle, à tout à l'heure.
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8: Toujours entouré d'Éric Tegner de Frontières et de Georges Fenech, nous recevons le député Ensemble pour la République et auteur du livre La Société du Plein Emploi chez Odile Jacob. Bonsoir Marc Ferracci.
10: Bonsoir.
8: Merci d'être avec nous. Voilà donc ce livre. Alors il y a beaucoup de choses dedans. On va tenter d'aborder quelques sujets qui sont en lien en actualité. D'abord l'actualité totalement brûlante. Et on sait que les deux faits sont a priori décorrélés. Cet enfant... Je dis encore un enfant, c'est un adolescent de 14 ans qui vient avec un fusil de chasse pour tirer sur sa professeure. Et en l'occurrence, il a blessé le proviseur et une autre professeure maîtrisée par le CPE. Et puis la grogne des lycéens. Alors, je ne sais pas si c'est vraiment les lycéens, parce qu'il y a peu de lycéens. En réalité, il y a beaucoup de casseurs et de glandeurs, comme j'ai pu dire dans mon édito, avec un langage un peu familier. Sur ces deux sujets, Marc Ferracci, comment vous vous positionnez ?
10: Alors sur le sujet du jour, sur le drame du jour, beaucoup de stupéfaction, parce qu'on voit qu'il y a une forme d'hyperviolence qui pénètre nos établissements, un petit peu à l'américaine. Et ça, le fait nouveau, c'est quand même qu'après avoir subi des agressions au couteau, on a une agression qui se fait avec une arme à feu. Donc il y a quelque chose qui ressemble à une escalade, mais que je ne vais pas interpréter comme une escalade, parce que, vous l'avez dit, l'enquête est en cours, on ne connaît pas les mobiles, on ne connaît pas l'état de stabilité mentale, émotionnelle de ce jeune. On ne sait pas exactement ce que sont les circonstances, mais évidemment que ça doit nous préoccuper. Moi, je veux exprimer un message de soutien à toute la communauté éducative. Je l'ai fait sur les réseaux sociaux, comme beaucoup de mes collègues. Et surtout dire qu'on se doit aux proviseurs, aux responsables des établissements et aux enseignants un soutien indéfectible face aux violences. Parce que moi, je pense que face, et je réponds à votre deuxième question sur la mobilisation, face à cette mobilisation, on voit qu'il y a des revendications qui sont pour partie légitimes. Il y a aussi un mouvement qui se trouve débordé par des gens qui ont un agenda politique. Et face au débordement, face aux violences, face aux incendies qui peuvent se dérouler dans les établissements, moi, je pense que les responsables d'établissements doivent prendre leurs responsabilités.
8: Ça veut dire quoi, ça ?
10: Ça veut dire, concrètement, demander, comme ils en ont la possibilité, aux aux forces de l'ordre de lever les blocages quand les circonstances s'y prêtent. C'est vrai dans les lycées, c'est vrai aussi dans les universités, parce que vous l'avez vu ces derniers jours, il y a eu notamment à l'université de Nantes des dégradations, des déprédations.
8: Ils peuvent le faire, mais pas toujours. C'est-à-dire que hier, Nicolas Dupont-Aignan, qui est l'actuel

0: maire de Hyères dans l'Essonne, a pu faire intervenir la police, mais municipale, parce que la police nationale attendait, elle, l'ordre du préfet. Oui. Et donc, à 7 agents, ils sont allés, comment dirais-je, faire l'ordre dans un lycée professionnel. Vous conviendrez que 7 agents face à un groupe nombreux de lycéens slash casseurs slash destructeurs, c'est pas facile.
1: Ce sur quoi je veux insister, c'est que les chefs d'établissement, là je ne parle pas des élus, mais les chefs d'établissement ont aujourd'hui dans la doctrine d'intervention face à cette mobilisation, la possibilité de faire appel à la police, et pas à la police municipale. Ils peuvent le faire, ils peuvent ne pas le faire. Moi je dis qu'il faut le faire peut-être de manière plus fréquente, mais ça suppose que leur hiérarchie leur donne un soutien absolument indéfectible. Et donc ça c'est le premier point. Après, je pense que derrière cette mobilisation, il y a quelque chose d'un petit peu plus profond. Je pense qu'il y a une anxiété de la jeunesse face à son avenir. On a aujourd'hui une jeunesse qui, je pense, craint de ne pas trouver sa place dans la société.
0: Et
1: d'abord,
0: la faute à qui ?
1: De ne pas trouver sa place dans le monde du travail. La faute à beaucoup de choses, mais notamment au
0: fait que... Ce serait facile de vous dire, Marc Ferracci, vous en conviendrez, que ça serait la faute à 10 ans de Macronie.
1: Je pense que les responsabilités, si on les regarde lucidement, remontent bien avant. Je pourrais aussi vous répondre que le chômage des jeunes a baissé dans la première partie du quinquennat d'Emmanuel Macron. Je pourrais vous répondre que avant que nous soyons rattrapés par les crises, la crise du Covid, la crise ukrainienne,
0: la crise de la dette, la crise financière qui arrive
1: et l'instabilité politique. Parce que évidemment que les réformes se sont interrompues du fait de cette instabilité politique. Et de ce point de vue, on paye également les conséquences de la dissolution. Ce que je veux vous dire, c'est que cette jeunesse, il faut lui donner un cap. Ce livre, il essaye de montrer que pour la société française dans sa globalité, mais aussi et plus particulièrement pour la jeunesse, il y a un cap qui est un cap désirable. Ce que j'appelle la société du plein emploi, c'est pas juste un taux de chômage à atteindre qui satisferait quelques technocrates dans tel ou tel ministère. Je dis qu'une France au plein emploi, c'est une société différente. C'est une société dans laquelle les gens peuvent se projeter dans l'avenir, et vous l'avez sans doute vu, il y a un lien, par exemple, entre la fécondité, la natalité et la situation du marché du travail. C'est une société dans laquelle les sujets de pouvoir d'achat trouvent une réponse, parce que c'est plus facile d'aller négocier votre fiche de paye avec votre patron quand il y a 4% de chômage et que vous pouvez aller voir ailleurs, quand il y a 10% et que c'est votre patron qui peut prendre quelqu'un à votre place.
0: Et c'est plus facile de faire des enfants quand tout va bien.
1: Bien sûr, bien
0: sûr. Quand on est rassuré.
1: Les conditions matérielles ont... Et puis, c'est aussi une société dans laquelle la nation, dans son entièreté, sait se défendre. Sait se défendre face aux défis de la souveraineté, sait financer sa souveraineté militaire, sait financer sa souveraineté énergétique. Ce que je dis, c'est que les réformes se sont interrompues pour des raisons qui tiennent aux crises, mais qui tiennent aussi au fait que nous n'avons pas tout bien fait à partir du début du premier quinquennat. Et moi, ce que j'invite à faire dans ce livre, c'est de reprendre le fil des réformes. Parce qu'on ne s'en sortira pas si on ne crée pas plus de richesses. On est très fort en France.
0: Donc on refait ce qu'on a fait mal.
1: Là, vous caricaturez un
0: peu. Bien sûr, je caricature, mais gens doivent se dire quand même, il y a eu 10 ans de règne de M. Macron.
1: Est-ce qu'il faut,
0: vous avez été ministre plusieurs fois.
1: Une fois.
0: Ministre de l'énergie et ministre de l'industrie.
1: De manière continue, une fois, mais vous avez raison, et c'est logique. La réponse et la réaction à un livre comme celui-là, c'est de dire, mais que n'ont-ils pas fait tout ça,
0: c'est ça
1: avant
0: 10 ans.
1: Ce que ce livre essaye de faire et d'analyser avec un peu de lucidité, c'est le fait que certaines réformes ont été percutées par les crises. La réforme des retraites, je ne vous parle que de celle-là. En 2020, elle aurait été adoptée. Elle a d'ailleurs été votée en première lecture, s'il n'y avait pas eu le Covid. Bon, on ne l'a pas reprise après. Ce que j'ai dit aussi dans ce livre, c'est qu'on a posé avec certaines réformes, par exemple la réforme de l'apprentissage, des jalons solides qui nous permettent d'aller plus loin. Et ce que je veux dire, c'est que notre salut collectif, celui de la nation, mais aussi celui des citoyens à titre individuel, il passe par plus de création de richesses, plus d'emplois, plus de
0: productivité. Et vous inspirez sur l'apprentissage notamment de ce qui se passe en Suisse aussi, parce qu'on a un modèle différent, on n'a pas le bac pour tous, comme si tout le monde devait avoir le bac, là-bas ça fonctionne différemment. Éric Tegner.
2: C'est intéressant, vous parlez de multiples facteurs. D'un côté, la crise d'instabilité, de l'autre, les crises qu'on a pu traverser, également la désindustrialisation. Mais moi, je connaît une jeune femme, finalement, qui a réussi à résorber ces trois crises, c'est Giorgia Meloni en Italie. C'est-à-dire qu'elle a su remonter une crise institutionnelle où il n'y avait jamais les mêmes gouvernements plus de 18 mois en Italie. Elle a su réindustrialiser une partie de l'Italie aujourd'hui, affronter notamment la crise énergétique. Est-ce que la solution à cela, ça n'est pas justement de rompre avec une sorte de, en même temps, très macronien aujourd'hui, très bloc central, et de s'inspirer enfin des voisins? Parce que je veux bien qu'on nous dise on a eu les crises, mais quand on se compare avec les voisins, on est moins bon beaucoup moins bon qu'eux et on a beaucoup moins bien géré les crises qu'eux.
1: Je ne pense pas qu'il faille s'inspirer sur tous les sujets de l'Italie. C'est un très bon exemple, l'Italie. Vous avez raison d'en parler. D'abord, l'Italie s'est beaucoup appuyée sur les fonds européens. Sur les fonds européens qui lui ont permis, notamment à la sortie du Covid, de bénéficier de sommes qui ont nourri l'investissement, qui ont nourri notamment les infrastructures numériques. Et ça, je pense qu'il faut également le rappeler. Ensuite, c'est un pays dont la base industrielle ne date pas de Madame Meloni. C'est un pays dont la base industrielle, notamment dans le nord de l'Italie, en Lombardie, en Toscane, en Vénétie, est très solide depuis très longtemps. Et c'est aussi un pays qui a su accompagner ses entreprises. Dans le livre « La société du plein emploi », je suggère qu'on peut s'inspirer de l'Italie sur certains sujets, en particulier sur la manière dont on accompagne les entreprises pour qu'elles se robotisent. On a un déficit, et ça, ça explique une partie de notre désindustrialisation ces dernières décennies. On a recréé de l'emploi industriel quand même depuis, mais on a un retard sur le nombre de robots par salarié et on va demain avoir un retard sur le déploiement de l'intelligence artificielle. Or, c'est là que se jouent les enjeux de productivité, de compétitivité.
0: Parce qu'il y a tout un débat sur l'IA. C'est
1: pas tôt. Moi, je défends l'idée, je termine simplement, je défends l'idée de faire comme les Italiens qui, en 2016, ont mis en place un dispositif fiscal pour inciter à l'automatisation. Donc, vous voyez que je peux m'inspirer de l'Italie sur certains aspects, mais il faut aussi tenir compte du fait que tout n'a pas commencé avec Giorgia Meloni. C'est notamment avec Mario Draghi que ce type de dispositif
2: a
1: été mis en place.
2: Des chocs fiscaux. Ce qui se passe, pour terminer là-dessus, c'est que c'est passionnant, cette idée de robotisation. Moi, je souscris à ce que vous avez dit. Mais il y a un autre homme, c'est le patron de Palantir, qui, lors du forum de Davos l'année dernière, a dit qu'en raison d'ailleurs de la robotisation, on n'aurait plus besoin d'immigration de masse. Et alors, vous n'avez pas l'air fondamentalement d'accord avec cette idée.
1: Non, je ne souscris pas à cette idée parce que, vous savez,
0: Attends, gardez vos arguments parce qu'on va marquer une pause. Et puis moi aussi, j'aimerais bien vous parler de l'immigration. Il est 18h41, on va marquer une pause. 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
0: 7h moins le quart, Maëlle Essali.
17: Quelques heures après la fusillade dans un collège d'Aubagne, le père de l'assaillant placé à son tour en garde à vue. Les enquêteurs cherchent à comprendre les motivations de l'adolescent de 14 ans qui a ouvert le feu au fusil de chasse dans son établissement ce matin. Le principal et une enseignante légèrement blessée. Aucune hypothèse n'est exclue, affirme ce soir le ministre de l'Intérieur. Pas de lien établi en tout cas avec le mouvement lycéen toujours en cours, mouvement en net recul selon les autorités. Plus de 96% des lycées sont restés ouverts aujourd'hui, mais les violences s'intensifient, indique le ministère de l'Éducation nationale. 8 personnels enseignants blessés depuis ce matin. 2 agents d'accueil touchés par des tirs de mortier à Reims, notamment. La situation à Ceuta, c'est le futur de l'Europe si nous ne reprenons pas urgemment le contrôle de nos frontières. Déclaration de Jordan Bardella en déplacement dans l'enclave espagnole aujourd'hui. Le président du RN venu apporter son soutien au chef du parti nationaliste Vox, Santiago Abascal. Un peu plus d'un mois des législatives en Espagne. Et puis toutes les audiences du pape sont annulés jusqu'au 20 octobre, annonce du Vatican ce soir. Léon XIV sera hospitalisé demain en fin de matinée à l'hôpital Gemelli de Rome, opération d'un nodule pulmonaire détecté à un stade très précoce.
0: Merci Maëlle Hassani. Dans un instant, retour des débats avec Marc Ferracci pour son livre La société du plein emploi. À tout de suite.
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0: Retour dans les débats d'Europe 1 Soir avec Eric Tegner, avec Georges Fenech et Marc Ferracci sur ce livre, La société du plein emploi, où effectivement, on disait tout à l'heure, et on va parler d'automobile aussi, parce que c'est quand même le mondial de l'auto, et on a sur toutes les images de nos confrères de télévision, les images de M. Macron qui essaye les nouveautés. Et comme vous avez été ministre de l'Industrie, j'aimerais bien avoir votre avis tout à l'heure. Vous êtes inspiré de la Suisse que vous connaissez bien, puisque c'est député, vous êtes député des Français de l'étranger pour cette zone-là. Et effectivement, en Suisse, on n'est pas du tout obligé d'avoir son bac. En France, on a ce dogme où ça a été initié, notamment par Jack Lang, par Jean-Pierre Chevènement, d'avoir le bac pour tout le monde. Et en réalité, c'est une hérésie.
1: Mmh. Oui.
0: C'est une reculade.
1: Je pense même qu'il y a une forme de mensonge derrière la promesse qu'on a faite à une partie de notre jeunesse, selon laquelle un diplôme de l'enseignement supérieur allait tout résoudre. Moi, j'ai été, je suis toujours d'ailleurs professeur d'université, j'ai dirigé des formations, des licences, des masters, et je sais que l'insertion professionnelle des étudiants, c'est difficile, même quand on y met de l'énergie en tant qu'enseignant. Effectivement, ce que je propose dans ce livre, c'est de renverser complètement le paradigme. Aujourd'hui, vous avez à peu près 30% d'une classe d'âge qui va vers la voie professionnelle à la fin du collège. Et seulement 15% qui y va sous le régime de l'apprentissage. En Suisse, c'est 2/3 d'une classe d'âge qui, à la fin du collège, à la fin de la scolarité obligatoire, va vers la formation professionnelle sous le régime de l'alternance. Le taux de chômage en Suisse pour les jeunes, il est 3 fois inférieur à ce qu'il est en France. En Suisse, vous avez une base industrielle qui est beaucoup plus forte. Il y a d'autres raisons à cela. Mais le fait que les compétences soient formées, effectivement, c'est quelque chose qui donne un avantage à ce système. Alors c'est un système vers lequel moi je recommande d'aller, je préconise d'aller. J'explique dans ce livre comment on peut y aller. Ça réclame des transformations profondes, mais on peut aussi s'appuyer sur ce qui a été fait ces dernières années. Vous nous parliez du bilan tout à l'heure, on se parlait du bilan. Il y a des choses qui n'ont pas marché dans le bilan d'Emmanuel Macron, mais il y a des choses qui ont marché, en particulier le fait que l'apprentissage a changé d'image. On a triplé le nombre d'apprentis dans notre pays, et ça, c'est quelque chose sur quoi on peut s'appuyer pour franchir une nouvelle étape. Moi, j'appelle à une révolution professionnalisante, et je propose que plus de la moitié des élèves, à la fin de la scolarité obligatoire, se dirigent vers la voie professionnelle en apprentissage, à l'horizon de 5 ans à 10 ans. Voilà concrètement quelque chose qui peut nous rapprocher du plein emploi, faire baisser le chômage des jeunes, et puis surtout éviter, j'en termine, cette usine à frustration qu'est parfois l'université, qui donne à des élèves et des étudiants des diplômes de niveau master qui ne procurent pas des débouchés sur le marché du travail.
0: Notamment sur la fac de médecine, hein, parce que généralement, c'est toute la première année qui dégage en deuxième année. On parlait, Éric Tegner a ouvert la brèche juste avant la pub, de l'immigration. Alors, il y a le chapitre 17 dans votre livre, l'immigration source de richesse. Ce n'est pas une usine à gaz, vous êtes dans l'usine Peugeot de Sochaux en octobre 2024, et vous racontez que, durant la visite, l'un des dirigeants dit que sur la ligne de production de Sochaux sont représentées 58 nationalités différentes, et il me déclare tout à trac, sans l'immigration, on ne saurait pas faire ici. Et vous dites un peu plus loin, je suis convaincu que l'immigration est une chance pour la France.
1: Eh bien, je le redis, je suis convaincu qu'une immigration maîtrisée, une immigration dont on se soucie de son niveau de qualification, une immigration, et je le dis aussi dans ce livre, ça n'a pas forcément été relevé, dont on se soucie de l'origine des gens qui viennent, parce que je pense qu'elle doit être plus diversifiée, cette origine. On a une immigration qui est issue de notre histoire coloniale, et qui vient beaucoup du Maghreb et d'Afrique. Je pense qu'elle gagnerait également à être plus diversifiée pour des raisons d'équilibre social.
0: Alors, je ne vais pas être simpliste, on ne va pas prendre les 8% de chômeurs pour aller travailler à l'usine Sochaux, mais d'une certaine manière, on pourrait peut-être faire quelque chose.
1: Évitons d'être simpliste.
2: Mets à la place du chef d'entreprise. Bien entendu que le chef d'entreprise, qui a un besoin immédiat parce qu'il doit ouvrir une usine, l'immigration pour lui, c'est une chance, c'est une évidence. Le problème, c'est que le responsable politique, qui notamment est au pouvoir depuis près de 8 ans, quand il considère que de toute façon, dès qu'il y a un problème d'emploi, on va aller chercher l'immigration, il ne veut pas du coup se battre pour avoir de la mobilité, pour faire en sorte de former nos jeunes. Par exemple, on prend le cas de la filière du nucléaire. Vous avez notamment au début détruit la filière du nucléaire parce qu'Emmanuel Macron a fait comprendre qu'il allait la fermer, etc. Ce qui fait que de nombreux jeunes, et je connais bien ce sujet, de nombreux jeunes ingénieurs qui se destinaient au début nucléaire n'y sont pas allés. Et donc on est obligé en effet sur cette filière d'aller chercher des jeunes marocains. Mais parce qu'on a abandonné les Français.
1: Bien.
2: C'est ça le problème. Et parce qu'à chaque fois vous allez nous dire, oui mais les chefs d'entreprise nous disent que, mais c'est normal, chef d'entreprise il a un besoin immédiat. Mais le politique, il est là pour se projeter sur le long terme.
1: Je suis très content que vous parliez de la filière nucléaire. Il se trouve que j'étais ministre de l'Industrie et de l'Énergie. Il se trouve que j'ai accompagné la filière nucléaire dans son travail de recrutement. Il y a, dans les 10 prochaines années, un besoin de recrutement de 100 000 personnes dans le nucléaire. Et vous avez des acteurs comme l'Université des métiers du nucléaire, comme la filière, le GIFEN, ça s'appelle comme ça, la filière des industries du nucléaire, qui se mobilisent avec le soutien de l'État. On est en train de renverser la vapeur. On est en train aujourd'hui, parce qu'on a donné un cap sur la réindustrialisation de notre filière nucléaire, 6 nouveaux réacteurs à horizon 2038, et peut-être 8 qui seront annoncés bientôt, de redonner un cap à notre jeunesse. Et peut-être que vous avez des exemples, mais peut-être qu'ils sont un petit peu datés, parce que moi, j'ai rencontré des élèves dans des lycées professionnels qui se forment spécifiquement au métier du nucléaire. Au lycée Léon Blum, au Creusot, à côté de l'usine Framatome, vous avez des modules pour se former au métier du nucléaire. Donc,
2: j'ai un très proche qui est dans l'ingénierie du nucléaire,
1: on a tous nos exemples.
2: Je pense que 40 CV qui sont reçus pour chaque poste, en effet, c'est 90% d'étrangers.
1: Ce que je peux vous dire, c'est que on ne recourt pas, pour reprendre le point initial qui était la question de l'immigration, on ne recourt pas spontanément à l'immigration. On a fait une réforme de l'apprentissage précisément pour essayer d'adapter nos enfants, nos élèves, aux besoins du marché du travail. Maintenant, je vais quand même répondre au point de Pierre Devineau sur les 8% de chômeurs. L'idée que, parce qu'on a 8% de chômeurs, on ne devrait pas avoir besoin d'immigration, ça repose sur une représentation fausse du marché du travail. Ça repose sur une représentation qui voit le travail comme un gâteau qui se partage. C'est un petit peu la même erreur qu'avaient commise au tournant des années 2000 les socialistes qui espéraient créer des emplois en partageant le temps de travail. Sauf que ce n'est pas un gâteau qui se partage, le travail.
0: Exactement.
1: Et je vous donne des exemples. Et quand vous faites venir, puisqu'on parle d'immigration, quand vous faites venir dans un restaurant un cuisinier qui permet, parce qu'il est là, de faire plusieurs services, eh bien, vous avez la possibilité de recruter des serveurs supplémentaires qui ne sont pas forcément des immigrés, qui peuvent être des gens natifs. Ça veut dire que le sujet du marché du travail, c'est le sujet des complémentarités. Et l'idée que le gâteau est à taille finie, c'est le contraire de l'idée que je défends dans mon livre. On peut faire grossir la taille du gâteau. On peut faire grossir la taille du gâteau en stimulant l'automatisation et en créant, parce qu'il y a plus de productivité, des emplois qualifiés. On peut faire grossir la taille du gâteau en allant vers le modèle
2: suisse. Le
1: sujet
2: est fiscal. Et en donnant, restaurateur, bien sûr, dira que bien sûr, c'est emmerdant. Ben,
1: dans ce livre, vous avez complètement raison. Vous avez raison. Et je propose de basculer une grande partie du financement de la protection sociale, 130 milliards d'euros, c'est-à-dire toutes les cotisations famille et maladie, sur d'autres assiettes. Et ça, je peux vous dire qu'en matière de coût du travail, personne dans la campagne ne le dit. Et c'est quelque chose de parfaitement massif. Donc il faut aborder tous les sujets. Il faut aborder tous les sujets. Et une fois qu'on aborde tous les sujets, moi je le dis, l'immigration, et notamment quand elle est qualifiée, quand elle répond à des besoins et qu'elle ne repose pas sur des bases illégales, évidemment,
0: Marc Ferracci,
1: c'est une chance.
0: Il nous reste une minute. Votre livre paraît en pleine campagne présidentielle. On est à 6 mois du premier tour. Vous soutenez qui ou, j'allais dire, est-ce que vous-même, vous allez être le 30e, 31e, 32e candidat à la présidentielle ?
1: Écoutez, alors il paraît qu'il faut dire qu'on n'exclut jamais rien pour être écouté et être invité sur les plateaux télé. Donc je vais, comme j'ai envie de pouvoir exprimer mes idées. Moi je veux d'abord défendre mes idées. Je l'ai dit très clairement, au candidat du Bloc central, Gabriel Attal et Édouard Philippe, que je ne cautionnais pas leur campagne en parallèle. Parce qu'elles nous font courir un risque majeur, c'est celui d'un deuxième tour entre LFI et l'ERN. Donc je veux qu'ils convergent, et notamment qu'ils convergent sur le fond. Parce que si, sur les sujets essentiels, sur les retraites dont on n'a pas parlé, mais dont on aurait pu parler, sur l'éducation, sur la sécurité...
0: On ne peut pas parler, vous parlez tellement longtemps qu'on n'a même pas le temps de vous poser des questions, Marc.
1: Des choses très différentes. Les ralliements n'auront, au fond, aucun intérêt, ne créeront pas de dynamique parce que ça sera vu par les Français comme de la tambouille. Bien. Moi, je pense qu'il faut d'abord converger sur les idées. J'ai posé quelques idées sur la table avec la société du plein emploi et évidemment,
0: et je n'exclus
1: on n'exclut jamais rien.
0: Marc Ferracci était l'invité d'Europe 1 Soir. Merci beaucoup. Dans 4 minutes, le journal de 19h et juste après, à 19h15, le ministre de l'Enseignement supérieur, Philippe Baptiste, dans Europe 1 Soir.
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7: Comme tous les lundis, dans quelques minutes, nous allons retrouver Yves de Risbourg en compagnie d'un nouvel invité pour parler énergie et décarbonation des territoires avec Antargaz.
9: Dites-moi.
10: Oui, monsieur Géniaud.
9: Quand vous dites une véranda rénovale, c'est une pièce en plus. C'est pas vrai?
10: Ah?
9: Mais oui, c'est aussi le salon où je reçois, mon bureau, le congé mort.
10: Ma véranda, c'est rénovale.
9: Point final.
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0: 18h59, dans un petit peu moins de 10 minutes, votre nouvel invité dans Europe 1 soir, le ministre de l'Enseignement supérieur, Philippe Baptiste. Ce sera juste après votre journal. Bonsoir Maël Hassani.
15: Bonsoir Pierre, bonsoir à tous.
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0: Au sommaire, des coups de feu dans un collège d'Aubagne ce matin.
15: Le principal de l'établissement et une professeure blessée au fusil de chasse par un élève de 14 ans. Pas de pronostic vital engagé, mais un choc immense dans la ville des Bouches-du-Rhône et dans l'ensemble du corps enseignant. Les ministres de l'Éducation et de l'Intérieur se sont rendus sur place dans l'après-midi. Nous serons avec le correspondant d'Europe 1 dès le début de ce journal. Aucun lien entre cette attaque et le mouvement lycéen qui pourrait connaître un regain de mobilisation demain et peut-être un regain de violence, c'est la crainte des autorités. Après avoir dénoncé le manque d'empathie des forces de l'ordre la semaine dernière, Emmanuel Macron appelle aujourd'hui les manifestants au calme. Décryptage à suivre. Dans ce journal également, une cyberattaque sans précédent contre des centaines de supermarchés, des installations frigorifiques déréglées simultanément la nuit dernière. Et puis la situation migratoire à Ceuta préfigure-t-elle l'avenir de l'Europe ? Jordan Bardella sonne l'alerte depuis l'enclave espagnole aujourd'hui.
0: La tendance météo, Marlène Duret.
17: Nuageux et humide sur une vaste moitié nord demain, très ensoleillé des Alpes à la Méditerranée, plus variable ailleurs, et le tout dans une grande douceur.
0: Météo complète en fin de journal.
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0: Et à l'approche des commémorations des assassinats de Dominique Bernard et Samuel Paty, le corps enseignant une nouvelle fois pris pour cible aujourd'hui.
15: Le principal est une professeure du collège Joseph Lacanal à Aubagne, blessée au fusil de chasse par un élève de 14 ans. Cela s'est passé ce matin. Par miracle, les deux victimes ne sont que légèrement touchées. Stéphane Burgat, vous êtes le correspondant d'Europe 1 dans les Bouches-du-Rhône. Les ministres de l'Éducation et de l'Intérieur se sont rendus tout à l'heure dans l'établissement où s'est produit l'attaque.
18: Venu au chevet de la communauté éducative, le ministre de l'Éducation nationale, Édouard Geffrey, a tenu tout particulièrement à les féliciter dans la gestion à chaud de la fusillade de ce matin.
19: C'est un collège dont les équipes sont remarquables. Et Madame Ministre Déléguée le disait tout à l'heure, la façon dont ils ont réagi, dont ils ont neutralisé l'élève, dont ils se sont portés au secours de leurs élèves, alors même que certains d'ailleurs avaient leurs enfants dans le collège. Et ils ont pensé d'abord à leur classe. Et absolument exceptionnel.
18: Mais il ne faut pas tout demander à l'école, poursuit le ministre, qui se défend alors que des critiques s'élèvent sur le manque de sécurisation à l'entrée de l'établissement, qui ne dispose pas de portique de sécurité.
19: Mais un portique ce matin n'aurait pas empêché l'élève de rentrer. Il y a des consignes de sécurité générale. Il y a surtout des opérations régulières de fouilles. Comme vous le savez, depuis un an et demi, sous le contrôle du ministre de l'Intérieur, il y a eu 28 000 opérations de fouilles depuis mars 2025. Il y avait eu des fouilles sur ce collège régulière pour s'assurer qu'un élève ne rentre pas avec une arme.
18: Édouard Geffrey qui dénonce également une banalisation de la violence chez les jeunes. Laurent Nunez, de son côté, est resté discret sur les conditions d'obtention de l'arme par le collégien ainsi que le motif de son passage à l'acte, alors que le parquet ouvre une enquête pour tentative d'assassinat et que le père de l'adolescent est placé ce soir en garde à vue après une perquisition à son domicile.
15: Stéphane Burgat depuis le collège Joseph Lacanal à Aubagne pour Europe 1. Et Emmanuel Macron réagit à cette fusillade. Le président de la République salue le sang-froid et la réaction exemplaire de l'équipe éducative qui a permis, je cite, d'éviter le pire.
0: Il n'y a aucun lien établi entre cette attaque et le mouvement de colère des lycéens.
15: Un mouvement qui s'est poursuivi aujourd'hui mais qui recule nettement selon le gouvernement. Plus de 96% des établissements sont restés ouverts. Demain, un regain de mobilisation est attendu pour l'acte 5 à l'appel de l'intersyndicale. Et après avoir concentré ses critiques sur les forces de l'ordre, Emmanuel Macron appelle désormais les manifestants au calme. Une nouvelle démonstration de la politique du « en même temps », Jacques Seret.
1: Oui, Emmanuel Macron défend l'action du gouvernement, mais il ne veut pas se mettre la jeunesse à dos. Alors il fait preuve d'empathie, de compréhension.
2: Qu'il y ait des lycéens qui s'expriment, qui réfléchissent à leur avenir, à l'amélioration de leurs conditions de travail, d'apprentissage, c'est une bonne chose. Ça, je suis toujours là pour l'accompagner, lui donner sa place, et je pense que c'est ce qu'on doit à cette génération.
1: Nos lycéens d'aujourd'hui, ce sont les jeunes collégiens qui ont vécu le Covid, ce sont les mêmes qui étaient en école primaire au moment des attentats, rappelle le chef de l'État. Pour autant, il adresse aussi un message de fermeté.
2: Ce qu'on a pu voir chez les lycéens et chez tous ceux qui n'étant plus lycéens viennent profiter de tout cela pour brûler, détruire ou conduire des violences, ça c'est inacceptable. Ça, il faut le condamner parce qu'on a besoin d'ordre et de respect. Et ça ne doit pas simplement nous conduire à ne pas regarder en face tout ce qui doit être considéré et accompagné. Mais on a besoin, pour que les choses avancent, que les discussions se passent dans le calme, dans l'esprit de responsabilité, pour qu'elles donnent lieu à des décisions.
1: Ou comment Emmanuel Macron applique sa ligne du « en même temps » à la crise lycéenne.
15: Jacques Serret du service politique d'Europe 1. Moins de lycées bloqués aujourd'hui, mais une violence qui s'intensifie dans le cadre des manifestations, selon le ministère de l'Éducation nationale. Au moins 8 personnels éducatifs blessés ce matin. Parmi eux, 2 agents d'accueil d'un établissement de Reims touchés par des tirs de mortiers d'artifice.
0: L'autre grand dossier du moment pour le gouvernement, c'est bien sûr la crise énergétique.
15: Les distributeurs réunis ce matin à Matignon pour définir les modalités du déstockage de 10 millions de barils issus des réserves stratégiques. Annonce du Premier ministre la semaine dernière. Cette mesure va permettre à Total Energy de baisser ses tarifs à la pompe de 8 à 12 centimes par litre de gasoil pour les particuliers et de 20 centimes pour le gasoil non routier. C'est ce qu'indique aujourd'hui le PDG du géant pétrolier. Autre annonce qui pourrait faire baisser les cours du pétrole, l'accord Trump-Poutine sur les livraisons de diesel russe. Accord suivi d'une annonce américaine sur un hypothétique cessez-le-feu énergétique entre Kiev et Moscou. Il est de plus en plus évident que la Russie rejette cette trêve, indique aujourd'hui le président ukrainien Volodymyr Zelensky, qui dénonce pas moins de 6 frappes contre les installations ukrainiennes ces dernières heures.
0: 19h06 sur Europe 1, une cyberattaque inédite contre des centaines de supermarchés aujourd'hui.
15: Des installations frigorifiques déréglées à distance par des hackers la nuit dernière. Bonsoir Alexis Bourdon.
3: Bonsoir Mel, bonsoir à tous.
15: Plusieurs grandes enseignes sont touchées par cette attaque.
3: Oui, Système U, Intermarché, Leclerc ou encore Monoprix ont été touchés la nuit dernière. La température des congélateurs a été augmentée à distance. Sophie Matt, gérante d'une grande surface en Alsace, a reçu une alerte aux alentours de 5h du matin.
7: Nos meubles température froide, c'est donc vos glaces, tous les surgelés, ils ont dévivré et ils ont en parallèle déclenché une soufflerie à hauteur de 50 degrés dans les meubles gel. On est en train de jeter 50 000 euros de marchandises.
3: À l'échelle du pays, les pertes se chiffrent en millions d'euros. Les pirates ont attaqué les systèmes du fabricant danois Danfoss, précise Jérôme Seize, expert en cybersécurité.
10: Le point commun entre toutes ces enseignes, qui sont même parfois concurrentes, c'est qu'elles utilisent le même outil de supervision pour leurs équipements de réfrigération. Les attaquants ont tout simplement pris le contrôle de ces outils de froid. Avec une seule intrusion, on est capable d'avoir un impact massif sur beaucoup, beaucoup de victimes.
3: Le parquet de Paris a annoncé l'ouverture d'une enquête. De son côté, Sébastien Lecornu a demandé à l'Agence nationale de la sécurité des systèmes d'information de se saisir du dossier.
15: Les explications d'Alexis Bourdon pour Europe 1.
0: À 6 mois de l'élection présidentielle, le Rassemblement national conforte ses futures alliances à l'échelle européenne.
15: Et c'est tout l'enjeu du déplacement de Jordan Bardella à Ceuta aujourd'hui, cette enclave espagnole du nord de l'Afrique, débordée depuis cet été par un afflux massif de migrants en provenance du Maroc. Une illustration du danger existentiel qui guette l'Europe, selon le président du RN et son partenaire espagnol du parti nationaliste Vox, Santiago Abascal, présent à ses côtés aujourd'hui. Le reportage de l'envoyé spécial d'Europe 1, Alexandre Chauveau.
16: Dans les rues de Ceuta, on ne croise quasiment plus que des groupes de jeunes hommes marocains. Les campements précaires succèdent aux tentes installées à même le trottoir. Une invasion, disent les nationalistes espagnols. Jordan Bardella y voit, lui, une alerte claire sur le danger qui, à ses yeux, guette l'Europe.
20: Ce qui est en train de se passer à Ceuta sera ce qui se passera en Europe dans les prochaines années. Et je pense que la question de l'immigration est très certainement l'enjeu le plus important des élections dans les démocraties européennes dans les prochaines années.
16: Un enjeu crucial donc, bien plus important selon Jordan Bardella que la polémique initiée par Mediapart qui le poursuit à Paris sur des écrits antisémites supposément tenus dans des conversations privées à 17 ans.
20: Je crains qu'il y ait une déconnexion terrible entre l'agitation de la presse française et ce que vivent les Français tous les jours. Donc nous allons continuer à faire campagne et je suis certain que les Français seront juges.
16: Le président du RN affiche sa sérénité. Il poursuit son déplacement demain à Madrid avec un discours prévu en espagnol lors d'un forum économique. Une nouvelle occasion de sculpter sa stature internationale pour celui qui se projette toujours comme le futur Premier ministre de Marine Le Pen.
15: Alexandre Chauveau, envoyé spécial d'Europe 1 à Ceuta, et les accusations visant Jordan Bardella n'ont aucun effet négatif sur les sondages pour la prochaine présidentielle. La candidate du RN, Marine Le Pen, reste très largement en tête des intentions de vote au premier tour, crédité de 35 à 37% devant Jean-Luc Mélenchon. L'insoumis est donné au second tour dans tous les cas de figure. Étude Toluna Harris Interactive réalisée avant la large victoire de Raphaël Glucksmann à la primaire social-démocrate hier. Et puis le dernier prix Nobel de la saison, celui d'économie, décerné aujourd'hui à un duo d'Américains, Michael Woodford et Robert Hall, récompensés pour leur nouveau modèle macroéconomique désormais utilisé par les banques centrales et les ministères des finances du monde entier afin de mettre en œuvre des politiques de stabilisation efficaces en période de crise.
0: Merci Maëlle Hassani, la météo.
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0: Marlène Duret, quelques pluies au nord et un soleil généreux dans le sud-est demain.
17: Effectivement, allez, on va commencer par les petites pluies. C'est une perturbation très affaiblie par les hautes pressions qui regonflent par l'ouest. Donc un ciel bien chargé, sans rentrer dans les détails techniques. Ça s'étendra de la Manche jusqu'au nord de la Nouvelle-Aquitaine, à l'Auvergne, à la région lyonnaise et à la Lorraine. Ce qui nous fait un bon quart nord-ouest. Un ciel qui s'annonce assez gris, voire brumeux. Quelques pluies fines, quelques bruines pourront circuler sous cette couche de nuages qui va progresser d'ailleurs au fil des heures en direction de l'Alsace, de la Franche-Comté, du Val-de-Saône, même vers le sud, ça va progresser vers les Landes. Quelques rayons de soleil peuvent percer le matin seulement sur la partie est de la Bretagne et l'après-midi sur une diagonale entre la Vendée, la Gâtine, Tourangelle, une partie de la région parisienne et le département de l'Aisne. De plus belles éclaircies reviendront le long de la Manche et en Bretagne. Plus on ira vers les Alpes et la Méditerranée, plus le soleil sera généreux. Mistral et Tramontane vont se lever en journée mais resteront modérés. Et les températures, alors elles seront douces pour une mi-octobre, notamment en ce qui concerne les minimales, sur le quart nord-ouest avec souvent 15 à 18 degrés. Les maximales prévues, 18 du côté de Metz, Besançon, Dijon, 20 à Rouen, 22 à Orléans et Cognac, il fera 23 à Paris, 24 à Grenoble et Agen, 26 à Nîmes et jusqu'à 27 à Albi.
0: Merci Marlène Duret. Restez avec nous. Dans un instant, le ministre de l'Enseignement supérieur, Philippe Baptiste, est l'invité d'Europe 1 Soir.
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3: 19h14, Maëlle Hassani.
15: Quelques heures après la fusillade dans un collège d'Aubagne, le père de l'assaillant placé à son tour en garde à vue. Les motivations de l'adolescent de 14 ans restent inconnues. Aucune hypothèse n'est exclue, affirme le ministre de l'Intérieur. Des coups de feu tirés au fusil de chasse ce matin. Le principal de l'établissement et une enseignante légèrement blessée. Une enquête est ouverte pour tentative d'assassinat. Aucun lien établi entre cette fusillade et le mouvement lycéen en net recul aujourd'hui, selon les autorités. Mais si plus de 96% des lycées étaient ouverts, les violences se sont intensifié, indique le ministère de l'Éducation nationale. 8 personnels enseignants blessés. Demain, l'intersyndicale appelle à un acte 5 du mouvement. Il doit se dérouler dans le respect des personnes et des biens, affirme Emmanuel Macron. 29 pays, dont la France, les États-Unis, le Royaume-Uni ou encore le Canada, mettent en garde ce soir l'Iran contre tout acte inacceptable. Après les propos du Premier ministre britannique aujourd'hui, Andy Burnham attribue, je cite, presque certainement la tentative d'attaque contre une base militaire du sud de l'Angleterre le mois dernier aux gardiens de la révolution iranien. Téhéran dément à l'instant toute implication.
3: Merci Maëlle, à tout à l'heure. Dans un instant, le ministre de l'Enseignement supérieur, Philippe Baptiste, Europe 1.
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3: Entouré de Joseph Massescaron. Bonsoir Joseph.
18: Bonsoir Pierre.
3: Bonsoir Jules Torres.
0: Bonsoir Pierre, bonsoir.
3: Journaliste politico, journal du dimanche. Bonsoir Philippe Baptiste.
18: Bonsoir.
3: Ministre de l'Enseignement supérieur, de la Recherche et de l'Espace de France. Monsieur Baptiste, une réaction d'abord au drame d'Aubagne.
18: Bah c'est un drame, c'est dramatique évidemment pour les deux personnes qui ont été blessées. C'est dramatique parce que la violence ne doit pas rentrer dans le sanctuaire de l'école. Et donc c'est toute la communauté éducative, c'est les parents, c'est aussi les autres élèves qui étaient là, qui sont choqués. Et l'école devrait être un sanctuaire.
0: Ouais, mais elle ne doit pas, devrait c'est, être, c'est du yak à faucon. Et pourtant, ça arrive. Ouais,
18: c'est un drame. Je pense qu'il faut évidemment établir les faits, il faut poursuivre, il faut comprendre ce qui s'est passé.
0: En tirer les conséquences et agir.
18: Et après,
0: qu'est-ce qu'on peut faire ?
18: Ben après, les réponses, effectivement, elles peuvent être de différentes natures. Il y a aussi une fragilité psychologique aujourd'hui des élèves, des jeunes, qu'on peut constater.
0: Qu'il faut prendre en compte.
18: Qui sont beaucoup plus fortes qu'avant. Je le vois dans l'enseignement supérieur. Hein, on a des demandes de soutien et d'aide psychologique qui ont explosé en quelques années, mais vraiment explosé. Donc il y a un travail de suivi, il y a un travail de soutien
19: est-ce
18: des
19: que
18: jeunes.
19: Le COVID, est-ce que
18: mais
19: le
18: là, il faut regarder pardon, ce qui s'est passé spécifiquement.
19: Est-ce que le COVID,
0: Joseph
19: est-ce que le COVID a joué un rôle néfaste dans cette... Parce que là, vous dites de quelques années, et ça correspond exactement à la période COVID. Donc je voudrais savoir, parce qu'il y a un certain nombre de personnes, notamment Marie-Estelle Dupont, qui soulignent, à mon avis à juste titre, que, évidemment, bien sûr, ça a provoqué des fractures.
18: S'il y avait eu un pic qui était retombé, je vous aurais dit oui, bien sûr. mais ce pic n'est pas retombé. Alors, c'est vrai que les choses se sont un peu déclenchées post-Covid, on a vu une accélération, mais qui se maintient aujourd'hui à un niveau vraiment élevé. C'est-à-dire que on a vraiment investi beaucoup, on en a fait une des grandes causes nationales, on a investi beaucoup d'argent, mais on voit bien qu'il y a une demande incroyable parmi les jeunes.
0: Les causes nationales, pardonnez-moi, c'est des slogans,
18: Excusez-moi, enfin, nous on a investi de l'argent, on a mis beaucoup d'argent. Il y a des consultations gratuites qui sont aujourd'hui pour les étudiants, qui permettent d'accéder très facilement et directement un soutien psychologique de premier niveau, une orientation derrière.
0: Et ils le font. Donc,
18: Oui, non seulement ils le font, mais aujourd'hui, c'est 12 consultations qui sont gratuites et on a une souffrance psychologique.
19: Je rappelle
18: qui est forte,
19: quand même, je suis sûr que vous en avez conscience, que durant cette période, il y a des étudiants et même des lycéens qui se sont trouvés dans une détresse extrême. Quand je dis d'une détresse extrême, c'est-à-dire qu'ils devaient parfois être contraints de fouiller les poubelles parce que tout simplement, les métiers qu'ils pouvaient exercer, les petits métiers qu'ils pouvaient exercer, leur étaient interdits. Donc je suis sûr que vous avez conscience de ça. Donc comment on revient par rapport à ça ?
18: Oui, alors encore une fois, je pense que vous parlez de nouveau du Covid,
19: Covid. Tout à fait.
18: Je ne suis pas certain qu'on puisse tout ramener au Covid parce que ça fait quand même il y a quelques années derrière. Et aujourd'hui, on voit des jeunes qui arrivent...
19: Non, mais on ne peut pas l'enjamber non plus.
18: Mais
0: on ne va pas passer toute l'interview là-dessus.
18: Non, je ne crois pas. Mais,
0: on est d'accord.
18: Mais je pense que ça peut pas... On ne peut pas tout ramener à ça. Je pense que le problème est plus profond que simplement cette question.
0: Aujourd'hui, donc, il y a ce drame, et vous avez réagi, Philippe Baptiste. On aimerait bien avoir effectivement tiré des conséquences de ce qui s'est passé. Demain, un deuxième drame, et un énième drame. On espère qu'il n'y aura pas de drame à proprement dit. Mais en tout cas... La question en elle-même est un drame, c'est-à-dire qu'il y a non plus une révolte, une colère des lycéens, il y a une montée de la violence des jeunes, et que dans les jeunes, il y a les lycéens et les étudiants, certes, il y a aussi des casseurs, des détracteurs, des gens qui n'ont rien à faire dans les manifestations. Comment est-ce que vous anticipez cette journée de demain, et qu'est-ce que vous comptez faire ?
18: Alors déjà, on a sur un mouvement lycéen qui est quand même significativement en baisse, qui est aussi aujourd'hui un peu en baisse aussi dans les universités, dans les établissements d'enseignement
0: supérieur.
18: Si vous
0: commencez comme ça à me répondre, ça veut dire que vous jouez la montre.
18: Non, pas du tout. Après, la question derrière, c'est revendiquer, c'est normal. Enfin, c'est normal, en tout cas, c'est tout à fait possible. Porter des revendications, porter des demandes, et je pense qu'il y en a un certain nombre qui sont des revendications qu'on peut écouter, qu'on peut entendre de la part des jeunes. Ce qui est intolérable, c'est les scènes de violence. Mmh. Ça, c'est intolérable.
0: Est-ce qu'on aurait pu les éviter ? Est-ce qu'on aurait pu voir les lycéens et les étudiants avant que ça pète, entre guillemets ?
18: Oui, c'est toujours facile de refaire l'histoire, bien sûr.
0: Non, mais sont des syndicats lycéens qui, en l'occurrence, ont dit ça. C'est-à-dire qu'ils ont dit, on a demandé à les voir, ils ne nous ont pas vus, et donc on a fait autre chose, on s'est soulevé.
18: Moi, je peux vous dire que je reçois les organisations représentatives étudiantes très régulièrement.
0: Encore récemment.
18: Les syndicats aussi des enseignants-chercheurs et des membres des universités. Donc, le dialogue social, il est actif, mais c'est vrai qu'il y a un mouvement qui est un mouvement très fort, qui est arrivé de l'ensemble des lycéens et des étudiants, avec au début des revendications qui n'étaient quand même pas très structurées, qui se sont un peu structurées au fur et à mesure, qui sont des revendications qui sont...
0: Politisées par des groupes politiques ? Par M. Bagayoko, qui a dit que la violence était légitime.
18: Non, je pense que...
0: Il a dit que c'est scandaleux.
18: Mais ça, c'est absolument scandaleux. Je me suis exprimé sur le sujet. Je pense que l'idée de dire que la violence est légitime, c'est nier l'état de droit. Et je vais le redire encore une fois, dans un état de droit, il n'y a pas de violence légitime. Il n'y a pas de violence légitime dans un état de droit.
0: Pour les policiers, il peut y avoir une violence légitime.
18: Mais c'est pas la même chose, c'est autre chose. C'est lié au maintien de l'ordre, au maintien de l'état de droit. Mais aujourd'hui, je pense que des espaces de revendication, des espaces de discussion, il y en a. Moi, ma porte, elle est toujours ouverte. Elle est toujours ouverte. Et je suis prêt à recevoir demain matin les organisations. Il y a des sujets sur lesquels on peut avancer concrètement.
1: Justement, monsieur le ministre, il y a une question que je me pose depuis deux semaines. C'est que, très bien, on parle de dialogue social. Très bien, on parle d'organisation représentative. Est-ce que vous avez vraiment le sentiment que les personnes que vous avez pu recevoir, que monsieur Geffray a pu recevoir, que ce soit des lycéens, que ce soit des patrons de syndicats étudiants pour les universités, vous avez vraiment l'impression que ces gens-là sont représentatifs de tous les lycéens et de tous les étudiants, ou au contraire, est-ce que c'est une petite minorité qui est élue grâce à la faiblesse du syndicalisme qu'il y a aujourd'hui à la fois dans les lycées, dans les étudiants et même dans le mouvement général, hein, puisqu'on connaît un niveau de syndicalisme le plus bas dans l'histoire de France, est-ce qu'au contraire, on n'a pas un miroir déformant ?
18: Non, mais alors, ce n'est pas le seul miroir. C'est un miroir qui est important, parce que ce sont des organisations représentatives.
1: Ouais.
18: Avec toutes les faiblesses
1: qui
18: que vous avez.
1: Même pas la majorité.
18: Avec les faiblesses que vous avez mentionnées, c'est-à-dire des taux de participation qui sont assez faibles dans les élections, etc. Tout ça, on le sait. Mais ce n'est pas le seul miroir qu'on a aujourd'hui. Pardon. Enfin, évidemment, dans les universités, dans les écoles, moi j'y vais régulièrement, j'écoute les présidents, j'écoute les enseignants. Donc quelque part, on a des retours aujourd'hui, des retours. Et il y a des points qui sont portés aujourd'hui par les lycéens, par les étudiants, sur lesquels je pense qu'on peut avancer. Qu'on peut discuter, et donc voilà, moi je suis
0: vous
18: très ouvert.
0: Vous dites que vous rendez dans les universités, j'ai envie de dire ce qu'il en reste, parce que quand vous voyez ce qui est devenu l'université de Nantes, vous avez vu ce qui se passe à Rennes, vous avez vu quand même
18: chauds. Absolument. Je voudrais dire que dans l'ensemble, vous avez mentionné deux points chauds, c'est-à-dire le campus centre-ville de Nantes, et puis en particulier un restaurant universitaire à Rennes, qui ont été dégradés, c'est lamentable ce qui s'est passé, c'est honteux, on ne fait progresser rien comme ça. Mais je dois dire que partout ailleurs en France, y compris dans des universités très mobilisées, il y a pu avoir des blocages, il y a pu avoir des tensions, il y a eu très peu de violence aujourd'hui, et je voudrais le souligner. Les présidents d'universités ont été très mobilisés, à la fois dans le dialogue, mais aussi être capables de mobiliser et de requérir les forces de l'ordre quand il le fallait. Donc il y a eu un équilibre qui était je crois, aujourd'hui, je voudrais saluer malgré tout le fait qu'il n'y a pas eu...
0: Mais vous regardez le verre à moitié plein, c'est-à-dire que vous n'avez pas regardé le verre à moitié vide.
18: Mais non, mais c'est scandaleux, je vous l'ai dit, mais évidemment que c'est scandaleux, c'est une honte. Il y a évidemment une plainte qui a été déposée, je serais fort surpris qu'on ne
0: mais
18: trouve
0: ça continue,
18: que des étudiants.
0: Mais ça continue, qu'est-ce qu'on fait? On a des reporters infiltrés qui ont assisté à une assemblée générale. Vous n'avez pas idée de ce qui se prépare, ou alors au contraire, vous avez idée.
18: Quand vous avez une assemblée générale où des gens discutent, même avec des propos qui sont des propos extrémistes, etc., tout ça, c'est, je veux dire, ça fait partie de la vie et du débat.
0: Et
18: vous avez
0: vous
18: le droit de débattre. Mais de débattre, oui, bien sûr, je l'accepte. Je pense même que c'est sain de parler.
0: Quand il y a des préparatifs, quand il y a des bombes à caca.
18: Mais non, mais bien sûr.
0: Vous avez vu,
18: mais là, c'est pas
0: les
18: du débat.
0: Les sacs d'excréments qui sont prévus pour les jeter sur les policiers, monsieur Baptiste.
18: Il me semble que ça, c'est pas du débat, d'accord ? Ça, c'est autre chose. C'est des violences. Ça, il faut les condamner. Il faut condamner, évidemment, le principe même.
0: Et il faut les faire payer.
18: Il faut aller chercher. Mmh. Il faut aller chercher. Les personnes, étudiants ou pas étudiants, qui les commettent.
7: Oui, mais ça, moi, c'est extrêmement clair.
0: Une pause et la suite des débats dans un instant. 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
3: 7h30, Maëlle Hassani.
4: Aucune hypothèse n'est exclue concernant les motivations du tireur après la fusillade dans un collège d'Aubagne ce matin. Annonce du ministre de l'Intérieur en visite sur place. Le principal de l'établissement et une professeure légèrement blessée au fusil de chasse. Le suspect âgé de 14 ans est toujours en garde à vue, tout comme son père. Une enquête est ouverte pour tentative d'assassinat. Dire que la violence est légitime, c'est nier l'état de droit. Les mots du ministre de l'Enseignement supérieur, invité d'Europe 1 soir. Philippe Baptiste fustige les propos tenus par le maire et les fille de Saint-Denis, Bali Bagayoko, lors d'un blocage de lycée il y a quelques jours. Mouvement en net recul aujourd'hui, selon les autorités, avant un acte 5 prévu demain. 8 à 12 centimes de baisse par litre de gasoil pour les particuliers dans les stations de Total Energy, 20 centimes pour le gasoil non routier. C'est la promesse du PDG du géant pétrolier aujourd'hui, après une réunion à Matignon avec l'ensemble des distributeurs. L'objectif était de fixer les modalités du déstockage de 10 millions de barils début novembre, annonce du Premier ministre la semaine dernière. Toutes les audiences du pape annulées jusqu'au 20 octobre prochain, annonce du Vatican ce soir, à la veille de l'hospitalisation de Léon XIV à l'hôpital Gemelli de Rome. Le souverain pontife doit être opéré d'un nodule pulmonaire détecté à un stade très précoce.
3: Merci Maëlle Hassani, à tout à l'heure pour le rappel de l'actualité.
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3: Toujours en compagnie de Joseph Massescaron, de Jules Torres du JDD. Nous sommes avec le ministre de l'Enseignement supérieur, Philippe Baptiste. Jean-Luc Mélenchon, candidat LFI à l'élection présidentielle, a appelé à l'abolition de Parcoursup hier soir. C'était lors d'un meeting à Clermont-Ferrand.
5: La question de l'abolition de Parcoursup est au cœur de la question du mouvement qui s'est mis en marche dans tout le pays. Parcoursup doit être aboli. On dit alors avant il y avait le tirage au sort. Il n'y a aucune difficulté à condition de s'organiser sérieusement. Où veulent aller les jeunes? Si on leur demande à temps, alors on prend les dispositions pour trouver les locaux. Si vous voulez qu'on vous en trouve dans Paris, il y en a des milliers de mètres carrés disponibles dans certains quartiers où il y a des tours vides. Quant aux enseignants, tout dépend comment on organise le travail. Un enseignant du secondaire pourrait parfaitement avoir auprès de lui un ou deux assistants d'enseignement.
3: Monsieur le ministre, qu'est-ce que vous répondez à Jean-Luc Mélenchon?
6: D'abord, dans les universités, ce n'est pas des enseignants du secondaire, c'est des enseignants-chercheurs, donc je l'appelle déjà à essayer de comprendre comment ça fonctionne. Et puis, c'est vraiment de la démagogie, mais c'est le degré zéro de la démagogie. Et tous ces démagogues de tout poil qui proposent de supprimer partout Parcoursup, mais pardon, mais ils essayent juste de prendre, ils prennent les lycéens pour des blaireaux. Mais pardon, excusez-moi, qui peut imaginer que demain, on va avoir un système, on n'aura pas besoin à un moment donné d'un système, vous pouvez changer ton nom si vous voulez, qui va contribuer à affecter des jeunes, à la fois sur des formations qu'ils ont envie de faire, qui correspondent aussi à leurs capacités et à ce qu'ils ont fait avant, et aussi aux capacités des formations. Je veux dire, mais pardon, mais est-ce que quelqu'un s'imagine que demain, on va ouvrir 50 000 places pour que tout le monde puisse faire son droit à Paris 1? C'est pas vrai. Mais évidemment que c'est pas possible. Est-ce que quelqu'un s'imagine que demain, tout le monde va devenir neurochirurgien parce qu'il va pouvoir s'inscrire? Non, c'est pas vrai. On doit la vérité aux jeunes. Et la vérité, c'est que c'est pas possible de faire tout, n'importe quoi, n'importe où. Maintenant, Parcoursup, je voudrais quand même juste dire deux, trois vérités quand même qu'il faut dire, quoi. Avant Parcoursup, en septembre, il y avait 4000 jeunes, 5000 jeunes qui n'avaient aucune solution. L'an dernier, il y en avait 37. Cette année, il y en aura un tout petit peu plus, un tout petit peu plus. Mais je peux vous dire que le système, il affecte les jeunes. Il y a 150 000 jeunes qui étaient boursiers, qui ont trouvé une solution dans une formation qu'ils n'auraient pas trouvé autrement. Pourquoi? C'est grâce à Parcoursup et grâce aux quotas qu'on donne aux jeunes qui sont boursiers, qui sont les plus modestes. Donc, quand j'entends des gens qui me disent que Parcoursup fait du tri social, c'est un scandale, c'est complètement faux. Quand j'entends dire que, par exemple, Parcoursup privilégie les jeunes de Paris-Centre, c'est faux, toutes les statistiques démontrent le contraire. Il n'y a jamais eu autant de jeunes de banlieue qui font leurs études au centre de Paris. 10% de progression de taux de succès en première année de licence. Pourquoi? Parce qu'on a mieux orienté les jeunes. Donc je ne dis pas qu'il n'y a pas des choses à changer sur Parcoursup. Il y en a.
3: Il
6: faut faire des choses plus lisibles. C'est trop compliqué. Il y a trop de formations. Il y a un moment où c'est abyssal. Il y a 25 000 formations devant vous. Vous êtes perdus. Ça peut être inquiétant. Peut-être qu'il faut donner plus de visibilité sur la manière dont chaque jury travaille et prend ses décisions.
7: Moins d'opacité sur les algorithmes locaux, par exemple.
6: Mais vous savez, un algorithme local, qu'est-ce que c'est? C'est un jury. C'est des hommes et des femmes qui sont autour d'une table.

0: portables qui ont une pile de dossiers, c'est des milliers de dossiers.
1: Oui, et j'utilise tout à fait normalement, en effet, les algorithmes locaux.
0: Et, et derrière, quelque part, ils doivent prendre des décisions pour savoir qui ils vont mettre dans leur liste ou pas. Est-ce qu'il faut aller plus loin ou pas? Moi, je suis ouvert sur cette question, on peut en discuter. Mais expliquer qu'en gros, le système est un système complètement opaque, etc. Pardon, mais peut-être que ça fait vendre du papier, peut-être que ça alimente le populisme, mais c'est faux. Pardon, c'est faux. En termes de transparence, c'est la seule plateforme publique qui est écrite dans un langage de programmation, du code, qui est publique et qui est ouverte de A à Z depuis des années. Il y a des milliers de pages qui ont été faites sur Parcoursup, qui ont été faites par des organismes indépendants, présidés par des personnalités indépendantes, pour voir comment ça fonctionne. Donc il faut arrêter d'alimenter les fantasmes à un moment. Encore une fois, hein, je suis pas en train de dire qu'il faut pas faire évoluer la plateforme. Il faut peut-être améliorer l'expérience utilisateur. Il faut peut-être ouvrir des places aussi, parce qu'il y a peut-être des moments de tension.
2: Voilà.
0: Et bien sûr, ça c'est des vrais sujets. Mais arrêtons de de raconter simplement que Parcoursup ne fonctionne pas. C'est pas vrai.
2: Mais justement, on sent ce soir là, votre colère vis-à-vis donc de ceux, donc des contempteurs de Parcoursup. Mais visiblement, Jean-Luc Mélenchon, il a gagné, si je puis dire, la bataille des idées sur cette question-là. Parce qu'aujourd'hui.
0: Mais quelle idée ? Il n'y a pas d'idée.
2: Justement, la question, c'est
0: le degré zéro du populisme.
2: Vous avez 41% des jeunes aujourd'hui, des 18-24 ans, qui vont voter pour Jean-Luc Mélenchon, en tout cas qui désirent voter pour Jean-Luc Mélenchon à la prochaine élection présidentielle. Il propose ce week-end, et c'est depuis 2012 qu'il le propose, le droit de vote à 16 ans. Comment vous faites-vous, ministre de l'Enseignement supérieur, ministre de l'Éducation nationale pour Édouard Geffray, pour dire aux jeunes, enfin, je ne sais pas si vous considérez que la France insoumise est un danger aujourd'hui, mais visiblement, la colère que vous exprimez montre que vous n'êtes pas tout à fait d'accord avec eux. Comment vous faites pour imposer un véritable récit qui convainc les jeunes plus que Jean-Luc Mélenchon, qui aujourd'hui est une rockstar comme M. Bagayoko chez les 18-24.
0: Vous savez, moi, ma conviction, c'est qu'il y a deux dangers aujourd'hui, ce sont l'extrême droite et l'extrême gauche.
2: C'est et même deux ça, dangers. Vous n'avez pas l'impression que c'est un petit peu suranné?
0: Très profondément, vous savez.
3: Il faut faire la genuflexion. Pardonnez-moi, mais c'est pas vraiment le débat aujourd'hui.
0: Ne m'interrompez pas avec ça. Mais moi, ce que je peux vous dire aujourd'hui, c'est que c'est pas des propositions qui sont faites par M. Mélenchon aujourd'hui. C'est pas des propositions. C'est simplement, c'est de la démagogie à l'état pur. C'est demain, on rase gratis. Ben, moi, effectivement, c'est pas ça que je porte comme projet de société. C'est un projet où, simplement, on a une possibilité d'instruire les enfants, où on a une possibilité de donner aux lycéens de la capacité de se construire un bagage qui va leur permettre, le lendemain, de se construire après un parcours universitaire pour trouver un métier, pour se construire un métier dans un monde qui va évoluer énormément.
2: On a bien compris que vous vouliez améliorer Parcoursup, mais qu'il n'était pas question de l'abolir, pour reprendre le terme de Jean-Luc Mélenchon. Par contre, excusez-moi, là on vous parle de Jean-Luc Mélenchon, et qu'est-ce que vous faites comme l'intégralité des personnalités du Bloc central? Vous arrivez avec l'extrême droite. On ne vous a pas parlé de l'extrême droite.
3: Non,
2: on ne vous a pas parlé du Rassemblement national. Pourquoi est-ce que tout d'un coup vous dites le danger, c'est l'extrême droite et l'extrême gauche?
0: Vous mettez ça
2: sur la même étagère.
0: Non, mais je suis content de voir qu'effectivement vous constatez que le Rassemblement national est d'extrême droite. Je vous le confirme, effectivement.
2: C'est vous qui avez dit l'extrême droite.
0: Mais dans vos mots, mais je ne vous ai pas parlé du Rassemblement national, mais je vois qu'effectivement il y a au moins une certaine clarté sur le sujet.
2: Je pense qu'effectivement,
0: parce que derrière, je pense que derrière, c'est du populisme. Et c'est derrière, c'est des moyens de faire monter des peurs et d'activer des ressorts qui sont des ressorts très simples, des angoisses. Et parfois aussi des choses qui n'ont pas été réussies, bien sûr, je ne dis pas le contraire. Mais essayons de ne pas tomber dans le simplisme, c'est simplement. Et ce qu'on a entendu de Jean-Luc Mélenchon, c'est le simplisme.
2: D'accord, mais est-ce que vous l'avez entendu, le simplisme, du côté de l'extrême droite? Puisque vous avez employé le terme de l'extrême droite, quelle qu'elle soit, et je vous laisse la nommer, vous-même, Philippe Baptiste.
0: Non, mais moi je l'entends très régulièrement, vous savez, je l'entends à l'Assemblée... plusieurs fois par semaine, donc effectivement.
2: Vous avez un exemple récent, peut-être? Mais surtout, même au-delà même du populisme que vous dénoncez, moi je veux bien que vous mettiez sur un pied d'égalité la France insoumise et le Rassemblement national, j'en ai rien à faire. Mais quand on vient de vivre cette séquence-là, où vous avez des élus de la République, c'est les élus de la République de la France insoumise qui ont pris à partie des policiers qui, d'après les services de renseignement, ont été des instigateurs dans les blocus, pour ne pas dire dans les violences et dans la casse. Quand vous avez Madame Catala, Monsieur Léaumont, Monsieur Porte qui font front face aux forces de l'ordre. Là, est-ce que vraiment vous mettez sur un pied d'égalité, ou est-ce que c'est compliqué?
0: J'ai été extrêmement clair et j'ai condamné chaque action.
2: Oui, oui.
0: Pourquoi? Parce parce que je considère qu'effectivement, je sais bien que la France insoumise cherche aujourd'hui à récupérer le mouvement. Et récupérer le mouvement, récupérer un
2: avec
0: mouvement...
2: Avec des méthodes anti-républicaines.
0: Qui peut être fondé, qui peut être construit par des problèmes des lycéens, hein, des problèmes des étudiants. Récupérer les choses, vous savez, ça ne profite jamais à personne, et c'est prendre les gens pour des imbéciles.
1: Je peux poser une question, excusez-moi, elle va être très triviale et stupide, ne m'en voulez pas. Ce que je n'arrive pas à comprendre, c'est qu'on voit deux philosophies qui s'affrontent. La première, celle de Jean-Luc Mélenchon, qui dit « il faut permettre à chacun d'entrer à l'université ». Bien. Parcoursup défend la sélection, l'avantage de sélection à l'entrée et prend en amont le parcours, et bien sûr, du lycéen. Il n'y a rien à dire. Mais moi, ce qui me frappe depuis... Enfin, pardonnez-moi, c'est... est-ce que le problème n'est pas vraiment véritablement en amont, c'est-à-dire l'absence de sélection au lycée, qui fait qu'il y a un flux constant d'étudiants qui arrivent, et que même si vous réformez, je suis sûr que vous avez la volonté de réformer Parcoursup, il y a un moment où vous n'y arriverez pas.
0: Non, je pense que c'est une vraie question.
2: Baptiste.
0: C'est une vraie question. La question, c'est... aujourd'hui, on a des étudiants, des jeunes en première année qui arrivent, et avec une diversité qui est beaucoup, beaucoup plus forte que ce qu'on a connu, que ce qu'on n'a jamais connu. Donc des jeunes qui arrivent, qui parfois ont une scolarité qui était très juste, et qui malgré tout veulent se lancer dans les études supérieures, parfois qui n'ont pas le bagage nécessaire, qui veulent absolument s'orienter par exemple vers une licence alors qu'ils ont fait un bac professionnel avant, et on ne peut pas le leur interdire aujourd'hui, hein, c'est, la loi ne permet pas de leur interdire. Et je pense qu'aujourd'hui, on a un devoir de vérifier.
1: De mon époque, le profil que vous dépeignez très très bien, les personnes travaillaient à un temps, et ensuite après, avaient une formation, par exemple, aux arts et métiers, au CNAM.
0: Oui, absolument.
1: Bon. Alors qu'est-ce que ça devient tout ça ?
0: Mais alors, je pense qu'effectivement, il faut être clair, c'est-à-dire qu'il faut proposer à des jeunes des parcours qui sont adaptés à leur formation initiale. Alors, on a beaucoup fait de choses là-dessus, mais on a beaucoup mis, en particulier, réouvert les BTS aux bacheliers professionnels. Et ils réussissent beaucoup mieux en BTS, par exemple, qu'en licence. Mais on n'est pas allé assez loin, et je pense qu'il y a un vrai débat à avoir sur cette question, parce qu'on demande aujourd'hui à nos universités, à nos écoles, parfois,
2: et donc,
0: l'impossible.
2: Renforcer également la valeur, j'allais dire, du brevet et du bac. Parce que pendant... 30 ans, ça a été du laxisme. On a voulu absolument donner le bac pour tout le monde, comme si, quand on n'avait pas le bac, on était pestiféré. Alors que dans d'autres pays comme la Suisse, et Marc Ferracci qui était à votre place il y a quelque temps dans son livre le rappelle, il y a deux tiers des jeunes qui sortent d'école qui vont dans une filière professionnelle. Il y a aucun déshonneur à faire ça.
0: Non, mais alors on a quand même beaucoup de filières professionnelles, hein, pardon, parce que
2: dans une France où on a dit t'as pas ton bac, t'es un blaireau. Je reprends votre mot.
4: Et résultat, 27 ans pour le premier emploi.
0: Donc, moi, je pense que derrière, ça pose aussi une autre question, qui est la question des parcours qui sont très linéaires en France. C'est-à-dire que si vous n'avez pas votre master à 22 ans, vous avez perdu. Et effectivement, je pense qu'il faut qu'on change ça. Il faut être capable d'avoir des parcours qui sont moins linéaires.
2: Il y a du boulot là, en 6 mois. Hein,
0: énorme.
2: Philippe Baptiste.
0: C'est un travail de long terme. Je pense qu'on a changé beaucoup de choses. Déjà, on a fait beaucoup de choses. Il faut aller plus loin. Et en particulier, vous avez le droit de, par exemple, commencer à travailler, reprendre vos études après. Et ça, je pense que c'est quelque chose qu'il faut qu'on arrive à
2: accepter. Merci beaucoup. Merci Philippe Baptiste d'avoir été dans le studio d'Europe 1, 19h44. La suite dans un instant avec le rappel de titre de l'actualité.
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2: 19h46, Ismaël Hassani.
19: Le père de l'assaillant placé à son tour en garde à vue quelques heures après la fusillade dans un collège d'Aubagne. Le principal de l'établissement, une enseignante légèrement blessée au fusil de chasse par un élève de 14 ans, interpellé dans la foulée. Les faits sont très graves. Il convient d'être prudent quant au mobile, prévient ce soir le ministre de l'Intérieur, Laurent Nunez, en visite sur place. Pas de lien établi en tout cas avec le mouvement lycéen, toujours en cours. Mouvement en net recul selon les autorités. Plus de 96% des lycées sont restés ouverts aujourd'hui, mais les violences s'intensifie selon le ministère de l'Éducation nationale. 8 personnels enseignants blessés depuis ce matin. 2 agents d'accueil touchés par des tirs de mortier à Reims notamment. Une enquête ouverte par le parquet de Paris après une cyberattaque inédite contre plusieurs centaines de supermarchés la nuit dernière. Les installations frigorifiques déréglées à distance par des hackers. Les enseignes Intermarché, Netto, Coopérative U, Carrefour ou encore Leclerc sont touchées. Les pertes de denrées alimentaires se chiffrent en millions d'euros. L'Iran dément une nouvelle fois toute implication dans la tentative d'attaque contre une base militaire du sud de l'Angleterre. Le Premier ministre britannique accuse pourtant directement aujourd'hui les gardiens de la Révolution d'avoir préparé cet attentat déjoué le mois dernier. 29 pays, dont la France, mettent en garde ce soir Téhéran contre tout acte inacceptable.
2: Merci Maël Hassani. Les débats d'Europe 1 Soir dans un instant.
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2: Allez, avec Jules Torres et Joseph Massescaron, on va parler un petit peu de la campagne présidentielle. Et alors, c'est un peu la foire aux enchères, avec Madame Marine Le Pen qui a proposé 140 milliards d'économies. Qui dit mieux? On est presque à 200 avec Bruno Retailleau qui a présenté aujourd'hui son programme économique.
25: Comme candidat, je vais m'engager sur des chiffres. Les chiffres sur lesquels je m'engage, c'est un effort, là encore, absolument inédit. Près de 200 milliards, 197 milliards. C'est une trajectoire qui permettra, dès 2030, d'avoir un excédent primaire. Dès 2031, de passer en dessous du seuil de 3% et d'atterrir en 2032 sur 2,2%. J'ai voulu garder une marge parce que le monde est dangereux, il est incertain. et je préfère faire en sorte que on puisse garder cette marge pour faire face à toute éventualité.
0: Voilà, 197 milliards d'économies, qui dit mieux, Jules Torres?
2: Jean-Luc Mélenchon dira sans doute mieux en proposant de tondre les riches. Il dira que ça fait 250 milliards d'euros. Non, mais je pense que Bruno Retailleau d'abord a raison, que sur la question de l'économie, je pense que c'est le sujet où il peut tirer son épingle du jeu face à un Édouard Philippe qui, malheureusement pour lui, est tributaire quand même un petit peu du bilan du macronisme et des 1500 milliards de dettes en plus, face à un Rassemblement National qui, malgré ce qu'on peut lire dans les sondages sur le fait que les Français, et c'est un sondage IFOP qui paraît demain dans le Figaro, nous montre que les Français ont davantage confiance en Marine Le Pen pour régler la question des pouvoirs d'achat, même si au sein des marchés, même si au sein des élites économiques, et même si chez la droite, qui lui permettra sans doute de gagner au second tour de l'élection présidentielle, il y a encore une incertitude, notamment à cause de la question des retraites. Bruno Retailleau a raison de cranter ce sujet de l'économie. Il a raison de proposer, par exemple, de sortir des 35 heures qui ont eu des conséquences funestes pour notre économie. Et donc, il a raison d'aller sur tout un tas de sujets comme ceci, parce que sa campagne, elle peine à décoller, que Bruno Retailleau, il est entre les 7 et les 10% aujourd'hui. Et donc, il a raison de porter ce défi-là. Je note quand même, et c'est pas anodin, qu'il fait cette conférence de presse entourée de deux rapporteurs généraux du budget, Christine Lavarde, rapporteur général du budget du Sénat, Philippe Juvin, rapporteur général du budget à l'Assemblée nationale, qui est quelqu'un d'extrêmement sérieux. Donc je note que c'est pas rien, quand on parle souvent de personnes qui entourent, de potentiels ministrables, c'est pas rien de parler avec deux rapporteurs généraux du budget à vos côtés. Joseph.
1: Écoutez, que dire après la remarquable analyse de Torres? Quand j'entends simplement les propositions, la démarche, la philosophie politique qui sous-tend les propositions de Bruno Retailleau, j'ai l'impression de relire Fer de François Fillon. C'est très bien. C'est très bien. La seule chose, c'est que, pardon, évidemment, bien sûr, je dis avec un peu nostalgie, on a perdu 10 ans, hein, quand je pense à ça. On a exactement perdu 10 ans. Voilà. Donc, Bruno Retailleau suit et sur cette même veine, qui est une veine d'ailleurs qui rencontre de l'écho. Il ne faut pas croire que les personnes s'arrêtent simplement, même si c'est une question majeure, à la question du pouvoir d'achat. Ils savent très bien que le pouvoir d'achat, c'est conditionné par, bien sûr, bien évidemment, la dette. Et que, en plus, là, nous allons avoir une séquence de mensonges éhontés.
2: Wow, ça a déjà commencé, hein.
1: Qui a déjà commencé.
2: C'est-à-dire.
1: Qui préside au budget. Le budget où toutes les prévisions vont être fausses.
2: Et comme dans les programmes.
0: Vous avez
1: comme
0: vu.
1: Comme les programmes. Voilà,
0: comme dans les programmes. 1500 amendements. Voilà. La partie recette rejetée directement en commission.
1: Absolument. Donc,
0: demain, on va beaucoup parler de la mobilisation lycéenne, étudiante et surtout des casseurs. Mais évidemment, c'est demain que arrive la copie du budget.
1: Donc, ce que Bruno Retailleau est en effet dans sa zone de confort, il est sur son terrain de prédilection. La seule chose sur laquelle moi je m'interroge, que ça vaut pour Bruno Retailleau comme pour les autres, peut-être d'une certaine manière, à l'exception peut-être Éric Zemmour, mais face à Jean-Luc Mélenchon, je ne vois pas de récit politique. Et moi, ça me frappe par rapport aux précédentes présidentielles. Je ne vois pas de récit. Je vois des propositions, d'excellentes propositions, comme elles avaient été faites, mais je ne vois pas de récit politique.
0: Ouais.
1: Plus ou moins,
0: c'est les deux du second tour.
2: Il y a deux récits politiques, celui de Jean-Luc Mélenchon qui est extrêmement clair et celui de Marine Le Pen.
1: Je ne vois pas le récit de Marine Le Pen. Très franchement, je ne le vois pas.
2: On le voit quand même assez. C'est la campagne de la Renaissance, c'est une campagne.
1: Oui, mais ça, vous pouvez le dire des autres. Attendez,
0: Jules Torres a commencé à vous expliquer ce qu'il voyait dans le récit de Marine Le Pen.
2: Non, il y a plutôt un récit pour Marine Le Pen qui, rappelons-le quand même, est dans sa quatrième élection présidentielle. Ce n'est que la première de Bruno Retailleau, que la première d'Edouard Philippe, que la première de Gabriel Attal, que la première de Raphaël Glucksmann. Donc d'abord, il y a une expérience qui est là, il y a plusieurs campagnes présidentielles derrière, et il y a un projet qui est là, même si on n'est pas d'accord.
1: Mais c'est pas ce que j'appelle un récit.
2: C'est quand même un récit. C'est des idées extrêmement claires, avec des ministrables.
1: Je suis d'accord avec votre analyse, et moi, ce que j'entends le plus souvent quand je retourne en Anjou, c'est la phrase « cette fois, c'est son tour ». C'est à elle.
2: Moi, c'est pas ce que je dis.
1: J'entends ça très souvent. Non, pas du tout. J'entends ça très souvent. Cette fois, c'est à elle. Ce qui va, en effet, dans votre argumentation.
2: Mais
1: je n'entends pas le récit. Je ne l'entends pas, ce récit.
2: Ouais.
1: Or, ce récit, il est nécessaire. Il est absolument nécessaire. pas simplement d'ailleurs pour gagner l'élection présidentielle, mais pour l'après. Bah, il est nécessaire.
2: Non, mais on verra ce récit quand il y aura un petit peu de soleil pour le Rassemblement national. Et c'est vrai que depuis la fin du mois d'août, on voit pas. Il y a beaucoup de nuages dans la campagne de Marine Le Pen.
1: C'est possible.
2: Il y a cette rentrée. Un petit peu bizarre sur la question de l'économie, on ne sait pas bien qui a tranché la ligne. Il y a ces propos attribués à Jordan Bardella dans Mediapart.
3: Bon, alors attendons le soleil.
2: Une incertitude sur la ligne.
3: On en parlera, les amis. Merci beaucoup, Jules Torres. Et merci à vous, Joseph Massescaron. Vous retrouvez Pascal Pro. C'est deux rendez-vous par jour sur Europe 1. D'abord, l'heure des pros, codiffusion CNews, 9h-11h. Et Pascal Pro et vous, l'après-midi de 16h à 18h. Et puis Pascal Pro, vous l'appelez 01 80 20 39 21. L'appel est non surtaxé. Voilà. Et nous, on se retrouve dans Europe 1 Soir, demain, bien sûr, dès 18h. Très bonne soirée sur Europe.
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5: Bonsoir à tous, ravi de vous retrouver en ce lundi soir sur Europe 1 pour votre journal de 20h. Une demi-heure d'information et vos rendez-vous quotidiens avec les signatures Europe 1, celles qui vous réveillent tous les jours entre 7h et 9h autour de Dimitri Pavlenko. Le directeur délégué de la rédaction du Figaro, Vincent Trémollet de Villers, décrypte la large victoire de Raphaël Glucksmann à la primaire social-démocrate hier. Un triomphe de deuxième division à ses yeux. Dans l'édito de Laurent Tessier, le cri du cœur d'un Nantais effaré par le saccage de la fac de Nantes par des manifestants la semaine dernière. Et puis l'édito international de Vincent Hervouet consacré à l'accord Trump-Poutine. Un coup de poignard dans le dos de Zelensky. Tout d'abord, c'est votre journal. Et à la une, les parents du tireur placés en garde à vue quelques heures après la fusillade dans un collège d'Aubagne. Le principal de l'établissement et une enseignante légèrement blessée au fusil de chasse par un adolescent de 14 ans dont les motivations restent floues à ce stade. Les détails dès le début de ce journal. Faut-il s'attendre à un regain de mobilisation dans les lycées? Demain, l'intersyndicale appelle en tout cas à un acte 5 après une nouvelle journée marquée par des violences aujourd'hui. Les détails à suivre. Dans ce journal également, une baisse de 8 à 12 centimes par litre de gasoil dans les stations Total Energy, annonce du PDG du géant pétrolier après une réunion à Matignon aujourd'hui. Et puis la présentation de la 2 chevaux électrique, la star du Salon de l'Auto à Paris cette année.
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5: C'est une nouvelle réalité à laquelle sont confrontés les professeurs depuis quelques années. Dans chaque établissement scolaire, une attaque peut se produire à l'arme blanche, mais pas seulement. Ce matin, ce sont bien des coups de feu qui ont retenti dans l'enceinte du collège Joseph Lacanal à Aubagne. Le principal est une professeure légèrement blessée par un élève de 14 ans. Retour sur le déroulé des faits avec le correspondant d'Europe 1 dans les Bouches-du-Rhône, Stéphane Burgat.
10: Le tireur est scolarisé en classe de 3e dans ce collège et il a pu introduire assez facilement le fusil de chasse en le dissimulant dans un sac, rapporte la procureure adjointe du parquet de Marseille, Audrey Joanneton.
11: Il est rentré avec un étui de guitare. Il est monté au premier étage de l'établissement. Et là, il a tiré en direction donc de 2 personnes qui étaient présentes, le proviseur ainsi qu'un professeur qui était présent.
10: Il va ensuite gagner le 2e étage, faire feu en direction du sol devant une enseignante, puis sur le tableau à l'intérieur d'une classe. Et dans les couloirs à ce moment-là, les collégiens paniquent.
12: Que la panique, on commence à courir et ils commencent à nous poursuivre dans les couloirs. Ensuite, on nous fait évacuer premier étage dans les couloirs du premier étage. Sol, il y avait du sang, c'était horrible. C'était fusil de chasse ou fusil à pompe, un des deux, mais voilà.
10: L'adolescent sera finalement maîtrisé par un conseiller d'orientation. Son mobile n'est pas encore établi, mais de nombreux collégiens évoquent un conflit avec une enseignante.
12: Bah, il est en 3e 1 et du coup, il avait des soucis avec la prof de maths car elle lui disait qu'il ne travaillait pas bien, qu'il avait des soucis. Et lui, ça lui a énervé parce que c'était répétitif. Et du coup, bah, il a décidé de venir au collège de faire ça en fait.
10: Les collégiens qui décrivent le tireur comme un élève perturbateur mais pas connu jusqu'ici pour des problèmes de violence. De son côté, le parquet ouvre une enquête pour tentative d'assassinat. Aubagne, Stéphane Burgat, Europe.
5: Et après cette attaque, Emmanuel Macron salue le sang-froid et la réaction exemplaire de l'équipe éducative du collège qui a permis, je cite, d'éviter le pire. Les ministres de l'Éducation nationale et de l'Intérieur se sont rendus au collège Lacanal cet après-midi. Les parents du tireur sont placés en garde à vue ce soir. Aucun lien établi entre cette attaque à Aubagne et le mouvement des lycéens qui se poursuit mais qui recule selon le gouvernement. Plus de 96% des lycées sont restés ouverts aujourd'hui. Mais le ministère de l'Éducation nationale note une intensification de la violence. 8 personnels enseignants blessés aujourd'hui. 2 agents d'accueil touchés par des tirs de mortier à Reims notamment. Et Jean-Baptiste Marty, la situation pourrait encore se tendre demain, jour de l'acte 5 de la mobilisation.
13: Oui, le renseignement anticipe des débordements dès le matin très tôt devant certains lycées, malgré une présence policière renforcée, des violences ensuite dans les cortèges, notamment à Paris. Le préfet de police, Patrice Faure, redoute la venue de centaines de casseurs.
14: Ce qu'on craint, ce sont les Black Blocs qui viennent perturber le bon déroulement de cette manifestation. Vous avez une poignée, quelques centaines, qui viennent perturber les choses et s'en prendre un peu à tout le monde.
13: Pour le préfet de police, ces Black Blocs seront équipés pour s'en prendre aux forces de l'ordre.
14: Il y a une utilisation systématique des morts qui aujourd'hui font des blessures extrêmement graves. D'abord sur celles et ceux qui les projettent, parce que souvent ils ne savent pas les utiliser, donc ils se brûlent. Et puis sur les policiers, les gendarmes et tout ce qui est mobilier et immobilier.
13: À Paris, les lycéens appellent à marcher vers la résidence du Premier ministre. Selon les informations d'Europe 1, un parcours hôtel de ville Matignon a été déposé en préfecture, mais il devrait être interdit car jugé à risque. Un trajet avec comme arrivée la place des Invalides est envisagé. Invalides à quelques pas de l'Assemblée nationale où les débats sur le budget doivent débuter demain.
5: Jean-Baptiste Marty, journaliste police-justice à la rédaction d'Europe 1. Et depuis le début de ce mouvement lycéen, 24 enquêtes ont été ouvertes par la police des polices, 24 cas litigieux sur près de 7000 interpellations de la part des forces de l'ordre. Il n'en faut pas plus à la gauche pour crier à la répression policière féroce, ni au président de la République pour dénoncer un manque d'empathie dans le maintien de l'ordre. Un discours alimenté par de nombreuses informations tronquées, William Molinier.
0: Les images ont beau être impressionnantes, elles ne montrent pas systématiquement une faute de la police. L'enquête ouverte après la main arrachée d'un lycéen à Lens semble tourner en faveur des policiers. L'adolescent s'est bien penché pour ramasser la grenade, selon le parquet. Le tir est considéré par la justice comme réglementaire, version contestée par la victime qui a porté plainte. La plupart des plaintes seront classées sans suite pour absence d'infraction, veut croire un policier. C'est déjà le cas pour une scène très relayée sur les réseaux sociaux où l'on voit un policier interpeller de façon musclée une lycéenne. Bon nombre de députés LFI ont crié aux violences sexuelles. Il n'en est rien. La lycéenne elle-même a démenti ces fausses accusations. Le policier, lui, a porté plainte pour diffamation. Une autre femme âgée de 31 ans a porté plainte contre un policier qu'elle accuse de lui avoir caressé l'entrejambe lors d'un blocus sans toutefois être capable d'identifier le fonctionnaire en question ni fournir quelconque vidéo pour appuyer ces allégations.
5: William Molinier, spécialiste sécurité-défense à la rédaction d'Europe 1. 20h06 sur Europe 1, les modalités du déstockage de 10 millions de barils précisées ce matin à Matignon en présence des distributeurs. Total Energy prévoit bel et bien une baisse des prix à la pompe pour le gasoil dans les prochaines semaines.
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5: Quelques jours après l'annonce du Premier ministre, les modalités du déstockage de 10 millions de barils issus des réserves stratégiques ont été précisées ce matin à Matignon devant les distributeurs. Et Barthélémy Philippe, Total Energy, qui propose déjà des prix plafonnés à la pompe, confirme une nouvelle baisse dans les prochaines semaines.
15: Oui, le PDG Patrick Pouyanné a fait le point à la sortie de Matignon. Comme les autres distributeurs, Total va bénéficier de la libération des stocks. Patrick Pouyanné a donc annoncé une baisse de 8 à 12 centimes par litre à la pompe, une baisse qui se cumule au plafonnement à 2,25€ pratiqué par le groupe. Avec ces deux mesures, le litre de gasoil se situerait autour de 2,15€. Pour les agriculteurs, les pêcheurs et le BTP, Total Energy va plus loin et s'apprête à appliquer 20 centimes par litre de baisse sur le GNR, le gasoil non routier. La grande distribution et les autres stations-service devront, elles, baisser davantage le prix du gasoil, carburant le plus consommé en France, moins 12 à moins 18 centimes par litre, selon les estimations du gouvernement. La libération des 10 millions de barils doit commencer début novembre et la baisse des prix doit suivre rapidement au fur et à mesure que les stocks seront livrés en station. Le gouvernement a prévu de donner la priorité à 350 stations-service très isolées où les prix ont le plus augmenté car elles sont très difficiles à livrer, comme l'a expliqué le ministre de l'économie, Roland Lescure.
5: Les explications de Barthélémy Philippe pour Europe 1 et le cessez-le-feu sur les installations énergétiques en Ukraine et en Russie, annoncé par Donald Trump hier, aurait pu faire chuter les cours du pétrole, mais cette trêve paraît de moins en moins probable. Il est évident que la Russie rejette cette proposition américaine, affirme aujourd'hui Volodymyr Zelensky. Le président ukrainien fait état de 6 frappes contre des infrastructures dans son pays ces dernières heures. Les États-Unis et leurs alliés mettent en garde l'Iran ce soir contre des actes inacceptables. Déclaration qui fait suite aux informations dévoilé par le Premier ministre britannique plus tôt dans la journée au sujet du projet d'attaque contre une base militaire du sud de l'Angleterre utilisée par l'armée américaine. Attaque certainement dirigée par les gardiens de la Révolution à Téhéran selon Andy Burnham. Une enquête ouverte par le parquet de Paris après la cyberattaque perpétrée la nuit dernière contre des centaines de supermarchés en France. Des installations frigorifiques déréglées à distance par les hackers dans plusieurs enseignes comme Intermarché, Netto, Coopérative U, Leclerc ou encore Monoprix. Des millions d'euros de marchandises gâchées. Les modèles visés sont anciens et pas mis à jour, selon le fabricant danois Danfoss. 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L'événement de la semaine à Paris, c'est le Salon de l'Automobile. L'inauguration avait lieu ce matin en présence d'Emmanuel Macron avant une ouverture au public. Demain et jusqu'à dimanche, plus de 500 000 visiteurs attendus. Et une star cette année, la 2 chevaux électrique que Citroën prévoit de commercialiser d'ici 2 ans. Présentation avec Aurélien Fleureau pour Europe 1.
0: Il y a eu le moment R5 chez Renault. Y aura-t-il le même succès pour la Dodush de Citroën? Les constructeurs français misent sur des modèles cultes pour relancer leurs ventes. La future 2 chevaux, qui sera commercialisée en 2028, multiplie les clins d'œil à son ancêtre de 1948. Xavier Chardon, président de Citroën.
9: On va retrouver des éléments de design sur le capot avant cintré, avec des stries, des beaux passages de roues. Et puis on a des éléments qui sont quand même vraiment caractéristiques de la 2 chevaux, comme le toit ouvrant en toile. On va retrouver des portes qui s'inspirent du modèle original, bien sûr. Et puis surtout, dedans, on a vraiment voulu remettre l'esprit de chevaux, donc du confort de siège, bien sûr, mais aussi de la simplicité d'usage.
0: Elle sera produite en Europe, peut-être en Italie, rien n'est encore officiel. Elle sera plus petite de 10 cm que la 2 chevaux, qui s'était vendue à plus de 5 millions d'exemplaires et qui est la voiture la plus collectionnée au monde. Autre clin d'œil, la nouvelle version électrique va permettre aux nostalgiques de retrouver le bruit caractéristique du démarrage. Hier, lors de la soirée de présentation, plusieurs collectionneurs étaient présents. Pas de doute, il s'agissait bien de version thermique.
5: Aurélien Fleureau, la 2 chevaux électrique, à découvrir donc au Salon de l'Auto à Paris, qui ouvre demain au public et jusqu'à dimanche prochain. Et puis le dernier prix Nobel de la saison, celui d'économie, décerné aujourd'hui à un duo d'Américains, Michael Woodford et Robert Hall, récompensés pour leur nouveau modèle macroéconomique, désormais utilisé par les banques centrales et les ministères des Finances du monde entier, afin de mettre en œuvre des politiques de stabilisation efficaces en période de crise. La météo désormais. Et c'est avec vous, Marlène Duret. Quelques pluies dans le nord demain.
16: Oui, malgré les hautes pressions, on a une perturbation qui a réussi à passer. Aujourd'hui, c'était le front chaud. Il file vers l'est en perdant de son activité. Demain matin, on va se retrouver dans le secteur chaud, la perturbation, et un front froid va suivre. Alors, tout ça est bien technique. En résumé, en conclusion, une vaste zone, on va dire un vaste quart nord-ouest. Ciel gris et humide sur cette zone, donc de la Manche jusqu'au nord de la Nouvelle-Aquitaine, à l'Auvergne, à la région lyonnaise et à la Lorraine, avec effectivement par endroit quelques pluies ou quelques bruines, vraiment pas grand chose. Quelques brouillards au lever du jour, donc des visibilités réduites, notamment du côté du Limousin, de la Vendée, du Val-de-Loire, voire en région parisienne, dans les Yvelines, sur les plateaux de Trappes. Et puis au fil des heures, cette bonne couche de nuages va gagner un peu de terrain vers l'Alsace, la Franche-Comté, le Val-de-Saône. Elle va progresser aussi un peu vers le sud, notamment vers les Landes. Et puis il y a ce nouveau front qui va apporter très peu de pluie puisqu'elle arrive dans les hautes pressions, donc elle est très atténuée cette perturbation. Elle va donner quelques pluies faibles sur la pointe bretonne avant de gagner dans l'après-midi les Pays de la Loire, la Normandie et les Hauts-de-France. Quelques éclaircies reviendront par la Manche et il fera plutôt beau en allant vers les Alpes et la Méditerranée. Beaucoup de douceur pour demain après-midi, entre 18 à Belfort et 27 à Pau, et 20 à Lille, 21 à Rennes et à Lyon, 23 à Bourges, à Paris, 25 à Toulouse et à Marseille.
5: Merci beaucoup Marlène Duret. Très belle soirée à l'écoute d'Europe 1. Dans un instant, l'édito politique de Vincent Trémollet de Villers dans votre journal de 20h.
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5: Merci d'écouter Europe 1 en ce lundi soir. Place maintenant à vos signatures. Europe 1, celle qui vous réveille tous les matins entre 7h et 9h autour de Dimitri Pavlenko. Aujourd'hui, le directeur délégué de la rédaction du Figaro, Vincent Trémollet de Villers, revient sur la nette victoire de Raphaël Glucksmann à la primaire social-démocrate. 66% dès le premier tour. Alors ce triomphe relance-t-il vraiment la gauche non mélenchoniste à 6 mois de la présidentielle ?
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26: Alors, est-ce que vous voulez dire qu'à gauche, il se passe quelque chose, Dimitri ? Eh bien oui, c'est indéniable. Il s'agit d'une victoire nette et sans bavure dans une compétition de seconde division. Je vous rappelle le corps électoral, hein, socialement filtré par le prix de la participation, 15 euros. Ils étaient en dessous de 150 000 citoyens, soit la moyenne des votants à la question du jour sur le site du Figaro. Et pour vous donner une idée un peu plus précise des proportions, Raphaël Glucksmann gagne largement cette primaire avec 79 613 voix. En 2017, Benoît Hamon avait gagné contre Manuel Valls avec près d'1 200 000 voix. Et en 2011, François Hollande avait gagné contre Martine Aubry avec 1 600 000 voix. La proposition social-démocrate a rétréci au lavage mélenchono-macroniste. Cette primaire, c'est celle des mini-moïs de la gauche. En 2022, Anne Hidalgo avait fait 2%. En 2027, le candidat soutenu par le PS n'est même pas membre du PS. La victoire de Raphaël Glucksmann et la déculottée d'Olivier Faure, c'est aussi le faire-part de deuil du Parti Socialiste.
27: Mais cette victoire, c'est quand même une mauvaise nouvelle pour François Hollande.
26: Un flamby, c'est fini, fredonnaient hier quelques socialistes, et c'est vrai que sa stratégie du recours risque de tourner court. L'ancien président voulait se lancer en décembre en profitant de l'échec programmé de Glucksmann. Mais s'il y a échec, ce ne sera pas pour tout de suite. Cet automne, il va y avoir une petite hype autour du candidat de gauche. Raphaël Glucksmann plaît aux classes urbaines dominantes. Il bénéficie d'un soutien quasi affiché de la partie non mélenchoniste de l'audiovisuel public. Il a aussi le soutien de la gauche culturelle, Canal Socialiste et Canal Saint-Martin. Il va donc être à la mode très vite. Nous devrions avoir des sondages spectaculaires en sa faveur. Sondage qu'il faudra prendre avec beaucoup de précautions. Benoît Hamon, en 2017, était donné à 18%. Après sa victoire à la primaire, il a fini à 6. Quant à Valérie Pécresse, elle tutoyait aussi les 20% au mois de décembre après avoir gagné la primaire de la droite. Au mois d'avril, elle était sous les 5%. Autrement dit, il vaut mieux s'appuyer sur une sociologie électorale solide que sur des sondages volatiles.
27: Et Jean-Luc Mélenchon ?
26: Depuis le début dans cette affaire, Mélenchon vote Glucksmann. Ça lui permet de pousser la gauche social-démocrate vers le centre et de grappiller 1, 2 ou 3 points, puisque les écologistes devraient basculer de son côté. Toute sa manœuvre va consister à associer Raphaël Glucksmann au bloc central et à se proclamer seul candidat de la gauche. Alors son rival de place publique va faire campagne en assurant qu'il serait un meilleur candidat de second tour face à Marine Le Pen. Mais Jean-Luc Mélenchon, depuis 5 ans, se prépare pour être le plus performant des candidats de premier tour. Et dans une élection à deux tours, c'est bête à dire, il faut commencer par gagner le premier.
27: Et du côté du Bloc central, cette candidature Glucksmann, est-ce qu'elle change les choses ?
26: Non, c'est évidemment une mauvaise nouvelle pour Gabriel Attal, hein, qui est sur le même espace que Raphaël Glucksmann. Édouard Philippe, qui exerce une vraie séduction au centre-gauche, pourrait aussi perdre quelques plumes. Non, celui qui pourrait tirer profit du succès du nouveau candidat de la gauche non mélenchoniste, c'est Bruno Retailleau, qui peut apparaître en miroir comme le candidat de la droite non lepéniste. Un candidat capable de s'opposer à la fois à Jean-Luc Mélenchon et à Raphaël Glucksmann. Et c'est tout le paradoxe de la campagne Retailleau. Hein. Elle ne décolle pas pour le moment dans les sondages et pourtant le Vendéen se retrouve au confluent de l'anti-mélenchonisme, de l'anti-macronisme et du lepénoscepticisme. Et ça fait quand même du monde. La première urgence pour Bruno Retailleau serait peut-être de faire un ticket avec David Lisnard pour qu'à droite, il se passe aussi quelque chose.
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5: Vincent Trémollet de Villers, l'édito politique avec nos amis du Figaro tous les matins à 7h50 sur Europe 1. Retour dans l'édito de Laurent Tessier sur les émeutes autour des lycées, mais aussi autour de certaines universités ces derniers jours. La fac de Nantes saccagée la semaine dernière, par exemple, et Laurent nous en parle avec le cœur, lui qui est nantais.
3: Une partie de la fac de Nantes, oui, a été saccagée, squattée pendant 3 jours. Des tags anti-police, des murs souillés, des bureaux vandalisés, du matériel informatique cassé, des sacs remplis d'excréments, des tas de pavés pour être jetés. Et les forces de l'ordre sont intervenues samedi matin. Je connais bien les lieux, oui, parce que j'étais étudiant dans ce bâtiment. Pendant ma licence de sociologie sur le campus du Tertre, j'ai entendu les propos de la présidente de l'université de Nantes, Karine Bernot, samedi sur BFM.
10: J'ai pas de mots à part l'écœurement, la colère. Il y a un étudiant, par exemple, un élu étudiant qui a été menacé de mort avec un couteau.
3: L'intervention de la police a été réalisée à sa demande, mais pourquoi n'avoir pas agi dès le premier jour du blocage mercredi ? Pourquoi avoir attendu ? Des universitaires, des enseignants, bien ont alimenté pendant des années l'extrême gauche. Une présidente de l'université de Nantes qui avait envoyé un mail en avril 2022 aux étudiants, aux enseignants, au personnel pour faire barrage au RN. Elle s'était justifiée en mai dernier, d'ailleurs, pendant une commission d'enquête du Sénat.
10: Dans ce courrier, je n'ai pas appelé à voter pour un candidat, j'ai appelé à voter contre. Parce que oui, je considère que cela peut faire partie de notre rôle d'alerter sur des projets qui vont à l'encontre de ce qu'est une université, des valeurs qu'elle porte et qu'elle incarne.
3: Des enseignants, des universitaires ont alimenté l'extrême gauche pendant des années. Le 9 avril 2024, la présidente de l'université était déjà en poste. Jean-Luc Mélenchon et le député LFI Louis Boya avaient tenu un meeting à la faculté de médecine de Nantes avant les élections européennes.
11: C'est un véritable plaisir de voir que vous êtes aussi nombreuses, aussi nombreux ici à Nantes. Personne d'autre que vous est capable de faire ce que vous êtes en train de faire aujourd'hui. Oui, ça participe à une démonstration de force.
3: À l'université de Nantes, Jean-Luc Mélenchon avait chauffé à blanc les étudiants ce 9 avril 2024.
12: Je vous appelle à l'aide. Si la jeunesse vote, elle est majoritairement acquise. Si vous votez, on renverse tout. Si les quartiers populaires votent, nous l'emportons largement. Et alors, on va tout changer, de A jusqu'à Z. Et ils auront peur, et ils ont raison d'avoir peur de nous.
3: Le 14 novembre 2022, qui se trouvait encore à l'université de Nantes dans le fameux bâtiment saccagé la semaine dernière ? 3 députés et les filles, Louis Boyard, Andy Carbras, Ségolène Amiot, la NUPES débarque dans ta fac, c'était le titre. Vous avez aussi le discours de la maire socialiste Johanna Roland, qui s'est alliée à LFI pour être réélue. 3 petits messages sur ses réseaux sociaux samedi sur ce qui s'est passé à l'université. Et vendredi matin, se tenait le conseil municipal. Pas un mot sur le blocage, mais ce type de discours.
13: Un pays dans lequel on ne tire pas sur nos enfants, il y a là une dérive. Je vois des gamines grandir dans la crainte de la police.
3: À Nantes, depuis le début du mouvement des lycéens, vous avez eu la façade brûlée du lycée Nelson Mandela. Ce bâtiment de l'université saccagé qui restera fermé pendant plusieurs semaines. Voilà le laxisme, la complaisance pendant des années et les résultats malheureusement aujourd'hui.
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5: L'édito de Laurent Tessier tous les matins à 6h15 et 7h20 sur Europe 1. L'une des informations majeures des derniers jours, c'est aussi ce nouveau revirement américain dans la guerre en Ukraine. C'est le sujet de l'édito international de Vincent Hervouette. Levée des sanctions contre le pétrole russe, appel au départ du président Zelensky et annonce d'un cessez-le-feu énergétique sans l'accord de Kiev. Nouvelle humiliation en règle signée Donald Trump.
14: Oui, alors Donald Trump n'a jamais caché le mépris que lui inspire Volodymyr Zelensky. Lors de son premier mandat, il lui avait réclamé en vain une enquête sur les manigances du clan Biden en Ukraine. Et cela lui avait valu une première procédure d'impeachment. Visiblement, il ne lui a jamais pardonné. Il ne rate pas une occasion de l'humilier. Il ne croit pas aux serviteurs du peuple. Il ne voit qu'un comédien. Il le traite comme un politicien insignifiant. Alors que le ministre français de l'économie hier parlait d'un héros faux et jurerait que la France n'abandonnerait jamais l'Ukraine. Peut-être que Donald Trump sait sur Volodymyr Zelensky quelque chose que les Européens ignorent. Après tout, Washington tire depuis très longtemps les ficelles à Kiev.
27: Mais il se peut aussi qu'il répète ce que lui a dit Vladimir Poutine, qu'il a eu au téléphone pendant 1h30 vendredi, hein.
14: Alors le Russe n'acceptera jamais de rencontrer Volodymyr Zelensky ou de signer un cessez-le-feu tant qu'il sera au pouvoir. Il prétend que son mandat présidentiel s'est terminé et qu'il est donc illégitime, et ce juridisme rappelle l'Union soviétique. Zelensky a répondu qu'il était prêt à organiser une élection si le Russe acceptait une trêve de 2 mois. C'est habile et ça n'aura pas lieu. Les sondages disent qu'il perdrait d'ailleurs le pouvoir, battu à plate couture en cas d'élection, quel que soit son rival. Donald Trump juge toute l'affaire et cette guerre ridicule, qu'elle n'aurait jamais dû avoir lieu. Il est prêt à passer Zelensky par-dessus bord pour en finir. Il l'a d'ailleurs déjà sacrifié. Il a même annoncé un cessez-le-feu énergétique, la fin des bombardements de raffineries, sans lui en avoir parlé.
27: Alors, Vladimir Poutine a promis de livrer aux États-Unis 300 000 tonnes de pétrole ce mois-ci, 500 000 le mois prochain, 1 million en décembre. C'est pas cher payé hein, pour la levée de sanctions. Hein.
14: Les spécialistes affirment que c'est trop et trop peu à la fois, que ce pétrole russe ne suffira pas à faire baisser les cours mondiaux, mais que la Russie aura du mal à le livrer vu l'état de ses installations. Comme il n'y a pas de pénurie aux États-Unis, ce pétrole russe que les compagnies américaines vont acheter sera revendu au prix fort aux Européens. En conséquence, sauf divine surprise dans le Golfe Persique, les prix à la pompe ne risquent pas de baisser d'ici les élections du mid-term dans 3 semaines, qui sont le véritable horizon stratégique de Donald Trump. En ciblant Zelensky, Trump a trouvé un coupable tout désigné. Il n'a pas sacrifié un allié pour faire ami-ami avec le Kremlin, il a désigné un bouc émissaire à l'électorat MAGA.
27: Et les Européens protestent et sont solidaires de Zelensky.
14: Les Européens sont hors jeu. Ils vont voter tout à l'heure un nouveau train de sanctions contre les Russes, interdire aux nouveaux élus de la Douma de mettre les pieds en Europe. Ils poussent jusqu'au bout le refus de tout dialogue avec l'adversaire. Ils laissent ainsi la place libre à Donald Trump pour jouer les arbitres. À Miami, les Ukrainiens négociaient ce week-end avec Jared Kushner et Steve Witkoff. Les Américains ont menacé de leur couper les vivres en matière de renseignement. Des diplomates européens avaient droit à un strapontin. Ils payent cher le droit de faire de la figuration. Ils doivent acheter aux Américains les armes pour que les Ukrainiens poursuivent le combat. Et demain, ils financeront la reconstruction.
5: L'édito international de Vincent Hervouet tous les matins à 7h40 sur Europe 1. Très belle soirée à l'écoute de votre radio. Dans un instant, le journal permanent suivi de La France Bouge avec Elisabeth Assayag.
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22: Europe 1, il est 20h30, on se retrouve dans un instant dans La France Bouge. Tout de suite, le journal permanent avec Maëlle Hassani. Bonsoir Maëlle.
5: Bonsoir Elisabeth, bonsoir à tous. Les prix vont baisser à la pompe dès le 1er novembre, annonce de Sébastien Lecornu sur X ce soir. Le Premier ministre dévoile les modalités du déstockage de 10 millions de barils issus des réserves stratégiques après une réunion avec les distributeurs à Matignon ce matin. La vente des volumes commencera le 28 octobre avec des effets sur les tarifs 4 jours plus tard. Le gasoil non routier et le fioul domestique.

0: aujourd'hui selon les autorités. Mais si plus de 96% des lycées étaient ouverts, les violences se sont intensifiées, indique le ministère de l'Éducation nationale. 8 personnels enseignants blessés. Demain, l'intersyndicale appelle à un acte 5 du mouvement. Il doit se dérouler dans le respect des personnes et des biens, affirme Emmanuel Macron. Les pertes pourraient se chiffrer en millions d'euros. Des centaines de supermarchés touchés la nuit dernière par une cyberattaque inédite. Les installations frigorifiques déréglées à distance par les hackers. Des magasins Intermarché, Netto, Coopératif U, Leclerc ou encore Monoprix sont concernés. Une enquête est ouverte par le parquet de Paris. La situation à Ceuta, c'est le futur de l'Europe si nous ne reprenons pas urgemment le contrôle de nos frontières. Déclaration de Jordan Bardella en déplacement dans l'enclave espagnole aujourd'hui. Le président du RN venu apporter son soutien au chef du parti nationaliste Vox, Santiago Abascal. Un peu plus d'un mois des législatives en Espagne. L'Iran dément une nouvelle fois toute implication dans la tentative d'attaque contre une base militaire du sud de l'Angleterre. Le Premier ministre britannique accuse pourtant directement aujourd'hui les gardiens de la Révolution d'avoir préparé cet attentat déjoué le mois dernier. 29 pays, dont la France, mettent en garde ce soir Téhéran contre tout acte inacceptable. Et puis toutes les audiences du pape annulées jusqu'au 20 octobre prochain, annonce du Vatican ce soir à la veille de l'hospitalisation de Léon XIV. Le souverain pontife doit être opéré d'un nodule pulmonaire détecté à un stade très précoce. Vous écoutez Europe 1, il est 20h32, place à La France bouge avec Elisabeth Assayag.
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3: Bonsoir à toutes et à tous. Bienvenue dans La France bouge. Comme chaque soir, ça va être innovant, audacieux, surprenant. Nous sommes ensemble jusqu'à 21h30 sur Europe 1 avec des invités qui font et qui agissent en France. Diane Ngoma et César Dian sont à la préparation de l'émission. Christophe Pirot à la réalisation. Et chaque soir, un coach expérimenté, un entrepreneur en général, qui donne des conseils aux différents entrepreneurs autour de la table. Ce soir, c'est un ingénieur brillant qui a fondé et qui préside le groupe Aérophile. Aérophile, vous savez, ce sont les grands ballons qu'on en trouve dans nos ciels, comme la vasque par exemple des Jeux Olympiques. Bonsoir Jérôme Giacomoni.
4: Bonsoir Elisabeth.
3: Comment ça va Jérôme?
4: Très bien, très beau sujet.
3: Oui, c'est un beau sujet. Ben oui, c'est quoi le sujet de ce soir? Eh bien c'est l'automobile. L'automobile avec au centre de l'automobile, au cœur de l'automobile, l'innovation qui est engagée. Voiture électrique, prix cassé, innovation. Donc comme je vous le disais, avec les constructeurs chinois qui bousculent à peu près toutes les règles du jeu. Alors ce soir, le lion est son emblème. C'est un fleuron de l'industrie française, 210 ans d'innovation. Ce soir, j'ai la joie d'accueillir Alain Favet, le directeur général de Peugeot. Bonsoir Alain Favet.
5: Bonsoir.
3: Bienvenue dans La France bouge.
5: Ben, merci beaucoup de votre invitation.
3: Vous êtes parmi nous à l'occasion du mondial de l'auto. Alors donc on va parler automobile. Chaque soir dans La France bouge, vous le savez, il y a une start-up ce soir, c'est une petite voiture électrique française qui est en train de petit à petit de rentrer dans le jeu de ces voitures sans permis ou avec permis. Elle est très légère, paraît-il. Moi, elle me fait penser un peu à la Méhari. Bonsoir Bertrand Brême.
6: Bonsoir.
3: Vous avez cofondé Kilo.
6: Oui.
3: K-I-L-O-W. Et le modèle dont on va parler ce soir s'appelle tout simplement la bagnole.
6: La bagnole, voilà. Hommage à l'automobile.
3: Vous allez être accompagné par Jérôme Giacomoni. Jérôme, le mot de ce soir pour Kilo, la bagnole.
4: Innovant et magnifique.
3: Ah, vous l'avez trouvé belle.
4: Ah, moi, j'ai adoré le look.
3: Allez, regardez, vous allez voir. Et puis un autre talent ce soir dans La France bouge. Alors elle transforme les voitures, elle change le look d'une voiture en une semaine de travail. Elle habille les carrosseries grâce à la technique du covering. Bonsoir Morgane Quétier.
7: Bonsoir.
3: Alors vous avez fondé Atelier Morgane Quétier et vous allez aussi tout nous expliquer. Allez, La France bouge, on est ensemble jusqu'à 21h30 et c'est parti sur Europe 1.
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3: Peut-être quelque chose, ce shame Alain Favet, vous êtes notre invité ce soir, bienvenue dans La France bouge. On peut rappeler ce que c'était cette musique.
5: 1987, une publicité légendaire pour la 205 à l'époque, avec un scénario un peu qui date un petit peu peut-être.
3: Aujourd'hui, si vous allez voir la pub.
5: Mais en effet, le conducteur écrivait sur le sable garce à son amoureuse.
3: Oui, il y a toutes les organisations féministes qui vont s'élever si vous allez voir.
5: On ne pourrait pas utiliser ce scénario aujourd'hui.
3: Il y a des choses qu'on ne peut plus faire. En tout cas, cette musique de Tok Tok est indémodable et elle nous parle avec cette marque qui a du panache, comme vous dites, du carré.

0: tourisme à la marque au Lyon. On a tous connu cette fameuse 205 quand on est issu des années 70-80. Alors au moment du mondial de l'auto, c'est l'événement pour les passionnés d'auto qui a lieu du 12 au 18 octobre à Paris. Cette France bouge est tournée vers notre utilisation de la voiture, vers nos habitudes, les innovations. Tiens d'ailleurs, les innovations, avant d'évoquer les innovations de Peugeot, qu'attendez-vous d'une innovation dans une voiture? Eh bien, Diane Ngoma est allée dans les rues de Paris avec le micro Europe 1, elle a posé cette question à des passants. Écoutez.
1: Je pense que ce serait une voiture qui vole quand on voit le temps qu'on perd dans les bouchons. Ce serait super de pouvoir passer au-dessus de tout ça. Bah sinon, je sais que ça fait un peu science-fiction, mais si on pouvait faire une voiture qui se conduit toute seule, ça serait un gros gain de temps. On pourrait lire, travailler, regarder des films, ou simplement se détendre pendant les trajets au lieu de rester concentré sur la route. Et ça serait vraiment super.
2: Vu le prix de l'essence, j'ai envie de vous dire une chose, ce serait une voiture qui ne marche pas avec un moteur thermique. Après, une voiture qui fonctionne à l'air, qui fonctionne à l'eau, ou enfin à une énergie ou quelque chose qui peut pas s'épuiser, quoi. Une voiture qui fonctionne jusqu'au bout et qui nous permettrait de nous déplacer de façon gratuite ou en tout cas le moins cher possible. Donc à vous les inventeurs de nous créer ça.
3: Et moi, ce qui m'intéresserait le plus, ce serait vraiment une voiture capable d'anticiper tous les accidents avant qu'ils se produisent. Parce qu'on parle beaucoup des écrans, des voitures connectées, de toutes ces nouvelles technologies. Et pour moi, la priorité, ça reste quand même la sécurité. J'aimerais une voiture qui puisse détecter immédiatement un danger, par exemple un piéton qui traverse sans regarder, et qu'elle puisse aussi réagir automatiquement si le conducteur n'a pas le temps de le faire. Je sais qu'il existe déjà des systèmes d'aide à la conduite, mais j'aimerais qu'on aille beaucoup plus loin. Et si on pouvait éviter ne serait-ce qu'une partie de ces accidents grâce à ces innovations, ce serait vraiment un progrès formidable.
0: Je vous ai vu prendre des notes, Alain Favé, avant le pitch, réaction autour de ces propos recueillis par Diane Ngoma. Il y a plein de choses, la voiture qui vole déjà.
4: Il y a des bonnes nouvelles, c'est que quand même sur la liste de ce qu'on vient d'entendre, il y a beaucoup de choses qui existent déjà.
0: C'est vrai.
4: L'anticipation des accidents par des aides à la conduite, c'est quelque chose qui existe déjà et qui réduit fortement le nombre d'accidents. Ça, c'est quelque chose qui est prouvé aujourd'hui. Mm-hmm. Et vous allez visiter des concessionnaires, des garages, ils vous le diront, ils voient beaucoup moins de clients arriver dans un garage pour des problèmes de collision, parce que tout simplement, les collisions sont évitées par les systèmes d'anticipation. Donc mm-hmm. ça existe. La voiture autonome, ça existe aussi. C'est plus un problème aujourd'hui d'autorisation.
0: De réglementation, voilà. Parce que dans certains pays, ça existe déjà.
4: Absolument, mais techniquement, c'est tout à fait possible. Et puis, la voiture électrique, elle existe.
0: Mais elle existe, cette voiture. Une des personnes interrogées a évoqué le prix de l'essence. Justement, là, heureusement, il y a Bercy qui a annoncé que peut-être il y allait avoir des baisses des tarifs du carburant. Mais est-ce que vous, Alain Favé, vous constatez immédiatement une hausse de l'intérêt pour les modèles électrique là depuis le début de la crise?
4: Totalement. Donc on constate depuis le mois d'avril, il y a eu une envolée de la demande pour l'électrique. On était à un niveau qui est à peu près de 20% de voitures électriques dans nos ventes de voitures neuves avant le mois d'avril. Depuis le mois d'avril, on est passé à 60%. Donc on a vraiment aujourd'hui une majorité de clients qui rentrent dans nos showrooms pour demander une voiture électrique.
0: Donc ils rentrent, ils passent à l'acte, ils achètent?
4: Absolument, ils passent à l'acte. Et heureusement, chez Peugeot, on a toujours eu la stratégie de multi-énergie, ce qui nous permet d'offrir sur la même voiture une version électrique ou une version thermique. Et aujourd'hui, c'est la version électrique qui clairement est la plus demandée en France.
0: Ce soir, avec vous, Alain Favé, vous êtes le directeur général de Peugeot. On va aller du côté des innovations avec vous.
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0: D'abord, avant de parler des innovations, on va faire le pitch. Peugeot en 2026, bientôt 2027. Allez, ça donne quoi en une minute? Le rituel du pitch, il est pour vous.
4: Peugeot, c'est une marque qui existe depuis 216 ans, donc c'est une marque qui a un vrai héritage et qui existe toujours depuis 216 ans parce qu'elle a toujours justement misé sur l'innovation. Donc il y a eu des innovations permanentes dans l'histoire de Peugeot qui mènent aujourd'hui à une situation d'une marque très forte, qui est la marque préférée des Français, la 208 étant la voiture la plus vendue en France depuis déjà plusieurs années. Donc vraiment une marque qui est très aimée par le fait qu'elle est toujours innovée dans le passé, et on continue d'innover puisque au Salon de Paris qui a commencé ce matin, on a présenté deux nouveaux concepts, une version RCZ un peu inspirée du passé aussi de Peugeot, mais qui montre vraiment la voie vers l'avenir, et une version ET16 qui est vraiment une version d'une sportivité inégalée. Et ces deux concepts expriment ce que va être Peugeot dans le futur, une marque qui continue à innover.
0: merci de vous être prêté à cet exercice du pitch. Alain Favet, directeur général de Peugeot sur Europe 1. Donc, à l'occasion du Mondial de l'Auto, deux innovations. On peut parler d'innovation complètement. C'est une façon de contrer les Chinois, de se dire, tiens, on ne va pas aller sur le même terrain qu'eux, nous, on va aller sur ce qu'on sait faire de très bien en Europe. C'est l'innovation.
4: Bah, encore une fois, c'est quelque chose qui est dans l'ADN de Peugeot depuis toujours. Donc pour nous, c'est un peu une deuxième nature d'innover. Mais évidemment, sur le marché, l'innovation, je pense, est le meilleur garant du futur de l'industrie automobile en Europe, tout simplement. Si l'industrie automobile ne continue pas à innover, bah oui, probablement les clients iront chercher l'innovation dans d'autres continents. Donc c'est très important pour nous de continuer à innover et on le fait de manière éclatante ici à Paris cette année.
0: Et là, vous allez le faire. Enfin, vous êtes en train de le faire. Donc deux modèles. Vous avez dit, et c'est des chiffres et des lettres, hein. RC16Z et ET16. Si on rentre dans le détail, c'est quoi ces voitures du futur, Alain Favet ?
4: Alors RCZ, c'est une espèce d'objet qui exprime d'un côté ce que sera le design de Peugeot dans le futur, et le style, ça a toujours été très important pour Peugeot. C'est ce qui explique qu'une voiture comme la 208, même 7 ans après son lancement, elle reste la plus vendue en France. C'est parce qu'elle a un style qui reste attractif dans le temps. Et ça, on montre avec ce concept RCZ Vision, notre vision justement de ce que sera une
0: Peugeot
4: dans le
0: futur. Et c'est quoi alors le design de la voiture du futur?
4: Un design qui a ce panache dont vous parliez tout à l'heure. On pense que Peugeot est une marque qui a toujours eu une espèce de charisme, une espèce de panache à la française, et on l'exprime à travers donc cette voiture. Et puis cette voiture, elle contient aussi beaucoup de technologies nouvelles, et en particulier une technologie qu'on va lancer dès l'année prochaine sur des modèles de série, qui est le volant Hypersquare, qui est un volant rectangulaire.
0: Rectangulaire, voilà. Mais comme dans les Formule 1
4: Voilà, exactement, un volant rectangulaire et qui est rendu possible par le fait que on n'a plus besoin de brasser ce volant trois fois quand on se gare, mais il y a une technologie qui s'appelle steer-by-wire, et donc il n'y a plus de colonne de direction qui relie le volant aux roues, mais le volant est relié aux roues par des câbles, et ce qui permet de se garer, par exemple, en tournant son volant légèrement de 170 degrés vers la droite ou vers la gauche, et donc une sensation de conduite tout à fait nouvelle, dont on est convaincu que ce sera la normalité d'ici 20 ans, et Peugeot, là encore une fois, innove et est pionnier dans ce domaine.
0: Volant l'hypersquare, donc ce volant rectangulaire Alain Favet, c'est pour nous acquitter de toutes les tâches de conduite finalement, c'est pour nous rendre encore plus libre.
4: Voilà, vous avez un objet entre les mains qui est une espèce d'objet de design déjà, qui est très beau, du moins nous on trouve qu'il est très beau. C'est pas l'objet rond auquel vous êtes habitué, c'est un objet qui, comme il est carré, vous libère aussi votre rayon, votre vision, et donc vous permet de voir beaucoup mieux la route, les instruments devant vous, et qui, encore une fois, du fait qu'il a ce ratio de direction qui est variable en fonction de la vitesse de la voiture, vous permet une grande agilité dans la manière dont vous conduisez votre voiture. Ça vous transforme complètement.
0: Vous avez essayé ? Vous l'avez essayé ?
4: Bien sûr. Et on est en train de finaliser la mise au point.
0: Il sera pour toutes les voitures. Ce ne sera pas pour une catégorie de voitures.
4: Non, à partir de la nouvelle 208 que nous lançons donc l'année prochaine, c'est un volant qui sera en série, en effet, sur nos véhicules.
0: Vous restez avec nous autour de la table de la France Bouge. Alain Favet, directeur général de Peugeot. ET16, on a aussi envie de savoir ce que c'est. Vous allez nous le dire dans un instant, et puis on va découvrir Kilo hein, aussi, la voiture sans permis très très légère, enfin qui s'appelle la bagnole. On se retrouve dans un instant sur Europe 1.
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0: Mais oui, parce qu'on parle voiture ce soir sur Europe 1 à l'occasion du Mondial de l'Auto. Et pour en parler, nous sommes avec plusieurs invités, dont Alain Favet, invité exceptionnel, directeur général de Peugeot. Alain Favet qui fait tout pour qu'il y ait un futur de l'industrie européenne face à la Chine, il faut le dire clairement. Donc avant de faire la petite pause, vous étiez en train de nous évoquer les nouveautés de ce Mondial de l'Auto avec la RC16, avec ce fameux volant rectangulaire qui va nous permettre de nous acquitter de plein de tâches. Ça va être une conduite encore plus agréable. Et le T16, c'est quoi le T16 ?
4: Le T16, c'est un clin d'œil à une voiture iconique de l'histoire de Peugeot qui était la 205 Turbo 16, voiture qui, il y a 40 ans précisément, a gagné 2 fois le championnat du monde des rallyes.
0: Donc, très sportive.
4: Très, très, très, très sportive. Et là, on a voulu s'inspirer de ça, non pas pour recréer la voiture, mais pour exprimer ce que pourrait être une super sportive, ce qu'on appelle une hyper hatch, c'est-à-dire une espèce d'hypercar, mais plus compacte, avec 816 chevaux, une voiture totalement électrique.
0: Donc, c'est pas pour la ville, on peut pas.
4: 0 à 300 km/h, dont vous avez besoin tous les jours, bien sûr, en 16 secondes.
0: On n'a pas le droit, en tout cas, ici, on peut pas.
4: En 16 secondes, donc sur circuit, vous pourriez. Et donc, une voiture qui est vraiment ce qui exprime le maximum de la sportivité.
0: Elle est électrique ?
4: Elle est totalement électrique. Et c'est une voiture qui contient donc le top de la technologie d'aujourd'hui et de demain. Et une voiture en plus qui est faisable techniquement, c'est-à-dire que c'est une voiture qu'on est capable, autant la RCZ c'est une espèce de vision du futur qui demande encore un peu de travail avant qu'on y arrive, la T16 c'est une voiture qu'on pourrait faire demain matin et qui donnerait donc un niveau de sportivité extraordinaire à
0: Est-ce que c'est Peugeot. Pour montrer Alain Favet aux fans des vraies voitures, parce que ceux qui aiment la voiture, ceux qui aiment conduire, ils ne supportent pas les sensations de l'électrique. Non mais moi j'en connais plein autour de moi, c'est plus une voiture, on n'a plus l'impression de conduire. Déjà quand on est passé de la vitesse manuelle à la vitesse automatique, c'était un drame pour les puristes. Est-ce que c'est une façon avec le T16, Alain Favet, de montrer à ses fans qu'on peut rouler en électrique et avoir des sensations ?
4: Mais bien sûr, et là on est en train, en parallèle à ce concept qui indique un peu ce qu'on pourrait faire dans le futur, on est en train de lancer la 208 GTI. Et c'est une GTI aussi, comme il y avait une 205 GTI il y a 40 ans.
0: Je m'en souviens,
4: tout le monde l'a connue. Cette GTI, elle est électrique. Et on l'a fait essayer aux journalistes les plus critiques que vous venez de citer il y a 2 semaines en Écosse. Et ils ont été bluffés. Lisez les articles qui sont parus ces derniers jours dans la presse à ce sujet. C'est une voiture extraordinaire parce que, même si elle est électrique, et justement, du fait qu'elle soit électrique, vous avez 280 chevaux, vous avez un couple dès la première seconde quand vous appuyez sur la pédale.
0: Ça va être bien.
4: Et vous avez une sensation de conduite, et évidemment, le savoir-faire de Peugeot et de Peugeot Sport pour mettre la voiture au point de manière très très pointue, qui fait qu'ils ont été totalement
0: bluffés.
4: Elle
0: sera pour les particuliers, c'est pas que pour les circuits.
4: Cette GTI, elle est lancée en ce moment, elle est disponible dans les showrooms, et j'invite tout le monde à venir l'essayer, en particulier les sceptiques dont vous venez de parler.
0: On disait tout à l'heure, vous le disiez tout à l'heure quand on évoquait la crise du carburant, vous disiez, nous en tout cas, on est sur on incite les automobilistes à utiliser ce dont ils ont envie, c'est-à-dire que vous êtes passé d'une stratégie du tout électrique à finalement quelque chose de beaucoup plus variés, comme l'électrique, l'hybride, les voitures thermiques. Est-ce que c'est une façon de pouvoir capter toutes sortes de publics, et même les plus frileux, d'avoir changé un petit peu cette stratégie, ou c'est juste parce que c'est pas possible de faire du 100% électrique ?
4: Non, cette stratégie, ça a toujours été la stratégie de Peugeot, hein, une stratégie de multi-énergie. Encore une fois, chacun des modèles Peugeot, que ce soit d'ailleurs de modèles particuliers ou de modèles utilitaires, sont disponibles aussi bien en thermique, en hybride ou en électrique. Ce qu'on a changé, c'est le fait qu'on continue cette stratégie plus longtemps que prévu, puisqu'on avait prévu de passer au tout électrique rapidement. Là, le passage au tout électrique va prendre un peu plus de temps, donc on laisse le choix aux clients. Et c'est à eux de choisir ce qui convient pour leurs usages quotidiens. Et chez Peugeot, il y a en effet la possibilité de choisir sur chacun de nos modèles.
0: Mais les plus grosses ventes, vous le disiez, c'est l'électrique.
4: Avril, c'est 60% d'électrique. Oui. Et donc là, on a bien senti un virage. Et ce qui est très intéressant aussi, c'est que les gens qui passent à l'électrique ne reviennent jamais au thermique c'est après. Vrai. Parce qu'on se rend compte au quotidien qu'il n'y a en fait aucune raison d'aller faire le plein à la pompe, de faire 20 minutes de queue pour faire un plein. Il n'y a pas besoin, si vous pouvez brancher votre voiture soit au travail, soit chez vous, ou soit sur des bornes rapides, vous avez aujourd'hui aucune raison concrète d'acheter une voiture thermique.
0: Merci la crise du carburant, un petit peu.
4: C'est sûr que ça a aidé.
0: Ouais, hein, on va pas se cacher,
4: et aussi
0: hein.
4: Les aides de l'État, d'ailleurs, qui bien sont sûr. Très importantes et qui nous permettent de rendre les voitures électriques plus accessibles.
0: Vous êtes tous à l'électrique autour de la table ? La France bouge ? Non,
13: pas encore.
0: Pas Morgane, Bertrand ?
14: J'ai les deux.
0: Les deux ? Jérôme Giacomoni ?
15: J'ai les deux.
0: Voilà. Bon, eh bien, justement, ce soir, on a trouvé une voiture légère d'entrée de gamme, parce que c'est aussi le problème du prix, l'électrique. Mmh. C'est toujours un peu plus cher. Et cette voiture de ce soir, je me tourne vers la start-up de ce soir, elle s'appelle La Bagnole, créée par Kilo.
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0: Vous restez avec nous, Alain Favier. Il y a encore plein d'autres questions. Mais là, d'abord, Bertrand Brême, vous êtes originaire de Montargis, c'est ça ?
14: Ah oui.
0: Vous avez fait une école de commerce. Mais j'aime bien parler du parcours. On va parler de votre parcours, Alain Favier, tout à l'heure. Mais vous, d'abord, Bertrand, vous avez construit votre carrière dans le marketing, dans le design, dans la stratégie de marque. Vous êtes passé par des grands groupes qui n'ont rien à voir, comme Pernod Ricard, mais aussi le coq sportif. Et derrière tout cela, la passion de la mobilité, la passion du vélo.
14: La passion du vélo, moi je suis cycliste, j'ai vécu longtemps en montagne à Chamonix pendant 12 ans, j'ai fait beaucoup de VTT en montagne, beaucoup de vélos de route, et la mobilité urbaine en vélo m'a beaucoup intéressé. J'ai pu travailler en tant que consultant sur la marque Cycle Peugeot aussi à un moment. Avec le coq sportif, on a été partenaire du Tour de France, j'ai vu cet événement de l'intérieur qui est un événement incroyable en France avec 16 millions de personnes au bord des routes, etc.
0: Et c'est une rencontre qui vous fait aller vers tout cet univers-là.
14: Ouais. Alors la rencontre avec un designer à Annecy qui s'appelle Léo Choiseul qui a designé ce quadricycle, la bagnole.
0: Et c'est ça qui vous fait basculer vers l'entrepreneuriat. Vous quittez le coq sportif et vous y allez.
14: Exactement. On s'associe pour créer cette marque Kilo, ce nouveau constructeur automobile avec un groupe industriel de Haute-Savoie qui s'appelle le groupe Savoie.
0: Allez, je vous laisse pitcher. La bagnole de Kilo, c'est quoi ? En une minute, on vous écoute.
14: Bien, Kilo, c'est un nouveau constructeur automobile. Peugeot a 216 ans, nous avons 4 ans aujourd'hui. Donc voilà. Un nouveau constructeur automobile donc, qui a été lancé par le groupe Savoie, un groupe industriel de Haute-Savoie qui est équipementier automobile de rang 1 à la base. C'est une ETI familiale de Haute-Savoie. La bagnole, c'est une petite voiture électrique. C'est un quadricycle à moteur disponible avec ou sans permis. Il y a deux versions, 45 ou 80 km/h. Et nous, le parti pris, ça a été de faire le véhicule le plus simple possible en électrique. Donc, il y a très peu de technologie dans la bagnole pour adresser vraiment un multi-usage du quotidien, du loisir, du travail. Donc, c'est vraiment un véhicule qui peut servir à pas mal d'usages, qu'on peut configurer dans plein d'usages différents. On peut aller faire ses courses, aller faire du ski, du surf, on peut aller camper maintenant avec la bagnole, mais aussi dans un environnement professionnel, on peut l'utiliser, ça peut être un véhicule de livraison, ça peut être un véhicule pour les agriculteurs par exemple, voilà.
0: Merci Bertrand Brême, cofondateur de Kilo, la bagnole, si vous nous rejoignez, la bagnole, en fait c'est le nom du modèle, hein. Vous ne dites pas la bagnole comme ça, c'est vraiment le nom du modèle. Nos invités, Alain Favier, vous connaissiez ? Vous êtes le directeur général de Peugeot sur Europe 1.
4: Non, je ne connaissais pas, mais je découvre avec plaisir.
0: Et Jérôme Giacomoni, vous avez dit tout à l'heure, lors du sommaire, que c'était totalement innovant.
15: Oui, c'est ça. C'est qu'on se rend compte qu'un métier qui a près de 2 siècles, hein, la voiture, ça existe depuis la fin du 19e siècle, eh bien, on peut encore et toujours avoir de nouvelles idées, repenser tout et repartir d'une feuille blanche et de repenser complètement le concept en fonction de l'évolution des goûts et des couleurs.
0: C'est osé quand même, hein, de se dire constructeur en 2026 de voiture.
14: Alors, la chance qu'on a, c'est vraiment de bénéficier du savoir-faire industriel d'un groupe industriel,
0: en le groupe Savoie,
14: voilà, qui a été créé en 1982, mené par Émile Alamand, qui est toujours patron de son groupe aujourd'hui. On a vraiment pu accélérer parce que le savoir-faire, on détient notre industrie, donc on maîtrise le côté industriel, ce qui est un atout majeur aujourd'hui si on veut lancer un objet de mobilité tel qu'il soit. On a une usine, notre usine, donc on a un bâtiment.
0: Tout est internalisé.
14: Tout est internalisé.
0: Tout est fait en France.
14: Tout est fait.
0: Alors, il y a quelques pièces quand même qui viennent d'Asie.
14: Ouais, on a un écosystème de fournisseurs français, européens et de plus loin. On fait venir des pièces en Chine. Il y a certaines pièces automobiles qu'on ne trouve plus en Europe, hein, très clairement. Donc on travaille aussi avec la Chine, bien sûr.
0: Et si vous êtes parmi nous, c'est aussi parce que vous avez une question à poser au coach ce soir. Parce que là, vous avez déjà vendu des voitures.
14: Ouais.
0: Vous êtes à combien ?
14: On a livré aujourd'hui plus de 400 véhicules et on a encore un carnet de commandes à livrer. On avait fait un système de précommande quand on a montré le prototype. Puis on l'a montré au Mondial 2022 où on a commencé
0: le
14: la chaîne. C'était entre 10 et 15 000 euros à peu près pour un véhicule, suivant la version qu'on prend avec ou sans permis. 10. Et on l'accessoirise un peu comme on veut. On peut vraiment mettre un panel d'accessoires très important sur la base.
0: 10 ou 15 000 euros, c'est le prix d'entrée ou on peut aller plus loin?
14: On peut aller au-dessus de 15 000 euros, mais pas beaucoup. Ça dépend vraiment des options et des accessoires qu'on met dessus. Si on prend vraiment une voiture toute optionnée avec des barres de toit, on peut changer sa carrosserie, on peut acheter plusieurs carrosseries. La carrosserie est vissée sur la voiture. Donc un utilisateur peut changer sa carrosserie, donc demain il peut acheter 10 kits carrosserie de 10 couleurs différentes. On présente au Mondial 24 couleurs différentes sur notre bagnole.
0: Ah, vous êtes présent au Mondial aussi?
14: Oui.
0: Allez, vous restez avec nous, on va parler des prix dans un instant, avec vous aussi Alain Favé, directeur général de Peugeot. On se retrouve juste après le point sur l'info de 21h. À tout de suite sur Europe.
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0: Merci d'écouter Europe 1, il est 21h. Le point sur l'actualité avec Maël Hassani. Bonsoir Maël.
19: Bonsoir Elisabeth, bonsoir à tous. Les parents de l'assaillant, à leur tour, placés en garde à vue ce soir, quelques heures après la fusillade dans un collège d'Aubagne. Le principal de l'établissement et une enseignante légèrement blessée au fusil de chasse par un élève de 14 ans dont les motivations restent floues ce soir. Emmanuel Macron salue le sang-froid et la réaction exemplaire de l'équipe éducative qui a permis d'éviter le pire. Le collège ne rouvrira pas ses portes demain. Aucun lien entre cette fusillade et le mouvement mouvement lycéen qui connaît un net recul selon les autorités. Plus de 96% des lycées étaient ouverts aujourd'hui, mais le ministère de l'Éducation nationale note une intensification des violences. 8 personnels enseignants blessés, 2 agents d'accueil touchés par des tirs de mortier à Reims notamment. Un acte 5 de la mobilisation est prévu demain à l'appel de l'intersyndicale. Sébastien Lecornu précise ses annonces de la semaine dernière sur les prix à la pompe. Une baisse pouvant aller jusqu'à 18 centimes par litre de gasoil sera visible à partir du 1er novembre, soit 10 euros d'économie sur un plein en moyenne. Conséquence du déblocage de 10 millions de barils issus des stocks stratégiques de la France à partir du 28 octobre. Le PDG de Total Energy, lui, prévoit une chute de 8 à 12 centimes par litre dans ses stations. Après la levée partielle des sanctions américaines sur les hydrocarbures russes, la France poursuit son combat contre la flotte fantôme. Ces navires utilisés par Moscou pour exporter du pétrole en contournant les sanctions internationales. Emmanuel Macron annonce l'arraisonnement d'un navire suspecté de naviguer sous un faux pavillon au sud de l'île de la Réunion. Une opération de la Marine nationale filmée et diffusée sur les réseaux sociaux du président de la République. La France sous la pression des agences de notation à la veille de l'ouverture des débats budgétaires à l'Assemblée. Fitch Ratings dit envisager ce soir une dégradation de la note de crédit de notre pays en cas de nouvelle hausse substantielle de la dette publique. L'agence américaine estime que l'effort nécessaire pour établir les comptes est bien plus important que celui présenté dans le projet de loi de finances du gouvernement. Des dizaines de millions d'euros de pertes au niveau national, rien que pour le groupe mousquetaire Intermarché. Les dégâts sont très importants après la cyberattaque perpétrée la nuit dernière contre plusieurs centaines de supermarchés en France. Les installations frigorifiques déréglées à distance, remontées à la température de 50 degrés par les hackers. Les enseignes Carrefour, Leclerc, Monoprix et Coopérative U également touchées. Et puis le pape sera hospitalisé dès demain en fin de matinée à l'hôpital Gemelli de Rome. Léon XIV doit se faire opérer d'un nodule pulmonaire traité à un stade très précoce. Toutes les audiences du souverain pontife sont annulées jusqu'au 20 octobre, précise ce soir le Vatican. 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La suite de La France bouge, c'est avec Elisabeth Assayag.
0: Merci Maëlle Hassani. Retour de l'info dans une heure sur Europe 1.
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0: Vous êtes bien dans La France bouge sur Europe 1. Nous sommes ensemble jusqu'à 21h30. Et ce soir, à l'occasion du Mondial de l'Auto, j'ai la joie de recevoir dans La France bouge Alain Favet, le directeur général de Peugeot. Nous étions juste avant le point sur l'info avec Bertrand Brehm, le cofondateur de Kilo. Kilo qui a créé un nouveau modèle de voiture, la bagnole. C'est le nom de ce modèle. Tout est fabriqué en France grâce à un acteur industriel présent en Haute-Savoie. Ça a à peine 4 ans. Prix d'entrée 10-15 000 euros. Déjà près de 400 véhicules vendus. Donc tout ça prouve que on peut encore créer et fabriquer des voitures, des nouveaux modèles ici en France. Le coach de ce soir, c'est Jérôme Giacomoni, le président du groupe Aérophil, qui est un ingénieur aussi. Donc qui, ça vous parle tout ça, ça vous, c'est, vous êtes allé, vous, dans les airs avec les ballons. Mais vous auriez pu aller dans la voiture, Jérôme.
15: Oui, moi je trouve ça remarquable de repenser un concept. Enfin, c'est ça que je trouve génial.
0: Bah, vous avez repensé le concept des deux.
15: Nous, on a repensé le concept du ballon. Et on a repensé le ballon alors que c'était un truc qui a 250 ans.
0: La vasque des JO, c'est
15: Jérôme. On a fait le ballon. Mais justement,
14: je suis fan.
15: Voilà, c'est Mathieu Lehaneur, quel designer. Et le design est fondamental.
0: Bien sûr.
15: La voiture, elle est vraiment sympa. On a vraiment envie de monter dedans parce que le design est génial. Après, c'est un quadricycle avec un moteur électrique et tout ce qu'il faut. Mais ce qui donne le coup de cœur et ce qui donne envie de l'acheter, comme vous le disiez aussi, vous... Alain, c'est vraiment le design. Il faut qu'il y ait un coup de cœur, il faut qu'on ait envie d'acheter cette voiture.
0: Il faut qu'on ne soit pas juste utile. Donc 10-15 000 euros le prix. Alain Favet, vous êtes le directeur général de Peugeot. Le prix, c'est un vrai défi, surtout quand on a une marque aujourd'hui, qu'on est un constructeur européen, quand on a la Chine qui est en face. Comment vous fixez les prix? Et on sait que la voiture électrique, c'est ce qu'il y a de plus cher aujourd'hui.
4: Oui, et c'est pour ça que les aides de l'État pour la voiture électrique sont vraiment très importantes. Et on sent bien que dans l'envolée de la demande pour l'électrique dont je parlais tout à l'heure, il y a certainement les prix à la pompe qui ont créé un peu cet engouement. Mais il y a aussi les aides de l'État. Les aides CE aujourd'hui vous permettent d'avoir 6 000, 7 000, 8 000 euros d'aide quand vous achetez une voiture électrique. Et c'est ça qui rend en fait la voiture électrique accessible, puisqu'en effet, les voitures électriques restent, du fait du coût des batteries, plus cher que des voitures thermiques.
0: Les voitures que vous évoquez depuis le début de l'émission, Alain Favet, il faut le rappeler, Peugeot, constructeur européen, avec déjà les deux usines de Sochaux et Mulhouse, ces voitures dont vous nous parlez, nous avez parlé ainsi que le volant, c'est fabriqué en France ?
4: Bien sûr, toutes nos voitures ce qu'on appelle le segment C, donc les voitures un peu compactes de Peugeot, sont produites dans les usines de Mulhouse et de Sochaux, donc les 308, 408, 3008, 5008. Et nos petites voitures, comme la 208 par exemple, sont produites en Espagne. Donc ce sont toutes des voitures qui évidemment sont développées en France. Dans notre centre, le style est développé à Vélizy, dans notre centre de Peugeot, de style de Peugeot. Évidemment, la production, elle, se fait totalement en Europe. Et je pense que c'est très important pour
0: Peugeot. Mais oui, c'est un choix majeur. Si on va plus loin, on peut penser aux emplois, en termes de compétitivité, en termes de salariés. Tout ça, vous ne perdez pas de vue de cela, même malgré la concurrence.
4: Mais bien sûr, c'est un choix fait par Peugeot de dire, de pouvoir dire à nos clients, quand vous achetez une Peugeot, de la même manière que vous achetez vos légumes en circuit court quand vous allez chez votre quand vous allez au marché, et bien quand vous achetez votre voiture, qui est quand même un investissement très important, eh bien, acheter une Peugeot, c'est faire travailler des usines françaises ou espagnoles dans le cas de la 208. Mais ce sont en tout cas, c'est un acte un peu citoyen, un peu civil, qui, on pense, est aujourd'hui très important et doit être évidemment rappelé.
0: C'est important de le rappeler. C'est aussi pour ça que vous êtes parmi nous, Bertrand Brême, cofondateur de Kilo. Je le rappelle, tout est fabriqué en France. Enfin, la plupart la majorité de la voiture, la carrosserie, en Haute-Savoie. Vous êtes venu ce soir avec une demande pour notre coach, pour Jérôme Giacomoni. Une demande importante qui concerne. Je vous laisse poser votre question.
14: Alors, c'est vrai que nous, dans notre développement aujourd'hui, il y a un métier dans l'automobile qui est la distribution, qui est un métier à part entière dans le grand ensemble des métiers de l'automobile. Et aujourd'hui, nous, on se développe en France. On a déjà ouvert 15 concessionnaires en France, etc. Mais on a cette ambition de croissance sur l'Europe. Et pour mieux se développer, peut-être inventer d'autres canaux de distribution. C'est une voiture un peu innovante, plus petite, un quadricycle à moteur. Peut-être qu'on peut la distribuer différemment. Mais comment fait-on
0: pour développer ces canaux de distribution, Jérôme Giacomonis?
15: Alors, c'est une question très difficile.
0: Oui, non, pas en 3 minutes, mais on va essayer.
15: Non, mais moi, je prends l'exemple des vélos électriques. Ouais. Moi, je me suis mis beaucoup au vélo électrique. On voit maintenant des vélos électriques avec on peut emmener les enfants. Et en fait, il y a tout un réseau qui s'est créé. Et finalement, la demande fait aussi l'offre. Enfin, il y a un peu les deux qui arrivent. Et peut-être que vous pouvez vous inspirer de grands fabricants français. Moi, je veux citer Moustache. Je trouve que c'est un super... qui est fabriqué dans les Vosges, à côté de Mulhouse, qui fait des magnifiques vélos. Et ils ont développé un réseau. Et je pense que peut-être vous pouvez vous inspirer de la façon dont eux, quand ils ont commencé, ils ont commencé à s'étendre un peu sur le territoire français. Je pense aussi que l'internationalisation, c'est très important. Mmh. Et que, comme vous le disiez, vous aviez des marchés un peu clés. Vous parliez du camping, du surf, un petit côté écolo, etc.
0: Il y a l'Australie, alors.
15: L'Australie, je pense à l'Allemagne, la Suisse. Enfin, il y a des pays qui sont très nature. Et là aussi, voir comment vous pouvez trouver des relais qui peuvent être vos concessionnaires locaux. Et à chaque fois, je le dis, mais je le dis toujours, vous parlez d'ailleurs du salon de l'automobile, c'est un exemple parfait. Les salons, c'est top.
0: Ouais.
15: Parce que vous allez, vous savez pas du tout ce qui va vous arriver, et tout d'un coup, vous avez un gars qui vient vous voir et qui a une super idée, et hop, et vous commencez à discuter. Donc, il faut faire des salons un peu partout
0: et
15: dans le monde.
0: Et vous êtes présent au Mondial de l'Auto.
15: Voilà. Donc, le Mondial de l'Auto, c'est génial. Vous allez rencontrer des gens, je suis sûr que vous allez ouvrir des succursales partout.
0: Quand on a une voiture comme ça, comme la bagnole, c'est le nom de la voiture, on veut l'essayer. On la commande parfois sur Internet. Enfin, vend une voiture aujourd'hui, en tout ce qui vous concerne.
14: Toutes nos premières précommandes, on l'avait mis en précommande en fait avant de l'industrialiser vraiment. On a un peu sondé le marché et ce sont que des commandes qui se sont faites par Internet. Mais nous, on est convaincus par le relais physique.
0: Sur Internet, bah oui.
14: Voilà, par l'essai. Moi, j'ai fait. Je pense, dans le projet, j'ai dû faire 2500 essais, j'ai rencontré 2500 personnes. Et ça, c'est très important aussi, de rencontrer la personne, de voir sa perception, son usage, l'usage qu'il prévoit de faire avec, etc.
0: Voilà. Alain Favet, vous êtes le patron de Peugeot. On commande des Peugeot sur Internet ?
4: Ah oui, oui.
0: Vraiment ?
4: Ah bah bien sûr, le premier contact pour une voiture aujourd'hui se passe sur Internet, en particulier pour les voitures d'occasion. En fait, la grande majorité des ventes chaque année, ce sont des voitures d'occasion. Mmh. Et les voitures d'occasion, aujourd'hui, se vendent quasiment en totalité sur Internet. C'est-à-dire que les clients trouvent leur voiture quelque part en France. Il y a des sites, évidemment, dédiés pour ça. Mmh. Et le contact se fait par Internet, bien sûr.
0: Combien de temps faut-il aujourd'hui, Alain Favet, à Peugeot, pour développer un nouveau modèle, quand on sait qu'on voit en face les Chinois qui vont hyper vite, il faut combien de temps en moyenne ? Par exemple, pour les voitures dont vous avez parlé aujourd'hui.
4: Écoutez, ça tout dépend ce que vous, quand vous commencez à compter et quand vous finissez de compter. Donc là, il y a beaucoup de variabilité. Je dirais que pour nous, le sujet n'est pas tant la course à la vitesse. Si vous voulez faire de l'innovation, je vous donne l'exemple du steer-by-wire tout à l'heure, de l'Hypersquare, c'est 8 ans de développement.
0: Le volant rectangulaire
4: et tout ce qui va avec pour le rendre possible, c'est 8 ans de développement. Mmh. Donc, ce n'est pas quelque chose que vous pouvez développer comme ça en quelques heures. Et si les clients font confiance à une marque comme Peugeot, c'est parce qu'ils savent que le temps nécessaire a été mis pour développer des voitures qui sont safe, comme on l'entendait tout à l'heure, qui ont de la sécurité et qui ont la fiabilité nécessaire. Et ça demande un peu de temps. Et aussi le design, la créativité, si vous voulez être différent des autres en termes de votre style de voiture, eh ben, ça demande un peu de temps aussi. Et très souvent, ce qu'on voit chez les concurrents qui sont très très rapides, c'est qu'ils ont tendance à toujours refaire la même voiture. Une Peugeot, on essaie de faire en sorte qu'elle soit différente justement des autres.
0: Le volant rectangulaire, si c'est appelé à être utilisé par tous, il risque d'être copié aussi.
4: Oh ben certainement, mais encore, je vous dis, dans 20 ans, je pense que tout le monde aura cette technologie dans leur voiture. Alors, est-ce qu'ils auront des volants rectangulaires ? J'en sais rien. Mais en tout cas, Peugeot aura certainement été le pionnier d'une innovation qui sera reprise par les autres, et c'est très bien comme ça.
0: Vous, Alain Favet, vous avez grandi avec un papa qui avait commencé sa carrière à l'usine de Poissy comme ouvrier avant de devenir cadre chez Ford. Donc ça signifie, Alain Favet, que l'automobile, enfin vous êtes né dedans. Ça a été votre quotidien.
4: Oui, absolument. Et vous savez quoi, vous êtes très bien informé. Je pense à ça en arrivant au bureau à Poissy le matin. Mon père, lui, faisait ça à vélo dans les années 50. Et c'est vrai que c'est une espèce de hasard, le fait qu'aujourd'hui, le siège de Peugeot, où je vais au travail le matin, se situe exactement à l'endroit où mon père travaillait comme ouvrier sur la chaîne à produire des Ford dans les années 50.
0: Mais vous avez eu un parcours, moi je trouve, assez audacieux, puisqu'en 1997, vous êtes l'un des plus jeunes directeurs de filiales du groupe Citroën à l'époque, c'est ça. Et alors, j'ai vu, vous aviez à peine une trentaine d'années et vous êtes patron de la filiale au Danemark. Et là, pour votre discours d'intronisation, vous faites tout le discours en danois.
4: Vous êtes vraiment très très bien informé.
0: Je me suis informé, non mais ce qui prouve que c'est magnifique comme parcours quand vous évoquez votre papa, et là vous, peine 30 ans, vous allez et vous faites un discours, je crois que vous l'aviez appris phonétiquement en plus.
4: Oui, bah évidemment, je parlais pas danois, mais j'avais quand même passé mes vacances à faire à 6000 et essayer de bégayer un petit peu le danois, mais le fait est que j'ai eu une fois dans ma vie une standing ovation de la part de concessionnaires, et c'était ce jour-là.
0: Quel regard votre papa porte-t-il sur votre parcours ?
4: Une fierté, mon papa n'est plus là aujourd'hui, mais
0: il a pu le voir.
4: Bien sûr, il a toujours un grand soutien et une grande fierté.
0: On va passer au quiz. Vous savez, dans la France Bouge, il y a un quiz. Je vous pose quelques petites questions et puis vous répondez rapidement. C'est parti. Alain Favet, vous êtes le directeur général de Peugeot. Est-ce que vous vous souvenez de la toute première voiture que vous avez conduite ?
4: Oh oui, bien sûr, c'était une 2 chevaux, justement. Donc, je suis très attaché aussi. J'ai passé 20 ans chez Citroën et je suis très attaché aussi à cette voiture à titre personnel. Et donc, très heureux de voir ce qui s'est été présenté aujourd'hui à Paris.
0: Vous êtes plutôt du genre à changer régulièrement de voiture ou à garder la même pendant des années ?
4: Ah non, je change souvent de voiture.
0: Quel Peugeot avez-vous personnellement préféré au cours de votre carrière ? Ah, c'est compliqué.
4: Beaucoup, mais évidemment, il y a toujours aussi un côté un peu sentimental avec la 205.
0: 205. Bon, alors c'est bon, ça va être avec la... C'est la, laquelle, la nouvelle 205, c'est la...
4: La T16.
0: Donc ça va être sa cousine.
4: Voilà. Hein,
0: vous regardez davantage le design, les performances ou le confort quand vous choisissez une voiture, Alain Favé?
4: Ça commence par le design et ensuite les performances.
0: Ah ouais, on parle du design. Si vous aviez exercé un autre métier, vous seriez resté dans l'automobile ou vous seriez allé complètement ailleurs?
4: Un autre métier, j'aurais été certainement ailleurs. oui, j'aurais certainement été ailleurs. Oui.
0: Vous savez où?
4: Non.
0: Dans quel domaine? Non.
4: Non. J'ai jamais été tenté vraiment par autre chose. Je suis tombé dans l'automobile tout petit, comme vous disiez.
0: Votre plus gros défaut au volant?
4: L'impatience.
0: L'impatience. On est tous à peu près pareil. Et dans 10 ans, à quoi ressemblera selon vous une Peugeot? Est-ce qu'elle sera complètement électrique, autonome, connectée ou quelque chose que vous n'avez pas encore imaginé?
4: C'est mon boulot, c'est ça. Hein, c'est d'imaginer quelle sera la voiture dans 5 ans, dans 10 ans. Et donc, je pense qu'elle sera très différente de ce qu'on voit aujourd'hui. Je pense que ce qu'on voit sur le salon aujourd'hui entre RCZ et T16, ça donne quand même des idées sur ce que la voiture pourra être dans le futur. Elle sera définitivement électrique. Elle aura des batteries solides qui permettront d'être beaucoup plus fines, comme on le voit sur le concept RCZ, et ce qui permettra aux voitures d'avoir un look totalement différent, un design encore plus attractif qu'aujourd'hui. Et donc cette évolution technologique, on la retrouvera clairement dans les voitures du futur.
0: Mais d'ailleurs, vous avez été l'un des premiers, Peugeot, à mettre ChatGPT dans les voitures.
4: Absolument.
0: Donc
4: oui.
0: Ce défi technologique, vous avez toujours ce temps d'avance.
4: Tout à fait. On est toujours sur le côté innovation. Ça a été un moteur pour Peugeot et c'est ce qui explique que Peugeot soit toujours là, même après 216 ans.
0: Et rendez-vous au Mondial de l'Auto. Merci Alain Favé, directeur général de Peugeot. C'est un quiz écrit et réalisé par César Dian. Yellow Submarine, Alain Favé, ça vous inspire aussi?
4: Oui, et puis bon, c'est plus un clin d'œil à la couleur jaune parce que tout le monde me connaît chez Peugeot pour le fait que je conduis à Paris une 208 électrique jaune. Et je le fais exprès parce qu'en effet, sur le parking de Peugeot, quand je me gare donc le matin à Poissy,
0: le patron est là.
4: Et il y a beaucoup de 3008 et de 5008 grises. Et en effet, quand je cherche ma voiture, c'est très facile de la trouver.
0: Merci Alain Favé. Allez, vous restez avec nous. La France bouge, qui est fière de mettre en avant ce qu'ils font ici en France et dans un instant changer de voiture sans en changer vraiment. Eh bien, c'est possible puisque Morgane Quétier transforme l'apparence de nos voitures. Ce sera juste après une petite pause en musique avec les Innocents Colors.

0: Les Innocents colorent sur Europe 1 et à noter vous, rendez-vous Christine Kelly et vous sur Europe 1, c'est du lundi au jeudi de 11h à 13h en direct avec chroniqueurs invités sur absolument tous les sujets d'actualité et votre parole compte. 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
0: Tracy Chapman sur Europe 1, parce que ce soir, à l'occasion du Mondial de l'Auto, nous sommes avec Alain Favet, le directeur général de Peugeot, 216 ans d'innovation, avec le lion, hein, vous connaissez le lion qui est l'emblème de Peugeot, c'est un fleuron de l'industrie française, et avec plein d'innovations présentes à ce Mondial de l'Auto. Nous sommes toujours avec notre start-up de ce soir, la bagnole, le modèle de Kilo, entreprise qui a 4 ans de Haute-Savoie, et Bertrand Brême. Le coach de ce soir, c'est Jérôme Giacomoni, le président du groupe Aérophile. Et comme chaque soir dans la France bouge, vous savez, on fait un petit pas de côté. On regarde un petit peu ce qui se passe, toujours dans la même thématique. Et ce soir, j'ai la joie d'être avec Morgane Quittier, qui fait en sorte qu'on puisse changer de voiture, mais sans vraiment en changer.
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0: Morgane Quittier, alors vous avez fait des études de marketing, communication, et vous vous êtes retrouvée entrepreneur dans les voitures.
6: C'est ça, tout à fait.
0: Comment ça s'est passé? Qu'est-ce qui vous a donné envie?
6: Faut savoir qu'à la base, j'ai toujours voulu être à mon compte. Je me voyais pas donner mes idées pour quelqu'un d'autre. Ouais. Et mon associé de l'époque, lui, avait une idée très précise. Il voulait se lancer dans l'automobile, mais pas faire de la mécanique. Et donc, je lui ai tout simplement proposé mon aide pour créer son entreprise.
0: Donc, cette aide, c'est du covering. C'est la méthode. Vous connaissiez autour de la table le covering?
7: Oui.
0: Alain Favet, c'est connu dans le
7: Ah oui,
0: automobile.
7: Très connu. Très connu,
0: ouais, Jérôme. Bon, oui, alors, oui. Alors, pour ceux qui ne connaissent pas le covering, Morgane Quittier, c'est vous transformez l'emballage de la voiture, enfin, de la carrosserie.
6: C'est ça. Donc, c'est le fait d'appliquer un film adhésif, ce n'est pas de la peinture, pour changer l'aspect ou protéger un véhicule. Concrètement, si vous avez une voiture blanche, on peut la rendre noire mate en quelques jours.
0: Mais comment, avec quel produit? De la peinture classique, c'est quoi?
6: C'est du film vinyle. C'est un peu comme un très gros sticker, en gros. Une grosse gommette.
0: D'accord. Ouais. Et donc, qu'est-ce qu'on vous demande? Donnez-nous on va peut-être écouter un petit extrait, d'ailleurs, parce que vous êtes présente, je crois, sur les réseaux sociaux.
6: Oui.
0: On va écouter un extrait de ce que vous faites.
6: On va faire ensemble un projet covering inspiré d'Iron Man. Je fais rentrer la voiture de mon client pour commencer à préparer la carrosserie. Je la nettoie et décontamine la peinture pour avoir une surface totalement propre avant la pose. Le client voulait un covering inspiré d'Iron Man. Donc j'ai dû choisir deux films de la marque TechWrap avec une finition chrome satinée pour rappeler un peu l'aspect de l'armure. Je commence par placer le rouge, les liserés noirs et le jaune.
0: Donc là, il s'agissait, Morgane Quittier, on a bien compris, donc un client qui arrive avec une demande, je veux une voiture façon Iron Man. Donc vous lui proposez des modèles, des choix de couleurs, c'est comme si une décoration.
7: Oui, ça c'est vraiment, on va venir personnaliser le véhicule du client, on va lui proposer plusieurs maquettes, il y a des allers-retours et à la fin, bah, une fois qu'il a décidé vraiment le modèle qu'il souhaite, on n'a plus qu'à appliquer sur le véhicule le film.
0: Ça coûte combien ?
7: On a des prix moyens, on va dire, à 3 500, mais hors justement demandes spécifiques comme celle-ci par exemple.
0: Et ça vous prend une semaine, 10 jours ?
7: Oui, je dirais entre 3 et 4 jours quand on est bien avancé dans la pause.
0: Vous
7: dans
0: avez
7: la pause.
0: Beaucoup de personnes qui travaillent avec vous et...
7: Actuellement, jusqu'à présent, j'avais une salariée.
0: Ouais.
7: Et là, j'ai des poseurs freelance avec moi.
0: Vous en pensez quoi, toi, de la France Bouge ? C'est quelque chose qui se développe ? Il y a des demandes comme ça ? Alain Favet, vous êtes le directeur général de Peugeot.
8: Ah oui, oui, oui. Il y a la personnalisation, c'est quelque chose qui grandit. Et c'est vrai que produire en usine avec des cabines de peinture très compliquées, des couleurs ou des thèmes comme Iron Man, c'est très très compliqué. Donc la seule solution, en fait, c'est le covering. Et donc c'est quelque chose qui est utilisé de plus en plus par
0: Et on vous a déjà demandé des commandes, des voitures particulières. Là, par exemple, au Mondial de l'Auto, on peut venir vous dire, tiens, moi j'aime bien... Le T16, mais je la veux de telle couleur, avec telle... C'est possible ?
8: C'est possible, et dans ces cas-là, on va faire appel à des gens comme Morgane pour trouver les solutions.
0: Vous voulez ajouter Bertrand Brême ?
9: Oui, en fait, la particularité de la bagnole, c'est qu'on a une carrosserie en 10 bonds, qui est interchangeable. On peut avoir plusieurs carrosseries, on peut avoir une bagnole et plusieurs carrosseries dans son garage.
0: Donc ça, c'est comme on quitte, quoi, finalement.
9: Voilà, on quitte, c'est une carrosserie vissée, et donc on présente un catalogue couleur de 24 couleurs au Mondial.
0: Ouais. Jérôme Giacomini.
10: Ça revient au design, hein, on revient toujours à ça.
0: Ouais, on est sur le design.
10: Le design, c'est fondamental, et c'est vrai qu'on l'oublie souvent, mais c'est ce qui fait la beauté du monde.
0: Vous restez avec nous. Avant de nous quitter, Alain Favet, vous êtes le directeur général de Peugeot. Vous savez que le compte à rebours a commencé pour l'élection présidentielle, donc c'est peut-être le moment de parler un petit peu d'avenir.
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0: Alain Favet, quelles sont les raisons d'espérer pour les 5 prochaines années à venir quand on est le patron de Peugeot en France ?
8: Bah, Peugeot, moi je ne parle pas seulement de la France,
0: non,
8: donc
0: l'Europe.
8: Évidemment l'Europe, le monde, les raisons d'espérer, on en a parlé déjà au début de l'émission, le fait qu'il y ait aujourd'hui des technologies déjà qui permettent une conduite totalement décarbonée avec des voitures électriques, des voitures aussi autonomes en grande partie, des voitures avec beaucoup d'aide à la conduite qui évitent les accidents, donc tout ça c'est en termes de technologie quelque chose de très important. Et puis la raison d'espérer principale pour moi, c'est de voir justement qu'il y a encore en Europe des moteurs d'innovation, et clairement Peugeot veut en être un, et ce moteur d'innovation permet d'assurer l'avenir d'usines en Europe, en France en particulier, à Mulhouse, à Sochaux, où on a des raisons d'espérer en voyant que Peugeot développe des voitures pour le futur qui permettront de faire vivre ces usines. Et avant de parler de réindustrialisation, souvent, je pense que c'est important aussi de parler de comment on assure que l'industrie qui existe continue d'exister et de prospérer. Et c'est à ça que moi, personnellement, et toute l'équipe de Peugeot, on est évidemment très attachés.
0: Merci Alain Favet, merci pour vos raisons d'espérer. Vous êtes le directeur général de Peugeot. Merci d'être venu ce soir sur Europe 1. On peut aussi retrouver Peugeot à l'occasion du Mondial de l'Auto, la Paris-Porte de Versailles. Merci Jérôme Giacomini, président du groupe Aérophile.
10: Merci Elisabeth.
0: Hein, c'est toujours un plaisir, vos conseils. Merci Morgane Quétier pour le covering. Les ateliers Morgane Quétier, ils sont où vos ateliers ?
7: À Lyon.
0: À Lyon. Et merci Bertrand Brême,
9: merci
0: pour
9: votre invitation.
0: La voiture, c'est le modèle de Kilo.
9: La bagnole.
0: J'ai dit quoi ?
9: La voiture,
0: non,
9: c'est...
0: Bah, la bagnole, vous voyez, j'arrive pas à le dire. La bagnole qui est modèle de Kilo. Excellente soirée à toutes et à tous. Tout de suite, c'est Valérie Darmon pour la Libre Antenne.
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11: Bonsoir et bienvenue dans votre Libre Antenne de ce lundi soir sur Europe 1. Nous sommes ensemble jusqu'à minuit. Nous vous interrogeons sur deux sujets ce soir en cette première partie d'émission désormais consacrée à votre point de vue sur l'actualité. Avec 66,17% des suffrages, Raphaël Glucksmann a largement remporté hier la primaire de la gauche social-démocrate devant Olivier Faure qui recueille 14,46% des voix. Une question se pose, les Français veulent-ils désormais des personnalités qui échappent aux appareils politiques traditionnels ? Second sujet, votre ville a changé, comme Nantes par exemple ou Paris. Qui en est responsable? En voulez-vous à vos élus? Notre premier sujet vous interroge.

0: et sur la page Facebook de l'émission. Esteva est à la réalisation. 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
0: Avec 66,17% des suffrages, Raphaël Glucksmann a donc largement remporté hier la primaire de la gauche social-démocrate. Une victoire obtenue devant près de 121 000 votants par le fondateur de Place Publique, qui n'appartient pas au Parti Socialiste. À 7 mois de la présidentielle, ce résultat interroge. Les Français veulent-ils désormais des personnalités qui échappent aux appareils politiques traditionnels ? Peut-on réellement parler de candidat hors système lorsqu'on est eurodéputé soutenu par un grand parti? Et vous, faites-vous davantage confiance à un candidat indépendant ou à un responsable politique expérimenté? Bonsoir Olivier.
2: Bonsoir.
0: Merci d'être avec nous sur l'antenne d'Europe 1 pour répondre à ces questions. Quel est votre point de vue sur le sujet?
2: Merci à vous déjà. Et en fait, mon point de vue est assez simple. Je pense que c'est plus une question de parcours personnel du candidat et surtout aussi de son entourage. Si on a un candidat qui est issu du système politique pur et dur et qui est entouré uniquement de personnes qui sont issues du même milieu, comme on voit dans le système actuel, c'est sûr qu'il n'y a aucune fracture et pour moi, les Français majoritairement n'ont plus confiance dans cette personne-là. Par contre, si on a quelqu'un qui potentiellement est issu de la politique, qui ne fait que de la politique, mais qui est entouré de profils variés, qui viennent du public, du privé, de la fonction publique, pourquoi pas, des personnes de terrain qui vont pouvoir remonter la réalité du terrain et se raccrocher à ce qui se passe dans nos villes et villages. Là, je pense que les Français auront plus confiance en lui, parce que c'est ce qui manque à l'heure actuelle, c'est clairement la confiance des Français dans la politique et surtout dans les politiciens. Ce qu'il faut maintenant, c'est retrouver des hommes politiques proches de la réalité, proches du concret. Et je pense que si on a des profils comme ça qui se dégagent, et il y en a bien sûr certains, là, les Français peuvent avoir confiance dans ces personnes-là.
0: Est-ce que vous pensez que, par exemple, Édouard Philippe, il a payé le fait qu'il venait du sérail d'Emmanuel Macron?
2: Alors, payer du sérail... C'est ses
0: venir
2: actes qui
0: sérail,
2: ont payé
0: ouais.
2: pour lui. Oui. Oui, tout à fait. C'est ses actes qui ont payé pour lui. Je veux dire, il pouvait venir d'où il voulait. Il a été Premier ministre. On sait ce qu'il a engendré derrière au niveau de son bilan qui est catastrophique. Je veux dire, qu'il vienne du Sérail et qu'il vienne d'ailleurs, son bilan parle pour lui. Donc, je pense pas qu'il paye outre mesure, en fait, le fait de venir de là. C'est surtout ses actions et ses décisions qui mènent au fait qu'à l'heure actuelle, c'est le candidat du centre, hein, je veux dire, attalé derrière lui. Ils sont en train de se battre, mais vous verrez que dans 2 mois, à mon avis, ils seront copains, ils vont serrer la main pour aller ensemble de l'avant. Donc, je pense que c'est plus, une fois de plus, une question de parcours personnel. Là, pour le coup, il paye son passé personnel en tant que Premier ministre plutôt que sa venue du Sérail.
0: Vous, ce qui compte, Olivier, pour vous, si je vous suis bien, c'est la sincérité du candidat, sa crédibilité et son entourage, la qualité de son entourage.
2: Oui, tout à fait, c'est exactement ça. Ce qui va être important, c'est d'avoir des mesures, en fait, lors de la mise en place donc, du candidat qui sera président ou présidente de la République. Faut pas oublier qu'on a des dames qui se présentent. Et ensuite, du Premier ministre qui appliquera donc cette politique et qui mettra en place son gouvernement. S'ils ont des remontées de terrain avec des personnes compétentes qui ont déjà travaillé et ou alors qui ont déjà des attaches vraiment au niveau local, on aura des décisions qui, à mon sens, peuvent être concrètes et qui vont relever du sentiment de ce que les Français estiment devoir changer. Et c'est ça qui va être très important, c'est vraiment ce côté du terrain, que ce soit des entreprises, je vous dis une fois de plus, même des particuliers, des agriculteurs, enfin toute la classe sociale française qui va pouvoir s'exprimer grâce aux personnes qui ont pu prendre leurs sentiments au plus proche du terrain. Je pense que c'est sincèrement ce que les gens attendent, c'est de vivre la réalité et arrêter de se voiler la face par rapport à ce qui se passe actuellement où l'État a complètement perdu les pédales. Je veux dire, il n'y a absolument plus d'ordre en France, que ce soit pour la justice, la santé, l'école, toutes les missions régaliennes de l'État qui sont parties à volo. Un candidat sérieux ou une candidate sérieuse pourra, avec des personnes qui ont cette réelle remontée du terrain et qui ne se voilent pas la face, qui auront le courage de dire des choses, pourront faire avancer. Je pense que c'est ça que les Français attendent. Oui, et les Françaises.
0: Vous pensez, Olivier, à quelqu'un comme David Lisnard, par exemple, le maire de Cannes, qui est un homme de terrain?
2: Alors, David Lisnard est un maire de terrain. Par contre, pour moi, il n'a pas, alors à mon sens, hein, je suis désolé de dire ça, il n'a pas encore la carrure d'un potentiel président de la République. Alors, certes, il a été maire, mais je ne pense pas que demain, il soit prêt à arriver au pouvoir. J'ai d'autres noms en tête, pour qui, moi, en tout cas, je sais que je voterai. Et je pense qu'il y a une expérience peut-être un peu plus longue et certainement plus étoffé, on va dire, du territoire. Parce que M. Lissner a, comment dire, il a son expérience en tant que maire de sa ville. Par contre, je ne suis pas certain qu'il ait

0: réalité totale de l'ensemble du territoire français. Je pense que là-dessus, par contre, il manquera d'entourage et peut-être d'expérience. Attention, je dénigre pas la tienne. Hein. Je parle de ce côté-là précisément. Et je pense que de fait, hein, pour moi, il n'a pas la carrure à l'heure actuelle. C'est peut-être un très bon maire, de ce que disent ses habitants. En tout cas, il a été réélu. Pour moi, il n'a pas les capacités d'être président de la République.
1: En tout cas, Olivier, moi, ce que j'entends, c'est que vous êtes encore capable de faire confiance à un homme ou à une femme politique aujourd'hui. Vous n'avez pas perdu vos illusions politiques.
0: Alors non, je les ai pas perdus parce que si on les perd, je vous dirais que malheureusement, qu'est-ce que va devenir le pays demain ? Je pense qu'il faut effectivement trouver la personne qui va incarner nos idées. Et c'est en ce sens où il ne faut pas abandonner le combat politique, parce que si demain il n'y a plus de politique, il n'y a plus d'État. S'il n'y a plus d'État, bon, voilà, il n'y a plus de France entre guillemets, il n'y a plus de République. On laisse la place à l'anarchie et c'est pas ce qu'il faut. Et au contraire, je pense que c'est même important. Et ce qui est dommage, c'est que les Français, malheureusement, et je le comprends par contre de ce désespoir qu'ils peuvent avoir depuis des années avec la politique qu'on a connue. Moi, je pense qu'il faut justement continuer à se battre, s'impliquer limite soi-même. Les gens, vous savez, ne sont peut-être pas satisfaits et au contraire, ils devraient s'impliquer encore plus en avant pour dire je ne suis pas satisfait de mon pays. Qu'est-ce que je peux faire pour que ça change? Et il faut se rendre compte qu'il n'y a que la politique qui fait ça. Il y a le droit de vote et ensuite d'autres implications que les gens peuvent avoir. Mais je pense que c'est essentiel de continuer de se battre pour son pays, tout simplement, et sur le plan politique, parce que c'est ce qui va faire avancer le pays. Donc oui, il faut croire dans les politiques, il faut croire dans les personnes qui émergent potentiellement, dans les personnes qu'on n'a pas encore vues au pouvoir, parce que les Français, soyons honnêtes, hein, ils sont déçus de la politique. Pourquoi ? On a eu la gauche pendant des années, la droite pendant des années, on a eu le centre. C'est pour ça qu'on a tous ce nouvel échiquier politique qui arrive en face de nous, des personnes nouvelles qui émergent. On entend beaucoup, il faut laisser sa chance à certaines personnes et tout ça. C'est ça qui est important, c'est que les Français commencent à se reconnaître au fur et à mesure dans d'autres personnes. Il y a toujours un espoir. Il faut avancer de ce côté-là.
1: Bah là, devant 121 000 votants, ce n'est pas non plus représentatif des Français. Hein. En tout cas, effectivement, c'est une nouvelle personnalité qui émerge, ça c'est sûr.
0: Mais disons que lui, malheureusement, il représente même pas 2% aux dernières présidentielles par rapport à son parti. Parce que bon, c'est PS, c'est son mouvement à lui. Mais rappelons-nous qu'aux dernières présidentielles, il n'a pas fait 2%. Donc, alors, il représente une très, très, très, très, très infime partie de l'électorat national. Et une fois, moi, puis c'est pas une personne qui... Alors, personnellement, il m'inspire pas confiance. Parce que quand on dit qu'on se sent plus proche culturellement, excusez-moi, de New York ou de Berlin que de sa Picardie où il a l'occasion d'y aller, écoutez, moi, ça m'inspire pas du tout confiance dans un président de la République qui sent mieux ailleurs que chez lui, quoi. C'est pas possible.
1: Olivier, vous disiez à l'instant qu'il fallait pas renoncer, évidemment, il fallait s'engager pour son pays, c'est pour ça qu'il fallait faire confiance aux personnalités politiques, et il fallait aussi peut-être s'engager soi. Vous êtes en Occitanie, vous avez 46 ans. Est-ce que c'est une option que vous avez à laquelle vous avez pensé de vous engager vous-même, peut-être auprès de la mairie de votre ville, en tout cas dans la région?
0: Oui, bien sûr, il y a beaucoup de choses qu'on peut envisager, que j'ai déjà fait moi-même, que ce soit par les milieux associatifs, que ce soit dans les collectivités, rendre service à une collectivité, se présenter soi-même dans des élections municipales, par exemple, ou alors soutenir ouvertement des partis. Enfin, vous voyez, je pense qu'il y a différentes manières de pouvoir s'impliquer, sincèrement et avec conviction, quand effectivement on trouve la bonne personne à suivre. Ça, c'est le plus important. Mais je pense que c'est très important. Puis vous savez, en fait, moi, je suis un ancien gendarme. Je me suis impliqué 23 ans pour mon pays. Donc, oui, je suis quelqu'un de fondamentalement impliqué pour ma nation. Et il faut que ça continue. Ouais. Je peux pas perdre
1: espoir. Est-ce que vous pensez qu'il faut le faire plus que jamais, très rapidement, parce qu'on a énormément d'appels ce soir au standard, au 01 80 20 39 21?
0: Oui, bien sûr, je pense que c'est important. Je pense que le pays va très mal et que, quelles que soient ses idées, si on veut que les choses changent, il faut impérativement s'engager et aller de l'avant.
1: Merci beaucoup, Olivier. Merci beaucoup d'avoir été avec nous ce soir dans la libre antenne d'Europe 1, dans cette première partie consacrée à votre point de vue, chers auditeurs. Merci, Olivier. Belle continuation à vous. Au revoir. Au revoir.
0: Au revoir.
1: Nous sommes en train d'échanger et nous vous posons cette question. Avez-vous le sentiment que les partis politiques traditionnels ne représentent plus les Français? Une question à l'issue des résultats donc de cette primaire de la gauche social-démocrate qui a vu gagner avec 66,7% des suffrages Raphaël Glucksmann, qui est un petit peu hors système. Bonsoir Denis.
2: Bonsoir.
1: Merci d'être avec nous sur l'antenne d'Europe 1. Je vais bien, merci, et vous-même?
2: Mais très bien.
0: Oui, j'avais souhaité intervenir parce que j'étais un petit peu horripilé par la gauche, par le Parti socialiste. En fait, je suis quelqu'un qui est progressé dans son opinion politique, hein, qui est bon. J'ai toujours voté à droite, mais tolérant, conservateur, quelqu'un qui aime bien la France. Mais j'ai jamais voté autant de Monsieur Jean-Marie Le Pen pour le Front National. Je pensais, pour moi, c'était plutôt un ensemble de gens, de vieux fachos, de l'avant-guerre, antisémites. Vous savez, l'antisémitisme français qu'on connaissait. Donc, c'était pas intéressant. C'était pas. Ouais,
1: mais surtout que Jean-Marie Le Pen s'en est jamais caché. On va pas rappeler le point de détail
0: voilà.
1: de l'histoire.
0: Voilà. C'en est sur ça qu'elle l'a expulsé parce qu'elle en avait un petit peu marre de ça. Donc, aujourd'hui, je suis quelqu'un qui se trouve. Bon, c'est vrai qu'à droite de la droite, on commence à avoir plusieurs partis hein, qui se dessinent. Et moi, ce qui m'horripile, c'est quand j'entends M. Glucksmann, il a un seul programme, c'est faire barrage à l'extrême droite. D'ailleurs, M. Gage, c'est pareil. Ils sont tous là-dessus. Alors, je ne sais pas si c'est un peu le syndrome de Stockholm dont ils sont atteints. Parce que, pour moi, je vois que Monsieur Glucksmann, c'était lui qui, en 2024, avait dit au dernier moment, voter LFI pour faire barrage. Hein. Je crois qu'il avait changé d'avis au dernier moment.
1: Oui.
0: C'est ce qu'a dit Mme Kelly ce matin, je m'en souviens. Il y a toujours ce côté « je me raccroche au wagon », le syndrome de Stockholm. Alors moi, ce qui m'énerve, c'est que, à l'heure actuelle, je pense que j'aime bien le...
1: En même temps, Denis, il est de gauche, hein, enfin, voilà.
0: Oui, oui, mais non. Mais
1: ce qui est important aussi, c'est qu'il a dit aucune alliance, jamais avec LFI. Hein, donc,
0: il l'a voulu la dernière fois. La dernière fois, ça ne l'a pas gêné.
1: Là, il le précise à chaque fois. Oui. Donc, étant de gauche, il peut pas être, il peut pas être modéré vis-à-vis de l'extrême droite.
0: Par contre, moi, je suis clair aussi. Je vais, par exemple, voter RN, mais je vais vous dire, je suis contre Hitler, je suis contre le nazisme, je suis contre le stalinisme.
1: Heureusement, quand même.
0: Parce que attendez, moi, je suis contre le nazisme, je suis contre Hitler, je suis contre le stalinisme, je suis contre la Corée du Nord, je suis contre ce qu'il y a eu au Vietnam, Pol Pot. Je n'aime pas ce genre de personnes. On est d'accord là-dessus. Je l'affirme, que ça soit d'extrême gauche, d'extrême droite, ces dictateurs-là, je les condamne. Ok. Par contre, allez demander à quelqu'un de gauche qui pense du stalinisme, etc., ou du Vietnam, surtout le père de M. Glucksmann, par exemple, qui était connu. Tous ces gens, ou les maoïstes, ces gens-là, c'est toujours non, faut pas toucher à la gauche, par contre, la droite, l'extrême droite, on y va, on rentre dedans. Moi, j'ai pas peur, je suis décomplexé, je condamne le nazisme, je condamne l'antisémitisme. Moi, je condamne avec véhémence le 7 octobre. Le 7 octobre, c'est un massacre.
1: C'est le minimum, hein, quand même. J'entends bien que vous le disiez. Vous, ce que vous reprochez, c'est l'amalgame, en fait. C'est qu'on continue condamner les électeurs du RN. Oui.
0: C'est-à-dire que les socialistes, ils restent sur un vieux logiciel qui est le RN, c'est M. Le Pen, c'est les vieux antisémites, c'est les vieux fachos d'avant-guerre. Non, moi je condamne tous ces antisémites, etc. Moi je ne suis pas antisémite, mais par contre, à force de voir des gens comme M. Glucksmann, des juifs comme M. Glucksmann, qui me disent à longueur de journée « vous êtes antisémite », alors je ne suis pas, comme je ne suis pas raciste, moi j'ai condamné l'apartheid. Et je condamne le racisme.
1: Mais est-ce que vous pouvez entendre, parce qu'à une époque, Marine Le Pen allait quand même au bal de la Rose en Autriche, me semble-t-il, vous pouvez l'entendre?
0: Tout à fait. Et c'est pour ça qu'à l'heure actuelle, je me pose des questions. Par exemple, je vais aller voir Sarah Knafou qui va dédicacer son livre sur mon secteur. Elle est juive, il me semble.
1: Oui, mais c'est quoi le rapport?
0: Ça ne me gêne pas. Elle est marocaine.
1: Oui.
0: Je ne suis pas antisémite, je l'aime bien. Je trouve que c'est quelqu'un qui est extrêmement intelligente, qui est extrêmement capable. Voilà, donc je ne me positionne pas sur « je ne suis pas antisémite », mais je suis plutôt souverainiste.
1: Ce que vous voulez nous dire ce soir, Denis, c'est que vous en avez assez, qu'on taxe tous les gens qui sont susceptibles de voter RN ou qui ont voté RN, il me semble que ça a dû être votre cas, qu'on les taxe d'être antisémites et racistes et
0: xénophobes. D'être fachos et antisémites, etc. Voilà, c'est ça. Effectivement, c'est ça qui me gêne. Alors que moi, je
2: je ne me sens pas du tout là. Et si je vois quelqu'un d'antisémite, eh ben, je dirais je ne suis pas d'accord avec toi. Je n'ai pas envie de te fréquenter. Et que dans les partis politiques à l'heure actuelle, ben, on essaye de trouver le côté conservateur, souverainiste. Parce qu'à l'heure actuelle, c'est plutôt ce qui est embêtant, c'est l'état de la France. L'Europe avec son hégémonie et puis l'entrisme islamiste qui dans notre pays, c'est ça qui nous concerne aujourd'hui. C'est pas de voir, on va mettre une dictature avec Mussolini ou Adolf Hitler.
1: On a bien entendu.
2: Non, attendez, je voulais vous dire une chose quand même. Monsieur Mélenchon, c'est quand même lui qui a joué avec le nom de Monsieur Glucksmann. C'est quand même Madame Rima Hassan qui a applaudi le 7 octobre en disant que c'était un mouvement de résistance. C'est pas Marine Le Pen, c'est pas Sarah Knafaud, c'est pas Monsieur Ciotti qui ont dit ça. Alors, ces gens-là, ils donnent le bâton à Monsieur Mélenchon. On se demande si c'est vraiment le syndrome de Stockholm. Ah bah finalement. Alors moi, ce que je me pose quand même en question, c'est au-delà de tout ça, est-ce qu'il n'y a pas un intérêt? C'est-à-dire que les présidentielles, on laisse ça à Monsieur Mélenchon. Et puis par contre, les législatives, nous les socialistes, on va essayer de préserver nos petits mandats de députés, parce que Bobonne dans la cuisine, elle a besoin de ses 10 000 euros par mois. Tu comprends? Ton fils, il fait des études aux États-Unis. Moi, j'ai besoin de la femme de ménage. Alors tu t'écrases. Si tu t'allies pas avec LFI, tu perds ta circonscription. Hein, Monsieur Olivier Faure en Seine-et-Marne, si vous n'avez pas LFI, vous êtes au chômage.
1: On verra ce qui se passera. C'est vrai que Stéphanie Roland, à Nantes, on en parlait en début d'émission, avait dit, par exemple, Stéphanie Roland avait dit qu'elle ne s'allierait pas avec LFI, puis finalement, elle l'a fait. Donc voilà, on verra si nous aurons affaire à des menteurs ou non.
2: Mais il y a quand même 10 000 euros à la fin du mois. Si vous, du jour au lendemain, on vous donne un téléphone portable, un chauffeur, une voiture de fonction, un appartement, 10 000 euros plus des indemnités. Et puis on vous dit, alors t'allies pas avec LFI, tu perds tes élections, tu perds tout, qu'est-ce que vous faites?
1: En tout cas, on a bien compris, Denis, votre point de vue ce soir sur l'antenne de Europe 1.
2: De se faire traiter d'antisémite à tire-larigot, alors qu'on ne l'est pas du tout, et qu'on est simplement conservateur, et qu'on aime bien son pays, qui est la France, et qu'on aime bien les Juifs, et qu'on aime bien les Noirs, et que tout le monde est bienvenu à partir du moment où ils aiment aussi la France. Et de toute façon, les Juifs français, c'est des Français avant tout, et puis c'est tout, voilà.
1: Et en même temps, quand vous le dites comme ça, c'est un peu une stigmatisation, quand même. Mais bon, c'est comment vous voulez le dire? C'est ça que vous allez me dire.
2: De l'accusation de quoi?
1: Non, parce que vous désignez les Juifs, vous désignez les Noirs, etc. Vous voyez, en désignant, vous faites une différence.
2: Mélenchon, il a tout coupé en morceaux. Moi, à l'heure actuelle, quand je voyais... Écoutez, mon fils, c'est un petit breton, mon fils. Mon fils, quand il voit Mdébélé, il a le maillot Mdébélé dans le dos. Il se pose la question s'il est noir. Non, fait partie de le PSG ou de l'équipe de France. On s'en fout, c'est que Mélenchon qui nous a fait dire regardez les Noirs, etc., regardez les Juifs, regardez les Arabes. Bon, les petits blonds aux yeux bleus, ils ont des maillots avec Pacho. Ils s'en foutent de joueurs de la couleur. Qu'est-ce qu'on est en train de nous, à l'heure actuelle, nous briser en morceaux? L'équipe de France, on adore l'équipe de France.
1: Et maintenant, il y a même du raciste anti-blanc, donc vous voyez. En tout cas, maintenant, il y a même du raciste anti-blanc.
2: Merci,
1: Denis.
2: Merci,
1: Denis, je suis obligée de vous laisser parce qu'on a énormément d'appels au standard. Merci beaucoup. Rappelez-nous, 01 80 20 39 21. Nous sommes ensemble, chers auditeurs, pour évoquer sur cette première partie d'émission consacrée à votre point de vue sur l'actualité. La question de la confiance en nos hommes politiques. Est-ce que vous avez le sentiment que les partis politiques traditionnels ne représentent plus les Français? Bonsoir Anne.
3: Oui, bonsoir.
1: Merci d'être avec nous sur l'antenne d'Europe 1. Alors, après cette victoire de Raphaël Glucksmann, qui n'appartient pas au Parti Socialiste, qui a fondé donc Place Publique, qui a emporté cette primaire avec 66,7% des voix, avec seulement 121 000 votants tout de même, il faut le signaler. Donc, c'est un représentant qui ne fait pas partie d'un grand parti. Vous, qu'est-ce que vous en pensez, Anne?
3: Ben en fait, moi, je m'appelais ce matin, c'était par rapport à pendant Christine Kelly, pour essayer de donner l'exemple de Besançon. Ce que j'en pense, c'est que j'espère que les Français ne seront pas dupes, les gens de gauche ne seront pas dupes. Le cas de Besançon est éloquent, c'est ça, on m'a dit d'évoquer ça à l'antenne.
1: Oui.
3: Pour les municipales, voilà, il y avait donc le Parti Socialiste qui présentait un candidat et qui, au mois de mars, il y en avait même deux. Il y avait Sébastien Leba, Nicolas Baudin, et je pense que Paris leur a dit de se désister pour se mettre derrière l'ancienne mairesse de Besançon, Écolo. Qu'ils ont fait, il y avait un deal, pas d'association avec LFI. Et au cours des deuxième tours, et ben en fait, en coulisses, il y a la mairesse Écolo, voyant qu'elle allait être battue, a fait des accords, on ne sait pas trop officiels. Et donc, je pense que ça a créé un rejet. Là, je voulais dire, faut que Raphaël Glucksmann fasse très attention à jouer comme ça avec le feu. Il n'a pas une position très claire vis-à-vis de Mélenchon ou LFI. Et donc, Besançon, qui était à gauche, vraiment historique depuis plus de 80, je ne sais pas combien d'années. Et c'est pour ça qu'on avait demandé au Parti Socialiste de se ranger derrière la mairesse Écolo, parce que au niveau national, Besançon ne pouvait pas tomber entre les mains de la droite. Et dans ma famille, enfin moi je vote blanc, maintenant je ne me déplace même plus. Voilà.
1: Et là, vous allez voter blanc, Anne, aussi.
3: Je crois que maintenant je ne vais même plus me déplacer. Il y a Alexandre qui est passé un coup chez Christine Kellouche, c'est exactement comme lui, ni droite ni gauche. Je vote blanc depuis que j'ai dit la première dissolution, j'allais dire la vraie, c'est celle de Chirac. J'avais même renvoyé ma carte d'électeur qui m'a été rapatriée par la préfecture. J'ai dit, je dois être fichée. Vous voyez, ça remonte depuis les années 90. Et que Raphaël Glucksmann fasse très attention. Moi, je ne suis pas pour que ce soit ni Marine Le Pen, ni Mélenchon, ni quoi que ce soit, même si j'ai rien. Si, je préfère Marine Le Pen, je dis franchement, je crains. En fait, pourquoi je dis ça? Je crains parce que si c'est Mélenchon qui passe en France, la France, elle est foutue. Hein. Voilà. Si la mairesse Anne Vigneault était repassée à Besançon, écolo, avec LFI, Besançon était fichu. Et je dis, même dans ma famille, où des gens de gauche que j'ai connus, ils ont été orphelins, j'ai écrit au candidat socialiste, j'attends toujours qu'il m'invite pour discuter avec lui, je dis, mais vous, ce que vous faites, c'est catastrophique. Voilà. Et moi, ce qui m'effraie, c'est cette haine de la France que les Mélenchoniens, comme je les appelle, développent. Et je comprends le candidat. Puis je voudrais juste rappeler, sur ces histoires de nationalisme, de racisme, etc. Là, on a parlé souvent de la Corse, comment ils ont réagi vis-à-vis de quelque chose, du vandalisme vis-à-vis de la Vierge, je crois. Les Corses, les gens l'oublient. Déjà, ils sont libérés avant tout le monde en 1943, sauf erreur de ma part. C'est le seul département prêché, Haute-Corse et Basse-Corse. Ils ont fait de la désobéissance civile. Ils ont refusé de déporter les Juifs, les Corses. Donc,
1: ils ont protégé leurs Juifs, oui. Pas un seul n'a été déporté, oui.
3: Voilà, parce qu'ils ont dit, c'est d'abord, la logique un peu de Le Pen à l'envers, qui dit tout le temps, Monsieur Le Pen, qui disait, je préférerais toujours mon fils à mon voisin et mon voisin à celui à l'étranger. Bon, c'est un peu la logique inverse, totalement universelle des Corses. Voilà, c'est de dire, c'est d'abord des êtres humains, des Français, puis au-delà de ça, des Corses. Donc, on les déporte pas. Voilà. Donc, quant à ce débat du Rassemblement National, je pense que j'étais une des rares, quand j'étais vraiment jeune, je voulais rencontrer Monsieur Le Pen. Et puis, pour lutter contre l'antisémitisme de ce parti, il y avait Chantal Delsol à Lyon, qui faisait du révisionnisme. Maintenant, on n'en parle même plus. J'écrivais à Lyon Capitale des trucs comme ça. Le problème de l'antisémitisme, ça se résume pas comme ça, là, voilà. C'est un débat de la haine de l'autre. Voilà. Donc, qui peut se transposer à plein de choses. Donc, en fait, les gens focalisent. Là, maintenant, Rima Hassan, là, elle focalise sur l'État d'Israël. Mais moi, je suis sûre que j'aurai en face de moi, elle me traiterait de folle. Vous voyez ce que je veux dire? C'est dès que vous êtes différent de leur pensée. Oui. Voilà. Et malheureusement, mais les Juifs, de toute façon, c'est des boucs émissaires. On le sait, regardez, l'histoire. Voilà. Ils ont été maltraités parce que différents, parce que maintenant, on peut leur en vouloir, mais il faut quand même dire ce qui est. Moi, apparemment, dans ma famille, il y a une origine juive très, très... Ah oui, c'est ça que je voulais dire. Quand j'étais jeune, je voulais rencontrer Le Pen. Je dis, mais arrêtez. Regardez, même on s'est dit clair, il aurait un grand-père d'origine hébraïque. Vous grattez tous en France, on a tous au minimum un, voire deux, voire je ne sais pas combien d'ancêtres juifs, sémites, voire maintenant mongols, enfin on peut voir...
1: Voilà le bon message, Anne. Voilà, hein, nous sommes tous juifs, donc ce n'est pas la peine de détester son prochain. Voilà, exactement. Voilà. C'est un très bon message, Anne. Merci beaucoup d'avoir composé le 01 80 20 39 21. Voilà. Merci beaucoup.
3: Merci beaucoup à vous.
1: Merci
3: d'exister, Europa. Vive la liberté d'expression.
1: Merci beaucoup, Anne. Merci. Bonne continuation. Cette antenne est la vôtre. N'hésitez pas à nous rappeler, surtout.
3: Alors, merci à Romane, Audrey, et puis Ambre, là, tout ça, puis Shannon. Enfin, donc, je connais Géraldine, enfin, il y en a d'autres.
1: Écoutez, vous avez des équipes. Voilà. Formidable, exactement. Des équipes formidables et des auditeurs formidables aussi. Merci beaucoup, Anne. Au revoir. Au revoir. Bonsoir, Justin.
4: Bonsoir.
1: Merci d'être avec nous sur cette antenne d'Europe 1 pour évoquer ces personnalités qui échappent aux appareils politiques traditionnels, comme donc Raphaël Glucksmann, qui a été le vainqueur de cette primaire de la gauche social-démocrate. Qu'est-ce que vous en pensez? Est-ce qu'on fait plus confiance à des gens qui n'appartiennent pas à de grands partis aujourd'hui? En tout cas, est-ce que vous êtes prêt à faire plus confiance à ces gens-là, vous, Justin?
4: Eh bien, moi, je suis jeune, donc je n'ai pas encore trop... trouver ma place dans le parti politique, mais bon...
1: Vous avez quel âge?
4: On va dire que 19 ans.
1: Ah oui, vous êtes très jeune. Vous allez voter, là?
4: Oui, oui.
1: Donc vous savez pour qui vous allez voter ?
4: Pas encore spécialement, même si j'ai mon opinion. Mmh. J'aime pas trop divulguer, mais
1: vous n'êtes pas obligé de répondre, vous êtes sur une radio libre. Est-ce que vous faites partie de cette jeunesse de 19 ans, instrumentalisée par Mélenchon ?
4: Alors, pas du tout, parce que moi, je suis en apprentissage et puis j'ai d'autres choses à faire que d'écouter ces bêtises,
1: d'accord,
4: on va dire.
1: D'accord, très bien. C'est déjà une bonne nouvelle. Je me permets. Ça n'engage que moi, bien sûr. Ça n'engage que moi.
4: Pas de souci.
1: Donc, est-ce que vous, du haut de vos 19 ans, mais j'imagine que vous baignez aussi dans un milieu où on parle de temps en temps politique, etc. Oui. Vous faites confiance quand même à ces gens qui vont nous diriger, qui nous dirigent ?
4: Eh bien, faire confiance, j'irai pas jusque-là, parce que c'est quand même l'avenir d'un pays qu'on parle. Mm-hmm. Et on va dire que c'est sûr qu'avec le système politique qu'on a actuellement, la France ne va vraiment pas bien. Mais bon, non, j'irai
1: Qu'est-ce qui va faire la différence pour vous ? Est-ce que c'est comme tout à l'heure Olivier qui nous parlait de la sincérité, de la crédibilité de leur entourage ? Est-ce que ça va suffire à ce que vous mettiez un bulletin dans une urne ?
4: Je pense pas que ça suffise, il faut vraiment que ça change et arrêter tout ce qui est mensonge et puis parole en l'air, même si je pense pas qu'il y a un politicien ou un autre qui arrivera à faire croire aux Français qu'il rendra le monde meilleur, mais bon... C'est mon opinion, après, voilà.
1: Mais ça, on va le voir quand ils vont être élus, hein, s'ils vont tenir leurs promesses ou pas, cette fois-ci. Tout de même.
4: C'est sûr, c'est sûr.
1: En tout cas, merci Justin d'être intervenu ce soir dans la libre antenne d'Europe 1, d'avoir composé le 01 80 20 39 21. Belle continuation à vous, Justin. Second sujet que nous souhaitions aborder avec vous, chers auditeurs. Votre ville a changé. Vous ne la reconnaissez plus. En voulez-vous à vos élus ? Restez avec nous sur l'antenne d'Europe 1. On vous donne la parole dans quelques instants.

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4: 22h au carillon d'Europe 1, on retrouve Maëlle Assani pour le Flash Info. Bonsoir Maëlle.
5: Bonsoir Valérie, bonsoir à tous. Une économie d'environ 10 euros par plein pour les automobilistes qui roulent au diesel à partir du 1er novembre. C'est la promesse de Sébastien Lecornu ce soir. Le Premier ministre dévoile les modalités du déblocage de 10 millions de barils issus des stocks stratégiques de la France. Barils revendus à prix coûtant aux distributeurs dès le 28 octobre et qui devraient faire chuter les tarifs du gazole de 12 à 18 centimes par litre. Et pour faire chuter les prix à la pompe aux États-Unis, Donald Trump compte sur l'accord signé avec Vladimir Poutine en fin de semaine dernière afin de lever une partie des sanctions sur les hydrocarbures russes. De son côté, la France poursuit sa traque de la flotte fantôme, ces navires utilisés par Moscou pour contourner les sanctions internationales. Un bateau suspect battant pavillon béninois a résonné ce matin au large de la Réunion, annonce d'Emmanuel Macron ce soir. Trois personnes toujours en garde à vue ce soir, quelques heures après la fusillade dans un collège d'Aubagne dans les Bouches-du-Rhône. L'assaillant âgé de 14 ans est interrogé sur les raisons qui l'ont poussé à ouvrir le feu au fusil de chasse dans son établissement. Bilan, deux blessés légers, le principal du collège et une enseignante. Les parents du suspect sont également entendus par les enquêteurs. Aucun lien entre cette fusillade et le mouvement lycéen qui devrait connaître un regain de mobilisation demain, jour choisi par l'intersyndicale pour appeler à un acte 5 du mouvement. Les blocages étaient en net recul aujourd'hui, mais les violences se sont intensifiées selon le ministère de l'Éducation nationale. 8 personnels enseignants blessés, une dizaine de professeurs et de surveillants occupent ce soir le lycée Paul-Éluard à Saint-Denis, près de Paris, avec l'intention d'y passer la nuit. Devant un lycée de Mézieux, dans le Rhône, une plaque commémorative dédiée au colonel Arnaud Beltrame a été dégradée. Si une députée RN du département fait un lien direct avec les manifestations lycéennes, le conseil régional ne confirme pas cette information. Le président de la région Auvergne-Rhône-Alpes promet de remplacer immédiatement la plaque et de faire toute la lumière, je cite, sur cet acte ignoble. Une enquête ouverte par le parquet de Paris après une cyberattaque inédite contre plusieurs centaines de supermarchés la nuit dernière. Les installations frigorifiques déréglées à distance par des hackers. Les enseignes Intermarché, Netto, Coopérative U, Carrefour ou encore Leclerc sont touchées. Les pertes de denrées alimentaires se chiffrent en millions d'euros. Utiliser des tickets resto pour payer ses courses au supermarché, cela restera possible dans les prochains mois. Les députés adoptent ce soir une proposition de loi visant à prolonger la dérogation en vigueur depuis 2022 et à la pérenniser à partir de 2028. Cette mesure, vivement contestée par les représentants de l'hôtellerie-restauration, concerne 6 millions de salariés. Et puis un maillot de Michael Jordan vendu 14 millions de dollars aux enchères aux États-Unis. Il s'agit de l'un des derniers maillots portés par la légende du basketball dans sa carrière. C'était lors du deuxième match des finales NBA 1998 avec les Chicago Bulls. L'heureux acheteur, un investisseur immobilier de Miami, vient tout simplement de s'offrir l'objet de collection le plus cher de l'histoire de ce sport.
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4: Merci Maëlle Assani, on vous retrouve à 22h30 pour le grand journal du soir sur l'antenne d'Europe 1, à tout à l'heure.
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4: Insécurité grandissante, commerce qui ferme, circulation compliquée, quartier qui se transforme. Certains habitants ont le sentiment de ne plus reconnaître leur ville. Exemple à Nantes, où la maire socialiste Johanna Roland a été réélue grâce à LFI en mars dernier avec 52,18% des suffrages exprimés. Les questions de sécurité et de cadre de vie restent au cœur du débat. Alors, quand une ville change, quelle est la part de responsabilité de ses élus et celle des évolutions économiques et sociales ? Aimez-vous toujours votre ville? Avez-vous parfois l'impression qu'on vous l'a confisquée? C'est la question que je vous pose ce soir sur l'antenne d'Europe 1. Pour me donner votre réponse, pour réagir, 01 80 20 39 21. Audrey, Ambre et Nicolas sont là pour prendre vos appels. Bonsoir Mathieu.
6: Oui,
4: merci
6: bonsoir.
4: D'être avec nous sur l'antenne d'Europe 1. Alors, quel est votre point de vue sur ce sujet des villes qui, bah, qui se
6: sur
4: modifient, et oui, qui changent. Et je ne sais pas dans quel sens. Est-ce pour le mieux ou non?
6: Moi je vais vous dire, je suis assez concerné parce que c'est rigolo. Hier, dimanche après-midi, je sortais des poubelles et je croise tous mes voisins. On a fait une mini-réunion de quartier.
4: Oui. Vous êtes dans quelle ville, vous êtes dans quelle ville, Mathieu?
6: Alors moi, j'habite une petite ville qui s'appelle Carqueran, qui est à côté de Toulon et qui est vraiment un petit village de pêcheurs dans le Var. Il y a 9800 habitants.
4: Ah oui. Alors, est-ce que les villages changent? Eux aussi.
6: Notre village change parce que nous, en fait, on est un petit village gaulois, d'ailleurs, qui est assez connu pour ça. Et on est très heureux de notre maire, qui est sans étiquette, mais je dirais qui est plutôt à droite. Notre village est un vrai village très ancien de pêcheurs, avec des petites maisons de pêcheurs. Et notre village change parce que depuis quelques temps, il y a une guerre ouverte entre le maire et le préfet, qui a décidé qu'il n'y avait pas assez de logements sociaux dans notre ville, principalement 90% de villas, de pavillons et de petites maisons de pêcheurs anciennes, et qui a décidé d'implanter ça. Nous, en fait, on discutait de ça hier, parce qu'en fait, on subit tout ça. Vous voyez, au bout de ma rue, dans une petite ruelle, il y a une maison qui a été vendue, ils vont en faire encore un immeuble pour y faire 25 logements sociaux, qui d'ailleurs... pour vous dire, la personne que j'ai croisée hier est un élu à la mairie. Il me disait qu'ils ont 300, écoutez ça, ils ont 300 personnes en liste d'attente à la mairie, des gens de Carqueran qui veulent un logement social et on leur donne pas parce que en fait ils sont attribués par le préfet à d'autres personnes qui sont issues des quartiers défavorisés de la banlieue de Toulon. Mais vous voyez, c'est quand même dingue. C'est-à-dire des gens qui se sentent de besoin, on leur en donne même pas.
4: Ouais. Donc ce que vous dénoncez, Mathieu, ce n'est pas seulement que, par exemple, on abat des pavillons ou des maisons, etc. Parce que parfois, là aussi, ça défigure l'urbanisme. Donc on va pas. C'est pas ça que vous dénoncez seulement. Ce que vous dénoncez aussi, c'est le changement de population de votre village.
6: En fait, si vous voulez, c'est au-delà du changement de population, c'est-à-dire que depuis tout temps, l'être humain est fait comme ça. On choisit un lieu de vie où on a envie de vivre, et les gens s'y installent. Nous, en fait, on va nous imposer des choses dans ce village qui va être défiguré par des barres HLM béton, alors qu'on n'en veut pas. Et la mairie paye des amendes chaque année pour éviter ça, pour préserver ce petit village. Et en fait, ça, non, moi, ce que je dénonce, c'est la dictature. En fait, si vous voulez, faut imaginer. Je vais vous donner un exemple. Il y a des terrains agricoles. La commune est composée encore d'énormément de terrains agricoles. Okay. Et donc, un jour, le matin, on a découvert, le maire a été furieux, le préfet a décidé la construction de plus de 200 logements sociaux, il a payé je ne sais pas qui pour mettre des panneaux avec l'affichage permis de construire, sans prévenir le maire. Donc imaginez-vous, vous êtes maire d'un village, et on vous appelle le matin pour vous dire qu'il y a un bout de terrain énorme où le préfet a décidé de faire 200 logements sociaux sans même vous prévenir. Il a pris la parole sur une télévision locale pour dire qu'il n'avait même pas reçu le mail, même pas reçu de coup de téléphone, rien du tout. Donc moi, ce que j'ai dit, c'est ça, c'est qu'on en est là, c'est un peu comme ça, c'est les choses sont imposées.
4: Donc c'est la dictature, voilà. Ouais, la dictature. Est-ce que vous pensez que les responsables politiques doivent privilégier donc la transformation des villes pour préparer l'avenir? Bon, c'est peut-être le point de vue du préfet, on n'en sait rien. Ou préserver ce qui fait l'identité de la ville? Et là, c'est l'enjeu dans votre petit village du Var.
6: Tout est lié, madame, c'est tout à fait ça. C'est-à-dire préserver l'identité de la ville. C'est-à-dire que ce petit village, encore une fois, a été préservé par les mairies successives et payé des amendes contre ça. Alors, d'ailleurs, soit dit en passage, ils expliquent que c'est pas forcément qu'ils n'en veulent pas. Parce que d'ailleurs, le maire a fait une proposition d'en faire 100 ou 150. Mais ça ne plaît pas au préfet, il en veut plus. Il en veut beaucoup plus. Il veut doubler la population. Mais il y a un problème qui est du foncier, madame. En fait, quand vous avez comment une commune où vous avez 10 ou 12 000 euros du mètre carré, en terrain même, les bailleurs sociaux ne sont pas intéressés pour construire là. Parce qu'ils ne peuvent pas se payer. Si vous voulez faire, vous imaginez 300 logements sociaux, la surface de terrain qu'il faut pour faire ça, à 12 000 euros de mètre carré, ils disent que ce n'est pas rentable. Donc c'est pour ça aussi qu'il n'y en a pas, vous voyez. Et en fait, il y a une sorte de... Et donc oui, les responsables politiques sont complètement responsables de tout ça parce qu'ils s'en fichent. Et nous, vous voyez, on est l'exemple parfait. C'est-à-dire que le maire a menacé de démissionner. Il a pris la parole publiquement. Vous trouverez tout ça sur Internet. Hein. Mm. Il a dit, si ça ne change pas, je démissionne. Et nous, on est 9800 qui sont derrière lui à lui dire bravo, continue, tiens bon. Et en fait, ce qui se passe, c'est ça. Et le préfet, eh ben, c'est la guerre ouverte contre lui. Et moi, je trouve ça hallucinant. C'est-à-dire, vous imaginez dans quel pays on est. C'est ça. Et voilà où on en est. Et donc, oui, défiguration du paysage total. Aucune concertation locale. Essayez de préserver. Enfin, moi, je vais vous dire, s'il y a des villages en France qui sont encore, je sais pas, comme en Normandie, avec des beaux villages peut-être préservés, avec des maisons traditionnelles et qu'on met des barres HLM sans poser la question, c'est ce qui va se passer en France. Vous voyez ?
4: Ce qui est fou, c'est que le maire du village n'est même pas consulté et n'est même pas informé.
6: Ah oui, c'est complètement fou.
4: Aucune concertation.
6: Rien. Il a expliqué même qu'il a reçu quelques jours après une signification par un huissier de justice pour lui délivrer le permis. Parce que vous savez, ce qui est dramatique, c'est la loi française, c'est que le préfet a possibilité de prendre la main sur l'obtention et la délivrance des permis sur le maire. C'est ce qu'il a fait. Et vous voyez, je dis, mais dans quel pays on vit, en fait? Vous voyez, encore une fois, c'est-à-dire ce qu'on veut nous imposer. On veut nous imposer des choix sans demander à la population.
4: Merci beaucoup, Mathieu, de votre témoignage ce soir, qui est édifiant et qui est surtout très clair. Donc, merci beaucoup, okay. Mathieu.
6: Merci.
4: N'hésitez
6: à
4: pas à nous rappeler pour nous dire comment les choses évoluent et comment vous résistez. Dans le bon sens du terme, évidemment.
6: C'est un petit village gaulois.
4: Voilà. Merci beaucoup, Mathieu. Au revoir, madame.
6: Merci.
4: Nous sommes ensemble dans cette première partie d'émission de La Libre Antenne consacrée à cette question, surtout à votre point de vue sur l'actualité. Votre ville, vous ne la reconnaissez plus. Qui en est responsable ? Nathalie, bonsoir.
7: Bonsoir.
4: Merci d'avoir composé le 01 80 20 39 21, numéro non surtaxé de notre standard et de notre WhatsApp. Je vous écoute. Vous habitez où ? Vous habitez où déjà, Nathalie ?
7: Centre-Val-de-Loire.
4: Centre-Val-de-Loire, on peut connaître la ville ?
7: Le périmètre, Virzon, Bourges, Châteauroux, tout ça tout au milieu.
4: Très bien, d'accord. Et vous avez 64 ans ?
7: Exactement.
4: Alors, est-ce que vous trouvez que votre ville change, évolue, et dans quel sens au fil des années ?
7: Alors, nous, on a eu beaucoup de chance. C'est qu'en fait, dans le périmètre, tous les villages et toutes les villes ont changé de maire.
4: Oui, alors, donc...
7: on a eu de la chance parce que...
4: Donc, deux bons maires et deux bons préfets.
7: Préfet, je vais vous dire, je peux que vous donner mon ignorance à ce sujet. Mm-hmm. Voilà. Tout ce que je sais, c'est que moi, je suis un petit peu sensible à ça, donc au niveau de la chasse, il limite les choses quand même, donc je suis plutôt ravie. Après, le reste, je ne sais pas, mais c'est surtout le maire. Donc en fait, ici, il y avait un maire qui a commencé à 39 ans et qui a fini à 81 ans, ses mandats.
4: Ah oui, donc il connaît bien le terrain et bien ses administrés.
7: Fut un temps, et puis après, forcément, ça s'est dilaté, c'est devenu une espèce de petite mafia,
4: dinosaure.
7: De petite famille.
4: Un dinosaure, surtout.
7: Voilà, donc... au service technique, on met telle personne, au truc, on met là, on met là, on met là. Pour vous dire, par exemple, que le responsable de la police municipale, c'est le numéro 1 de la mosquée, quoi. Bon, c'est juste pour vous citer, voilà. Bon, bref. Non, mais c'est pour dire qu'on place...
4: Mais en même temps, à chaque fois, pendant toutes ces années, il a été réélu, quand même.
7: Il a été réélu parce que, justement, c'était un gars qui est les parents, les grands-parents ont connu, etc. Sauf que là, il y a eu un ras-le-bol, parce qu'on commençait à avoir... quelques personnes extra-européennes qui venaient s'installer, et que, mine de rien, il y a encore des régions de France où on est loin d'être envahi, on va dire. Mm-hmm. Là, il y a eu une espèce de soulèvement, on va dire, et puis il a été éjecté, au bout de 41 ans ou 44 ans, enfin, je sais pas, plus de 40 ans de mandat, très bien. Et là, maintenant, ce sont des jeunes qui ont repris, vraiment des jeunes, une petite quarantaine, et voilà. Tout change. Mais tout change. Quand je vous dis tout change, c'est-à-dire qu'on a l'impression qu'on a fait un saut dans le temps, vous voyez.
4: Dans quel sens? C'est-à-dire que tout est modernisé, les choses sont un peu plus cadrées, c'est plus sécurisé. Donnez-nous des exemples.
7: La première chose qu'on avait demandé, quand il avait fait un espèce de référendum sur les réseaux sociaux, la première chose qu'on avait demandé, c'était de brancher les caméras de vidéosurveillance. C'est quand même pas... Elles étaient installées. Mais le socialiste a toujours, donc le maire qui avait avant, a toujours refusé de les brancher. Donc nous, on avait demandé ça. Il les a branchés, et non seulement il les a branchés, mais il en a rajouté. Bon, par exemple, c'est un exemple. Donc au niveau sécurité, si vous voulez, maintenant, au niveau sécurité, on se sent complètement tranquille hein, dans cette ville. Pourtant, c'est une ville qui est grande comme Draguignan, on va dire, à peu près.
4: Oui.
7: Donc c'est pas non plus le tout petit village. On s'en rassurait, il fait pour le sport, il fait beaucoup de choses, il est centre culturel, il se démène, il va voir les gens, il est au contact des gens, etc. Exactement ce que l'autre faisait pas, ou alors avec ses gens, l'autre c'était ses gens, quoi. Voilà, sa cour.
4: Mais c'était noyauté, voyez. C'est ça que vous voulez
7: voilà,
4: dire.
7: Voilà, c'était noyauté, c'était sa cour, c'était féodal, c'était bon.
4: Et vous, Nathalie, ça vous est arrivé dans le passé, puisque vous avez 64 ans, donc vous vivez dans cette ville depuis longtemps. D'interpeller.
7: Non, pas du tout.
4: Ah, d'accord. Alors.
7: Mais ça fait 11 ans que je suis dans le coin quand même, donc j'ai un petit peu de recul.
4: Oui, quand même, voilà. Donc, vous avez déjà dans le temps interpellé un maire, un élu municipal pour dénoncer une situation, ça vous est arrivé?
7: Ah oui. Et puis en plus, quelque chose de tout à fait. Qui pouvait aider, qui aide la population. Moi, j'ai une association de protection animale, et en fait, je fais stérilisation de chats errants, je les recueille, j'ai monté des sanctuaires, etc. Et en fait, pour avoir des bons de stérilisation auprès des associations comme 30 millions d'amis ou la Fondation Bardot, la seule chose qu'ils nous demandent, hein, et nous les fournissent, mais la seule chose qu'ils nous demandent, c'est que la mairie s'engage à ne pas prélever, donc vous voyez ce que je veux dire quand je dis prélever, ne pas prélever, s'attaquer, tuer, etc., les chats dont l'association s'occupe. C'est quand même un logique, ils ne vont pas payer une stérilisation pour qu'après la mairie les zigouille. Ouais, c'est normal.
4: Ouais, ouais.
7: Eh bien, il n'a jamais voulu faire cette attestation. Jamais. Alors que on agit pour le bien des gens, nous contactent. Oui, il y a des chats, machin. Alors, on vient, on intervient, quoi. Enfin, c'est d'intérêt général quand même, vous voyez. Donc voilà ça. Et puis bon, d'autres choses. Par exemple, les stationnements. Mais ils n'avaient rien à foutre. Ils n'avaient plus rien à foutre de rien.
4: Vous voulez dire qu'il y avait une volonté. Il y avait une volonté d'inertie.
7: Ah oui, c'est-à-dire que c'était devenu, c'était pas une volonté, c'était devenu son état naturel. Hein. Voilà, c'était. En fait, moi, ce que je pense sincèrement, je pense que quand les gens sont boulonnés à leur siège depuis une éternité, ils peuvent plus rien faire de bon, très honnêtement. Surtout sur des positions décisionnaires comme ça. Voilà,
4: il y avait des quartiers sur la fin de son mandat, à ce monsieur de 81 ans, où vous ne vous rendiez plus, par exemple, des endroits où vous n'osiez plus aller.
7: Alors, à la campagne, on a des attitudes un petit peu différentes, vous voyez. C'est-à-dire que, comment dire, pour être soft, moi, si j'y vais, je me défends, quoi. Vous voyez.
4: D'accord, voilà. Vous ne répondez pas à ma question. Il y a quand même des quartiers donc, que vous avez évités au fil des années, c'est ça?
7: Il y avait quelques endroits. Enfin, sous son mandat, il y a eu quelques voitures brûlées, des trucs comme ça, mais c'était pas extraordinaire. Ici, maintenant, c'est totalement tranquille, quoi. Ça n'a plus rien à voir. Je peux pas. Vraiment, c'est très important. Il faut savoir.
4: Comme quoi, les maires impriment leur marque. C'est ça que vous voulez nous dire.
7: Moi, j'aurais dit que la politique nationale, en fait,
4: l'inverse tout à l'heure. Oui.
7: La politique nationale définit les grandes orientations et c'est important de voter pour ça aussi. Mais la politique locale, si vous voulez, elle transforme notre vie. Hein. C'est notre quotidien. Donc la politique locale, elle est fondamentalement plus importante pour nous en tant qu'individus, presque, j'ai envie de dire, enfin, puisque c'est notre quotidien, c'est notre vie, que d'aller...
4: C'est ce qu'on appelle la loi de proximité, c'est-à-dire les choses qui sont proches de nous nous concernent davantage que les choses qui sont plus éloignées. C'est-à-dire qu'effectivement, ce qui se passe dans les rues, c'est plus important, les rues de notre ville, que ce qui se passe dans une autre ville de France.
7: Si vous voulez, ça fait pas tellement longtemps que les élections ont lieu, mais ça a déjà tellement plus rien à voir. Ça, même au niveau des jardins, au niveau des les services techniques. Par exemple, la déchetterie, c'est super bien cadré. Avant, c'était la foire empoigne. C'était une horreur. Maintenant, c'est cadré. Les mecs bossent. C'est vraiment.
4: Moi, ce que j'entends, Nathalie, c'est que vous nous expliquez ce soir sur l'antenne d'Europe 1, dans cette première partie de la Libre Antenne consacrée à votre point de vue, chers auditeurs, que c'est possible de changer les choses.
7: Ah ben oui, tout à fait.
4: Ça, c'est important.
7: Un maire, s'il a décidé et qu'il a une super équipe, de toute façon, il l'a choisie, donc normalement, elle devrait être... voilà. Et alors, très important, c'est que je connais même pas la couleur politique de ce maire. Alors que
4: comme quoi vous jugez sur les actions. C'est exactement ce que nous disait Olivier, notre premier auditeur de ce soir, sur la confiance placée dans les hommes politiques. C'est exactement ce dont il parlait tout à l'heure. Oui.
7: Voilà. Alors que l'autre d'avant, il affichait, c'était tout juste, il n'écrivait pas sur sa voiture PS, PS, PS, PS. Je veux dire, lui, il a avancé aucune couleur politique. Vous voyez ce que je veux dire? Et dans le petit village où je vais, où j'ai aussi un sanctuaire, c'est pareil, le maire a changé. Je ne connais pas sa couleur politique. Mais c'est pareil, c'est une femme qui a 35 ans, elle a déjà incroyablement changé la physionomie du village. Ouais, c'est ça. Donc en fait, c'est tout à fait possible. Le maire, c'est pour notre vie quotidienne, c'est fondamental.
4: Merci beaucoup Nathalie, merci beaucoup d'avoir pris la parole ce soir dans la libre antenne d'Europe 1 et de nous montrer surtout qu'on peut changer les choses, même si ce sont de petites touches. On peut réussir à améliorer les situations, en tout cas sur le terrain. Merci beaucoup Nathalie d'avoir composé le 01 80 20 39 21. Belle continuation à vous. Au revoir. Au revoir. Nous sommes ensemble pour évoquer ces villes que vous ne reconnaissez peut-être pas en bien ou en mal. Qui en est responsable? Bonsoir Lévy.
8: Bonsoir.
4: Merci d'être avec nous sur l'antenne d'Europe 1. Alors quel est votre point de vue?
8: Je vous remercie.
4: Déjà, vous vivez où?
8: Alors, moi, j'ai la chance de vivre banlieue parisienne, mais enfin, banlieue parisienne un peu plus éloignée, dans le 77, dans un petit hameau qui s'appelle Carnetin, qui est super mignon, objectivement. Mm-hmm. Pour tout vous dire, quand on a du temps clair, on voit même le phare de la Tour Eiffel en pleine nuit. J'ai une vue dégagée à 360°, donc j'ai beaucoup de chance, objectivement.
4: Ah oui. Là, on respire, hein, quand on a une vue dégagée à 360.
8: Mais, 360, non, 180, pardon, excusez-moi. Mais bah, bon, c'est déjà pas mal.
4: Oui, c'est déjà pas mal. Alors, par contre, est-ce que vous venez sur Paris?
8: Ah bien sûr, moi j'y travaille tous les jours et même d'ailleurs je travaille un peu partout en France. Je suis amené à me déplacer absolument partout en France pour mon boulot. Moi, je travaille dans l'industrie du matelas, donc on travaille avec des groupes hôteliers. Donc je suis amené à me déplacer un peu partout en France. Alors moi je fais pas de politique, je suis plutôt de sensibilité de droite, mais objectivement je n'ai pas de couleur politique, ce qui veut dire que moi je suis pas ici pour témoigner d'un sentiment politique, mais je suis ici pour témoigner de ce que je vois tous les jours, au quotidien.
4: Oui.
8: Et notamment quand on entend des fois des sentiments d'insécurité. Non, dans certaines villes, ce n'est pas un sentiment d'insécurité, je peux vous le certifier. Ce sentiment d'insalubrité, ce n'est pas un sentiment non plus. Moi, j'ai
4: vous
8: la
4: dites
8: majorité,
4: que c'est une réalité quand vous dites ce n'est pas un sentiment, réalité.
8: Il faudrait être aveugle pour ne pas le voir.
4: D'accord.
8: Il faudrait être aveugle pour ne pas... D'ailleurs, quand bien même nous serions aveugles, on aurait l'odeur. Donc, voyez-vous, j'ai envie de vous dire, on n'aurait pas de chance d'y échapper. Mais non, c'est un constat. C'est simplement du fait. Alors, c'est pas comme ça partout non plus. N'exagérons rien. Nous, on travaille sur Sevran, sur Sarcelles, sur Stein, sur la Courneuve, etc. Donc, on est quand même dans le pur jus 93. Il y a des endroits où, contrairement à ce qu'on peut entendre, on ne s'est pas égorgé aux quatre coins de rue non plus, n'exagérons rien.
4: Mais est-ce qu'il y a des endroits où vous n'allez pas, où vous n'osez pas aller?
8: Alors, ce n'est pas qu'on n'ose pas y aller, mais par exemple, on est très très prudent parce que nous, on va livrer nos clients, donc on est obligé d'aller partout, mais on fait très très très attention dans des arrière-cités à Sarcelles, dans certaines cités à Sevran. On fait très attention et pour autant, ils nous connaissent avec le temps, donc on a de moins en moins de problèmes. Mais pour le coup, à passer une certaine heure, on fait très attention parce qu'il peut y avoir des clients qui nous règlent en espèces à la livraison et bon, ben, évidemment, pas mal d'individus le savent. Donc, on nous attend à la sortie. Il y a quand même tout un tas Non.
4: Donc ça vous est arrivé, Lévy, de négocier, par exemple? De dire, comment vous faites?
8: Non.
4: Mais quand on vous attend à la sortie, comment vous faites?
8: Ben, on se sauve rapidement, on essaye de ne pas traîner. Parce que, après, il y en a un, il y en a deux, il y en a trois, et ça va très vite, que voulez-vous qu'on fasse? Je vais vous donner une anecdote très concrète. Et ça, pour le coup, ça m'est arrivé il y a à peine 3 mois. D'accord. On avait une vulgaire batte de baseball dans le camion, tout simplement, parce que cette batte de baseball, alors elle ne me sert pas à frapper qui que ce soit, c'est simplement qu'elle me sert de régulateur de vitesse, hein, quand on vous explique, on la cale avec l'accélérateur. Bon, on se fait contrôler pour un contrôle de police en sortant de nos entrepôts. Mon grand-père était donc au volant de ce camion, hein, il travaillait avec moi. Il s'est fait embarquer parce qu'il avait la matraque. Il s'est fait embarquer parce qu'il avait cette matraque dans ce camion, pour tout vous donner, pour vous expliquer.
4: D'accord.
8: Donc il se fait contrôler, on l'arrête et il se fait embarquer. On m'appelle immédiatement en me disant, écoute, il faut, mon grand-père m'appelle en me disant, écoute, il faut que tu viennes me chercher au commissariat, il y a un souci avec la batte de baseball, etc. Je me débarque au commissariat. Le policier de chez Cimar-de-la-Vallée, je lui dis, mais écoutez, vous l'arrêtez pourquoi? Je lui dis, je ne comprends pas. Parce qu'il avait une matraque sur lui, donc une batte de baseball. Je lui dis, non, le camion m'appartient. Voilà, non, manifestement, il y a quand même un quiproquo. Mais je dis, vous l'arrêtez pour ça, vous n'avez pas fait attention à la gazeuse qu'il y avait à côté. Il dit, pourquoi vous aviez une gazeuse en plus? Ben, je lui dis, monsieur, je travaille sur Sevran, et des fois, on n'a pas d'autres, ben, sur Sevran, Sarcelles, etc. Je dis, des fois, ben, on n'a qu'une entrée et une sortie avec un camion, et si on se retrouve bloqué en plein milieu de certains quartiers ou de certains endroits, on n'a pas d'autre choix que pour se sauver, de gazer et de sauver à pied, quoi, d'abandonner le matériel et tout, et de se sauver à pied. On a ça, on n'a pas d'autre solution. Je dis, c'est pas qu'on
4: et,
8: veut...
4: et quelle a été la réaction du policier?
8: Le policier a fermé les yeux, il a raconté quelque chose au procureur qui, en gros, allait dans mon sens. Et puis, il y a eu un classement sans suite, il n'y a même pas eu de débat. Mais enfin, j'ai perdu quand même 3 heures ce matin-là à aller chercher mon grand-père. Voilà. Par contre, dans certains quartiers, là où je travaille, on a des points de deal et des points de vente de cachets tenus par des clandestins. Et ça s'est avéré, hein, on les voit tous les jours. Là, ils ne sont pas cachés, ils sont en pleine vue. Les policiers municipaux ou des policiers passent devant, ne font absolument rien. Et par contre, il y a moins de 3 semaines de ça, nous, en tant que commerçants, on se prend un contrôle de la répression des fraudes sur un stand. On a eu, pour 4 500 € d'amende, parce qu'on a oublié quelques nomenclatures sur des affiches, ce qui peut arriver, on n'est jamais... Moi, je n'ai jamais connu un commerçant qui soit 100% en règle, ça ne m'est jamais arrivé, parce qu'on oublie toujours une mention légale, une mention sur une facture, ça, c'est des détails qui peuvent arriver. D'accord. On a eu quand même une amende de 4 500 €. D'accord. À 200 mètres de là, le point de deal était au vu et au-dessus de tous.
4: Ils n'ont pas été inquiétés. Oui. Je me permets quand même de rappeler qu'avoir la batte de baseball dans la voiture et la gazeuse, c'est quand même illégal. Mais j'entends quand même votre problématique qui est que vous allez livrer dans des zones de non-droit et que vous êtes en même temps dans l'obligation de trouver un moyen de vous défendre si besoin. Mais bon, ça reste illégal d'avoir ça dans sa voiture.
8: Mais le but, c'est quand même de me sauver. C'est-à-dire que ce n'est pas d'agresser qui que ce soit. Le but, c'est de pouvoir me sauver en cas de conflit. Parce que sans ça, je suis mort. Non, c'est pas compliqué. C'est pas compliqué. Moi, je ne veux pas. Et je pense qu'énormément de Français vivent le même sentiment que moi. Je n'ai pas envie d'être le petit Thomas. Voilà. Je n'ai pas envie de me retrouver comme le petit Thomas ou de me retrouver, encore une fois, lazardé de 50 coups de couteau parce que je n'ai pas autant de
4: J'entends bien, Lévi, mais en même temps, si on avait tous des couteaux ou des battes de baseball ou des gazeuses dans nos voitures, ça devient l'anarchie aussi.
8: Ah non, mais ça j'entends, mais ça, oui, évidemment, évidemment.
4: Donc vous attirez notre attention ce soir sur la dégradation de la situation en termes de propreté, en fait, si je vous ai bien suivi, et en termes d'insécurité surtout, c'est ça. Les villes se dégradent, elles deviennent sales.
8: Là, il est quand même malheureux que je ne puisse pas vous montrer une photo en direct, parce que je suis actuellement dans mon camion de livraison, je suis à côté de, donc garé sur le parking d'un centre commercial, et vous avez des toxicomanes qui achètent justement de la drogue et qui viennent se piquer pour être tranquille à l'arrière d'un camion, à l'arrière de nos camions. Tous les jours que le bon Dieu fasse, j'ai des dizaines et des dizaines de seringues usagées autour de mon camion. Donc là, ça, ce n'est pas un sentiment d'insalubrité, c'est un constat simple, puisque les seringues se piquent dans nos gommes de basket.
4: Oui, vous le vivez tous les jours.
8: Imaginez-vous qu'autour de ça, il y a des gamins qui peuvent jouer quand même. Hein. On est à 300 mètres d'un aire de jeu.
4: Merci Lévi, on a entendu votre colère ce soir sur l'antenne d'Europe 1. Merci beaucoup, d'être
8: merci
4: intervenu
8: beaucoup,
4: et d'avoir composé le 0180 20 39 21. Belle continuation à vous. Au revoir Lévi.
8: Au revoir.
4: Restez avec nous sur l'antenne d'Europe 1 parce que juste après le grand journal du soir présenté par Maëlle Hassani, eh bien c'est la deuxième partie de la Libre Antenne consacrée au lien sous toutes ses formes. Donc si vous avez des questions sur votre vie amoureuse, affective, sociale, professionnelle, eh bien cette seconde partie est pour vous et vous pouvez composer évidemment dès maintenant le 01 80 20 39 21, seconde partie que nous allons ouvrir avec Luc. Bonsoir Luc.
9: Bonsoir Valérie.
4: Merci d'être avec nous sur l'antenne d'Europe 1. De quoi vous allez nous parler? Pourquoi vous nous avez appelé ce soir? Quel est l'objet de votre appel? Dites-moi Luc.
9: Alors c'était pour raconter un petit peu mon passage de l'enfance à l'éducateur.
4: Ah d'accord, vous avez été placé quand vous étiez enfant.
9: Voilà, j'ai été placé quasiment à ma naissance.
4: D'accord. Donc on va parler d'abandon ou d'absence d'amour?
9: Non, on va parler surtout de transmission.
4: De transmission. Eh ben, vous faites bien, Luc. Merci beaucoup. Je vous propose que de patienter. On va se retrouver juste après le journal de Maëlle Hassani pour échanger sur votre histoire. À tout de suite, Luc. À tout de suite sur l'antenne d'Europe 1. 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Il est 22h30 sur l'antenne d'Europe 1 et on retrouve Maëlle Hassani pour le grand journal du soir. Bonsoir Maëlle.
5: Bonsoir Valérie, bonsoir à tous.
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5: Et à la une de votre journal, des coups de feu dans un collège d'Aubagne. Ce matin, le principal de l'établissement et une professeure blessée au fusil de chasse par un élève de 14 ans. Pas de pronostic vital engagé, mais un choc immense dans l'ensemble du corps enseignant. Retour sur les faits avec le correspondant d'Europe 1 dès le début de ce journal. Faut-il s'attendre à un regain de mobilisation dans les lycées ? Demain, l'intersyndicale appelle à un acte 5 après une nouvelle journée marquée par des violences aujourd'hui. Les détails à suivre. Dans ce journal également, 10 euros d'économie par plein de gasoil dès le 1er novembre grâce au déblocage de millions de barils issus des réserves stratégiques. C'est la promesse de Sébastien Lecornu ce soir. Et puis une cyberattaque sans précédent contre des centaines de supermarchés, des installations frigorifiques déréglées simultanément la nuit dernière.
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5: C'est une nouvelle réalité à laquelle sont confrontés les professeurs depuis quelques années. Dans chaque établissement scolaire, une attaque peut se produire, alarme blanche, mais pas seulement. Ce matin, ce sont bien des coups de feu qui ont retenti dans l'enceinte du collège Joseph Lacanal à Aubagne. Le principal et une enseignante légèrement blessée par un élève de 14 ans. Retour sur le déroulé des faits avec le correspondant d'Europe 1 dans les Bouches-du-Rhône, Stéphane Burgat.
10: Si l'enquête n'en est qu'à ses débuts et conserve plusieurs zones d'ombre, le déroulé des événements est établi. Vers 9h30 du matin, après s'être introduit dans le collège avec un fusil de chasse calibre 22, caché à l'intérieur d'un étui de guitare, l'adolescent va sortir l'arme et monter au premier étage où il blesse le principal et une enseignante. Il va ensuite monter au deuxième et dernier étage et ouvrir le feu à deux reprises avant d'être maîtrisé. Mais les enquêteurs doivent maintenant éclaircir un certain nombre de points alors qu'une enquête est ouverte. Tout d'abord, quel est le motif de son passage à l'acte? Les collégiens sur place évoquent un différend récurrent avec une professeure de mathématiques et le garçon se sentait harcelé. Autre interrogation, comment s'est-il procuré l'arme? Laurent Nunez, comme le parquet marseillais, sont restés discrets. Mais après une perquisition au domicile du collégien, des armes ont été retrouvées et ses parents placés en garde à vue. Aubagne, Stéphane Burgat, Europe 1.
5: Et Emmanuel Macron réagit également à cette attaque. Le président de la République salue le sang-froid et la réaction exemplaire de l'équipe éducative qui a permis, je cite, d'éviter le pire. La baisse du prix du gasoil interviendra dès le 1er novembre. C'est la promesse du Premier ministre ce soir. Une ristourne pouvant aller jusqu'à 18 centimes par litre et 10 euros par plein, directement liée au déblocage de 10 millions de barils issus des stocks stratégiques de la France. Une réunion avait lieu ce matin avec l'ensemble des distributeurs pour fixer les modalités de cette opération inédite. Et Barthélémy Philippe, Total Energy, déjà plébiscité par les automobilistes pour ses plafonnements des prix en station, confirme une nouvelle baisse.
11: Oui, le PDG Patrick Pouyanet a fait le point à la sortie de Matignon. Comme les autres distributeurs, Total va bénéficier de la libération des stocks. Patrick Pouyanet a donc annoncé une baisse de 8 à 12 centimes par litre à la pompe, une baisse qui se cumule au plafonnement à

0: des prix doit suivre rapidement au fur et à mesure que les stocks seront livrés en station. Le gouvernement a prévu de donner la priorité à 350 stations-service très isolées où les prix ont le plus augmenté car elles sont très difficiles à livrer, comme l'a expliqué le ministre de l'économie, Roland Lescure.
1: Les explications de Barthélémy Philippe pour Europe 1 et le cessez-le-feu sur les installations énergétiques en Ukraine et en Russie, annoncé par Donald Trump hier, aurait pu faire chuter les cours du pétrole. Mais cette trêve paraît de moins en moins probable. Il est évident que la Russie rejette cette proposition américaine, affirme aujourd'hui Volodymyr Zelensky. Le président ukrainien fait état de 6 frappes contre des infrastructures dans son pays ces dernières heures. Cet accord permet à la Russie de bénéficier d'une levée partielle des sanctions américaines contre ses hydrocarbures. La France, en revanche, continue de traquer la flotte fantôme. Ces bateaux utilisés par Moscou pour continuer d'exporter son pétrole en contournant les sanctions internationales. Un navire suspecté d'en faire partie a résonné ce matin par la Marine nationale au sud de la Réunion, annonce d'Emmanuel Macron sur le réseau social X. Une cyberattaque inédite contre des centaines de supermarchés. Aujourd'hui, des installations frigorifiques déréglées à distance par des hackers la nuit dernière. Alexis Bourdon, plusieurs grandes enseignes sont touchés et les conséquences sont dévastatrices.
2: Oui, Système U, Intermarché, Leclerc ou encore Monoprix ont été touchés dans la nuit de dimanche à lundi. La température des congélateurs a été augmentée à distance. Sophie Matt, gérante d'une grande surface en Alsace, a reçu une alerte aux alentours de 5h du matin.
3: Nos meubles, température froide, c'est donc vos glaces, tous les surgelés, ils ont dégivré et ils ont en parallèle déclenché une soufflerie à hauteur de 50 degrés dans les meubles gel. On est en train de jeter 50 000 euros de marchandises, c'est pas possible.
2: À l'échelle du pays, les pertes se chiffrent en millions d'euros. Les pirates ont attaqué les systèmes du fabricant danois Danfoss, précise Jérôme Seize, expert en cybersécurité.
4: Le point commun entre toutes ces enseignes, qui sont même parfois concurrentes, c'est qu'elles utilisent le même outil de supervision pour leurs équipements de réfrigération. Les attaquants ont tout simplement pris le contrôle de ces outils de froid. Avec une seule intrusion, on est capable d'avoir un impact massif sur beaucoup, beaucoup de victimes.
2: Le parquet de Paris a annoncé l'ouverture d'une enquête. De son côté, Sébastien Lecornu a demandé à l'Agence nationale de la sécurité des systèmes d'information de se saisir du dossier.
1: Alexis Bourdon. Utiliser ses tickets resto pour payer les courses au supermarché, cela restera possible dans les prochains mois. Les députés adoptent ce soir une proposition de loi visant à prolonger la dérogation en vigueur depuis 2022 et à la pérenniser à partir de 2028. Cette mesure, vivement contestée par les représentants de l'hôtellerie-restauration, concerne 6 millions de salariés. 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À quoi faut-il s'attendre demain? Acte 5 de la mobilisation lycéenne à l'appel de l'intersection syndicale. Les informations Europe 1 à suivre.
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6: Maëlle Sani.
1: Le mouvement des lycéens s'est poursuivi aujourd'hui malgré un nouveau recul de la mobilisation. Plus de 96% des lycées sont restés ouverts, mais le ministère de l'Éducation nationale note une intensification de la violence. 8 personnels enseignants blessés, 2 agents d'accueil touchés par des tirs de mortier à Reims notamment. Et Jean-Baptiste Marty, la situation pourrait encore se tendre demain, jour de l'acte 5 du mouvement de colère.
13: Oui, le renseignement anticipe des débordements dès le matin très tôt devant certains lycées, malgré une présence policière renforcée. Des violences ensuite dans les cortèges, notamment à Paris. Le préfet de police, Patrice Faure, redoute la venue de centaines de casseurs.
14: Ce qu'on craint, ce sont les Black Blocs qui viennent perturber le bon déroulement de cette manière.

0: manifestation, vous avez une poignée, quelques centaines qui viennent perturber les choses et s'en prendre un peu à tout le monde.
1: Pour le préfet de police, ces Black Blocs seront équipés pour s'en prendre aux forces de l'ordre.
0: Il y a une utilisation systématique des mortiers qui aujourd'hui font des blessures extrêmement graves. D'abord sur celles et ceux qui les projettent, parce que souvent ils ne savent pas les utiliser, donc ils se brûlent. Et puis sur les policiers, les gendarmes et tout ce qui est mobilier et immobilier.
1: À Paris, les lycéens appellent à marcher vers la résidence du Premier ministre. Selon les informations d'Europe 1, un parcours hôtel de ville Matignon a été déposé en préfecture, mais il devrait être interdit car jugé à risque. Un trajet avec comme arrivée la place des Invalides est envisagé. Invalides à quelques pas de l'Assemblée nationale où les débats sur le budget doivent débuter demain.
2: Jean-Baptiste Marty, journaliste police-justice à la rédaction d'Europe 1. À 6 mois de l'élection présidentielle, le Rassemblement national conforte ses futures alliances à l'échelle européenne. Et c'était tout l'enjeu du déplacement de Jordan Bardella à Ceuta aujourd'hui. Cette enclave espagnole du nord de l'Afrique débordée depuis cet été par un afflux massif de migrants en provenance du Maroc. Une illustration du danger existentiel qui guette l'Europe, selon le président du RN et son partenaire espagnol du parti nationaliste Vox, Santiago Abascal, présent à ses côtés. Le reportage de l'envoyé spécial d'Europe 1, Alexandre Chauveau.
3: Dans les rues de Ceuta, on ne croise quasiment plus que des groupes de jeunes hommes marocains. Les campements précaires succèdent aux tentes installées à même le trottoir. Une invasion, disent les nationalistes espagnols. Jordan Bardella y voit, lui, une alerte claire sur le danger qui, à ses yeux, guette l'Europe.
4: Ce qui est en train de se passer à Ceuta sera ce qui se passera en Europe dans les prochaines années. Et je pense que la question de l'immigration est très certainement l'enjeu le plus important des élections dans les démocraties européennes dans les prochaines années.
3: Un enjeu crucial donc, bien plus important selon Jordan Bardella, que la polémique initiée par Mediapart qui le poursuit à Paris sur des écrits antisémites supposément tenus dans des conversations privées à 17 ans.
4: Je crains qu'il y ait une déconnexion terrible entre l'agitation de la presse française et ce que vivent les Français tous les jours. Donc nous allons continuer à faire campagne et je suis certain que les Français seront juges.
3: Le président du RN affiche sa sérénité. Il poursuit son déplacement demain à Madrid avec un discours prévu en espagnol lors d'un forum économique. Une nouvelle occasion de sculpter sa stature internationale pour celui qui se projette toujours comme le futur Premier ministre de Marine Le Pen.
2: Alexandre Chauveau, envoyé spécial d'Europe 1 à Ceuta, et les accusations visant Jordan Bardella n'ont aucun effet négatif sur les sondages pour la prochaine présidentielle. La candidate du RN, Marine Le Pen, reste très largement en tête des intentions de vote au premier tour, créditée de 35 à 37% devant Jean-Luc Mélenchon. L'insoumis est donné au second tour dans tous les cas de figure. Étude Toluna Harris Interactive réalisée avant la large victoire de Raphaël Glucksmann à la primaire social-démocrate hier. Toujours pas de dynamique sondagière pour Bruno Retailleau. Le candidat LR reste en dessous de la barre des 10% à ce stade. Pourtant, les propositions ne manquent pas dans son camp. Maïalène Trémollet, le programme économique dévoilé aujourd'hui prévoit un plan d'économie ambitieux, plus ambitieux que celui du RN.
5: Oui, Marine Le Pen proposait 140 milliards d'euros la semaine dernière. Bruno Retailleau, surenchéri, va jusqu'à s'engager à mettre en place presque 60 milliards d'économies de plus. Comment ? En commençant par 96 milliards d'économies dans les dépenses de l'État, en annulant par exemple le remplacement de 400 000 fonctionnaires d'ici 2032. Le patron des LR coupe aussi largement dans le domaine social, avec 42 milliards sur les retraites, 4 sur les arrêts maladie ou encore 10 sur l'immigration. C'est ça où la Grèce, prévient le candidat qui s'engage à consulter les Français sur une règle pour garantir l'équilibre des comptes publics au plus vite, à savoir dans les 100 jours de son arrivée au pouvoir.
6: Il y a un référendum qu'on aurait pu faire avant la fin de l'année, hein. C'est le référendum sur la règle d'or. Il suffirait simplement de convoquer les Françaises et les Français pour qu'on puisse acter dans la loi fondamentale constitutionnelle de la France cette règle d'or.
5: Bruno Retailleau qui en a profité pour s'attaquer sévèrement à ses rivaux du bloc central, Gabriel Attal et Édouard Philippe, tous deux anciens locataires de Matignon sous Emmanuel Macron, en affirmant que ceux qui ont allumé la mèche ne peuvent pas prétendre l'éteindre.
2: Maïalène Trémollet du service politique d'Europe 1. Et puis le dernier prix Nobel de la saison, celui d'économie, décerné aujourd'hui à un duo d'Américains. Michael Woodford et Robert Hall, récompensés pour leur nouveau modèle macroéconomique désormais utilisé par les banques centrales et les ministères des finances du monde entier afin de mettre en œuvre des politiques de stabilisation efficaces en période de crise. Un point sur les marchés financiers.
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2: Et du vert sur les marchés financiers au lendemain de l'accord entre les États-Unis et la Russie sur les exportations de diesel russe. Clôture en hausse à Paris, plus 0,38% pour le CAC 40 à 7833 points, plus 0,60%. 0,76% à Francfort, plus 0,99% à Londres. Du côté des États-Unis, clôture en hausse également, clôture en ordre dispersé, pardonnez-moi, c'est un peu plus mitigé. Du côté de Wall Street, plus 0,38% pour le Dow Jones et moins 0,44% pour le Nasdaq.
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2: La météo avec vous, Marlène Duret, de la grande douceur pour demain.
8: Oui, en particulier cette nuit, dans les régions du Nord-Ouest, où elles seront parfois remarquables, notamment près du littoral, entre la Loire-Atlantique et la Charente-Maritime, avec par exemple à l'aube, 18 degrés prévus à La Rochelle. C'est quand même 7 degrés au-dessus des moyennes de saison. 16 prévus à Nantes, à Tours, à Caen, 15 à Paris. Alors qu'à l'Est, entre la Lorraine, l'Alsace et le nord de Rhône-Alpes, la nuit s'annonce assez fraîche, avec au petit jour 4 degrés à Mulhouse, 5 à Grenoble et Nancy, ou encore 6 à Dijon. Et les températures de l'après-midi, elles seront élevées hein, pour une mi-octobre. 18 degrés prévus à Belfort, Metz et Dijon, 19 à Limoges, 20 degrés à Lille, 21 à Rennes et à Lyon, il fera 22 à Bourges, 23 à Paris, 24 à Grenoble et à Agen, 25 à Toulouse, 26 à Nîmes, ainsi qu'à Ajaccio et jusqu'à 27 à Pau ou encore à Albi. Côté ciel, si le temps est plutôt lumineux, voire bien ensoleillé des Pyrénées aux Alpes et à la Méditerranée, ailleurs ce sera un ciel assez chargé, souvent gris et humide. Prévoyez aussi quelques petites pluies ou des petites bruines.
2: Merci beaucoup Marlène Duret. Juste avant de retrouver Valérie Darmon pour la Libre Antenne jusqu'à minuit sur Europe 1. Un point sur les unes de la presse de demain. Nous serons le mardi 13 octobre 2026 à la une du Parisien aujourd'hui en France. C'est évidemment l'information de ce lundi. Ce drame, cette consternation, comme le titre aujourd'hui en France d'ailleurs, consternation à Aubagne. Soudain, le collégien tire au fusil de chasse. Un élève de 14 ans a en effet ouvert le feu sur le principal de son collège et une enseignante qui ont par miracle été blessées seulement légèrement, mais c'est effectivement un nouveau choc pour toute la communauté éducative. À la une du Figaro, à l'Assemblée, l'équation budgétaire impossible de Sébastien Lecornu. C'est en effet demain que débuteront les débats budgétaires sur le projet de loi de finances 2027. Et à la une de Ouest-France, cette cyberattaque dont on vient de vous parler dans le journal sur Europe 1. Les rayons frais de centaines de supermarchés piratés. Voilà, vous savez tout et vous retrouvez donc désormais Valérie Darmon jusqu'à minuit pour la Libre Antenne sur Europe 1.
9: Merci Maëlle Hassani, on vous retrouve dans à peu près une dizaine de minutes maintenant, donc à tout à l'heure.
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9: Merci de partager votre temps avec la Libre Antenne d'Europe 1. Merci de votre fidélité et d'être aussi nombreux ce soir à composer le 01 80 20 39 21, numéro non surtaxé de notre standard et de notre WhatsApp. Vous pouvez aussi interagir avec ce que vous entendez à l'antenne et avec moi au 7 39 21 75 centimes plus coût du SMS. Bonsoir Luc. Rebonsoir plutôt même,
11: rebonsoir, oui.
9: Devrais-je dire. Merci d'avoir patienté. Alors vous vouliez parler, vous m'avez dit ça juste avant le journal de Maëlle, de transmission. Vous me disiez que vous avez été abandonné quasiment par vos parents à l'âge de 6 mois, c'est
11: oui,
9: ça?
11: Oui, tout à fait.
9: Alors racontez-moi votre histoire en fait. Si vous savez peut-être pourquoi ils vous ont abandonné, vos parents, par exemple, est-ce qu'ils ont aussi laissé d'autres enfants?
11: Alors, ils ont laissé quand même quelques enfants, ils en ont laissé une dizaine à peu près.
9: Ah oui.
11: Mais en gros, ils ont eu des difficultés financières et des difficultés avec leur quotidien. Et les services sociaux en sont intervenus. Et quand les services sociaux sont intervenus, mes parents ont quitté le territoire français pour repartir en Algérie.
9: Et c'est à ce moment-là que tous les enfants ont été placés par les services sociaux?
11: C'est ça, tout à fait.
9: Tous les enfants?
11: Alors, une grosse partie ont été placés, d'autres étaient majeurs.
9: D'accord. Vous, c'est parce que les aînés vous ont raconté votre histoire que vous le savez? C'est parce que vos parents sont venus à un moment donné s'enquérir de ce que vous deveniez, vous recherchez? Comment vous avez su
11: non,
9: votre histoire?
11: C'est par les dossiers des services sociaux.
9: Juste les dossiers. La famille a complètement ouais, explosé. Les aînés se sont pas occupés des petits. Ils ont séparé la fratrie.
11: Ils ont séparé la fratrie très rapidement et les aînés, on les a jamais rencontrés.
9: Et aujourd'hui, vous avez quel âge, Luc ?
11: J'ai 41 ans.
9: 41 ans. Est-ce que vous êtes proche de membres de la famille ?
11: Non, d'aucun de mes frères et sœurs, je ne suis proche de personne.
9: Vous n'avez jamais eu envie de vous rapprocher, vous, de votre côté ?
11: Alors, on a eu une période dans notre jeunesse où on s'est un petit peu rapproché, mais on n'avait rien en commun, donc on s'est très vite éloigné.
9: Alors, pourquoi vous me disiez, juste avant le grand journal du soir sur Europe 1, que vous vouliez parler de transmission ? Parce que là, on a l'impression, et c'est d'ailleurs ce sur quoi je vous lançais juste avant le journal, que tout démarre avec un syndrome de l'abandon, j'imagine, très très très ancré. Vous avez trouvé de bonnes familles d'accueil ou une bonne famille d'accueil ?
11: Pas du tout. Pas du tout. J'ai eu une très grande partie de ma vie où j'ai été dans une famille d'accueil très violente et maltraitante. Et après, j'ai été ballotté de foyer en foyer. Si je parle de transmission, c'est parce qu'aujourd'hui, je suis le directeur du foyer qui m'accueillait quand j'étais jeune.
9: Ah, c'était un choix de votre part ou c'est la vie, avec ses synchronicités et ses hasards qui n'existent pas, qui vous ont conduit à diriger ce lieu ?
11: C'est un petit peu la vie qui m'a amené à faire ce choix-là et un petit peu aussi, disons, une implication personnelle dans le milieu associatif qui a fait que j'ai fini par prendre le poste de directeur sur cette structure.
9: Alors, racontez-nous votre parcours pour amener à cette boucle, en fait, finalement. Quand vous quittez le foyer, peut-être, je ne sais pas, vous avez quel âge ? Vous avez 18 ans ?
11: J'ai 18 ans quand je quitte le foyer. Je suis à la rue pendant quelques temps. Je galère beaucoup. Je travaille un petit peu à droite à gauche. J'avais un diplôme de serveur, donc je pouvais me permettre de travailler dans certains établissements. Je dormais sous les ponts, je me lavais un petit peu là où je trouvais des endroits pour me laver. Et petit à petit, de fil en aiguille, j'ai réussi à avoir des postes à responsabilité dans des chaînes de restaurants. Et sur un coup de chance, je ne sais pas comment on pourrait dire, j'ai rencontré quelqu'un qui m'a proposé un poste dans l'agroalimentaire. Je suis devenu directeur de magasin.
9: Luc, pardonnez-moi de vous interrompre un instant, mais quand vous êtes sorti du foyer, vous étiez aussi seul qu'en y rentrant ?
11: Oui.
9: Personne ne vous a tendu la main ? Pas une assistante sociale
11: Non, et c'est à cette époque-là, déjà, c'était très compliqué, mais j'avais pas confiance en l'adulte, donc même une main tendue m'aurait pas été bénéfique parce que j'avais pas confiance en l'adulte.
9: Donc vous l'auriez pas saisi, cette main tendue, c'est ça que vous êtes en train de
11: non,
9: dire ?
11: Non, ouais, je l'aurais pas du tout. Je pense pas qu'à l'époque, j'avais la capacité de voir la bienveillance dans les gens.
9: Et est-ce qu'à un moment donné, ça vous a traversé l'esprit, je ne sais pas moi, de rappeler vos parents, de vous rapprocher quand même de vos frères et de vos sœurs au moment où vous sortez du foyer ?
11: Non. Pour moi, je n'ai pas vraiment ce lien familial parce que je ne l'ai pas connu. J'ai côtoyé mes frères et sœurs quelques-uns, j'en ai côtoyé deux ou trois, pendant 2 ans ou 3 ans. Mais ça ne m'a jamais rien apporté de plus que des problèmes ou des dualités en fait. C'est pas quelque chose qui fait partie de moi, en fait, le lien familial, en tout cas de ce lien-là. Je ne l'ai jamais connu vraiment réellement. Donc, j'ai fréquenté mes frères et sœurs. J'ai même eu pendant un mois une colocation avec mon frère aîné. Mais ça s'est très, très mal fini.
9: Oui. Vous n'avez pas réussi à tisser des liens ?
11: Non, on n'avait rien en commun. On n'avait pas grandi de la même manière. On n'avait pas les mêmes envies, les mêmes objectifs, les mêmes buts.
9: Donc, après 6 mois passés dans la rue, vous réussissez quand même à obtenir un poste à responsabilité.
11: Alors, pas de suite, pas dans l'immédiat, mais j'arrive à avoir un CDI sur le premier temps. Mm-hmm. J'arrive à avoir un appartement officiel avec un vrai bail et avec tout ce qui va avec, les factures et tout ça. Et de fil en aiguille, je deviens assistant de direction sur cet établissement-là.
9: Quelle résilience ! Vous avez quel âge à ce moment-là ?
11: J'ai 20 ans.
9: Ah oui.
11: 20 ans, 21 ans.
9: Est-ce que vous pensez qu'il y a eu un facteur chance où vous devez ce parcours ? Parce que quand on commence à travailler et qu'on est dans la rue, c'est très compliqué.
11: En fait, dans le parcours, il y a forcément un peu de chance parce qu'il y a toujours cet inconnu. Mais c'est parce que je passais tout mon temps à travailler. J'avais tellement peur de perdre ça. De perdre le confort d'un logement ou ne serait-ce que pouvoir se nourrir, que je passais exclusivement mon temps à travailler. Je n'avais pas de jour de repos particulier, que même quand ils me mettaient en repos, je venais travailler. J'avais tellement peur de le perdre que j'étais tout le temps sur le travail.
9: Et au début, vous dormiez où ?
11: Alors, ça dépendait. Des fois, je dormais dans des toilettes publiques, des fois sous un pont, des fois sur la plage. Ça dépendait des endroits où je me trouvais.
9: Et vous alliez travailler le lendemain ?
11: Oui, j'allais travailler le lendemain. En fait, je trouvais un toilette publique, je me rinçais un peu, je me lavais, et puis voilà, je retournais au travail.
9: Et cette période, elle a duré combien de temps, Luc ?
11: Sans appartement, où j'avais pas de toit, j'ai 3 mois.
9: Et après vous aviez les fiches de paye et on vous a fait confiance ?
11: Non. Non, au début, sur les 6 premiers mois, j'avais pas de fiche de paye. Et j'avais un client qui me louait une chambre de bonne au-dessus de sa maison, aux 10 mètres carrés, où je pouvais dormir.
9: Et petit à petit, vous vous êtes construit votre vie.
11: C'est ça.
9: Quand aujourd'hui, vous regardez en arrière le jeune homme que vous étiez, déjà résilient, volontaire, déterminé, qu'est-ce que ça vous fait ?
11: Je ne sais pas. Disons que j'ai fait des choix et que je les ai assumés. Après, j'ai pas trop de regrets dans ce que j'ai fait. J'ai fait des choix et je pense que ces choix-là étaient importants pour que je sois la personne que je suis aujourd'hui. Et d'avoir justement être un peu plus humble. À l'époque, j'étais très arrogant. Par crainte de l'adulte, j'étais dans la provocation et ça m'a ramené les pieds sur terre, on va dire.
9: Alors, ensuite, comment vous reprenez vos études pour devenir éducateur ou comment
11: Alors, dans un premier temps, je n'ai pas fait d'études. Dans un premier temps, j'étais président d'une association. Et l'association, c'était l'association qui était le foyer où je résidais. J'ai résidé 2 ans là-bas, avant qu'ils me virent. Et du coup, j'intervenais de temps en temps. Je faisais des sorties avec eux. Je discutais pas mal avec les jeunes. Et le directeur part à la retraite et me dit, il va falloir quelqu'un reprenne le poste parce que il reste encore des jeunes qui n'ont pas fini leurs études et il va falloir prendre le poste. Donc il me le propose un petit peu comme un choix, mais c'est pas forcément un choix. Il m'a dit, il va falloir y aller quoi. Donc il m'a proposé de continuer un petit peu de travailler avec moi le temps que je fasse justement mes études d'éducateur que je n'ai pas fini, mais que j'ai fait jusqu'à la quasiment fin. Et j'ai pris le poste après comme ça. Et j'ai un petit peu brodé au début.
9: Et vous avez appris sur le terrain ?
11: Oui.
9: Terrain que vous connaissiez de toute façon ?
11: Alors, je connaissais de l'autre côté de la barrière.
9: Ouais, c'est ça. Donc ça vous a beaucoup aidé, non, j'imagine ?
11: Ça aide et ça aide pas. C'est-à-dire qu'il faut avoir beaucoup, beaucoup de recul sur sa vie et sur ce qu'on a vécu pour pouvoir être objectif sur ce qu'on fait. Ça peut être un piège aussi de penser tout savoir et tout connaître.
9: D'être dedans, dehors.
11: Ouais, c'est ça.
9: Ça peut être piégeux un petit peu, oui. Et donc, comment vous arrivez au lieu qui vous a vu grandir ?
11: En fait, je suis tombé amoureux de la fille de cet éducateur-là. Et on ne s'est pas vu pendant presque 10 années. Et au bout de 10 ans, on a repris contact sur les réseaux sociaux par hasard et on s'est mis ensemble.
9: Et donc finalement, vous êtes revenu au bercail ?
11: Alors, je ne suis pas revenu au bercail, pas de suite, mais petit à petit, ouais, on s'est rapproché un petit peu à cause de la maladie de l'éducateur et tout ça, pour être un peu plus proche d'eux. Et du coup, ça s'est fait de fil en aiguille. En fait, j'ai pris un poste dans le village où il résidait. J'ai pris un appartement pas loin. Puis après, on a acheté une maison. Et donc, de fil en aiguille, on en est venu à beaucoup intervenir sur la structure.
9: Donc là, vous vous mariez ? Ou enfin, vous vous mariez, vous vivez ensemble ? Enfin, vous êtes ensemble ?
11: Ouais.
9: Ouais. Et elle travaillait avec vous ?
11: Alors, aujourd'hui, on n'est plus ensemble. Hein. Elle ne travaille plus avec moi. La structure, c'était trop pour elle. Elle a passé déjà toute sa jeunesse avec des jeunes.
9: Mmh.
11: Elle a fait quelques années avec moi. Et après, c'était trop dur de pouvoir concilier. Il n'y avait pas beaucoup de vie sociale, donc, de vie privée en tout cas. Et du coup, elle a préféré arrêter.
9: Et vous,
11: donc, dites-moi.
9: Et vous, vous avez fait des enfants ? Enfin, ensemble ?
11: Oui, on a une fille ensemble.
9: Et qui fait quoi dans la vie, votre fille ?
11: Elle est au collège. Elle est au collège, elle est en 5e.
9: Et elle veut se diriger vers l'éducateur spécialisé aussi ou pas du tout ?
11: Non, pas du tout. Elle ne veut pas aller là-dedans pour l'instant. Elle n'a pas encore d'idée de ce qu'elle veut faire.
9: Ah d'accord, mais elle est tournée vers les autres, j'imagine, parce que les chiens font pas des chats.
11: Oui, elle est plutôt, un lien social facile, on va dire.
9: Quand vous regardez tout ce parcours là, qui est juste incroyable quand même, hein, aujourd'hui vous vous consacrez aux autres et aux enfants en difficulté. Qu'est-ce que vous auriez envie de dire au jeune homme que vous avez été ?
11: Que c'était pas de sa faute, qu'il n'était pas méchant et qu'il n'avait rien fait.
9: Parce que pendant longtemps, vous vous êtes senti coupable ?
11: Pendant très longtemps, je me suis senti coupable d'être ce que j'étais, de ne pas convenir ou de ne pas être le modèle qu'on attendait de moi. Ce qui est un petit peu là, quand on n'a pas de repères, quand on n'a pas de lien, etc., on se dit tout le temps qu'on n'est pas dans la norme, ce qui est très difficile.
9: Et aujourd'hui, qu'est-ce qui change dans votre rapport justement à ces jeunes que vous accompagnez ? C'est que vous les valorisez dans ce qu'ils sont déjà, même s'ils sont en difficulté.
11: Oui, c'est ça. Je ne suis pas dans le jugement ou je ne suis pas dans la morale. Je ne suis pas moraliste. Je discute avec eux et j'essaye d'entendre, de comprendre les difficultés qu'ils rencontrent sans avoir de jugement dessus. Et j'essaye d'adapter justement mon discours et ce que je pense à ce qui peut leur servir et qui peut leur être utile.
9: Vous avez été trop jugé dans votre vie ?
11: Trop jugé, je ne pense pas qu'on puisse être trop jugé. J'ai été beaucoup jugé dans ma vie et beaucoup pointé du doigt sur des choses. Mais c'est le revers aussi de ça, des erreurs qu'on peut faire quand on est jeune et quand on est perdu. C'est de pas comprendre pourquoi on les fait. Souvent, l'autre ne comprend pas pourquoi l'enfant réagit comme ça. Et si on ne gratte pas, on ne sait pas.
9: Alors, vous avez fait un livre de tout cela.
11: J'ai écrit un livre dessus, directement.
9: Oui, qui s'appelle ?
11: Qui s'appelle Vie brute, enfant placé, homme debout, où je raconte justement l'entièreté de ma vie, de ma naissance à mes 30 ans. Et il y a deux voix à l'intérieur. Il y a la voix de l'enfant qui vit les moments difficiles et la voix de l'éducateur qui, aujourd'hui, regarde ça avec un peu plus extérieur et essaye de comprendre le schéma des erreurs que l'enfant a fait et du comportement qu'il pouvait avoir.
9: Un travail sur l'enfant intérieur qu'on fait en thérapie presque systématiquement. Merci beaucoup, Luc, d'avoir été avec nous
11: merci
9: ce soir
11: vous.
9: Dans la libre antenne d'Europe 1. Un grand merci à vous. Je vous souhaite une belle continuation, ainsi qu'une belle continuation à votre lieu qui s'appelle le Home des Oliviers. Il est dans le Gard.
11: Merci beaucoup.
9: Merci. Au revoir, Luc.
11: Merci, au revoir.
9: Restez avec nous sur l'antenne d'Europe 1 dans quelques instants. On va retrouver Lisa, qui nous appelle de Marseille. Carillon d'Europe 1, il est 23h et on retrouve Maëlle Hassani pour le Flash Info. Bonsoir Maëlle.
2: Bonsoir Valérie, bonsoir à tous. Une économie d'environ 10 euros par plein pour les automobilistes qui roulent au diesel à partir du 1er novembre. C'est la promesse de Sébastien Lecornu ce soir. Le Premier ministre dévoile les modalités du déblocage de 10 millions de barils issus des stocks stratégiques de la France. Barils revendus à prix coûtant aux distributeurs dès le 28 octobre et qui devraient faire chuter les tarifs du gasoil de 12 à 18 centimes. Trois personnes toujours en garde à vue ce soir, quelques heures après la fusillade dans un collège d'Aubagne dans les Bouches-du-Rhône. L'assaillant, âgé de 14 ans, est interrogé sur les raisons qui l'ont poussé à ouvrir le feu au fusil de chasse dans son établissement ce matin. Bilan, deux blessés légers, le principal du collège et une enseignante. Les parents du suspect sont également entendus par les enquêteurs. Aucun lien entre cette fusillade et le mouvement lycéen qui devrait connaître un regain de mobilisation demain, jour choisi par l'intersyndicale pour appeler à un acte 5 du mouvement. Les blocages étaient en être recul aujourd'hui, mais les violences se sont intensifiées selon le ministère de l'Éducation nationale. 8 personnels enseignants blessés, une dizaine de professeurs et de surveillants occupent ce soir le lycée Paul-Éluard à Saint-Denis, près de Paris, avec l'intention d'y passer la nuit. Devant un lycée de Mézieux dans le Rhône, une plaque commémorative dédiée au colonel Arnaud Beltrame a été dégradée. Si une députée RN du département fait un lien direct avec les manifestations lycéennes, le conseil régional ne confirme pas cette information. Le président de la région Auvergne-Rhône-Alpes promet de remplacer immédiatement la plaque et de faire toute la lumière, je cite, sur cet acte ignoble. La France sous la pression des agences de notation à la veille de l'ouverture des débats budgétaires à l'Assemblée. Fitch Ratings dit envisager ce soir une dégradation de la note de crédit de notre pays en cas de nouvelle hausse substantielle de la dette publique. L'agence américaine estime que l'effort nécessaire pour établir les comptes est bien plus important que celui présenté dans le projet de loi de finances du gouvernement. Des dizaines de millions d'euros de pertes au niveau national, rien que pour le groupe Mousquetaire Intermarché. Les dégâts sont très importants après la cyberattaque perpétrée la nuit dernière contre plusieurs centaines de supermarchés en France. Les installations frigorifiques déréglées à distance remontaient à la température de 50 degrés par les hackers. Les enseignes Carrefour, Leclerc, Monoprix et Coopérative U également touchées. Et puis le pape sera hospitalisé dès demain en fin de matinée à l'hôpital Gemelli de Rome. Léon XIV doit se faire opérer d'un nodule pulmonaire traité à un stade très précoce. Toutes les audiences du souverain pontife sont annulées jusqu'au 20 octobre, précise ce soir le Vatican.
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9: Merci Maëlle Hassani. Prochain point avec l'actualité à minuit sur l'antenne d'Europe 1. À tout à l'heure.

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5: Bienvenue dans votre deuxième partie d'émission de la Libre Antenne sur Europe 1 de ce lundi soir. Seconde partie, toujours consacrée à vos expériences de vie. Nous nous interrogeons sur peut-on tout pardonner ? Doit-on parler de son passé amoureux ? À quel moment une relation devient-elle toxique ? Dois-je protéger mes enfants coûte que coûte ? Que faire quand on ne peut pas sauver une personne qui ne veut pas être sauvée ? Autant de sujets que nous voulons aborder avec vous. Pour nous appeler, nous contacter, un numéro de téléphone, le 01 80 20 39 21, numéro non surtaxé de notre standard et de notre WhatsApp, 739 21 75 centimes, plus coût du SMS, pour interagir avec moi. Bonsoir Lisa.
6: Bonsoir.
5: Merci d'être avec nous sur l'antenne d'Europe 1 pour nous parler, vous aussi d'ailleurs, de reconstruction. Exactement comme
6: oui. Luc. Alors, oui, c'est ça.
5: Vous avez quel âge ?
6: J'ai 31 ans.
5: 31 ans et vous vivez à Marseille.
6: C'est ça.
5: Alors, reconstruction qui concerne l'amour ou qui concerne la vie professionnelle par exemple ? Ou les deux d'ailleurs ?
6: Non, aussi. Je dirais les deux parce que c'est une reconstruction que j'ai faite après ma séparation justement où j'ai dû reprendre de zéro, mais vraiment de zéro. Donc c'est plus pour ça, ouais.
5: Quand vous dites de zéro, c'est-à-dire, c'était quoi la différence entre l'avant et l'après ? Vous avez tout perdu ?
6: En fait,
5: vous avez tout perdu ?
6: Oui, j'ai vraiment tout perdu dans le sens où j'habite sur Marseille depuis 11 ans, j'avais mon appartement que j'avais acheté, j'avais ma voiture, j'avais mon travail, j'avais une certaine stabilité, j'avais mon conjoint. Sauf que du coup, on est parti en Australie et notre voyage s'est hyper mal passé. Et j'ai perdu les 30 000 euros de mon appartement, j'ai perdu ma voiture, j'avais plus de travail. Je me suis séparée du coup de mon copain et je suis rentrée en plus enceinte. Seule et du coup j'ai dû avorter seule et reconstruire ma vie à Marseille depuis le début, donc c'est vrai que ça a été assez rapide quoi.
5: Ah oui, donc on parle vraiment de destruction de tous vos repères.
6: Ouais.
5: Et vous redresser pour devenir une femme debout, comme tout à l'heure Luc nous parlait d'un homme debout au sens à mon avis du sculpteur Giacometti. Combien de temps de vie commune avec votre conjoint avant de partir en Australie?
6: Du coup, notre relation a duré 2 ans, mais on est parti en Australie environ un an après qu'on soit ensemble. On a vécu pendant un an ensemble, ensuite on est parti et on est resté 7 mois en Australie.
5: Et tout se passait bien avant de partir ?
6: On va dire que tout se passait bien. Notre relation a toujours été assez compliquée dans les échanges de manière... De l'intelligence émotionnelle et tout. Mais après, arrivé en Australie, c'est vrai que notre couple a explosé parce que il nous est arrivé beaucoup de galères. C'était très dur pour moi mentalement d'être là-bas. Lui, il avait un projet de vie de y rester plus longtemps. Moi, je voulais y rester qu'un an. Donc, on a déjà créé une distance à peine arrivé là-bas. Et petit à petit, ça n'a fait qu'empirer.
5: Mais c'est un projet que vous n'aviez pas mûri ensemble, Lisa ?
6: Moi, l'Australie, ça m'avait plu dans l'idée de faire ça à mes 20 ans. Mais après, avec le temps, j'étais un peu moins emballée. Sauf que je me suis dit, à 30 ans, du coup, à l'époque, je me suis dit, on va tenter l'expérience. Parce que je me disais, maintenant ou jamais. Sinon, je le ferai jamais. Je vais peut-être avoir des regrets. Donc, je me suis laissée tenter. Mais c'était, moi, de base, mon projet de vie, ça aurait été de faire le tour du monde, de voyager, de voir plein de pays, de faire plein de choses. Et lui, c'était plus pour y travailler et y vivre là-bas. Mais c'est vrai que je l'ai plus remarqué qu'une fois sur place.
5: Ouais. Vous vous êtes dit peut-être c'est il ça. Va changer d'avis, peut-être ça va s'écrire autrement l'histoire, c'est et finalement ça. Il est resté sur ses positions.
6: Oui, puis en plus on en avait parlé que je voulais faire le tour du monde moi et profiter de plein de pays, etc. Et on s'est dit on fait d'abord entre guillemets ses rêves et ensuite les miens, sauf que du coup j'ai fait les siens et en plus j'ai mis tout mon argent dans les siens. Donc, du coup, je me retrouve un peu...
5: C'est vous qui avez financé l'Australie ?
6: Non, pas entièrement. En fait, c'est vrai qu'on est parti au Japon 2 semaines avant, histoire de profiter. J'ai quand même dépensé une certaine somme, beaucoup plus que lui, parce que vu que j'avais plus de 30 000 euros sur le compte et que lui ne les avait pas, ces 30 000, et qu'à la fin, je me suis retrouvée pratiquement que à 5 000 euros sur le retour en France. Du coup, oui, j'ai quand même dépensé beaucoup plus en termes d'hôtel, en termes de courses, etc. Mais je me suis dit, je me posais pas de questions. C'était mon copain, je faisais plaisir, j'attendais rien en retour. Et je m'étais dit que si on va en Australie, on va se refaire de l'argent, on va travailler, etc. Sauf que ça s'est tellement mal passé que on n'a même pas eu le temps de se refaire de l'argent. Et quand on a dû changer de ville, parce que notre 4x4, on dormait dans un 4x4 pendant 5 mois. Et on a dû changer de ville. Et du coup, quand on a repris un travail de Uber Eats, pendant un mois, chacun faisait un peu sa vie. Moi, je travaillais autant que lui, 7 jours sur 7, de 10h du matin à 3h du matin. Et en fait, à force, je voyais mon corps changer. Je voyais que j'étais différente, que j'étais très fatiguée, très mal lunée, encore plus que d'habitude. Et c'est là que j'ai senti que j'étais enceinte. Je lui avais demandé d'aller me chercher un test de grossesse, mais je voyais que ça traînait. Et c'est là où j'ai dit, avec tous les signes que j'ai eus depuis que j'étais arrivée en Australie, s'il vous plaît... envoyez-moi un signe, je ne sais pas si je dois rester ou partir. Et du coup, l'univers m'a envoyé un missile pour me dire de rentrer en France.
5: C'était la grossesse ?
6: C'est ça. Et malheureusement, il ne m'a pas suivi. Même si je sentais que, de toute façon, notre couple était quand même assez fragile. Je m'attendais peut-être de sa part à ce qu'il vienne avec moi. Et que peut-être qu'il reparte en Australie s'il faut. Mais c'est vrai que je ne m'attendais pas à vivre autant de galères après toute seule, surtout que ça s'est très très mal passé, en plus mon avortement. Du coup,
5: Donc là vous rentrez en France, vous prenez rendez-vous pour l'IVG. Il y a quand même... ça, mais ouais. Votre famille, elle vous soutient là quand même, Lisa, ou pas?
6: À ce moment-là, en fait, mes parents, ils m'avaient bloqué parce qu'en fait, avant qu'on parte au Japon et en Australie, on était allés chez mes parents pendant 2 mois et ça s'est très mal passé. Et du coup, mes parents, ils ont coupé contact avec moi. Donc, c'est vrai que j'avais plus contact avec ma famille à ce moment-là. J'avais encore mes amis. Donc, du coup, je pouvais un peu me confier. Mais c'est vrai qu'après, j'ai appelé ma maman au moment de mon retour en France. Je lui ai pas expliqué pourquoi, parce que je me sentais pas tout de suite de dire « vous aviez raison, c'était pas quelqu'un pour moi », etc. Et du coup, je suis arrivée sur Marseille et j'étais à mon rendez-vous chez une sage-femme parce que ma gynécologue était absente. Donc, je la connaissais pas, et c'est de là où elle me dit que j'étais presque à 10 semaines, que c'était maintenant ou jamais que je prenne le médicament, ou sinon, dès la semaine prochaine, fallait faire la chirurgie, et je me sentais pas vraiment de faire la chirurgie. Et à ce moment-là, j'ai appelé qui était quand même encore mon copain, parce qu'on s'était pas vraiment séparés, parce qu'on, quand je suis partie, enfin, il m'a donné une pile de photos, on s'est appelé quand même tous les jours, à peine arrivé en France, pour savoir comment j'allais, et au moment où j'ai été faire mon premier rendez-vous, quand je l'ai appelé, il m'a dit, non, mais j'ai pas le temps, attends, je me coupe les cheveux. Donc je dis ok, il m'a pas rappelé au final de la journée et je suis allée chez sa mère à lui parce que j'étais très proche de sa mère à l'époque au moment de l'avortement. Des premiers temps de l'avortement.
5: Oui.
6: Ouais. Donc du coup j'étais avec sa maman, il y avait sa sœur aussi qui était venue donc là-dessus elles ont été très bien avec moi quand elles m'ont accueillie pour ces moments-là. Sauf qu'en fait déjà mon avortement était très compliqué, ça faisait quand même un mal de chien Et ensuite, j'étais très malade et je sentais qu'il y avait des non-dits avec mon copain qui était encore en Australie. Je sentais qu'il y avait quelque chose de pas normal. Et en fait, j'ai découvert que mon copain s'installait avec une nouvelle femme
5: en Australie.
6: Voilà, je sais pas trop qu'est-ce qui s'est passé. Je sais pas vraiment s'il y a eu quelque chose avec cette fille. Le truc, c'est qu'il m'a caché l'existence de cette fille. À ce moment-là, du coup, je l'ai bloqué de tous les réseaux. Je voulais plus avoir affaire à lui. Et sa maman était au courant. Et elle me l'a caché. Et à partir de là, en fait, je m'étais dit, je peux pas rester avec quelqu'un qui me voit trembler la nuit parce qu'elle n'arrive plus à dormir, parce qu'elle est pas bien, parce qu'elle est malade, et se dire que je méritais pas la vérité. Je sais que c'est son fils, j'ai 31 ans, je sais très bien qu'il y avait pas de parti à prendre à ce moment-là, enfin, surtout pour moi, et que j'aurais juste aimé la vérité, même si ça faisait mal, que genre, il faisait sa vie, qu'il s'en foutait, quoi, finalement, de moi. Et en fait, j'ai eu des complications par la suite. C'est arrivé 2 semaines après pour mon intervention. Du coup, j'étais retournée sur Marseille parce qu'à ce moment-là, j'étais chez sa mère à Fréjus. Et en fait, du coup, j'avais été malade et tout. Et quand je suis rentrée à Marseille, il s'est passé quelques jours, à peu près une semaine ou deux. Et j'ai décidé de reprendre une vie, on va dire, normale. Donc, je reprenais un peu le sport, la marche, histoire de me vider un peu la tête. Et en fait, j'ai senti une vague de chaleur arriver sur le tapis de course et j'étais en train de perdre beaucoup de sang. À ce moment-là, il y a une fille de la salle qui m'a aidée dans les vestiaires à me changer. Elle m'a prêté une serviette. Je suis vite rentrée chez des amis qui m'hébergeaient. Et en fait, j'étais en train de me vider de mon sang, clairement.
5: Faisiez une
6: hémorragie. Et j'ai eu des crampes. Entre autres parties, sur le coup, j'ai pas tout de suite capté ce qui se passait, parce que j'avais pas forcément mal. Mais après, arrivé devant chez mes amis, je commençais à avoir des douleurs vraiment insupportables. Et c'est de là où j'ai appelé une amie à moi qui est soignante. Et en fait, à ce moment-là, j'ai pas réfléchi aux pompiers parce que la maison où j'étais était très excentrée. Enfin, j'ai plus pensé à mon amie qu'aux pompiers. Et je lui ai dit ce qui se passait. Elle a tout de suite débarqué avec sa voiture. Elle a fait un gros fast dans Marseille. En fait, elle m'a clairement dit que ça allait mal se passer pour moi. Et c'est vrai que le temps qu'elle arrive, j'avais ma maman au téléphone. C'est là où je lui ai dit la vérité à ma maman aussi. J'ai perdu beaucoup de sang et j'avais des contractions. Et avec une douleur, je pense, 20 sur 10. C'était insupportable. Je hurlais vraiment à la mort. Je comprenais pas ce qui se passait. J'avais vraiment des grosses douleurs. Et le temps que ma copine Linda, qui arrive et qui me dépose à l'hôpital, en urgence, toute l'équipe médicale est arrivée. Ils m'ont porté, ils m'ont mis sur un lit d'hôpital, ils m'ont administré par perfusion au début les premiers antalgiques, sauf que ça ne faisait pas effet tout de suite. J'ai entendu que j'allais aller au bloc opératoire. Au final, un chirurgien a dit « Attendez, on va lui faire un curetage, après l'échographie et tout ». Et en fait, ils ont découvert que j'avais un œdème qui s'était formé à cause d'un gros caillot de la taille d'un melon, finalement, qui était dans mon ventre, qui était resté dans mon ventre. Et du coup, la morphine, une fois qu'elle avait fait effet, c'était exceptionnel. Le médecin a commencé son curetage et je vois encore son regard en train de loucher et me dire je vous ai retiré un truc de zinzin. Et quand je l'ai vu moi-même, c'est vrai que c'était très très gros le caillot et je comprenais du coup pourquoi
5: vous aviez si
6: j'avais autant mal.
5: Aujourd'hui, il n'y a pas de séquelles, Lisa?
6: Pas spécialement physique, je pense pas. J'espère pas. J'ai pas fait spécialement de tests après tout ça parce que ça s'est passé il y a 2-3 mois.
5: C'est tout récent. Donc vous venez. Oui, effectivement.
6: Je viens de trouver mon appartement il y a une semaine.
5: Mais félicitations. Ah oui, la reconstruction. Bah oui, vous avez tout. Ce qui n'est pas plus mal parce que vous changez complètement de repère et finalement, même la présence de votre ex n'est plus nulle part puisque tout est nouveau.
6: Oui, ouais, j'ai complètement tout fermé, toutes les possibilités de
5: revoir
6: des nouvelles.
5: Vous lui avez dit quand même pour votre santé à ce moment-là, ou en sortant d'hôpital, vous percutez sur sa mentalité, en fait, et vous dites à ce moment-là, j'ai même pas besoin de lui parler, je vais couper tout contact maintenant. Comment ça s'est passé?
6: Non, mais c'est ça, j'ai coupé. À partir du moment où j'ai su qu'il y avait une nouvelle fille dans sa vie, parce que ça a toujours été quelqu'un qui me disait qu'il fallait pas de relation autre avec les autres femmes, avec les autres hommes quand on est en couple, parce que ça se faisait pas. Donc je savais qu'il y avait quelque chose avec cette fille et du coup je voulais pas en fait être en rivalité avec quelqu'un au bout de 2 ans après avoir tout abandonné pour faire ce voyage avec lui et tout. Je méritais vraiment pas ça, il méritait plus du tout aucune parole de ma part. Donc du coup j'ai bloqué et quand j'ai fini à l'hôpital 2 semaines après, j'ai pas prévenu sa maman non plus, j'ai pas prévenu ni lui ni des membres de sa famille, parce que ça valait pas la peine. Je me suis dit, de toute façon, il m'avait laissée toute seule depuis le début. Donc,
5: vous étiez, en tout cas, pour supporter tout ça, Lisa. C'est-à-dire déjà, la coupure avec vos parents, qui n'ont pas eu l'air de valider du tout cette histoire. Abandonner votre travail, abandonner l'appartement, utiliser l'argent de votre compte en banque, partir à l'autre bout du monde, renoncer à vos rêves. Vous étiez très amoureuse. Ou très sous emprise.
6: Non, je pense que c'était un peu de l'amour. Enfin, c'était de l'amour quand même, parce que c'est vrai qu'avant lui, ma relation d'avant était très chaotique. Et du coup, je me contentais, on va dire, du minimum. Je me contentais du minimum, peut-être. Et pour moi, je me disais que quelqu'un qui n'est pas violent avec vous physiquement, ça suffit pour justifier les autres comportements. Et finalement, je me disais que non. Oui. Avec le temps, j'ai appris petit à petit.
5: Oui. Vous aviez tellement besoin d'être aimé ou d'être réparé que vous vous contentiez des petites miettes. C'est ça ?
6: C'est ça.
5: Est-ce qu'aujourd'hui, vous avez commencé un travail sur vous ?
6: Pas spécialement. On va dire que je n'ai pas vraiment eu le temps. Parce que c'est vrai qu'à peine arrivé en France, il fallait que je m'occupe de tout ça. Après, il y a eu les complications de santé, le fait de retrouver un appartement, une voiture. Tout ça avec très peu d'argent, finalement. Donc, du coup, ça a été très, très cardio, mais j'ai réussi et là j'ai retrouvé aussi mon travail, donc je reprends le travail petit à petit, mais c'est vrai que c'est très dur mentalement d'avoir eu tout d'un coup et d'avoir d'un coup plus rien.
5: J'entends parce que je vous sens évidemment émue, ça s'entend hein, sur l'antenne d'Europe 1 ce soir, mais c'est parce que la vie, elle a, comme vous l'avez dit tout à l'heure, hein, je me contente de reprendre vos termes, elle vous a envoyé un missile. Parce qu'elle a tiré les sonnettes d'alarme et que vous n'entendiez pas. Donc, elle a frappé de plus en plus fort. Et finalement, elle a fait en sorte aussi qu'il ne reste rien de cet homme, de la vie d'avant.
6: Exactement. Et en même temps que je m'en souvienne d'une manière... Enfin, je sais que tous les jours qui passent, je me rappelle sans cesse le mal que j'ai ressenti vraiment
5: physiquement. Oui, il y a l'empreinte.
6: C'est ça, pour rester en non-contact, pour rester dans la dignité, de me dire que je ne mérite plus de me faire traiter, de me faire abandonner surtout comme ça.
5: Oui, c'est une empreinte presque cellulaire hein, que vous avez eue dans votre corps aussi. Hein. Mais c'est important que vous alliez faire une thérapie, par exemple.
6: Oui, complètement. C'est ce que, de toute façon, je me conseille de faire, étant donné que j'ai quand même beaucoup de traumas déjà dans ma vie. Je pense que il ne faudrait pas que je rejoue un peu avec tout ça.
5: Oui, parce qu'avant, il y a eu, si j'ai bien entendu, des violences physiques. Et lui, il a eu des violences psychologiques.
6: Je dirais plus ça, plus au moment des disputes. Parce que, bien évidemment, les hommes, quand ils sont violents physiquement ou mentalement avec nous, on ne peut pas dire aux autres que tous les jours, c'est comme ça, parce qu'il y a forcément des bons moments. Il y a forcément eu des moments où je me suis sentie protégée par lui, mais il y a eu des moments où, quand il était en colère, il disait des choses qui forcément m'atteignaient. Et c'est ce qui faisait aussi que j'étais un peu moins amoureuse de lui, je pense, sur la fin en Australie. Mais il savait quand même tout ce que j'avais vécu dans ma vie, notamment mon ex qui était quelqu'un de très violent physiquement et verbalement aussi avec moi. Et ça a duré 4 ans. Et je me suis dit que quand quelqu'un il sait vos traumas et qu'il vous rajoute encore des choses, alors qu'il sait très bien la souffrance déjà par laquelle vous êtes passé, c'est limite encore moins, je sais pas comment dire, acceptable finalement.
5: Et oui.
6: Donc ouais.
5: Mais vous étiez déjà une victime, voyez.
6: Ouais.
5: C'est de ça dont il faut sortir. Et puis c'est surtout qu'à la fin vous allez comprendre combien vous êtes aimable, Lisa. C'est ça l'important. Et puis combien vous êtes aussi forte et solide, parce qu'en 3 mois, vous avez retrouvé un appartement, un travail, une voiture. C'est pas rien, c'est pas rien, après cet enfer que vous avez traversé. Mais oui, faut pas baisser les bras maintenant. C'est maintenant que tout commence. Mais comme tout part de nous et tout nous revient, en allant travailler sur vous, vous allez vraiment bien, bien connecter vos ressources et plus personne ne vous maltraitera.
6: Plus personne ne vous maltraitera.
5: Ah ben voilà, très bien. Et moi, ce que je vous propose, Lisa, parce que je vous remercie de votre confiance, bien sûr, et de votre appel ce soir sur l'antenne d'Europe 1. Merci pour vos confidences, de m'avoir choisi. Rappelez-nous quand vous aurez commencé le travail, dans quelques semaines, dans quelques mois, pour nous dire ce qui a émergé en vous, dans la conscience de ce que vous avez mis en place. Est-ce que tout est rentré dans l'ordre avec vos parents ?
6: Ça nous a rapprochés, étant donné que ma mère, elle m'a entendu crier au téléphone quand j'étais vraiment à mon graal de douleur. Donc, disons que la peur de perdre leur fille, je pense que ça les a un petit peu fait oublier tout ce qu'il y a pu avoir. Et du coup, on s'est un peu rapprochés. Après, j'ai toujours eu une relation un petit peu distancielle avec mes parents, mais c'est vrai que ça nous a fait finalement quand même du bien, ce passage-là. Ça va un petit peu mieux.
5: Et puis de bien prendre le temps de savoir ce qui est bon pour vous. Est-ce que vous voulez dans votre vie ne plus vous sacrifier. Ne plus vous sacrifier, Lisa.
6: Juste pour moi.
5: Exactement. Juste pour vous, pour mieux être avec un conjoint. Et puis ensuite avec vos enfants. Parce que vous êtes jeune, vous avez 31 ans.
6: Merci.
5: je vous embrasse fort, je me permets.
6: Oui, pas de souci, moi aussi.
5: Alors, je vous embrasse
6: pour votre écoute.
5: Et je vous dis à bientôt, Lisa. Vous n'hésitez pas à nous rappeler sur l'antenne d'Europe 1. Au revoir.
6: C'est gentil, merci beaucoup. Au revoir,
5: Lisa. Petite pause musicale dans la libre antenne, mais vous pouvez composer pendant le disque, le 01 80 20 39 21. Nicolas, Ambre et Audrey sont là pour prendre vos appels. Je vous propose d'écouter Johnny Hallyday, Laura.
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0: Laura, Johnny Hallyday ce soir dans votre libre antenne sur Europe 1.
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0: 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Bonsoir Dominique.
2: Bonsoir Valérie, bonsoir à toute l'équipe.
0: Merci d'être avec nous sur l'antenne d'Europe 1 et surtout merci d'avoir composé le 01 80 20 39 21 pour nous parler de quoi ? Dites-moi tout, ou presque Dominique.
2: Eh bien Valérie, nous étions restés sur une période de 40 ans d'années de solitude, si vous vous rappelez, après le deuil d'un enfant.
0: Ah oui, je me souviens de vous. Vous avez un petit peu plus de 70 ans, c'est ça ?
2: J'ai 72 ans exactement.
0: Voilà, c'est ça, je me souviens, oui. On avait échangé oui. Sur ce long temps de solitude, oui.
2: Voilà, ce très très long temps de solitude qui m'a amené presque récemment à me dire que maintenant c'était bon. Je pouvais revenir dans la vie, me refaire un réseau social et revivre. Que ma fille était bien où elle était, que j'en étais persuadée. Et j'intègre aujourd'hui une résidence autonomie de 75 seniors.
0: Ah, très bien, bah, vous allez rencontrer. Parce qu'on ne parle pas de maison de retraite, hein, on parle de. C'est ça, voilà.
2: Résidence autonomie.
0: Voilà, c'est ça. Où vous avez voilà. Tout, le restaurant en bas, parfois le coiffeur, vous rentrez, vous sortez, vous êtes locataire.
2: Tout
0: voilà, tout simplement,
2: oui, tout
0: sauf qu'il y a un aide-soignant le jour et la nuit.
2: Voilà, c'est ça.
0: Alors, vous y êtes déjà, Dominique ?
2: Eh bien, j'y serai mercredi, exactement.
0: Oh, mais écoutez, alors je vous souhaite évidemment le meilleur pour ce jour important.
2: Merci beaucoup.
0: Parce que quand même, hein, c'est un gros changement de vie, là, pour vous.
2: Ah, c'est un très gros changement de vie, et ça me réjouit.
0: Ah.
2: Je suis réjouie d'intégrer cette résidence. Et je suis tombée sur un texte qui m'a beaucoup émue et que j'aimerais vous lire parce que en ce moment, on entend parler de beaucoup de choses bien vilaines. Et multiplier les actes de ces personnes qui sont quand même un petit peu déphasées et quelque part. Alors, et là, je voulais oui. Vous lire La béatitude d'un ancien.
0: Alors, allez-y, il n'est pas trop long le texte, parce qu'on est à la radio, donc si on lit trop long,
2: non.
0: Ça se... Voilà, d'accord.
2: Je vais aller très vite.
0: Alors, très bien, on vous écoute.
2: Heureux Dominique. Ceux qui me regardent avec sympathie, ceux qui comprennent ma démarche fatiguée, ceux qui parlent à haute voix pour soulager ma surdité, ceux qui serrent avec affection mes mains tremblantes, ceux qui s'intéressent à ma jeunesse en allée, ceux qui ne se fatiguent pas à écouter mes redites, ceux qui comprennent mes besoins de tendresse, ceux qui me font cadeau d'une portion de leur temps, ceux qui se rendent compte de ma solitude, ceux qui savent égayer.

0: Pour certains qui ont toute leur tête, et moi j'en connais forcément, puisque je vais voir ma maman à l'EHPAD, il y a des centenaires qui ont toute leur tête, et donc ils ont le recul, ils ont un siècle de recul. Donc effectivement, je pense qu'ils sont béats, Et même parfois, quand je pense par exemple à mon père qui est parti, je me dis, heureusement qu'il n'a pas connu cette époque.
1: Oui.
0: Voilà, et je pense que je ne suis pas la seule. D'ailleurs, je vous invite, chers auditeurs, à réagir à ce que je viens de formuler ce soir sur l'antenne. Est-ce que vous aussi, parfois, vous vous dites, tant mieux qu'ils ne soient plus là, parce que ils n'ont pas vu tout cela. Tellement c'est inimaginable, en fait, cette période que l'on vit sur plein d'aspects.
1: C'est inimaginable. Hein. Ouais. Moi, mes parents se doivent se retourner dans leur tombe aussi, parce que c'est pas le futur qu'ils nous voulaient. C'est pas pour ça qu'on est venu au monde.
0: Ouais. Donc, ce que vous voulez nous dire, Dominique, c'est que ces personnes âgées, vous pensez qu'effectivement, elles ont un regard sans doute effrayé de ce qui se passe sur le monde d'aujourd'hui. Et en même temps, est-ce que vous voulez attirer notre attention sur le fait qu'on pourrait les considérer davantage?
1: Absolument. Ils sont laissés pour compte. Ils sont cachés. On ne veut pas les voir. Dans la rue, on ne les voit pas. Dans la rue, les trottoirs, maintenant, c'est pour les roulettes. C'est pour tout ce qui est à roulettes. Mais moi, par exemple, j'ai été opérée d'un genou, là, j'ai deux béquilles. Eh bien, je m'aperçois que je n'ai pas ma place sur un trottoir. Ce n'est pas possible. Plus personne respecte les personnes âgées. Moi, je me rappelle, quand j'étais plus jeune, ma maman disait, quand tu as une personne âgée devant toi, tu passes derrière. Tu ne lui coupes pas la route. Parce que son élan est lent, c'est le cas de dire. Tu passes derrière.
0: Et puis on laissait les sièges aussi dans les transports en commun.
1: On laissait les sièges, on aidait à monter,
0: on ouvrait les portes, on portait les sacs de course.
1: On ouvrait les portes, voilà, on faisait tout ça. Et tout ça, il me semble que ça a été oublié. Mais pas que par les jeunes. Je vois des personnes plus âgées qui ne respectent pas ça non plus. Il y a des adultes
0: qui... C'est peut-être parce qu'on est plus individualiste.
1: Eh bien, peut-être. Sûrement, Valérie.
0: Sûrement. Donc, vous, quand vous allez vous installer mercredi dans votre résidence senior, vous allez aller à la rencontre de ces personnes âgées, j'imagine, Dominique.
1: Oui,
0: ce qui va donner un sens à votre vie.
1: Tout à fait. Et j'ai fait beaucoup, beaucoup de bénévolat avant, donc je crois que ça va beaucoup m'aider.
0: Comment vous allez vous y prendre? Vous savez déjà?
1: Je ne vais pas m'y prendre, je vais attendre qu'on vienne vers moi.
0: Alors ça, c'est encore autre chose, parce que parfois, ils n'osent pas.
1: Mais moi, je les ferai les oser.
0: Vous avez toujours osé. Ah, donc, si ce n'est pas dans un sens, ce sera dans l'autre, de toute façon, Dominique.
1: Oui. Mais un sourire, un mot, et puis, on engage une conversation. Ça va vite.
0: Quand vous m'avez dit tout à l'heure, ça y est, je vais sortir de ma solitude, je suis prête.
1: Oui.
0: Ça m'a réchauffé le cœur, parce qu'évidemment, on a déjà échangé sur l'antenne. Donc, évidemment, la résidence senior, elle va vous permettre de sortir de votre solitude. Mais est-ce que vous allez mettre d'autres choses en place, genre des activités à l'extérieur, justement, pour retisser du lien?
1: C'est plein d'activités. C'est plein d'activités. Il y a des activités matin et après-midi. Il y a différentes activités dans la résidence, déjà.
0: Mm-hmm.
1: Et puis, à l'extérieur, il y aura sûrement encore un peu de bénévolat.
0: Ah oui, voilà, c'est ça. Vous allez maintenir quelques-unes de vos activités, en plus de changer de vie au sein de la résidence senior.
1: Oui, pour ne pas non plus être confiné complètement.
0: Oui, parce que sinon, ça va être sclérosant. Tout de même. Hein, alors
1: oui,
0: que vous
1: absolument.
0: Êtes encore... Bon, alors là, vous avez les béquilles, mais vous allez retrouver votre autonomie.
1: Ben, j'espère, ça fait 2 ans que j'ai des béquilles, alors j'espère qu'un jour je vais pouvoir les lâcher.
0: Surtout que là, il y a quand même il y a le milieu médical qui est importé dans la résidence, donc normalement, ça rassure beaucoup, les seniors qui s'installent dans ce type de résidence.
1: C'est vrai.
0: Vous avez commencé, vous avez même terminé, j'imagine, les cartons, tout ça, le tri.
1: Ben, je l'ai fait.

0: aux déménageurs parce que moi, je peux rien faire. Je peux pas porter, je peux pas me plier, je peux pas faire tout ça. Donc, je laisse soit aux déménageurs de s'occuper de mes biens mercredi. Et puis, j'irai avec eux jusqu'à chez moi et je les laisserai faire leur travail gentiment. Et bien après, ben voilà, je serai chez moi, dans un nouveau chez moi.
1: Ah bah écoutez, félicitations Dominique, vous êtes mise en route, ça y est.
0: Oui.
1: C'est le cas de le dire. Vous êtes mise en route. Alors, les messages que vous transmettez ce soir sur l'antenne d'Europe 1, en fait, c'est juste les petits gestes qui sont si importants. C'est aller voir un voisin âgé, lui parler dans l'ascenseur, prendre le temps en bas devant les boîtes aux lettres. C'est prendre des nouvelles, parler, être gentil, sourire, tenir la porte. Voilà. Mais le faire au quotidien et tout au long de la journée.
0: Absolument. Et nous regarder tous avec sympathie.
1: Et oui.
0: Tous à sourire.
1: Aime ton prochain comme toi-même.
0: Absolument.
1: Merci beaucoup Dominique de ce joli message d'espoir ce soir. Pour vous déjà, moi je suis très très heureuse pour vous. Donc je vais vous dire à bientôt parce que j'ai envie de savoir comment ça va se passer dans quelques mois dans votre résidence. Non, parce que vous pouvez peut-être oser, en osant, vous allez peut-être montrer la voie à d'autres personnes qui nous écoutent ce soir sur l'antenne d'Europe 1. Et c'est le principe de la libre antenne, de cette deuxième partie de la libre antenne qui est consacrée quand même aux expériences des uns qui servent aux autres.
0: Oui.
1: Alors vous osez, à 72 ans, quitter votre maison, vos habitudes, vos repères, seul pour aller dans une résidence senior. Et vous êtes en joie de le faire. Peut-être que vous allez déclencher ces envies chez d'autres personnes qui sont encore un petit peu réticentes.
0: Oui.
1: Alors, je vous souhaite le meilleur et je vous dis à très vite, Dominique, sur l'antenne d'Europe 1.
0: Merci beaucoup.
1: Merci. Merci, au revoir.
0: Merci.
1: Prenez soin de vous. Au revoir. Et si on écoutait Abba, Fernando, avant de retrouver Rodolphe, c'est ce que je vous propose sur l'antenne d'Europe 1.

0: Fernando. Allez, on va essayer avec l'accent. Vous m'en voudrez pas. Abba, ce soir, dans la Libre Antenne d'Europe 1.
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0: Bonsoir, Rodolphe.
2: Bonsoir.
0: Merci d'avoir composé le 01 80 20 39 21 pour nous parler de votre vie.
2: Oui, je vous parle notamment. Moi, je suis quelqu'un, je n'ai jamais vécu en couple, je suis célibataire, j'ai 65 ans.
0: Oui.
2: Donc, je suis en retraite maintenant.
0: Oui.
2: Mais j'ai eu de gros problèmes, justement, parce que j'ai essayé d'avoir des relations avec les femmes, mais ça a toujours été vain, et non seulement vain, mais assez, on peut dire, destructeur pour moi. Parce que, en fait, je vais vous raconter deux petites histoires que j'ai vécues un peu tristes, qui ne sont que des exemples, parce qu'il y en a eu d'autres. Ça m'est arrivé dans la ville où j'habite, hein, j'habite Colmar, et d'inviter des personnes, des employés d'un supermarché, deux, trois fois, à aller au restaurant, parce que moi j'ai un besoin de donner. Je vais au restaurant tout seul, et c'est pas drôle.
0: Oui.
2: Et voilà que j'ai invité deux, trois personnes, et voilà que j'ai été interpellé, on va dire, par le vigile en me disant que ces personnes s'étaient plaintes de harcèlement. Moi, j'ai jamais harcelé personne, j'ai pas compris. Parce que moi, je demande une fois, si on me refuse, je ne reviens plus.
0: Oui, mais peut-être que vous avez demandé à trois personnes du même supermarché ?
2: Oui, c'est ça, oui.
0: Voilà, donc c'est peut-être ça qui a été assimilé à du harcèlement, en voyant qu'un homme est assez insistant auprès d'une femme pour en inviter plusieurs à dîner. Vous voyez ?
2: À chaque personne, je n'ai invité chaque personne qu'une fois.
0: Oui, bien sûr, mais je veux dire, ça peut être un peu malaisant, je peux comprendre. Hein.
2: C'est-à-dire que j'ai demandé ce jour-là à parler au patron, parce que je n'avais pas envie de parler avec le vigile, et le patron est venu tout de suite. On a discuté, il a compris, bah, dit, écoutez, je ne comprends pas, il s'est presque excusé, quoi. Mmh. Et une deuxième fois, ça m'est arrivé, c'était à Mulhouse, j'avais écrit à une personne que j'avais vue dans un commerce aussi, j'avais écrit pour l'inviter aussi, mais là, je l'ai fait par écrit. Et puis, je n'ai pas eu de réponse. Alors là, j'ai écrit une deuxième fois, pour dire, écoutez, ce serait quand même plus correct de répondre, ne serait-ce que pour me dire non, quoi. Et puis voilà, j'ai été convoqué au commissariat de police à Colmar quelques temps après. La policière qui m'a reçu, elle m'a dit, moi je veux simplement... Vous êtes accusé de harcèlement, cette personne vous accuse de harcèlement. Alors il n'y a eu que deux courriers. Elle m'a dit, mais écoutez, je ne comprends pas bien. Moi je vous écoute, je vous ai convoqué uniquement pour avoir votre version. Mais moi je classe le dossier, il n'y a pas de problème. Mais je veux juste avoir que vous m'expliquiez, c'est tout. Mais il n'y a pas de harcèlement, je ne comprends pas, elle ne comprenait pas non plus. Alors voilà un peu ces deux exemples.
0: Alors après, c'est vrai, Rodolphe, qu'aujourd'hui, les hommes ne savent plus trop comment se comporter avec les femmes. Monter seul dans un ascenseur avec une femme, il y en a plein qui évitent. Aborder quelqu'un dans un train, il y en a plein qui évitent. Voilà, vous savez, maintenant, les limites, elles ont un peu bougé. C'est difficile d'aborder une femme. Mais est-ce que vous faites des choses pour rencontrer dans la vraie vie autrement que aller les solliciter ?
2: Voyez ? J'ai fréquenté de nombreuses fois des associations où j'ai rencontré, j'ai côtoyé des personnes, des femmes, mais j'ai tenté des choses, mais des invités, par exemple, d'aller quelque part ensemble, tout ça. Mais ça n'a jamais porté ses fruits. J'en ai même eu avec qui je suis sorti plusieurs fois, et qui, lors d'une de mes absences, est venu à l'association pour médire sur moi, pour raconter des choses absolument abominables. J'ai même pas compris. Il y a même un membre de l'association qui s'est élevé contre elle, qui lui a dit, mais écoute, tu n'as pas le droit de dire ça de Rodolphe, il n'est pas là. Il n'est pas là pour se défendre. Enfin, cette personne m'a défendu, quoi. Et quand j'ai su ça au retour, moi j'étais complètement... J'ai pas compris. T'as basculé, quoi.
0: Oui. Donc c'est quelque chose qui se répète tout le temps. Les femmes, en fait, interprètent mal vos attitudes. C'est ça que vous voulez dire,
2: Rodolphe. Très très mal, parce que moi je viens avec une envie généreuse. J'ai pas de mauvaises intentions. Moi j'ai besoin d'offrir. Par exemple, à Noël, j'aimerais bien offrir un cadeau à une femme. Et je suis frustré, c'est une frustration, quoi. Et je peux pas le faire. Donc je comprends pas l'attitude que... leur attitude, quoi. J'ai du mal.
0: Oui, alors après, si vous l'invitez une fois et qu'elle se prête et qu'elle donne son accord pour aller manger une fois au restaurant, aller manger au restaurant n'est pas si engageant que ça, surtout si elle déjeune avec vous.
2: Non.
0: Donc, vous l'invitez, mais après, si elle vous dit qu'elle ne veut pas vous revoir, ça lui appartient. Elle a le droit de vous dire « je n'ai pas envie de te revoir ou de vous revoir ». Est-ce que vous l'entendez ou est-ce que vous insistez un petit peu ?
2: Ah ben, j'entends parce que ça m'est arrivé une fois où il y en a une qui a accepté de venir boire un pot avec moi. On a parlé ensemble, on a discuté, moi j'ai fait beaucoup de théâtre, on a discuté de théâtre et tout ça. Et après, elle n'a pas souhaité. Elle n'a pas souhaité que ça se reproduise. Ben, je n'ai pas insisté, j'ai laissé tomber. Je n'insiste pas.
0: Oui, ben c'est mieux. De toute façon, vous n'allez pas insister.
2: Ah non, je n'ai pas insisté.
0: Pas d'intérêt,
2: je
0: pas d'action.
2: Je respecte les gens.
0: Oui, voilà. Et les sites de rencontres, vous avez essayé ?
2: Bah écoutez, moi je suis pas trop internet. Hein. J'ai un portable, je sais pas m'en servir. Les ordinateurs, je suis fâché avec. J'arrive pas avec ça, quoi, j'arrive pas.
0: Et les agences matrimoniales ?
2: Bah ça, quand j'avais une trentaine d'années, j'ai essayé. Mais bon, c'était très cher. Et puis, par deux fois, j'ai quand même essayé, mais j'ai pas rencontré des personnes qui me correspondaient du tout, du tout. Alors, vous savez, on fait une publicité sur les agences matrimoniales. On vous trouve la personne qui correspond. Moi, les personnes qu'on m'a trouvées ne correspondaient absolument pas. Quoi.
0: Mais en revanche, elles ne vous ont pas éconduite comme celles dont vous nous avez parlé juste
2: non,
0: avant.
2: Non, elles n'ont pas souhaité me revoir, c'est tout. On est resté là.
0: D'accord, donc dans les deux sens. Vous n'avez pas souhaité vous revoir. Oui.
2: Ah oui. Et j'ai aussi rencontré des personnes au cours d'une hospitalisation en Allemagne, où j'étais hospitalisé quatre fois là-bas. Et c'est pareil, ça n'a pas... C'était une russo-ukrainienne qui m'a invité chez elle à Luxembourg deux fois. Et après, plus de nouvelles, fini. Je ne sais même pas ce qu'elle est devenue. Je me suis aussi un petit peu inquiété parce que je ne sais pas si sa disparition, entre guillemets, n'était pas en rapport avec le conflit qui se passe en ce moment. Je ne sais pas ce qui s'est passé. Vraiment, plus de nouvelles.
0: Est-ce que vous pouvez penser, Rodolphe, que votre extrême demande affective soit un peu... repoussante pour la gente féminine.
2: Ben écoutez, j'ai une extrême demande, mais je ne la matérialise pas, j'invite, c'est tout, mais je ne la montre pas.
0: Oui, vous ne la communiquez pas, c'est ça
2: je
0: que vous voulez dire.
2: Pas,
0: oui, mais peut-être qu'elle transpire. Peut-être que la personne sent que vous êtes en attente et c'est une grande charge mentale pour l'autre. Surtout si l'autre, au début, ne vous connaît pas, elle n'a pas forcément envie de concrétiser.
2: J'invite seulement, comme ça, c'est tout. Je ne montre rien de particulier. En plus, enfin, je suis en attente, oui et non, parce qu'en fait, vous savez, j'ai toujours vécu seul, j'ai l'habitude de vivre seul. Mmh. Donc finalement, pour moi, maintenant, c'est même... Si, c'est quand même un problème, la solitude, mais je la gère quand même. Je la gère quand même. C'est pas...
0: Oui, oui. Mais ce qui vous interpelle, c'est pourquoi ça n'a jamais marché.
2: Voilà, c'est pourquoi. Alors, vous savez, j'entends quelquefois, pas tous les jours, mais pas toutes les fois, mais j'écoute quelquefois vos émissions.
0: Oui.
2: Et quelquefois, ça me, entre guillemets, ça m'ennuie un peu parce que j'entends des histoires de couple. Et moi, ça me donne le cafard. Parce
0: ça
2: que
0: vous
2: moi,
0: fait de la
2: dis,
0: peine.
2: Moi, j'ai jamais vécu ça, ça me fait de la peine. J'ai dit, moi, ça me donne le cafard parce que je dis, j'ai jamais vécu ça. Puis maintenant, j'ai plus tellement d'espoir à 65 ans de vivre ça. Donc ça met mal à l'aise.
0: Et est-ce que vous avez fait un travail thérapeutique sur vous pour voir pourquoi ça coince ?
2: Ben écoutez, moi j'en fais un, puisque je vois régulièrement. D'ailleurs, il y a deux heures, j'étais avec ma psychologue, je la vois tous les mois.
0: Ah, d'accord. Alors, qu'est-ce qu'elle vous dit ? Quelle piste elle évoque avec vous ?
2: Bon, je lui parle de tout, à peu près tous les problèmes. Et elle me dit notamment elle m'a dit notamment une chose intéressante. Elle m'a dit, parce qu'elle connaît tout mon passé, les galères que j'ai vécues dans le passé, parce que je pense que je suis quelqu'un de très combatif. J'ai eu une enfance très difficile. Je dis, j'ai grandi en enfer. J'ai d'ailleurs quitté ma région natale pour toujours. Maintenant, je vis en Alsace, je suis très bien. Mm-hmm. J'ai eu une période d'alcool pendant 5-6 ans. Je m'en suis sorti. Maintenant, je ne bois plus une goutte depuis 20 ans. J'ai vaincu aussi des tocs. J'avais des tocs de vérification, des nettoyages. Je m'en suis à 80% débarrassé. Et ma psychologue me dit, bah, écoutez, vous avez vécu une incroyable résilience.
0: Ah ben, c'est incroyable, oui. Parce que
2: une reconstruction totale, quoi.
0: Vous sortez
2: Mais
0: de l'addiction.
2: J'ai encore beaucoup de séquelles.
0: Oui.
2: Encore beaucoup de séquelles, quelqu'un de très angoissé quand même.
0: Oui.
2: Mais donc je suis combatif, je veux dire.
0: Oui. Donc vous restez angoissé. Bon, ça c'est une structure, enfance qui est un enfer. Ensuite les addictions. Vous êtes battu toute votre vie. C'est logique que vous soyez encore angoissé, Rodolphe.
2: Ben, pour moi, la vie c'était le parcours du combattant.
0: Mais est-ce que vous avez travaillé ?
2: Oui, j'ai travaillé, j'ai conduit des autocars. J'ai travaillé à une certaine époque à Paris. J'avais commencé à travailler à la SNCF. Et puis après, ça n'a pas marché parce que j'étais pas dans le bon service. Moi, j'avais demandé le service des lois et j'ai été aiguillé, entre guillemets, ailleurs. Donc, j'ai déraillé. Sans jeu de mots.
0: Ouais.
2: Un petit peu.
0: Ouais.
2: Et puis, donc, j'ai fait plusieurs emplois différents. Mais j'ai pas eu une vie, une carrière vraiment professionnelle, vraiment suivie et construite, quoi. Je m'en suis sorti, quoi, c'est tout.
0: Et vous avez des amis ?
2: J'ai un ami qui habite Nancy, parce que j'ai habité 25 ans Nancy, hein, il n'y a que 13 ans que je suis en Alsace. Je l'ai encore, on est encore en contact, on se voit, il vient ici, je vais là-bas, bon. Et j'ai quelques connaissances ici, ça peut, mais pas beaucoup d'amis, hein. Très peu, un petit peu, quoi.
0: Et vous avez des passions ?
2: Ben écoutez, moi j'écris beaucoup, j'ai fait du théâtre pendant des années, et aujourd'hui j'écris des bandes dessinées. Je fais des bandes dessinées.
0: Ouais. Alors pour rencontrer peut-être justement des femmes, puisque c'est ça votre demande, après on peut passer l'annonce aussi sur l'antenne d'Europe 1, hein, Rodolphe, comme ben, je le fais souvent.
2: Oui. C'est pas tellement ma demande, parce qu'aujourd'hui, maintenant 65 ans, j'avoue que j'ai plus tellement envie. Je me suis construit une vie tout seul, mais la question c'était seulement que ce qui me torture, c'est que je me pose la question
0: de pourquoi.
2: Par exemple, quand j'entends vos émissions, je vois des gens qui se rencontrent, qui soient, et je me dis mais pourquoi ça m'est jamais arrivé. C'est une question qui est en lancement. Bah,
0: les rencontres, vous les avez faites.
2: Oui, c'est pas fait. Voilà, ça n'a pas marché. Quoi.
0: Voilà, c'est pas les rencontres le sujet. Le sujet, c'est pourquoi ça n'a pas pris.
2: Pourquoi ça n'a pas marché. Pourquoi j'ai été reçu comme ça. C'est une interrogation très forte en moi.
0: Alors peut-être que c'est parce que vous ne cherchez pas du bon côté. Peut-être que c'est pas les bons profils. Qu'est-ce qu'elles ont en commun, toutes ces femmes qui ne veulent pas aller plus loin avec vous ?
2: Ben en fait, elles ont en commun, c'est que ce sont des personnes que j'ai trouvées sur ma route, tout simplement.
0: Oui, bon, ça c'est la vie. Hein.
2: C'est la vie,
0: en général, on peut rencontrer n'importe où. En général, au bureau, parfois, ça peut être un voisin, une voisine, ça peut être n'importe où. Donc ça, c'est pas ce qu'elles ont en commun. Ça, c'est la vraie vie. Hein.
2: Ouais. Bon,
0: mais qu'est-ce qu'elles ont d'autre en commun ? C'est quoi leur profil, en général ? Est-ce qu'il y a un profil ?
2: Ben moi je cherchais des gens surtout des gens moi je m'intéresse à beaucoup de choses et comment dire, je cherchais sur le plan intellectuel, j'aime bien des personnes avec qui je peux discuter, je peux avoir au moins un contact intellectuel qui sont intéressantes, quoi.
0: Oui, un véritable échange,
2: quoi.
0: Moi ce que j'entends aussi dans votre vie, c'est que pendant longtemps il y a eu des pathologies.
2: Oui.
0: Hein, donc ça fait peur.
2: Ah oui. Ah
0: donc,
2: oui.
0: Vous êtes célibataire, vous avez des troubles obsessionnels compulsifs, de propreté, ou vous êtes addict à l'alcool, ou vous êtes dépressif.
2: Oui, mais ça, tout ça fait... tout
0: oui,
2: ça.
0: Oui, mais là, on parle de l'ensemble de votre vie, puisque vous me demandez pourquoi ça n'a pas marché. Les rencontres, visiblement, elles se font.
2: Oui.
0: Maintenant, la personne ne s'engage pas, ne va pas au-delà avec vous.
2: Oui.
0: Alors, peut-être que pendant toutes ces années... Les personnes que vous aviez rencontrées voulaient peut-être des liens comme ça, affectifs, mais n'avaient pas, peut-être pas envie de s'engager avec quelqu'un de très, très abîmé.
2: Ah, peut-être, ça je sais bien. Surtout que moi, je suis quelqu'un d'extrêmement sincère, je ne cache rien.
0: Oui.
2: Je ne cache rien, parce que je pense que quand on va une relation avec quelqu'un, et si on part sur le principe de la cacheterie, du mensonge, ça ne va pas.
0: Ben, vous avez raison, ça c'est
2: certain. Donc moi, je suis sincère, je dis, ben voilà, franchement, je suis quelque part un handicapé, ben voilà. Je suis combatif, mais j'ai quand même beaucoup, beaucoup de problèmes. J'ai eu, en tout cas, j'en suis passé par des périodes très, très dures.
0: Oui, alors peut-être...
2: Alors,
0: ne pas dire ne veut pas dire mentir.
2: Oui.
0: Peut-être que dans un premier temps, quand on échange, on ne raconte pas toute sa vie. Sinon, ça revient à dire qu'on se déverse un petit peu.
2: Je ne raconte pas tout d'entrée, dès le début. Mais si le sujet vient là-dessus, par exemple, avant d'être en retraite, j'ai eu une allocation adulte handicapé. Donc, si on me demandait, ben, je dis oui, j'ai ça. Voilà, je le dis pas forcément, mais si on me demande, pose la question, je ne mens pas.
0: Oui, mais bon, je vois pas pourquoi on irait vous demander si vous avez eu des allocations. Hein. Ou sinon, dans ces cas-là, vous passez votre route, c'est pas la bonne personne. Mais, mais dans un premier temps, je crois qu'il faut pas tout dire. J'ai pas dit jamais, j'ai dit dans un premier temps, laisser le présent s'exprimer.
2: Ouais.
0: S'incarner. On n'est pas obligé de raconter d'où on vient, ce qu'on a fait, ce qu'on a traversé, la nuit noire de l'âme, les blessures profondes. Non, ça vient après tout ça, quand on commence à connaître la personne. Dans un premier temps, on essaie d'être au présent.
2: Oui.
0: Peut-être que c'est là l'erreur. Et puis, ça fait combien de temps que vous êtes sorti de tout ça ? Et vous pouvez être fier, hein, d'ailleurs.
2: Bah, écoutez, l'alcool, bon, ça fait pas loin de plus de 20 ans que je n'ai pas bu une seule goutte. Mm-hmm. J'ai adopté le principe de l'abstinence totale.
0: Oui, vous avez raison.
2: Parce que je sais que si je reprenais un verre, ça serait un risque. Donc, l'abstinence totale. Et les TOC, bah, écoutez, j'en ai beaucoup moins, j'en ai 80% moins depuis 3-4 ans. Parce que je me suis battu contre ça, quoi.
0: Donc aujourd'hui, il reste juste les angoisses.
2: Les angoisses, oui, là, j'ai encore du mal avec ça, quoi.
0: Oui, mais de toute façon, vous, ce que vous souhaitez, c'est juste éventuellement. Bon, là, vous cherchez à comprendre pourquoi, mais ce serait de rencontrer quelqu'un, mais ne pas vivre avec, de toutes les manières.
2: Bah oui, maintenant, je suis habitué à vivre seul, mais... Ouais.
0: Moi, je pense qu'il faut chercher du côté voilà, peut-être que vous dites trop de choses, Rodolphe. Peut-être que vous dites trop de choses, dans un premier temps.
2: Ouais.
0: Il faut doser. Je suis obligée de vous laisser, Rodolphe, parce qu'on arrive à la fin de l'émission. Mais je vous propose de nous rappeler, si vous voulez, qu'on rééchange sans aucun problème.
2: D'accord.
0: Vous savez que cette émission est la vôtre.
2: D'accord. Est-ce que je peux vous ajouter une petite chose encore ?
0: Très court. Allez-y.
2: À propos de l'émission que vous avez donné la parole aux agriculteurs il y a 15 jours, j'ai écouté cette émission, j'étais très ému parce que moi-même je suis petit-fils d'agriculteur et je comprends très bien que ces gens, ce que ces gens traversent. Après tout, c'est des gens qui nous nourrissent, ils ne sont pas soutenus, ils n'ont pas de considération. C'est vraiment dommage. Je voulais rendre hommage.
0: Très bien. Merci Rodolphe, au revoir.
2: Merci de m'avoir pris, au revoir.
0: Au revoir, au revoir. Ainsi s'achève votre émission de ce soir. On se retrouve demain dès 21h30 jusqu'à minuit en direct. D'ici là, prenez soin de vous, des autres et du monde. Au carillon d'Europe 1, on retrouve Maëlle Assani pour le Flash Info. Bonsoir Maëlle.
3: Bonsoir Valérie, bonsoir à tous. Le collège Joseph Lacanal d'Aubagne ne rouvrira pas ce mardi. C'est dans cet établissement qu'un élève de 14 ans a ouvert le feu ce lundi matin au fusil de chasse. Bilan, 2 blessés légers, le principal du collège et une enseignante. Les motivations du jeune assaillant restent floues à ce stade. L'adolescent passe la nuit en garde à vue, tout comme ses deux parents. La mairie d'Aubagne appelle à un rassemblement à 18h ce mardi en solidarité avec la communauté éducative. Un acte 5 du mouvement lycéen prévu ce mardi dans toute la France. Une grande manifestation prévue notamment à Paris, départ à 14h de la place d'Italie pour rallier les Invalides, non loin du ministère de l'Éducation nationale et de Matignon. La mobilisation était en net recul ce lundi. 96% des lycées sont restés ouverts. Mais la violence s'est intensifiée selon le gouvernement avec 8 personnels enseignants blessés. Des baisses de prix visibles dès le 1er novembre pour le diesel à la pompe. Le Premier ministre dévoile ce lundi les modalités du déblocage des 10 millions de barils issus des stocks stratégiques, mesure annoncée la semaine dernière. Ces barils seront vendus à prix coûtant aux distributeurs dès le 28 octobre. Et 4 jours plus tard, le litre de gasoil devrait baisser jusqu'à 18 centimes, soit une économie d'environ 10 euros par plein, selon Sébastien Lecornu. Pression maximale sur la France avant le début des débats budgétaires. Fitch Ratings dit envisager ce lundi de dégrader la note de crédit de notre pays en cas de nouvelle hausse substantielle de la dette publique. L'agence américaine estime que le redressement des comptes demande un ajustement nettement plus important que ce qui est prévu dans le projet de loi de finances 2027 défendu par le gouvernement. Ce texte arrivera ce mardi dans l'hémicycle de l'Assemblée nationale. Il prévoit un effort budgétaire global de 54 milliards d'euros. Mais le Parti socialiste, dont la clémence paraît nécessaire pour faire adopter le projet sans passage en force, semble fermer la porte à tout compromis. Les députés PS vont même défendre une motion de rejet préalable avant l'ouverture des débat. Un tout autre texte adopté ce lundi à l'Assemblée nationale. Il porte sur la pérennisation de l'utilisation des titres restaurants dans les supermarchés. La proposition de loi prévoit la prolongation pour un an de la dérogation déjà en vigueur depuis 2022, puis sa pérennisation à partir de 2028. Le Sénat doit encore se prononcer. Le patron des mousquetaires Intermarché déplore des dizaines de millions d'euros de pertes au niveau national, rien que pour son entreprise. Après la cyberattaque contre des centaines de supermarchés dans la nuit de dimanche à lundi, les installations frigorifiques déréglées à distance par les hackers, la température montée à 50 degrés, brisant ainsi la chaîne du froid. Les enseignes Carrefour, Coopérative U et Monoprix également touchées. Le parquet de Paris ouvre une enquête. Et puis il était connu pour son rôle de Walter White Jr. dans la série au succès mondial Breaking Bad. L'acteur américain R.G. Mite est décédé ce lundi à l'âge de 34 ans au Texas. La piste du suicide est privilégiée. 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
4: Merci beaucoup Maëlle, je vous souhaite une bonne nuit et je vous dis à demain. Tiens, à ce propos, est-ce que vous saviez qu'à l'époque de François 1er, le mot nuit s'écrivait avec la lettre C avant le T? C'est en référence à l'origine latine, noctem.
3: Très bien, très intéressant.
4: Oui, bon, c'est l'heure de voyager dans le temps, hein, comme tous les lundis, juste après votre journal de minuit. Nous sommes en compagnie de Clélie Mathias. Et aujourd'hui, retour en 1519, cette année-là, François Ier a décidé de lancer un chantier à la mesure de ses ambitions. Faire construire au cœur de la Sologne un château qui puisse impressionner toute l'Europe. Et vous avez compris de quel château on parle. Chambord, bien évidemment. Découvrez comment Chambord est devenu bien plus qu'un château. Et juste après son récit, Clélie Mathias s'entretiendra avec Guillaume François, conservateur du patrimoine, archiviste, paléographe et docteur en histoire de l'art pour parler de la Renaissance. Bienvenue au cœur de l'histoire.
5: Nous sommes en décembre 1539. Il fait nuit noire dans cette forêt de Sologne. Depuis Blois, un cortège avance lentement. Les chevaux pataugent et s'enfoncent dans la boue. On entend le souffle des bêtes, le cliquetis des armes, le crépitement des torches. À mesure que l'on avance, on aperçoit une lueur entre les arbres, puis une autre, et encore une autre. Soudain, la forêt laisse apparaître une demeure immense, encerclée de tours, de lucarnes et de cheminées. Sculptées sur ses façades, on aperçoit des salamandres et des fleurs de lys dorées. Ce château, à la fois gigantesque et magnifique, n'est autre que Chambord. L'homme qui découvre ce spectacle n'est pas n'importe quel voyageur. C'est Charles Quint, l'empereur du Saint-Empire romain germanique, souverain du plus vaste ensemble de territoires d'Europe. Il est, depuis 20 ans, le plus grand adversaire du roi de France. Pourtant ce soir, Charles Quint n'arrive pas en ennemi, mais en tant qu'invité de François Ier. L'empereur met pied à terre pour être conduit à l'intérieur. Il découvre alors un escalier si étrange que personne ne semble capable d'en expliquer le fonctionnement. L'empereur monte les marches quand il aperçoit la silhouette d'un autre homme qui semble progresser à la même vitesse et dans le même axe que lui. Ils vont finir par se croiser, c'est inévitable. Mais Charles Quint poursuit son ascension et il ne se passe rien. C'est la singularité de ce château. Deux escaliers qui s'enroulent l'un autour de l'autre sans jamais se rencontrer. Charles Quint finit par atteindre les appartements qui lui sont destinés. Pour l'occasion, ils ont été parés d'or et de noir selon ses goûts. Décoré ainsi, le château semble enfin prendre vie. Car la plupart du temps, Chambord reste vide. François Ier lui-même n'y vit presque jamais. Pourtant, lorsqu'il lance le chantier en 1519, le jeune roi voit les choses en grand. Il veut transformer le visage de la France. Alors peu importe le temps et l'argent que cela prendra, Chambord sera à la hauteur de ses ambitions, c'est-à-dire immense.
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5: 20 ans et 4 mois. C'est l'âge de François d'Angoulême lorsque l'archevêque de Reims le sacre roi de France en janvier 1515. Fils de Charles d'Orléans et de Louise de Savoie, François Ier est grand, robuste, avec le teint clair et les cheveux noirs. Les ambassadeurs étrangers admirent sa prestance. Son nez est peut-être un peu long et ses jambes un peu frêles pour sa carrure. Ce n'est pas ce que l'on retient de lui. Ce qui le caractérise, c'est son énergie. C'est un roi sportif, infatigable, capable d'enchaîner une journée de chasse et une partie de jeu de paume. C'est aussi un roi généreux. Peut-être un peu trop. En 2 mois de règne, il distribue à son entourage et à ses courtisans plus de 300 000 écus d'or. À ses côtés, 3 femmes se partagent son attention. Tout d'abord son épouse, Claude de France. Âgée de 15 ans, elle est petite, un peu boiteuse, douce et pieuse. Elle possède d'immenses terres, mais laisse presque aussitôt leur administration à son mari. Elle sait ce que l'on attend d'elle. Donner des héritiers à la couronne. En 8 ans, elle aura 7 enfants. Mais épuisée par ses grossesses à répétition, la jeune reine mourra prématurément à l'âge de 24 ans. Face à elle, 2 autres femmes bien plus redoutables. La première, Louise de Savoie, est la mère du roi. Une femme à la poigne de fer qui n'a aucune intention de disparaître derrière son fils. La seconde, Marguerite, est la sœur de François Ier. Elle est brillante, cultivée et spirituelle. Le début du règne de François Ier est marqué par son envie de reconquérir la région de Milan. Pour cela, il lève une armée et part en guerre. Le 14 septembre 1515, il remporte une victoire éclatante à Marignan. Mais avant de rentrer en France, le roi doit consolider ses conquêtes. En décembre, il s'arrête donc à Bologne pour rencontrer le pape Léon X et négocier avec lui un accord. C'est ici qu'il fait une autre rencontre qui va durablement le marquer. Celle avec Léonard de Vinci. François Ier découvre un artiste âgé de 63 ans qui est bien plus qu'un peintre. C'est un homme qui dessine, imagine des machines, conçoit des canaux et pense l'architecture autrement. Le roi est fasciné. Alors il lui propose de venir s'installer en France, sous sa protection, avec une liberté totale de créer. Quelques mois plus tard, en 1516, Léonard de Vinci franchit les Alpes et rejoint la cour de France. François Ier lui offre le Clos Lucé, à quelques pas du château d'Amboise, ainsi qu'une pension de 700 écus par an. Le roi rêve de lui acheter ses tableaux, mais il attend surtout de lui des projets d'architecture. La construction d'un canal près de Romorantin, le réaménagement du château d'Amboise où il a grandi et l'édification d'autres demeures à la mesure de ses ambitions. Vers 1518, François Ier a même une nouvelle idée. Dans un domaine situé à 14 km de Blois, se situe un vieux château, modeste, qui a surtout servi de garnison pendant les guerres contre les Anglais. Le roi aime ce lieu, surtout pour y chasser. Il décide donc de raser le petit château pour ériger à la place un monument unique dans cette vallée de la Loire, le célèbre château de Chambord. Selon l'hypothèse défendue par l'historien d'art Jean Guillaume, François Ier aurait demandé à Léonard de Vinci de se pencher sur ce projet. Peu de traces de son travail demeurent, si ce n'est une esquisse, celle d'un escalier extraordinaire dont l'ingénierie se révèle particulièrement difficile à comprendre. Mais Léonard de Vinci n'a pas le temps de terminer tous les projets du roi. Il meurt au Clos Lucé le 2 mai 1519. Avant de mourir, il aurait transmis ses idées à Dominique de Cortone, un autre Italien habitué à fabriquer des maquettes pour les spectacles de cour. Mais entre le projet imaginé par les deux Italiens et le château que les bâtisseurs français construisent, beaucoup d'éléments divergent. À l'extérieur, Chambord ressemble à une forteresse gigantesque, un donjon massif, une enceinte et quatre grosses tours rondes aux angles. À l'intérieur, deux immenses galeries voûtées qui se croisent et divisent le donjon en quatre parties. Dans chaque angle, un appartement autonome, une grande chambre prolongée par deux pièces plus petites. On dirait quatre petits châteaux réunis en un seul. Au centre, là où se croisent les galeries, se trouve le fameux escalier. Le projet initial de Léonard de Vinci est jugé trop complexe. Les bâtisseurs français choisissent donc une autre solution. Deux escaliers qui s'enroulent l'un autour de l'autre sans jamais se rejoindre. Deux personnes peuvent ainsi monter et descendre en même temps, sans se croiser. C'est cet escalier, ingénieux et spectaculaire, qui deviendra la signature de Chambord. Plusieurs styles architecturaux se mélangent dans cet ensemble grandiose. On observe à la fois des idées italiennes, héritées de Léonard de Vinci, mélangées à la tradition française. Au bout du compte, le château est le reflet de ces deux cultures. Malgré des difficultés considérables, le chantier de Chambord continue d'avancer pour satisfaire la volonté royale de faire surgir un édifice sans équivalent. Ils sont une véritable armée à s'activer dans la boue de Sologne autour des maîtres d'œuvre. Jusqu'à 1800 ouvriers à la fois pendant 12 ans. Ce chantier, fastidieux, ne s'arrêtera qu'à son achèvement vers 1540. À une exception près, la captivité du roi en Espagne, après sa défaite à Pavie en 1525. À sa libération en 1527, François Ier fait étudier un nouveau projet fou, détourner la Loire pour l'amener jusqu'à Chambord. Cela s'avère impossible, alors il se contente de rectifier et d'élargir le cours de la rivière du Causson. Mais tous ces travaux, d'une ampleur jamais vue auparavant, coûtent énormément d'argent, et celui-ci vient à manquer. François Ier en récupère partout où il peut, mais en 1529, il est obligé de signer la paix des dames pour récupérer ses fils restés otages en Espagne. La rançon est gigantesque, 2 millions d'écus d'or. Le 1er juillet 1530, les enfants du roi sont enfin rendus. Et avec eux arrive la nouvelle reine, Éléonore d'Autriche, sœur de Charles Quint, que François Ier épouse pour sceller la paix. Pendant tout ce temps, Chambord continue bien sûr de s'élever. C'est d'ailleurs là tout le paradoxe. La France est endettée, le roi sort d'une défaite terrible Ses propres fils ont été retenus en otage et au milieu des marais de Sologne, des centaines d'hommes continuent de tailler la pierre. C'est devenu une affaire d'honneur, la preuve qu'un roi captif et humilié reste malgré tout capable d'ériger un palais que nul en Europe ne pourra jamais égaler. Dans les années 1530, les charpentes du donjon sont dressées, les tours et les pavillons sont achevés, les terrasses prennent forme. Mais l'intérieur reste inachevé. Vu de loin, Chambord est déjà colossal, spectaculaire. Pourtant, il lui manque une autre chose essentielle, des gens pour l'habiter. Si François Ier le fait visiter à la nouvelle reine Éléonore et y vient régulièrement pour chasser, le château reste désespérément vide durant de nombreuses années. C'est cette longue absence que rompt l'arrivée de Charles Quint en décembre 1539 dont je vous parlais au début de ce récit. L'empereur traverse alors le royaume de France pour rejoindre au plus vite ses possessions de Flandre où une révolte gronde. François Ier, qui l'a combattu pendant 20 ans, saisit l'occasion et transforme ce simple passage en démonstration de faste. Le 8 décembre, les deux souverains se retrouvent à Amboise avant de visiter Blois, puis bien sûr, Chambord. Toute la cour est présente. La reine Éléonore, la reine Marguerite de Navarre, les fils du roi, la dauphine Catherine de Médicis, sa nièce Jeanne d'Albret, la duchesse d'Étampes et une foule de princes et de courtisans. Le grand maître de la cour, Anne de Montmorency, a tout préparé. Des meubles ont été apportés à grand renfort de chariots, ainsi que des tapisseries, des peintures et toutes sortes de parfums, d'herbes et de fleurs. Pendant 3 jours, la cour chasse le daim dans le grand parc. Puis le 19 décembre, l'empereur repart. J'aimerais vous dire quelques mots sur ces meubles apportés spécialement pour Charles Quint. On sait aujourd'hui qu'ils ont été spécialement confectionnés pour l'occasion, selon le goût de l'empereur, pour le noir. Chambord se pare de damas noirs, de taffetas noirs, d'un lit portatif de velours noir brodé de fils d'or. Plus tard, toutes ces pièces seront stockées dans le garde-meuble royal de Paris. Ce détail, presque anodin, dit tout du destin réel du château, puisqu'en réalité, Chambord n'est quasiment jamais meublé. La cour ne s'y installe que le temps d'une chasse de quelques jours, précédée par des équipes de fourriers et de tapissiers chargés de rendre les pièces habitables juste avant l'arrivée du roi et de tout démonter dès son départ. Ainsi, après le passage de l'empereur, Chambord retrouve sa vocation première, une simple halte de chasse. En 1542, François Ier fait d'ailleurs entourer les 5500 hectares du domaine d'un mur pour protéger son gibier. Le domaine devient ainsi immense, tout comme le château avec ses 440 pièces, 375 fenêtres, 13 escaliers principaux, 70 escaliers secondaires. François Ier a beau avoir fait construire son grand rêve à Chambord, il préfère souvent vivre ailleurs. Après la venue de Charles Quint, il n'y retourne qu'en janvier 1543, puis en mars 1545, date à laquelle il dispose enfin de son propre appartement, sans toutefois choisir de s'y installer définitivement. Alors, pourquoi la cour n'y vient-elle presque jamais ? Tout simplement parce que d'autres châteaux sont plus pratiques et plus proches de Paris, comme celui de Villers-Cotterêts, de Saint-Germain-en-Laye, de Vincennes, du Louvre et surtout de Fontainebleau. François Ier meurt le 31 mars 1547 à Rambouillet, et pas à Chambord. Le grand œuvre de sa vie ne sera achevé, dans ses aménagements les plus tardifs, que 9 ans plus tard, sous le règne de son fils Henri II. Finalement, Chambord n'a jamais vraiment été conçu pour devenir une maison, mais plutôt pour impressionner, pour montrer à la France et surtout à l'Europe jusqu'où pouvait aller la volonté d'un roi âgé de seulement 20 ans. Chambord, c'est son rêve devenu pierre. Un rêve qui, contrairement à lui, ne s'est jamais éteint.
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0: Bienvenue dans les entretiens d'Au cœur de l'Histoire. On imagine souvent la Renaissance comme une période de génie artistique, née en Italie autour de Léonard de Vinci, Michel-Ange et Raphaël, qui aurait fait donc entrer l'Europe dans une nouvelle époque bien loin de l'obscurité du Moyen-Âge. Mais cette vision dans notre imaginaire collectif est-elle vraiment fidèle à ce qu'a été la Renaissance? Comment comprendre cette période historique au-delà des grands noms et des idées reçues dont nous avons hérité? Pour en parler, j'ai le plaisir de recevoir Guillaume François, conservateur du patrimoine, archiviste paléographe et docteur en histoire de l'art, auteur de « Comprendre la Renaissance » aux éditions Perrin. Bonjour Guillaume François.
1: Bonjour.
0: Alors pour commencer, est-ce que vous pouvez nous rappeler quelle période historique couvre réellement la Renaissance? Et d'ailleurs, est-ce réellement une période historique facilement identifiable?
1: Oui, alors effectivement, c'est un premier enjeu parce que d'un pays à l'autre, effectivement, les bandes chronologiques vont bouger. Si on se focalise sur l'Italie, on va faire démarrer la Renaissance des années 1300 et ça pourra couvrir jusqu'aux années 1520-1530. Et si on va dans un autre pays comme la France, là, en revanche, ça commencera plutôt à partir de Louis XII et François Ier et ça ira jusqu'à Henri IV. Donc, selon les pays, on a des chronologies très différentes et pour ma part, j'ai choisi de mon ouvrage de justement chercher des bornes qui puissent correspondre un peu à tout le monde en faisant partir les choses de 1350 où on a on va dire les principales mutations qui sont déjà en train de s'installer et 1550, époque à laquelle on a bien justement des personnes qui commencent à réfléchir, à écrire sur ce qui s'est passé auparavant, donc avoir un regard rétrospectif sur la période.
0: Et alors, si on cherchait à définir la Renaissance, quelle définition donneriez-vous?
1: Alors, c'est un vrai défi de la définir en quelques mots. La Renaissance, si je devais la définir personnellement, ce serait une période de bouleversements sociaux, économiques, politiques et culturels dont on a, en fin de compte, retenu essentiellement le côté culturel dans l'historiographie. Et justement, la Renaissance, il faut bien voir que tout le côté culturel, qui est fascinant évidemment avec ces grands génies, ces grands écrivains, ces grands artistes, en fait, c'est justement l'expression des bouleversements qui se passent dans le reste de la société.
0: Tout de suite, quand on dit le mot Renaissance, nous viennent des images d'Italie, les Médicis, Vinci, et vous-même, vous en avez parlé de l'Italie. C'est vraiment le berceau de la Renaissance, c'est vraiment l'Italie. C'est là la source.
1: Alors, il y a du vrai, il y a du faux, évidemment. Personnellement, j'aurais tendance à dire qu'en fait, la Renaissance a plusieurs pays de naissance, ça dépend de quoi on parle, et l'Italie, il est vrai, est le secteur géographique qui a réussi, on va dire, à centraliser, au bout d'un moment, toutes les innovations qui avaient pu apparaître dans le reste de l'Europe. Par exemple, quand on parle de la Renaissance artistique, on a souvent en tête la révolution dans la peinture et la sculpture, et il se trouve que la grande révolution technique de la peinture, elle n'est pas née en Italie, elle est née en Flandre, avec les primitifs flamands, avec Jan van Eyck notamment, et les Italiens, en fait, ont réussi à assimiler la technique des Flamands. Et c'est ça qui leur a donné, à terme, la supériorité au XVIe siècle. La perspective, évidemment. Ça, mais voilà, c'est juste pour dire que c'est une conjonction de choses où l'Italie a une grande part, mais elle n'est pas toute seule. C'est ça que je veux dire.
0: On a aussi souvent l'impression que la Renaissance est une rupture brutale avec la période du Moyen-Âge. Comme si on passait de l'obscurité à la lumière. Alors là aussi, est-ce que c'est une idée reçue?
1: Alors c'est en partie une idée reçue parce que à cette époque-là, en fait, les seuls qui avancent cette idée justement de passage à la lumière, ce sont les Italiens qui ont en fait comme idée que ils cherchent en fait à imposer quelque part l'idée que la Renaissance c'est eux et seulement eux, et ils écrivent en fait dans leurs textes à l'époque que effectivement leurs innovations, les grandes avancées qu'ils portent au plan littéraire et artistique sont leur propre œuvre uniquement et que ça constitue une rupture avec le passé. Effectivement, la notion de Moyen-Âge, elle est créée par les Italiens. Pour le reste de l'Europe, c'est beaucoup plus nuancé. On a évidemment la conscience qu'il y a une mutation à l'œuvre, mais on n'a pas forcément une rupture vraiment aussi nette que ce que les Italiens prétendent. L'art, par exemple, des primitifs flamands, on les appelle primitifs un peu à tort, c'est un art qui est extrêmement sophistiqué, extrêmement virtuose et qui est envié des Italiens à l'époque. Il faut bien voir que, par exemple, les Médicis à Florence, dont il y a question évidemment à la Renaissance, ils ont dans leur collection, dans leur palais à Florence, ils ont des peintures flamandes comme celle de Jan van Eyck, le grand maître flamand. Et si on va en revanche au nord de l'Europe, dans le palais des ducs de Bourgogne à Bruxelles, il n'y a pas de peinture italienne à l'époque. Donc ça montre bien que, en fait, on a, on va dire, plutôt une concurrence entre un pôle nordique et un pôle italien. Et à terme, c'est le pôle italien qui va gagner. Mais à l'époque, on n'a pas du tout, si vous voulez, de conscience qu'on a un passage brutal d'une époque à une autre. C'est une construction rétrospective que les Italiens ont voulu imposer pour leur avantage.
0: En fait, ils ont été meilleurs en com.
1: Tout à fait, oui. On peut dire ça, effectivement, parce que ce sont les premiers, avec l'artiste et écrivain Vasari, justement, dans les années 1560, à écrire sur la Renaissance. Ce sont les premiers. Avant Vasari, on avait quelques essais de réflexion mis par écrit, mais pas forcément très connus. On connaît les carnets de Léonard de Vinci, qui parlent beaucoup de ses conceptions philosophiques sur l'art. On a quelques manuels ou traités isolés sur un sujet précis, comme le traité sur l'optique d'Alberti. Mais on n'avait pas de regard vraiment global sur l'ensemble du mouvement avant Vasari. Et c'est lui, justement, qui, en fait, en ne parlant quasiment que des Italiens, a tiré la couverture à l'Italie.
0: On va revenir sur l'histoire de l'art, parce qu'évidemment, c'est important. Petite parenthèse quand même, parce qu'on associe aussi très souvent la Renaissance avec la notion d'humanisme. Alors, je vais vous demander de définir aussi ce qu'on appelle l'humanisme. Mais là aussi, est-ce que c'est vrai? Est-ce que c'est une réalité? Ou est-ce que c'est toujours pareil, une idée reçue, un cliché qu'on a de la Renaissance?
1: Alors non, effectivement, l'humanisme, c'est un courant qui préside justement à la Renaissance et qui a un sens un petit peu différent de celui qu'on entend aujourd'hui. Parce que pour nous, l'humanisme, c'est, on va dire, porter des valeurs humaines, des valeurs qui rapprochent les hommes. À l'époque-là, c'est un petit peu différent. L'humanisme, en fait, ça consiste à étudier tout ce qui permet à l'homme de s'élever au-dessus de sa condition première. Donc, ça veut dire digérer la littérature classique romaine pour mieux penser, mieux parler. Ça veut dire aussi développer les sciences pour mieux maîtriser la nature et tout ce qui nous entoure. Et le côté, on va dire, plus moral de l'humanisme qu'on peut entendre aujourd'hui, on va dire, n'est pas forcément aussi évident que ça. Il s'agit avant tout vraiment de s'élever dans les savoirs et d'affirmer l'homme au-dessus de sa condition, on va dire, première de d'animal qui parle, si je puis dire. Voilà.
0: On va revenir évidemment à l'histoire de l'art, parce que tout ça est lié. Mais pourquoi la Renaissance, et je vous demanderai vraiment de le préciser, on en a déjà parlé, mais est liée à cette notion d'art? Pourquoi là, ça a été une rupture très forte?
1: Alors, c'est une rupture très forte, en fait, parce qu'il y a plusieurs révolutions techniques. J'ai parlé de la peinture à l'huile créée par les Flamands, mais on a aussi, vous l'avez évoqué, la perspective qui est mise au point par Masaccio, le premier, un Italien cette fois-ci, et qui donne lieu à de très nombreux commentaires et traités. On a Alberti qui parle de l'optique, on a Léonard qui parle aussi beaucoup de l'optique. Et en fait, la grande rupture dans le domaine de l'art, elle vient du fait que, en fait, les artistes sortent un peu d'une catégorie d'emploi qui était un petit peu artisanale. Voilà, c'était des arts manuels, des arts un peu secondaires, et ils tendent à s'agréger aux métiers plutôt intellectuels, justement, parce que dès maintenant, il faut avoir une vraie culture littéraire, même physique, j'ai envie de dire, pour être peintre ou sculpteur. Et en fin de compte, hein, le milieu des artistes devient vraiment une communauté en elle-même, une communauté qui est reconnue, qui a un statut et qui est extrêmement importante dans la vie des cours et des grandes puissances. Hein. Et c'est ça qui fait justement une grande rupture, c'est qu'on a un nouveau statut de l'artiste qui s'affirme.
0: Et puis, il y a quand même eu des génies. Léonard de Vinci, Michel-Ange, Raphaël.
1: Oui, tout à fait. Ce sont
0: des
1: noms.
0: Bien sûr,
1: plein d'autres. Ce sont des noms qu'on a beaucoup en tête. Après, je nuancerai pour ces trois, voilà, la grande triade classique, ouais. Qu'on a toujours en tête. Parce que eux, quelque part, en fait, ce sont un peu les héritiers de choses qui ont été inventées par leurs prédécesseurs. Et on va dire que ce sont des héritiers brillants, en fait, quelque part. Léonard, on a souvent le réflexe de le placer en tête du trio, parce qu'on a justement à l'esprit toutes ces grandes inventions. Voilà, on voit chez lui le côté un peu j'y retrouve tout, quelque part. Et à cette époque-là, en fait, il n'est pas en tête du trio. On place plutôt en tête Raphaël pour la peinture, qui est considéré vraiment comme le prince des peintres et dont on dit que quand il est mort, la peinture est morte avec lui. Et on a surtout Michel-Ange, qui est considéré comme l'artiste le plus accompli de son temps, parce qu'il touche à la peinture, à la sculpture, à l'architecture. Et en fin de compte, c'est lui qui est vu comme le plus grand producteur artistique de la Renaissance, hein. À l'époque en tout cas. Aujourd'hui, ça, évidemment, on a changé.
0: On a changé l'ordre,
1: voilà,
0: mais
1: c'est ça, voilà.
0: Bon, il reste quand même dans le top 3.
1: Tout à fait.
0: Derrière ces grands artistes, il y a des princes, des papes, des marchands, des familles qui financent, il faut bien un peu d'argent. Quel est le rôle et quelle importance ont joué les mécènes dans cette période de l'histoire?
1: Oui, alors les mécènes sont évidemment extrêmement importants, puisque sans mécènes, il n'y a pas de commande artistique, de toute manière. Et surtout, pour tout ce qui concerne dire les principaux foyers en Italie et en Flandre, on a en fait un rôle de catalyseur, si je puis dire, voilà, pour reprendre une image un peu physico-chimique, de catalyseur, parce que l'Italie est très morcelée et le bassin nordique est également très morcelé. On a tout plein de principautés, de villes qui sont rivales et chacune de ces puissances, en fait, ne veut pas être distancée par sa voisine. Donc, on a en permanence un jeu d'émulation entre ces différentes puissances qui sont pourtant sur un territoire assez resserré et qui aboutissent, eh bien, au foisonnement qu'on a encore aujourd'hui en Italie et également en Flandre, même s'il est moins connu. Mais c'est du coup dû justement à ce maillage assez dense, assez fin de princes et de cités adversaires ou alliés selon les moments, et bien souvent rivales.
0: Et en France alors, pour être chauvine, comment ça se passe?
1: Eh bien, la France, c'est un peu particulière parce que la France est une monarchie très puissante à cette époque-là, qui, au sortir de la guerre de Cent Ans, a vraiment ressoudé les rangs autour de la monarchie et où les princes sont, on va dire, moins riches et moins dynamiques de la commandant. Donc, en fait, la France a une position un peu particulière parce que tout dépend in fine de la cour royale et le milieu artistique est beaucoup moins encouragé à se structurer comme ça peut être le cas en Italie par exemple. Et en fait la plupart des artistes français à cette époque-là retournent d'anonymat à leur mort. Ce qui n'est pas le cas justement des Flamands et des Italiens qui eux ont une carrière, ont un patrimoine, ont un renom international et en France cette construction en fait n'intervient que plus tard à partir du règne de François Ier et d'Henri II surtout.
0: Qui est son fils.
1: Oui.
0: On a parlé de la peinture, on a parlé d'humanisme, on a très peu parlé d'architecture. Quels sont les autres grands bouleversements qui transforment l'Europe à la Renaissance, puisqu'il n'y a pas qu'un pays?
1: Oui, tout à fait. Oui, c'est un mouvement qui parcourt toute l'Europe. Alors, à dire vrai, on parle moins de l'architecture parce qu'en fait, là, le mouvement est beaucoup plus lent que pour les autres beaux-arts. Dans toute l'Europe, on a des courants architecturaux héritiers du gothique qui sont très actifs en Angleterre, en Espagne, au Portugal, en Allemagne également. Et dans ce domaine, la Renaissance peine beaucoup plus à s'imposer parce que on a un peu le sentiment que l'architecture, qui est au départ bien souvent une architecture religieuse, avec les églises et sanctuaires, et ensuite une architecture, on va dire, plus palatiale avec les résidences des puissants. En fait, on a un peu l'impression, bien souvent, dans le reste de l'Europe, que l'art de la Renaissance, l'art à l'antique promu par l'Italie, est un peu un art du passé. Un art qui revient, en fait, à ce qu'était l'art romantique et qui, du coup, paraît un peu hors de propos pendant très longtemps. Ce qui fait qu'on a en Espagne, je vous le dis, je vous l'ai dit en Angleterre et partout ailleurs en Europe, une tendance de fond à vouloir conserver la tendance du gothique. À l'époque, là, on parle de gothique flamboyant dans ces différentes composantes nationales. On a le plâtresque en Espagne, le perpendiculaire en Angleterre. Je ne vais pas forcément tout détailler parce que sinon, on y passerait des heures. Mais en tout cas, on a des mouvements architecturaux qui sont extrêmement vivaces dans tous les pays et qui nous sont, on va dire, peu à peu remplacés par l'art justement italien revenu à l'antique seulement dans le courant du 16e siècle, donc sur un temps beaucoup plus long. Et les églises gothiques disparaissent seulement au 17e siècle.
0: Est-ce qu'il y a d'autres bouleversements, Guillaume François, qu'on aurait oublié, qu'on n'aurait pas mentionné et qui sont importants?
1: Alors, il y a des grands bouleversements en dehors de l'art et de la littérature, évidemment. Déjà, il faut voir que l'époque de la Renaissance est une époque qui a une grande angoisse spirituelle. On est à une époque où tout le monde est conscient qu'il y a des bouleversements politiques, qu'il y a aussi de grandes difficultés économiques. C'est la période qu'on appelle du petit âge glaciaire, qui a durablement affecté les récoltes et l'économie et du coup mis en difficulté toute la population. C'est aussi une époque où on a la peste qui sévit, hein, la grande peste qui est apparue au milieu du 14e siècle et qui revient de loin en loin de façon cyclique. Et tout cela entretient un sentiment de peur qu'on constate dans toute l'Europe avec différentes représentations. On a les danses macabres par exemple qui montrent bien la peur de la mort, d'être entraîné par l'épidémie, voilà, jusque dans la mort et l'anonymat. Et en fait, le grand bouleversement spirituel, il se traduit par deux choses. Il se traduit par d'une part la crise du grand schisme où on voit l'Église qui est divisée entre deux et même trois papes à un moment, ce qui entraîne une grande crise de l'autorité et des structures d'encadrement de l'Église. Et on a, en réponse aux peurs ambiantes, on a une grande prolifération de prédicateurs qui ne sont pas forcément des moines ou des gens habilités, on va dire, par autorité, mais qui contribuent en fait à alimenter un peu le climat de peur en faisant des prédictions apocalyptiques, en poussant à la réforme, en disant que on n'est pas en mesure en fait d'assurer son salut si on continue de se comporter de telle ou telle façon, etc. Et tout cela aboutit à une grande révolution dans les pratiques religieuses, parce qu'on a d'un côté une tendance à la réforme, on va dire assez classique depuis le début du Moyen-Âge, et de l'autre, le souci d'avoir une piété beaucoup plus individuelle. C'est ce qu'on a appelé la devotio moderna, où on a cherché en fait à avoir une pratique individuelle ou familiale, ou parfois communautaire, par métier ou par quartier, autour de confréries. Et cette dévotion, en fait, eh bien, elle accompagne la création de la Renaissance, puisqu'on est toujours

0: voilà, généraux ou de manuels scolaires qui continuent de dire que voilà, il y a une rupture qui se fait d'un coup, d'une part, alors qu'en fait ça se passe sur un temps assez long, et d'autre part que tout le monde s'est converti voilà, massivement et en un seul coup à un retour à l'antique. Ce qui là aussi est extrêmement simpliste et se joue sur un temps long en réalité. Donc ce qu'il faut retenir surtout de la Renaissance, à mon très humble avis, c'est en fait l'idée que on a la conscience d'un changement d'époque. Ça, c'est quelque chose qui est très différent de ce qu'on avait par le passé, où on cherchait plutôt à, on va dire, insister sur un temps long, sur en fait un temps d'attente avant la fin des temps. Et à la Renaissance, on a au contraire justement la très grande conscience que le temps s'accélère, que le monde s'étend, et que en fait les anciens savoirs, les anciennes croyances ne sont plus forcément une vérité acquise. Et il faut donc tout passer en revue, tout redéfinir, et l'art justement est un des biais d'expression pour cette grande remise en question intellectuelle qu'on a à la Renaissance. Et si on a évidemment retenu les artistes, c'est parce qu'évidemment leur production évidemment assez virtuose, voilà, assez différente de ce qu'on pouvait avoir au Moyen-Âge, et symptomatique et vraiment emblématique justement de cette grande remise en question de la fin du Moyen-Âge.
1: Et c'est vrai qu'on n'a pas parlé des découvertes scientifiques ou même géographiques qui ont lieu pendant cette période et qui sont importantes aussi, puisque la vision du monde en est changée.
0: Oui. Tout à fait, j'ai parlé d'extension du monde, et c'est vrai que c'est l'époque où les Européens, eh bien, justement, partent à la découverte. On fait le tour de l'Afrique pendant tout le cours du XVe siècle, on va en Amérique avec Christophe Colomb en 1492, et on arrive en 1520 en Chine. Donc c'est une époque où effectivement toutes ces mutations intellectuelle, artistique, religieuse, etc., s'accompagne en fait d'une grande remise à plat des connaissances, parce qu'on se rend compte que le monde tel qu'on le connaissait ne correspond pas à ce qu'on pensait en savoir, évidemment. Et il y a énormément d'opportunités politiques pour les princes qui cherchent des colonies, ou économiques pour les marchands. Cela a un côté positif, évidemment, pour la construction de l'Europe. Ça a aussi un côté négatif, puisque ça contribue à alimenter le doute, le flou dans les populations. Et évidemment, les populations extra-européennes elles-mêmes ne sont pas vraiment ravis de rencontrer les Européens, en réalité.
1: Est-ce que pour tout cela que cela nous fascine encore ?
0: Tout à fait, oui, parce que effectivement, c'est une période de grande ébullition, on peut le dire. Et une période de grande ébullition qui, aujourd'hui, je pense, peut faire un peu écho à notre époque, où on a énormément aussi de fractures qui s'ouvrent ou qui se rouvrent, énormément de mutations politiques, économiques, et c'est une des raisons qui, je pense, peut nous amener à relire l'histoire de cette époque avec justement une matière à réflexion sur notre propre époque.
1: Est-ce que vous pensez qu'on a réussi notre entretien et donc, je cite, on est prémunis contre les idées réductrices et superficielles rebattues sans relâche par de nombreux commentateurs?
0: J'ai fait de mon mieux en tout cas.
1: Merci à vous Guillaume François. Je rappelle le titre de votre dernier essai, Comprendre la Renaissance, aux éditions Perrin.
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3: 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Nouveau récit immersif, Clélie Mathias reste avec nous pour ouvrir un dossier secret de l'histoire. Aujourd'hui, Perkin Warbeck, le faux prince qui a fait trembler l'Angleterre. Un épisode qui retrace l'imposture d'un jeune homme qui a ébranlé la dynastie des Tudors à la fin du XVe siècle.
4: Bonsoir, Sir James.
5: Soyez le bienvenu à la Tour de Londres, Seigneur Duc de Gloucester.
4: Alors ?
5: Vos ordres sont accomplis.
4: Totalement ?
5: Totalement.
4: Les deux fils d'Edouard ?
5: Ils sont morts.
4: Comment ?
5: Les deux hommes que j'avais payés sont entrés dans la chambre des deux enfants.
4: Oui.
5: Ceux-ci dormaient. On les a étouffés sous des coussins.
4: Ils n'ont pas crié ?
5: Ils n'en ont pas eu le temps. Venez, je vais vous montrer les cadavres de la grande veille.
4: Non, c'est inutile.
5: Au contraire, c'est très utile. Vous comprenez que si l'affaire venait à ses
4: côtés... Oui, tu ne voudrais pas être seul mis en cause.
5: Votre seigneur, il m'a parfaitement compris.
4: Soit, puisqu'il le faut.
1: Angleterre, 1491. Depuis quelques années, une nouvelle dynastie règne sur le royaume, les Tudors. Henri VII s'est emparé du trône après avoir vaincu Richard III, mettant fin à la guerre des Deux Roses et à des décennies de lutte entre les maisons de Lancaster et d'York. Mais la victoire des Tudors n'a pas fait disparaître toutes les prétentions au trône. Deux enfants pourraient encore remettre en cause la légitimité du nouveau roi. Les fils d'Édouard IV, les deux princes âgés de 9 et 12 ans, enfermés dans la tour de Londres en 1483 et dont on a

0: jamais retrouvé les corps.
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0: Nous voici désormais en Irlande, dans le port de Cork, où un jeune homme vient d'arriver. Il se présente comme un simple secrétaire de marchand et affirme venir de Flandre. Il dit s'appeler Perkin Warbeck. Mais rapidement, certains reconnaissent chez lui les traits du défunt Édouard IV. Une rumeur se répand alors. Et si ce jeune homme était Richard York, le plus jeune des deux princes que l'on croyait assassiné? Si c'était le cas, Henri VII ne serait donc pas le roi légitime d'Angleterre. Et celui qui vient de débarquer à Cork pourrait devenir le porte-drapeau de tous les ennemis des Tudors.
2: Vous êtes arrivé par le bateau qui vient d'accoster au port?
3: Oui, votre grâce.
2: Et vous désirez
3: recevoir de la municipalité de Cork l'autorisation d'y séjourner quelque temps.
2: Vous vous appelez
3: Perkin Warbeck.
2: Nationalité?
3: Je viens de Flandre.
2: En quelle qualité?
3: Je suis le secrétaire d'un marchand breton.
2: Vraiment?
3: Mais oui.
2: Votre habit est celui d'un gentilhomme, point d'un secrétaire.
3: Et s'il plaît à un secrétaire de se vêtir en gentilhomme?
2: Après tout, ça vous regarde. Voilà votre autorisation de séjour. Je vous demanderai une guinée.
3: Que votre grâce soit remerciée.
2: Où pensez-vous habiter?
3: À l'auberge de la Pomme d'Or.
4: Hola, William, de la bière.
5: Voilà.
4: Dites-moi, Charles, connaissez-vous ce jeune homme là-bas?
5: Quel jeune homme?
4: À droite de la cheminée.
5: Ah oui? Non. Non, je ne l'ai jamais vu.
4: Il a grande allure.
5: Mais c'est curieux, il me rappelle quelqu'un.
6: Voilà votre bière, Mr. Charles.
5: Merci, tu es un frère.
6: Un frère qui ne maîtrise pas les pourboires.
5: On ne t'oubliera pas.
4: Mais moi aussi, il me rappelle quelqu'un, votre jeune homme.
5: N'est-ce pas?
4: J'ai trouvé. Tenez, regardez cette pièce d'or.
5: Je ne vois qu'une guinée.
4: Regardez l'effigie. L'effigie du défunt roi Édouard IV.
5: Ma foi, oui. C'est évident. C'est absolument évident. J'en aurai le cœur net.
0: Cette ressemblance suffit à faire naître une rumeur. Car si ce jeune homme est réellement le fils d'Édouard IV, alors le dernier héritier de la maison d'York serait vivant. Et le roi Henri VII, qui règne depuis 1485, pourrait avoir un rival en chair et en os. Mais pour l'instant, Perkin Warbeck ne revendique encore rien. Il n'est officiellement qu'un voyageur de passage à Cork.
7: Monsieur,
5: je me présente, Sir Charles Morton. Je suis anglais, exilé ici en Irlande par la faute du roi Henri VII pour ma fidélité à la famille d'York.
3: Je me nomme Perkin Warbeck.
5: Anglais?
3: Je viens de Flandre.
5: Vous parlez pourtant sans le moindre accent.
3: Je parle aussi portugais et français. J'ai beaucoup voyagé, Sir Charles.
5: Ah, mon ami John Burleigh. Mr. Perkin Warbeck.
8: Ce n'est pas votre nom, n'est-ce pas?
3: C'est le nom que je porte depuis bien des années.
8: Qui êtes-vous?
3: Le secrétaire d'un marchand.
5: Pourquoi ne pas vous confier à nous? Nous nous sommes battus, John et moi, pour les York. Nous avons arboré la rose blanche comme notre emblème. Maintenant, nos ennemis, ceux qui arborent la rose rouge, ont triomphé, puisque Henri Tudor s'est assis sur le trône d'Angleterre. Mais nous sommes prêts à verser notre sang pour que règne de nouveau la rose blanche.
8: Vous êtes pour la rose blanche, n'est-ce pas?
3: Si je n'en étais partisan, qui le serait?
5: Vous êtes un York,
8: Monseigneur. Nos épées sont à votre service. Nous obligerez-vous à les laisser au fourreau?
3: Messieurs, comment aurais-je pu croire que dans ce port d'Irlande, je trouverais de tels serviteurs? J'ai parcouru l'Europe et je me croyais seul. Je croyais que nul en Angleterre ne conservait plus la mémoire de mon père.
5: De votre père?
8: Mais alors, vous seriez...
3: Oui, mes amis, je suis Richard York, le second fils d'Édouard IV, miraculeusement échappé aux assassins de mon oncle Richard.
0: Le jeune homme vient donc de révéler sa véritable identité, ou du moins celle qu'il revendique, en affirmant être Richard York, le fils cadet d'Édouard IV. Pour les hommes à qui il s'adresse, cette révélation est considérable. Ils sont d'anciens partisans de la maison d'York et voient soudain réapparaître celui qui pourrait être l'héritier légitime de leur ancienne dynastie. Mais une affirmation ne suffit pas. Si Warbeck veut être reconnu comme le prince disparu, il doit maintenant expliquer comment il a pu échapper à la mort dans la Tour de Londres. C'est cette histoire qu'il s'apprête à raconter à ceux qui viennent de se rallier à lui.
9: Mes amis, je vous remercie d'avoir répondu si nombreux à mon appel.
7: Vous n'avez pas hésité à quitter vos châteaux, à traverser la mer, à venir ici en Irlande. Vous avez administré la preuve que la Rose Blanche n'est pas morte. Mes amis, et ce qui va la faire revivre, notre chère Rose Blanche, c'est qu'elle a maintenant un chef. Oui, nous avons retrouvé un chef. Et quel chef ? Le fils de notre roi bien-aimé, le prince Richard, fils d'Édouard.
3: Mes amis, du fond du cœur, je vous dis merci. J'avais renoncé à faire valoir mes droits. Ma dynastie avait trop souffert. Je voulais vivre dans l'ombre. Je voulais n'être rien d'autre que Perkin Warbeck. Mais votre fidélité, votre affection me convainquent de mon erreur. Vous voulez un chef ? Je serai ce chef.
8: Vous le voyez, Monseigneur, vos amis sont venus de toutes les provinces de l'Angleterre.
3: Oh, je vois.
5: Mais ils aimeraient connaître votre histoire.
8: Non pas qu'ils ressentent le moindre doute sur votre identité.
5: La ressemblance est trop frappante.
8: Mais votre seigneurie comprend que ces gentilshommes vont rentrer chez eux, dans leur château, dans leur ville et leur village. On leur posera des questions.
3: Oui, je comprends.
5: Comment votre seigneurie a-t-elle échappé aux assassins ?
3: Vous savez que deux tueurs à gages avaient été envoyés par mon oncle pour nous égorger, mon frère et moi. Mon frère aîné, le prince de Galles, fut assassiné le premier. On allait me faire subir le même sort, quand les tueurs furent saisis de pitié par ma jeunesse et mon effroi. Ils me laissèrent la vie sauve. Mais ils me firent jurer de ne point divulguer ma naissance avant un certain nombre d'années. Je fus confié à deux personnes qui, pendant 8 ans, me cachèrent en différents pays d'Europe. Et puis, l'un de mes gardiens mourut. L'autre retourna dans son pays. J'étais abandonné à mon sort. Je séjournais quelque temps au Portugal, puis en Flandre. J'entrais au service d'un marchand breton, et c'est ainsi que je suis arrivé à Cork. J'avais renoncé à toute ambition personnelle, et puis de braves et loyaux serviteurs tels que vous, mes amis, m'avaient reconnu. Un York ne se dérobe jamais à son devoir. Nous ne nous quitterons plus jusqu'à ce que j'aie reconquis mon trône.
0: Voilà donc l'histoire que Perkin Warbeck propose à ses partisans. Son frère aîné aurait été assassiné dans la tour, mais lui aurait été épargné au dernier moment par les meurtriers. Il aurait ensuite été caché pendant plusieurs années en Europe avant de mener une existence anonyme jusqu'à son arrivée à Cork. Nous n'avons évidemment aucune preuve permettant d'établir que ce récit est vrai. Mais alors, si Perkin Warbeck est réellement Richard York, pourquoi personne ne l'a-t-il revu depuis 1483 ? Avec son histoire, il fournit précisément l'explication qui permet de rendre crédible la survie du prince disparu. Désormais, il ne lui reste plus qu'à trouver des soutiens assez puissants pour transformer cette prétention en véritable revendication politique.
9: Sir Charles Morton, Sa Majesté le roi Jacques IV d'Écosse vous attendait depuis quelques jours déjà.
10: Il m'a fallu prendre beaucoup de précautions pour traverser l'Angleterre. Les amis de l'usurpateur Henri VII font bonne garde.
9: Veuillez me suivre. Le roi est très impatient de vous voir. Sir Charles Morton.
11: Entrez, Sir Charles, entrez. Combien je suis heureux de vous voir. Le message que vous m'avez fait tenir contenait une si merveilleuse nouvelle.
10: Le duc d'York, mon maître, a tenu à vous annoncer l'un des premiers sa miraculeuse sauvegarde.
11: J'y veux voir un signe que s'il remonte sur le trône, il traitera le roi d'Écosse avec l'amitié que lui refuse Henri VII.
10: Assurément, sire. Le jeune roi prendra conseil de votre sagesse et expérience.
11: Dans ce cas, je le reconnais et lui porte mon appui.
12: Ah, Monseigneur, dire que nous voilà maintenant à Paris, dire que le roi Charles VIII de France va vous recevoir dans quelques instants. Qui aurait pu croire cela il y a 6 mois, quand nous vous avons découvert dans une taverne à Cork ?
3: Votre étonnement me surprend, Burley. N'est-il pas naturel que le roi de France fasse accueil au roi d'Angleterre ?
0: L'accueil que Charles VIII réserve à Warbeck est spectaculaire. Mais il faut comprendre ce qui se joue derrière cette reconnaissance. Le roi de France n'a aucun intérêt à voir Henri VII consolider trop facilement son pouvoir. Accueillir son rival, c'est donc aussi disposer d'un moyen de pression sur le nouveau roi d'Angleterre.
13: Son Altesse Royale, le duc d'York.
14: Approchez, mon frère, et me permettez de vous donner la main.
3: Sire.
14: Non point. Ne pliez pas le genou. Nous sommes frères et égaux.
3: Le roi de France reconnaît donc en moi le seul vrai roi d'Angleterre ?
14: Je reconnais en vous le fils du roi Édouard et suis prêt à le proclamer. Cependant, votre restauration sur le trône d'Angleterre, en lieu et place du roi Henri VII, est une affaire intérieure anglaise. Il m'est seulement permis de formuler des vœux pour votre juste succès. Et afin de vous prouver ma fraternelle affection, je vous accorde l'hospitalité de mon château d'Amboise.
3: Je ne comprends pas, sire, cette décision soudaine.
14: Vous croyez que j'y suis contraint, mon frère, et que mon cœur saigne.
3: Est-ce donc que vous abandonnez ma cause?
14: Nullement, mon cher Richard. Mais le roi Henri VII a fort mal pris, vous le savez, les marques d'attachement que je vous ai données. Il a débarqué à Calais et mis le siège devant Boulogne. Je ne puis exposer la France pour le moment à une guerre avec l'Angleterre. C'est pourquoi je vous demande de quitter mon royaume.
3: Mais où irai-je, mon frère?
14: Votre tante, la duchesse de Bourgogne, ne réside-t-elle point en Flandre?
3: Ma tante...
14: Elle vous accueillera certainement à bras ouverts.
3: Oui, oui, elle m'accueillera.
0: Après l'Écosse et la France, Perkin Warbeck doit maintenant convaincre une femme dont le jugement pourrait être décisif. Jusqu'ici, ceux qui l'ont soutenu sont des souverains étrangers à la famille d'Édouard IV. Aucun ne peut réellement affirmer l'avoir connu personnellement. Cette fois, la situation est différente. Warbeck va devoir rencontrer Marguerite de Bourgogne, la sœur d'Édouard IV et donc la tante du véritable Richard d'York. Veuve de Charles le Téméraire, duchesse de Bourgogne et figure importante de la maison d'York, elle a connu Édouard IV et sa famille. Si quelqu'un est capable de reconnaître ou de démasquer le prétendu prince, c'est donc elle. Et pourtant, Marguerite ne va pas simplement devoir répondre à une question d'identité. Elle va devoir décider si elle accepte de soutenir cet homme qui affirme être son neveu.
15: Ainsi, c'est vous.
3: Oui, madame.
15: Vous qui vous dites le fils du roi Édouard.
3: Oui, madame.
15: On m'a conté votre histoire, ou du moins, celle que vous avez voulu faire admettre.
3: Cette histoire est vraie, madame.
15: Peut-être, peut-être. Quel est ça qu'on vous regarde de plus près? Évidemment, pourquoi pas.
3: Tous ceux qui ont connu mon père affirment que je lui ressemble.
15: Mon jeune ami, dites-vous bien que pour ma part, j'ai connu votre père mieux que personne.
3: Et vous jugez, madame?
15: Je ne suis plus assez jeune pour croire aux contes de fées.
3: Mais ma parole, madame, ma parole de gentilhomme.
15: Il paraît qu'il existe à Tournai un vieux négociant qui s'appelle Warbeck. Et qui avait un fils, Perkin, précisément de votre âge.
3: Mais madame...
15: Il paraît aussi que c'est sous le nom de Perkin Warbeck que vous vous êtes présenté à Cork, en Irlande.
3: C'est un nom que j'avais entendu prononcer au cours de mes voyages et que j'ai adopté pour plus de commodité.
15: Je comprends. Cependant, certains de mes amis sont allés voir ce vieux négociant de Tournai. Ils lui ont demandé ce qu'était devenu son fils. Il a répondu que Perkin était à l'étranger, qu'il connaissait un grand destin et que peut-être un jour il s'assiérait sur un trône.
3: Tout ceci n'est que l'effet du hasard.
15: Le hasard. Il est vrai que l'on peut toujours accuser le hasard.
3: Madame, après un tel accueil, vous permettrez que je prenne congé.
15: Et pourquoi donc? Vous voulez me quitter, mon neveu?
3: Madame, vous m'avez appelé votre neveu?
15: Ne l'êtes-vous point? N'est-ce pas ce que vous avez affirmé partout en Europe?
3: Si fait, mais...
15: Allons, venez m'embrasser. Et maintenant, nous allons voir ce que nous pouvons faire, vous et moi, pour que refleurisse la rose blanche et que soit chassé cet infâme Henri VII du trône qu'il a usurpé.
0: La scène est pour le moins troublante. Marguerite de Bourgogne connaît suffisamment bien la famille d'Édouard IV pour poser à Warbeck des questions embarrassantes. Elle connaît aussi l'existence d'un certain Perkin Warbeck, fils d'un marchand flamand dont l'âge correspond à celui du prétendant. Autrement dit, elle dispose d'éléments qui pourraient lui permettre de le démasquer. Pourtant, après l'avoir interrogé, elle choisit de l'appeler « mon neveu ». Qu'elle soit convaincue de son identité ou qu'elle décide de soutenir sa cause pour des raisons politiques, son choix change immédiatement le destin de Warbeck. Car Marguerite de Bourgogne n'est pas seulement une proche parente d'Édouard IV, elle est une figure importante du camp yorkiste. Son soutien donne donc aux prétendants une légitimité nouvelle et contribue à rallier d'autres puissances européennes à sa cause. Parmi elles, l'empereur Maximilien. Marguerite le convainc de soutenir celui qui se présente désormais comme le duc d'York. Celui-ci, fermement décidé à favoriser le soi-disant duc d'York, dirige ses troupes sur la Flandre. À la fin de juin 1495, Perkin Warbeck se trouve à la tête d'une véritable armée. Il essaye de débarquer sur les côtes du Kent en Angleterre, mais il échoue. Sa deuxième tentative, cette fois-ci en Irlande, ne réussit pas non plus. Warbeck cherche donc un nouveau soutien. Il se tourne alors vers l'Écosse, où règne Jacques IV. Le roi écossais voit dans ce prétendant une occasion de s'opposer à Henri VII avec lequel les relations sont tendues. Il ne va pas seulement accueillir Warbeck, il va lui accorder une véritable reconnaissance politique. Et pour sceller leur alliance, il va lui proposer un mariage qui va encore lui donner un nouveau statut.
11: En signe d'amitié, et pour sceller notre alliance, je vous accorde la main de ma cousine, petite fille de Jacques Stoir.
16: Vive Jacques !
11: Ainsi, appartiendrons-nous désormais à la même famille.
0: Le mariage est loin d'être anecdotique. En épousant une parente du roi d'Écosse, Warbeck entre dans la famille royale des Stuart. Celui qui, quelques années plus tôt, était encore un inconnu débarqué à Cork est désormais lié par alliance à une dynastie régnante. Pour Henri VII, la menace devient plus sérieuse. Warbeck dispose d'un soutien militaire, d'alliés étrangers et d'une épouse issue d'une famille royale. En septembre 1496, Jacques IV et le prétendant passent d'ailleurs à l'offensive et pénètrent en Angleterre. Mais l'expédition échoue. Warbeck va alors devoir poursuivre sa conquête du trône sans l'appui direct de l'armée écossaise. Et pourtant, lorsqu'il appelle de nouveau ses partisans à le rejoindre, des milliers d'hommes répondent présents. Malgré ses ralliements, Warbeck ne parvient pas à renverser Henri VII. Son armée est mal organisée, son entreprise s'essouffle, et après plusieurs années de fuite et de combats, le prétendant finit par abandonner sa cause. En 1497, il se rend au roi d'Angleterre. Henri VII choisit d'abord de l'épargner. Mais avant de décider de son sort, il veut savoir à qui il a affaire. Warbeck est conduit devant lui et le roi lui pose une question simple. Est-il le vrai Richard d'York ?
17: Sire le roi, je vous demande miséricorde.
18: Pourquoi t'es-tu livré ?
17: Parce qu'il était au-dessus de mes forces de continuer à commander une armée. Je ne suis pas un soldat, je déteste me battre.
18: Voilà donc un beau prétendant. Ainsi donc, tu prétends être le fils cadet d'Édouard IV.
17: Oui, sire, je l'ai prétendu.
18: Eh bien, il y a ici à ma cour plusieurs seigneurs qui ont partagé l'enfance de Richard d'York. Je vais les faire venir et on verra bien si tu les reconnais.
17: C'est inutile.
18: Et pourquoi ?
17: Parce que je ne suis pas le duc d'York.
18: Tu l'avoues donc. Alors qui es-tu ?
17: Perkin Warbeck. Je suis né à Tournai, en Flandre.
18: Un imposteur. Et tu as épousé une Stuart. En vérité, la postérité ne voudra point le croire.
0: La postérité l'a cru. Mais seulement pendant quelques années. Et surtout parce que plusieurs puissances européennes avaient intérêt à y croire. Après ses aveux, Henri VII fait enfermer Perkin Warbeck à la Tour de Londres. Il le traite d'abord avec une certaine clémence et lui accorde même une pension. Mais Warbeck ne renonce pas à ses ambitions. Il tente de s'évader et participe à une nouvelle conspiration contre le roi. Cette fois, Henri VII ne lui pardonne pas. Perkin Warbeck est condamné à mort et exécuté le 28 novembre 1498. Jusqu'au bout, il maintient ses aveux. Il n'était pas Richard d'York, mais Perkin Warbeck, fils d'un marchand de Tournai. L'histoire retient donc généralement qu'il était un imposteur. Mais son parcours laisse derrière lui une énigme. Comment un homme dont l'identité était aussi fragile a-t-il pu être soutenu par autant de puissants ? Marguerite de Bourgogne, le roi d'Écosse Jacques IV, le roi de France Charles VIII, l'empereur Maximilien. Chacun, à un moment différent, a trouvé un intérêt à soutenir celui qui prétendait être le fils disparu d'Édouard IV. Et c'est peut-être là que réside le véritable dossier secret. Le mystère n'est pas seulement de savoir qui était cet homme, mais de comprendre comment, pendant plusieurs années, son identité incertaine a suffi à faire de lui une arme contre le roi d'Angleterre.
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19: Vous venez d'écouter un épisode des dossiers secrets de l'histoire, Perkin Warbeck, le faux prince qui a fait trembler l'Angleterre, raconté par Clélie Mathias, et que vous retrouverez évidemment sur toutes vos plateformes d'écoute, le site et l'application Europe 1. Au cœur de l'histoire se poursuit dans un instant avec une archive Europe 1. Gustave Flaubert, le géant qui réinvente le roman raconté par Jean Descartes. Mais avant, on va écouter Zazie avec Peu importe, son dernier titre en date sur Europe 1.

0: importe, c'était Zazie à l'instant sur Europe 1. Zazie qui chante avec légèreté les querelles de voisinage et les tensions de notre société moderne, comme l'a fait en son temps Gustave Flaubert lorsqu'il s'enfermait dans son célèbre gueuloir pour trouver le mot juste et dépeindre son époque. Et bien justement, Jean Descartes raconte le parcours de ce grand romancier qui a marqué le 19e siècle. 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
2: Gustave Flaubert, au retour d'un voyage en Orient, s'était attelé en septembre 1851 à l'écriture d'un roman inspiré d'un fait divers authentique. Ce sont ses amis Louis Bouillet et Maxime Ducamp qui le lui avaient suggéré. C'est un bourreau de travail. Rivé à sa table, il n'écrit que quelques lignes par jour, reprenant et recomposant sans cesse son œuvre. Plein de doutes, parfois découragé, il veut parvenir au mot juste, à l'équilibre harmonieux de la phrase. Il lit à haute voix ce qu'il a écrit, c'est ce qu'il appelle l'épreuve du gueuloir. Ce n'est pas un manque d'inspiration, car dès le début, le plan général du roman s'impose à lui et il n'y apportera que quelques retouches. Le drame dont il s'inspire est celui du couple formé par Eugène Delamarre et son épouse Delphine Couturier. Si les personnages du roman ont existé, comme leur comparse Rodolphe Boulanger, l'amant d'Emma Bovary, ou le pharmacien Homais chez qui Emma dérobera l'arsenic avec lequel elle va se suicider, de cette histoire tragique, Flaubert veut faire une œuvre d'art. S'inspirant de ses propres souvenirs, de sa liaison avec Louise Collet, de ses sentiments personnels, c'est pourquoi il a pu dire « Madame Bovary, c'est moi ». De septembre 1851 au 20 avril 1856, il est envoûté par son sujet. La lecture de sa correspondance le prouve. Il a vraiment vécu 5 années dans la peau d'Emma Bovary. Plus tard, il écrira à l'historien et philosophe Hippolyte Taine
3: « Quand j'écrivais l'empoisonnement d'Emma Bovary, j'avais le goût de l'arsenic dans la bouche. Mes personnages imaginaires m'affectent, me poursuivent. Ou plutôt, c'est moi qui suis eux. »
2: C'est sans doute le secret de l'écriture de Flaubert, cette identification profonde à ces personnages qui les rend si justes, si proches dans leur vie quotidienne comme dans leurs rêves, voire dans leur dérision. Le roman est enfin achevé. Il le remet au directeur de la Revue de Paris. Après lecture, ceux-ci prennent peur et demandent des suppressions et des modifications. Enfin, Madame Bovary paraît dans la revue. Certains lecteurs protestent et les directeurs coupent une scène trop licencieuse. Flaubert se voit contraint de publier une note rectificative expliquant que ce qu'on lit dans la revue ne sont que des fragments de son livre et pas un ensemble. Alerté par cette agitation, la justice va s'en mêler. Les poursuites commencent. Le 24 janvier 1857, Flaubert passe en correctionnel sous l'inculpation d'outrage à la morale publique et religieuse et d'outrage aux bonnes mœurs. Le procès est retentissant. Le réquisitoire du substitut Pinard est un monument d'hypocrisie et de mauvaise foi. L'avocat de Flaubert, maître Sénard, plaide habilement et obtient l'acquittement du romancier. Mais on le déclare néanmoins coupable de ne pas s'être suffisamment rendu compte qu'il y a des limites que la littérature, même la plus légère, ne doit pas dépasser. Un réquisitoire dérisoire, qualifié de « légère » l'œuvre de Flaubert, est la preuve que soit le magistrat Pinard n'avait pas lu le livre, soit qu'il n'y avait rien compris. Madame Bovary devient un succès, mais un succès dû au scandale, ce qui désole son auteur. La presse est louangeuse, particulièrement avec un article de Sainte-Beuve dans le Moniteur du 4 mai et de Baudelaire dans sa revue L'Artiste. Monseigneur Dupanloup, ancien évêque d'Orléans, membre de l'Académie française et chef du mouvement des catholiques libéraux, déclare à Edmond de Goncourt « Madame Bovary, un chef-d'œuvre, monsieur. Oui, un chef-d'œuvre pour ceux qui ont confessé en province. » Quant à Flaubert, il dit « Ma pauvre Bovary, à cette heure souffre et pleure dans 20 villages de France. » Mais qui est donc Gustave Flaubert et pourquoi sa Madame Bovary provoque-t-elle un pareil scandale ? Gustave Flaubert naît à Rouen le 21 décembre 1821 au sein d'une famille très unie. Champenois par son père et normand par sa mère, il joint en lui ses deux origines. Physiquement, c'est un vrai viking. Très grand, il aura toujours beaucoup de volonté et de ténacité, ainsi qu'un esprit d'indépendance. Il doit à son père sa méthode d'analyse scrupuleuse et sa précision scientifique. En effet, Achille Flaubert est professeur de clinique et chirurgien en chef de l'Hôtel-Dieu de Rouen. Le jeune Gustave a grandi dans un hôpital et joué enfant dans un petit jardin sous la fenêtre d'un amphithéâtre d'anatomie. Il a connu la souffrance et la mort dès ses premières années. La vie traumatisante dans l'hôpital était largement tempérée par la douceur d'un foyer familial très uni où l'on aimait rire. Gustave Flaubert a un penchant pour la tristesse, mais aussi un besoin de franche gaieté. Il aime les farces qu'il pratiquera volontiers avec ses camarades du lycée de Rouen. Ils tiennent ensemble des propos cyniques et extravagants, destinés à effrayer le bourgeois qu'ils prennent en horreur. Gustave a aussi un grand besoin de tendresse qui se manifestera dans sa correspondance avec sa mère. C'est au lycée qu'il fait ses débuts en littérature en écrivant dans le journal scolaire appelé « Le Colibri », dont il est l'unique rédacteur et qui contient déjà la plupart des thèmes qu'il développera plus tard dans son œuvre. Les vacances se passent à Trouville. La famille de Madame Flaubert est du pays d'Auge. Le grand-père de Gustave est médecin à Pont-l'Évêque. Il avait acheté une maison à Trouville où toute la famille se retrouvait chaque été, y compris les grands-parents paternels venus de Champagne. Trouville n'était encore qu'un petit village de pêcheurs, mais la beauté du site attirait déjà nombre d'artistes. Et c'est là que le jeune collégien va faire sa première éducation sentimentale, une idylle ébauchée avec une amie de sa sœur, une fille de l'attaché naval anglais, l'amiral Collier. Après le lycée, les Flaubert envoient leur fils à Paris pour y faire ses études de droit. C'est là qu'en 1842, il rencontre Elisa Schlesinger, femme d'un éditeur de musique qui devient son ami. A-t-elle été sa maîtresse? C'est peu probable, bien qu'il l'ait aimée. Cette grande passion sera sans doute insatisfaite. Il la fera revivre plus tard dans son livre « L'éducation sentimentale ». En 1846, Gustave perd à 3 mois d'intervalle son père et sa sœur. Ses deuils répétés et des troubles nerveux qui s'apparentent à de l'épilepsie, sans en être, assombrissent Gustave et l'inclinent encore davantage au pessimisme. Sa santé l'oblige à interrompre ses études de droit, ce qui est plutôt un soulagement pour lui, car depuis les bancs du lycée, il ne rêvait que d'être écrivain. En 1843, il avait déjà rédigé une esquisse d'une première éducation sentimentale qui n'a rien à voir, sinon le titre, avec le chef-d'œuvre qu'il publiera 26 ans plus tard. En 1846, l'année de tous les deuils, il rencontre dans l'atelier du sculpteur Pradier la poétesse Louise Collet. Très belle, sûre de son talent et recherchant les prix littéraires, elle plaît au jeune homme et c'est réciproque. Elle devient sa maîtresse. Ils seront amants pendant une dizaine d'années. Ce sera une liaison traversée par des disputes et des ruptures momentanées, compliquées par le fait que bientôt Flaubert va s'installer à Croisset, dans la maison de sa mère aux environs de Rouen. Les amants se retrouvent à Mantes, à mi-chemin. La liaison se poursuivra quinca jusqu'au jour où Louise Collet, que Flaubert appelle « la muse », se met en tête de se rendre à Croisset, sans doute pour demander à Madame Flaubert de décider son fils à l'épouser. Ce sera la rupture. Sur les bancs de l'école de droit, Flaubert s'était lié à un autre étudiant comme lui, fils de médecin, Maxime Ducamp, également attiré par la littérature. Une amitié durable, bien qu'ils aient des conceptions extrêmement différentes de la vie. Ducamp ne rêve que de se pousser dans le monde et de devenir connu. Flaubert lui répond
3: « Être connu n'est pas ma principale affaire. Je vise mieux, à me plaire, et c'est plus difficile. Le succès me paraît être un résultat, mais non pas le but. J'ai en tête une manière d'écrire et une gentillesse de langage, à quoi je veux atteindre. Quand je croirai avoir cueilli l'abricot, je ne refuse pas de le vendre, ni qu'on batte des mains s'il est bon. D'ici là, je ne veux pas flouer le public. Voilà tout. Moi, je ne cherche pas le port, mais la haute mer. Si j'y fais naufrage, je te dispense du deuil. »
2: Au printemps 1847, en compagnie de Maxime Ducamp, Gustave parcourt à pied la Touraine, la Bretagne et la Normandie en longeant les côtes de l'estuaire de la Loire à celui de la Seine. En avril 1848, il a la douleur de perdre un de ses intimes, Alfred Le Poitevin. Sa sœur est la mère de Guy de Maupassant. Comme pour se consoler, Gustave se lance dans l'écriture d'un sujet longuement mûri, la tentation de Saint-Antoine. Il met aussi au clair les notes prises lors de son voyage en Bretagne. Elles deviendront « Par les champs et par les grèves ». Les chapitres impairs sont de Flaubert, les pairs sont de Ducamp. Une fois terminée la tentation de Saint-Antoine, il décide d'en faire la lecture à Croisset pour ses amis Louis Bouillet et Maxime Ducamp. L'opération dure 3 jours. Les deux amis lui disent que son œuvre est mauvaise et impubliable. Rude coup pour Flaubert. Il lui conseille de jeter son manuscrit au feu et de mettre sa muse au pain sec pour la guérir de son lyrisme, le défaut le plus insupportable des romantiques. Il lui suggère alors de décrire quelque chose de plus terre-à-terre, de s'inspirer d'un fait divers, par exemple l'histoire de l'officier de santé de Lamarre, ancien élève du père de Flaubert et dont la femme s'était suicidée. C'est de ce drame que naît l'idée de Madame Bovary. Mais Gustave Flaubert est fatigué, son état nerveux s'aggrave, ses médecins lui suggèrent un séjour dans les pays chauds. Flaubert se met en route pour l'Orient avec Maxime Ducamp le 29 octobre 1849. Ils vont d'abord visiter l'Égypte en remontant le Nil jusqu'à la deuxième cataracte. On dit que c'est à cet endroit qu'il aurait trouvé le nom de sa prochaine héroïne, Emma Bovary. Ensuite, les deux voyageurs visitent l'Asie mineure et la Grèce avant de revenir par l'Italie. Flaubert s'imprégnera de son voyage oriental. Il y fait provision d'images et de souvenirs qu'il utilisera plus tard dans Salambo et dans le conte Hérodias. Leur voyage s'achève en 1851. Gustave s'installe alors à Croisset chez sa mère et l'on peut dire qu'à partir de ce retour d'Orient, sa vie se confond avec l'histoire de ses livres. Lorsqu'il s'attaque à son roman Madame Bovary, Gustave Flaubert travaille sur un terrain, des lieux, des personnages, des intrigues et des petitesses qui lui sont extrêmement familières. Le décor, c'est la Normandie qu'il connaît bien, ses paysages, ses fermes, ses villages, ses paysans, la bourgeoisie étriquée de ses petits bourgs. Il commence par nous présenter Charles Bovary, qui après des études dans un lycée de province, s'établit comme officier de santé. Il se laisse marier par sa mère à une femme plus âgée que lui et qui exerce sur lui une véritable tyrannie. Devenu veuf, il rencontre une jeune fille dont il s'éprend aussitôt. Fille d'un riche fermier, elle a été élevée dans un couvent parmi des jeunes filles du monde. L'éducation qu'elle a reçue l'a fait rêver d'une vie romanesque bien loin de la vie humble et rangée que lui offre son époux. C'est avec un brio extraordinaire que Flaubert décrit la noce paysanne de Charles Bovary et d'Emma Rouault. Elle devient un tableau, une véritable œuvre d'art. Immédiatement, Emma est déçue. Le mariage ne lui apporte pas ce qu'elle attendait.
3: Emma cherchait à savoir ce que l'on entendait au juste dans la vie par les mots de félicité, de passion et d'ivresse qui lui avaient paru si beaux dans les livres.
2: Une invitation et un dîner suivi d'un bal chez le marquis de Vaubessard, au cours duquel elle danse avec un vicomte, lui laisse entrevoir une vie enchanteresse, celle dont elle a toujours rêvé. Dès lors, elle ne peut plus supporter son humble existence. On doit même la soigner pour une maladie nerveuse. Charles, pour qu'elle ait plus de distraction, s'installe dans un bourg plus important, Yonville-l'Abbaye. C'est là qu'on fait connaissance du pharmacien Homais et du jeune clerc de notaire Léon Dupuis, éperdu d'admiration pour Emma. À son arrivée, elle est enceinte et accouche bientôt d'une petite fille. Léon lui fait la cour, mais il a peur de la compromettre et part alors pour Paris. Emma, qui avait un penchant pour lui, est désemparée. C'est alors qu'elle rencontre un jeune gentilhomme campagnard, Rodolphe Boulanger. Ce séducteur, plein d'élégance, incarne tout ce dont elle rêve. Elle devient rapidement sa maîtresse. Elle est dans le bonheur. Comme elle ne peut plus supporter la médiocrité de son mari, elle pense s'enfuir avec son amant, mais Rodolphe n'en a aucune envie et l'abandonne aussitôt. La vie de la petite bourgade est décrite de façon très vivante par Flaubert, notamment la fameuse scène des comices agricoles, encore un morceau d'anthologie. La lâcheté de Rodolphe plonge Emma dans le désespoir. Elle se remet lentement et traverse une crise de mysticisme. Encore pour la distraire, son brave époux l'emmène au théâtre à Rouen. Elle y retrouve l'ancien clerc de notaire Léon Dupuis, que son séjour à Paris a agréablement transformé. Elle entame avec lui une liaison qui la conduit fréquemment à Rouen, mais surtout l'entraîne dans d'immenses dépenses vestimentaires et autres futilités. Elle s'endette largement au-delà de ses possibilités. Elle tombe dans les mains d'un vieil usurier qui lui prête sans compter avant d'exiger brutalement d'être payée et menace de la faire saisir. Emma reçoit l'acte d'huissier ordonnant le remboursement de la somme énorme de 8000 francs dans les 24 heures. Elle fait le tour des gens qui pourraient l'aider, ni Léon, ni Rodolphe n'y consentent. Se sentant perdue, Elle dérobe de l'arsenic chez le pharmacien Homais, car elle sait où il le cache et rentre chez elle. Entre-temps, son mari est revenu à la maison bouleversé par la saisie qui a eu lieu pendant son absence. Emma exige qu'il ne lui pose aucune question. Elle écrit une lettre qu'elle lui demande de ne lire que le lendemain. Elle se met au lit après avoir absorbé l'arsenic. Elle meurt devant son mari effondré qui ne comprend rien. Après la scène décrite de façon prodigieuse de l'enterrement d'Emma, Charles Bovary la conclut par le seul grand mot qu'il ait jamais dit, c'est la faute à la fatalité. Pourquoi l'histoire de cette insatisfaction qui conduit Emma à un double adultère, à des dettes et finalement au suicide, a-t-elle provoqué un tel scandale pour l'opinion ? Certes, le suicide n'était pas bien vu, mais c'est surtout sans doute parce que les comparses qui entourent Emma Bovary sont si rigoureusement observés, impitoyablement justes, qu'ils donnent au drame une extraordinaire profondeur en raison de leur vie ordinaire. Charles Bovary, le mari, un brave homme d'une médiocrité affligeante et d'un aveuglement qui pousse sa femme dans ses pitoyables aventures. Le pharmacien Homais, scientiste et athée convaincu. Rodolphe, d'une lâcheté absolue. Le livre se transforme alors en un extraordinaire réquisitoire contre la société bourgeoise provinciale, la niaiserie de ses conventions, des formules toutes faites et des pensées sur mesure, tout cela réussit à faire d'Emma une malheureuse victime de ses rêves et de ses aspirations. Finalement, Flaubert a atteint son but. Il n'a pas été condamné pour cette peinture impitoyable du petit bourg normand et la tragédie provinciale qui s'en est suivie. Lui, si peu mondain, devra à ses mésaventures judiciaires l'honneur d'être invité par l'impératrice Eugénie à l'une de ses fameuses séries de Compiègne. Flaubert, la cinquantaine massive, des moustaches de guerrier mongol, le front de plus en plus dégarni, paraît le soir dans un habit inconfortable. Entre la commande et les essayages, le romancier a pris du poids. On pourrait dire, comme d'un personnage de la vie parisienne d'Offenbach, que son habit a craqué dans le dos. Un épisode tragicomique de la vie mondaine. C'est Mérimée, très proche de l'épouse de Napoléon III, qui avait persuadé l'impératrice qu'un auteur ne pouvait être accusé pour avoir écrit un roman à partir d'un fait divers authentique. Après tout, Stendhal, autre ami de génie, avait bien fait la même chose pour Le Rouge et le Noir en 1830. Gustave Flaubert est rassuré, il va pouvoir s'attaquer à un autre chef-d'œuvre, mais cette fois il va entreprendre, entre autres, de ressusciter Carthage. Ce ne sera pas moins dangereux puisqu'il s'agit de Salammbô. Comme tous les romans de Flaubert, Salammbô est le résultat d'une lente élaboration. L'idée lui en était peut-être venue lors de son voyage en Orient, mais peut-être aussi d'une conversation avec Théophile Gautier. Le thème de son livre est une révolte de mercenaires à Carthage, au temps d'Amilcar lors de la première guerre punique. Dès 1857, Flaubert entreprend d'immenses lectures, mais il sent bien que cela ne lui suffit pas. Pour que le récit sonne juste, il faut qu'il se rende à Carthage. Il y fait un bref séjour d'avril à juin 1858. Il réalise alors que tout ce qu'il a déjà écrit est mauvais. Il découvre l'ancienne Carthage, les ports puniques et le temple de Tanit. Désormais sûr de lui, le romancier rentre à Croisset et se met au travail. Il va vivre complètement enfermé avec son manuscrit, dormant peu, arrivant péniblement à écrire 10 pages en 18 jours. Ses manuscrits nous montrent qu'il a raturé jusqu'à 14 fois le même passage. Parfois, il s'interrompt pour reprendre sa documentation. Il est au bord d'abandonner le projet. Il dit alors « Carthage me fera crever de rage ». Il achève le livre en 1861 et il en donne lecture au Goncourt. Flaubert ressuscite Carthage grâce à une héroïne inventée, Salammbô. On sait combien la première phrase d'un livre est importante. Pour Salammbô, Flaubert se surpasse. C'était à Mégara, faubourg de Carthage, dans les jardins d'Amilcar. Le roman s'ouvre sur un festin donné par Amilcar à ses mercenaires pour célébrer l'anniversaire d'une victoire remportée en Sicile. On est au IIe siècle avant Jésus-Christ, lors de la première guerre punique. C'est l'historien grec Polybe, témoin de cette période, qui lui fournit la base historique de son roman. Si les jardins d'Amilcar sont enchanteurs et le festin somptueux, c'est aussi pour faire oublier aux mercenaires qu'ils n'ont pas été payés. C'est ce soir-là que Mato, un jeune chef numide, aperçoit Salammbô pour la première fois. C'est la fille d'Amilcar, le chef des Carthaginois. Amilcar a eu 4 filles avant la naissance d'un fils, Hannibal, qui est encore un petit garçon. Salammbô est étrangement belle avec ses longs cheveux noirs et ses bras nus parés de diamants. C'est une prêtresse de Tanit. Ses chevilles sont enserrées dans des bracelets d'or, reliés par une courte chaînette pour régler son pas et surtout pour garantir sa virginité. Elle parle aux soldats, s'exprimant dans la langue de chacun. Arrivée près de Mato, elle lui verse du vin et boit avec lui. Filtre d'amour, dès ce moment, Mato se consume d'amour et elle ne cesse de penser à lui, tout en refusant de l'admettre en croyant qu'elle le hait. La tragédie se noue à cet instant quand Naravas, un autre chef numide, fou de jalousie, cloue à la table le bras de Mato avec une sagaie. Il s'ensuit un désordre indescriptible et Hamilcar fait chasser les mercenaires de Carthage. Ces mercenaires sont en fâcheuse posture et toujours sans solde. Pour déstabiliser les Carthaginois, Mato, accompagné de son âme damnée, le grec Spendius, se glisse une nuit dans Carthage jusqu'au temple de Tanit et vole le voile sacré de la déesse, le Zaïmph. C'est le talisman des Carthaginois. Lors de son intrusion dans le temple, Mato revoit Salammbô pour son plus grand tourment. Mais la possession du voile sacré donne la victoire aux mercenaires lorsque Hamilcar les combat avec ses troupes. Il semble qu'avec la perte du voile de la déesse, la chance ait abandonné Carthage. C'est alors que sur les conseils du grand prêtre, Salammbô, la vierge prêtresse consacrée à Tanit, décide de se rendre dans le camp ennemi, et plus précisément sous la tente de Mato. Il se passe des choses passionnées entre Mato et Salammbô dans les plis du voile de Tanit. Fou d'amour, Mato restitue le précieux voile à Salammbô, qui le rapporte à Carthage, enroulé autour de sa taille. Elle est accueillie comme une héroïne par les Carthaginois. Son père Hamilcar est probablement le seul à avoir vu la chaînette cassée entre les pieds de Salammbô. Il n'est pas dupe de ce qui s'est passé sous la tente de Mato. Il fiance aussitôt sa fille au chef numide Naravas, qui avait quitté les mercenaires pour rallier Carthage. Pour que la chance revienne à Carthage, en plus du voile de Tanit, les prêtres exigent des sacrifices d'enfants à Moloch pour que la pluie tombe. La ville est en effet privée d'eau car les mercenaires ont coupé l'aqueduc. On allume un feu à l'intérieur de l'immense statue de Moloch et on jette des enfants dans sa gueule épouvantable. Le fils d'Hamilcar, Hannibal, doit en faire partie. Mais Salammbô parvient à le cacher, elle le remplace par un petit esclave du même âge. Peut-être grâce au voile et au sacrifice d'enfants, Carthage prend le dessus sur les mercenaires piégés par une embuscade dans le défilé de la hache. L'hallucinante évocation des hommes qui meurent de soif et de faim dans ce fameux défilé est un morceau de bravoure de Flaubert, tout comme la terrible bataille de Macar qui l'a précédé avec ses combats à dos d'éléphant. Les mercenaires sont exterminés et Mato pris vivant pour que son supplice serve de distraction aux Carthaginois. Le jour des noces de Salammbô avec Naravas, on installe sur la plus haute terrasse du palais d'Hamilcar trois longues tables où vont s'asseoir les prêtres, les anciens et les riches. Il y en a une quatrième, plus haute, pour Hamilcar, Naravas et Salammbô vénérés comme une déesse. Celle-ci apparaît soudain, traverse lentement la terrasse et s'assied sur un trône taillé dans une carapace de tortue. Flaubert nous la décrit.
3: Elle avait une coiffure faite avec des plumes de paon étoilées de pierreries. Un large manteau, blanc comme la neige, retombait derrière elle, et les coudes au corps, les genoux serrés, avec des cercles de diamants au haut des bras, elle restait toute droite dans une attitude hiératique.
2: Au même moment, on ouvre la porte du cachot de Mato. C'est l'heure de son supplice. Tandis qu'il dévale les escaliers, puis remonte vers le palais, la foule le lapide, le lacère, l'écorche. À chaque pas que fait le malheureux Mato, Salammbô en fait un autre sur la terrasse. Elle se penche au moment où il arrive, il n'est plus qu'une masse de chair à vif, seuls ses yeux vivent encore. À l'instant où il croise le regard de Salammbô, il meurt. Salammbô retourne à son trône pour boire avec Naravas, elle prend sa coupe.
3: Mais elle retomba, la tête en arrière, par-dessus le dossier du trône. Blême, raidie, les lèvres ouvertes, ses cheveux dénoués pendaient jusqu'à terre. Ainsi mourut la fille d'Hamilcar pour avoir touché au manteau de Tanit.
2: Le livre paraît le 24 novembre 1862. Le succès sera aussi grand que celui de Madame Bovary. 2000 volumes sont vendus en 2 jours. Certains lui reprochent des inexactitudes historiques, parlant même de son mépris de l'histoire. Flaubert y répond point par point, d'abord à Sainte-Beuve, qui avait donné 3 articles sur Salambeau, puis à un Allemand, conservateur des antiques au Louvre. Il cite les textes sur lesquels il s'est appuyé, invoque le témoignage des archéologues et expose ses propres expériences sur le site de Carthage. Mais le grand public ne s'y était pas trompé, c'est un véritable engouement, la mode est à Carthage, même la mode féminine. L'auteur, infatigable, s'attelle à un autre livre 2 ans plus tard. Cette fois, ce sera beaucoup plus personnel, il s'appellera « L'éducation sentimentale ». Gustave Flaubert veut faire revivre le temps de sa jeunesse, les espoirs et les déceptions de la génération qui a participé à la Révolution de 1848. Le cadre historique est reconstitué avec une telle exactitude que George Sand écrira
4: « Un historien désireux de connaître l'époque qui précéda le coup d'État ne peut négliger l'éducation sentimentale. »
2: Mais c'est avant tout l'autobiographie de Flaubert, sa passion pour Madame Schlesinger. Elle est devenue Madame Marie Arnoux. Son époux n'est plus éditeur de musique, mais marchand de tableaux. Il y a aussi la très riche Madame d'Ambreuse qui pourrait aider le héros du roman, Frédéric Moreau, à réaliser ses ambitions mondaines. C'est alors que Madame Arnoux avoue à Frédéric qu'elle l'aime et lui donne rendez-vous rue Tronchet. Elle n'y viendra jamais. Ce n'est que bien plus tard que Frédéric apprendra que si elle n'avait pas été fidèle au rendez-vous, c'est parce qu'elle était auprès de son enfant brusquement atteint du croup. Pour se consoler, il devient l'amant de Rosanette, vulgaire, jalouse et provocante. Il s'enlace, retourne auprès de Madame d'Ambreuse, dont il devient l'amant. Comme elle est devenue veuve, il pourrait l'épouser, mais ce serait une insulte à sa douleur et à son amour pour Marie Arnoux. Il quitte Paris et regagne sa campagne. Bien des années plus tard, Marie Arnoux viendra lui rendre visite. Ils évoqueront le passé, savoureront leur amour. S'arrachant à la griserie de leur retrouvaille, Marie lui dit qu'elle ne le reverra jamais, lui laissant seulement une mèche de ses cheveux blancs qu'elle a coupée devant lui. L'éducation sentimentale est un roman d'amour et de passion douloureuse dominé par la pureté de Marie Arnoux. Il ne rencontrera pas un grand succès à sa parution. Mais plus tard, Théodore de Banville dira que tout le roman contemporain en était sorti. La guerre de 1870 et la fin du Second Empire ont retardé la sortie de « La tentation de Saint-Antoine » qui paraît finalement en 1874. Contrairement à ce que lui avaient demandé ses amis, Flaubert n'avait pas brûlé son manuscrit. Il l'a simplement repris et réécrit. Ce n'est pas un roman, c'est une sorte de méditation théologique et philosophique. En 1875, le mari de sa nièce est ruiné et menacé de faillite. Avec générosité, Flaubert se dépouille pour tenter de le sauver, en vain d'ailleurs car il sera payé d'ingratitude. Heureusement, l'écrivain a des amis. George Sand lui offre d'acheter Croisset en le lui laissant sa vie durant. Mais il refuse, Sand mourra 6 mois plus tard. Le romancier commence alors à écrire son livre « Bouvard et Pécuchet » qui restera inachevé et ne sera publié qu'en 1880. Entre-temps, en 1877, il a publié ses 3 contes et écrit une pièce de théâtre, Le Candidat, qui est un échec. Ses dernières lettres sont celles d'un Flaubert las jusqu'au moelle, terrassé par le chagrin et le travail. La mort vient le prendre le 8 mai 1880. Quelque temps auparavant, il avait eu la consolation d'assister au triomphe de son disciple et filleul, Guy de Maupassant, pour Boule de Suif, salué comme un chef-d'œuvre. Flaubert était considéré, tant par Zola que par Daudet, comme leur maître à tous. Sa correspondance en 4 volumes, publiée entre 1887 et 1893, est une œuvre en soi. Elle embrasse toute la vie de l'auteur, sa famille, ses amis, notamment ses échanges littéraires, artistiques et politiques avec George Sand. C'est Léon Daudet qui résumera
5: Le vrai Flaubert, c'est l'épistolier. Avec sa familiarité fantaisiste, ses surnoms cocasses, sa variété de tons, ses trouvailles d'expressions incessantes, sa verve incomparable.
0: 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Bonne nuit à tous et merci de nous avoir choisis pour vous accompagner. Vous êtes peut-être sur la route, alors soyez prudents bien sûr, et dans un instant, et si on en parlait ? L'actualité sous l'angle de la psychologie et des choses de la vie, c'est avec Marie-Estelle Dupont, psychologue clinicienne, Romain Desarbres, et un invité, l'invité de ce lundi, le pédopsychiatre Ludovic Jiquel, pour analyser le malaise et les mouvements de contestation des lycéens. C'était ce lundi, émission que je vous propose de redécouvrir juste après Elle à l'anglais avec Choosing Texas.

0: Choose in Texas, c'était Ella Langley sur Europe 1. Soyez les bienvenus, vous qui nous rejoignez à l'instant. On poursuit notre balade nocturne avec une émission que vous retrouvez tous les jours en début d'après-midi. Précisément, l'émission de ce lundi. Une discussion essentielle pour changer de regard sur le mal-être des lycéens d'aujourd'hui. Retrouvons donc Marie-Estelle Dupont, psychologue clinicienne, Romain Desarbres et leur invité dans une émission que vous pouvez aussi écouter en replay et en podcast sur le site et l'application Europe 1. En tout cas, voici « Et si on en parle ?» en nouvelle diffusion, votre rendez-vous, je le disais, du début d'après-midi de 14h à 15h sur Europe 1.
1: Ce matin, sur fond de manifestation lycéenne, et Émilie Dez en parlait à l'instant, un élève de 14 ans a tiré sur son proviseur au collège d'Aubagne, le blessant, ainsi qu'une enseignante. Il y a eu d'autres agressions en France, toujours sur fond de manifestation lycéenne. Et aujourd'hui, nous allons parler de la violence chez les jeunes, Marie-Estelle Dupont.
2: Alors que notre pays s'enlise une fois de plus dans une violence devenue systématique et systémique, que l'école s'effondre et que la santé mentale des jeunes s'est considérablement dégradée, je suis frappée par l'entêtement au manichéisme, comme s'il s'agissait ici de savoir si ce sont les mineurs ou les flics les méchants. Comme si notre attention était détournée par les images qui sidèrent de part et d'autre, nous faisant tomber dans l'éternel scénario victime, bourreau, sauveur, à 6 mois des présidentielles, la violence devenant à la fois l'expression et le masque des problèmes de fond. Mais la violence, par définition, c'est ce qui empêche de penser. Blocus, dégradation, agression, tir de mortier d'un côté, gaz lacrymogène, grenade, blessure grave de l'autre. De nouveau, la France s'enlise dans le chaos et la division, poussant chacun à se retrancher derrière des convictions manichéennes. De crise en crise, d'émeute en scène de chaos, au nom de l'urgence et de l'ordre, on détourne systématiquement l'attention du problème de fond. Alors oui, évidemment, nous avons tout fait depuis 40 ans pour que la violence augmente, mais elle n'a pas augmenté que chez les mineurs, loin s'en faut. C'est un système dans sa totalité qui est d'une violence dévastatrice pour l'être. En témoigne la crise de la santé mentale et l'effondrement économique du pays. Nous avons détruit l'école, confondu éducation et instruction, besoins et désirs, pris les élèves pour des imbéciles, sapé l'autorité parentale, présenté la rigueur comme de l'oppression, placé le matérialisme au-dessus de tout, rendu l'individu interchangeable, bref, on a fait de l'immaturité un mode de vie. Or, le sentiment de désaffiliation, l'impossibilité de développer un sentiment d'appartenance à un groupe dans lequel on ne se dilue pas, mais auquel on apporte quelque chose de sa subjectivité propre, me semble être l'enjeu fondamental de l'adolescence. Sans sentiment d'affiliation, sans modèle identificatoire, les questions si sensibles à 16 ans, de la place dans le monde, de l'avenir, du sens, ne trouvent d'autre réponse qu'une forme de radicalité, les idéologies, quelles qu'elles soient, étant tellement séduisantes à l'âge où l'on cherche des certitudes et où l'autre fait peur. L'autorité ne disparaît jamais. Elle se détourne en endoctrinement ou en autoritarisme, mais toujours en violence quand elle n'est pas sainement et pleinement structurante. Pourtant, comme l'écrit si justement Maurice Korkos, ordonner le monde ne se réduit pas au maintien de l'ordre. Pouvons-nous faire une proposition légitime de bien commun ? Pouvons-nous être des adultes attirant les adolescents en dehors de leur impulsivité, en les outillant suffisamment et sans cynisme pour qu'ils puissent de nouveau rêver, imaginer, penser, créer ? Pouvons-nous leur parler d'autre chose que de crise et leur tenir un discours un tant soit peu plus élaboré que « tout est foutu, mais donc tout est permis ». Pour en parler, je reçois Ludovic Jiquel, pédopsychiatre et spécialiste justement des questions adolescentes. Bonjour Ludovic Jiquel, merci d'être avec nous.
3: Bonjour Marie-Estelle, merci de votre invitation.
1: Bonjour professeur, merci Bonjour. D'être là. On est ensemble pendant une heure. La violence, par définition, c'est ce qui empêche de penser. C'est ce que vous nous avez dit dans votre édito, Marie-Estelle Dupont, et on va y revenir. Et puis on reviendra également sur votre tribune dans le journal du dimanche hier, « Colère lycéenne, une mascarade politique cynique ». Déjà Marie-Estelle, pourquoi avoir...

0: voulu inviter le professeur Ludovic Jiquel. Expliquez-nous, dites-nous.
1: Alors, on s'était croisés il y a fort longtemps, presque dans une vie antérieure avec Ludovic Jiquel, quand je travaillais à l'Institut Montsouris dans le service justement dirigé par le professeur Corcos, qui a travaillé sur la psychopathologie de la violence chez les adolescents et le sentiment de désaffiliation. Et aujourd'hui, Ludovic Jiquel est chef du pôle de psychiatrie de l'enfant et de l'adolescent à Poitiers. Il est spécialiste du trouble de la personnalité borderline à l'adolescence, sur lequel on va spécifiquement d'ailleurs revenir aujourd'hui parce que vous venez de sortir un livre qui s'appelle Adolescent Borderline aux éditions Solar, qui est très rassurant et réconfortant d'ailleurs pour les parents qui ont un adolescent qui souffre de ce trouble borderline, hein, que vous distinguez bien de la crise d'adolescence, si bruyante puisse-t-elle être parfois. Et avant de revenir sur ces travaux spécifiques, parce que je sais combien vous connaissez les adolescents, l'actualité ne vous laisse évidemment pas insensible. Je voudrais vous interroger sur quelque chose. On parle beaucoup des adolescents qui se mobilisent, beaucoup des adolescents qui passent à l'acte. On parle aussi des revendications lycéennes légitimes, même si on ne parle plus d'elles, on parle plutôt de la violence aujourd'hui. Mais on ne parle pas du tout de tous ces adolescents qui aimeraient trouver leur place dans ce monde et qui développent beaucoup d'angoisse, beaucoup peut-être de phobie scolaire, qui s'inquiètent aussi de la violence croissante. Que vous disent-ils de ce monde parfois illisible et inhabitable, y compris pour nous autres adultes ?
2: Je pense qu'il y a un mot qui peut finalement résumer tout ça. Je dirais que c'est l'insécurité. Insécurité au sens insécurisant, inquiétant. C'est vrai qu'à ce moment aussi sensible de la transformation de l'individu, il faut qu'il puisse prendre appui sur des bases sécures, pour, quelque part, se préparer à avancer dans l'inconnu de l'âge adulte et de l'avenir. Donc, c'est sûr que c'est un moment de vulnérabilité et l'environnement, en général, vient souvent fragiliser cette base. Donc, c'est vrai que c'est un peu le paradoxe, d'ailleurs, de l'adolescence. C'est-à-dire qu'on a besoin... Voilà, de s'émanciper, on a besoin de s'autonomiser, on a besoin de tout un tas de choses, mais à la condition, d'une certaine façon, de s'appuyer sur quelque chose de sécurisant.
1: Oui, qui est une autorité saine qu'aujourd'hui il ne rencontre plus, puisqu'il rencontre soit une permissivité laxiste, voire incestuelle qui confond les générations, soit une forme de coercition très infantilisante comme pendant le Covid.
2: Je dirais plus globalement, ce qui est intéressant de ces adolescents, c'est ce que leur comportement et leurs symptômes nous disent des effets de la société sur eux. D'une certaine manière, ils nous renvoient un petit peu aux conséquences de nos actions collectives, individuelles sur eux et des effets du bain sociétal sur leur développement. Et ce qui est sûr, c'est que résumer ça à quelque chose de phénoménologique, c'est-à-dire de descriptif, c'est-à-dire que finalement, bah, tel acte, telle action et autres, c'est faire l'économie de ce que ça signifie, évidemment, de manière sous-jacente et plus profonde.
1: Oui, tout à fait. Et oui, allez-y, Romain.
3: Oui, non, je voulais revenir sur ce que vous aviez écrit dans votre tribune, Marie-Estelle Dupont. Vous avez écrit... Plus on a confiance en soi, concernant les jeunes, moins on se sent agressé par l'autre. C'est peut-être vrai également chez l'adulte d'ailleurs. Donc inversement, moins on a confiance en soi, plus on se sent agressé. Qu'est-ce que vous pouvez nous dire sur cette confiance en soi qui permet aux jeunes de se sentir plus fort, quoi, et donc moins agressif, et donc moins violent?
1: Je crois que l'enjeu de l'éducation, c'est justement que le petit enfant ne rentre ni à l'adolescence dans une posture trop inhibée, trop introvertie et en grand doute de lui-même, ni dans une posture de sauvage qui ne respecte aucune limite, et que ça passe à la fois par l'éducation et par l'instruction, c'est-à-dire par l'idée qu'à l'intérieur de lui, il ait des outils qui l'aident à déchiffrer le monde et à s'y situer, à s'y repérer, qu'il ait une géométrie symbolique du monde. Et donc, bien évidemment, la baisse du niveau de l'instruction, la baisse du langage, la perte aussi de certains repères à l'intérieur de la famille, parce que les deux parents sont souvent très peu présents et donc ça ne contient pas l'enfant dans ses besoins affectifs au tout début de sa vie notamment. Ça conduit évidemment à avoir une difficulté à ordonner ses pulsions et ses impulsions et donc à beaucoup plus de passages à l'acte. Mais c'est la grande erreur qu'avait déjà décrite Sami Ali dans les années 70 quand il disait qu'on avait placé l'individu au-dessus du lien et que donc en ne voyant pas l'importance du lien comme source de toute construction psychique, on allait avoir des individus qui aurait une véritable maladie du symbolique, une grande difficulté à s'orienter, à tisser des liens durables et à trouver des appuis dans les moments difficiles et face aux questions existentielles. Et je crois que il y a véritablement pour les jeunes aujourd'hui une absence totale de propositions désirables, de réponses à leurs questions existentielles, à la question du sens. Et donc, quand les adultes eux-mêmes sont dans une forme de rapport à la vie très violent, très brutal, très compétitif, où il faut performer, où Narcisse doit triompher en permanence de l'autre, où la vulnérabilité n'a pas sa place, et on voit la manière dans le débat public dont on parle aujourd'hui des personnes vulnérables, des bébés, des malades, des personnes âgées. Je pense que ça crée beaucoup d'effroi chez les adolescents.
3: Oui. Toujours dans votre tribune, dans le journal du dimanche, vous disiez, entre les lignes, que nous sommes responsables de cette violence qui s'accroît. Qu'est-ce que vous voulez dire par là? Qui est responsable?
1: C'est ce que disait Ludovic Jiquel. Je crois qu'ils sont le reflet de leur environnement et des choix, ou plutôt des non-choix, depuis 40 ans. C'est-à-dire qu'il y a un véritable abandon. Il y a un véritable abandon de tout ce qui les nourrit et de tout ce qui leur permet d'être des êtres verticaux. On leur dit en permanence que tout est foutu et en même temps, on leur dit en permanence que tout est permis. C'est extrêmement compliqué de se donner une conduite et de se diriger dans un tel environnement qui n'a pas de contour et qui n'a pas d'horizon non plus, vous voyez ce que je veux dire ? Donc c'est pour ça que dans ma tribune, j'insistais sur le fait qu'on avait beau jeu de s'indigner de ces passages à l'acte, mais que finalement on a tout fait pour récolter cette violence, et comme on a dans un premier temps détruit l'autorité, on a mis un laxisme et une permissivité qui ont rendu possible beaucoup de passages à l'acte, et donc on va arriver à quoi ? À de l'autoritarisme, à de la coercition très infantilisante. Et les honnêtes gens d'eux-mêmes vont réclamer une forme de retour à l'ordre par la force. Et la boucle sera bouclée, mais finalement, on n'aura pas du tout résolu le problème de fond, qui est la question de la maturité, la question de la verticalité, et la question aussi de pouvoir faire dialoguer des points de vue divergents. Parce que là, on voit bien comme le débat public entre adultes est devenu lui-même très régressif et très hystérique, avec des postures très manichéennes et très binaires. On peut se faire insulter simplement parce qu'on dit qu'ils ont besoin d'avoir une figure paternelle qui est contenante, qui est inspirante. Ah ben non, vous pouvez pas parler du père, alors pourquoi pas la mère ? Donc ça devient très compliqué d'avoir une pensée avec des nuances, en fait. Il y a un manichéisme qui, moi, m'inquiète beaucoup pour eux. Alors, Ludovic Jiquel, je voudrais me pencher un instant sur votre ouvrage qui traite spécifiquement du trouble borderline, qui est peut-être mal connu du grand public, mais vous y remédiez avec ce livre, qui est un véritable trouble psychiatrique, 1 à 3% de la population générale, je crois, donc à peu près comme le trouble bipolaire ou la schizophrénie. Ce trouble borderline qui se caractérise quand même par une grande labilité émotionnelle et beaucoup d'impulsivité, vous dites qu'il est très important à l'adolescence de le distinguer justement de la crise d'ado qui est elle-même parfois marquée par des difficultés à réguler ses émotions. Qu'est-ce que vous pouvez en dire aux auditeurs d'Europe 1?
2: Effectivement, la nuance n'est pas toujours simple. Et puis, d'une manière générale, la possibilité d'un diagnostic psychiatrique fait peur. Et donc, partant de là, ça contribue à trouver un certain nombre, je dirais, d'alternatives à son existence. Je dirais que La distinction entre la crise d'adolescence et le trouble borderline en cours de construction à l'adolescence, encore une fois, ça repose grosso modo sur 4 paramètres. Il y a la question de l'intensité, il y a la question de la durée, Il y a la question de la fréquence et il y a la question, je dirais, de l'envahissement. C'est-à-dire qu'en fait, entre une émotion adolescente et une émotion, je dirais, plus en lien avec un trouble borderline, eh bien, je dirais, ces quatre paramètres font la différence. C'est pas une émotion isolément qui va faire le diagnostic, ça n'est pas tel comportement impulsif et autres, c'est véritablement l'intensité, la récurrence, le fait que ça concerne plein de domaines de la vie au quotidien, et puis le fait que ça se répète souvent. Donc fondamentalement, je dirais qu'il n'y a pas d'émotion adolescente normale, on va dire, versus émotion borderline. Ce sont les mêmes. Tout est à faire, effectivement, d'intensité. Alors, des fois, je dis souvent à mes patients, vérifier une ou deux fois que la porte est fermée, c'est normal. Vérifier 30 fois, ça peut devenir un TOC. Ça reste une porte. Donc, fondamentalement, on voit bien que là, pour le coup, c'est clair que c'est une affaire d'intensité. Donc, c'est à peu près ça qui est un élément d'importance, c'est de se dire que les adolescents avec ou sans un trouble borderline sont des adolescents. Par contre, effectivement, la présence de ce trouble vient en quelque sorte colorer de manière problématique et de toute façon en générant beaucoup de souffrance les adolescents. Et je dirais d'une manière générale, les émotions, ça fait bouger les adolescents. Le trouble borderline, ça a tendance à les entraver.
1: Oui, c'est très intéressant comme distinction. Effectivement, ça les entrave parce que du coup, ils sont dans des relations tellement passionnelles que c'est en tout ou rien. Donc, ils sont très collés. Et puis, la question de la distance à l'autre est très compliquée parce qu'une fois que cette amitié très collée a été décevante, on est dans le rejet total avec une grande radicalité relationnelle.
2: En fait, je pense que ce qui peut aussi donner une idée, parce qu'en fait, ce qui est compliqué avec le trouble borderline et la psychiatrie en général, c'est la difficulté que le public peut avoir à se mettre à la place d'eux. Autant, effectivement, quand on dit que quelqu'un a une angine, un cancer ou quelque chose, bah, finalement, on n'a pas trop de mal à se mettre à la place d'eux parce que ça représente quelque chose pour nous. Alors qu'en psychiatrie, effectivement, c'est beaucoup plus compliqué. Moi, je pense que pour comprendre, par exemple, les émotions, il suffit de regarder des fois les émissions de reportage où vous avez les personnes qui sont au tribunal après avoir insulté quelqu'un au volant de leur voiture. Bon. Et en fait, vous les voyez à la barre, ils sont tout penauds. Et ils peuvent pas répéter ce qu'ils ont dit sous le coup de l'émotion. Pour autant, c'est la même personne. Sauf qu'entre le moment où elle était sur la route et que l'autre lui a fait une queue de poisson et qu'ils en sont arrivés aux mains et à s'insulter, et le moment à distance, à froid, où ils sont dans la cour, dans un tribunal, face à un public, et où alors là, on va leur relater ce qu'ils ont dit, on se dit, mais c'est Jekyll and Hyde, c'est pas possible. Mais en fait, non, c'est la même personne. Simplement, c'est une affaire d'intensité. Et ce qui est sûr, c'est que là, on va dire, c'est un phénomène isolé dans ce cas précis. Dans l'autre situation, eh bien, je dirais, le dérèglement du système émotionnel, relationnel, est totalement indissociable de l'adolescence.
1: Oui, je pense qu'il faut revenir aussi sur les origines du trouble borderline, on peut pas le réduire comme c'est la tentation parfois aujourd'hui avec les nouvelles versions du TSM à des simples dysfonctionnements neurobiologiques. Il y a aussi évidemment les questions probablement d'attachement précoce qui jouent, sécure ou insécure, de trauma éventuel. Il y a quand même assez souvent une superposition avec des parcours de vie chaotiques chez les adolescents très, très borderline, pas toujours, mais assez souvent. Et dans toutes ces hypothèses, comment vous vous orientez dans la psychothérapie? Comment vous recréez une forme de contenance intérieure pour justement ces émotions très intenses qui conduisent à de l'impulsivité, aussi à beaucoup de gestes auto-agressifs, parce que ce sont des adolescents très enclins à se scarifier, etc. Comment vous recréez justement de la contenance, du par-excitation?
2: Je dirais qu'il y a une formule qui pourrait un peu résumer ça. C'est à chaud, on contient. À froid, on réfléchit. Partant de là, et c'est l'objet véritablement de ce livre, c'est d'une certaine manière, et notamment quand on est parent, malgré soi, de ne pas rajouter de la crise à la crise, parce qu'on ne sait pas comment faire face à une situation à laquelle on n'est pas préparé. Votre adolescent fait une crise d'épilepsie devant vous, vous savez ce qu'il faut faire potentiellement. Effectivement, vous mettez sur le côté, patati patata, vous appelez les secours, et ainsi de suite. Là, véritablement, on est sur quelque chose qui se répète régulièrement. Et donc, l'idée, c'est que dans ce type de trouble, le fond et la forme sont étroitement liés. Et d'une certaine manière, pour accéder au fond, il faut d'abord s'occuper de la forme. Et c'est pour ça que nombre de thérapies, comme la thérapie dialectique comportementale, comme la thérapie basée sur la mentalisation, comme la thérapie basée sur la gestion générale, sont des, on va dire, des cadres thérapeutiques qui permettent l'accès à l'adolescent, d'abord lui-même à ses propres émotions, mais aussi évidemment à son entourage, au moment des crises et à distance. C'est-à-dire, encore une fois, quand vous êtes en crise, je dirais que c'est pas que vous êtes devenu idiot, c'est que tout simplement vous ne pouvez plus réfléchir.
1: Et d'ailleurs,
2: encore une fois, si je reviens sur l'histoire de l'automobiliste, c'est la même chose. S'il avait anticipé le fait que ça l'amènerait jusque là, bah évidemment, il serait arrêté à temps. Mais fondamentalement, c'est ça la vraie problématique. Et bon nombre de parents vous disent même, le regard change. C'est-à-dire qu'à un moment donné, je vois qu'il y a quand même quelque chose qui... Elle n'est plus là, ou il n'est plus là. Et donc, du coup, dans ces moments-là, il ne s'agit pas d'essayer de comprendre, d'expliquer, ou je ne sais quoi. Il s'agit de contenir et de sécuriser. Et après, effectivement, on réfléchit.
3: Et si on en parlait avec Marie-Estelle Dupont tous les jours sur Europe 1, entre 14h et 15h, malaise dans la jeunesse, on en parle cet après-midi sur Europe 1 avec le professeur Ludovic Jiquel, psychiatre, chef du pôle de pédopsychiatrie de l'enfant et de l'adolescent au centre hospitalier Henri Laborie. Voilà, et auteur du livre « Adolescent borderline » avec une jeune fille sur un fil, hein, comme une équilibriste. Voilà, ce qui est dessiné sur la couverture de votre livre, professeur. Restez bien avec nous, 01 80 20 39 21. Nous serons dans un instant avec Sylvie, qui a appelé pour échanger avec vous, Marie-Estelle Dupont, et avec le professeur Jiquel. Restez bien avec nous sur Europe 1, à tout de suite.
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3: Et si on en parlait avec Marie-Estelle Dupont ? Marie-Estelle, on est ensemble jusqu'à 15h tous les jours sur Europe 1, et nous accueillons aujourd'hui le professeur Jiquel, professeur Ludovic Jiquel, psychiatre au centre hospitalier Henri Laborie, pédopsychiatre plus précisément encore au centre hospitalier Henri Laborie de Poitiers. On parle du malaise chez les jeunes, on parle de la violence chez les jeunes, et je rappelle le titre de votre livre, professeur Jiquel, Adolescent borderline, vous apportez des outils pour apprendre à gérer le quotidien et les protocoles pour surmonter les crises. Marie-Estelle Dupont, on est en ligne avec Sylvie, qui est professeure depuis 39 ans dans un lycée. C'est dire si elle a de l'expérience dans le domaine, et elle veut échanger avec vous, Marie-Estelle.
1: Bonjour
3: Dupont.
1: Sylvie.
3: Bonjour Sylvie.
6: Bonjour, vous m'entendez bien ?
3: Très très bien, vous êtes très à bien. L'antenne d'Europe 1.
6: Merci. Donc bonjour à Marie-Estelle Dupont, bonjour au professeur Jiquel. Alors moi je vais donner ma petite expérience d'enseignante. J'enseigne dans un lycée, vous m'entendez bien ?
3: On vous entend parfaitement, Sylvie.
1: Parfaitement.
6: Très bien. Donc, je suis enseignante dans un lycée privé sous contrat. Je suis professeure donc en cycle bac, voilà. Et moi, ce que je retiens de ce début d'émission, c'est la notion d'insécurité, inquiétante chez les jeunes, et qui les conduit effectivement à une perte de confiance en eux et une perte de confiance aussi pour les autres. Et en fait, moi, et c'est ce que j'entendais aussi en début d'émission, c'est que en fait, il y a eu une perte d'autorité. Hein, l'autorité a été détruite et on se retrouve aujourd'hui avec un manque de verticalité importante. Et moi, un des principaux fondements de cette insécurité, de ce manque de confiance, se situe au niveau de ce manque de verticalité, de cette perte d'autorité. Voilà. Et moi, je le ressens très bien dans le cadre de mon travail, de l'enseignement, de mon travail, à deux niveaux. D'abord au niveau de la perte du goût de l'effort, Et ça, je pense que c'est important parce que, à mon sens, le goût de l'effort s'apprend. Et lorsqu'il y a une perte d'autorité et qu'en fait le goût de l'effort n'est plus appris, on se retrouve avec des jeunes qui sont complètement en perte de ce goût de l'effort. Soit tu ne l'identifies même plus, voilà, qui ne représente plus rien pour eux et qui sont incapables de le fournir par la suite. Ça, c'est une première chose. Et la deuxième chose, c'est...